0: On va essayer de résoudre ensemble parce qu'on est ensemble dans le problème et on n'est pas en train de s'opposer face à face avec ce problème qui sert d'arme. On a deux enfants blessés qui parlent blessure contre blessure. Et là, effectivement, ça fait des dégâts émotionnels indescriptibles. Alors, on essaye de les récupérer en thérapie. Et on y arrive, il faut le dire, aux auditeurs d'Europe 1, n'est-ce pas?
1: Oui,
0: on y arrive.
1: Tellement.
0: Moi, je pense toujours à ce couple qui est venu pour me demander de les aider à se séparer et qui, un an plus tard, m'a envoyé son faire-part de mariage. Ils étaient retombés amoureux en bossant un peu sur eux.
2: Beau,
0: comme
2: ça.
0: Quoi, l'introspection, hein, c'est pas mal.
1: En se rencontrant,
0: ils ont pu rencontrer l'autre. Donc voilà, je crois que c'est ça, communiquer avec l'autre, c'est déjà avoir communiqué avec sincérité, avec soi, et pas se dire, mais finalement, ça me coûte pas tant que ça, alors que si, bien sûr que ça vous coûte énormément, mais vous voulez être le bon petit soldat qui serre les dents, etc. Et on a parfois des éducations émotionnelles qui nous poussent à contrôler, réprimer, rien lâcher, et ça, c'est quand même des cocottes minutes. Moi, je vois beaucoup plus de couples qui, à long terme, se séparent et qui ne s'engueulaient pas, donc personne ne comprend, mais ils ne s'engueulaient jamais, ça avait l'air d'aller très bien, c'était la famille parfaite, que de couples qui purgent les radiateurs régulièrement et qui, oui, s'engueulent, mais du coup, n'ont pas une montagne de non-dits énorme.
2: Ça, c'est intéressant, oui.
0: Qu'est-ce que vous en pensez, Florentine?
1: Ah, je suis d'accord. Moi, un couple qui ne s'engueule pas m'inquiète beaucoup plus, parce que tout est sous le tapis. Effectivement, on tombe de l'armoire en disant « vous ». Il y a même, c'est en thérapie, même parfois des enfants qui disent, mais en fait, mes parents ne sont jamais engueulés, un jour ils se sont séparés, j'ai jamais compris pourquoi.
0: Ouais.
1: C'est très violent pour les enfants. Ouais, bien sûr.
2: Le conflit est salutaire, Marie-Estelle Dupont.
0: Le conflit, il est inhérent à la nature humaine. En fait, on a des conflits psychiques avant d'avoir des conflits avec les autres. En général, on a des conflits avec les autres parce qu'on a des conflits psychiques pas résolus. Une fois qu'on a résolu la majorité de ces conflits psychiques, même si l'autre nous agresse, on réagit pas au quart de tour. Donc il est inhérent à toutes les relations. Vous aurez des engueulades avec vos parents, avec vos enfants, et donc évidemment avec votre partenaire. Il faut pas le rechercher. Mais quand il est là, je crois que c'est juste un élément de réalité qui nous donne une information sur le fait qu'on a un problème. Ce qui est intéressant, et j'aimerais vous entendre là-dessus, Florentine, c'est qu'on observe parfois dans sa vie de couple ou dans des couples proches de nous que c'est toujours le même motif de l'extérieur, pas vraiment très grave, qui déclenche le conflit. Et là, on se dit, il y a un scénario, en analyse transactionnelle, on dirait, il y a un scénario qui se rejoue. Quel personnage joue-t-il ? Elle joue la victime ou il joue la victime, etc. Pourquoi adopte-t-il le masque du méchant? Voilà. On voit bien de l'extérieur ces jeux. Et c'est toujours les mêmes motifs, comme s'il y avait un problème derrière, dans les coulisses, beaucoup plus grave, qui n'avait jamais pu émerger dans la conscience du couple parce qu'il était trop effrayant.
1: Et c'est ça qui est fascinant et c'est ça qui est passionnant. Et ce qui est drôle, c'est que c'est toujours le même sujet anodin. Histoire de chaussettes,
0: ranger
1: histoire
0: le coffre pour les vacances,
1: charger la vaisselle comme ça ou comme ça, ou dans toutes les familles. Hein.
0: Tête en haut, tête en bas, les fourchettes, Romain.
2: Voilà, c'est à plat.
0: Merveilleux de travailler avec lui, il n'y a jamais de problème.
2: Il y a différentes écoles, mais.
1: Et ce qui est stupéfiant, c'est que ce conflit, on le voit arriver, comme d'habitude, on s'y engage. Comme d'habitude, on sait où ça nous emmène, dans le mur, et on y va joyeusement. Toujours de la même façon. C'est comme... ce qui se cache là derrière, c'est à l'occasion de cette façon de charger de la vaisselle ou de tes chaussettes qui traînent, ou de qu'est-ce qui se passe en moi? Comment je me sens? Et cette sensation, où est-ce qu'elle me remet de mon enfance? Parce qu'à l'intérieur de moi, il y a un enfant, un jour, qui en a bavé de se sentir dans cette sensation et qui s'est fait une promesse: plus jamais.
0: Plus jamais.
2: Comment préserver son couple? Voilà, c'est la question qu'on se pose.
0: Pas de panier à couverts.
2: Les couverts à plat. Non. Et on vous donne quelques tips. Et on parle du couple cet après-midi sur Europe 1 avec Marie-Estelle Dupont dans Et si on en parlait, et avec Florentine Delnoy-Wang, qui est experte en thérapie de couple et qui nous fait l'amitié d'être avec nous, avec vous cet après-midi. Restez bien sur Europe 1, bien sûr. À tout de suite sur Europe 1.
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2: Et si on en parlait sur Europe 1 entre 14h et 15h, tous les jours du lundi au vendredi, on parle du couple cet après-midi. Et qui dit couple dit parfois, hein, faut souvent passer par là, pas toujours, mais souvent, il faut passer par le conflit. Et vous dites, Marie-Estelle Dupont, que le conflit, allez, l'engueulade, hein, ça peut être une opportunité de croissance dans le couple, de renforcement du couple.
0: Bah, c'est-à-dire que si vous avez peur du conflit, que vous vous faites l'anguille et que vous êtes évitant et que vous êtes dans la fuite, d'abord c'est exaspérant, vous accumulez les non-dits et puis c'est le plus court trajet vers une rupture, même si elle n'est pas actée en termes de domicile, une rupture intérieure. Je crois que le conflit, il est inhérent à l'existence et que vous ne pourrez jamais tout comprendre de l'autre et tout voir de la même manière. C'est pas voir les choses de la même manière, être en couple et s'aimer. C'est regarder dans la même direction avec des regards qui peuvent se compléter et s'enrichir. Donc, soit, comme disait Florentine avant la pause, vous voyez l'engueulade arriver, vous répétez les mêmes mots sur le même ton, ça active les mêmes ressentis d'exaspération, d'abandon, etc., etc. Et vous allez être en mode automatique, en pilotage automatique à partir d'un endroit de vous qui est exaspéré, qui est blessé. Soit vous dites, je décide de rentrer dans cette scène et de la jouer différemment et autrement, et je soulève ce qu'il y a sous ce conflit, sous ce motif apparent. En psychologie, on parle de la différence entre la répétition et la perlaboration. Est-ce que je répète éternellement les mêmes schémas avec les gens pour arriver à la même déception, mais au moins j'ai confirmé mes petites croyances et mes petites certitudes et j'ai des bonnes raisons de râler? Ou est-ce que j'élabore ce qu'il y a là-dessous? Tiens, en fait, je reprojette un ressenti que j'avais dans la relation avec mon frère, avec ma mère, que je voyais entre mes parents. Je m'oblige à revivre la même amertume que je voyais ma mère vivre dans son couple parce que je ne peux quand même pas être heureuse alors que ma mère était malheureuse. Il y a tout un tas comme ça d'héritages familiaux dont il faut se libérer en prenant tout simplement conscience sans les juger, sans juger personne. Et là, le conflit devient une opportunité de croissance parce qu'on sort tous les deux grandis et ensuite on a gagné. Je ne sais pas si vous êtes d'accord avec cette idée que le couple, la relation, pas les individus, peuvent aussi capitaliser de la confiance en eux. Et que cette fierté du couple d'avoir surmonté une tempête, une difficulté, c'est quelque chose sur quoi ils vont pouvoir s'appuyer en vieillissant aussi.
1: Bien sûr, c'est un cercle complètement vertueux. Moi, je pense que le couple, c'est un de nos plus grands laboratoires de croissance.
0: Ah oui.
1: Et qu'on va se rencontrer à force de ces itérations. Juste, il faut quand même apprendre à y mettre les formes, parce que dans certains foyers, le conflit prend une tournure extrêmement violente. Et là, il n'y a pas de fertilité. Il n'y a pas de possibilité de grandir, il n'y a pas de possibilité de comprendre, il n'y a pas de possibilité de connecter. Et il y a le moment du conflit qui est extraordinaire pour sentir nos contours à chacun, nos limites, faire connaissance et mettre du nouveau. Et puis il y a aussi muscler nos possibilités de réparation. Ça, c'est presque encore plus important que le conflit. C'est comment on revient en lien après. Comment on devient... parce que le couple, il ne va pas arrêter de partir dans des cycles connexion, déconnexion, reconnexion.
0: Et, bien sûr.
1: Et le problème, ça va être quand on ne sait plus faire reconnexion. Et donc, un message, devenez compétent en reconnexion.
0: Alors concrètement, un couple s'est fâché, les mots sont allés trop loin, il y a eu des insultes qui ont été dites, etc. Comment ils reviennent à eux?
1: Je suis désolée,
0: mes mots ont
1: dépassé ma pensée, viens on se prend un café, on va faire un tour, tu veux qu'on se prenne dans les bras? Revenir en connexion et permettre des mots apaisants.
0: Donc l'humilité du premier pas. On arrête d'être bête et de penser que c'est à l'autre de faire le premier pas, parce qu'en fait, on a très peur d'être rejeté.
1: Oui. Le couple, c'est gagnant-gagnant ou perdant-perdant. Donc celui qui fait le premier pas, il est gagnant.
0: Bah, c'est le plus fort.
1: c'est exactement ça. C'est exactement ça.
2: Il y a une chanson de Michel Sardou qui s'appelle « L'album de sa vie ». Je suis allé revoir parce que ça me... Et dans les paroles, il y a « Les mots qui font mal sont les mots de la fin ». Donc vous vous dites, on peut prononcer des mots qui font mal et rattraper sans que le couple explose en vol.
0: Bah, elle dit faire attention à ne pas atteindre un point de non-retour, je pense, c'est ça que vous dites, l'enfant.
1: Il y a des limites à la violence dans les mots ou dans les gestes, parce qu'il y a quelque chose qui n'est pas acceptable dans le couple.
2: C'est difficile à...
0: Non, mais on abîme la confiance, je pense que les couples qui mettent des mots trop violents, au bout d'un moment, on abîme la confiance.
1: Bien sûr, bien sûr. On n'a pas... Il y a quelque chose qui est complètement fou dans la façon dont on voit les couples aujourd'hui, c'est que, et on le voit dans les séries, c'est qu'on a un blanc-seing pour se pourrir comme personne,
0: pour se salir.
1: Il y a personne au monde à qui on se permettrait de parler comme
0: mais on est dans une société de l'humiliation, ça c'est un sujet que je ferai un jour en émission, là, l'humiliation et la moquerie a pris la place de l'humour sur les réseaux sociaux.
1: Il y a
0: une culture de l'humiliation qui est incroyable aujourd'hui.
1: Comment est-ce qu'on peut avoir
0: rabaisse l'autre pour me grandir.
1: Comment est-ce qu'on peut avoir la sécurité intérieure, l'envie, le désir, envie de faire l'amour avec quelqu'un qui nous a mis dans des situations

0: dans quel contexte émotionnel il se trouve. On retrouve très souvent des bains langagiers extrêmement violents, des personnes qui ont été très rabaissées, pas forcément par le conjoint, hein, ça peut être par un membre de la famille, il faut travailler justement ce petit enfant humilié, blessé. Mais les bains langagiers, c'est une énorme acidité dans le corps, une énorme toxicité, et c'est et évidemment que ça dégrade non seulement la relation, mais ça dégrade aussi la santé de l'individu. Moi, j'ai entendu plusieurs fois des patients et des patientes me dire, en fait, je suis partie le jour où j'ai compris que c'était mon mariage ou le cancer. En fait, c'était soit je faisais une croix sur cette relation, soit dans 2 ans, j'avais un cancer. Voilà. Ils sentaient, en fait, que ce bain langagier d'amertume, d'acidité, d'humiliation, de ressentiment permanent, de reproche, où c'était jamais bien quoi qu'on fasse, donc on marche sur des ondes, on a l'impression d'être dans des injonctions paradoxales tout le temps. Ben en fait, c'était en train de leur bousiller la santé. Et moi, alors le pire, je trouve, c'est quand on le voit, c'est quand on se dit, eux, s'ils restent ensemble, elle ou lui, il finit avec un cancer.
1: Et à contrario, la qualité de la relation peut amener beaucoup plus de longévité.
0: Ah bah ça c'est prouvé, c'est les effets de l'ocytocine aussi.
1: On ne se rend pas compte à quel point la qualité de notre relation conjugale a un impact tous azimuts sur la qualité de notre vie.
0: Ah bah oui, déjà parce que ça fait une énorme immunité contre le stress. Vous redescendez beaucoup plus vite des moments de stress dans le boulot, etc. Si vous êtes contenu dans de la tendresse et de la joie.
1: Et on baigne dans les bonnes hormones.
0: Et on baigne dans les bonnes hormones.
1: Ouais. Donc il y a vraiment une culture de couple qui est à changer.
0: Est-ce que vous ne croyez pas que notre société qui est très digitalisée, où finalement parfois les écrans sont dans la chambre à coucher, pas parfois, c'est un des obstacles dans la société d'aujourd'hui pour les couples. On avait d'autres à l'époque de nos grands-parents, hein, il n'y a pas d'idéalisation ou de nostalgie d'une époque, mais que du coup, ça devient plus difficile de penser à se toucher, l'épaule, à se toucher. La sexualité commence bien avant la chambre à coucher. À se regarder dans les yeux, à ne pas avoir le téléphone à table, à se sourire.
1: Bien sûr.
0: Vous ne croyez pas que ça éloigne aussi les couples ?
1: Bien sûr que ça éloigne. Et surtout, émotionnellement, si j'ai mon téléphone à table pendant qu'on est en train de dîner face contre le ciel, ce que je suis en train de dire, c'est, je te préviens, quoi qu'il se passe, si ça bip ici, ça sera plus important que d'être avec toi. Donc on envoie ce message tout le temps du dîner, du moment, et alors comment se déposer, comment atteindre ces endroits dans lesquels il va y avoir de l'intimité, de la vulnérabilité, de la connexion, etc. Si on sait que on peut être interrompu et que ça sera sans appel.
0: Alors là, je vais faire ma psy. Ça peut même être un mécanisme de défense. Vous ne croyez pas que le dévoilement émotionnel nous effraie tellement notre vulnérabilité parce qu'on est dans une société qui glorifie le contrôle, la maîtrise, l'image parfaite, etc. Finalement, c'est un objet qui nous sert de mécanisme de défense. Je mets mon petit masque.
1: Bien sûr que ça protège. Et il y a quelque chose là, on parlait de la rentrée et des choses à mettre en route pour la rentrée. Peut-être qu'il y a des décisions à prendre, il y a des choix à faire, des routines et des rituels à mettre en route pour protéger cette rentrée. Parce que ce qui a pu recharger pendant les vacances les batteries, ce qui a pu recharger les batteries du couple, toute cette nourriture, c'est de la présence.
0: C'est de la sensorialité. Hein. L'été, il y a de la lumière, on n'est plus dénudé, la sensualité revient, on a dansé en faisant la fête.
1: Et de regarder, est-ce qu'on va se laisser des miettes à la rentrée ? Qu'est-ce qu'on prend comme décision ? Parce que sinon, la vie, elle va nous prendre comme un train qui démarre. On va courir après. Les rendez-vous médicaux, les judos, les trucs des enfants. Et le couple aura la portion congrue.
0: Bien sûr, il sera le dernier servi.
1: Donc, à vos agendas de suite. Et de la même façon qu'on fait notre emploi du temps sur quand est-ce qu'on va aller au yoga, au truc, au machin, au bidule, qu'est-ce qu'on se réserve comme temps de présence sans téléphone.
2: Ouais. Marie-Estelle Dupont, vous êtes d'accord ou pas avec l'idée qu'il faut être guéri, qu'il faut s'aimer soi-même pour pouvoir bien aimer l'autre? C'est ce qu'on dit souvent, il faut s'aimer soi-même. Alors peut-être, vous allez nous dire comment il faut s'aimer, pas trop probablement, mais est-ce qu'il faut avoir une bonne image de soi-même, bien dans sa peau, pour pouvoir aimer l'autre?
0: Alors déjà, le « il faut » en matière de couple, il me gonfle.
2: D'accord. Comme ça, les choses sont dites extrêmement clairement.
0: Oui, mais on se dit les choses, on travaille ensemble tous les jours.
2: Les choses sont limpides.
0: Et

0: vous le prenez très bien.
1: Extrêmement bien. Il faut, ça vous gonfle, donc je note. Ne plus dire il faut.
0: Ne pas lui parler à l'impératif.
1: Déjà, premièrement.
0: Attention aux injonctions.
1: Oui, oui, voilà. Oui.
0: Et là, je vais vous faire une réponse de Normande, oui et non. C'est-à-dire que je crois que l'injonction, il faut être guéri, avoir fait 20 ans d'analyse, avoir déconstruit son couple parental, et puis là, tu pourras peut-être commencer à trouver quelqu'un. C'est épouvantable, parce qu'on est aussi une équipe, on galère ensemble, et c'est en galérant ensemble qu'on se connaît mieux, et je connais mieux l'autre, et ce que je connais de l'autre, bah, ça me permet de mieux me connaître moi-même. C'est aussi un peu un mécanisme de défense. Je veux surtout pas qu'on me voie vulnérable et en cours de travail, et avec mes zones encore un peu fragiles et douloureuses. Donc, je vais être illusoirement super parfait, super nickel grâce au développement personnel, et après, cerise sur le gâteau, peut-être je laisserai rentrer quelqu'un dans les conditions que j'aurais parfaitement maîtrisées. Donc ça, je crois que non. Voilà. On est des êtres de relation, d'ailleurs, c'est le problème du développement personnel. Le développement de l'être humain, c'est du développement relationnel. C'est à travers les regards de ses parents que le bébé éprouve ses contours, c'est à travers le regard de ses pères que l'adolescence s'évalue, voilà. En revanche, il y a des moments, on le sent, avec des patients très polytraumatisés, complètement dissociés, qui ont été très abîmés par des maltraitances ou des humiliations chroniques. On sent que la personne a besoin de se réapprivoiser elle-même à travers des liens peut-être amicaux, des liens peut-être moins proches que l'intimité du couple, pour pouvoir commencer à ouvrir la porte à quelque chose qui ressemble à se laisser aimer, parce que c'est difficile d'aimer quelqu'un qui s'aime pas du tout. Donc s'aimer, c'est pas être narcissique et tout maîtriser, c'est commencer à s'accepter avec ses hauts, ses bas, et accepter qu'on en est là où on est de notre histoire, et que bah, dans un an ou deux, on vivra peut-être les situations autrement. Mais toute la vie, c'est du travail psychique. Donc dans ces cas-là, on tombe amoureux la veille de sa mort, vous voyez ce que je veux dire ? Donc je suis à la fois pas d'accord, et en même temps, je crois que plus on avance et on mûrit et on guérit de ses blessures, plus il y a quelque chose qui devient tangible, c'est agapé, c'est cet amour où... quand l'autre fait quelque chose qui me fait de la peine, c'est juste ce moment-là, et ça ne réactive pas toutes les blessures. Ça ne rouvre pas ma blessure de rejet ou ma blessure d'injustice, donc je ne suis pas dans des colères infernales. Je peux observer. Il y a une part de moi suffisamment en paix pour observer ce qui est en train de se passer, et donc accueillir l'ambivalence de la relation sans être réactivée dans des traumas. Donc, je pense que c'est un peu entre les deux. Qu'est-ce que vous en pensez, Florentine ?
2: J'aime bien la nuance. Je suis quand même un peu plus radicale sur le fait que, moi, cette phrase, elle me sort par les yeux. Hein. Il faut t'aimer avant d'aimer, comme une permission.
3: Faut s'aimer soi-même avant d'aimer, ça vous met hors de vous.
2: Moi, ça met un peu hors de moi, parce que je trouve que c'est la double peine. C'est dire à quelqu'un, de dire, tu vois, l'amour de toi, il t'a été rapté dans ton enfance. Eh ben, tu sais quoi?
0: T'es pas capable d'aimer.
2: Tu n'auras pas encore droit. Oui. Tant que t'as pas, et je trouve c'est hyper violent en fait.
0: En plus, la relation est un lieu de rédemption, c'est-à-dire
2: alors,
0: qu'on bosse ensemble.
2: En plus, que je pense, moi, dans ce paradigme relationnel, que le regard aimant et des expériences aimantes vont restaurer l'amour de moi, mais
0: bien sûr.
2: À 1000%. Si tant est qu'on se mette quelques bords. Moi, je parle beaucoup de compétences amoureuses, hein. Je parle d'intelligence amoureuse, et effectivement, plus j'ai été traumatisée, plus j'ai été abîmée dans le lien, parce que le trauma, c'est dans le lien, dans mon enfance, et plus je vais peut-être avoir à m'équiper pour pas trop blesser les relations. Et puis, ça va être des itérations, on va faire des expériences, il va y avoir des expériences réparatrices, il va...
0: Oui, alors c'est important ce que vous dites pour les auditeurs d'Europe 1, parce qu'effectivement, on peut aussi être tenté, quand on est trop abîmé et qu'on commence à avoir un véritable amour en face de soi, soit à ne pas l'identifier, soit à le saboter. Parce que je ne mérite pas d'être aimé, je n'ai pas de valeur, donc je sabote une relation qui était enfin une relation qui pouvait être saine.
2: Oui, et puis cette erreur, parce que si j'ai été traumatisée dans le lien, on est des êtres de lien, donc je veux du lien comme toutes les personnes du monde. Et en même temps, j'ai des expériences que c'est très cuisant le lien, et donc je vais souffler du chaud et du froid, et c'est illisible en face, c'est très chaotique. Donc ça va être compliqué de construire. Donc oui, ça va être plus compliqué de construire si j'ai beaucoup de traumas, etc. Est-ce que pour ça, j'ai pas droit au jeu de... Enfin, au jeu... À aimer et être aimé. Moi, je pense qu'on est né pour aimer. Et on est né pour être aimé. Et que cette injonction, elle est fondamentalement injuste et non avenue.
0: Oui, bien sûr. Et d'ailleurs, c'est aussi parfois en aimant qu'on découvre de soi des parts qui nous aident à nous aimer et qui nous réparent, notamment dans la maternité.
2: Mais c'est, dans la maternité,
0: ça ouvre une porte, une dimension que peut-être on n'avait pas vécu dans son propre lien avec ses parents petits.
2: Et même dans le couple, hein, moi, dans les couples en crise, parfois, je leur demande qu'est-ce qu'ils faisaient par amour au début de la relation. Et en fait, ils réalisent que c'est ça qui les faisait se sentir très vivants. Pourquoi est-ce qu'on se sent tellement vivant au début de relation? Parce qu'on donne, on ouvre le robinet d'amour grand et on laisse couler tout cet amour qu'on a en nous. Et puis après, sous prétexte qu'il y a eu ça ou ça, comme Annie Croche, ou comme je vais fermer mon petit robinet au fur et à mesure, et je me reconnais plus, et je n'aime pas cette personne qui a fermé son robinet.
0: Ah, bah on dit que l'amour, c'est aimer la personne qu'on devient avec l'autre. Et effectivement, quand on n'aime pas la personne qu'on devient, en général, c'est que le couple est dans une crise grave et profonde. Alors j'ai une question pour vous. Quand vous recevez un couple qui est dans une crise grave et profonde, comme on en traversera tous dans des relations longues, il faut vraiment le dire aux auditeurs d'Europe 1, qui ne se culpabilisent pas, c'est pas une autoroute. Qu'est-ce qui fait qu'un couple va sortir d'une crise grave et profonde et un autre pas?
2: Ils le choisissent.
0: Ils le décident.
2: Ils le décident et ils s'équipent.
0: D'accord. Est-ce que vous ne croyez pas aussi que malheureusement, parfois, le constat, c'est que le jeu n'en vaut pas la chandelle parce qu'on s'était trompé au départ dans son travail de discernement et qu'on est dans cette histoire-là pour les mauvaises raisons, qu'on s'est choisi parce qu'on avait peur de finir seul, qu'on s'est choisi parce que c'était bien dans le milieu social, qu'on s'est choisi parce que quand même il était temps et que la petite dernière était déjà mariée et pas nous, etc., etc.
2: Je pense pas que la séparation soit un échec. Je pense que parfois, c'est très juste de se séparer. Je pense même que parfois, ce qu'on était venu chercher à grandir se produit lors de la séparation. Parce que dans ma vision du monde, moi je parle de recrutement amoureux. Je pense pas qu'on tombe amoureux. Je pense
0: mon Dieu. Ah mon Dieu, non, là je ne suis pas d'accord.
2: Oui, je sais, il y a beaucoup de gens qui me disent non, pas ce terme-là. Mais en fait, on s'oriente pas vers n'importe qui. Il y a, je pense qu'il y a une mission dans le couple. Il y a des partie de soi qu'on vient donner ou pas donner, révéler ou pas révéler, etc., etc. Et que parfois la séparation est très très juste. Et n'est pas un échec.
0: Ah bah non, mais il y a quand même des relations où c'est un échec de rester ensemble parce que les deux se tirent vers le bas et que les enfants, en fait, ils ont cette empreinte relationnelle et donc soit ils auront beaucoup de mal à s'engager.
2: Exactement.
0: Soit ils prendront le rôle inverse souvent du parent qu'ils ont vu. Alors, ils ont vu papa se faire humilier, taper dessus, etc. Donc, du coup, ils deviendront celui qui ne met aucune limite et ça peut, dans certains cas, être un échec de rester ensemble. Ça j'en suis convaincue.
2: Ça peut être un énorme échec. D'ailleurs, les gens qui disent on se sépare pas pour les enfants, je les secoue comme des poignards en disant mais enfin, séparez-vous
0: pour les gosses de dire
2: pour
0: ça.
2: Les enfants ou faites une thérapie de couple pour les enfants, mais restez pas dans ce statu quo pourri pour les enfants, c'est incroyable.
0: Alors vendre une mascarade qui en fait leur permet de se donner bonne conscience à eux-mêmes, mais ça fera des dégâts terribles sur les enfants.
2: Ils sont pas en train de faire un cadeau aux enfants.
0: Non, pas du tout.
1: Il y a un profil de couple que vous retrouvez régulièrement, Florentine Danglois Wang. Un profil de couple qui a des problèmes, c'est quoi? C'est le couple de 40 ans qui se pose un petit peu après quand les enfants...
0: Oh non, on a des problèmes toute la vie, on a un couple. Vous inquiétez pas, il y en a pour tous les âges.
1: Je pensais à la crise grave.
2: Il y en a pour tous les âges, mais bon, il y a ce premier virage après quelques mois de 3 ans où l'état amoureux se dissipe et on est placé devant ce choix d'aimer l'autre, parce que ça y est, on a fait connaissance et ok, est-ce que je te choisis ou pas? Il y a le baby clash. Il y a après des chocs de vie, des deuils, des pertes d'emploi, des choses comme ça. Il y a la ménopause.
0: Oui, il y a la maladie.
2: La retraite. Il y a beaucoup de moments où la vie va venir nous secouer et nous dire, est-ce qu'on se rechoisit? Mais le tableau le plus classique, entre guillemets, c'est ce jeu qui a fini qui s'est installé, qui a fini par user, c'est ce jeu de « il faut qu'on parle, fais-moi de l'air ». Un des membres du couple va vouloir plus parler, plus ouvrir, raconte-moi, dis-moi, etc. Et l'autre va dire « tu m'étouffes ». Ferme le rideau, etc. Et ça, c'est une danse centrale que je rencontre, quels que soient les âges, quels que soient les... je ne sais pas si vous avez ce constat aussi de votre côté.
0: Ah bah quand il y en a un qui s'agrippe, on le sent en thérapie de couple. Et en fait, paradoxalement, même s'il a de bonnes raisons de s'agripper, hein, évidemment, il y a toujours une rationalisation possible. Paradoxalement, c'est quand il va lâcher prise que l'autre va pouvoir avoir l'espace de désirer avancer, d'élaborer quelque chose. Parce que c'est ce que je disais à une de mes patientes. Je disais, vous passez toutes vos séances de thérapie à me parler des problèmes de votre mari. En fait, c'est pas mon patient, votre mari. Donc, on va lui redonner le numéro de quelqu'un. Et moi, j'ai envie que vous me parliez de vous. Parce que tant que vous avez plus envie que lui qu'il résolve ses problèmes, d'abord, il va pas se responsabiliser, il va les minimiser, parce qu'il va être en position de réaction défensive par rapport à ce que vous lui dites d'aller travailler sur lui. Et puis, en fait, c'est un évitement de vous-même. Mais c'est très difficile. Il y a souvent des grandes blessures d'abandon derrière ça, donc ça prend un peu de temps à travailler.
2: Les anxieux, les fameux anxieux. Ouais, je suis d'accord avec ça.
1: Le couple, voilà.
0: Je pense qu'on va en reparler pendant l'année, si les présidentielles vont prendre de la place. On va quand même parler d'amour, Romain Desarbres.
1: Bah, évidemment, évidemment. Merci beaucoup. Merci Florentine Delnoy-Wong d'être venue avec nous sur le plateau, dans le studio d'Europe 1. Et si on en parlait avec Marie-Estelle Dupont, vous êtes experte en thérapie de couple et fondatrice de l'intelligence amoureuse.
4: C'était « Et si on en parlait ?» avec Marie-Estelle Dupont et Romain Desarbres qui nous donnent rendez-vous donc aujourd'hui, jeudi de 14h à 15h sur Europe 1. On va s'intéresser aux enfants, on va parler des angoisses de séparation. Allez, à suivre la Libre Antenne avec des témoignages à redécouvrir donc pour la suite du programme. Et côté musique, c'est Naïka avec donc cette nouveauté « One Track Mind » sur Europe 1.
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0: L'artiste franco-haïtienne Naïka sur Europe 1 avec One Track Mind, qui veut dire en français n'avoir qu'une idée en tête. Alors justement, quand vous avez des idées comme ça qui tournent en boucle et que vous avez le besoin, vous ressentez le besoin d'en parler, peut-être pourriez-vous le faire sur Europe 1 avec la libre antenne. Cette année, nouvel horaire, 21h30 minuit. Vous pouvez donc nous contacter pour parler de vos problématiques, de vos histoires de cœur, par exemple, ou alors d'actualité qui peut toucher votre quotidien. En tout cas, n'hésitez pas à contacter Valérie Darmon au 01 80 20 39 21. Votre avis compte. 01 80 20 39, 21, votre avis, votre parole compte. Et donc, pour le moment, eh bien, je vous propose de vous replonger dans d'anciens témoignages, justement, au micro de Valérie Darmon. C'est l'heure de la libre antenne en nouvelle diffusion. Très belle nuit à l'écoute d'Europe 1.
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2: Bonsoir Karine.
3: Bonsoir Monsieur Pérez.
2: Vous pouvez m'appeler Roland, Karine, c'est peut-être plus simple. Le témoignage que vous allez nous livrer est un témoignage crucial, un témoignage difficile. Vous allez revenir sur des années compliquées, puisque vous allez nous parler de viol, le viol de votre fille pendant de très longues années. Et aujourd'hui, c'est devenu un peu votre combat. On vous écoute. On vous écoute, Karine.
3: Donc, je vais essayer d'être assez claire pour que tout le monde comprenne bien. Donc, je vais commencer par le commencement. Moi, j'ai deux beaux enfants. Hein. Ma fille actuellement, elle est âgée de 38 ans. J'ai un garçon aussi de 29 ans. Je suis une grand-mère comblée par deux adorables petites filles. Mais si vous voulez, en avril 2018, donc il y a 7 ans maintenant, j'étais en vacances en Guyane chez ma fille et j'ai appris, qu'elle avait subi des viols durant de ses 6 ans, en fait, à ses 17 ans.
2: Comment vous l'avez appris exactement ?
3: Alors, en fait, pour vous situer un peu, ça faisait 2 semaines qu'on était en vacances chez elle. Et en fait, je ne reconnaissais pas ma fille. Je la trouvais distante, je la trouvais sur ses gardes, je ne la reconnaissais plus. C'est vrai qu'habitant en Guyane, on se voyait moins souvent, c'est normal, mais on a toujours été proches. Et je la connaissais pas. Et la veille de notre départ, la veille de notre retour en métropole, je lui dis comme ça, écoute ma chérie, je te comprends plus, t'as pourtant tout pour être heureuse. Et là, elle me regarde et elle me dit, tu ne connais pas ma vie, donc tu ne me juges pas. Donc je la regarde, je lui dis, écoute, je suis ta mère, il y a des choses que je peux entendre et que je dois entendre. Tu peux me le dire, quoi. Je suis là, je suis à ton écoute et tout. Et là, elle m'annonce qu'elle a subi des viols de ses 6 ans à ses 17 ans.
2: Sous vos yeux, quasiment, sans que vous puissiez le voir.
3: Voilà, sous mes yeux.
2: Vous habitiez en métropole, vous habitiez où ?
3: C'est ça, on habitait en métropole, on habite dans un petit village près de Rouen.
2: En Normandie,
3: et en
2: d'accord.
3: Fait, durant toutes ces années, moi, j'ai rien vu. Et là, ma fille, elle est partie. Elle était partie à cette époque-là parce que son mari était militaire. Donc, ils sont partis habiter 3 ans en Guyane. Et nous, on partait en vacances chez eux pour passer des belles vacances. Et franchement, là-bas, je ne la reconnaissais plus.
2: Cet été est devenu un cauchemar.
3: Voilà, c'est ça. Voilà. C'était des horreurs pour elle, quoi. Et en fait, moi, quand elle m'a dit ça, en fait, sur le coup, je comprenais pas. Je me dis, j'étais en état de choc, en fait, j'étais complètement sidérée et j'arrivais pas à mettre des images sur ce qu'elle me disait. Je me disais, moi, sa mère, comment j'ai pu rater ça, quoi. Je me disais, je vais me réveiller, c'est un cauchemar. Donc, aussitôt, si vous voulez, moi, ma réaction, c'est que je lui ai demandé qui lui a fait du mal.
2: Oui.
3: Et aussitôt, elle a refusé de me dire qui. Elle me disait, je ne peux pas te le dire, Donc, d'instinct, mon instinct maternel, je ne sais pas, je me suis retournée vers mon mari et je lui ai dit, c'est toi qui lui as fait du mal. Et il n'a même pas eu le temps de répondre, que ma fille aussitôt a répondu, non, c'est pas lui, c'est quelqu'un d'autre, mais c'est pas lui.
2: Quand vous dites c'est pas lui, c'était son père, vous êtes retournée vers son père.
3: Alors, c'est pas son père, parce que j'étais séparée de son papa, mais il la considère comme sa fille, et elle le considère comme son père.
2: D'accord, d'accord. Donc, d'où votre question qui aurait pu avoir, hélas, peut-être un sens, je comprends mieux. Et à ce moment-là, elle a voulu taire le nom de son agresseur, mais vous comprenez que ça ne peut être que quelqu'un qui est autour de vous, puisque c'est de ses 6 ans à 17 ans, donc quelqu'un qu'elle voyait régulièrement.
3: Tout à fait, exactement. Et le fait d'insister, elle me dit comme ça, de toute façon, je ne veux pas détruire une famille, toute une famille. Donc là, j'ai tout de suite compris que c'était quelqu'un de la famille. Ça ne pouvait être autrement. Et ma réaction première, c'est je lui ai dit, mais ma chérie, pourquoi tu n'as pas parlé avant? Et bon, je le sais avec du recul maintenant qu'il ne faut pas dire ça à une victime parce que je savais qu'elle ne pouvait pas parler. Et là, elle me répond, mais maman, je ne voulais pas que ni toi, ni ma grand-mère, vous mouriez à cause de moi. Je vous assure, j'avais l'impression d'être dans un cauchemar. Et je lui dis, mais pourquoi je serais morte à cause de toi? Et elle me dit, en fait, celui qui m'a fait du mal me disait que vous alliez mourir de chagrin et que ce serait de sa faute à elle.
2: Oui, c'est toujours le même process. Ouais, c'est toujours ça. C'est toujours le même process.
3: Toujours. C'est toujours les mêmes stratégies. Quoi. Et du coup, j'ai insisté pour qu'elle me dise qui. Elle a jamais voulu nous dire qui quand on est en Guyane avec elle. On est retourné en métropole avec toutes ces horreurs dans la tête, quoi, sans savoir qui lui faisait du mal. Franchement, c'était...
2: Vous avez commencé à développer une culpabilité, Karine ?
3: Alors, aussitôt, oui. Là, aussitôt, j'ai eu ce sentiment de culpabilité envers moi, parce que je me suis dit, comment moi, sa mère, je n'ai pas pu voir. Et en même temps, j'avais un sentiment de colère qui montait. Alors dans mon esprit, ça ne pouvait être qu'un homme. Je me disais, ça peut être qu'un homme qui lui a fait du mal, ça ne pouvait pas être une femme, je ne sais pas pourquoi. Et je me disais, moi, ma fille s'est fait violer sous mes yeux pendant 11 ans, ça a duré 11 ans, et je n'ai rien vu, quoi. Donc comment c'était possible? Donc automatiquement, je me sentais coupable. Alors qu'après, quand on réfléchit bien maintenant avec du recul, 7 ans après, je sais que le seul coupable, c'est celui qui lui a fait du mal.
2: Oui, le vrai coupable. Et puis, est-ce que votre fille, quand vous plongez dans vos souvenirs, Karine, est-ce que vous vous dites, oui, ma fille était à l'adolescence difficile, il y avait eu des changements, est-ce que vous avez perçu des changements quand vous arrivez à revoir un peu le film de la vie de votre fille?
3: Bien sûr, on fait tout un rétroprojecteur où on se repasse toute la vie de son enfant dans la tête, quoi. Et là, je me dis, voilà, c'est vrai qu'à une certaine époque, elle a fait de l'eczéma. Je l'ai emmenée, j'ai vérifié les carnets de santé, tout. Je l'ai emmenée chez le dermatologue qui m'a dit, c'est rien, c'est un eczéma atopique, c'est courant chez les enfants.
2: Il y a mille et une raisons qui ne font pas penser immédiatement à des attouchements ou à des maltraitances sexuelles sur les enfants, c'est sûr.
3: Bien sûr. Je veux dire, elle faisait des cauchemars. Je l'ai emmenée chez la psychologue. La psychologue m'a dit, oh, c'est normal. Parce que voilà, vous êtes séparée de son vrai papa. C'est le temps qu'elle assimile tout. Il n'y a rien d'affolant. Vous inquiétez pas. Tout le monde me rassurait. Elle a eu plein d'infections urinaires. Vous voyez, ça, c'est plein de petits signaux. À l'âge de 12 ans, quand je voyais qu'elle faisait toutes ces infections urinaires, je l'ai emmenée chez un gynécologue. Le gynécologue m'a dit, vous inquiétez pas, elle a juste la flore fragile. Et moi, je me dis, tous ces signaux-là, mis bout à bout, en fait, c'était des signaux de viol, sauf que moi, je ne les connaissais pas.
2: Mais on peut s'arrêter juste un instant. Vous l'aviez emmenée chez le gynécologue, elle avait quel âge?
3: Elle avait 12 ans,
2: Et là, le gynécologue, parce que ce sont des attouchements, ça s'apparente à des viols aussi, mais ce sont des attouchements où il y a eu des vraies pénétrations?
3: Ah non, il y a eu des... Alors ça, je l'ai su bien plus tard, mais il y a eu des vraies pénétrations à partir de ses 6 ans. Et la gynécologue n'a rien vu.
2: C'est ça que j'allais vous dire. La gynécologue, où elle s'est tue parce qu'elle ne s'est pas autorisée peut-être à dire quoi que ce soit, pensant que peut-être que cette petite, mais enfin, ce qui paraît fou, avait eu déjà des rapports.
3: Oui, oui, oui. Ah ouais, non, personne, tout le monde m'a dit, vous inquiétez pas, vous vous inquiétez pour rien, c'est normal, ça va passer avec le temps. Et même mon généraliste, je veux dire, je lui en ai déjà reparlé là, je lui dis, tous ces signaux mis bout à bout, vous, en tant que professionnel, vous auriez dû aussi alerter, quoi. Ça aurait dû vous alerter. Même moi, déjà, sa mère, je me dis que j'aurais dû être alertée, mais un professionnel aussi, quoi.
2: J'imagine que vous avez dû même consulter, non, pour essayer de comprendre ce que vous viviez ou ce que vous aviez vécu.
3: Ah oui, complètement, oui. En fait, moi, je me suis mis un petit peu à déprimer, hein, chose qui est logique. J'ai demandé de l'aide un petit peu partout, et la psychologue m'a énormément aidée. Ouais. Elle m'a aidée à comprendre, et à comprendre aussi les réactions de ma fille, pourquoi elle avait réagi comme ça, pourquoi elle s'était tue, etc. Quoi. Et moi, ce qui m'a vraiment, vraiment aidée, c'est quand je suis retournée, voilà. Après, au bout de 8 mois, seulement au bout de 8 mois, je suis retournée en Guyane pour savoir qui lui avait fait du mal. Et c'est quand elle m'a donné le nom de celui qui lui a fait du mal. Donc, il faut savoir que c'était son cousin, donc qui avait 9 ans de plus qu'elle.
2: Quand vous dites son cousin, c'est le fils du frère ou de votre sœur, ou c'était un cousin commun?
3: Oui, alors ça, je suis obligée de le taire parce qu'elle n'a pas encore déposé plainte.
2: D'accord.
3: Mais c'est vraiment quelqu'un de très proche.
2: Ouais, entre nous, s'il écoute, il se reconnaît de toute façon.
3: Ah ben de toute façon, il le sait parce que je l'ai appelé après.
2: Et oui.
3: C'est la suite de mon histoire.
2: En tout cas, c'est ce qu'on appelle un cousin germain.
3: Tout à fait. C'est le vrai cousin germain.
2: Qui donc avait 9 ans de son aîné, d'accord. Donc quand elle avait 6 ans, il avait 15 ans.
3: Il avait 15 ans, voilà. Les premiers viols, il avait 15 ans, quand il a violé ma fille. Donc voilà, moi, à partir du moment où elle m'a révélé son nom, si vous voulez, pour moi, avant c'était mon neveu, maintenant c'est plus rien. Moi, maintenant je l'appelle l'ordure, c'est comme ça. Je ne peux pas l'appeler différemment, c'est comme ça. Et du coup, moi j'ai voulu... Quand j'étais chez elle en Guyane, donc pour la deuxième fois, je voulais avoir des explications. Et du coup, elle m'a donné des explications, hein, enfin quelques explications par bribes, hein, parce que les enfants, il faut savoir que les enfants qui sont violés, ils ne donnent pas tous les détails, par peur de blesser le parent proche, quoi. Donc moi, ce que j'ai fait, j'ai demandé à ma fille l'autorisation de l'appeler lui. Et aussitôt, elle me dit, mais maman, il va nier, il va dire que c'est moi qui mens. Et je la regarde et je lui dis, mais ma chérie, même qu'il me dise ça, en fait, je m'en moque. Je veux juste qu'il sache que moi, je suis au courant de tout. Mmh. Et du coup, elle me regarde, elle me dit, écoute, fais comme tu veux. Je lui dis, si tu me donnes l'autorisation, je l'appelle. Et du coup, je l'ai appelé en revenant en France, après en métropole. Après, je l'ai appelé.
2: Vous avez préféré l'appeler que de le rencontrer? Vous ne pouviez pas le voir? Il habite loin?
3: Ouais, non. Alors là, même à l'heure actuelle, en fait, je ne connais pas ma réaction si je me retrouve un jour face à lui. Donc, je me suis dit, parce qu'il habite à 1000 km de chez moi, donc si vous voulez, ça facilite un petit peu aussi la chose. Et je me suis dit, si un jour je le rencontre, je ne connais pas ma réaction. Je ne sais pas si je vais lui foncer dedans, je ne sais pas.
2: Vous l'avez appelé lui, vous allez nous dire ce qui s'est passé, mais et vous n'avez pas décidé d'appeler les parents ou prévenir les parents?
3: Ils étaient morts, ses deux parents sont morts.
2: D'accord.
3: Ouais.
2: D'accord.
3: Ouais. Donc je pense qu'il y a aussi peut-être une libération de la parole de ma fille, inconsciemment peut-être aussi, hein, à ce moment-là, sachant que ses deux parents étaient morts. Ça, on ne sait pas en fait. Mmh.
2: Et alors, vous l'avez appelé?
3: Donc, moi, je l'ai appelé. Quand il a décroché, je ne l'ai accusé de rien du tout. Je lui ai dit seulement 3 phrases. Je lui ai dit, je suis au courant de tout. Mais bon, forcément, sur un ton très dur. Et là, il y a eu un blanc. Et il me dit, comment ça? J'ai dit, je suis au courant de tout. Tu sais très bien de quoi je parle. Et je ne veux plus jamais te revoir. Et là, contre toute attente, il m'avoue tout, en fait. Il me dit, je suis soulagée. Il se met à pleurer, bien sûr. c'est habituel. Il me dit, je lui ai fait du mal à chaque vacances scolaires. Parce que comme lui, il habitait dans le sud, ma maman, si vous voulez, elle emmenait tous ses petits-enfants en vacances dans le sud, dans la famille. Et du coup, tous les cousins se retrouvaient ensemble. Et à chaque vacances scolaires, il abusait de ma fille. Et donc là, il me dit, je suis un monstre, je n'arrive plus à me regarder à une glace, mais Je lui dis, mais en fait, je m'en moque. Il me dit, je te demande pardon. Ah, je lui dis non. Alors, je lui dis déjà, je ne te pardonnerai jamais. Et je lui dis, la personne auprès de qui tu dois t'excuser, c'est ma fille. Je lui dis, tu as détruit la vie de ma fille, c'est auprès d'elle que tu dois t'excuser. Il ne s'est jamais excusé.
2: Pourtant, il s'est effondré en pleurs lorsque vous l'avez appelé. Il n'a pas cherché à nier. Il aurait pu, avec les années, il aurait pu dire, mais c'est sa parole contre la mienne. Rien n'est prouvé. Elle raconte n'importe quoi. Il n'a pas essayé de mentir. Ça veut dire qu'il vit quand même avec ce poids depuis toutes ces années aussi, non? Qu'est-ce que vous en pensez?
3: Tout à fait. Mais je suis tout à fait d'accord, il vit avec ce poids. Et en fait, si vous voulez, moi, sur le coup, comme je l'ai pris de court, il m'a tout avoué. Et du coup, après, forcément, quand ça a commencé à se savoir dans la famille, j'ai dit à ma fille, il faut que tu préviennes sa propre sœur à lui, donc la propre cousine, cousine germaine de ma fille. Et du coup, sa propre sœur à lui est allée le voir. Et elle lui a dit, écoute, tu gardes mes enfants, à partir de maintenant, tu ne garderas plus mes enfants, parce que je suis au courant de tout. Et là, il a commencé à nier. Non, c'est pas vrai. Voilà. Là, il dit, non, c'est pas vrai. Et là, elle le regarde et elle lui dit, je sais que tu mens, parce que tata, elle t'a enregistré, quand tu as tout avoué.
2: Ce qui était vrai, et donc, là, vous l'aviez enregistré?
3: Oui, oui, je l'ai enregistré.
2: D'accord.
3: Ouais, j'avais enregistré. Je sais pas pourquoi. Je me suis dit, faut que je garde ce moment-là. Je l'ai enregistré. Donc là, en fait, il s'est trouvé bête. Et là, du coup, il a avoué à sa propre sœur que oui, il avait fait du mal.
2: Vous avez fait écouter ces confessions. J'ai envie de dire ces confessions à votre fille.
3: Oui, aussitôt. Ah bah aussitôt, j'ai appelé ma fille, qui était pour le coup encore en Guyane. Je lui ai tout raconté. Le fait qu'il avoue tout, elle pleurait.
2: Mais vous l'avez fait écouter sa voix qui reconnaît les faits?
3: Oui. Et après, il faut savoir que ma fille, quelques mois après, elle a eu le courage aussi de l'appeler et de lui demander qu'il s'excuse en fait. Et pareil, là, elle a tout enregistré, tous ses aveux sont...
2: Ah, parce que là, il n'a plus nié non plus. Il a quand même de nouveau reconnu les faits.
3: Ah oui, il a tout reconnu. Auprès de ma fille, pour le coup, cette fois-là, elle lui a dit, j'attendais qu'une chose, c'est que toi, tu m'appelles, que tu fasses le premier pas pour t'excuser. Et il lui a dit, je ne savais pas comment faire. Donc, bien sûr, il pleurait. Hein. Il lui disait, je ne savais pas comment faire, patati patalaire. Et elle lui dit, j'attends des excuses. Et là, il s'est excusé, mais ma fille lui a répondu, je ne te pardonnerai jamais, en fait, d'avoir détruit ma vie.
2: Quelle est la vie de ce garçon? Il est marié, il a des enfants?
3: Alors, il n'est pas marié, il vit avec une compagne. Et par chance, je dirais, il n'a pas d'enfants.
2: Et aujourd'hui, la compagne, donc on était en 2018, la compagne, depuis 7 ans, sait les faits, connaît les faits qui lui...
3: Ah oui, elle était là, donc elle a tout entendu et elle a dit qu'elle le défendrait toujours bec et ongle.
2: Il a commencé, donc il avait 15 ans.
3: Et, 15 ans, c'est ça.
2: Et il a arrêté de la violer. Il avait 26 ans. Ah oui.
3: Ah oui, oui, oui. Oui, oui.
2: Oui, il a un vrai problème à la fois psychologique, sexuel. Il n'a jamais été soigné, il n'a jamais été pris en charge.
3: Alors après, après moi, mon coup de fil, j'ai plus jamais eu une nouvelle, si vous voulez. Mais après, moi, je ne sais pas s'il se fait soigner. Je ne veux plus le revoir. Quoi. Ça, c'est clair et net, quoi.
2: Bah oui, le plus revoir, c'est sûr. Comment vous trouvez votre fille? Après, on va aller sur l'aspect un peu juridique et un peu ce que vous avez fait aujourd'hui pour tenter de venir en aide à votre fille, de sortir de cette torpeur. Je sais que vous avez pris des décisions que vous avez mises en œuvre. Mais comment elle va aujourd'hui, votre fille, Pauline?
3: Alors, aujourd'hui, elle va bien. Elle arrive tout doucement à se reconstruire parce que c'est vrai que ça, quand elle a libéré sa parole auprès de moi, en fait, après, son mariage, malheureusement, a explosé parce qu'il faut savoir que son mari, avec lequel elle était mariée, en fait, savait depuis qu'elle avait 20 ans. Ils se sont connus jeunes. Il savait tout et il n'a rien dit.
2: Elle s'était confiée quand même, elle avait eu la force de se confier à son futur mari et qui est devenu son mari.
3: Voilà.
2: Très jeune, voilà. Elle lui avait même identifié, elle lui avait dit que c'était son cousin. Et d'ailleurs, pendant toutes ces années où elle a gardé enfoui, jusqu'à ses 31 ans, où elle a gardé enfoui ce terrible secret, ces agressions, il y a eu des fêtes de famille, j'imagine. Vous avez dû vous retrouver elle a dû se retrouver avec ce cousin.
3: Tout à fait. Tous les ans, même des fois, deux fois par an, on faisait des fêtes de famille, tout le monde se retrouvait. Et là où je ne comprends pas, c'est que son mari était en fête de famille avec lui. Vous voyez, c'est des choses que moi, en tant que maman, j'arrive pas à comprendre.
2: Vous les voyez discuter, vous les voyez trinquer, vous les voyez... Et vous trouviez que votre fille avait un comportement quasi normal avec son cousin?
3: Ah mais complètement. Complètement normal.
2: Chose qu'elle avait enfoui peut-être pendant...
3: Non, pas enfoui. Alors, c'était enfoui, mais comme elle m'a si bien dit, elle m'a dit toute ma vie, jusqu'à ma libération de la parole, j'ai porté un masque. C'est fort quand même comme...
2: Oui, elle a porté un masque, mais elle n'avait pas de sa mémoire était quand même intacte. Elle savait exactement ce qui s'était... Parce qu'on parle d'amnésie, on parle d'amnésie traumatique, souvent, quand c'est très jeune, quand ces viols interviennent sur des enfants très jeunes, on parle d'amnésie. Flavie Flamand en avait parfaitement parlé dans un livre.
3: Tout à fait.
2: Qui était devenu un film, plutôt. Et elle l'expliquait très bien. Et d'ailleurs, elle s'était battue, Flavie Flamand, pour retarder la prescription en disant que cette amnésie traumatique faisait que on ne pouvait pas, à 18 ans, 20 ans ou 25 ans, prendre conscience des agressions, des viols dont on a pu être victime.
3: Exactement, quand on est enfant, on peut pas avoir conscience de ça parce qu'on ne connaît pas, on ne sait pas ce que c'est, donc c'est impossible. Et surtout quand on a grandi avec ça. Et donc ma fille, quand elle le voyait, elle était normale, mais elle savait. Et elle nous a expliqué plus tard, c'était pour nous protéger, pour qu'on ne s'aperçoive de rien du tout. Et en fait, c'est vraiment aperçu de rien du tout, quoi.
2: D'où cette souffrance terrible, parce que de garder quelque chose, ce poids
3: énorme.
2: De la vie, c'est quelque chose. Donc, effectivement, quand elle a pu se libérer un petit peu en 2018, puis un peu plus tard, quelques mois après, quand vous êtes, 8 mois plus tard, quand vous êtes revenu la voir et qu'elle vous a enfin lâché l'identité de cet agresseur, de ce violeur, et une fois qu'il a reconnu les faits, qu'elle a pu en parler, je ne dis pas frontalement, mais au moins au téléphone avec lui, vous la sentiez mieux, votre fille?
3: Ah oui. Alors, au début, elle était bien, et après, elle a complètement chuté. Parce qu'elle était complètement perdue, on l'a énormément aidée, on essaye toujours de l'aider au maximum. Et c'est vrai qu'il y a toujours des hauts et des bas, mais là, quelques mois après avoir échangé avec lui... Elle est tombée très très bas dans la dépression pendant au moins un an. Vous voulez.
2: Ce qui lui a coûté son couple?
3: Ce qui lui a aussi coûté son couple, tout à fait. Ouais. En fait, après qu'elle ait libéré sa parole auprès de moi, elle n'a pas compris que moi je voulais l'aider. Elle me dit, au début, elle me dit, il faut en parler à personne, il faut que tu fasses comme moi et que tu ne dises rien à personne, tu fais avec l'agresseur comme tu étais avant. Ah, je lui dis non. Ah là, je ne vais pas pouvoir. Là, ça va être au-dessus de 100%, en fait. Je ne pourrai jamais être pareil avec l'agresseur que j'étais avant. Et là, elle n'arrivait pas à comprendre pourquoi son mari. Elle me dit, mon mari a bien réussi à faire. Ton mari, peut-être, mais moi, je ne sais pas. Là, moi, pour moi, c'était terminé. Si vous voulez.
2: Elle lui en a voulu à son mari, finalement?
3: Après, oui. Sur le coup, vous voyez, comme elle ne comprenait pas que moi, je voulais pas rester la même avec l'agresseur, sur le coup, elle n'en voulait pas à son mari. Mais après, avec...
2: Allô, allô, allô, Karine? Ah, on vous a perdu, peut-être, Karine.
3: C'est quoi?
2: Ah, voilà, parce qu'on a... On ne vous entendait pas, il y a une petite partie de ce que vous avez dit que nous n'avons pas entendu. Qu'est-ce que vous nous disiez, Karine?
3: Ah, je suis désolée.
2: Ne vous inquiétez pas.
3: Comprenez le fait que moi, je n'acceptais pas de rester pareil avec l'agresseur comme j'étais avant, alors que son mari était avec l'agresseur.
2: Oui, oui, c'est-à-dire que, mais parce que peut-être son mari ne voulait pas réduire sa femme à une femme, ça rappelait ce côté très sombre, très difficile de cette jeunesse qui devait peut-être, qui pouvait avoir peut-être, je ne sais pas, mais peut-être un impact sur leur relation personnelle, physique. Tant que personne ne le savait, c'était quelque chose, c'était un non-sujet. Quand ça devient un sujet de famille, il y a quelque chose qui devait, oui, le gêner, je ne sais pas pourquoi, mais...
3: on ne sait pas, on lui a demandé, et je lui ai demandé, hein, même moi personnellement, je l'ai eu en face, mon mari, et je lui ai dit, mais comment tu as pu te taire toutes ces années, tu n'as pas aidé ta femme en fait. Et il me dit, si je l'ai aidé, je me suis dit, non, en fait, elle t'a tendu une main quand elle a libéré sa parole auprès de toi, quand vous aviez 20 ans, et toi, tu ne l'as pas aidé, en fait. Tu aurais dû l'aider.
2: L'aider, ça veut dire quoi? L'aider, ça voulait lui dire, il faut que tu libères ta parole, que tu en parles. Non, ce qu'il aurait pu faire, c'est la faire accompagner pour qu'elle puisse accoucher de ces confidences terribles.
3: Bien sûr.
2: Mais il ne pouvait pas la forcer, lui, à le dire. Il était... il était réceptif de la confiance qu'elle lui témoignait en lui racontant, et ensuite, de la même manière qu'elle s'est tue, de la même manière qu'elle ne voulait pas vous le dire, elle lui a peut-être fait l'injonction de ne jamais révéler à qui que ce soit, parce qu'encore une fois, elle était encore dans cette perspective de vous protéger. Votre maman, c'était sa grand-mère, donc, parce qu'elle disait, vous me disiez que sa grand-mère, elle ne voulait pas le faire de mal à sa grand-mère, notamment, enfin, c'est ce qu'il lui disait. Sa grand-mère qui emmenait donc tous ses enfants en famille, elle est décédée quand ?
3: Elle est décédée à 4 ans, sa grand-mère.
2: Il y a 4 ans, donc c'était okay. C'était
3: oui.
2: Donc sa grand-mère, elle est en 2021, donc sa grand-mère, elle a su ce qui s'était passé ?
3: Oui, tout à fait, oui. Oui, oui. Avec ma fille, on avait décidé toutes les deux de lui révéler, en fait. Parce que si vous voulez, l'agresseur, comme on faisait régulièrement des fêtes de famille, l'agresseur était prévu qu'il vienne faire une fête de famille qui devait se passer chez moi. Donc, moi, pour moi, c'était pas possible. Je dis à ma fille, ça, c'est pas possible qu'il vienne à la maison. Et du coup, on a pris la décision toutes les deux de révéler à ma maman que son petit-fils avait violé ma fille.
2: Elle y a cru ou elle a douté de ce que vous disiez ?
3: Alors non, elle y a cru tout de suite. Par contre, sa réponse, ça a été difficile pour moi de l'accepter. Elle m'a répondu, ce sont mes deux petits-enfants, je ne pourrais pas faire un choix. Donc je lui ai dit, si tu ne fais pas de choix, c'est qu'indirectement tu fais un choix quand même. Parce que tu prends le parti de l'agresseur. Celui qui ne fait pas de choix prend le parti de l'agresseur.
2: Ouais.
3: C'était ma vision des choses. Et ça l'est toujours à l'heure actuelle. Si on ne prend pas le parti de la victime, entre guillemets, c'est qu'on prend automatiquement
2: Prendre, je pense qu'elle pouvait, elle a pris, ou elle pouvait bien évidemment prendre le parti, c'est-à-dire qu'on prend le parti. Elle pouvait appréhender la douleur, le drame de ce qu'a vécu votre fille, de ce que vous viviez vous aujourd'hui à travers votre fille, mais... Elle pouvait juger effectivement que c'était quelque chose d'extrêmement violent, d'extrêmement dur, d'extrêmement difficile. Pour autant, est-ce qu'elle devait arrêter de désaimer son petit-fils ?
3: Alors, je ne dis pas de désaimer son petit-fils. Par contre, de continuer de l'appeler comme elle le faisait, c'est mon ressenti. Pour moi, c'était très difficile.
2: Quand elle l'appelait, elle lui a parlé de cela ou elle a tué même ça?
3: Oui, oui. Ah oui, non, elle lui en a parlé, ils en ont discuté et tout. Il s'est excusé auprès de ma maman. Et ma maman lui disait, c'est pas auprès de moi que tu dois t'excuser, c'est auprès de ta cousine. Mais ça a mis du temps pour qu'il s'excuse auprès de sa cousine, non?
2: Mais elle lui disait ça quand même, sa grand-mère. Donc ça veut dire que sa grand-mère, sa grand-mère a pris la mesure de ce qui s'est passé. Après, est-ce qu'elle aurait dû
3: le rejeter ? Oui.
2: Est-ce qu'elle aurait dû, c'était à elle de le rejeter ? Je ne sais pas. C'est une vaste question.
3: Je ne sais pas.
2: Difficile. Après cette révélation, après ce tsunami dans la famille, dans votre famille et puis dans la famille au sens large, vous avez eu vent, je crois, d'une association.
3: Tout à fait.
2: Au sein de laquelle vous militez aujourd'hui d'ailleurs.
3: Ouais, c'est ça. Parce que moi, en fait, au point de départ, pour m'aider hein, psychologiquement, parce que c'était difficile, je cherchais un groupe de parole et je trouvais pas. Et du coup, je suis tombée sur une association qui s'appelle l'association Les Papillons. Et cette association-là, en fait, elle installe des petites boîtes aux lettres dans les écoles, les centres de loisirs, les clubs de sport, pour aider les enfants qui sont victimes de violences, hein, quelle que soit la violence subie, à libérer leurs paroles, mais par l'écrit. Et donc, ils glissent un petit mot dans cette boîte aux lettres qui est récupérée par des policiers municipaux. Et après, il y a tout un stratagème, c'est normal. Mais quand j'ai vu cette association-là, je me suis dit, il faut que j'en parle à ma fille. Et avant d'adhérer, hein, bien sûr, à l'asso, je lui en ai parlé, je lui ai dit, est-ce que toi, quand tu étais toute petite, 6 ans, 7 ans, 8 ans, tu aurais eu l'instinct d'écrire ce que tu subissais? Elle me regarde, elle me dit, oui, peut-être. Donc je me suis dit, si toi, oui, peut-être, ça veut dire que d'autres enfants peuvent le faire.
2: Bien sûr.
3: Et alors, je me suis dit...
2: Ouais, et ce réseau de boîtes aux lettres, il est situé où, pour qu'on comprenne? Il est dans toute la France?
3: Alors, en fait, oui, c'est ça. Alors, le siège est à Perpignan et on a un réseau, on rayonne sur toute la France. Il y a à peu près 500 boîtes aux lettres dans toute la France.
2: D'accord, donc elles tombent pas sous les yeux. Enfin, j'en ai jamais vu personnellement en me promenant dans des communes ou dans des villes.
3: C'est toujours à l'intérieur des écoles. C'est une boîte aux lettres qui doit être à l'abri des regards, mais accessible de tous les enfants.
2: Dans les écoles,
3: voyez.
2: D'accord, dans les écoles. Ok.
3: Dans les écoles, les clubs de sport, les centres de loisirs, là où il y a des enfants en fait. Et c'est un dispositif qui fonctionne.
2: Depuis combien de temps cette association des papillons essaie de sensibiliser ses enfants aux maltraitances qu'ils subissent? Ça fait combien de temps que ces boîtes aux lettres?
3: Depuis 2018. Alors au début, ça a démarré tout doucement, hein, bien sûr. Hein, c'est une jeune asso quand même. Et là, bah, on prend quand même un réel envol. Hein, donc... Mmh. On commence à bien être connu et à aider énormément d'enfants. Et c'est ce qu'il faut, quoi, parce qu'il y a tellement comme enfants qui ne parlent pas. D'ailleurs, il y a 2 ans, il y a un mot qui a été déposé dans une boîte aux lettres par une petite fille de 10 ans. Et ce mot qu'elle avait écrit, c'est pour vous donner un exemple typique. Elle a écrit « Mon grand-père met sa partie du bas à lui dans ma partie du bas à moi. Je veux me retirer, ça me fait trop mal, il ne veut pas. » Et 2 ans après, le grand-père a été, voilà, il y a eu un procès, et donc ça a fait 1 an, il n'y a pas longtemps que le procès a eu lieu. Le grand-père a été condamné à 12 ans de prison. Parce qu'en fait, quand la gamine, la petite de 10 ans, a libéré sa parole par l'écrit, bien sûr, il y a eu une enquête, hein, c'est tout à fait logique, et en fait, il s'avérait qu'il violait aussi ses 2 petites cousines. Ils étaient 3, vous voyez? Ce dispositif, franchement, il fonctionne. Quoi.
2: Elle a des enfants de quel âge, Pauline?
3: Elle a 2 enfants. Elle a 15 ans l'aînée et 11 ans la deuxième.
2: Donc elle avait quoi, 6 ans quand elle s'est confiée finalement?
3: C'est ça, exactement.
2: Est-ce qu'elle a porté plainte ou est-ce qu'elle va porter plainte?
3: Alors, pour l'instant, elle est en pleine réflexion. Elle ne dit pas non. Mais pour l'instant, elle m'a dit « je ne suis pas encore prête ». Je sais que le jour où elle va être prête, nous, on l'accompagnera. Pour l'instant, elle recueille. Elle recueille des preuves. Elle fait tout un travail. Hein, parce que sa psy lui a dit « vous ne pouvez pas non plus aller porter plainte sans être prête psychologiquement ». Ça, c'est hyper important parce qu'un procès, c'est très dur.
2: Sa psy qu'elle consulte depuis 2018 ou qu'elle avait déjà commencé à consulter?
3: Non, sa psy qu'elle consulte depuis 2018.
2: Depuis la révélation.
3: Elle est toujours la même. Ouais. C'est une psy qui travaille dans qui est spécialisée, pardon, dans tout ce qui est violence sexuelle. Donc, elle connaît très très bien le sujet. Elle accompagne les victimes lors des procès, etc. Et sa psy lui avait dit, vous n'êtes pas encore prête. Quand vous serez prête, je vous le dirai. Mais elle a jusqu'à ses 48 ans, parce que maintenant. Ça a été allongé, là.
2: Oui, une prescription. Il le sait, l'agresseur, votre neveu, bon, on ne peut pas l'appeler autrement, même si aujourd'hui vous ne le considérez évidemment plus comme votre neveu.
3: Bien sûr.
2: Il sait qu'il a cet été de Damoclès sur la tête.
3: Je pense que lui, il doit vivre tous les jours avec ça. Hein. Parce que quand il me disait, quand je l'ai eu au téléphone, qu'il n'arrive plus à se regarder dans un miroir par rapport à tout le mal qu'il a fait à ma fille, je me dis qu'il doit se dire qu'un jour, peut-être, il va être interpellé et il va avoir des comptes à rendre à la justice. Moi, je le souhaite. Moi, c'est mon souhait. Mais maintenant, c'est l'histoire de ma fille et je serai toujours à ses côtés, si vous voulez. Si elle décide de ne pas porter plainte, je continuerai dans son sens. Si elle décide de porter plainte, là, j'agirai bien entendu à ses côtés et je l'épaulerai. On l'épaulera tous, de toute façon.
2: Le reste de la famille, on a parlé de la grand-mère tout à l'heure, qui n'est plus de ce monde, mais votre maman. Le reste de la famille a été informé, a été au courant de ce qui s'est passé.
3: Tout à fait. Ouais, on avait fait, avec l'accord de ma fille, hein, toujours, hein, ensemble, on avait décidé de faire une petite réunion de famille et d'informer tout le monde. Donc, tout le monde de mon côté à moi, si vous voulez, dans la famille très très proche, tout le monde l'a cru. Les personnes après à qui c'est venu aux oreilles, ça va être plus du côté de l'agresseur, du côté de la mère de l'agresseur. Là, c'était est-ce que ta fille a des preuves de ce qu'elle avance, sans preuves.
2: Vous avez les enregistrements.
3: Bien sûr, bien sûr. Donc, c'est ce que je leur ai dit. J'ai dit, on a tous les enregistrements. J'ai des SMS hein, que j'ai échangés aussi avec lui. On a des tas de preuves. Hein, je veux dire, tout le carnet de santé de ma fille avec toutes ses crises d'eczéma, ses crises de cauchemar. Tout ça, ce sont des preuves. Hein,
2: dans la famille, personne d'autre n'a révélé quoi que ce soit. Il n'a pas eu d'autres comportements très inappropriés auprès d'autres personnes.
3: Alors, nous, on est presque persuadé que sa propre sœur à lui, qui était âgée de moins de 3 ans, enfin ils ont 3 ans de différence tous les deux, on pense qu'elle a été victime aussi. Mais le problème, c'est que quand on lui en a parlé, elle a dit qu'elle n'avait pas de souvenirs avant ses 16 ans. Donc voilà, on a la réponse, entre guillemets, un enfant a obligatoirement des souvenirs avant ses 16 ans.
2: Et quel âge elle a aujourd'hui ?
3: Aujourd'hui, ma nièce, elle a, attendez que je ne dise pas de bêtises, ça doit être 44 ans. Oui, elle a 44 ans.
2: Oui, donc la mémoire traumatique dont on parle souvent, peut-être, ce serait quand même fissuré un petit peu, peut-être.
3: Tout à fait, oui.
2: Je disais tout à l'heure, je vous demandais l'âge de vos petits-enfants. En fait, en 2018, l'un de vos petits-enfants, c'était sa fille d'ailleurs, je crois, votre fille.
3: Oui.
2: Elle avait 6 ans.
3: C'est ça, elle avait 6 ans.
2: Et c'est ces moments-là qu'elle a choisi, aux 6 ans de sa fille, pour libérer sa parole et ça l'a renvoyée à ses propres 6 ans.
3: Tout à fait, c'est exactement ça. La psy, c'est ce qu'elle lui a expliqué. Ma psy à moi, c'est ce qu'elle m'a expliqué. En fait, elle a vu sa fille à ses 6 ans et elle a dit, là, il faut que je parle parce qu'elle se revoyait, elle, à ses 6 ans. Le cerveau est quand même...
2: Parce que sa psy, elle l'avait vue avant 2018 ou elle a commencé vraiment à la voir qu'en 2018, justement au moment de cette révélation ?
3: J'ai pas compris votre question, je suis désolée.
2: La psy, elle la voyait déjà avant 2018 ou elle ne l'a vue qu'à partir...
3: Elle en voyait une, mais les psys qu'elle voyait avant celle qui est spécialisée là, depuis 2018, qu'elle voit pour les violences sexuelles, en fait, elle n'arrivait pas à lui dire. Ah. Ça ne sortait pas.
2: Elle ne s'était jamais confiée encore au psy qu'elle consultait sur ce qu'elle avait vécu. Et donc aujourd'hui, le couple est séparé. Elle est dans quel état physique, votre fille ? Dans quel état moral est-elle ?
3: Là, actuellement, elle est bien. Franchement, elle est bien. Depuis qu'elle est séparée de son mari, là, récemment, il n'y a pas longtemps, il y a un peu plus d'un an, elle a retrouvé un compagnon, mais vraiment, ce monsieur la porte, en fait. Il la porte vers le haut, quoi.
2: Le choix qu'elle fait après s'être libérée n'est forcément pas le même. Ses priorités, ses relations, ses envies ne sont pas les mêmes, j'imagine, après cette révélation qu'elle n'était avant cette révélation. Donc, elle sait les choix qu'elle fait. Elle habite toujours en Guyane ?
3: Non, elle est revenue une fois qu'elle a divorcé d'avec son mari. Elle est restée 3 ans, grosso modo, en Guyane, et après elle est revenue. Lui, l'ex-mari, il est resté là-bas, en fait.
2: Qu'est-ce que les enfants savent et connaissent de l'histoire de votre fille, de Pauline?
3: Ah bah, dès que l'aînée de ma petite fille, dès qu'elle a eu ses 6 ans, quand elle a libéré sa parole, bien entendu, elle l'a expliqué à sa propre fille avec des mots d'enfant, bien entendu. Mais elle l'a de suite mis en garde en lui disant que son corps lui appartenait, que personne n'avait le droit de lui toucher, personne n'a le droit de lui imposer de toucher le corps des autres. Aussitôt, elle a fait de la prévention. Et c'est toujours ce que j'ai dit à ma fille, et quand on en discute, je dis toujours, mon plus grand regret, c'est de t'avoir mis en garde, entre guillemets, contre des étrangers, mais pas contre ma propre famille.

0: pour moi, c'était inconcevable, quoi.
1: Vous avez écrit un livre, d'ailleurs, Karine, un livre qui a pour titre « 11 années de viol et je n'ai rien vu » aux éditions Maya.
0: Oh oui, c'est ça.
1: C'était nécessaire, ce livre. Vous aviez besoin de mettre des mots sur les mots.
0: Bah, pour moi, c'était nécessaire. Parce qu'en fait, quand j'ai trouvé l'association, je me suis retrouvée, ça m'a fait du bien, ça m'a aidée, c'était comme une béquille, mais il me manquait quelque chose. Et j'ai commencé à écrire, hein, sans vouloir spécialement publier ou quoi que ce soit. J'écrivais, parce que je voulais que ça reste, que tous les moments difficiles que l'on vivait, je voulais que ça reste, je voulais qu'il reste une trace. Donc j'ai écrit, à partir de 2021 à peu près, j'ai commencé à écrire. Et en 2024, j'avais arrêté d'écrire et je me suis dit, je vais le faire lire à trois amis ce que j'ai écrit. Donc, tous les passages par lesquels je suis passée, hein, toutes mes différentes émotions, tous mes sentiments, les sentiments que j'ai ressentis, j'avais tout écrit. Et mes trois amis me disent, écoute, tu devrais le publier parce que je pense que ça va aider d'autres parents dans la même situation que toi. Et de suite, j'ai mis un frein, j'ai dit non, ça, c'est l'histoire de ma fille, il est hors de question que je fasse quelque chose sans son accord. J'en ai parlé à ma fille, je lui ai fait lire, et elle m'a dit, maman, merci. Et elle me dit, si tu veux le publier, publie-le, parce que je pense que ça va aider des autres parents. Et bon. Du coup, la machine était lancée.
1: Pauline, a lu ce livre ?
0: Oui, elle l'a lu, oui.
1: Ça lui a fait du bien aussi ?
0: Oui, ça lui a fait du bien. Et une fois qu'elle l'avait terminé, elle est venue me voir à la maison, on s'est pris dans les bras, elle m'a dit merci maman, merci. Non, ça lui a fait énormément de bien.
1: On sent la maman vibrante que vous êtes, Karine, même si vous avez mis en doute vos qualités de maman à un moment donné, quand vous avez eu cette révélation, quand vous avez été le réceptacle de cette... On sent la maman... La maman extra que vous êtes, la maman soutenante, attachante, bienveillante, affectueuse, qui essaye de réparer ce que voilà. Mais vous n'y étiez pour rien, Karine. Vous n'êtes responsable de rien du tout. Véritable responsable.
0: C'est ce que tout le monde me dit, mais cette culpabilité, on la porte quand même.
1: Oui, vous voyez. Mais vous savez, ces viols sont des choses qui sont qu'on ne voit pas. Ils sont insidieux, ils sont organisés, il y a une perversité qui fait qu'il y a toute une stratégie qui est mise en place et elle était. Et puis on peut pas se douter quand on est des familles aimantes, des familles comme vous racontiez, votre mère qui réunissait ses enfants, qui les emmenait, il y avait une confiance absolue. Aujourd'hui, on est plus aguerri, on fait attention et encore, on ne peut pas voir le mal dans son propre. Quand dans son propre sang, dans son propre... C'est difficile, Karine. Donc non, ce que vous faites aujourd'hui est prodigieusement beau pour votre fille, pour vos petits-enfants. J'ai juste un mot, et on va en terminer là, Karine, mais j'ai juste un mot. Le papa de Pauline, il a eu un rôle à jouer, il s'est manifesté, il a appris tout cela.
0: Alors, il l'a appris parce que ma fille lui a dit, et il a répondu, ah bon. Voilà.
1: Ah oui.
0: Donc.
1: Il était séparé de vous depuis très longtemps, le papa ?
0: Ça faisait 3 ans. Après, on n'a jamais été en mauvais termes ou quoi que ce soit, hein, mais voilà. Ouais. Donc, on s'est séparés. Elle a toujours vu son papa. Tous les 15 jours, elle allait chez lui. Ça se passait à peu près bien, quoi, si vous voulez. Hein. Après, voilà, il y a toujours des petites tensions entre les enfants et les parents, mais ça, c'est normal. Mais voilà, il ne l'a pas soutenu. Après, ça... Ouais. Ça, c'est difficile aussi, par exemple, pour ma fille, le fait de ne pas avoir ce soutien.
1: Après, ça, c'est peut-être pas un non-soutien, mais c'est peut-être une sorte de pudeur mal placée ou quelque chose, je ne sais pas comment était le papa. On a quelques messages et avant de se quitter, on a Bernadette qui nous dit pour cette boîte aux lettres, ça n'est pas encore les boîtes aux lettres dont on a parlé, l'association Papillon, ça n'est pas encore dans tous les départements. Et d'ailleurs, ça devrait l'être, dit-elle. Bon courage à votre fille. Et puis, on a Fabienne de

0: Pivas qui dit « Bravo pour cette association qui permet de se livrer. J'aurais aimé connaître cela. J'ai été violée dans mon enfance et j'ai aujourd'hui 59 ans et j'en souffre toujours. » Voilà, nous remercie également pour votre témoignage. Merci Karine, c'était pas facile, mais vous aviez fait ce livre et aujourd'hui, au micro de cette libre antenne sur Europe 1, vous êtes confiée, vous avez raconté cette douloureuse histoire. Vous êtes revenue sur des souvenirs qui étaient terribles, mais qui étaient nécessaires aujourd'hui pour aborder la vie différemment. Je sais que du coup, cette association est importante pour vous. Le combat que vous menez a donné un autre sens à votre vie. Et puis, on serre dans nos bras, si vous me permettez, Pauline. Et puis vous aussi, Fabienne.
1: C'est gentil.
0: Et vous aussi, Karine, je veux dire. D'accord ?
1: Je vous remercie beaucoup. Merci à vous d'avoir donné la possibilité de parler.
0: Voilà, je rappelle votre livre, pour ceux qui veulent en savoir un peu plus et qui pourraient se retrouver dans ce difficile témoignage. 11 années de viol et je n'ai rien vu, édition Maya.
1: Merci à vous.
0: Merci, Karine.
2: 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Dans un instant, la France bouge avec Elisabeth Assayag, l'émission qui met à l'honneur les entrepreneurs audacieux. On va parler des trophées de l'avenir européen, vous savez, qui récompensent les talents, les start-up, les associations et entreprises françaises innovantes. Pour le moment, c'est la musique. Avant de retrouver Elisabeth Assayag, on va écouter Estelle, Te rencontrer encore sur Europe 1.

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0: J'aimerais te rencontrer encore, c'était Estelle. Et que de rencontres dans La France Bouge. Allez, l'heure est venue de retrouver Elisabeth Assayag pour son émission La France Bouge, émission qui met en lumière ces entrepreneurs qui proposent des solutions innovantes en France. C'est du lundi au jeudi de 20h30 à 21h30. Bonsoir à toutes et à tous, bienvenue dans La France Bouge. Comme chaque soir, ça va être innovant, audacieux, surprenant. Cette saison, nous sommes ensemble de 20h30 à 21h30 sur Europe 1 avec des invités qui font et qui agissent en France. Entrepreneurs, patrons, dirigeants, vous êtes les bienvenus ici dans La France Bouge. Diana Ngoma et César Dian à la préparation de l'émission. Christophe Pierrot pour la réalisation. Et ce soir, c'est une France Bouge particulière puisque c'est le lancement des trophées de l'avenir Europe 1 LCL, des trophées de l'avenir où durant tout l'automne, nous allons mettre en avant des start-up, des PME ou des ETI en route vers les trophées. Et pour en parler ce soir des trophées de l'avenir, mais aussi des Français et de leurs banques, j'ai la joie de recevoir un patron, mais aussi un entrepreneur. Ce soir, il est parmi nous et c'est vous, Serge Magdelaine. Bonsoir.
1: Bonsoir, Elisabeth Assayag.
0: Bienvenue dans La France Bouge. Vous êtes le directeur général de LCL. On va parler dans un instant de la banque, mais aussi de ce formidable événement que nous préparons ensemble, les trophées de l'avenir Europe 1 LCL. Chaque soir, justement, dans La France Bouge, une start-up. Ce soir, c'est pas une, mais deux start-up, deux entreprises en route vers les trophées de l'avenir. La première est une marque dédiée au bien-être féminin. Elle se consacre depuis 5 ans à la santé des femmes. C'est un marché qui a été trop longtemps sous-estimé. Ça s'appelle Millet. Bonsoir, Anna Walid.
2: Bonsoir.
0: Bienvenue dans La France Bouge.
2: Merci.
0: Vous allez bien?
2: Très bien.
0: Vous êtes prête à pitcher dans un instant?
2: J'attends que ça.
0: Ah bah formidable. L'autre start-up de ce soir en route vers les trophées, elle permet aux professionnels de santé d'exercer leur métier dans des cabinets sans avoir à supporter toutes les contraintes de gestion des murs. En gros, un coworking de médecins, de professionnels de santé. Ça s'appelle Via Sana. Bonsoir, Louis Fosse.
1: Bonsoir Elisabeth.
0: Bienvenue dans La France Bouge.
1: Merci.
0: Vous aussi, vous allez bien?
1: Oui,
0: à fond. Hein, vous allez pitcher?
1: Ouais.
0: Eh bien, on a hâte aussi. Allez, La France Bouge, 20h30, 21h30. C'est parti sur Europe 1.
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0: Clin d'œil de Dire Straits, car nous sommes avec le patron d'une banque qui existe. La banque, depuis 1863, elle est une filiale du Crédit Agricole. 6 millions de clients particuliers, des professionnels, des entreprises, des associations. Et pour en parler ce soir, j'ai la joie de recevoir le directeur général de LCL, Serge Magdelaine.
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0: Serge Magdelaine, on va pas parler seulement et uniquement banque ce soir. On va tout dire aux auditeurs d'Europe 1. Si vous êtes là parmi nous, je suis vraiment ravie. C'est aussi parce que ce soir, ça marque le lancement des trophées de l'avenir Europe 1 LCL.
2: Oui, effectivement, à l'origine de cette association, finalement, il y a une conviction commune, c'est que l'entrepreneuriat est un moteur essentiel de l'économie française et donc mérite d'être valorisé. Et chez LCL, nous croyons que la meilleure façon de créer de la valeur économique, de résoudre les problèmes de l'environnement, de maintenir un modèle social auquel nous sommes tous attachés, c'est d'entreprendre et d'entreprendre davantage. Et donc, LCL, au fond, cette banque historique, hein, qui a plus de 160 ans d'existence, qui est la banque des entrepreneurs, et on est fiers d'accompagner aujourd'hui plus d'une ETI sur deux, plus d'une PME sur trois, et d'injecter chaque jour, 100 millions d'euros de crédit dans l'économie. Eh bien, il nous paraissait naturel de s'associer à cet événement pour mettre en lumière les femmes et les hommes entrepreneurs qui font bouger la France, et peut-être, j'espère, aussi susciter des vocations.
0: Oui, et c'est quelque chose qui est très ancré chez LCL, vous l'avez dit, la banque des entrepreneurs. Je me souviens d'une émission que nous avions fait aussi ensemble, où vous aviez enclenché cette très grande tournée des entrepreneurs, hein, une tournée partout en France, donc c'est quelque chose qui vous tient à cœur.
2: Oui, nous avons rencontré effectivement 10 000 entrepreneurs avec l'ensemble des équipes LCL pour leur demander quels étaient leurs moteurs pour entreprendre, mais aussi leurs freins. Et ça, nous avons commis une forme d'étude, hein, qui a permis de calibrer différemment nos process, nos offres, et de lancer notamment des innovations,
0: nouveaux,
2: mais peut-être on en parlera.
0: De nouveaux produits. Donc ça veut dire que vous avez une connaissance très fine de ce qui se passe aujourd'hui sur dans la tête, sur le marché des entrepreneurs ici en France.
2: Oui, en fait, nous sommes le banquier de 400 000 entreprises en France. Et donc, nous avons au quotidien une vision très claire de leurs difficultés, mais aussi de leurs opportunités et de leurs projets.
0: LCL, proche des entrepreneurs, ça a aussi du sens parce qu'il y a 16 mois, vous avez décidé de créer la banque des startups chez LCL. C'est
2: oui.
0: Quoi ?
2: Oui, alors en fait, on s'est aperçu que on parle beaucoup des startups et on en a deux brillantes sur le plateau aujourd'hui. Moi-même, je suis un ancien start-upper qui a eu beaucoup de difficultés à trouver des banques qui savaient le comprendre, qui savaient l'accompagner. Par exemple, quand on demande un crédit, on a besoin de 3 bilans. Donc, quand on est une startup, évidemment, on n'a pas un recul de 3 bilans.
0: Bien sûr.
2: Et donc, on a inventé un concept qui est la banque des startups, où on a une façon d'accompagner à la fois la personne morale, la startup, mais aussi la personne physique, l'entrepreneur, parce que c'est intimement lié pendant les premiers mois, les premières années de la création, pour davantage développer les startups en France.
0: La banque des startups, brillamment dirigée par Fabrice Marcella, qui est aussi coach dans La France bouge. Qu'est-ce qui ressort de cette banque des startups au bout de 16 mois ? C'est très innovant, c'est original. Moi, je ne connais pas d'autres banques qui se sont lancés. C'est oser, c'est prendre des risques que d'accompagner des personnes qui entreprennent.
2: Je dirais que le risque en France, c'est de surtout pas accompagner ceux qui entreprennent. Donc au fond, on minimise des risques. Et comment on fait ? On les accompagne pas simplement en financement, on les accompagne aussi en coaching. On a un regard critique sur la façon dont elles conduisent leur entreprise, sur leur business plan. On les aide à se connecter à des pairs pour trouver des coopérations. On les aide à trouver des entreprises
0: liens,
2: pour faire du chiffre d'affaires. Et c'est une nouvelle façon, je trouve, d'approcher la banque pour ces entreprises-là. C'est une traction assez extraordinaire puisque ça représente déjà aujourd'hui 30% de la conquête des nouvelles entreprises chez LCL.
0: Et qu'est-ce qu'il en ressort alors ? Il y a des secteurs d'activité plus importants que d'autres. Est-ce que c'est essentiellement seulement sur le digital ? Est-ce que ça peut être sur des produits comme on va voir tout à l'heure avec Millet.
2: Tous les secteurs d'activité sont couverts, mais c'est vrai que beaucoup sont, tech-based. Hein. C'est à partir de la tech que se créent aujourd'hui les principales innovations. Donc, il y a toujours un ciment tech ou une connotation technologique dans toutes ces entreprises, mais qui peuvent être dans l'agroalimentaire, dans la défense, dans tous les secteurs.
0: On ne peut plus rien faire sans la tech, Serge Magdelaine ?
2: Je ne sais pas si on ne peut plus rien faire, mais aujourd'hui, c'est vraiment un driver d'innovation et de changement qui permet de la différenciation.
0: La banque, notre rapport à la banque a-t-il changé ? Comment utilisons-nous la banque aujourd'hui ? Avant de vous poser toutes ces questions, Serge Magdelaine, je rappelle que vous êtes le patron d'LCL ce soir sur Europe 1. Diana Ngoma a promené le micro Europe 1 dans les rues de Paris. Écoutez.
3: Alors moi j'ai deux comptes bancaires, mais je tiens quand même beaucoup à avoir une banque physique. Si j'ai un problème, une grosse décision à prendre, je peux appeler un conseiller directement, prendre rendez-vous avec quelqu'un. Dès qu'on parle de crédit, d'épargne, de gros virements, de projets importants, je préfère avoir une vraie personne en face de moi. Et j'ai aussi l'impression que le conseiller connaît un peu mon historique et ma situation. Donc ça peut être assez rassurant et côté humain reste à mon avis important dans la relation avec ma banque.
4: J'utilise quasiment plus que des néobanques. Et c'est beaucoup plus simple au quotidien. Je peux créer des catégories pour mes achats et également mon épargne. Je sais exactement où va mon argent. Il y a très peu de frais par rapport aux banques classiques. Ma carte, elle coûte pas cher, quelques euros. J'ai pas l'impression de payer tout le temps des frais en permanence et je ne sais pas à quoi ça correspond. Et surtout, le gros point, c'est que quand je vais à l'étranger, pour payer, c'est plus pratique. On paye directement dans la devise du pays, il n'y a pas de frais. Donc ça, c'est génial.
5: J'ai gardé mon compte dans une banque classique pour tout ce qui est charges fixes, mon loyer, les prélèvements, tout ça, les gros virements et l'épargne. À côté, j'utilise une banque en ligne, mais vraiment pour tout ce qui est dépenses du quotidien. Et je mets une certaine somme dessus chaque mois et ça me permet de voir très rapidement ce qui me reste. Et puis surtout, ça me permet de mieux gérer mon budget. Et les banques traditionnelles, elles ont elles aussi énormément progressé sur l'appli. Les deux modèles se rapprochent de plus en plus et donc avoir les deux, c'est le meilleur compromis quoi, entre la simplicité et la sécurité.
0: Réaction autour de la table de la France bouge. La vôtre d'abord, Serge Magdelaine, et ensuite je me tournerai vers nos deux invités. Moi, je voudrais savoir aussi comment leur rapport à la banque aujourd'hui. Serge Magdelaine.
2: Mais en fait, les personnes que vous avez interviewées dans ce micro-trottoir illustrent assez bien les mutations du marché qu'on vit aujourd'hui dans la banque. Au fond, la digitalisation importante, qui a été beaucoup incitée par les néobanques et les fintechs, a créé de la multibancarisation. Donc au fond, maintenant, un tiers des Français a plus d'un compte bancaire, ou plusieurs comptes, pour gérer ses comptes, comme vos interlocuteurs.
0: Parce que c'est facile aujourd'hui d'ouvrir un compte en banque en ligne, c'est ça ?
2: Parce que la digitalisation a permis la facilité en 5 à 10 minutes, on ouvre un compte en ligne, le parcours est incroyablement fluide, et c'est, comme le disaient vos interlocuteurs, c'est finalement assez peu cher. Mais il ne faut pas oublier que la finalité des banques reste la même. C'est
0: laquelle ?
2: Accompagner les projets et financer l'économie. Mmh. Et je dois dire que au fond, on a beaucoup de fintech qui proposent des services extraordinaires en termes de facilité, mais qui ne financent pas l'économie. Nous, LCL, on finance l'économie. Je le disais, on injecte chaque jour 100 millions d'euros dans l'économie française, mais aussi on est capable d'avoir cette digitalisation et cette facilité avec la nouvelle offre qu'on vient de lancer, L by LCL, qui est une appli qui concentre l'ensemble des services de la banque.
0: Et est-ce que dans ce genre d'appli, donc vous êtes une banque traditionnelle, une banque classique, est-ce qu'on peut retrouver les mêmes fonctionnalités qu'évoquaient les personnes interrogées par Diana Ngoma, c'est-à-dire peu de frais, pouvoir changer de devise en fonction du pays où on est? Est-ce que c'est quelque chose qui peut entrer dans les fonctionnalités d'une banque traditionnelle?
2: Oui, on a décidé que pour de modifier nos offres pour qu'elles épousent mieux les besoins, les attentes d'ailleurs des trois interlocuteurs qui sont d'ailleurs un peu différents que vous avez interviewés. Donc pour les clients qui sont autonomes, très digitaux, qui recherchent très peu de frais bancaires et finalement pas forcément besoin d'accompagnement de conseil, on a créé L by LCL, le concentré de tout le crédit lyonnais dans une appli bancaire. Et puis pour ceux qui ont besoin, comme certains, d'un accompagnement, d'un conseiller qui les connaît, qui les rassure, on a augmenté notre niveau d'expertise en agence avec nos 10 000 conseillers, nos 1 400 agences.
0: Est-ce que cette façon d'avoir plusieurs banques, vous évoquez la multibancarisation, Serge Magdelaine, est-ce que ce phénomène pourrait s'étendre sur tout ce qui concerne les transmissions d'épargne? On est les plus gros épargnants, nous les Français. Est-ce que c'est quelque chose qui peut faire des petits sur la multi, par exemple, patrimonialisation?
2: Effectivement, vous avez raison, la grande transmission de l'épargne dont on parle, c'est-à-dire 9 000 milliards d'actifs qui vont changer de main dans les 15 prochaines années du fait de la disparition de la génération des boomers et une transmission à la génération X, Y, voire directement Z, qui a un rapport à l'argent, un rapport au digital différent. Et ça va probablement induire que pour gérer son patrimoine demain, on aura à la fois une banque traditionnelle type LCL, banque privée, mais aussi peut-être un conseiller en gestion de patrimoine indépendant, voire une fintech. Donc on va vivre la même chose dans la fragmentation de la gestion de patrimoine.
0: Vous restez avec nous autour de la table de la France Bouche, Serge Magdelaine, directeur général de LCL, à suivre la première start-up d'ailleurs. Vous faites comment? Vous avez plusieurs banques?
6: Oui, on a plusieurs banques. Et en fait, ce que vous disiez sur la difficulté des start-up à trouver une banque et un conseil adapté, Enfin, je peux en témoigner. C'est-à-dire que les modèles des startups peuvent être un peu déstabilisants pour des banques classiques. Et c'est important de trouver une banque qui soit à force de conseil et qui puisse aider avec des modèles de startups qui sont pas toujours très classiques en termes de gestion.
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0: 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Si vous nous rejoignez sur Europe 1, nous sommes ensemble jusqu'à 21h30. Femme, je vous aime, parce que d'ici quelques minutes, première start-up en route vers les trophées de l'avenir Europe 1 LCL. C'est une émission spéciale ce soir qui marque le lancement de cet événement qui aura lieu, la grande cérémonie aura lieu début décembre. J'ai la joie d'être accompagnée ce soir par Serge Magdelaine, le directeur général de LCL, qui vous associe avec nous pour cette très belle opération où il y aura donc plusieurs lauréats, 5 catégories, vous les connaissez ?
1: Pas toutes, non.
0: Alors il y a santé, environnement, impact social, consommation responsable et le fameux coup de cœur LCL, vous allez, donc vous, le jury va déterminer. On le disait tout à l'heure, LCL c'est la banque des entrepreneurs, Serge Magdelaine, vous facilitez même les entrepreneurs à ouvrir leur compte chez vous, vous avez tout mis en place, tout un système pour même les aider à gérer leur trésorerie, à les payer. Est-ce que c'est quelque chose de plus, est-ce que c'est le plus important, est-ce que c'est le plus compliqué la trésorerie quand on est entrepreneur, et je m'adresse aussi à l'entrepreneur que vous avez été.
1: Je ne sais pas si c'est le plus important, mais on peut mourir de la trésorerie. Donc on doit toujours avoir un œil rivé sur la trésorerie et donc avoir une banque qui nous accompagne dans la gestion de cette trésorerie qui est quand même un point très, très névralgique pour une entreprise, surtout quand elle est jeune.
0: Qu'une banque accompagne, une banque traditionnelle. On le disait tout à l'heure, on a écouté un micro-trottoir, il y a beaucoup autour de nous, plusieurs comptes bancaires. C'est le cas, tiens, je me tourne vers Louis Fosse, qu'on va découvrir tout à l'heure, cofondateur du Yesana, vous aussi, plusieurs comptes bancaires.
2: Oui, absolument. Nous, on est un très bon exemple du financement de l'économie dont parlait Serge par les banques. On fait beaucoup d'investissements, on fait des travaux, on achète du mobilier, des dépôts de garantie, etc. Et donc, l'accompagnement bancaire est essentiel pour notre modèle et on est très content d'avoir des banques qui comprennent les startups, les modèles un peu plus
0: donc
2: agiles.
0: Donc on en a toujours besoin de ces banques traditionnelles. Hein. Il faut pas, l'un ne remplace pas l'autre, c'est important de le rappeler. Allez, ce soir, on a deux startups. On vous retrouve tout à l'heure, Louis Fosse, pour Yesana. La première, c'est Millet.
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0: Avec vous, Anna Walid, la start-up a 6 ans, Millet, elle est née à Antibes. Vous, quand vous vous êtes lancée avec votre associé, pour toutes les deux, c'était une reconversion professionnelle.
4: Alors, Caroline venait des cosmétiques et du produit.
0: Ouais.
4: Moi, en revanche, je venais de la communication et notamment de la communication très institutionnelle via des agences comme Publicis. Pour moi, je venais pas du tout du secteur. Heureusement que l'une sur les deux venait effectivement.
0: Mais les deux, vous avez abandonné ce que vous faisiez pour vous lancer dans l'entrepreneuriat.
4: Ah oui. À l'aube de nos 40 ans, nos 40 ans.
0: Ouais. Qu'est-ce qui vous a... Donc, vous êtes des amis d'enfance. Qu'est-ce qui vous a motivé à vous lancer dans cette grande aventure, surtout sur un marché de niche, la santé féminine ?
4: C'est qu'on se rendait bien compte qu'il y avait plein de tabous autour des problématiques du bien-être hormonal et de la santé des femmes qui subsistaient. Que ce soit le syndrome prémenstruel, le postpartum, la périménopause, tout autour de ces périodes qui scandent la vie des femmes, il y a plein de petits symptômes qui arrivent, petits ou gros symptômes d'ailleurs, qui arrivent et qui peuvent être impactants sur la qualité de vie des femmes. Et ces sujets-là, on en parlait très peu. Mmh. Et en fait, pour aider à lever les tabous, pour aider à démocratiser ces sujets et pour créer des produits adaptés, il fallait monter une boîte. On n'était pas du tout des entrepreneurs dans l'âme, mais on l'a fait parce qu'il fallait le faire.
0: Vous vous êtes vraiment lancé. Tiens, je vais vous laisser pitcher. Millet, c'est quoi ? Parce qu'autour de la table, peut-être qu'on ne sait pas ce que c'est ou les auditeurs d'Europe 1 ne connaissent pas encore Millet. Et ensuite, on va vous poser des questions. Et Serge Magdelaine, évidemment, vous avez le droit aussi de poser des questions. Hein. On est en route vers les trophées de l'avenir Europe 1 LCL. Allez, je vous écoute. Pour Millet.
4: Millet, c'est la marque référente dédiée à l'équilibre hormonal des femmes avec Caroline, un peu avant nos 40 ans. On a cherché une marque experte, bienveillante et adaptée au métabolisme féminin. On ne l'a pas trouvée, donc on a fini par la créer. Millet, ça veut dire en provençal la bonne amie, et c'est la marque qu'on aurait voulu avoir pour nous. C'est une gamme de cosmétiques et compléments alimentaires qui viennent accompagner les femmes et aider à apaiser les symptômes des perturbations hormonales, depuis la puberté jusqu'à bien après la ménopause. Qu'il s'agisse de ballonnements, de douleurs de règles, de bouffées de chaleur, de confort intime, de perte de cheveux, de blocage métabolique, de sommeil ou d'humeur, on n'est vraiment pas dans le glow. Millet, c'est la safe place des femmes et c'est en fait des produits qu'on a voulu créer avec le moins de contre-indications possible, sans perturbateurs endocriniens suspectés ni phytohormones. Aujourd'hui, Millet, c'est une vingtaine de produits avec plus de 100 000 clientes, 2 000 soignants prescripteurs, un taux de réachat supérieur à 40% en ligne et le soutien de Pierre Fabre pour nous aider à accélérer la R&D et le développement en santé de la femme.
0: Merci pour votre pitch, Anna Walid, cofondatrice de Millet. C'est osé ce que vous avez fait. Hein.
4: je trouve aussi.
0: Ah bah franchement, hein. Serge Magdelaine, directeur général de LCL.
1: Bon, déjà, je suis toujours admiratif de ceux qui quittent une situation de cadre sup établi pour se lancer dans l'entrepreneuriat. C'est quand même un saut dans le vide. Moi, je suis toujours très admiratif de ça. Moi, j'ai regardé Millet. Effectivement, il y a plein de choses qui sont extra. Hein. Vous avez un vrai besoin des femmes sur ce type de d'offres. Vous avez créé une offre qui a rencontré son marché. Vous avez une exécution qui est très bonne avec une caution aussi, j'allais dire, industrielle et scientifique de Pierre Fabre. Moi, j'ai une question sur la concurrence parce qu'il y a 5-6 ans, il n'y avait presque aucune entreprise qui était dans ce domaine-là. Mmh. Aujourd'hui, il y en a plus de 200. Comment on se différencie quand on est Millet?
4: Alors, d'abord, on aime bien dire qu'on est les premières. On est quand même les pionnières. Effectivement, tout ça est très récent. La concurrence, elle se fait sur différents sujets. La première chose, c'est une offre complète et la gamme la plus large du marché avec des cosmétiques et des compléments alimentaires. Ça, c'est le premier point. Le deuxième point, c'est la question de, évidemment, ce qu'on a mis dans les produits comme actifs, mais aussi ce qu'on n'a pas mis. Et c'est-à-dire qu'on a une charte ultra stricte avec, je l'ai dit tout à l'heure, sans perturbateurs endocriniens suspectés, sans phytohormones, mais ça veut dire sans contre-indication. Tous les cosmétiques sont compatibles, femmes enceintes, femmes allaitantes, et il n'y a pas de contre-indication en cas d'antécédent ou de cancer hormonodépendant. Et en fait, ça ouvre un public très large et c'est des compositions qu'on retrouve pas partout.
0: D'accord. Donc c'est la singularité de vos compositions qui fait votre différence.
4: La singularité et la robustesse des compositions.
0: Alors c'était en 2021, c'était à Antibes. Autre chose importante à préciser, tout est fabriqué en France. Vous êtes où? À Antibes aussi?
4: Alors on a plusieurs labos, mais beaucoup dans l'arrière-pays niçois, ouais.
0: Et c'est pour ça que Pierre Fabre est venu en 2023. Pierre Fabre est monté au capital. Pourquoi c'était? Vous avez besoin d'argent? Vous avez besoin d'industrialiser la fabrication parce que la demande était trop importante? Quel est l'apport d'une industrie comme Pierre Fabre pour Millet?
4: Il est considérable. Pour nous, c'était le best case scénario Pierre Fabre. D'abord parce que c'est un labo qui est très tourné et très intéressé par la santé des femmes. Donc il y a un objectif
0: commun
4: et important. Ensuite, c'est parce qu'ils ont la double, donc ils sont d'un côté médicaments, de l'autre dermocosmétiques, et c'est le labo qui est très intéressé par les problématiques autour des perturbateurs endocriniens, qui est très exigeant sur la composition de ses produits. En gros, Pierre Fabre, c'est une sorte de smart money, c'est-à-dire c'est vraiment effectivement un soutien et un apport hyper important pour le développement de la boîte, et aussi, vous l'avez dit, de l'argent.
0: Au début, vous êtes lancé avec de l'argent de la famille, c'est ça ce qu'on appelle la Love Money?
4: Ouais, la Love Money, il y a un fonds qui s'appelle Raise, qui a été un des premiers à nous faire confiance.
0: Aujourd'hui, en 2026, vous comptez une petite dizaine de collaborateurs, vous êtes rentable, ça y est?
4: Alors, comme on vient de relever, non, puisqu'en fait, c'est le jeu de la start-up, c'est de réinvestir pour générer de la croissance. Là, l'idée, c'est le déploiement en pharmacie. Donc, effectivement, on est une petite dizaine depuis très peu de temps, puisqu'on a relevé fin avril 2026. On a recruté dans la foulée. Et l'idée, c'est de recruter des commerciaux pour développer la pharma.
0: Donc, la pharmacie, c'est l'enjeu. Aujourd'hui, c'est la grande distribution ou en ligne. Vos ventes, ça correspond quoi, le digital, pour vous?
4: Alors,
0: une grande partie.
4: C'est pas la grande distribution, c'est une distribution très sélective. C'est des concept stores, des pharmacies, on l'a dit.
0: Ou des parapharmacies au sein de la grande distribution, par exemple. Ou pas forcément?
4: Un tout petit peu, avec quelques monoprix, mais c'est tout. C'est pas représentatif de notre distribution.
0: Alors, ça représente quoi?
4: Pardon, 60% pour le site.
0: Ah, donc c'est énorme. Donc, vous avez démarré grâce au numérique?
4: Ah oui. C'est le numérique qui a commencé, qui est arrivé au début et qui a permis à Millet de vivre.
0: La suite, c'est quoi pour vous? Qu'attendez-vous? Voilà, vous êtes en lice pour les trophées de l'avenir Europe 1 SCL. Qu'attendez-vous de Millet? Comment vous voyez la boîte d'ici 5 à 10 ans? Allez, d'ici 5 ans, parce que 10 ans, c'est encore autre chose.
4: Alors, je vois la boîte avec surtout déjà des produits et des produits exigeants qui couvrent le scope du bien-être féminin. Ça, c'est hyper important. Et il y a encore de belles innovations qui sont dans les bacs. Ça, c'est la première chose. Et ensuite, une marque qui est effectivement recommandée par les soignants et disponible en pharmacie.
0: Et connue de tous. Allez, vous restez avec nous dans un instant. On va retrouver Serge Magdelaine parce que on le disait tout à l'heure, avant d'être patron d'LCL, vous avez été entrepreneur. Et c'est aussi cela qu'on a envie d'entendre ce soir. Et puis aussi l'élection présidentielle qui approche. Quelles sont les raisons d'espérer?
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0: matin dans La France Bouge. Bienvenue si vous nous rejoignez. Nous sommes ensemble jusqu'à 21h30 sur Europe 1. Nous sommes avec Serge Magdelaine, le directeur général de LCL. C'est une émission spéciale ce soir puisque nous démarrons les trophées de l'avenir Europe 1 LCL. Ça va avoir lieu jusqu'à la mi-novembre et une grande cérémonie. On va vous en parler au fur et à mesure des semaines avec des startups, des PME, des ETI, toutes des candidats, des futurs lauréats pour cet événement. Serge Magdelaine, je le disais tout à l'heure, vous, avant d'être le patron d'LCL, vous avez été entrepreneur.
1: Effectivement, j'ai été fondateur de plusieurs entreprises, dont une empruntis.com, fondateur. Il y a 25 ans, j'étais à peu près dans la situation de Louis et de Anna.
0: Donc, mais alors, comment vous les regardez aujourd'hui quand vous voyez... c'est plus dur aujourd'hui d'entreprendre que quand vous avez démarré en 99?
1: Je ne vais pas jouer les vieux de la vieille, mais moi, j'étais à une époque... ma première entreprise, je l'ai créée en 1999. À l'époque, pour ouvrir une entreprise, il fallait avoir un bail pour l'entreprise, un bail locatif. Et pour avoir un bail, il fallait un cabis. Et pour avoir un cabis, il fallait un bail. Donc, grosso modo, c'était impossible quasiment de créer une entreprise. C'était très, très compliqué. Aujourd'hui, on ouvre une entreprise en quelques minutes sur un site web. On a une capacité à lever des fonds beaucoup plus facile. Donc, moi, c'était un peu jurassique entrepreneuriat. Donc, oui, ça a beaucoup évolué et dans le bien.
0: Mais il paraît que c'est un état d'esprit d'être entrepreneur. Tout le monde ne peut pas être entrepreneur. Il paraît qu'on ne peut pas s'en passer. Qu'est-ce qui vous plaît pour... Est-ce que vous n'avez pas envie de revenir à un moment donné à ces premiers amours de l'entrepreneuriat? Parce que là, c'est radicalement différent de diriger une banque.
1: Oui, enfin, l'entrepreneuriat, c'est beaucoup de choses très excitantes et magnifiques. C'est aussi beaucoup de contraintes, beaucoup de difficultés, beaucoup de risques, beaucoup d'angoisse parfois au quotidien, hein, ne serait-ce que la trésorerie, est-ce que les clients vont être au rendez-vous. Et donc, c'est très différent de piloter une entreprise comme LCL ou d'être entrepreneur. Mais j'essaye quand même de mettre des ingrédients d'entrepreneur dans ma façon de piloter, de transformer LCL.
0: Par exemple ?
1: Par exemple, au niveau culturel, moi, j'essaie d'instaurer la culture du MVP, du produit minimum viable. Je préfère quelque chose qui est fait plutôt que parfait. Donc, très rapidement, on met sur le marché une offre, même si elle est imparfaite. Et ensuite, on doit avoir la capacité de la faire évoluer très, très vite en fonction de la réaction des clients par rapport à cette offre. Ça, c'est très culturel. D'un point de vue d'organisation, moi, je préfère les petites équipes, les squads, ce qu'on appelle les pizza teams, hein, qu'a inventé Jeff Bezos avec Amazon, plutôt que des grandes équipes qui sont un peu taylorisées. Et puis, sur le plan technologique, je le disais en début d'émission, moi, je crois beaucoup en la technologie pour innover. Chez LCL, on investit plus de 400 millions d'euros par an dans l'innovation technologique.
0: Donc, ça signifie qu'un jour, vous pourriez y retourner?
1: Je ne sais pas, y retourner.
0: Vous remontez
1: un
0: projet.
1: J'ai la chance de pouvoir entreprendre au sein de LCL. Et c'est déjà une forme d'entrepreneuriat, certes un peu plus sécurisé, mais ce qu'on gagne en solidité, en sécurité, on le perd en manœuvrabilité, en capacité de pivot.
0: Mmh. On se rapproche de l'élection présidentielle. Hein, on en parle déjà beaucoup, énormément. C'est quoi votre business plan pour la France ?
1: Moi, je fais pas de politique, j'ai pas de business plan pour la France. En revanche, je crois qu'au-delà d'un budget 2027, ce qui est important, on devrait se fixer un business plan France 2032, c'est-à-dire dans quel secteur on veut, stratégique on veut être, quels investissements on doit réaliser, dans quel secteur on doit être souverain, quels renoncements on doit faire. Je pense que ça permettrait de projeter avec stabilité l'ensemble de l'économie, l'ensemble des entrepreneurs qui a besoin de cette stabilité pour investir sur le long terme.
0: Quand on dit qu'on veut investir sur le long terme, là, vous êtes une formidable vigie justement sur l'investissement, donc sur le fait d'emprunter. Nous, on est les Français, on met de côté le plus possible. Est-ce que là, vous constatez cet attentisme lié à l'immobilier? Est-ce qu'on emprunte? Est-ce que vous avez de plus en plus de demandes? Ou au contraire, on est là, on est un peu au point mort?
1: Je vous prends l'exemple du crédit habitat et donc de l'immobilier, puisque c'est un moteur aussi de l'économie française. On a eu un premier trimestre 2026 en progression par rapport au niveau du marché, hein, je parle, en progression par rapport à 2025, mais une régression dès le deuxième trimestre. Et au fond, il y a trois facteurs qui expliquent ce repli. D'abord, l'arrêt du dispositif Pinel, pour faciliter la construction de logements neufs. Ensuite, les taux sont légèrement remontés, donc ça désolvabilise des ménages. Et enfin, le troisième point, c'est un facteur psychologique, il y a de l'incertitude, et donc les ménages hésitent à s'engager sur 20 ans sur l'achat d'un bien.
0: Et quand il y a une élection qui arrive, c'est normal, c'est un classique, ou là c'est du jamais vu ce qu'on voit en ce moment?
1: Non, c'est assez classique. Il n'y a pas de sur-anticipation d'une incertitude.
0: Alors justement, il y a l'incertitude, mais il y a aussi les raisons d'espérer.
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0: Serge Magdelaine, quelles sont les raisons d'espérer d'entreprendre ici en France ?
1: En fait, je crois que quand on écoute les médias, on a plutôt des raisons de se lamenter parce qu'on regarde toujours le verre à moitié vide. Moi, j'aimerais vraiment qu'on prenne quelques minutes pour regarder le verre à moitié plein. Je vais vous citer quelques exemples qui me donnent des raisons d'espérer, moi. On parle de la dette publique de 3450 milliards d'euros. Personne ne parle de la valeur ajoutée créée par l'ensemble des entreprises françaises. Je pense que ce chiffre n'est jamais sorti, c'est 1400 milliards d'euros. Donc si on favorise l'entrepreneuriat, si on libère cette énergie d'entreprendre, on augmente d'autant l'assiette fiscale, hein, qui peut d'ailleurs servir une fois à gommer la dette. On parle beaucoup des 70 000 faillites d'entreprises dans l'an dernier, ce qui est un record, un triste record. Mais personne ne parle des 1 100 000 créations d'entreprises. C'est 5 fois plus qu'il y a 15 ans et des 47% des Français qui se déclarent prêts à créer ou à reprendre une entreprise. Et enfin, dans ce brouhaha médiatique où on déplore le manque de souveraineté de l'économie française. Moi, j'ai plein d'exemples de fleurons qui alimentent la souveraineté française. Une entreprise comme Exail dans la défense et les drones sous-marins, dans le secteur du nucléaire avec plein de startups françaises, Calogena, Jimmy Energy qui font des small réacteurs, des mini réacteurs nucléaires, ou encore Sesterz dans les infrastructures IA. Je pense qu'on a des fleurons de la souveraineté.
0: Alors ça veut dire quoi ? Il faut qu'on... Bon, on en parle dans La France Bouge et heureusement, mais c'est-à-dire qu'il faut qu'on voit les choses positives, le verre à moitié plein, comme on dit, et avoir de l'espoir pour aller de l'avant.
1: Mais oui, en fait, je pense d'ailleurs qu'il y a un momentum assez positif en ce moment. Regardez, la semaine dernière, vous en avez parlé, les universités d'été du MEDEF, la REF, étaient sous le signe du mot courage. Le 8 octobre prochain, il y a le salon BIG de BPI, le grand salon des entrepreneurs, placé sous le signe du culot. Et nous, LCL, on a baptisé notre tournée des entrepreneurs l'énergie d'entreprendre. Je pense que si on réunit en France le culot, le courage et l'énergie, alors on va gagner ensemble et pour le coup, on va aller de l'avant. Donc, je suis très positif.
0: Vous allez vous présenter ou quoi ?
1: Je me présente à l'accompagnement de l'économie française avec LCL.
0: En tout cas, vous nous donnez envie. Il y a des raisons d'espérer autour de la table de La France Bouge. Allez, je me tourne vers Anna Walid, la cofondatrice de Millet. Moi, j'aimerais avoir votre avis en tant qu'entrepreneur, jeune entrepreneur.
2: Des raisons d'espérer, oui, bien sûr qu'il y en a plein. Déjà, on fait des progrès phénoménaux en matière de santé. Moi, je vois le.
0: Oui, vous êtes
2: depuis
0: vous
2: mon point de vue,
0: bien sûr. Mais c'est ça qui est intéressant.
2: En santé, tout le temps, on voit bien que il y a de moins en moins de tabous autour du sujet, par exemple de la ménopause. Aujourd'hui, avant, il y a 5 ans, quand on a crémillé, 6 ans, c'était un mot qu'on ne prononçait pas. Aujourd'hui, ça peut faire la une de la presse féminine sans aucun problème. Et donc, on voit bien qu'il y a la fin des tabous, il y a encore beaucoup de travail à faire, mais la fin des tabous et la prise en compte de symptômes qui étaient jusqu'à présent passés sous silence.
0: Donc il y a des raisons d'espérer. Et vous, Louis Fosse, vous êtes le cofondateur de ViaSana. On va découvrir ViaSana d'ici quelques minutes. Y a-t-il des raisons d'espérer ?
3: Absolument, il faut espérer quand on est entrepreneur. Aujourd'hui, on sent que l'accès au capital est de plus en plus simple. Créer une entreprise, c'est de plus en plus simple. On a un essor de l'IA et de la technologie qui fait que les cartes sont totalement rebattues.
0: Vous avez vécu en plus à l'étranger, donc vous avez... un recul par rapport à ce qu'on fait ici.
3: Oui, alors j'étais pas forcément entrepreneur à l'époque.
0: Mais tout de même.
3: Mais malgré tout, on sent que on a des avantages en France. On a la facilité de lancer une entreprise. On a une écoute des startups qu'on n'a peut-être pas ailleurs. Et ça, c'est indispensable.
0: C'est propre à la France, cette écoute des startups ? Vous le ressentez ?
3: Peut-être, Serge, je peux en parler. Mais
0: c'est une spécificité française, cet accompagnement, cette écoute des startups ?
1: Je crois qu'on nous a baptisé la Startup Nation. Il y a des vraies raisons. Je pense qu'il y a un vrai creuset de start-up en France et une vraie écoute des start-up. Et quand vous allez d'ailleurs sur un salon aux États-Unis, vous voyez la France est la deuxième délégation derrière les États-Unis. Donc vraiment, oui, je crois qu'on a une spécificité française sur ces start-up. Mais il faut pouvoir aussi que ces start-up grossissent et deviennent des scale-up, des grandes entreprises, des ETI.
0: Serge Magdelaine, vous savez que chaque soir dans La France Bouge, il y a un quiz où je vous pose des questions et vous répondez très très rapidement. On va revenir un petit peu justement sur vous et vous, votre rapport à l'argent, votre rapport à la banque. On y va. Serge Magdelaine, la banque aujourd'hui, est-ce que c'est toujours un lieu où l'on gère son argent ou de plus en plus un partenaire pour accompagner les projets de vie ?
1: C'est clairement un partenaire.
0: Vous êtes plutôt du genre à tout payer avec votre téléphone ou à garder encore une carte bancaire dans votre portefeuille ?
1: J'ai les deux, mais j'ai plus de cash.
0: Ah bah justement, c'était ma prochaine question. Il n'y a plus du tout de liquide, plus de cash ?
1: Pas chez moi.
0: Vous regardez votre compte bancaire tous les jours ou vous préférez ne pas trop y penser ?
1: Je regarde mon compte bancaire tous les jours pour suivre les évolutions de l'appli LCL.
0: Très bien, vous le gardez bien en tête, l'appli LCL. Vous êtes plutôt épargnant, très prudent ou prêt à prendre des risques pour investir ?
1: Je suis de plus en plus prêt à prendre des risques.
0: Votre premier achat vraiment important, voiture, appartement ou autre chose?
1: Maison.
0: Maison. Les Français ont de moins en moins de contacts physiques avec leur banque. Est-ce que la fin, on pose chaque fois cette question, est-ce qu'on est vers la fin progressive de l'agence ou le rôle change petit à petit?
1: Moins de contacts physiques, beaucoup plus de besoins humains, d'avoir quelqu'un, un vrai quelqu'un à qui on peut se confier et qui peut nous conseiller, nous aider.
0: Le conseil financier que vous appliquez vous-même au quotidien?
1: On n'épargne pas trop.
0: Ah ben, profitons alors. Merci Serge Magdalène. Un quiz écrit par César Dian.
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0: La France bouge, si vous nous rejoignez pour cette quatrième et dernière partie, nous sommes ensemble jusqu'à 21h30 sur Europe 1, émission spéciale ce soir puisque nous lançons les trophées de l'avenir Europe 1 LCL, donc nous sommes avec Serge Magdalène pour ce lancement, directeur général de LCL, et deux start-up en route vers les trophées de l'avenir Europe 1 LCL. La première de ce soir, c'est donc Anna Walid, la cofondatrice de Millet, entreprise que vous avez cofondée avec votre amie d'enfance, Caroline, et voilà, ça fait 5 ans, c'était à Antibes, il y a Pierre Fabre qui est monté au capital, vous êtes en train d'industrialiser vos produits, des produits en plus très accessibles en termes de prix.
2: Oui, on est à moins de 2 euros par jour, en compléments alimentaires et en cosmétiques. Donc en fait, c'est des produits qui sont entre 20 et 40 euros.
0: C'est marrant cette façon de vendre le truc, moins de 2 euros par jour, juste le prix en fait.
2: Mais c'est important,
0: quand
2: vous prenez un complément alimentaire, ça coûte forcément moins de 2 euros par jour.
0: Et vous les testez, quand on dirige une entreprise qui propose des compléments alimentaires, par exemple, vous testez tout?
2: J'ai envie de vous dire qu'on les crée pour nous, en fait.
0: Ben oui, c'est ça.
2: C'est les produits qu'on a envie d'avoir pour nous. Là, le dernier sorti, il est pour douleurs articulaires et densité osseuse. C'est typiquement, j'ai 45 ans, c'est évident que c'est un produit dont je rêvais.
0: Serge Magdalène, LCL, la banque des entrepreneurs, est-ce qu'il y a des secteurs d'activité? Vous disiez la tech est un peu au centre, un peu au cœur de plein de secteurs d'activité, mais tout ce qui est femtech, hein, ces startups dédiées à la santé de la femme, est-ce que vous en voyez de plus en plus et est-ce que vous jetez un œil tout particulier?
1: Alors, je le disais, oui, Anna, tout à l'heure, on recense près de 200 entreprises qui font peu ou prou les mêmes choses, de manière moins pionnière, avec peut-être moins de différenciation produit, mais effectivement,
0: oui,
1: c'est les premiers, les pionniers, pionnières. On s'intéresse beaucoup, effectivement, à la femtech, et plus globalement, aux femmes qui entreprennent, parce que, je le rappelle, il y a un déficit de création d'entreprises par les femmes, malheureusement, en France. Un tiers des entreprises seulement sont créées par les femmes. Et d'ailleurs, si on parvenait à une vraie parité, ça voudrait dire qu'on augmenterait très drastiquement le nombre de créations d'entreprises en France. Et donc, on milite en cette faveur-là.
0: Et comment vous l'expliquez? Comment encourager les femmes à entreprendre, vous, en tant que patron de LCL? Quel pourrait être le truc en plus?
1: On a interrogé les femmes en disant pourquoi vous n'osez pas parfois ou pourquoi. Et il y a une forme de syndrome. Bon, je ne vais pas faire de l'anti-masculinisme, mais grosso modo, parfois, les femmes ont un projet plus sérieux, mais osent moins le porter avec une voix moins forte que parfois les hommes qui ont un projet parfois un peu moins sérieux, mais qui le portent
0: donc
1: avec
0: ça, vous
1: plus
0: le constatez,
1: de conviction. C'est les femmes qui nous l'ont dit.
0: Ah ouais. On a encore un peu de marge pour avancer. Allez, la seconde start-up de ce soir, des trophées de l'avenir Europe 1 LCL, c'est Via Sana.
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0: Avec vous, Louis Fosse, vous avez 30 ans, vous avez cofondé Via Sana en plein Covid.
3: Absolument.
0: C'était en 2020. C'était à Paris. Aujourd'hui, je crois qu'elle est à Tours. Le siège est à Tours. C'est pas votre première entreprise. Vous avez un parcours. Vous avez fait HEC en 2015. Vos deux parents étaient commerçants. Donc, cette fibre un peu entrepreneuriale, un peu de la débrouillardise, vous avez grandi avec. Et vous avez toujours cherché à monter des projets, à lancer des choses.
3: Oui, absolument. Je pense qu'en effet, comme vous le disiez, ça coulait dans mes veines peut-être le fait d'entreprendre. Donc, j'ai jamais eu de CDI encore. On a créé Via Sana pendant nos études avec mes associés. C'est comme ça qu'on a lancé l'entreprise.
0: Et puis, vous êtes aussi, c'est important de le préciser, moi j'aime bien connaître un peu les traits de personnalité, vous êtes magicien.
3: Et oui, j'ai eu un passé de magicien de mes 14 à 18 ans. J'étais magicien semi-professionnel. Donc j'ai fait les mariages, des casinos, les stations à Saint-Tropez. Et ça aussi, j'ai beaucoup appris.
0: Vous avez appris quoi?
3: On apprend la lecture d'une foule. En fait, il faut qu'on arrive dans un groupe et très vite, qu'on soit leur meilleur ami, qu'on gagne une confiance. On apprend énormément. Et ensuite, j'ai dû choisir entre les études ou la magie, et c'est les études qui l'ont emporté.
0: C'est une forme de magie. Ce que vous avez appris quand vous étiez magicien, vous l'utilisez dans votre parcours d'entrepreneur ?
3: Certainement. Je pense qu'il y a une partie de comment est-ce qu'on... Déjà, socialement, on rencontre énormément de monde quand on est magicien, et quand on est entrepreneur aussi. Comment est-ce qu'on lit une foule ? Comment est-ce qu'on... n'arrive à convaincre, c'est des qualités essentielles dans l'entrepreneuriat et je pense que la magie m'a un peu formé là-dessus.
0: Avant Viasana, vous aviez monté une première entreprise avec une collègue de travail, c'est ça ?
3: Oui, avec un associé que j'avais rencontré en stage. On était en stage chez Airbnb, on avait créé une première entreprise dans les réseaux sociaux et qui avait tout de suite bien marché. Et puis j'avais décidé de voyager pendant un an en gérant cette entreprise sur le côté.
0: Vous l'avez revendue ?
3: Voilà, pour reprendre les études. Ça aussi encore... Nouvelle fois le choix de reprendre les études et donc j'ai vendu cette entreprise pour finir mes études.
0: Donc le confort, c'est pas votre truc, vous aimez à chaque fois essayer des nouvelles choses.
3: Il y a un certain confort dans le fait d'être libre, d'être entrepreneur aussi.
0: Alors Viasana, c'est venu parce que vous avez des amis qui étaient médecins, qui cherchaient des locaux.
3: Absolument.
0: C'est comme ça qu'est née l'idée.
3: C'est ça. On avait des amis professionnels de santé qui avaient le même âge que nous et qui étaient en lancement d'activité libérale. Et en fait, quand on se lance en tant que professionnel de santé indépendant, on doit se constituer progressivement une patientèle. Et en fait, le monde de l'immobilier n'est pas du tout adapté à ces usages-là. Soit on loue un cabinet à temps plein ou on l'achète. Et donc, c'est beaucoup d'engagement, beaucoup de bandes passantes, beaucoup de contraintes financières aussi.
0: Beaucoup de frais, bien sûr.
3: De frais. Soit on va sous-louer un cabinet. Et donc, à l'inverse, c'est très précaire. C'est-à-dire qu'on sous-loue un cabinet comme on peut sous-louer un appartement quand on est étudiant. Et donc ça c'est incompatible avec la constitution d'une patientèle, le fait de rester sur une zone. Et donc en déroulant ce fil-là, on s'est rendu compte que beaucoup de professionnels de santé avaient besoin de flexibilité. Donc, et qu'au-delà du démarrage d'activité, il y avait beaucoup de types de praticiens. Ceux qui sont à cheval avec l'hôpital ou la clinique, ceux qui sont en pré-retraite. Donc à l'inverse, ils veulent garder un pied dans la pratique. Mmh. On s'est lancé en plein pendant le Covid, vous l'avez dit, donc explosion de la visio et des praticiens qui réalisent ne plus avoir besoin d'un cabinet 7 jours sur 7, mais seulement quelques jours en présentiel.
0: Donc là aussi, on est dans une transformation profonde des habitudes, que ce soit pour les médecins, mais aussi pour les patients, parce que la visio devient de plus en plus ancrée, ça devient une option valable. Je vais vous laisser pitcher, Viasana, pour qu'on comprenne vraiment ce que c'est aujourd'hui, en 2026, et puis ensuite on vous posera des petites questions. Vous êtes prêt, Louis ?
3: Oui.
0: Allez, c'est à vous.
3: Eh bien, Viasana, on repense l'expérience de la médecine de ville en proposant aux professionnels de santé en libéral, donc indépendant, le cabinet de leur rêve. Donc, c'est-à-dire un espace qui soit clé en main, tout équipé, vraiment pensé pour leur pratique. On leur apporte de la flexibilité, s'ils en ont besoin. C'est-à-dire qu'ils peuvent louer dès une journée par semaine jusqu'au temps plein. Ça permet par exemple à un psychiatre qui va exercer le lundi et le jeudi à Paris 9 et le mercredi, il veut récupérer ses enfants à l'école, donc il va être à Boulogne. Et donc nous, on leur apporte cette flexibilité-là, on leur permet de corréler leur activité réelle et leur charge et on leur apporte tous les services dont ils vont avoir besoin pour leur pratique. Donc ils ont Doctolib, des terminaux de paiement, des logiciels métiers. L'idée derrière tout ça, c'est qu'ils vont se décharger du non médical et se concentrer sur l'essentiel, leur passion.
0: Merci pour votre pitch, c'est vachement bien. Louis Fosse, cofondateur de Viasana. Serge Magdelaine, directeur général de LCL, votre regard sur Viasana.
6: C'est vraiment, aujourd'hui, on a deux très belles startups qui sont dans des secteurs complètement différents. Anna Walid avec Millet a créé un nouveau marché qui correspondait à un besoin latent. Et Louis Fosse, avec Viasana, vous transformez un marché existant, qui est le marché de la médecine de ville, en faisant ce qu'on appelle en enlevant les pain points, en enlevant les frictions. Et la gestion de l'immobilier de son cabinet est une vraie friction pour les médecins, donc je trouve ça assez incroyable. Et en plus, vous le faites quasiment en lançant un peu le mode SaaS de l'immobilier pour les médecins, et je trouve ça assez smart.
3: Ouais, ils ont la possibilité de s'installer du jour au lendemain, ce qui n'existait pas du tout auparavant. Et en effet, on professionnalise un monde qui existe déjà, mais on apporte une vraie qualité de service pour les professionnels de santé qui le méritent, qui en ont besoin. En fait, ce qu'on fait, c'est quasiment de l'hôtellerie, mais pour les professionnels de santé.
0: Donc, vous achetez les locaux ?
3: Alors, soit on les loue, soit on les achète, soit on fait des partenariats avec les propriétaires. On a plusieurs modèles différents.
0: Aujourd'hui, vous en êtes où ? Combien de médecins au bout de 5 ans d'activité, combien de médecins vous utilisez chaque mois ou chaque année ? Je ne sais pas quels sont vos chiffres.
3: Alors aujourd'hui, on a 80 sites qui sont ouverts dans les grandes villes de France et maintenant de Belgique. On s'est lancé en septembre, on ouvre notre premier centre en Belgique. Donc 80 sites qui accueillent à peu près chaque mois entre 700 et 800 professionnels de santé. Ça veut dire que quasiment 50 000 patients chaque mois, vont se faire soigner dans un centre Viessana.
0: Et vous avez une idée du montant réalisé, des économies réalisées pour les médecins ?
3: C'est difficile à dire. Et au-delà de l'économie, je pense que ce qu'ils viennent chercher chez nous, c'est une tranquillité d'esprit. Mmh. C'est le fait de pouvoir se concentrer véritablement sur leur pratique, sur le soin.
0: Oui, parce que c'est un autre métier que de gérer un local.
3: En fait, un médecin, il a été formé à soigner, pas à gérer des fuites d'eau, pas à trouver un local, pas à envoyer des feuilles de soins. Et nous, ce qu'on veut faire, c'est tous ces petits tracas du quotidien du libéral, les prendre à notre charge pour que lui se concentre vraiment sur l'essentiel, vraiment sur sa pratique et le soin.
0: Vous arrivez à être rentable ?
3: On est rentable, on l'a eu été. Là, on a réembauché, on a refait une levée de fonds parce qu'on a des ambitions de croissance, parce qu'on a la demande aussi derrière qui est énorme.
0: Vous avez beaucoup de demandes.
3: Énormément.
0: Ouais, donc c'est un modèle qui plaît aux médecins, ça devient une solution pour
3: eux. On a plus de mal à trouver des lieux qui correspondent à notre cahier des charges que des professionnels de santé pour les rejoindre.
0: Le prix moyen d'un lieu, par exemple à Paris, où on sait que ça fait partie des villes où c'est le plus difficile. Hein.
3: Tout dépend, alors ça dépend du lieu, du standing du cabinet, etc. Mais pour vous donner un ordre d'idée, si vous voulez louer par exemple une journée par semaine sur une base hebdomadaire, donc tous les lundis vous voulez un cabinet, vous allez en avoir pour 400-450 euros TTC. Et ça, ça comprend internet, le ménage, les assurances. L'idée, c'est que ce soit votre seul poste de charge. Si vous louez le cabinet à temps plein, donc c'est-à-dire du lundi au dimanche, comptez à peu près 1700 euros hors taxe.
0: Deux startups, une et l'autre, en route vers les trophées de l'avenir Europe 1 LCL. Serge Magdelaine, le mot de la fin avant de nous quitter ce soir.
6: Je pense qu'on a encore pris un bain de jouvence et ça donne vraiment la banane de voir deux entrepreneurs dans des secteurs aussi divers que ceux que vous avez évoqués, Anna et Louis. Et je crois qu'on a deux candidats sérieux pour les trophées.
0: Très sérieux. Affaire à suivre, hein, comme on dit, puisque chaque semaine, on va vous présenter des PME, des ETI, des start-up. Merci, Serge Magdelaine. Un grand merci d'être venu ce soir sur Europe 1, directeur général de LCL. Merci, Anna Walid, cofondatrice de Millet. Et merci, Louis Fos, cofondateur de Viessana.
7: C'était La France bouge avec Elisabeth Assayag que vous retrouverez ce jeudi de 20h30 à 21h30 sur Europe 1 pour parler du forum de Giverny, le World Giverny Forum, on le dit à l'anglaise, qui se tiendra donc ce vendredi en Normandie dans l'Eure, un événement économique qui rassemble, je le rappelle, 1000 dirigeants autour de questions stratégiques. À suivre, il y en aura pour tout le monde, la nouvelle émission d'Europe 1 avec Coé et sa bande. Il pose un regard sur l'actualité sans se prendre au sérieux. Donc, nouvelle diffusion, ce sera juste après Clara Luciani avec le reste sur Europe 1.

0: Clara Luciani avec le reste. Il nous reste une émission à redécouvrir. Il y en aura pour tout le monde avec Coé et ses complices. C'est de 15h à 16h sur Europe 1. D'ailleurs, vous pouvez lui laisser des messages durant l'émission. Et on les lit d'ailleurs via WhatsApp au 7 39 21. Il existe même une adresse mail. coé@europe1.fr. Allez, on écoute l'émission de ce mercredi.
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2: Bonjour à tous et bienvenue. Vous êtes peut-être en train de nous écouter au volant de la voiture, au volant du camion, vous écoutez Europe 1 et vous êtes en train de vous dire « Tiens, j'hésite, est-ce que je vais aller faire le plein de la voiture ?» Alors, je pense qu'avec l'indice, donc le Brent, qui ne cesse de monter, alors vous avez remarqué, ça fait partie des mots qu'on répète comme ça, parce que je les entends dans les infos comme vous, le Brent. Si vous me demandez demain de vous dire exactement ce que c'est que le Brent, j'hésite entre un bidon, Gauthier le Brent. Peut-être, c'est peut-être la version. C'est peut-être la version américaine. Là, c'est Gauthier le Brent.
3: J'espère ne pas terminer dans le baril de Brent.
2: Ah, écoutez, en tout cas, la valeur, si elle ne cesse de monter, $98. Ça veut donc dire que ça y est, c'est reparti à la hausse. Donc, ça veut dire que dans l'autre sens, si j'ai bien compris, tous les chiffres que nous avons commencé à voir sur les stations-service, les 2€, 2,20€, moi j'ai payé le record cet été. Hein. Dans le sud de la France, j'ai pris du sans-plomb 95, 2,43€.
4: Sur l'autoroute ?
2: Non, c'était sur une petite ville en bord de mer, où il y a des gens qui s'habillent souvent en blanc.
4: Ton essence, elle était à la truffe ou
2: C'est extrêmement rare. C'est-à-dire que quand vous roulez...

0: Et vous savez, dans cette émission, on ne cache rien. Boivent.
1: Ils s'arsouillent.
0: Et je pense.
1: Ils s'arsouillent.
0: Non, mais je vais vous le dire. Je pense qu'ils ont un problème avec l'alcool. Parce que quand c'est tous les midis. Parce que je regarde du coin de l'œil. Quand c'est tous les midis, c'est pas normal. Et je sais que Gauthier sait que je regarde.
1: Coca zéro.
0: Et Gauthier, ils prennent un petit verre de vin. Et Gauthier, il fait non merci. Coé me regarde par-dessus mon épaule.
2: Avec la larme à l'œil.
3: Voilà. Et après, c'est bon, il est parti.
1: Non, mais moi, je ne bois pas une goutte d'alcool la semaine. Bah, sinon, on ne tient pas. On
0: peut pas mais vous avez raison.
1: 5 heures d'antenne par jour avec de l'alcool dans l'aile.
0: Mais tu as raison. L'alcool dans l'aile. Ça fait longtemps que je n'avais pas entendu ça. Déjà la cinquième émission, je vais vous rajouter des éléments. Je vous rajoute le WhatsApp. Le WhatsApp, c'est cette petite fonctionnalité que vous avez dans votre téléphone qui vous permet d'envoyer des messages vocaux, des messages écrits que nous recevons directement sur nos écrans. Vous envoyez au 01 80 20 39 21. Je ne me suis pas trompé. 01 80 20 39 21. Je le fais une dernière fois parce que ce n'est pas non plus le numéro le plus facile du monde. 01 80 20 39 21. Dans un instant, je vous dirai, parce que je vous ai dit que nous étions sur Europe 1 TV, mais j'ai dit que c'est à chaque fois un petit peu compliqué. Ça y est, j'ai demandé les canaux. Je vous dis tout ça dans un instant. Et vous apprendrez que qui dit rentrée scolaire dit parfois « Oh, j'ai déjà envie d'arrêter ». Nous avons des... Oui, vous entendrez le témoignage d'une jeune fille qui, au bout de deux jours, sent déjà que c'est beaucoup trop. Hier, il avait avec le « J'ai froid ». Il avait trouvé que c'était composé. Non.
1: Qui ça? Qui a fait ça?
0: Vous. Il avait dit que c'était au passé composé.
1: Ouais, j'ai jamais dit ça.
0: Alors que c'était au présent. Nous avons donc décidé de laisser une deuxième chance à Gauthier Lebret tout à l'heure avec des tests de culture qui ont été faits dans la rue. Des nouvelles encore de Céline Dion. À chaque fois qu'elle descend de son hôtel, les gens lui parlent. Tout à l'heure, nous parlerons d'une polémique qui a eu lieu, qui a été dégonflée. Des chiffres sont sortis sur une émission alors qu'il devait faire des économies, qui a été annoncée très très cher. Une captation de spectacle de l'ENA Situation. Des chiffres sont sortis. Visiblement, ce n'était pas les bons. De nouveaux chiffres d'achat sont sortis. Nous en parlerons tout à l'heure. Nous irons faire un tour et je vous présenterai Sofiane Nau. Vous connaissez Sofiane Nau?
3: Ah, la cosmonaute.
0: 400 km au-dessus de nous. C'est celle qui ressort tous les jours pour aller réparer cette station.
3: C'est pas si loin quand il pense.
0: Non, mais oui, c'est pas si loin, oui. Mais 400 km de Paris, il y a Limoges. C'est moins dangereux de sortir à Limoges que de sortir au-dessus.
3: C'est vrai.
0: Voilà, nous en parlerons tout à l'heure. Des nouvelles d'Amza Ladouane. Ah, ce jeune talent qui était sorti au Canal Saint-Martin.
2: Il n'est pas parti, il n'est pas rentré à l'école.
0: Ah, bah visiblement, il a le temps pour faire autre chose. D'accord. Et puis tout à l'heure, nous irons, il y en aura pour tout le monde, nous balader dans les gens qui sont mal réveillés, qui font des émissions de radio le matin. À la radio, aujourd'hui, ce sera Michel Barnier. T'es pas bien réveillé.
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0: Vous nous écoutez sur Europe 1, partout, dans toute la France, dans le monde entier, sur l'application, en DAB+, surtout la FM, aujourd'hui il y a tout. Mais vous pouvez aussi rajouter l'image. Je remercie à toute l'équipe, on m'a donné tous les canaux et des box internet des opérateurs. Papier stylo.
3: Pour Europe 1 TV.
2: Allez.
0: Pour Europe 1 TV, pour voir l'image en fait, en plus pour voir le studio. Voilà. Free, canal 158. Orange, canal 218.
3: Chez moi,
0: ça. SFR, canal 232. C'est vrai qu'il y a des gens qui écoutent et disent « Ah, bah ça c'est moi,
3: ça c'est bien sûr.
0: Ça c'est moi. » Bouygues Télécom, canal 239, Canal Plus et canal 179 ou 183 via l'application MyCanal. Pietre, j'ai donc demandé Orange, c'est quel canal?
3: 218.
0: Excellent. Gauthier Free.
1: J'ai pas noté.
2: 158.
0: C'est pas comme ça que vous réussirez dans la vie, monsieur. Vous savez ça? Vous allez finir comme l'autre a dessiné des couteaux. Comment elle s'appelait cette pub? C'est pas comme ça. Guy de Graine.
3: Oui.
0: C'est pas comme ça que vous réussirez dans la vie.
1: Moi, je suis désolé, je n'ai pris note que des canaux de
2: Canal Plus. Canal Plus,
1: voilà. 179 ou 183 pour l'application MyCanal.
0: Le reste ne t'intéresse pas, quoi.
1: Voilà, le reste ne m'intéresse pas.
0: Il est tellement corporate, ce garçon. Il est tellement bien. Rentrée scolaire. Alors, on a tous eu des enfants, pour ceux qui nous écoutent. Qui ont des enfants encore en bas âge, qui sont allés au collège, au lycée. Alors, c'est une rentrée par petits à-coups. Hein. Ça a démarré hier, il y a encore aujourd'hui.
2: Et
0: jusqu'à il y a demain. Voilà. Et voilà. En théorie, cette semaine, tout le monde est rentré. Alors, je vais vous présenter une jeune fille. Vous allez pouvoir vous poser la question, parce que c'est vrai que des fois, chez les plus jeunes, la motivation d'aller à l'école... Pietre, l'école, c'était comment? C'était l'envie d'y aller ou il fallait y aller?
3: Moi, j'étais très content de rentrer de vacances pour aller à l'école, mais c'était surtout pour retrouver mes copains. Et les copines. Ah bah, les profs, c'était accessoire. Stouf. C'était après.
0: L'école.
2: J'aimais bien l'école aussi. Mais c'est pour les copains aussi, également.
0: Bon élève? Moyenne de combien?
2: 12-13. Ah, c'est au talent, quoi, tu vois.
0: Gauthier.
1: Je n'ai jamais été aussi heureux que le jour où j'ai eu le bac et que c'était terminé pour de bon.
0: Ah ouais?
1: Ah oui, c'était une libération pour moi. Une libération. D'ailleurs, j'ai quitté ensuite la ville où j'étais quasiment le lendemain.
0: Je te sens tellement bon élève.
1: Mais c'est
0: déjà,
1: bon.
0: Ouais, je te sens déjà
1: sur quoi?
0: Déjà l'arrêt sur le côté. Je te sens déjà l'élève modèle. Moi, je te l'imagine.
1: Alors,
0: bien.
1: N'a pas bougé,
0: je l'imagine bien au premier rang, les mains comme
2: non.
0: ça, la trousse
2: non,
0: bien
2: derrière.
0: Réglée.
1: Mais c'est là où, comme quoi, l'habit ne fait pas le moine.
0: C'est vrai.
1: L'arrêt ne fait pas le bon étudiant. C'est-à-dire que j'étais très très inégal.
0: Je ne connaissais pas ce dicton.
3: Non, je ne connaissais pas.
1: La

0: l'arrêt ne fait pas,
1: c'est pas
0: étudiant. Le bon étudiant.
1: C'est quoi qui revenait sur les bulletins?
0: Et j'avais eu le record de mots dans le cahier de bord. Ils avaient dû rajouter une page à la graffeuse.
1: C'était quoi, bavard? Bavardage?
0: Un bavard, fait l'imbécile, veut faire rire la classe, etc.
1: D'accord.
2: Vous allez entendre cette demoiselle. Elle s'appelle Inès, c'est une très jeune influenceuse qui poste régulièrement des petits contenus. Elle explique à sa mère pourquoi elle veut arrêter l'école. Alors c'est un droit, il y en a peut-être des qui nous écoutent. Pour qui
1: ça dépend son âge.
2: Mais il y en a qui ne sont pas faits pour l'école, ça sert à rien, ça peut être plus compliqué de les entraîner dans un chemin qu'ils préfèrent travailler plus tôt. Alors cette demoiselle, elle a une raison particulière.
3: Pourquoi j'arrête l'école? Parce que je suis sur les réseaux en même temps, du coup. Et école plus réseau, c'est compliqué mentalement, physiquement, psychologiquement.
4: Je suis pas trop d'accord avec toi.
3: Je te conseille de le faire.
2: Attention.
4: Non, parce que l'année dernière,
3: tu peux aller à l'école encore.
4: L'année dernière, tu l'as fait.
3: Ouais.
4: Et franchement, ça se passait bien. Tu faisais tes cours. Après, tu rentrais.
3: Oui, mais dans mon cerveau, il n'y a que moi qui je sais ce que j'ai ressenti.
4: Tu avais des moments pour toi aussi. C'est vrai, bon.
3: Pardon, ça,
4: c'est vrai
3: pour
4: que
3: moi.
4: C'était pas facile.
3: J'avais même pas le temps d'aller faire mes ongles.
2: Eh oui.
0: Oh. Ah, bah oui.
2: Eh oui, on ne l'avait pas vu venir. Elle n'a pas le temps de faire ses ongles.
4: Eh oui.
2: Il y a cours de physique-chimie. Bah oui, mais vous ne l'avez pas vu venir, celle-là.
0: Eh,
2: depuis quelques jours, il y a l'interdiction du portable au lycée également. Alors ça, j'ai l'impression que c'est très compliqué. J'ai l'impression qu'il faut prendre des pochettes. Les jeunes dans des pochettes, on met le téléphone dedans, on le lock et on leur enlève le... Ça doit être une gestion, ça doit être compliqué. Je me dis que ce truc, ça va durer jusqu'aux vacances de la Toussaint.
5: Non, ils peuvent pas revenir en arrière. Mais le problème, effectivement, quand t'as 700 élèves dans un lycée, c'est-à-dire que t'as un surveillant qui est juste là pour zipper et dézipper.
0: Attendre qu'ils perdent des portables.
1: Ah, oui.
0: C'est sûr que ça va se terminer comme
2: ça. Celui qui va arriver avec son iPhone 17, on va lui rendre un Nokia.
5: Oui, c'est ça.
0: Il va être content.
1: C'est pas bien.
2: Ou la grosse valise qu'avaient nos parents, la valise que tu posais sur la table. Alors écoutez cette jeune fille. Alors elle est très très embêtée, elle est au bout du rouleau. Elle.
6: Comment on va faire pour regarder les emplois du temps? Comment on va faire pour...
7: Un papier, ça marche?
6: Ouais. Un papier? Non, ça marche pas.
7: Avec l'emploi du temps, ça marche pas?
6: Non, parce que si jamais il y a un prof absent, à la dernière minute, comment on fait pour savoir?
7: On l'affiche dans le hall.
6: Ils font pas faire ça. Hein.
8: On éteint les téléphones portables.
2: Tiens, alors, je poserais bien cette question qui fait un tantinet vieux con, mais comment on faisait, nous?
1: Sur notre carnet de correspondance, derrière, il y avait l'emploi du temps.
2: Bah voilà, on est d'accord.
0: Mais même moi, c'était
1: même
0: comme ça.
1: Non, c'est encore comme ça d'ailleurs aujourd'hui.
0: Moi, j'avais les téléphones à clapet ou qui coulissaient. Il n'y avait pas encore les iPhones. Donc
2: moi, je me souviens de cette période absolument merveilleuse où tu attends que les profs passent.
5: Oui, c'est ça.
2: Et tu commences à regarder ta montre, tu dis, dans 5 minutes, il n'est pas là, c'est qu'il ne viendra jamais.
1: Et quand tu rentrais à l'entrée, tu avais justement le tableau où il y avait le nom des profs absents.
2: Non, mais elle est embêtée, même pour se rejoindre à la récré.
6: Je suis rentrée dans un lycée, je connais personne et du coup, je comptais un peu m'appuyer sur mon téléphone pour passer. C'est les récré. Voilà.
2: Mais non.
7: Tu vas être obligé de sociabiliser.
2: Faut discuter.
6: Ouais, voilà, un petit peu.
2: Eh oui. Et il y a le journaliste de Brut qui a demandé aux élèves combien d'heures ils passaient chaque jour sur leur téléphone. Je vous le dis tout de suite, je vais commencer à prendre le vôtre parce que je vais passer par vous. Combien de temps passent-ils sur leur téléphone? Alors, je vous préviens, les chiffres sont violents.
7: C'est quoi votre temps d'écran, rappelez-moi?
9: 12 heures par jour.
7: 12 heures?
9: C'était les vacances. Oui, c'était les vacances. Moi, c'est entre 9 et 12 heures.
7: Attendez, mais du coup, là, ça va être un énorme changement pour vous, là.
9: Ah oui, pas trop pour moi. Je peux passer de 12 heures à 1 heure si je veux. Je suis disciplinée, je peux.
2: 12 heures. Alors comment on fait pour regarder? On va sur quoi? Si les gens qui nous écoutent veulent faire la même chose.
1: Ça dépend du téléphone, mais tu vas sur le tien pour l'iPhone par exemple. Tu vas dans réglages.
2: Ça doit être à peu près pareil pour tout le monde.
1: Temps d'écran.
2: Temps
1: tout simplement.
2: Et c'est où?
1: C'est tout en bas.
0: Tu tapes temps d'écran, sinon dans la barre de recherche de l'iPhone.
2: Je vous remercie.
1: Et là, t'as ton temps d'écran moyen qui apparaît.
2: Je regarde temps d'écran.
5: J'ai fond d'écran, ça n'a rien à voir.
2: Non, ça n'a rien à voir. Temps d'écran, Gauthier.
0: 6h45.
5: Je sais pas.
2: Moyenne quotidienne, 6h45.
0: Oui. 6h45.
2: Ah, bravo.
0: Je rappelle que c'est mon outil de travail.
2: Oui, bien sûr.
0: Bah, évidemment.
2: Évidemment, Pietre. Oui, il est encore en train de chercher.
1: 5h56.
0: Ah, on n'est pas loin.
2: Et moi,
0: 12h.
1: Combien?
2: Rien.
1: Non, attends.
0: C'est arrête.
2: Vraiment, non,
0: arrête.
2: Non, on est quoi?
0: Hein? Combien? Combien?
1: 8h36.
0: Bien, 8h36.
2: C'est... Oui, je peux mieux faire. Je pense que je peux atteindre 9h.
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2: Nouveau rendez-vous sur Europe 1. Cinquième émission, il y en aura pour tout le monde tous les jours entre 15h et 16h. Céline Dion, que l'on voit à chaque fois...
0: Devant son hôtel.
2: Céline Dion qui ne respire pas, je trouve, la joie de vivre. C'est mon avis, personnellement. Elle est assez fragile et sensible. Je trouve qu'elle... on est d'accord. On a l'impression qu'elle a fait elle est descendue, qu'il n'y a pas d'ascenseur pour remonter. Vous voyez ce que je veux dire? Il y a un petit côté... on n'a pas l'impression qu'elle a 15 salles de remplies devant elle. Voilà, c'est ça que je veux dire. Il y a un petit côté sur la réserve.
0: Fragile, il y a un petit côté encore fragile.
5: C'est sûr, inquiétant, je dirais.
2: Et alors, elle descend plusieurs fois par jour. Mais une chose qu'on ne peut pas lui reprocher, c'est qu'elle discute avec les gens.
0: Elle chante même.
2: Elle chante, elle discute, elle va voir les gens. Et alors, à force de descendre, là, c'est même les gens lui parlent. Alors au début, c'était comment ça va? Est-ce que vous êtes prête? Qu'est-ce que vous allez nous chanter? Alors là, maintenant, les questions deviennent de plus en plus compliquées parce qu'il y a quelqu'un qui lui demande un mot pour réagir à la tragédie qui s'est déroulée. Vous le savez, cette coulée de boue monstrueuse qui s'est déroulée au Népal.
11: Céline, est-ce que vous avez un mot pour le Népal? Pour ce qui s'est passé au Népal.
12: Au Népal, il faut que j'aille.
11: Vous n'avez pas vu la catastrophe qui s'est passée là?
12: C'est quand? Non.
11: On n'est pas là. C'est une catastrophe qu'il y a eu là, il y a quelques jours. Il y a eu énormément de morts.
12: Il y a eu une coulée de boue. Ouais, une coulée de boue.
11: En Renaissance.
12: Comme ce sont une catastrophe.
2: Pourquoi?
0: Non,
2: non, je pense que trois étages de louer, mais pas de télé.
0: pas de télé.
2: Non, mais ça arrive. Hein, vous savez, non, mais ça arrive. Si vous prenez pas l'option, il y a pas la télé dans les grandes. J'essaie de trouver un argument. Hein.
0: Mais visiblement, et pourquoi la faire réagir à ça? Je ne comprends pas les intérêts.
2: Parce que je pense que ils lui ont posé 25 fois la question. Est-ce que ça va?
0: Oui.
2: Donc je pense que les gens se disent bon, bah maintenant on va l'interroger. Voilà. Alors Céline, l'attaque sur les véhicules lourds.
0: Oui, c'est ça.
2: Céline, qu'est-ce que vous en... Céline, un pronostic pour les élections? Vous êtes Mélenchon? Céline, la hausse du prix du gaz, Céline. Un commentaire peut-être. Céline, le retour de Koh-Lanta à la télévision, oui. Les poteaux, peut-être trop dur.
0: Il y a une promo chez Darty, qu'est-ce que vous en pensez?
2: On est d'accord, la faire réagir dessus.
0: Oui, bien sûr, oui.
2: C'est-à-dire qu'il y a un monsieur qui est fan, qui est en bas, qui attend son hôtel, et le premier truc, quand il voit Céline Dion, c'est lui demander ce qu'elle pense de la catastrophe au Népal. Et je crois que vous pouvez poser la question à tous les gens du monde.
1: Oui. Ils vous diront que c'est malheureux.
2: Oui. Pour ceux qui l'ont vu, en tout cas, voilà. Ils vous diront que c'est un drame.
5: Ils vont pas dire que c'est génial, évidemment. Bah, c'est...
2: Autre drame qui s'est passé hier, nous parlions de la rentrée des classes et du niveau parfois difficile des élèves qui font leur rentrée avec vous savez, cette fameuse peut-être idée reçue où on dit que les nouvelles générations qui arrivent sont plus bêtes que les générations d'avant.
0: Ouais, bien sûr.
2: Ça nous arrange bien d'ailleurs de le penser. Et hier, il y avait un test de conjugaison avec « j'ai froid ».
1: C'était ça.
2: Et on demandait le temps. Et un jeune qui était autour de cette table, que je ne citerai pas.
1: Je ne vois pas de qui tu parles.
2: Le jeune Gauthier.
0: J'étais en train de me faire pirater mes comptes.
2: Oui, bien sûr. Il recevait ses factures Uber, il était en panique. Et donc, il a répondu. Il a dit, ça, j'ai froid, c'est dû.
1: Bah, c'est composé.
0: J'ai jamais dit ça. J'ai jamais dit ça.
2: Non, on a la preuve. Bien sûr que si.
0: Vous n'avez pas la preuve.
2: Bien sûr que si.
13: C'est composé.
2: On a de l'entendre.
0: Alors déjà hier, j'avais fumé 10 paquets de gitane, tu m'as imité sans voix. C'était Jeanne Moreau qui imitait, c'était pas possible.
2: Vous voulez qu'on le réécoute? Je demande à la technique.
0: Non.
13: Passé composé.
2: Voilà. Excusez-moi.
0: Aucune trace de ça.
2: C'est exactement ça. Eh bien, pour la peine, voici la deuxième chance. La deuxième chance pour Gauthier Levray. Oui. Aura-t-il le niveau cette fois-ci? Gauthier sera-t-il accepté en seconde?
5: Ta chérie écoute.
2: Gauthier, ta chérie écoute. Voici donc un extrait. Ça a été posé dans la rue. Non, évidemment, c'est très simple.
14: Qui était Napoléon Bonaparte, frérot?
2: Ah, voilà. Merci. Vous avez remarqué qu'il y a un frérot.
0: Qui était Bonaparte, frérot? Voilà, parce que tu sais que j'ai séduit ma femme grâce à Napoléon Bonaparte.
1: Mais frérot. Non.
0: C'est une vraie histoire.
2: C'est pas vrai.
0: J'avais un prof d'histoire.
2: Vous le connaissiez?
0: Chaque année, il faisait un procès fictif d'une grande personnalité historique. Heureusement. Ouais. L'année après moi, c'était Che Guevara. J'aurais pas joué Che Guevara, je peux te dire. Je l'aurais fait condamner Manu Militari. Et donc, j'ai interprété Napoléon.
2: Déjà jeune, il avait des convictions.
0: C'est
15: toi, tu rentrais dans la peau de Napoléon et tu devais te défendre.
0: Exactement. Chacun avait un rôle. Donc, il y avait les jurés, il y avait l'accusation. Et moi, j'avais candidaté pour interpréter Napoléon.
2: Elle est encore longue l'histoire ou
0: non, c'est bon.
2: Voilà. Non, c'est pour savoir quand
0: et j'ai joué Napoléon, j'ai gagné le procès, monsieur. J'ai
1: d'accord.
0: Fait acquitter Napoléon.
15: C'est pas vrai.
1: Alors, qui est Napoléon?
0: Et j'emballe ma femme 3 jours plus tard.
2: C'est vrai?
0: Parce qu'elle avait été séduite par le panache.
2: C'est vrai, c'est incroyable.
0: J'étais au pont d'Arcole.
2: C'est incroyable. Il joue Napoléon, il fait acquitter Napoléon. Elle fait, je l'aime. Je l'aime trop. Alors, qui était donc Napoléon en deux mots?
0: Premier consul, empereur de France, voilà.
2: Voilà, très bien. Alors, pour ce jeune dans la rue, c'est moins évident.
14: Qui était Napoléon Bonaparte, frérot?
16: C'était un peintre.
14: Ah ouais?
16: Ah non, ça c'est pas Louis XIV.
14: Oui. Non, Napoléon Bonaparte en vrai, c'est pas un peintre.
16: Napoléon?
14: Ouais, Napoléon Bonaparte.
16: Ah ouais, Lui qui a découvert l'Amérique.
2: Eh oui,
0: Lui qui a découvert l'Amérique, bien évidemment.
2: Alors, attention, voici une deuxième question.
14: Comment s'appelle l'hymne national de la France?
2: Vous n'allez pas me dire que c'est en jouant de la trompette que vous avez marié avec votre femme quand même. Vous l'avez séduit.
0: Je lui ai chanté la Marseillaise.
2: Alors? La Marseillaise, évidemment. Bon, alors là aussi, pardon pour vos oreilles, vous allez hurler si vous nous écoutez dans la voiture, mais là aussi, ça n'est pas clair.
14: Comment s'appelle l'hymne national de la France?
17: C'est pas un truc liberté, égalité, fraternité.
0: C'est la devise.
2: Et voilà, ouais,
0: il a donné la devise.
2: Bon, voilà,
0: il a donné la devise.
15: Il est dans le thème.
2: On n'est pas trop loin, ça va.
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2: 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Un chiffre a circulé, des droits d'une émission, enfin exactement d'un spectacle qui aurait été pris par France Télé, alors que, vous savez, on a beaucoup, beaucoup, beaucoup, beaucoup, beaucoup parlé du budget de France Télé qui était de 4 milliards, je le dis à peu près de tel, et on avait dit il faut faire des économies. Pourtant, un chiffre est sorti, je vous en parle dans quelques secondes, mais dans Il y en aura pour tout le monde, il y a également le mécontentement de Gauthier Lebret.
0: Alors oui, coup de gueule, parce que maintenant quand vous allez au parc Astérix, alors vous pouvez croiser Obélix, pouvez croiser Astérix, vous pouvez croiser Idéfix, Panoramix,
1: Falbala, non ?
0: Voilà, Falbala, donc là, jusque-là tout va bien,
2: oui.
0: Vous pouvez aussi croiser le complice de l'assassinat de Samuel Paty, c'est-à-dire que le complice qui a fourni l'arme au terroriste islamiste qui a décapité Samuel Paty, se trimbalait au parc Astérix, violent. Son assignation en résidence. Déjà, il a pris 7 ans, il en a fait 6.
1: Ah ouais.
0: La dernière année, on lui a dit tu vas la passer à la maison. Eh ben, il ne la passait pas à la maison, il l'a passé dans les roller coasters, les petits trains du parc Astérix. Donc maintenant, quand tu te balades au parc Astérix, non seulement tu croises Panoramix, mais tu croises aussi des islamistes.
15: Mais alors, s'il est. Parce qu'on dit assigné à résidence, il doit être dans un périmètre. Et s'il était dans. Si le parc Astérix est dans son périmètre, il a le droit d'y aller.
0: Non, assigné à résidence, il n'avait
1: pas le droit. C'est à résidence, tu sors pas, chez en fait, lui. Tu peux pas
0: et
1: sortir,
0: puis, il
1: n'avait
0: pas le droit de quitter son département. Donc, il violait
15: mais
0: totalement.
15: Si le département, et s'il était dans le même département.
0: Oui, mais bah, il peut faire un roller coaster dans son jardin aussi, puis il aura le droit d'aller dans le petit train.
2: Ah, mais c'est vrai que c'est complètement
1: merde. Résidence, je crois que c'est chez toi, vraiment, oui. En fait.
2: Hein, ah, ouais, je pense pas qu'il avait le droit de dire je suis fan d'Astérix, est-ce que je peux aller manger des gaufres.
0: Il a pris un an de prison, parce qu'il a été jugé manu militari lui aussi. Et donc, il a pris un an de prison supplémentaire.
1: Ah, bah voilà.
15: Mais j'ai cru voir en fait qu'il s'était en fouillant son téléphone, ils se sont aperçus que le mec, il s'était cette année-là, il s'est baladé partout.
0: Exactement.
1: Mais personne surveille ça en fait, à part là parce que ça a été relayé. Mais oui, il a pris un an. Mais s'il se baladait pendant un an.
0: Non mais t'as tout le système.
1: Pour réagir à un moment donné.
2: Il a pas fait un an de parc Astérix parce que.
15: Quand même. Tu dois avoir mal au cœur.
2: Il y a un moment, moi je.
1: Non, c'est que ça fait peur pour le suivi en fait.
0: Bien sûr, on dit qu'à chaque fois ils sont filés par effectivement les services de renseignement, mais aujourd'hui il y a plus d'islamistes que de services de renseignement. De policiers.
2: Ils sont pas assez nombreux. Polémique en pleine période de restrictions budgétaires. 4 milliards, c'est le coût en gros des émissions de télévision et du service public. Alors évidemment, c'est toujours ce qu'on dira, c'est nous qu'on paye. J'adore cette phrase. On avait appris hier, alors ça a fait bondir beaucoup de gens, que France Télé aurait dépensé plus d'1 million d'euros, on a même parlé de 1 400 000 euros, pour avoir les droits de la captation d'un spectacle de Léna Situation.
15: C'est ça.
2: Qui est Léna Situation?
0: Alors, vous voulez que je vous dise vraiment Léna Situation,
2: t'as le droit de dire que
0: c'est quelqu'un qui lâche ses amis, par exemple.
2: Ah,
0: Léna Situation.
2: Oui.
0: Bah si, je suis désolé.
2: Si, j'ai vu.
0: C'est donc une Instagrammeuse, une influenceuse, là, qui a lâché son amie Gisèle parce qu'elle s'est pris une cible dans le dos de Rima Hassan. Et effectivement, elle a un certain succès, elle vient de remplir Bercy. Donc,
15: En 45 minutes. Hein.
2: Combien d'abonnés
1: En tout, sur toutes les plateformes, c'est 9,5 millions d'abonnés.
2: Voilà. Et Léna Situation, voilà, c'est un petit phénomène. Quand elle fait des magasins qui ouvrent, des magasins temporaires, éphémères, il y a une file d'attente monstrueuse, elle a une communauté énorme. Et c'est la mode maintenant de faire des spectacles en live. C'est-à-dire qu'ils se mettent dans un canapé, ils reçoivent des gens, ils discutent et vous avez 7, 8 000, 10 000 personnes qui viennent. Et alors la polémique, c'est pas ça, parce que ça, tant mieux pour elle, si elle fait ça et que ça marche. C'est qu'en fait, on aurait parlé de 1 400 000 euros pour avoir les droits. Et il paraît que c'est pas du tout ça, finalement. Le chiffre qui a circulé n'était pas le bon.
0: Il y a eu un démenti de France Télévisions qui disait effectivement que ce n'est pas. Parce que ça choque, au moment où il y a eu la commission d'enquête, on leur a dit vous êtes gentils, vous allez arrêter d'aller à Cannes aux frais de la princesse. Et là, si tu payes 1,4 million pour les adieux au vlog de Léna Situation, ça pose problème. Donc ça serait plutôt autour de 200 000 euros.
1: C'est ça, tout à fait.
2: Ah, 200 000 euros. Ah,
1: oui, c'est descendu.
2: Il y a 1,2 million qui sont partis d'un coup.
0: Ils les ont donnés à quelqu'un d'autre. On sait quoi.
1: Ils ont recalculé, ils ont revu leur formule et en fait, c'est 200 000.
2: Ah non, quand on compte pas les notes de taxi, on arrive à 200 000.
15: Oui, voilà, c'est ça.
2: Non, ça va, vous restez avec nous.
0: Pareil, jeune con, mais ce sera pas la première fois. 200 000 euros pour un concert d'une situation, franchement, ils n'ont pas de l'argent à mettre ailleurs.
2: Surtout, malheureusement, ça va être diffusé à 23h30, ça fera 600 000 téléspectateurs. Et ce sont ces phénomènes qui marchent en live, qui marchent pour les communautés, mais qui, une fois que vous les passez sur France Télé, évidemment, ne marcheront pas du tout.
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2: Merci d'être avec nous, il y en aura pour tout le monde tous les jours, du lundi au vendredi, entre 15h et 16h en direct avec Stouff, Pietre, mon équipe habituelle que l'on retrouve aussi, parce qu'on se partage avec Europe 2, vous savez, je fais le matin, après dès que c'est fini à 16h, je retourne là-bas, c'est impressionnant.
15: Les journées passent vite.
2: Je vais vous dire, on n'a pas le temps de s'ennuyer. Et puis nous avons autour de la table l'ami des stars, l'ami du showbiz, celui que j'ai vu danser hier soir habillé de blanc à la télévision.
15: On est tous passés à la télé hier soir sur la même chaîne, dans la même émission.
1: C'est vrai.
0: J'ai dansé où?
2: TVT9, j'ai vu. J'ai vu des images, il y avait un ami.
0: Chez qui?
2: Tu n'avais pas un anniversaire?
0: L'anniversaire de qui?
2: De Shana?
0: Chanel Auto. Parce qu'il y a un moment donné, la caméra est là, puis je vois un petit pas de danse. Mais qui je vois?
1: Juste devant la caméra.
15: À moins que t'aies été employé comme en tant que danseur dans cette soirée.
0: C'est, alors, oui, c'est ça. C'est-à-dire que, ou à côté d'Europe 1, CNews, il a un contrat de gogo danseur. Mais on n'est pas au courant.
18: Europe 1 l'été, il faut bien trouver des prestats.
0: Mais qui je vois? Mais je regarde les images, je suis chez moi, je zappe, je regarde Cyril Hanouna, je regarde. Puis là, qui je vois?
15: Chemise ouverte.
0: Le démon de la danse, il m'entraîne qui ça.
18: Chemise trop ouverte.
0: Non mais, chemise trop ouverte. Un brin débraillé, voilà, en train de danser tout de blanc vêtu, mais c'est dis beau. Donc
18: c'est Chan.
1: Ça boit pas la semaine, mais le week-end.
0: Alors attendez,
18: je peux danser totalement sobre.
0: Attendez, parce que j'ai quelqu'un qui était là maintenant. On a quelqu'un qui était inside. Alors cette soirée, c'était comment? C'était bien.
18: Mais écoutez, c'était les 30 ans de Chan Alouste.
0: Oui, mais j'ai vu.
18: Et c'était à la hauteur. C'était à la hauteur de ses 30 ans.
0: Très bien, c'est bien passé.
18: Ça s'est très bien passé.
0: Moment préféré, Gala, Freed from Desire, Les démons de minuit, qui ça
18: Le moment préféré, c'est Gilbert Montagnier.
0: On va s'aimer.
18: Voilà. Bien sûr. Ah,
0: évidemment. Mais il est comme ça, il est joueur. On a une info terrible qui vient d'arriver ce matin. Là, à l'instant, on vient de nous la donner. Tout à l'heure, j'ai annoncé les fréquences sur lesquelles on pouvait écouter Europe 1 TV. Un auditeur donc a laissé un message, il a dit « Oh là, pas du tout, ça a changé sur Free, il faut passer sur le canal 605 ». Donc je vous le donne vite fait, en passant, pour tous les gens qui tout à l'heure étaient en train de régler sur Free, ça aurait donc visiblement changé. Canal 605. On parlait de Céline Dion tout à l'heure, rapidement, puisque chaque jour, une petite info, une petite déclaration de Céline Dion en bas de son hôtel. Mais alors visiblement, Stouff a l'explication, on sait pourquoi elle ne s'approche pas vraiment des gens. Vous savez,
1: on se disait qu'elle mettait une barrière, distance. Mais en fait, donc, on avait vu tous dans ce reportage terrible sa maladie. En fait, donc c'est le syndrome de la personne raide, qui est une maladie neurologique extrêmement rare. Et si elle s'approche, si elle a trop d'interactions avec les gens, ça peut en fait déclencher les symptômes de cette maladie. Donc,
15: ça passe en Bluetooth.
1: Je pense que le fait de voir plusieurs personnes, je sais pas, moi cette maladie, je suis pas médecin, je sais pas comment vraiment.
0: Donc, quand les concerts vont démarrer, elle va en voir beaucoup d'un coup.
1: Je sais bien. Et c'est dans 10 jours l'école.
0: Donc ça veut dire qu'il faut être loin et pas près.
1: Alors je sais pas comment sa scène va être la configuration de sa scène. Il y a quand même assez d'écart entre la scène et puis les fans, mais.
15: Ah c'est pour ça qu'elle a pris plein de chambres parce que personne peut l'approcher. Du coup ils doivent lui parler du bout du couloir à chaque fois.
1: Mais voilà le pourquoi elle s'approche pas non plus trop près des fans. Voilà.
0: Nous avons des nouvelles du petit Hamza Ladouane. Je vous expliquerai dans un instant. Ah. Vous savez ce jeune entrepreneur, c'est pas parce qu'il prend de l'argent aux gens qui les arrosent et qui jettent des trucs dans le canal Saint-Martin.
1: Ce jeune mineur qui n'est pas cadré par ses parents.
18: Oui, bien sûr. Mais ils étaient très contents ses parents.
0: Mais tu ne donnes pas la chance aux jeunes, toi, vraiment.
18: Lui, il l'a prise la chance. Pas qu'une fois.
0: On en parlera dans un instant. J'ai l'impression, il t'a fait payer de l'argent quand tu y allais ou quoi?
15: Mais
0: tu
15: as le droit?
0: T'as pris deux
18: euros? C'est insupportable. Tu passes, c'est tu baisses le carreau, tu te fais arroser.
1: Je suis d'accord.
0: On en parle dans quelques minutes. Redescends, ça va bien se passer. Je voulais vous dire, vous qu'êtes chez vous à la maison, notamment vous, mesdames. Faites très attention, de plus en plus, aux objets connectés. Vous le savez, ça fait très longtemps qu'on vous explique que maintenant, quand vous achetez des caméras, beaucoup de télévisions ont des petites caméras.
1: Oui.
0: Voilà, les petits trucs que vous avez chez vous pour la sécurité. Il y a des petites caméras. Qui dit caméra dit Wi-Fi. Qui dit Wi-Fi dit piratage. Vous le savez, ça veut donc dire que, pour ça que beaucoup de gens, même sur les ordinateurs, mettent un petit morceau de scotch.
15: La petite pastille.
0: Mettez ça de temps en temps, si vous avez un ordinateur, que vous avez un petit doute. La petite pastille. Vous voyez, il y a des gens qui le font sur le téléphone également. Et bien là, nous allons plus loin. Nous ne sommes plus en France. Il y a un homme qui a eu une peine de prison parce qu'il a utilisé un robot aspirateur pour enregistrer sa femme infidèle. Je vous explique. C'est un homme qui est taïwanais, donc ça se passe à...
18: Taïwan.
0: Quelle culture.
18: Globalement.
0: Quelle culture. Il a découvert que sa femme le trompait en activant à distance la caméra de leur robot aspirateur pour lui faire une surprise. C'est-à-dire que le monsieur, il est à distance, il lui a acheté un robot aspirateur, il fait aller le robot aspirateur dans la maison.
15: Genre avec un petit gâteau dessus, bien ou sûr, un truc comme ça.
0: Et à quelques mètres, il déclenche la petite caméra pour pas taper dans les meubles. Voilà. Et en déclenchant la caméra, il voit madame et il est en train, pendant qu'il voit, c'est terrible ça, pendant qu'il voit l'image, n'a rien de drôle du tout, il enregistre. Pour avoir une preuve. Alors, il est allé au tribunal. Et au tribunal, il a gagné, sauf que ça s'est retourné contre lui. Sa femme a porté plainte à son tour, car il avait filmé le couple illégitime sans leur consentement.
1: Oh là là.
0: Et donc, pour l'instant, il lui doit plus d'argent que ce qu'il a obtenu au début.
15: Ah, c'est dommage, ça.
0: Ouais. Imaginez, c'est comme dans le... Comment s'appelle ce film avec Monsieur Cheval?
15: Le dîner de con.
0: Comme dans le dîner de con. Vous savez, il était plein de bonnes intentions. Il au était téléphone. Là, puis il a vu sa femme avec quelqu'un d'autre. Et...
19: Charlotte, non, ne m'explique rien. Je veux que tu quittes cet endroit immédiatement, tu m'entends? À la seconde. Comment? Ah, bien sûr que tu te rhabilles, évidemment que tu te rhabilles. Charlotte, je t'avais enregistré le patinage artistique.
1: Oh.
18: C'est terrible.
2: Charlotte, je t'avais.
1: Ouais, mais c'était accidentel, donc c'est vrai que c'est quand même bizarre la
5: depuis
1: justice.
5: Depuis quand il y a des caméras sur les robots aspirateurs? Ah, bah,
1: tout est connecté. Qui dirige l'aspirateur en fait maintenant, t'as une petite caméra et tu peux toi-même le diriger si tu veux nettoyer un endroit en fait. Et donc il te faut la caméra.
18: On a tes images de robots aspirateurs.
1: Mais c'est pareil sur vos montres connectées, messieurs, quand vous allez courir.
2: Pardon.
1: Vos montres, elles sont connectées. On
2: et
1: peut
2: la
1: vous
2: caméra.
1: Mais non, mais on peut vous suivre à la trace, par contre.
5: Ah oui, mais t'as pas la caméra, parce que globalement...
1: Non, j'ai pas la caméra, mais bon, si tu vas à l'hôtel, machin, et que t'es censé être sport, c'est bizarre.
2: Moi, je peux vous dire que j'ai un ami qui, quand il s'ennuie la journée, il regarde sa tondeuse à gazon. C'est-à-dire que sa tondeuse à gazon automatique a une petite caméra, et je vois que visiblement, il y a la direction d'Europe 1 qui est dans le studio en face.
1: Ah, qui hoche de la tête.
2: Il me faut, oui, de la tête, je pense que notre patron à la liberté, il a pris l'option caméra. Parce que quand j'ai mis caméra sur la tondeuse, il m'a regardé très sérieusement, il a fait.
5: Oui, absolument. Je ne regarde pas les infos, je regarde mon robot aspirateur.
2: La dernière fois, je voyais un de mes amis, je lui dis, mais qu'est-ce que tu fais? Il me dit, je regarde ce que fait ma tondeuse. Et c'est-à-dire que l'image, ben vous voyez au ras de la pelouse, et vous voyez un petit truc qui avance comme une tortue. Et il regarde ça pendant une heure parce qu'il veut voir si la tondeuse fait bien le tour des arbres.
5: Et un jour, j'ai vu une taupe.
18: Bon, il y en aura pour tout le monde aujourd'hui. Qu'est-ce que j'ai? Alors, j'ai le chiffre des pays qui envoient le plus de plastique dans les océans. Ça vous intéresse?
5: Ah
18: ça vous intéresse
5: pas? Ouais, dénonçons.
18: Ça vous intéresse?
1: Ça intéresse Pietre, évidemment.
18: Alors, on y va, mon petit Pietre. Tu vas être content. C'est l'Inde qui arrive numéro un. Le plus grand pollueur. 126 000 tonnes de plastique. Ça, c'est une horreur. Parce que quand vous mettez ça, moi, je me suis retrouvé dans un autre pays cet été, pour pas le citer, qui était la Turquie, qui est un endroit merveilleux. C'est un pays merveilleux avec des eaux sublimes. Et malheureusement, quand vous vous baignez, vous avez des particules de plastique qui vous arrivent partout dessus. Et c'est vrai que la pollution en France, on s'en rend pas vraiment compte. Parce que
5: c'est entretenu.
18: On a la chance d'avoir de très belles mers, de très beaux, l'océan Atlantique, c'est magnifique. Les plages sont entretenues. Et dès que vous changez souvent et que vous allez dans un autre pays, vous vous rendez compte que la pollution, et notamment au plastique, existe. Ensuite, c'est la Malaisie. 73 000 tonnes. La Chine, c'est 70 000 tonnes. Et ça veut dire qu'en fait, ces pays, il y a un véritable problème qui est démographique, qui n'arrive pas à éliminer les déchets. C'est un truc de fou.
5: Ben ouais, ça m'écœure un petit peu. Quand j'étais petit, je me souviens moi qu'il existait des belles plages paradisiaques dans le monde. Aujourd'hui, il n'y a plus une plage paradisiaque dans le monde. Si elle n'est pas entretenue, t'auras toujours une bouteille de plastique et une eau un peu pourrie.
18: Si tu vas en Corse, t'as des plages absolument paradisiaques. Mais justement, ce classement montre très bien que les écolos là qui s'activent en France pour que on se douche avec de l'eau croupie, il ferait mieux de dénoncer ce qui se passe dans notre pays parce que la France ça représente rien.
5: On est quand même très très loin dans le classement là quand même.
18: Bah oui,
5: on est un pays déjà enfin. Non, on s'en occupe déjà un petit peu.
2: On n'est pas dans le classement.
18: Mais justement,
2: nous on fait le tri. On met tout dans la poubelle jaune. On met justement. Le plastique dans la poubelle jaune.
18: Voilà.
2: C'est trié.
5: Oui.
2: C'est découpé en petits morceaux. C'est recyclé et c'est renvoyé en Inde.
5: Ça revient chez nous.
1: Voilà.
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2: Le petit Rams à la douane, voilà. Il aime pas.
18: C'est de la graine de délinquant.
2: Mais alors, non mais je sais qu'il y en a. Je ne sais plus qui est. Je me demande si c'est pas Pascal Le Grand Frère qui a eu pas une condamnation, mais qui a été attaqué parce qu'il avait dit en gros,
18: qu'il l'aurait giflé,
2: qui méritait une paire de claques. Ouais. Et ce qui est un peu hypocrite.
1: Parce que c'est ce que tout le monde pensait.
2: Mais voilà, merci.
5: Bien sûr.
2: C'est un petit peu tous les parents qui ont vu ce gamin balancer de l'eau sur des femmes à vélo, qui se sont pris quasiment des poubelles derrière parce que comme elles avaient peur.
18: Oui, s'en prend beaucoup aux femmes. Hein.
2: Voilà. C'est plus facile qu'un mec de 1m90.
1: La pollution dans la Seine.
2: Il jette des vélos, il a acheté des panneaux, il est rentré chez une dame, il y avait des insultes, bref. Je pense que tous les parents de France se sont dit...
18: Sauf les siens.
2: Il y a des claques qui se perdent. Voilà, parce que c'est ce que tout le monde a pensé à un moment donné. Et alors, visiblement, le papa était, lui, très content à l'époque.
18: Ah ben, oui. Je vais vous raconter une petite histoire. On l'a retrouvé pour CNews, à Hamza Ladouane. On lui a posé la question. Il était mineur, donc tu dois demander l'autorisation parentale.
2: Oui.
18: Donc
2: il l'est toujours, non?
18: Il l'est toujours, oui. Donc, on a appelé les parents. Les parents, ils étaient d'accord qu'on le passe non flouté. Ils étaient très contents. Ils nous ont même proposé de le faire venir sur le plateau.
1: Mais non.
18: Voilà la réalité.
5: Mais ils vous auraient raqueté.
18: Et voilà la réalité.
2: Vous n'avez pas dit oui.
18: Non, on n'a pas dit oui parce que et on l'a flouté en plus parce que c'est que ça reste quand même un gamin.
2: Mais parce que malheureusement après ça devient une compète parce que le gamin il a envie d'en faire plus. C'est le problème aujourd'hui des gamins qui font ça sur voilà, ils s'enjaillent un peu entre eux. C'est à celui qui fera plus que l'autre et puis c'est celui qui fera plus que l'autre.
18: Lui il fait beaucoup. Hein.
2: Alors en tout cas
1: il a recommencé, il a récidivé.
2: Oui. Il roulait à deux sur un vélo, comme on est à la radio, on est sur Europe 1, je vous décris. Ils étaient à deux sur un vélo, ils ont croisé une voiture de police. Bon, quand on a 16, 17 ans, 15 ans, je ne sais même plus quel âge il a, parce que j'ai entendu entre 11 et je ne sais même plus quel âge il a.
18: Je crois qu'il a 14.
2: Bon, il a 14. En théorie, on est à deux sur un vélo, on baisse les yeux quand on passe devant la police, on se doute bien qu'un numéro d'équilibre, ce n'est pas tous les jours, à part que le 14 juillet. Eh bien là, lui, il est à l'aise.
21: Ah, ne contrôle pas, va à l'air.
22: Allez, vas-y, t'as.
3: On a nique ta race, la pute, putain, là.
18: Nique ta race, la pute.
3: Bah alors, on nous contrôle pas. On nous contrôle pas, nous. On nous contrôle pas, nous.
2: Hey.
3: Mahmoud, ouais. On va voir que, oui, hein. Ça nous a la gueule, hein.
21: Ah bah ça va.
2: Mais
21: bah,
2: ça va. C'est diffusé, hein, c'est diffusé, c'est enregistré, c'est diffusé. Alors imaginez l'exemple.
15: J'ai vu que pour, s'il veut continuer à être célèbre, il y a le pensionnat de Chavannes qui arrive, qui revient sur M6. Pourquoi on le mettrait pas là-dedans? Est-ce que ça lui ferait pas un peu de bien?
2: Si, pour le coup, le pensionnat de Chavannes, ils vont s'en, s'en servir.
18: Nique ta race, la pute aux policiers.
2: Oui.
18: Nique ta race, la pute.
2: Ouais. Dites jamais ça, vous?
18: Non.
2: Vous...
18: Ah, non.
2: Non. Moi non plus. De ma vie, je l'ai jamais dit, mais visiblement.
15: Ouais, ils ont réagi, ils ont demandé un autographe.
2: Voilà. Non, je suis pas tout.
18: Non. Non, mais, non. Mais c'est le drame. Il y a des policiers qui ont joué avec lui au pistolet à eau. Ouais. Et ça, c'est le drame, quand même.
2: Oui, parce qu'au début, tout le monde trouvait ça mignon.
18: Ah, je l'ai jamais trouvé ça
2: le
18: mignon.
2: Le premier, bah vous non. Mais le premier jour, il y en a qui ont dit, oh,
18: il était dans les émeutes en plus, post-victoire du PSG, Hamza Ladouane. Il était dans les émeutes.
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2: C'est Europe 1. Merci d'être avec nous. Et bon courage si vous êtes en voiture, si vous nous écoutez. Peut-être que vous êtes coincé dans les bouchons. Vous nous écoutez. Je suis ravi que vous soyez là tous les jours. Nouvelle émission depuis jeudi dernier. Tous les jours entre 15h et 16h. Avant de retrouver Pascal Praud avec Stouff, avec Pietre, avec Gauthier Lebray. On va essayer de parler pizza si on a le temps. Il y en aura pour tout le monde. Que vous mais non, mais vrai, c'est pas si mauvais que ça. Ça va arranger beaucoup de gens qui culpabilisent quand ils mangent, comme moi, par exemple, pour ne rien vous cacher. On n'a pas beaucoup parlé de politique aujourd'hui. Et de nouvelles personnes se sont présentées ou pas? Parce que j'ai l'impression que chaque jour, il y en a un nouveau.
18: Ah, pas de nouveaux candidats sous le soleil, là, pour le moment.
2: Ouf.
18: On a les nouveaux porte-parole, par contre, de Gabriel Attal.
2: Donc alors oui, j'ai vu, alors ça y est, donc Gabriel Attal, donc, vous le savez, c'est pas une nouvelle, il y va. Mm-hmm. Et donc, il a pris une nouvelle porte-parole qui est Céline Giraud.
18: Qui était à ce micro.
2: Qui était à Europe 1, qui était aussi une championne de judo, qui, je crois, a une vie de télé-aventure.
1: Oui, sur Stade 2, elle présentait Stade 2.
2: Oui, il y avait eu avant.
15: Mais elle n'a pas fait les trucs de la télé-réalité télé-réalité.
1: Ah si, l'île de la tentation.
2: L'île de la tentation. C'est ça. Moi, j'aime beaucoup Céline Giraud. Je trouve que c'est une personne adorable. D'ailleurs, je l'ai rencontrée il y a des années et des années. On ne s'est pas beaucoup revu, mais je trouve que c'est.
15: Je m'en souviens à l'époque, on s'était dit, mais pourquoi elle va présenter une émission comme ça, L'île de la Tentation, alors que ce n'était pas du tout dans ses cordes à la base. Elle venait du sport et du journalisme.
2: Oui, bon, bah, maintenant, la politique. Voilà.
18: Tu as envie de faire des choses nouvelles.
2: Mais je pense. Alors, il a quand même. Alors, il a 6 porte-parole de campagne, oui. Gabriel Attal.
18: Oui, il y a Céline Giraud, il y a Rachel Fleur-Pardo qui est avocate.
2: Bravo.
18: Il y a des profils.
2: Jad Zahab, qui est voilà. Oui. On a Abdoulaye Kanté,
18: qui est
2: un policier élu.
18: Absolument.
2: Violette Spielboot, ça c'est dans le Nord, qui est député. Et Jean-Charles Orzucci, qui est le maire de Bonifacio.
18: On sera ravis d'accueillir.
2: Ça fait du monde quand même, non, déjà
18: 6 porte-parole, oui, pour une campagne qui va se terminer en janvier.
15: Mais il y en a
18: ça fait du
15: un
18: monde.
15: Par gouvernement, normalement, et lui, il en a 6 à lui tout seul.
2: Non, c'est parce que j'ai l'impression que les Français disent toujours on dépense beaucoup trop d'argent dans le train de vie de l'État, dans les ministères, il y a beaucoup trop de monde, les commissaires, les
18: Français. Alors là, c'est le parti qui paye.
2: Oui, mais c'est-à-dire que ça démarre déjà avec beaucoup de monde. C'est-à-dire que ça commence à prendre des sales habitudes. Non, mais c'est vrai, si ça commence comme ça.
15: C'est vrai que normalement, il n'y en a qu'un, on est d'accord.
18: Non, par gouvernement, oui, mais là c'est oui. Le porte-parole d'une campagne présidentielle, t'en as toujours plusieurs.
15: D'accord. Alors,
18: bien sûr, t'en as toujours une petite flopée comme ça.
2: Alors, il y en a un sur lequel, pour l'instant, le mystère plane toujours, François Hollande, 2027, le changement, c'est maintenant. Alors, on sait toujours pas, pour l'instant, il va y aller, il veut.
18: Non, mais en tout cas, est-ce qu'il ira à la fin, est-ce qu'il aura la possibilité? Mais la ficelle est tellement grosse, la stratégie, elle est très claire.
2: C'est pas très gentil de dire ça de lui.
18: Non, mais je parle de la stratégie.
2: Ah, pardon.
18: C'est-à-dire qu'il attend que la première PS se fasse sans lui, que Raphaël Glucksmann ou un autre soit désigné, qu'il chute dans les sondages et que François Hollande surgisse à la fin pour le remplacer. Alors,
2: j'essaie de comprendre, parce que ça, ça fait partie un peu des jeux d'échecs. Je suis pas sûr que les gens suivent toute cette histoire. D'abord, je suis pas sûr que les gens, les primaires, ça les passionne. À part les passionnés de politique, moi, je pense que les gens disent « Ok, donnez-nous un gars ». Ou une femme qui arrive avec des idées que l'on comprend, parce que souvent, je pense qu'il y a un peu de ça maintenant. Les gens veulent des messages clairs et pas forcément avoir des grandes phrases impossibles à comprendre. Donnez-nous des choses claires et puis on va voter pour elle ou on va voter pour lui. Les primaires, c'est des espèces de petites guéguerres perso, pas sûr
15: interne,
2: très interne. Alors les passionnés de politique se régalent avec ça. Il y a des émissions partout, mais quand on a juste envie du résultat, c'est-à-dire une France qui aille mieux. Que les gens puissent vivre avec ce qu'ils gagnent, qui est du travail pour les enfants, qui est une forme de sécurité, etc., etc., etc. Moi, je pense que ça fait beaucoup, beaucoup de blabla qui remplit beaucoup d'espace. Qu'est-ce qu'il pourrait faire? Imaginons, c'est Raphaël Glucksmann. Mmh. On est en décembre, les sondages, je vais dire, allez, je vais pas être méchant, je vais dire 9%. Je suis pas gentil forcément, mais je suis pas méchant, je dis 9%, 10%.
18: François Hollande, il peut dire Raphaël Glucksmann n'arrive pas à rassembler l'entièreté des sociodémocrates, des centristes et des gens qui ne veulent ni le RN ni la France insoumise. C'est pourquoi j'ai décidé d'être candidat à l'élection présidentielle.
15: Et ça veut dire que forcément, du coup, Glucksmann est obligé de se retirer.
2: Ben non, Parce que c'est ça que je voulais comprendre. Ben c'est que si le monsieur il a 10%, voilà. Lui il va se dire quoi? Une fois qu'il est installé, il va, dire, il va dire laissez-moi le temps, c'est dans 5 mois. C'est-à-dire
15: qu'il était autour de France, c'est dans la dernière ligne droite du sprint. Là il y a François Hollande qui arrive, tu lui dis donne-moi ton vélo, donne-moi ton maillot et retourne au vestiaire.
18: Exactement la même chose qu'entre Gabriel Attal et Édouard Philippe, lequel va céder le premier face à l'autre.
2: On est d'accord.
18: Parce que s'ils sont tous les deux sur la ligne de départ, ils voulaient empêcher le Rassemblement National et la France Insoumise de se faire face au second tour, c'est exactement ce qui se passera.
2: Bon, il a dit un petit mot, François Hollande, et comme il est un petit peu en campagne quand même, il a mis un petit coup à Olivier Faure, qui est du Parti Socialiste.
18: Ah oui.
4: Okay. Et vous entendez Olivier Faure, il dit François Hollande, il a commencé à 3%, il a fini président de la République, il pourrait m'arriver
8: oui,
4: la même
8: ça,
4: chose.
8: Ça vaut pour moi, exclusivement.
18: C'est drôle, c'est très bon.
15: Mais il a beaucoup d'humour, François Hollande.
2: La pluie et ça, c'est pour moi. Je suis le seul à faire des miracles, parce que c'est ça en fait l'idée. C'est je suis le seul à faire des miracles et passer de 3 à président.
15: Et vous n'aurez plus de canicule.
2: Voilà. Ouais, c'est pour moi. Avec quoi le plus
18: canicule. Et en plus, sur le fond, à mon avis, il n'a pas totalement tort. Ça,
2: et puis,
18: ça risque pas d'arriver pour Olivier Faure.
2: Alors, et puis, il y a quelque chose qui m'amuse beaucoup aujourd'hui. On en parlait dès qu'on a fait la première émission. Vous vous souvenez, Anne-Claire Coudray qui avait été appelée.
18: Anne-Laure
2: Coudray. Alors, on avait dit, quand on commence une interview ou une entrée en campagne et qu'on se trompe dans le prénom du présentateur, c'est gênant. Ça fait un peu, hop, je fais une petite glissade sur le parquet. Bon, alors là, le réveil, il était un peu dur pour Michel Barnier, qui était chez Duhamel. Hey!
18: Lequel?
2: Ah oui, mais alors?
4: Bonjour Michel Barnier.
22: Bonjour
4: pas Alain Duhamel, Benjamin Duhamel. Merci.
22: Bonjour Monsieur Duhamel.
2: Elle est merveilleuse. Parce que, là, effectivement, c'est
18: il
2: Benjamin.
18: Il le prend très mal. Hein.
2: Il l'appelle Alain.
1: Ah ouais?
18: Ah oui, Benjamin Duhamel, je trouve qu'il le prend très mal.
1: Il le prend mal, lui.
2: Alors, oui, parce que tu sens qu'il le, il lui dit, non, mais moi,
1: tu peux pas lui en vouloir non plus. De
2: il
1: se
2: peut se tromper. Mais vous avez remarqué que M. Barnier, de son côté, on va le réécouter. Bon, il s'embête pas à modifier. Il a trouvé la solution. C'est monsieur.
4: Bonjour Michel Barnier.
22: Bonjour Alain
4: Duhamel. Pas Alain Duhamel, Benjamin Duhamel, merci.
22: Bonjour Monsieur Duhamel et bonjour à vous tous et surtout aux parents, aux enfants, aux enseignants qui font leur rentrée aujourd'hui.
4: Bien,
15: Georges Duhamel.
2: Le café était pas. le café était un petit peu compliqué. Oui, t'as raison, on a l'impression qu'il le prend un petit peu mal.
18: Ah oui, il le prend mal. Il y a quand même une grande différence entre. Le lapsus Anne-Claire, Anne-Laure, Coudray et Alain Duhamel, c'est qu'Alain Duhamel existe vraiment.
1: Ben, c'est pour
18: et
1: ça.
18: Qu'il est de la famille de Benjamin Duhamel.
15: Ah, c'est ça, c'est la question que je me posais. Ils sont de la même famille.
1: Évidemment.
15: C'est pas moi.
1: Tu découvres.
18: C'est son nom.
15: Oh, bah, non, pourquoi ils se vexent.
18: C'est la dynastie Duhamel.
1: Bah,
18: c'est,
1: oui.
2: Parce qu'ils se vexent, je pensais pas la première fois. Et puis il essaie de faire un nom.
18: Et on lui fait toujours le même reproche d'être là parce qu'il a un nom.
1: Voilà.
2: Bah voilà, évidemment.
18: C'est ça le renvoi, ça.
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2: On va terminer plus léger, enfin c'est façon de parler. Dans un instant, nous aurons le dernier test de culture pour rattraper la mauvaise note d'hier, le 2 pointé. Vous me ramènerez votre carnet de correspondance, on appellera les parents de Gauthier Lebray suite à cette erreur terrible de conjugaison.
18: Ah, vous pouvez appeler ma mère, c'est son anniversaire aujourd'hui en
2: c'est
18: plus.
2: C'est vrai?
18: Oui. On peut l'appeler si vous voulez.
2: Ils ont le numéro ou pas? Mets en haut-parleur.
18: Ah, tu veux?
2: Bien sûr.
15: Il adore ça, appeler les mamans.
2: Les mamans, c'est vraiment.
18: J'adore. Mais après, elle sait à quelle heure est l'émission et j'avais tenté déjà de le faire. Elle avait pas répondu.
2: Elle a peur. Elle jette le téléphone quand ça sonne pendant l'émission. Faudrait pas que tu aies une urgence. Hein. Faudrait pas que ce soit compliqué. Voilà, très bien.
18: Hop.
2: C'est maman. Voilà. Mais le prénom de maman, c'est
18: Florence.
2: Florence. Je vais pas l'appeler maman. Voilà.
23: Allô.
2: Florence.
23: Oui.
2: Bonjour, c'est Coé.
23: C'est pas vrai.
2: Bonjour, je suis le 325e animateur qui travaille avec votre fils depuis 5 ans. Il a vu passer tout le monde. Comment ça va?
23: Mais ça va très bien.
2: Alors, bienvenue sur Europe 1. Il paraît qu'aujourd'hui, c'est votre anniversaire.
23: Légèrement.
2: Ah, bah là, et bon anniversaire. Vous voulez que c'est quoi? Je voulais vous souhaiter un très bon anniversaire sur l'antenne d'Europe 1. J'avais envie.
15: Nous, on est plus Patrick Sébastien, normalement.
2: Il est bien votre fils. Hein. J'ai fait un petit compliment il y a deux jours, mais il est bien votre fils. Hein.
23: Je suis merci. Très fière de lui.
2: Ah, mais il y en a d'autres derrière ou il n'y en a qu'un?
23: De fils.
2: De fils, d'enfants.
23: Non, d'enfants, il y a deux filles aussi, dont je suis très fière.
2: D'accord. Elle s'appelle comment?
23: Aurore et Louise.
2: D'accord. Et est-ce que vous savez que quand on demande à votre fils
15: «
2: j'ai froid »,
18: j'ai pas fait ça,
2: de quel temps il s'agit, il m'a dit « passé composé ».
18: J'ai pas fait ça.
23: J'ai entendu, j'ai vu
2: catastrophe.
23: J'ai vu ça, ouais. Mais ça a toujours été un très bon élève à l'école.
15: Fin de carrière, là,
2: mais il a beaucoup perdu depuis.
23: Sans aucun souci, on s'est pas du tout battu pour qu'il passe d'une classe à l'autre.
1: J'ai une petite question.
2: Question de Stouff,
1: c'est,
2: oui.
1: C'est comme c'est sa maman, quel surnom elle lui donne?
2: Est-ce que vous lui donnez un petit surnom?
23: Vous savez ce que je fais,
2: Florence? Je coupe le haut-parleur. Vous n'êtes plus sur Europe 1, vous allez être dans mon oreille. Regardez, à partir de. Non, attendez, à partir de maintenant, les gens ne vous entendent plus. Là, je vous ai pris au téléphone, les gens ne vous entendent plus. C'est quoi le petit surnom?
15: Il y en a un ou pas vrai?
2: C'est quoi? C'est quoi? Il y en a un? Il y en a un?
1: Mais évidemment qu'il y en a un. Toutes les mamans donnent un surnom à son enfant.
2: C'est quoi Gauthier?
18: Elle m'appelait Titou.
1: Titou. Oh Titou.
2: Oh Titou.
1: Oh Titou.
18: Pourquoi Titou?
2: C'est le nom qu'on donne à un chien d'habitude. Pas un enfant.
1: Bah Gauthier, bah ouais, Titou.
2: Bon, en tout cas, écoutez, vous savez quoi? Eh bien, je vous embrasse. Je vais essayer de voir ce qu'on a comme cadeau dans la maison. Europe 1, sinon j'irai vous taper une montre RTL. J'irai voir ce que je peux avoir. D'accord?
23: D'accord, c'est très gentil. Merci beaucoup.
2: Je vous embrasse. Bon anniversaire. Merci, attendez, Pascal, c'est l'anniversaire de la maman de Gauthier.
18: Oui.
15: Non.
2: Je vous la passe.
6: Bonjour madame. Ah ben on vous a délivré de l'affaire. Il est avec nous maintenant.
23: Exactement, oui, mais je le retrouve bientôt.
6: Bon, vous êtes fière? Il est beau.
2: Elle a petit Titou.
23: Il est très, très beau.
6: Il est très beau, il est gentil.
23: Il est,
6: ouais, bah, le petit Marcel. Ben, vous savez que l'intelligence, ça saute une génération. Donc, non, mais il est parfait. Il est parfait. C'est bien, vous avez bien travaillé, comme on dit.
23: Merci.
6: Bon, je vous en prie. Vous êtes
23: Florence.
6: Où, là?
23: À Bruxelles.
6: Ah, vous êtes à Bruxelles. Ah, oh, vous êtes à Bruxelles.
18: Bon, bah, écoutez, pour le climat, bien sûr.
6: Oui, pour le climat, bien sûr. Ah oui, non, mais il y a du potentiel dans la famille Le Bret. Il y a du potentiel.
18: À bientôt, Florence.
6: Bon. Eh bien, écoutez, France.
18: Florence. Ça va l'oreille, Pascal. Bon, sinon, ça va l'oreille. Oui.
6: Ben, écoute, et alors, c'est marrant parce qu'il a mis maman sur.
18: Il va pas mettre papa en même temps.
6: Oui, non, mais maman.
18: C'est ma maman.
6: Oui, non, mais c'est vrai.
18: Bisous, Florence.
15: En même temps, c'est ta maman.
6: Bisous, Florence.
20: 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Dans un instant, Alexandre Lemaire pour Europe 1 Bonjour. Votre premier rendez-vous d'info de la journée, ce sera juste après Frank Sinatra avec I've Got You Under My Skin.

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1: The Voice sur Europe 1, Frank Sinatra avec I've Got You Under My Skin. Je vous souhaite une excellente journée à l'écoute d'Alexandre Lemaire à présent, Omblin Roche qui est aussi à vos côtés. On prend des nouvelles du monde. Bonjour Alexandre.
2: Bonjour Marlène, bonjour à tous, chers auditeurs. Qu'est-ce que ça fait du bien, Frank Sinatra, pour se retrouver ce matin sur Europe 1, Omblin Roche.
3: Bonjour.
2: Bonjour. C'est Europe 1, bonjour, 5h, 7h et nous sommes en direct pour vous accompagner, chers auditeurs. Un petit mot d'abord, tiens, de la tendance météo ce jeudi, Omblin.
3: Alors de la grisaille persistante dans le nord-ouest, un soleil radieux ailleurs dans une ambiance de plus en plus chaud, en particulier dans le sud.
2: Europe 1, bonjour, bienvenue à tous. Jeudi 3 septembre, dans l'actualité, la Russie et l'OTAN sont-elles en train de s'approcher de la ligne rouge? L'escalade est nette depuis que l'Allemagne dit avoir les preuves que la Russie a attaqué l'aéroport allemand de Leipzig en août avec un drone. En Espagne, des dizaines de milliers de manifestants hier soir. C'est aussi l'actualité pour soutenir la population de l'enclave espagnole de Ceuta face à la pression migratoire et contre la politique du gouvernement espagnol. Elle est l'un des joyaux de notre patrimoine. La tapisserie de Bayeux est exposée depuis hier à Londres. Et oui, chez nos amis anglais, nous la prêtons pour un an. Le roi Charles y voit, dit-il, un précieux symbole de confiance. C'est la première fois que la tapisserie de Bayeux voyage ainsi et c'est prendre de gros risques pour sa conservation, vous dira l'historien Didier Rickner, farouche opposant auprès de cette tapisserie de Bayeux. Il sera avec nous pour vous en parler dans une demi-heure à 6h-20. Au cœur des podcasts Europe 1, Omblin Roche avec vous.
3: Je vous présente chaque jour un nouveau podcast et mon coup de cœur de ce jeudi est une archive d'une des petites sœurs d'Europe 1, la radio RFM qui recevait Michel Delpech en 2000.
2: C'est dans un quart d'heure. La revue de presse internationale. Nous irons au Maroc où les journaux s'interrogent sur l'avenir des mineurs marocains qui ont passé cet été et en nombre la frontière de l'enclave espagnole de Ceuta. Ils s'y trouvent toujours. Et puis en Irlande, inquiétude devant cette tendance qui fleurit sur TikTok. Des mineurs se filment dans leur course folle en voiture. Les correspondants d'Europe 1 dans 10 minutes maintenant. Le temps pour ce jeudi. Omblin, une grande partie du pays va profiter d'un grand soleil et toujours de cette ambiance estivale.
3: Oui, on a clairement deux zones bien distinctes aujourd'hui. Alors si vous habitez du sud-ouest aux côtes méditerranéennes jusqu'au Grand Est, la journée démarre sous un grand ciel bleu, avec simplement un léger voile au-dessus du Jura et de l'Alsace, mais ça restera quand même lumineux. En revanche, un petit peu plus de patience si vous êtes du côté du Poitou-Charentes, où la grisaille domine, la grisaille qui s'étend jusqu'à la frontière belge, avec des brouillards en Vendée et dans le Poitou, quelques gouttes vers la Manche. Si le soleil gagne un peu le terrain des Pays de la Loire à l'Île-de-France et la Champagne, le ciel restera en revanche plus chargé jusqu'à ce soir de la Bretagne aux Hauts-de-France, où des rafales de vent de sud-ouest atteignant les 50-60 km/h sur les côtes nordiques. Le Mistral et la Tramontane se lèvent également au bord de la Méditerranée. Les températures grimpent partout, devenant très chaud au sud. Sachez d'ailleurs qu'hier, un premier record mensuel a été battu dans l'Hérault. À Pézenas, on a révélé 36,4 degrés. Il fait ce matin 11 à Strasbourg, 14 à Châteauroux, 17 à Quimper, 20 degrés à Carcassonne. Cet après-midi, 24 degrés à Charleville-Mézières, 27 à Reims et Paris, 33 à Toulouse, 35 à Marseille.
2: Merci Omblin. Soyez les bienvenus sur Europe 1. Voici votre journal. Europe 1, il est 5h.
4: Bonjour. 5h, 7h.
2: Alexandre Lemaire. À la une, ce matin, jusqu'où l'escalade entre Berlin et Moscou? L'Allemagne accuse la Russie de l'attentat au drone déjoué à Leipzig cet été. Deux suspects identifiés. L'OTAN dénonce un acte terroriste. Explication Europe 1 dans un instant. À suivre également, la dette de plus en plus coûteuse. La France, bonnet d'âne de la zone euro, voit son taux d'emprunt atteindre un record depuis 2008. Alors quel impact pour nos finances publiques? La réponse du service économie d'Europe 1 dans ce journal. Et puis des sourires et des poignées de main. Hier soir au British Museum de Londres, Emmanuel Macron et le roi Charles III ont inauguré ensemble l'exposition de la tapisserie de Bayeux prêtée par la France. Europe 1. 5h sur Europe 1, le journal Théo Grévin. Bonjour Théo.
5: Bonjour Alexandre, bonjour à tous. L'Allemagne en première ligne dans la guerre hybride menée par la Russie en Europe. Depuis deux ans, des infrastructures énergétiques sont visées, des entreprises sont prises pour cible et donc début août, ce nouveau cap franchi à l'aéroport de Leipzig où une attaque de drone a été déjouée. Cet aéroport stratégique pour l'armée allemande et l'OTAN. Alors Vladimir Poutine dément toute implication, mais deux suspects viennent d'être identifiés. William Molinier.
4: Les deux hommes détiennent des passeports russes. Le premier suspect serait entré dans l'espace Schengen avec un visa touristique italien délivré en Biélorussie. Un homme déjà connu pour des infractions commises dans les pays baltes, rapporte la presse allemande. Le second suspect, qui aurait deux passeports, un letton et un russe, est présenté comme le logisticien et l'instructeur de l'attaque. Il est arrivé fin juillet en Allemagne via l'aéroport de Berlin, avant de quitter le pays deux jours avant la découverte du drone explosif. Les deux hommes ont été identifiés grâce à des traces ADN retrouvées par la police scientifique, notamment sur un drone, dans une boîte de conserve remplie d'explosifs et sur une antenne fixée à un arbre. Ce sont ensuite les bases de données européennes qui ont permis d'établir des correspondances en Lituanie et en Finlande, des informations corroborées par les services de renseignement allemands. C'est ce qui permet aujourd'hui à Berlin d'imputer à la Russie cette nouvelle opération de déstabilisation sur son propre territoire.
5: William Molinier, spécialiste des questions de défense à Europe 1, l'Allemagne qui en représailles a dévoilé avant-hier une série de sanctions dont la fermeture du dernier consulat russe sur son sol, attaque preuve supplémentaire de la guerre hybride que mène la Russie selon Emmanuel Macron.
2: Le chef de l'État dont le bilan économique est contesté en France, en Europe aussi la situation inquiète.
5: La France désormais considérée comme le pays le plus risqué de la zone euro devant la Grèce. Conséquence, le remboursement de notre dette coûte de plus en plus cher. Le taux d'emprunt sur 10 ans atteint un record depuis 2008, Barthélémy Philippe.
6: Oui, à 4,25%, la France emprunte à des taux plus élevés que l'Italie et la Grèce, un temps considérés comme les mauvais élèves de la zone euro. Et ce, alors qu'elle cumule déjà une dette publique abyssale, un déficit hors de contrôle et une croissance en panne sèche. La hausse des taux d'intérêt va mécaniquement amplifier la dérive des finances publiques, comme l'explique Éric Dor, professeur d'économie à l'IESSEG.
7: On fait rouler la dette publique, c'est-à-dire que quand un emprunt qu'on a fait dans le passé arrive échéance, on emprunte de quoi rembourser les prêteurs précédents. Comme on emprunte maintenant très cher, on remplace de l'ancienne dette à taux bas à de la nouvelle dette qui est à taux élevé. Cela augmente progressivement le taux d'intérêt moyen sur l'ensemble du stock de dette. C'est un phénomène d'explosion progressive de la charge de la dette publique.
6: La charge de la dette publique, c'est-à-dire la somme que l'État consacre chaque année à payer les intérêts des prêteurs, augmente à toute vitesse. Après 65 milliards d'euros en 2025, elle devrait atteindre 77 milliards d'euros cette année. Le premier budget de l'État devant l'éducation nationale.
5: Explication Barthélémy Philippe du service économie d'Europe 1. Une envolée de la dette publique qui préoccupe de plus en plus. D'après un sondage, 40% des Français interrogés jugent la situation financière actuelle très inquiétante. Constat partagé par le président du Sénat ce matin dans les colonnes du Parisien. Gérard Larcher assure que le futur budget doit amorcer le redressement des finances publiques. Il réitère également son soutien à Bruno Retailleau, appelant à un candidat unique de la droite et du centre en 2027.
2: Mais justement, à 8 mois de la présidentielle, certaines voix s'élèvent pour l'organisation d'une primaire de la droite et du centre.
5: Dont David Lisnard, le maire de Cannes, qui notez bien sera l'invité de la grande interview Europe 1 CNews à 8h10. L'idée d'une primaire donc qui revient avec insistance ces derniers jours, Jacques Serret.
8: Oui, Bruno Retailleau ou encore Gabriel Attal se disent prêts à éventuellement participer à une primaire. Édouard Philippe, lui, ne veut pas en entendre parler.
9: La primaire, c'était un formidable exercice pour insister sur les divisions et sur les différences. Moi, je pense que notre responsabilité, c'est d'insister sur ce que nous avons en commun. C'est en tout cas comme ça que je vais faire ma campagne.
8: Mais de plus en plus de voix s'élèvent pour l'appeler à revoir sa position. David Lisnard alerte, sans une grande primaire ouverte à tous, nous ne serons pas en mesure de l'emporter. Prédiction partagée par Hervé Morin.
10: Je dis à Édouard Philippe, celui qui va refuser cette primaire, il va porter une lourde responsabilité face aux électeurs.
8: Le président centriste de la région Normandie propose donc une charte aux candidats de la droite et du centre avec toute une liste de principes.
10: La construction européenne, la bonne gestion des finances publiques, l'efficacité de l'action publique avec une régionalisation et une décentralisation massive. Voilà.
3: Immigration, sécurité.
10: La lutte contre l'immigration.
8: Un large périmètre, mais les contours sont encore flous.
5: Jacques Serret du service politique d'Europe 1. Au Moyen-Orient, la reprise du conflit se confirme. confirme. Donald Trump se dit prêt à frapper à nouveau l'Iran à tout moment. Au lendemain d'une nouvelle campagne de bombardement, le président américain suggère même de renommer le détroit d'Hormuz qu'il a surcontrôlé, le détroit Trump. Et puis des dizaines de milliers de personnes dans les rues d'Espagne hier soir, elles manifestaient leur ras-le-bol face à l'immigration illégale. En pleine crise migratoire à Ceuta, le laxisme du gouvernement socialiste dans la mise en œuvre des expulsions était pointé du doigt dans les cortèges.
3: Vous écoutez Europe 1, bonjour, il est 5h06.
2: C'est l'un des trésors les plus précieux de notre patrimoine. Théo, l'inauguration de l'exposition consacrée à la tapisserie de Bayeux a eu lieu hier soir au British Museum à Londres.
5: Oui, la tapisserie de Bayeux prêtée par la France pour une durée d'un an. Et hier, donc, Emmanuel Macron et Charles III l'ont admirée en avant-première au sein du British Museum. Un précieux symbole de confiance pour le roi d'Angleterre.
11: Je ne saurais vous dire combien mon épouse et moi-même sommes heureux d'être parmi vous ce soir au British Museum. Après avoir admiré la tapisserie de Bayeux présentée ici au Royaume-Uni pour la première fois au cours de sa longue et remarquable histoire.
5: Voilà, Charles III dans un français impeccable.
2: Ben oui.
5: Et derrière ce prêt de la tapisserie de Bayeux, c'est bien la relation très volatile entre Paris et Londres qui est relancée, Maïalène Trémollet.
12: Un soulagement, c'est le premier sentiment qu'évoque la ministre de la Culture Catherine Pégard. Outre-Manche, on salue un prêt extraordinaire selon l'expression du directeur du British Museum, Nicolas Cullinan, qui loue dans les colonnes du Monde une histoire partagée et une tapisserie qui s'intègre dans l'identité nationale anglaise. Réussite culturelle, donc technologique, mais aussi diplomatique pour Emmanuel Macron.
13: Aujourd'hui, notre histoire commune continue de s'écrire, toujours inachevée. À l'image de celle de la tapisserie, comme un récit extraordinaire, elle nous invite surtout à écrire la suite. Longue vie à l'entente cordiale et longue vie à l'entente amicale.
12: Après le chantier de Notre-Dame de Paris, la restauration du château de Villers-Cotterêts, le chef de l'État revendique ainsi un dernier coup d'éclat, culturel et politique à la fois. L'occasion d'un réchauffement des relations entre Londres et Paris post-Brexit, d'un nouveau départ avec le Premier ministre Andy Burnham, fraîchement arrivé. Sans endosser pour autant la responsabilité du retour de la toile prévue en septembre 2027 après son départ de l'Élysée.
5: Maïalène Trémollet et l'exposition de la tapisserie de Bayeux qui crée déjà l'événement à Londres. Elle ouvrira ses portes dans une semaine. 100 000 billets ont déjà été vendus en 24 heures à 35 euros l'unité. À titre de comparaison, il faut débourser 12 euros pour voir cette tapisserie à Bayeux. C'est un petit peu plus cher. Et puis un mot de tennis, l'US Open avec la qualification d'un Français, Arthur Rinderknecht, pour le troisième tour. Élimination en revanche d'Adrian Manarino et Lucas Van Acheu. Carlos Alcaraz, lui l'Espagnol, le favori de ce grand chelem, est en passe de valider son ticket pour le troisième tour.
2: Merci Théo Grévin. Il est 5h08, soyez les bienvenus sur Europe 1. 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
2: Merci d'être avec nous ce jeudi 3 septembre.
3: Il est 5h09 à présent sur Europe 1. Vous écoutez Alexandre Lemaire et dans quelques instants, la revue de presse internationale.
2: Oui, nous serons notamment en Irlande, où les journaux s'inquiètent de cette tendance sur TikTok, incitation à la surenchère dangereuse des ados, se filment en voiture à tombeau ouvert. La correspondante d'Europe 1 à Dublin dans un instant. D'abord les courses, votre pari gagnant, Thierry Léger, bonjour.
14: Bonjour Alexandre, il y aura des courses cet après-midi sur l'hippodrome de Longchamp et mon pari gagnant sera le 203. Moi non plus, dans cette course réservée aux poulains âgés de 2 ans n'ayant encore jamais couru, ce fils du crack étalon du Baoui va effectuer des débuts très attendus et je sais qu'il n'aura qu'à répéter ce qu'il montre depuis plusieurs semaines, le matin à l'entraînement à Chantilly, pour pouvoir ici d'emblée s'imposer. Alors notez bien pour cet après-midi sur l'hippodrome de Longchamp, réunion 1 dans la deuxième course, le numéro 3, moi non plus.
2: Merci Thierry Léger. Après le journal de 5h30 sur Europe 1, nous retrouverons vos pronostics du Quintet. Dans 2 minutes maintenant, au cœur des podcasts Europe 1, Ombline.
3: Oui, mon choix podcast Europe 1 du jour est une interview que le chanteur Michel Delpech a accordée à RFM en 2000.
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3: Vous écoutez Alexandre Lemaire, il est 5h10, bon réveil.
2: La revue de presse internationale avec les correspondants d'Europe 1. Nous partons d'abord au Maroc ce matin. Bonjour Alexandre Blanc.
15: Bonjour.
2: Correspondant d'Europe 1 au Maroc. Alexandre, qu'est-ce qui fait la une de la presse chez vous ?
15: Eh bien, c'est l'avenir des mineurs marocains de Ceuta. Alors qu'ils sont arrivés lors du grand rush migratoire fin juillet, beaucoup, un mois après, se trouvent encore dans l'enclave. Pourquoi leur retour au Maroc est complexe, s'interroge donc le site Yabiladi. Presque tous les adultes sont repartis, mais les moins de 18 ans ne peuvent être renvoyés s'ils ne sont pas accompagnés. La loi espagnole l'interdit, explique le titre en ligne Express. Ils seraient en ce moment même plus de 2000, selon le magazine tel quel, et leur situation en veut les relations entre Madrid et Rabat. La presse dénonce ainsi l'effet d'attraction provoqué par les règles juridiques espagnoles. Elles incitent certains à tricher sur leur âge, écrit un éditorialiste du journal Le 360. Alors que l'Espagne envisage de transférer 500 mineurs sur le continent, beaucoup, ajoute-t-il, risquent de disparaître dans la nature une fois sur place.
2: Nous sommes maintenant en Irlande. Clémence Pénard, vous êtes à Dublin pour Europe 1, à la une des journaux irlandais.
16: Une nouvelle tendance sur TikTok, des vidéos d'adolescents au volant de voitures, pieds au plancher, lancés dans des virées extrêmement dangereuses sous le hashtag Joyriding, raconte la RTE. Le principe, voler une voiture, non pas pour la revendre,

0: ses comportements sur TikTok et le régulateur irlandais de rappeler qu'il peut en théorie infliger des amendes à ces plateformes allant jusqu'à 6% de leur chiffre d'affaires mondial.
1: Nous partons enfin pour le Japon avec vous, Bernard Delattre, correspondant d'Europe 1 à Tokyo, à la une des médias japonais.
2: La prostitution. À présent, seules les prostituées sont passibles de poursuites, mais ça va changer. Le gouvernement compte sanctionner également les personnes qui recourent à leurs services. La presse se déchire. Cela fera basculer dans la clandestinité un métier exposé à tous les dangers, s'alarment les journaux de gauche Asahi et Mainichi. Et cela précarisera encore plus les femmes concernées, alerte le tabloïd Gendai. Mais le quotidien conservateur Yomiuri applaudit. Selon lui, dans les quartiers chauds de Tokyo ou Osaka, on ne compte plus les étrangers venus au Japon en quête de sexe tarifé impuni. Il est donc grand temps d'enrayer ce tourisme sexuel. Et de lutter sans relâche contre le trafic d'êtres humains, ajoute Fuji News, qui rappelle que l'an dernier, une touriste thaïlandaise en vacances dans la capitale avec sa fille de 12 ans l'a vendue à un souteneur, puis est rentrée dans son pays. Face à de telles infamies, juge la chaîne, on ne peut pas rester les bras croisés.
1: Bernard Delattre à Tokyo pour Europe 1.
3: C'était votre revue de presse internationale sur Europe 1. Merci de nous choisir, il est 5h13. Excellent jeudi à tous. À suivre à 5h20, Alexandre Lemaire, les initiatives en France.
1: Oui, on va vous présenter une aile sous-marine ce matin, enfin comme une nageoire. Alors elle est pour vous, hein. Vous la tenez comme ça au bout des bras et vous nagez plus vite et plus loin. Les inventeurs sont un jeune couple d'ingénieurs bretons. Rencontre et découverte dans 2 minutes.
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1: 5h15 sur Europe 1, bon réveil à tous. Au cœur des podcasts Europe 1, Omblin, chaque matin, vous nous proposez un nouveau podcast. C'est une archive, ce matin. Oui. Une archive de la radio RFM.
3: Oui, c'est l'une des deux petites sœurs de votre radio préférée avec Europe 2. C'est juste les étages du dessus.
1: Hein. Oui.
3: Et on partage la même cave, salle au trésor des archives. La famille d'Europe 1 est très très grande, donc on a le plaisir de vous faire découvrir, redécouvrir des pépites retrouvées dans notre salle des archives, dans notre salle, dans notre malle au trésor.
1: Bon, et donc vous avez choisi ce matin, Omblin, une interview exceptionnelle de Michel Delpech.
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3: Cette interview, le chanteur l'avait accordée au journaliste Yann Arribar en 2000. Michel Delpech sortait alors son album « J'étais un ange » et repartait en tournée. Au fil de l'entretien, il revient sur son enfance, son envie de faire de la musique dans une famille qui n'était pas du tout musicienne. Michel Delpech raconte également son premier concert. C'était à l'Olympia, à Paris, en 1966, en première partie de Jacques Brel, qui faisait alors ses adieux à la scène. Mais voilà, tout ne s'est pas passé comme il l'aurait souhaité.
6: Il y a eu une espèce de polémique le soir de la première du spectacle parce que c'était son orchestre qui m'accompagnait. Et puis j'étais pas tout à fait satisfait parce que je trouvais que ça manquait un peu de rythmique. J'avais envie de quelque chose de beaucoup plus rythmique. Et c'était pas un orchestre qui était fait pour ça, c'était un orchestre qui avait été fait pour Jacques Brel. Mm-hmm. Et moi je voulais de la guitare et je voulais que ça tourne comme ça. Ouais. Et donc comme j'étais pas satisfait, j'en ai parlé dans ma loge. Et il y avait une espèce de petit vasistas qui donnait sur une toute petite cour, donc cette cour faisait évidemment un écho formidable, et tout ce qu'on disait dans une loge, on l'entendait dans l'autre.
1: Aïe, alors.
6: Et donc, Jacques Brel a dû entendre ce que je disais, merde, c'est pas bien, je voudrais autre chose, etc. Et ça lui a pas plu du tout, ce qui fait qu'il m'a fait la gueule pendant tout le reste du spectacle.
1: Michel Delpech, qui n'a donc pas eu l'occasion de s'excuser auprès de Jacques Brel.
3: Et non, il le regrette. 3 ans après cette première à l'Olympia, Michel Delpech voit enfin en 1969 sa carrière vraiment décoller.
6: White is White, c'est le premier grand succès, en fait. Quand on est chanteur, il faut que ça marche, parce que je trouve que c'est un art, entre guillemets, de l'instant, c'est quelque chose de simple, de populaire. S'il n'y a pas une écoute des gens, il n'y a rien. Il faut que ça fonctionne.
7: Mm-hmm. Et White is White.
6: Et White is White était donc vraiment en plus une chanson sur l'actualité, c'était un moment d'actualité. Alors évidemment, les gens d'ailleurs l'ont pas tous perçu comme ça. En fait, ce qui est formidable avec les chansons, c'est qu'on ne peut pas raisonner tellement en termes de qualité sur la chanson. C'est vraiment la magie qui doit primer. Que ça parle de quelque chose d'important ou pas, il faut surtout que ce soit magique.
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3: On apprend aussi qu'il ne cuisine pas, ne bricole pas, qu'il ne pose jamais un regard sur sa vie car il a tendance à se juger beaucoup trop sévèrement. Il dit, Michel Delpech, j'ai fait quelques bonnes chansons, mais j'aurais aimé en faire beaucoup plus.
1: Quelle modestie.
3: Ouais, les trésors d'RFM, Michel Delpech a retrouvé en podcast dans la série Destin Extraordinaire. 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
1: Merci Omblin Roche, vous êtes sur Europe 1, bienvenue, excellent réveil à tous.
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1: À 5h17 sur Europe 1, le journal permanent, Théo Grévin.
8: Bruno Retailleau promet de mener rapidement une réforme de la Constitution s'il est élu en 2027. Dans les colonnes du Figaro, le candidat des Républicains annonce

0: Sa volonté de convoquer un référendum 4 mois après son arrivée à l'Élysée. Les Français seront interrogés notamment sur la primauté du droit national sur le droit européen. Un professeur de PS accusé de viol et d'agression sexuelle par au moins 7 jeunes filles, toutes mineures au moment des faits. Ce quadragénaire mis en examen et placé en détention provisoire depuis juin dernier a exercé dans plusieurs établissements du Pas-de-Calais. 2 suspects identifiés par la police allemande après la tentative d'attentat à l'aéroport de Leipzig début août. Ces 2 hommes détenteurs de passeport russe aurait transporté et déposé un drone explosif. L'Union européenne dénonce un acte de terrorisme. Et puis un geste d'amitié entre les peuples français et britanniques. Emmanuel Macron hier soir depuis le British Museum de Londres, où il inaugurait l'exposition de la tapisserie de Bayeux, un prêt consenti par la France jusqu'en juillet 2027.
1: Merci Théo Grévin. Juste avant le journal de 5h30, dans un peu plus de 10 minutes, un peu de musique ce matin avec ce phénomène américain.
2: Et oui, vous n'avez pas pu, c'est pas possible de passer à côté d'Alex Warren cet été et les mois derniers. On écoutera Fever Dream.
1: 5h18, les initiatives en France sur Europe 1. Ce matin, c'est une innovation française, bien sûr, pour nager plus vite et plus loin. Bonjour Paul-François.
3: Bonjour.
1: Vous êtes le cofondateur de Nereis Océan, alors jeune entreprise hein, que vous avez fondée avec votre compagne Emilia Perdigon. Vous sortez tous deux de l'ENSTA, c'est une école d'ingénieurs reconnue qui est notamment à Brest. Vous êtes implanté dans le Finistère. On vous doit une invention toute neuve et promise, je crois, à un grand avenir. Elle s'appelle le Deep Foil. Racontez-nous, qu'est-ce que c'est le Deep Foil ?
3: Le Deep Foil, c'est une idée. On a voulu reproduire que faisaient les poissons, les mammifères marins. C'est-à-dire vraiment voler sous l'eau. Aujourd'hui, un plongeur, quand il veut plonger, il va se lester. Un sous-marin, c'est pareil, il va remplir des ballasts. Mais nous, on voulait un peu apporter cette innovation du vol, des ailes, comme dans le monde aérien, sous l'eau. Donc on a inventé une aile qu'on tient dans les mains et qui, avec la vitesse, crée une force qui nous entraîne vers le fond et permet de plonger et vraiment de voler, de sentir cette sensation de vol sous l'eau.
1: Ah oui, une aile, alors comme une nageoire en fait, que vous dites qu'on tient dans les mains, bras tendus hein, devant soi.
3: Exactement, c'est vraiment une nageoire et c'est vraiment comme ça aussi que les poissons, les mammifères marins l'utilisent.
1: Oui.
3: Donc c'est inspiré très fortement des nageoires de baleine. Vous voyez, ça a vraiment cette forme-là.
1: Oui.
3: On la tient, bras tendus, et on l'incline vers le fond, ça nous entraîne au fond, elle flotte. Donc quand on est au fond, on s'arrête, elle peut nous remonter à la surface. On l'incline vers le haut, elle nous remonte à la surface.
1: Voilà, c'est ça. C'est important de dire que c'est bien plus qu'un stabilisateur. Hein. Avec ça, on augmente encore sa réactivité, sa souplesse, sa vitesse dans l'eau.
3: Ah oui, complètement. Ça nous permet vraiment de plonger très rapidement. Souvent, on est surpris, on regarde la surface et on se rend compte qu'on est très profond parce que c'est très efficace. Et oui, on peut aussi l'utiliser en ondulant, en pompant. Ça nous permet d'aller beaucoup plus vite. C'est l'avantage de flotter, donc une fois qu'on est à la surface, on se repose, on prend sa respiration, on peut aussi se promener, c'est aussi une bonne planche de piscine. Ça a vraiment beaucoup d'avantages.
1: Visuellement, c'est quoi ? Alors, quelle dimension ? Ça pèse combien ? C'est fait en quelle matière ?
3: Ça fait 90 cm de long.
1: Ouais.
3: Et visuellement, il faut vraiment imaginer une nageoire de baleine. Vous en
1: avez
3: deux collés bout à bout, ça fait un deep foil. Et ça pèse 1 kg, donc c'est très léger.
1: Ah bah oui.
3: Et on a travaillé pour que ça soit fait dans un matériau qui soit 100% recyclable, même s'il y a 2 matériaux. Donc on a beaucoup bossé là-dessus. C'est fabriqué en France, en Vendée.
1: Bon, c'est encore mieux. Alors aucun risque de casse, bien sûr, même si on y va fort, c'est très souple.
3: On n'a pas réussi. On a essayé les premiers prototypes, on a essayé d'en casser, on n'a pas réussi.
1: Bon, voilà. Alors tout s'est pas joué du premier coup, hein, Paul-François, pour arriver à cette nageoire, cette aile volante, dites-vous, hein, sous-marine, le Deep Foil. Ce que vous avez imaginé en premier, c'était un petit peu plus compliqué à réaliser, on va dire, et surtout beaucoup plus cher. Racontez-nous.
3: Ouais, l'histoire de base, c'était donc ce principe de voler sous l'eau. Mais à cette époque-là, moi je travaillais je faisais une thèse pour la Marine nationale. Emilia travaillait dans les hydroliennes, donc c'est les éoliennes mais sous l'eau.
1: Oui.
3: Donc c'était le monde sous-marin, les profils portants, tout ça, ça nous parlait. Et on a eu d'abord l'idée d'un petit sous-marin, 2 places. Ça permettait d'avoir un petit sous-marin qu'on pouvait embarquer sur un bateau, qui n'était pas un énorme sous-marin comme les sous-marins français.
1: Un petit sous-marin à la James Bond, si je comprends bien. Là.
3: Exactement, ou dans Tintin aussi.
1: Oui, exact.
3: Et ça a beaucoup intéressé l'armée parce que ça leur permettait d'avoir un petit sous-marin à bord de leur navire qu'ils pouvaient envoyer au loin, avoir une capacité sous-marine sur les bateaux de la Marine nationale. Donc c'était très intéressant, mais on a creusé ce sujet d'un sous-marin militaire, mais tout le monde nous a mis immédiatement un gros warning, c'était attention, on ne crée pas une société uniquement avec la marine. Et donc, il fallait trouver un marché civil.
1: Ben oui.
3: Sauf qu'il n'y en avait pas. Il n'y a pas grand monde qui a besoin d'un petit sous-marin de poche. et donc, c'était très dangereux. Mais bon, on ne voulait pas s'arrêter là parce qu'on avait créé un nouveau moyen de se déplacer sous l'eau. On voulait vraiment le démocratiser, le rendre grand public. Et un jour, on s'est dit, mais attends, mais pourquoi on ne simplifierait pas à l'extrême? On fait vraiment comme les poissons, comme les mammifères. On le tient dans les mains. On enlève le moteur, l'hélice, la coque. Et on en fait une petite aile qu'on tient dans les mains. Et voilà, on a essayé d'abord dans une piscine, on s'est dit que ça marchait bien. La première année, on a beaucoup travaillé sur différentes formes, différents profils. Et tout ça imprimé en 3D, ça nous a pris un an. Et maintenant, on a trouvé vraiment la forme idéale et c'est fabriqué donc en Vendée.
1: Fabriqué et vendu, puisque vous commencez à être distribué, Paul-François. On peut l'acheter, votre Deep Foil?
3: Exactement, oui, on peut l'acheter. Bon, principalement déjà sur notre site internet, mais aussi Decathlon a tout de suite vu l'intérêt du Deep Foil. Et donc, on a fait un peu un tour de force. On a conclu un accord avec Decathlon avant même d'avoir le produit fini, ce qui est quand même assez rare.
1: C'est une marque de confiance, en tout cas. On ne peut pas le trouver partout en France encore, pas sur tout le territoire.
3: Pas sur le tout, mais on en a donc sur toute la façade atlantique, on en a en Méditerranée, et sinon sur notre site internet, on livre partout, on a l'Australie qui nous a contacté, Japon aussi.
1: On rappelle le nom de votre site?
3: Deep Foil ou Nereis Océan.
1: Nereis Océan, Nereis. Est-ce que c'est adapté à tout type de nage? Je dirais nage en surface, snorkeling, plongée, dans tous les cas c'est efficace?
3: On l'a conçu au départ pour le snorkeling, la plongée. Mais récemment, on a su qu'on avait une ostéopathe qui faisait 14 km de deep foil par semaine à la surface.
1: Ah ben voilà.
3: Donc, je crois que ça veut dire que oui, c'est conçu pour toutes les nages. Parce qu'elle aime beaucoup la position que ça donne. Et en fait, c'est aussi une très bonne planche, quoi. C'est une planche qui est un peu rigide, qui passe dans les vagues, qui reste à la surface.
1: Ouais. C'est bon pour le dos? En tout cas, c'est pas mauvais.
3: Ah ouais, la position, on est vraiment étiré, on a les bras loin devant et on se sent un peu tracté, tiré par l'avant. Ouais, c'est très bon pour le dos.
1: Comme un poisson dans l'eau, en fait. Combien ça coûte?
3: Ça coûte 95€.
1: Voilà, le Deep Foil, cette aile sous-marine, cette nageoire qui permet d'aller plus vite et plus loin sous l'eau. Vous en êtes le co-inventeur avec votre compagne. Merci, Paul-François.
3: Merci beaucoup.
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1: Bon réveil à tous, 5h24 sur Europe 1, le journal de 5h30 dans quelques minutes. D'abord un réveil en musique, Ombline.
2: Oui, il était influenceur et star des réseaux sociaux. Il est devenu une figure incontournable de la musique pop contemporaine. Alex Warren, phénomène américain de ces derniers mois avec Fever Dream sur Europe 1.

0: Alex Warren, pour votre réveil sur Europa avec Fever Dream, son deuxième album Wild Child est sorti il y a quelques jours. C'était le 28 août dernier et ça marche déjà très fort.
1: Et nous sommes le jeudi 3 septembre. Bon réveil dans la prochaine demi-heure sur Europa 1. Dans 20 minutes, Omblin, le Club Culture Europa 1, le livre de Nicolas Carreau, livre de poche. Hein,
0: oui, comme tous les jeudis. Et c'est le roman Ceinture de Céline Robert qui sort au livre de poche.
1: Chaque jeudi également dans Europa 1, bonjour, Julia de Funès, votre nouvelle signature Europa 1.
0: Et qui parle ce matin du, je la cite, carnaval politique qui a commencé.
1: Eh oui, dans la course à la présidentielle. Elle est l'un des joyaux de notre patrimoine, la tapisserie de Bayeux exposée depuis hier à Londres. Nous la prêtons à nos voisins anglais pour un an. C'est la première fois que cette tapisserie de Bayeux voyage, et c'est prendre de gros risques, vous dira l'historien Didier Rickner, farouche opposant auprès de cette tapisserie. Il est avec nous pour vous en parler dans 10 minutes. Le temps pour ce jeudi, Omblin, des nuages et de l'humidité pour le quart nord-ouest ce matin.
0: Oui, une couverture nuageuse recouvre les régions qui s'étendent du Poitou-Charente et de la Bretagne jusqu'aux frontières du Nord. Prudence sur les routes, hein, si vous circulez entre le Poitou et la Vendée, où des brouillards réduisent un peu la visibilité, quelques légères brunes arrosent les littoraux de la Manche. Un petit peu de vent également. Au sud d'une ligne qu'on peut tracer entre La Rochelle et Metz, eh bien le soleil s'impose. L'après-midi verra le soleil conquérir le Poitou-Charente, donc il remonte, et faire quelques percées notables sur le bassin parisien. La Normandie, la Bretagne, le Nord-Pas-de-Calais garderont un ciel un petit peu plus gris. Mistral et Tramontane souffleront à 60 km/h autour de l'arc méditerranéen. Les températures ce matin, 10 degrés à Épinal, 13 à Dijon, 16 degrés à Lyon, 18 degrés à Vannes, 22 degrés du côté de Marseille. Les maximales sont en hausse sur l'ensemble du pays. 23 à Lorient, 25 à Alençon, 27 à Rennes, Paris, Le Mans. Il fera 29 degrés à Bourg-Saint-Maurice en Savoie, 32 à Ajaccio et Grenoble, 33 à Brive-la-Gaillarde, 36 du côté de Perpignan. Sachez que demain, la chaleur va franchir un cap sur le sud avec des pointes à 38 degrés du Languedoc au sud-ouest. Pour ce qui est de votre week-end, samedi verra un soleil splendide, très chaud, se généraliser partout après la dissipation des nuages bas matinaux du côté du nord-est. Une dégradation orageuse s'amorcera dimanche par l'Atlantique et c'est lundi qui sera marqué par le retour d'un air nettement plus frais.
1: Merci Omblin Roche, bienvenue à tous. Bon réveil avec Europe 1, 5h30.
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1: À la une ce matin, très chère essence, les automobilistes pris de vertige au moment de faire le plein. 30 centimes de hausse en 6 mois pour le sans-plomb 95, plus du double pour le gazole. Flambée liée en grande partie au conflit qui redémarre entre l'Iran et les États-Unis. La présidentielle 2027, François Hollande attendra le mois de décembre pour dire s'il est oui ou non candidat. L'ancien chef de l'État refuse de participer à la primaire de la gauche, tandis qu'à droite, Éric Zemmour s'apprête à annoncer sa candidature. L'ouverture d'un procès sous haute surveillance aujourd'hui à Évreux, celui de Jean-Charles Préra, baron de la drogue, jugé pour le meurtre d'un Tchétchène en 2020. Il est fortement soupçonné d'avoir aussi des liens avec Mohamed Amra, dit la mouche. Et puis à 3 semaines de la venue en France du pape, la collecte organisée pour financer son déplacement va bon train. Des t-shirts, des casquettes estampillées Léon XIV partent comme des petits pains. Reportage en fin de journal.
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1: Il est 5h30 sur Europe 1, le journal Christophe Lamarre. Bonjour Christophe.
4: Bonjour Alexandre, bonjour à tous. L'or noir n'a jamais aussi bien porté son nom. La reprise des hostilités entre les États-Unis et l'Iran, le blocage du détroit d'Ormuz maintiennent les cours du pétrole à des niveaux élevés. 95 $ le baril de Brent ce matin, soit 20 $ au-dessus de son cours habituel. Conséquence, eh bien, le prix des carburants se fige largement au-dessus des 2 euros et la baisse n'est pas pour demain, Barthélémy Philippe.
5: Oui, depuis le début du conflit au Moyen-Orient, les automobilistes vivent un supplice financier. À plus de 2,20 euros actuellement, le litre de gazole a augmenté de 30% en 6 mois. Mouvement presque aussi violent pour l'essence. Le contexte géopolitique brûlant est propice à une nouvelle envolée des prix à la pompe. Mais ce sont les marchés financiers qui auront le dernier mot, explique Philippe Casbas, président de l'Union française des industries pétrolières.
6: Il faut voir une tendance s'installer. Pour l'instant, on voit des montagnes russes, ça produit pour le consommateur final quelque chose qui est plat. Tant qu'on ne voit pas une tendance s'installer sur les cours de marché, on ne peut pas anticiper une hausse ou une baisse sur les prix à la pompe.
5: Le cours du baril oscille entre 80 et 95 $ depuis la fin de la trêve entre les États-Unis et l'Iran au début du mois de juillet. Sur la même période, les prix des carburants se sont stabilisés sur un plateau élevé. Tant que les traders ne propulsent pas durablement le baril de pétrole au-delà des 100 $, comme cela s'était produit au début du conflit, les prix à la pompe ne devraient pas beaucoup évoluer.
4: Barthélémy Philippe du service économie d'Europe 1.
1: La campagne pour la présidentielle, Éric Zemmour devrait donc lever le suspense sur sa candidature dans les tout prochains jours.
4: Ou les prochaines heures, puisque le président de Reconquête est attendu aujourd'hui à la foire de Châlons en Champagne, rentrée politique qui lui permettra de reprendre un peu de l'espace médiatique qu'occupe Sarah Knafo, la députée européenne très présente depuis la publication de son livre « Le casse du siècle », mais que l'on ne s'y trompe pas, Alexandre Chauveau, c'est Éric Zemmour qui portera les couleurs de Reconquête en 2027.
3: Oui, en dépit d'apparitions médiatiques moins fréquentes, la candidature d'Éric Zemmour est actée dans son esprit. Reste à définir la date et le format de son entrée en campagne, qui devrait intervenir à l'automne. Éric Zemmour écarte donc l'hypothèse d'une candidature de Sarah Knafo, que certains amis ou adversaires anticipaient déjà. Mais le président de Reconquête compte bien sur l'eurodéputé pour faire campagne, sans promettre de ticket Élysée Matignon, comme Marine Le Pen et Jordan Bardella, mais plutôt en offrant un binôme présenté comme complémentaire, à lui le régalien, à elle l'économie. Alors comment retrouver le souffle et l'envolée sondagière de 2022 ? Eh bien en privé, Éric Zemmour promet des nouveautés, mais surtout la continuité de son engagement en politique, à savoir la lutte contre le grand remplacement. Comme il y a 5 ans, l'ancien journaliste est aussi convaincu que le socle d'électeurs de Marine Le Pen est friable, la faute au programme économique de la candidate du RN, jugée trop à gauche, et à ses incohérences supposées sur la remigration ou le port du voile dans l'espace public.
4: Alexandre Chauveau du service politique d'Europe 1. Une candidature de plus à droite, donc, dans Aujourd'hui en France, Le Parisien, le patron du Sénat, Gérard Larcher, appelle le bloc central à l'union. Un seul candidat pour la droite et le centre, dit-il. Lui a choisi le sien, son candidat, c'est Bruno Retailleau.
1: Dans l'actualité également ce matin, un procès sous haute surveillance qui s'ouvre aujourd'hui à Évreux devant la cour d'assises de l'Eure. L'un des complices présumés de Mohamed Amra est jugé pour meurtre.
4: Celui d'un ressortissant tchétchène tué par balle en décembre 2020. Procès sous tension. Effectivement, Jean-Charles Préra se caille du narcobanditisme et mis en examen dans d'autres affaires. Il comparaîtra détenu mais sous bonne escorte, Jean-Baptiste Marty. Ce baron de la drogue serait un proche de Mohamed Amra, dit Lamouche, dont l'évasion sanglante avait profondément choqué le pays.
7: Oui, puisque Jean-Charles Préra serait l'un des cerveaux de l'évasion de Mohamed Amra en mai 2024. C'est depuis sa cellule dans la prison de Rouen qu'il aurait piloté les opérations. Il aurait eu accès à l'itinéraire emprunté par les surveillants pénitentiaires lors de l'extraction de celui qui est surnommé la mouche et notamment l'heure de passage au péage d'Incarville. Jean-Charles Préra aurait ainsi transmis toutes ces informations à d'autres complices pour permettre à Mohamed Amra de s'évader. Il faut dire que les deux hommes se connaissent de longue date. Ce sont deux amis d'enfance. Ils ont grandi ensemble dans le quartier de la Madeleine à Évreux. C'est là qu'ils ont plongé dans le trafic de stupéfiants en créant leur organisation criminelle, la Black Manjak Family. Alors Jean-Charles Préra est jugé à partir d'aujourd'hui pour un autre dossier, un meurtre survenu en 2020. Il s'était ensuite enfui en Espagne et là encore, Mohamed Amra était dans le coup puisque son ADN avait été retrouvé dans la voiture qui avait servi pour la cavale. L'accusé avait finalement été interpellé en 2022. Dans cette affaire, il encourt la réclusion criminelle à perpétuité.
4: Jean-Baptiste Marty du service police-justice d'Europe 1 procède devant la cour d'assises de l'Eure prévue sur 8 jours. Un verdict attendu le 11 septembre. Inquiétude et impatience dans les fermes françaises. Le gouvernement annonce le report de son plan de soutien à l'agriculture face à la canicule et la sécheresse. Retard de quelques jours en raison des montants en jeu, explique l'exécutif. Quelques jours, pas quelques semaines, donne le patron de la FNSEA Arnaud Rousseau. Selon lui, le pronostic vital du secteur est engagé.
1: À 3 semaines maintenant de sa venue en France, Christophe, l'engouement pour le pape ne se dément pas.
4: Ah mais il suffit de s'approcher de la boutique officielle Notre-Dame de Paris pour s'en rendre compte. Casquettes, gourdes, t-shirts, les produits estampillés Léon XIV partent à très grande vitesse. Vente qui servira à financer le voyage du souverain pontife en France. Budget estimé environ 20 millions d'euros entièrement à la charge de l'église. Romy Azoulay.
8: C'est à l'intérieur même de la cathédrale, près de la sortie, que se trouve ce petit stand de souvenirs. Bijoux religieux, casquettes, suites, tous ces goodies partent comme des petits pains. Sophie, normande, ne pouvait pas manquer l'événement.
9: C'est important, je suis venue exprès.
8: Sous le bras, un tote bag acheté à 10 euros, frappé du logo officiel du voyage de Léon XIV. Une démarche hautement symbolique pour cette retraitée.
9: J'ai vu ce matin que c'était le budget initial était estimé entre 10 et 12 millions d'euros. Maintenant, ce serait plutôt 20. C'est tout à la charge du pays qui accueille, donc en tant que catholique, je trouve que c'est tout à fait légitime de participer à ça.
8: Et elle ira voir le souverain pontife à Lourdes le 26 septembre. Même détour par la boutique pour Roland, fidèle venu de Guadeloupe, ravi de son achat.
10: J'ai acheté un très joli chapelet. Tout le plaisir a été pour moi. Je suis fière aujourd'hui. Quand on est croyant, de toute façon, ça sort du cœur. C'est une façon de dire que le pape, il est tout pour nous, quoi. Il est pour le monde.
8: Une initiative saluée aussi par Vincent, les bras chargés.
11: Avec ces petits achats, si ça peut faire participer sa venue et puis faire un minimum de financement là-dessus, je pense qu'il faut faire le geste.
8: L'église espère réaliser de bonnes ventes grâce aux très nombreux touristes venus visiter la cathédrale Notre-Dame.
4: Un reportage remis à Zoulay. La collecte de dons lancée cet été a déjà recueilli 2,5 millions d'euros.
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1: Dans l'actualité à l'étranger, les suites de la tentative d'attentat au drone explosif à Leipzig en Allemagne.
4: La Russie montrée du doigt par les Européens et l'Allemagne. L'enquête a permis d'identifier deux hommes au passeport russe. L'Europe assure Moscou qu'elle ne se laissera pas faire. Les attaques hybrides ne resteront pas sans réponse. Message de la présidente de la Commission Ursula von der Leyen à Moscou.
1: Enfin, l'événement de l'autre côté de la Manche, c'est le voyage officiel d'Emmanuel Macron aux États-Unis. Le chef de l'État est allé inaugurer l'exposition du prêt de la tapisserie de Bayeux au British Museum de Londres.
4: Une visite en avant-première, s'il vous plaît, hier, en présence du roi Charles III et du premier ministre britannique Andy Burnham. C'est la première fois que cette œuvre datant du XIe siècle et longue de 70 mètres est exposée à plat. Puissent la France et la Grande-Bretagne tisser un lien aussi étroit que les fils de cette broderie, a lancé Emmanuel Macron. En attendant son ouverture au grand public, eh bien cette exposition suscite déjà un engouement extraordinaire. Emma Ben Youssef Sudarovic.
8: À quelques jours de l'ouverture des portes de l'exposition, les Britanniques sont pris d'une fièvre médiévale. Le British Museum joue avec l'arme anglaise la plus aiguisée pour attirer la foule, l'humour. Dans des vidéos diffusées sur Internet, des chevaliers normands et saxons envahissent Piccadilly Circus, se meurent sur le perron du British Museum et rejouent la fameuse bataille d'Hastings dans les couloirs du musée, sous le regard médusé d'une célèbre présentatrice de la BBC. C'est la première fois que la tapisserie de Bayeux, vieille de 1000 ans, est sur le territoire britannique. Longue de 70 mètres, elle retrace la conquête de l'Angleterre par Guillaume, duc d'Anjou, futur Guillaume le Conquérant. L'œuvre monumentale a déjà ravi la capitale au lancement de la billetterie en juillet dernier. Près de 80 000 personnes se sont connectées sur le site du musée pour obtenir un billet, un record pour l'institution. L'exposition est complète jusqu'à fin octobre.
4: Emma Ben Youssef Sudarovic, suite de la visite d'Emmanuel Macron aujourd'hui, à entretien formel prévu avec le Premier ministre britannique Andy Burnham. Les deux hommes aborderont notamment les questions liées à l'immigration. Même si le nombre de clandestins traversant la Manche n'a jamais été aussi bas, ce dossier reste une priorité pour Londres. Un mot du sport, le tennis à l'US Open. Arthur Rinderknecht verra le troisième tour. Il s'est qualifié en 3-7 face à l'Espagnol Munar. C'est terminé en revanche pour la numéro 1 française Diane Paris, battue en deux manches par la Roumaine Sierstea.
1: Merci Christophe Flamar, vous êtes sur Europe 1, 6h20 ce jeudi matin. Bienvenue, c'est l'heure de retrouver les pronostics du Quintet. Bonjour Thierry Léger.
12: Bonjour Alexandre, c'est sur l'hippodrome de Longchamp que va se courir ce Quintet à handicap qui réunira 16 poulains et pouliches âgés de 3 ans sur la distance de 2000 mètres. Et pour bâtir mon pronostic, j'ai fait confiance aux concurrents ayant fait l'arrivée d'un Quintet similaire disputé le 13 août sur l'hippodrome de Deauville avec les numéros 3 Chanour, 1 Zelzara et 14 Égyptienne Glory, arrivés respectivement 2e, 4e et 6e de cette épreuve référence et qui mérite ici à l'évidence un très large crédit. On leur opposera le numéro 13, Mr. Black, lauréat avec la manière de la deuxième épreuve du Quintet référence du 13 août à Deauville, et sur sa lancée, il devrait pouvoir à coup sûr conclure dans les 5 premiers. Enfin, les numéros 7, La Penty, dont j'ai entendu le plus grand bien le matin à l'entraînement, 16 existants, 5 le futur et 9 le légionnaire, compléteront ma sélection. Mon pronostic, 3, 1, 14, 13, 7, 16, 5 et 9.
1: Merci Thierry Léger.
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1: C'est l'heure de jouer, comme chaque matin, 6h20 sur Europe 1. La question du jour arrive. D'abord, on binroche le rappel du cadeau de la semaine.
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0: Excellent début de matinée, merci de nous rejoindre. Vous écoutez Europe 1, bonjour avec Alexandre Lemaire jusqu'à 7h. Il est 5h43, Alexandre.
1: Mais vous retrouvez à présent le Club Culture Europe 1 avec le livre du jour. Bonjour Nicolas Caro.
13: Bonjour Alexandre.
1: Comme chaque jeudi, Nicolas, vous nous conseillez un roman au four ma poche.
13: De Céline Robert, son roman Ceinture sort au livre de poche. Le pitch est génial, vous allez voir, très malin. C'est l'histoire de Lorraine, 40 ans. Gros poste dans une grosse entreprise dynamique et tout. Elle est mariée à un prof de Sciences Po, un type très bien. Mais elle a un peu l'impression de vivre dans un film de Woody Allen, dans une caricature de son milieu. Inexplicablement, soudain, Lorraine est attirée par Maxime, qu'elle a toujours considéré comme le gros beauf de sa boîte. Blague misogyne, pas bien intéressée par autre chose que lui. Séducteur, mais du genre lourdeau, le Maxime. Mais voilà, elle succombe et ils ont une liaison.
1: Bon, bah jusqu'ici, j'ai envie de dire, le pitch est plutôt classique.
13: Oui, mais ça continue. Écoutez, Maxime est lui marié à une femme, Nadia, avocate brillante, mais depuis peu en burn-out, enfin en début de dépression. Quoi. Et je ne vous dis pas comment, mais elle est tout à coup troublée par Emma, la babysitter des enfants, une jeune femme délurée, très marrante, tendance faut profiter. Et cette Emma entretient elle, béguin en tout cas, pour son prof de Sciences Po, le mari de Lorraine.
1: Bah dites-moi, c'est une boucle !
13: Exactement, autrement dit, une ceinture. Alors l'écueil à éviter, c'était le côté vaudeville ou le glauque malsain. Céline Robert mène le récit au cordeau avec beaucoup de précision. On passe d'un personnage à l'autre dans une sorte de danse qui revient au point de départ, mais tout a changé. Le sujet est traité sans légèreté mal placée et sans drame non plus. C'est très intelligent et drôle et vif et court.
1: Et ça s'appelle Ceinture de Céline Robert, c'est au livre de poche. Merci Nicolas Caro.
0: Il est 6h moins le quart, vous écoutez Europe 1, bonjour. Alexandre Lemaire.
1: Comme chaque jeudi, vous retrouvez Julia de Funès, nouvelle signature Europe 1. Bonjour Julia.
14: Bonjour Alexandre, bonjour Omblin et bonjour à tous.
1: Raphaël Glucksmann qui grimpe en haut d'une éolienne, Édouard Philippe qui vend des frites. Nous allons certainement en voir d'autres dans cette campagne présidentielle parce que ça y est, selon vous Julia, le carnaval politique a commencé. Alors vous trouvez que ces scènes, elles sonnent toujours un peu faux. Vous dites même qu'il y a toujours une forme de gêne en les regardant. Pour quelle raison ?
14: Oui, on est gêné parce qu'elles montrent presque toujours le contraire de ce qu'elles veulent prouver. Je veux bien admettre que la politique n'est pas qu'une affaire de mots, qu'une affaire de discours, qu'elle doit aussi s'incarner, bien sûr, dans des gestes, dans des actes, dans des présences. Mais ici, justement, les gestes ne prouvent pas ce qu'ils montrent.
1: Mais ils montrent quoi ? D'abord le fait d'aller à la rencontre des gens, de s'ouvrir aux autres, par exemple.
14: Oui, mais cette prétendue rencontre tourne très vite, vous l'avez remarqué, à l'autoportrait. Le candidat prétend aller vers les autres, mais il reste le centre de l'image. On ne regarde presque jamais ceux qu'il rencontre. On le regarde, lui, en train de les rencontrer. Ce qui devait prouver l'ouverture à l'autre révèle finalement une forme d'égocentrisme. Alors, ils veulent montrer aussi, bien sûr, qu'ils comprennent le vrai monde, qu'ils sont sur le terrain. Mais là encore, la compréhension tourne au mime. Ils reproduisent des gestes, ils jouent à être comme les enfants jouent à être docteur ou pompier. Mais comprendre un métier, une filière, demande du travail, du temps, de l'écoute, de la réflexion pour en saisir les contraintes, les intérêts parfois contradictoires, les difficultés très concrètes. Mettre un tablier, franchement, ou grimper sur une éolienne ou prendre une pelle, pardon, mais c'est juste reproduire les signes extérieurs d'un métier sans avoir démontré qu'on en comprenait exactement les enjeux.
1: Bah, ça montre en tout cas, je sais pas, un moment de proximité. Regardez, moi aussi, candidat à la présidentielle, je peux faire comme vous.
14: Oui, mais là encore une fois, ça marche pas. Une existence n'est pas réductible à une expérience. Servir des frites pendant une heure devant des caméras, c'est une expérience. Les servir tous les jours avec les horaires, la fatigue, les charges, les clients et parfois l'inquiétude du lendemain, c'est toute une existence. Et c'est très réducteur et condescendant de réduire l'une à l'autre. Voilà pourquoi ces scènes sonnent, à mon avis, complètement faux. Elles se parent de belles qualités morales, l'ouverture, la proximité, la compréhension, qu'elles n'incarnent absolument pas. C'est peut-être là toute la différence qu'on peut faire entre un signe et un geste. Et vous vous souvenez en 93 de Nicolas Sarkozy qui allait chercher des enfants otages dans une école. Là, il ne s'agissait pas de produire une image, un signe, mais de transformer le réel. Des vies ont été sauvées. Un geste, donc, agit, produit un effet, engage celui qui l'accomplit, alors que le signe, lui, se contente de montrer. Et il est souvent l'aveu involontaire d'un manque. Quand on éprouve le besoin d'afficher, de montrer, de signaler une qualité, c'est qu'on ne la possède pas vraiment. Mais les qualités empruntées finissent toujours par se voir. Voilà pourquoi, à mon avis, les candidats qui veulent à tout prix paraître sympathiques finissent souvent par devenir profondément pathétiques.
1: Merci Julia de Funès, signature Europe 1.
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0: 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Bon réveil Europe 1 bonjour, il est 5h47.
1: Le journal permanent, Christophe Lamarre.
4: La présidentielle 2027, François Hollande attendra décembre pour dire s'il est candidat. L'ex-chef de l'État refuse de participer à la primaire de la gauche. L'ouverture d'un procès sous très haute surveillance aujourd'hui à Évreux, celui de Jean-Charles Prérat, baron de la drogue, jugé pour le meurtre d'un Tchétchène en décembre 2020. Il est fortement soupçonné d'avoir des liens avec Mohamed Amra, dit Lamouche. La colère des enseignants du collège La Durantière à Nantes après l'agression sexuelle dont a été victime l'une de leurs collègues en juin dernier. L'auteur présumé est un élève de 12 ans, exclu définitivement de l'établissement depuis. Le personnel réclame le classement immédiat du collège en réseau d'éducation prioritaire renforcé.
1: Merci Christophe. Le journal de 6h dans moins de 10 minutes sur Europe 1.
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0: Europe 1, bonjour. Alexandre Lemaire, votre invité à présent, Didier Rickner, historien, fondateur de la Tribune de l'Art et auteur de l'ouvrage « Mauvais genre au musée » aux éditions Belles Lettres.
1: Bonjour Didier Rickner.
15: Bonjour.
1: Elle fait près de 70 mètres de long. Elle a 1000 ans et elle n'a pas de prix. Elle est unique. Nous prêtons, la France prête à nos voisins et amis anglais la célèbre tapisserie de Bayeux. C'est la première fois qu'elle quitte ainsi la France. Pour le British Museum à Londres, l'exposition a été inaugurée hier avec Emmanuel Macron et le roi Charles III. C'est Emmanuel Macron lui-même qui est à l'origine de la validation de ce prêt d'une durée d'un an, ce qui fait d'ailleurs vivement réagir le monde de l'art et du patrimoine. Nous allons en parler d'abord. Didier Rickner, pourquoi la tapisserie de Bayeux est-elle aussi importante pour nous, dans l'histoire tout simplement ?
15: Bien, parce que c'est un objet absolument unique, il n'existe aucune broderie, parce que c'est une broderie en fait médiévale, de 70 mètres de long, je ne sais pas si vous imaginez, qui date de 2000 ans. C'est un objet à la fois beau, fragile bien sûr, et unique.
1: Bon, unique, il faut dire que l'engouement est là, autrement, il se vérifie, hein. Je crois que la billetterie est complète jusqu'à Noël, là, directement.
15: Ah oui, puisque c'est un objet, surtout pour les Anglais d'ailleurs, curieusement. En France, bien sûr, la tapisserie de Bayeux est un objet majeur, mais pour les Anglais, c'est une partie de leur histoire, puisque ça raconte la bataille d'Hastings, la conquête de Guillaume le Conquérant, qui est manifestement, ce que je ne savais pas d'ailleurs avant cette affaire, que, une date aussi importante pour eux que pour nous, 1789, par exemple. Donc c'est vraiment très très important, donc oui, effectivement, il y a un grand engouement.
1: Bon, l'historien que vous êtes va me dire si je me trompe, on dit aussi que cette tapisserie, elle aurait été entièrement brodée outre-Manche, dans le Kent. C'est ça aussi qui explique la fascination des Anglais ?
15: Historien de l'art, je précise, qui n'est pas tout à fait pareil
1: qu'historien. Oui, historien de l'art, pardonnez-moi.
15: On n'est pas certain en fait, hein. Elle a probablement été brodée en Angleterre, mais peut-être également en France, parce qu'on n'en est pas certain, voilà, puisque c'était la même chose en fait finalement. Non. Elle vient peut-être d'Angleterre. Oui,
1: ça nourrit la légende. Voilà, c'est ça aussi. Hein. Ce prêt, Didier Rickner, de la tapisserie de Bayeux a fait l'objet de longues tractations hein, diplomatiques. Emmanuel Macron avait donné son accord, c'était à l'été 2025, pour que cette tapisserie parte à Londres. Vous vous y êtes farouchement opposé. Vous n'avez pas changé d'avis ?
15: Non, je n'ai pas changé d'avis. Et je ne savais pas d'ailleurs que Emmanuel Macron était conservateur de musée, il connaissait, était un spécialiste
1: des
15: broderies médiévales.
1: Alors.
15: Ça me surprend beaucoup. Non, il faut dire qu'il y a. Tout le monde disait, mais tout le monde, hein, absolument, même le ministère de la Culture, même l'État français disait c'est impossible de la transporter, il y a des risques trop importants. Ces risques, ils existent. Ils existaient. On ne savait pas d'ailleurs comment la transporter exactement. Alors on a pris toutes les précautions possibles, c'est exact. Mais il y avait des risques, on ne prend pas de risques avec une telle œuvre. Or, oui. Qu'est-ce qui s'est passé ? Quand elle est arrivée, on nous a dit tout va bien, tout va très bien. Et puis là, il y a une petite musique différente qui arrive. On nous dit maintenant, ah, il y a quelques fibres qui ont, il y a eu des ruptures de quelques fibres. Ça, c'est dans Le Monde. Et puis, dans la Croix, on entend quelques fibres. Il y a eu des fibres sur deux zones. Mais avec quel détail? Moi, je demande depuis plus de 15 jours les rapports de d'État au départ et à l'arrivée, ce qui permettrait exactement de savoir ce qui s'est passé.
1: Oui.
15: Eh bien, on ne me les donne pas. Donc c'est curieux aussi quand
1: alors,
15: même.
1: Effectivement, voilà, vous avez demandé à la ministre de la Culture qu'on vous fournisse ces éléments et on ne vous a pas répondu.
15: Ah, on m'a répondu dans le plus bref délai, il y a 15 jours, et toujours rien. Depuis, tous les jours quasiment, je redemande et on ne me donne rien. Donc c'est quand même étrange. On nous dit que tout va très bien, même qu'elle est arrivée meilleure. La ministre de la Culture a dit qu'elle est en très bon état. Comme elle n'était pas en bon état en partant, je me suis dit que c'est un miracle.
1: Oui.
15: Bah finalement, on apprend que non. Alors évidemment, il n'y a pas eu de gros dégâts. D'ailleurs, c'est ce qu'ils disent. Hein. Il n'y a pas eu de dégâts majeurs. On est content hein, qu'il n'y ait pas eu de dégâts majeurs.
1: Bon.
15: Donc maintenant, il y a le retour qui va être encore. Donc il y a des fibres, ils l'ont dit. Donc la tapisserie qui était fragile est encore plus fragilisée. Rien que ça montre qu'on n'aurait jamais dû l'envoyer.
1: Bon, parce qu'il faut y visualiser à nouveau ce qu'est la tapisserie de Bayeux, hein, fragile par sa taille, 70 mètres de long, et nous parlons d'une tapisserie de 1000 ans d'âge. Hein, c'est bien ça.
15: Tout à fait, elle est faite en lin, c'est la matière quasiment la plus fragile pour un tissu. 70 mètres de long sur 50 cm de haut, 70 avec les ajouts. Vous comprenez que pour la manipuler, c'est extrêmement compliqué.
1: Oui,
15: Donc, je ne dis pas qu'ils n'ont pas fait tout ce qu'il fallait pour minimiser les risques. Mais on ne prend pas de risques avec une œuvre comme celle-ci.
1: Oui, elle est exposée à plat, hein, déjà, il faut préciser.
15: Tout à fait, elle est exposée à plat, oui, bien sûr. Bah, oui, c'est mieux d'ailleurs qu'avant, elle était exposée verticalement.
1: Mm-hmm.
15: Mais il est prévu depuis longtemps qu'elle sera exposée plus à plat, pas complètement à plat dans le nouveau musée qui vient d'être construit, qui est en train d'être construit, parce que c'est pour ça aussi qu'elle était rentrée. On construit le musée, on reconstruit le musée. Voilà. Donc, mais en tout cas, le transport plus les manipulations, ça lui fait courir des risques. Il y a encore le risque du retour, et ça n'est pas admissible. Même s'il se passe rien, et j'espère qu'il se passera rien, sauf que si là, il y a quand même des petits problèmes.
1: Bon, on entend votre inquiétude, votre agacement, Didier Rickner. En fait, vous déplorez que le monde de l'art, les experts, n'aient pas été consultés. C'est une décision verticale de l'Élysée pour vous.
15: Ils ont été consultés. Emmanuel Macron n'en a strictement rien
1: pas
15: à faire.
1: Tenu compte.
15: C'est la vérité.
1: Bon, mais la diplomatie de l'art, quand même, c'est pas nouveau. Alors nous, on n'est pas comme la Chine, hein, on n'a pas de panda à prêter. On a cette tapisserie de Bayeux qui participe, et vous avez dit l'intérêt des Anglais pour cette œuvre d'art, qui participe au renforcement de l'amitié franco-britannique. C'est ça qu'il faut voir aussi, quand même.
15: Est-ce qu'on a besoin de prêter cette œuvre pour être ami avec les Britanniques? Moi, je n'ai pas besoin de ça. Moi, je suis en Angleterre depuis tout le temps. Enfin, on est ami avec les Britanniques, et il serait plus intéressant, je pense, par exemple, on enlève ces nouvelles demandes d'avoir une espèce de visa pour aller en Angleterre, qu'on ne circule plus librement. Alors ça, je sais que c'est dû au Brexit, mais si on veut être ami avec les Britanniques, on peut peut-être améliorer tout ça. D'ailleurs, les Anglais regrettent le Brexit, plutôt que de faire comme un petit garçon dans une école qui voit un copain et qui veut être copain avec lui, qui va lui donner des billes. Enfin, c'est pas sérieux, c'est vraiment une diplomatie de petit garçon.
1: Bon, vous craignez que ce premier voyage de la tapisserie de Bayeux en annonce d'autres, au péril de l'œuvre?
15: Exactement, on nous dit tout va bien, alors que tout ne va bien manifestement, et de toute façon qu'on n'aurait pas dû faire ça. Et si on nous dit tout va bien, regardez, bah demain on va faire la même chose avec d'autres œuvres. Il faut prêter les œuvres d'art, je suis absolument pour. Les musées doivent se prêter entre eux, les pays doivent se prêter entre eux, mais pour des raisons réelles, scientifiques, d'exposition, et des œuvres qui peuvent voyager. L'œuvre, la tapisserie de Bayeux, on aurait dit qu'elle vient à Paris, je me serais battu de la même manière.
1: Donc voilà, je rappelle que cette tapisserie de Bayeux a été prêtée par la France à l'initiative d'Emmanuel Macron au British Museum de Londres où elle est exposée. Elle restera donc outre-Manche à peu près un an. Et on a entendu votre colère, hein, on peut le dire, Didier Rickner.
15: Oui, je suis un peu en colère, mais en même temps, c'est un combat qu'on a perdu, mais on en gagne d'autres de temps en temps. Les défenseurs du patrimoine sont habitués à ça. Il faut avoir les reins solides.
1: Bon, merci. Merci à vous Didier Rickner, historien de l'art, donc fondateur de la Tribune de l'Art et auteur, je le rappelle, de l'ouvrage « Mauvais genre au musée ». C'est aux éditions Belles Lettres. Merci à vous.
15: Merci.
0: Vous écoutez Europe 1, bonjour, il est 5h56, Alexandre Lemaire.
1: Vous êtes sur Europe 1, bienvenue, votre météo, Ombline Roche, arrive dans un court instant, dans la prochaine demi-heure, votre partition, c'est dans 20 minutes, Ombline.
0: Oui, un artiste flamboyant à la voix époustouflante, une bête de scène capable de déplacer des foules immenses sans Freddie Mercury. Queen n'aurait simplement pas existé. Yeah.

0: la partition de Freddie Mercury, et non pas de Queen, de Freddie Mercury,
1: lui seul,
0: dont on célébrera le 80e anniversaire de la naissance samedi. Rendez-vous dans 20 minutes sur Europe 1.
1: Dans un quart d'heure, l'édito de Laurent Tessier.
0: Oui, Laurent Tessier nous parlera de Radio France et posera cette question: le pluralisme existe-t-il vraiment dans le service public?
1: Et dans une respiration, votre météo, Omblina, tout de suite.
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1: Le temps pour ce jeudi, Omblin Roche, eh bien, c'est un dégradé de gris au nord et du soleil au sud.
0: Voilà, si on doit résumer, ouais, c'est bien dit. Donc si vous êtes dans le Poitou, la Charente, la Bretagne, la Normandie, jusqu'aux frontières du nord, le réveil se fait sous un ciel bien gris, accompagné de quelques brouillards entre la Vendée et le Poitou, et d'un petit peu de brune près de la Manche, un petit peu de vent aussi. Partout ailleurs, c'est un beau soleil qui vous accueille dès le lever du jour. Il est simplement voilé entre le Jura et l'Alsace, mais quand même toujours cette impression de beau temps. Au fil des heures, l'amélioration gagne du terrain par le sud, donc ça remonte, le soleil prend un petit peu le cap vers le nord. Le Poitou-Charentes retrouvera un ciel bleu, tandis que les pays de la Loire, l'Île-de-France et la Champagne profiteront de belles éclaircies. Les départements côtiers du nord-ouest conserveront quant à eux un ciel plus chargé jusqu'à ce soir. Côté température, la hausse se confirme sur tout le territoire, tout en restant très contrasté entre le nord et le sud, entre les côtes de la Manche et l'arrière-pays méditerranéen. Il fait ce matin 12 degrés à Guéret, 15 à Chambéry et Rouen, 19 degrés à Ajaccio, 21 degrés à Montpellier. Cet après-midi, il y aura un écart de 15 degrés entre Cherbourg, 21 degrés, et Perpignan, 36. Entre, il fera 24 à Caen, 27 à Rennes, Reims et Paris, 30 degrés à Clermont-Ferrand et Auxerre, ainsi qu'à Toulon, 30 degrés aussi. 32 en Dordogne, à Bergerac, 34 degrés à Manosque.
1: Le week-end approche, Omblin, qu'est-ce qui nous attend?
0: Alors, un pic de chaleur est attendu demain pour un bon tiers sud, avec localement 37 à 38 degrés du Languedoc au Rhône. La grisaille persistera au nord de la Seine. Pour votre week-end, donc, le samedi, le soleil et la chaleur s'imposeront sur tout le pays après des passages nuageux matinaux au nord-est. Dimanche, on va conserver cette ambiance très chaude avant de tourner localement à l'orage par l'ouest. Et dès lundi, Alexandre, le temps se rétablira avec le retour de larges éclaircies, amorçant une baisse générale des températures.
1: Merci, Omblin Roche. Bienvenue si vous nous rejoignez sur Europe 1. Voici votre journal. Il est 6h sur Europe 1.
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1: À la une ce matin, des dizaines de milliers de manifestants en Espagne pour dénoncer la crise migratoire à Ceuta. Un mois après l'arrivée de 80 000 clandestins, la colère gagne le pays. Europe 1 à Madrid dans un instant. Dans ce journal également, la France, bonnet d'âne de la zone euro. Le remboursement de notre dette n'a jamais coûté aussi cher depuis 20 ans. Quel impact pour les finances publiques? La réponse du service économie d'Europe 1. Et puis Emmanuel Macron espère que Paris et Londres vont tisser, c'est lui qui le dit, un lien aussi étroit que les fils de la tapisserie de Bayeux. Il était hier, Emmanuel Macron, à l'inauguration de l'exposition consacrée à ce trésor français prêté à nos amis anglais. C'était hier soir à Londres.
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1: Europe 1, 6h, le journal, Théo Grévin. Bonjour Théo.
12: Bonjour Alexandre, bonjour à tous. Des images impressionnantes de dizaines de milliers d'Espagnols manifestant côte à côte hier soir devant les principales mairies du pays. Alors que la situation reste tendue à Ceuta un mois après l'arrivée de 80 000 clandestins, tous ont dénoncé la politique jugée laxiste du Premier ministre socialiste Pedro Sanchez. C'était le cas notamment à Madrid, où vous vous trouviez pour Europe 1, Nico Salvado.
13: Ils sont venus en couple, en famille, entre amis, souvent munis d'un drapeau espagnol. Tous expriment ici leur ras-le-bol de la situation à Ceuta.
14: On a une invasion et ils font comme si c'était un problème d'immigration. S'ils t'envahissent, il faut les expulser et te défendre.
15: Là, ils t'en envoient 80 000 et demain, ce sera 200 000. Jusqu'à ce que tu n'en puisses plus. Il faut les expulser coûte que coûte.
13: Parmi les manifestants aussi, de nombreux immigrés de longue date comme Mani, cubaine d'origine et espagnole depuis 18 ans.
16: Je pense qu'il faut défendre les Espagne. Nous avons une frontière et il faut la respecter. Et si on ne la respecte pas, il faut une réponse.
8: una respuesta.
13: Parmi les slogans les plus entendus, la fierté d'être espagnol, mais aussi la démission du premier ministre socialiste Pedro Sanchez.
9: On a des ministres et un président qui partent en vacances et sont des incapables. Ils ne servent à rien, peu importe leur parti. Ce sont eux qui ne servent à rien.
13: Le premier ministre, lui, est attendu ce jeudi au Parlement pour s'expliquer sur sa gestion de la crise. Nico Salvado à Madrid pour Europe 1.
12: À l'étranger, toujours au Moyen-Orient, la reprise du conflit se confirme. Donald Trump se dit prêt à frapper à nouveau l'Iran à tout moment au lendemain d'une nouvelle campagne de bombardement. Des systèmes de radar ou encore des installations maritimes des gardiens de la révolution ont été visés.
1: Le président américain qui suggère même de rebaptiser le détroit d'Ormuz en détroit Trump.
12: Oui, ce passage stratégique toujours paralysé partiellement par l'Iran avec les conséquences que l'on connaît en France. Le contrôle du détroit d'Ormuz qui s'est imposé comme l'objectif prioritaire de cette guerre, Wilfried de Villers.
17: En bloquant le détroit dès le début de la guerre, Téhéran a globalisé les conséquences économiques du conflit, faisant grimper en flèche les prix du pétrole, du gaz, dans cette voie maritime où transitaient avant la guerre 20% des hydrocarbures de la planète. Cette arme économique est aussi sécuritaire et le régime iranien entend bien en garder le contrôle pour imposer ses règles dans la région, comme le détaille le géographe Sylvain Domergue, enseignant à Sciences Po Bordeaux.
18: C'est une garantie de sécurité, contrôler les entrées et les sorties dans le golfe Persique. Ça voudrait dire que finalement, l'Iran serait dans une situation de domination, d'hégémonie vis-à-vis de Bahreïn, de l'Irak, de l'Arabie Saoudite, du Qatar.
17: Reste que Téhéran est en train de perdre une partie de son levier, incapable d'interrompre totalement le trafic maritime dans le détroit. Washington sécurise depuis des semaines le passage de navires pétroliers, parvenant ainsi pour l'instant à garder le contrôle des prix du baril. La stratégie américaine est celle d'une guerre d'usure, des sanctions pour étouffer l'économie iranienne et des frappes ciblées dans la région du détroit. Enfin, pour Donald Trump, l'enjeu du contrôle d'Ormuz est aussi très politique, à 2 mois des élections de mi-mandat aux États-Unis.
12: Wilfried de Villers pour Europe 1. En Allemagne, 2 suspects identifiés par la police après la tentative d'attentat à l'aéroport de Leipzig début août. Ces 2 hommes détenteurs de passeports russes auraient transporté et déposé un drone explosif sur ce site essentiel à la livraison de l'aide européenne à destination de l'Ukraine. Une attaque preuve supplémentaire de la guerre hybride que mène la Russie en Europe, selon Emmanuel Macron.
1: Le président dont le bilan économique est contesté en France, en Europe également. La situation inquiète.
12: Oui, la France, désormais considérée comme le pays le plus risqué de la zone euro devant la Grèce. Conséquence, le remboursement de notre dette coûte de plus en plus cher. Le taux d'emprunt sur 10 ans atteint un record depuis 2008, Barthélémy Philippe.
19: Oui, à 4,25%, la France emprunte à des taux plus élevés que l'Italie et la Grèce, un temps considérés comme les mauvais élèves de la zone euro, et ce, alors qu'elle cumule déjà une dette publique abyssale, un déficit hors de contrôle et une croissance en panne sèche. La hausse des taux d'intérêt va mécaniquement amplifier la dérive des finances publiques, comme l'explique Éric Dor, professeur d'économie à l'IESSEG.
20: On fait rouler la dette publique, c'est-à-dire que quand un emprunt qu'on a fait dans le passé arrive échéance, on emprunte de quoi rembourser les prêteurs précédents. Comme on emprunte maintenant très cher, on remplace de l'ancienne dette à taux bas à de la nouvelle dette qui est à taux élevé. Cela augmente progressivement le taux d'intérêt moyen sur l'ensemble du stock de dette. C'est un phénomène d'explosion progressive de la charge de la dette publique.
19: La charge de la dette publique, c'est-à-dire la somme que l'État consacre chaque année à payer les intérêts des prêteurs, augmente à toute vitesse. Après 65 milliards d'euros en 2025, elle devrait atteindre 77 milliards d'euros cette année. Le premier budget de l'État devant l'éducation nationale.
12: Barthélémy Philippe du service économie d'Europe 1. Et ce matin, dans les colonnes du Parisien, Gérard Larcher assure que le futur budget doit amorcer le redressement des finances publiques. Le président du Sénat qui réitère également son soutien à Bruno Retailleau, appelant un candidat unique de la droite et du centre en 2027.
0: Vous écoutez Europe 1, bonjour, il est 6h06.
1: C'est l'un des trésors les plus inestimables de notre patrimoine. L'inauguration de l'exposition consacrée à la tapisserie de Bayeux a eu lieu hier soir au British Museum de Londres.
12: La tapisserie de Bayeux prêtée par la France pour une durée d'un an et hier donc Emmanuel Macron et Charles III l'ont admirée en avant-première au sein du British Museum, un précieux symbole de confiance pour le roi d'Angleterre. Et derrière ce prêt de la tapisserie de Bayeux, c'est bien la relation très volatile entre Paris et Londres qui est relancée, Maïalène Trémollet.
8: un soulagement. C'est le premier sentiment qu'évoque la ministre de la Culture Catherine Pégard. Outre-Manche, on salue un prêt extraordinaire selon l'expression du directeur du British Museum, Nicolas Cullinan, qui loue dans les colonnes du Monde une histoire partagée et une tapisserie qui s'intègre dans l'identité nationale anglaise. Réussite culturelle, donc technologique, mais aussi diplomatique pour Emmanuel Macron.
21: Aujourd'hui, notre histoire commune continue de s'écrire, toujours inachevée. À l'image de celle de la tapisserie, comme un récit extraordinaire, elle nous invite surtout à écrire la suite. Longue vie à l'entente cordiale et longue vie à l'entente amicale.
8: Après le chantier de Notre-Dame de Paris, la restauration du château de Villers-Cotterêts, le chef de l'État revendique ainsi un dernier coup d'éclat, culturel et politique à la fois. L'occasion d'un réchauffement des relations entre Londres et Paris post-Brexit, d'un nouveau départ avec le Premier ministre Andy Burnham, fraîchement arrivé. Sans endosser pour autant la responsabilité du retour de la toile prévue en septembre 2027 après son départ de l'Élysée.
12: Maïalène Trémollet et l'exposition de la tapisserie de Bayeux qui crée déjà l'événement à Londres alors qu'elle ouvrira ses portes dans une semaine. 100 000 billets vendus en 24 heures à 35€ l'unité. À titre de comparaison, il faut débourser 12€ pour voir la tapisserie à Bayeux. C'est un petit peu plus cher en Angleterre.
22: Un phénomène, cette tapisserie de Bayeux, effectivement, prêtée donc à nos amis anglais pour un an. Merci. Théo Grévin, 6h07. Bienvenue à tous sur Europe 1. Dans un instant, l'édito de Laurent Tessier et la question santé avec un peu de votre charge mentale, chers auditeurs, puisque le docteur Brigitte Millot va vous parler de tous ces certificats médicaux qu'on vous réclame à chaque rentrée pour vos enfants notamment. A tout de suite sur Europe 1.
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0: Vous écoutez Alexandre Lemaire, Europe 1, bonjour. Jusqu'à 7h, il est 6h10.
22: La question santé. Bonjour docteur Brigitte Millot.
0: Bonjour Alexandre, bonjour Ombline.
22: À chaque rentrée, Brigitte, c'est la même chose. La course aux certificats médicaux. Vous nous dites ce matin que certains de ces certificats sont inutiles, pour ne pas dire absurdes.
0: Alors, pour commencer, le certificat médical n'est plus obligatoire pour tout. Pour les enfants, par exemple, de nombreuses licences sportives ont remplacé le certificat traditionnel par un questionnaire de santé. Vous répondez à ce questionnaire et, si tout va bien, pas besoin de certificat, donc pas besoin de consulter. Quant aux adultes, ça dépend de la fédération et pour tout le monde, ça dépend de la discipline pratiquée. Pour la plongée ou pour le tir, là, évidemment, on vous demandera un certificat. Alors, les certificats ne concernent pas que le sport. Et une situation revient souvent à la rentrée, un enfant est malade. Un parent doit donc rester à la maison.
2: Alors, si votre enfant ne va pas à l'école, un certificat médical n'est pas nécessaire pour justifier son absence, sauf si la maladie est contagieuse. Quant aux parents absents, pour garder son enfant malade, ça va dépendre de la convention collective ou du statut du salarié. En revanche, si vous, vous êtes malade, un certificat médical ou un arrêt de travail, bien sûr, doit être établi par un professionnel habilité pour justifier cet arrêt auprès de l'employeur et de l'assurance maladie. Mais aujourd'hui, je voudrais vous parler de ce que l'on pourrait appeler des certificats absurdes. Je m'explique. Consulter pour un certificat, c'est prendre du temps au médecin. C'est donc empêcher d'autres patients d'être en consultation. Et ça, juste pour dire, mon enfant est malade, il a la diarrhée depuis 3 jours, ce que le médecin ne peut vérifier. Donc c'est du déclaratif. Et c'est tellement absurde d'ailleurs que de nombreux pays se contentent d'une déclaration sur l'honneur. De même, pour certains arrêts de travail courts, qui ne sont pas vérifiables, j'ai mal à la tête, j'ai des vertiges, j'ai mal au dos, de nombreux pays ont ouvert ce qu'on appelle l'auto-déclaration, avec des durées différentes, 7 jours pour les Royaumes-Unis, 3 jours en Allemagne et en Finlande, 2 jours en Suisse. Bref, on pourrait réfléchir à la pertinence de ces certificats

0: La rédaction de France Inter, les personnels de Radio France s'opposent à son arrivée. Charles Sapin, c'est le directeur adjoint de la rédaction du magazine Valeurs Actuelles. Il a un édito de 2 minutes 30 le dimanche à 7h40 sur les plus de 160 heures de diffusion de la radio du service public chaque semaine. Mais c'est trop pour les syndicats de Radio France. Ils ont voté le principe d'une grève et pourtant ça n'avait dérangé personne quand l'humoriste GC parlait récemment de néo-nazis sur France Inter.
1: Mais c'est bien Charles Sapin, c'est bien. Ça diversifie les points de vue. Trop hâte hein, qu'ils invitent des néo-nazis pour qu'on ait enfin leur version de l'histoire.
0: Là, non, aucune réaction des syndicats de Radio France. Et tiens, GC, que vous avez entendu il y a quelques instants, était l'invité hier de l'émission Quotidien sur TMC. A-t-il des regrets après ses propos ?
2: Je persiste et je signe, bien sûr, dans cette chronique. Évidemment, je pense que la pluralité d'opinion, elle est là. Ça, c'est mon opinion, moi.
0: Ah bah non, justement, la pluralité d'opinion n'est pas là. Les salariés d'un groupe sont mobilisés pour empêcher un éditorialiste de s'exprimer parce qu'il n'est pas à gauche. Mais encore une fois, néo-nazi, ça passe, ça ne choque pas et vraiment, tout est permis.
2: Je suis très heureux d'avoir pu le faire sur le service.
3: Ce genre
2: public,
3: de blague, vous les faites valider avant de passer ou pas du tout ?
2: Non. Non, moi j'envoie ma chronique pour le conducteur de l'émission la veille et personne ne me fait jamais de retour.
0: Ces derniers jours sur France Inter, un autre pseudo-humoriste a fait parler de lui, Hamzian. Il a comparé le député RN Jean-Philippe Tanguy à une tête de rat.
4: Vous ne trouvez pas qu'il a la tête d'un rat qui se serait transformé en humain, mais dont la mutation aurait été stoppée à 80%?
0: Et ça, ça passe aussi. Alors qu'en pense l'humoriste GC présent sur France Inter et qui était l'invité hier soir de Yann Barthès sur TMC?
2: Il faut parler à l'intéressé de cette chronique. Moi, je trouve que le fond est très intéressant.
0: Comparer un député RN à une tête de rat est plutôt intéressant. On en est là. Silence des syndicats. Et hier, l'émission Quotidien s'est procuré un lien pour suivre l'Assemblée Générale de la SDJ, la Société des Journalistes de Radio France, contre Charles Sapin.
5: Si on y va avec Valeurs Actuelles, mais pourquoi pas Boulevard Voltaire? Pourquoi pas L'Incorrect? Pourquoi pas ces journaux qui, en plus d'être problématique du point de vue de la démocratie, de l'humanisme, du respect des droits.
0: Le pluralisme, ça ne les intéresse pas. Lors de la commission d'enquête parlementaire sur l'audiovisuel public, un responsable du CNJ, le syndicat national des journalistes, avait tout dit en janvier dernier. Ils ont un engagement politique.
6: Nous avons toute liberté, en tant qu'organisation syndicale, oui, pour contester ou combattre des projets politiques que nous considérons dangereux pour les intérêts de ceux que nous représentons.
0: La démocratie est en danger pour eux, on en est là. Ils s'en prennent à Charles Sapin, mais le 26 août dernier, la Société des journalistes de Radio France n'avait pas hésité par contre à soutenir Thomas Legrand de Libération. Je les cite, sa disparition de nos antennes crée un dangereux précédent pour nos rédactions. On rappelle juste que Thomas Legrand avait annoncé lors d'un café avec deux responsables du PS en juillet 2025 pour les municipales, nous on fait ce qu'il faut pour Rachida Dati, Patrick Cohen et moi. Donc bienvenue dans le monde merveilleux de la liberté d'expression chez Radio France.
7: C'était votre édito sur Europe 1, Laurent Tessier. Merci. Pascal Pro et vous à tout à l'heure, à partir de 16h sur Europe 1. Merci Laurent. Dans un instant, vous êtes sur Europe 1. Bienvenue à tous. Dans un instant, votre partition en mine rush.
8: Oui, Freddie Mercury sans le groupe Queen.
7: Allez, à tout de suite sur Europe 1.
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8: 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Très bon début de matinée ce jeudi 3 septembre. Il est 6h17, Alexandre Lemaire.
7: Le journal permanent, Théo Grévin.
18: Un professeur de PS accusé de viol et d'agression sexuelle par au moins 7 jeunes filles, toutes mineures au moment des faits. Ce quadragénaire mis en examen est placé en détention provisoire depuis juin dernier, a exercé dans plusieurs établissements scolaires du Pas-de-Calais. Bruno Retailleau promet de mener rapidement une réforme de la Constitution s'il est élu en 2027. Dans le

0: Figaro, le candidat des Républicains annonce sa volonté de convoquer un référendum. Les Français seront notamment interrogés sur la primauté du droit national sur le droit européen. Un geste d'amitié entre les peuples français et britanniques. Emmanuel Macron hier soir depuis le British Museum de Londres, où il inaugurait l'exposition de la tapisserie de Bayeux prêtée par la France jusqu'en juillet 2027. Et puis du tennis, l'US Open, le favori Carlos Alcaraz qualifié pour le troisième tour cette nuit. Qualification également d'un Français, Arthur Hinderknecht. Élimination en revanche d'Adrian Manarino et Lucas Van Hacheux.
1: Europe 6h18, bon réveil avec Europe 1 et avec votre partition. Ombline Roche consacrée ce matin à Freddie Mercury. Il aurait eu 80 ans ce samedi.
2: Oui, Freddie Mercury, indissociable du groupe Queen. Et on écoutera sa version de The Great Pretender. Yeah. Freddie Mercury était un jeune homme timide et il est devenu l'un des plus grands showmen de l'histoire du rock. Gêné par l'avancée de ses dents supérieures, il souriait la main devant la bouche, cette mâchoire si grande qui va vite s'avérer être une chance, une formidable caisse de résonance à sa voix exceptionnelle.

0: Freddie Mercury naît donc le 5 septembre 1946.
1: Voilà, dans l'ancien protectorat britannique de Zanzibar, il est envoyé dans un pensionnat pour garçons en Inde. C'est là que Farrokh Bulsara préfère se faire appeler Freddie. Il choisira Mercury, plus tard en référence au messager des dieux romains. Freddie Mercury aime l'opéra et le rock'n'roll bruyant. Il lui suffit d'entendre une mélodie pour la jouer au piano.
0: Il arrive quand en Angleterre ?
1: En 1964, il débarque à Londres avec sa famille et en Angleterre, il rencontre des membres du groupe Smile, le guitariste Brian May et le batteur Roger Taylor. Le bassiste John Deacon les rejoindra dès 1971. Quand il intègre Smile, sa seule ambition est de devenir leur chanteur.

0: Freddie Mercury, déterminé, excessif, doté aussi d'un sens de l'humour particulièrement ravageur.
1: Absolument, Alexandre, et on peut ajouter un look dandy, revendiqué, comme le nom du groupe qu'il choisit, Queen, car, dit-il, il n'y a rien de plus majestueux. En concert, Freddie Mercury est le roi. Dans sa vie privée, le chanteur est aussi discret qu'il est expansif sur scène. S'il s'affiche avec des femmes, la plus importante étant Mary Austin, il entretient des relations parfois orageuses avec des amants masculins, une homosexualité qu'il mettra des années à assumer.

0: 80, Freddie Mercury abandonne les tenues psychédéliques et endosse l'image du héros gay du rock'n'roll avec sur le dos un simple débardeur glissé dans son jean. Il porte les cheveux courts et surtout, vous savez, cette petite moustache fine.
1: Bah oui, on a tous l'image. Mais c'est oui. Vraiment lui, hein, Freddie Mercury, qui incarne l'identité du groupe Queen.
0: Mais oui, il est donc responsable aussi bien de ses échecs que de ses triomphes. Citons l'album épique A Night at the Opera en 1975, le concert historique Live Aid en 1985, mais aussi cette invraisemblable erreur de jugement d'aller se produire en Afrique du Sud en pleine apartheid. Et puis, il y a cette carrière solo qu'il a bâtie en parallèle pour expérimenter d'autres styles. Freddie Mercury en profite donc pour revêtir le costume de crooner. En 1987, il reprend un classique du groupe The Platters, The Great Pretender, sur Europe 1.

0: par Freddie Mercury dans la partition sur Europe 1. Samedi, on célébrera le 80e anniversaire de la naissance du leader de Queen.
1: Merci Omblin Roche. Nous sommes jeudi 3 septembre. Bon réveil avec Europe 1. Dans la prochaine demi-heure, Omblin, dans 20 minutes, la revue de presse d'Olivier Delagarde.
0: Les propositions choc de Bruno Retailleau dans la presse aujourd'hui.
1: La revue de presse internationale va nous emmener notamment au Maroc. Le Maroc où les journaux s'interrogent sur l'avenir des mineurs marocains qui ont passé en masse cet été la frontière de l'enclave espagnole de Ceuta. Ils s'y trouvent toujours. Les correspondants d'Europe 1 dans un quart d'heure et dans un instant la météo. A tout de suite sur Europe 1.
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1: Le temps pour ce jeudi, Omblin Roche, lunettes de soleil sur les deux tiers du pays, mais attention, parapluie à portée de main, près de la Manche.
0: Hein. Voilà, une météo à deux visages, ouais. Bien distincts. D'un côté, une petite moitié nord-ouest se réveille sous un ciel très gris entre les brouillards vendéens et les petites brumes côtières de la Manche. De l'autre, une immense majorité du territoire bénéficie d'emblée d'un beau soleil, simplement légèrement voilé hein, quand même, dans le nord-est. Au fil de votre journée, l'amélioration se confirme par le sud. Le Poitou-Charentes retrouve un ciel bleu suivi de près par les Pays de la Loire et l'Île-de-France où on attend. On espère de belles éclaircies. La franche littorale nordique reste toutefois sous les nuages jusqu'à ce soir avec du vent soufflant entre 50 et 60 km/h. Mistral et Tramontane près de la Méditerranée, des rafales également de 50 à 60 km/h. Les températures maximales poursuivent leur hausse. Elles sont de saison près de la Manche, mais nettement au-dessus des normales dans le sud. Il fait ce matin 13 degrés à Colmar, 16 à Cherbourg, 19 à Valence, 21 degrés à Montpellier. Cet après-midi, il fera 22 degrés au Havre, 26 à Nantes, 27 à Orléans et Paris, 31 à Angoulême et Bastia, 33 à Mont-de-Marsan, 35 degrés à Marseille. Vous dire quand même qu'on connaîtra un épisode de forte chaleur demain, surtout dans le sud. On va frôler quand même les 38 degrés du côté du Roussillon et de la région toulousaine. Et puis voilà, le week-end, il va faire un petit peu chaud. Rafraîchissement, normalement, dit Météo France à partir de lundi.
1: Merci Omblin Roche. Soyez les bienvenus sur Europe 1. Bon réveil, 6h30.
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1: À la une, Donald Trump est prêt à frapper de nouveau l'Iran à tout moment. Nouvelle flambée d'hostilité, nouvelle flambée des cours du pétrole. Le risque est fort désormais de voir les prix à la pompe encore grimper. Explication Barthélémy Philippe dans un instant. Éric Zemmour va-t-il, oui ou non, se lancer dans la course à la présidentielle? Le président de Reconquête fait aujourd'hui sa rentrée politique à la foire de Châlons-en-Champagne. Sa décision est prise, vous dira Alexandre Chauveau. Dans l'actualité également, des dizaines de milliers de manifestants hier soir dans les rues d'Espagne contre la politique migratoire du Premier ministre socialiste Pedro Sanchez. Et puis le pape en France dans 3 semaines maintenant pour financer cette visite historique de Léon XIV. La boutique de Notre-Dame propose des goodies du pape et ça marche. Reportage en fin de journal.
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1: La nouvelle flambée à craindre sur les prix des carburants. Mais d'abord, nous sommes à Nantes, rentrée tendue au collège La Durantière. Les professeurs ont menacé de faire grève après une agression sexuelle commise par un enfant de 12 ans sur une enseignante, Christophe Bordet.
6: Oui, les faits se sont déroulés fin juin, mais l'affaire vient tout juste d'être dévoilée par le corps enseignant. L'adolescent, âgé seulement de 12 ans, aurait proposé des massages à sa professeure qui a refusé. Insistant lourdement, il pose alors ses mains sur sa poitrine, puis les bras autour du cou avant de plaquer son visage contre son bureau. L'enseignante crie, se débat, ce qui donne l'alerte. L'élève est alors interpellé, entendu par les enquêteurs. Il reconnaît l'agression, mais que risque-t-il vraiment? Étant donné qu'un enfant de moins de 13 ans ne peut être placé en garde à vue, le parquet prévoit une expertise psychiatrique. Objectif déterminer si le jeune est pénalement responsable. Il pourrait faire l'objet d'une assistance éducative.
1: Merci Christophe Bordet. Videz votre portefeuille pour remplir votre réservoir. Eh bien, ça va durer. La guerre fait à nouveau rage au Moyen-Orient. Donald Trump se dit prêt à frapper de nouveau l'Iran à tout moment. Dans ce contexte, l'espoir est mince de voir une reprise du trafic dans le détroit d'Ormuz, autoroute mondiale du pétrole. Sur les marchés, le cours du baril redécolle, $95 le baril de Brent. Pour vous qui payait déjà le prix fort à la pompe, il est probable que la facture s'alourdisse à nouveau dans les prochaines semaines, Barthélémy Philippe.
20: Oui, depuis le début du conflit au Moyen-Orient, les automobilistes vivent un supplice financier. À plus de 2,20€ actuellement, le litre de gazole a augmenté de 30% en 6 mois. Mouvement presque aussi violent pour l'essence. Le contexte géopolitique brûlant est propice à une nouvelle envolée des prix à la pompe. Mais ce sont les marchés financiers qui auront le dernier mot, explique Philippe Casbas, président de l'Union française des industries pétrolières.
21: Il faut voir une tendance s'installer. Pour l'instant, on voit des montagnes russes, ça produit pour le consommateur final quelque chose qui est plat. Tant qu'on ne voit pas une tendance s'installer sur les cours de marché, on ne peut pas anticiper une hausse ou une baisse sur les prix à la pompe.
20: Le cours du baril aussi entre 80 et 95 dollars depuis la fin de la trêve entre les États-Unis et l'Iran au début du mois de juillet. Sur la même période, les prix des carburants se sont stabilisés sur un plateau élevé. Tant que les traders ne propulsent pas durablement le baril de pétrole au-delà des 100 dollars, comme cela s'était produit au début du conflit, les prix à la pompe ne devraient pas beaucoup évoluer.
1: Barthélémy Philippe du service économie d'Europe 1. En Espagne, des dizaines de milliers de manifestants hier soir pour soutenir la population de l'enclave espagnole de Ceuta face à la pression migratoire et contre la politique du gouvernement espagnol. Au même moment, un rapport de la police espagnole pointe la permissivité, c'est son terme, des policiers marocains lors de l'afflux brutal de migrants cet été dans l'enclave espagnole de Ceuta.
0: Europe 1, il est 6h33, à la suite du journal, Alexandre Lemaire.
1: La course à la présidentielle, à présent un nouveau candidat s'apprête à sortir du bois. Éric Zemmour va lever le doute sur sa candidature. Le président de Reconquête fait aujourd'hui sa rentrée politique à la foire de Châlons dans la Marne. Ce sera aussi pour lui l'occasion de sortir de l'ombre de Sarah Knafo qui occupe le devant de la scène médiatique pour Reconquête. Alors, candidat ou pas, vous nous dites ce matin, Alexandre Chauveau, que la décision d'Éric Zemmour est prise.
22: Oui, en dépit d'apparitions médiatiques moins fréquentes, la candidature d'Éric Zemmour est actée dans son esprit. Reste à définir la date et le format de son entrée en campagne qui devrait intervenir à l'automne. Éric Zemmour écarte donc l'hypothèse d'une candidature de Sarah Knafo que certains amis ou adversaires anticipaient déjà. Mais le président de Reconquête compte bien sur l'eurodéputé pour faire campagne, sans promettre de ticket Élysée Matignon, comme Marine Le Pen et Jordan Bardella, mais plutôt en offrant un binôme présenté comme complémentaire, à lui le régalien, à elle l'économie. Alors comment retrouver le souffle et l'envolée sondagière de 2022 ? Eh bien en privé, Éric Zemmour promet des nouveautés, mais surtout la continuité de son engagement en politique, à savoir la lutte contre le grand remplacement. Comme il y a 5 ans, l'ancien journaliste est aussi convaincu que le socle d'électeurs de Marine Le Pen est friable, la faute au programme économique de la candidate du RN, jugée trop à gauche, et à ses incohérences supposées sur la remigration ou le port du voile dans l'espace public.
1: Alexandre Chauveau du service politique d'Europe 1. Dans l'actualité également, un professeur de sport mis en examen pour viol sur mineur. L'enseignant a exercé dans le Pas-de-Calais. Nous apprenons que cet homme d'une cinquantaine d'années est placé en détention provisoire depuis juin dernier après plusieurs plaintes. 7 victimes recensées, il pourrait y en avoir davantage. Une enquête est en cours.
0: 3 semaines avant son arrivée en France, Léon XIV fait déjà recette.
1: Mais oui, pour financer cette visite historique du pape du 25 au 28 septembre, l'Église met en vente des produits dérivés pour aider à boucler la facture, estimée à près de 20 millions d'euros. Ces goodies du pape, vous les trouvez notamment à la boutique Notre-Dame de Paris. Reportage Europe 1, Romy Azoulay.
4: C'est à l'intérieur même de la cathédrale, près de la sortie, que se trouve ce petit stand de souvenirs. Bijoux religieux, casquettes, suites, tous ces goodies partent comme des petits pains. Sophie, normande, ne pouvait pas manquer l'événement.
5: C'est important, je suis venue exprès.
4: Sous le bras, un tote bag acheté à 10 euros, frappé du logo officiel du voyage de Léon XIV. Une démarche hautement symbolique pour cette retraitée.
5: J'ai vu ce matin que c'était le budget initial était estimé entre 10 et 12 millions d'euros. Maintenant, ce serait plutôt 20. C'est plutôt à la charge du pays qui accueille, donc en tant que catholique, je trouve que c'est tout à fait légitime de participer à ça.
4: Et elle ira voir le souverain pontife à Lourdes le 26 septembre. Même détour par la boutique pour Rolande, fidèle venue de Guadeloupe, ravie de son achat.
7: J'ai acheté un très joli chapelet. Tout le plaisir a été pour moi. Je suis fière aujourd'hui.
23: Quand on est croyant, de toute façon, ça sort du cœur. C'est une façon de dire que le pape, il est tout pour nous, quoi. Il est pour le monde.
4: Une initiative saluée aussi par Vincent, les bras chargés.
24: Avec ces petits achats, si ça peut me faire participer sa venue et puis faire un minimum de financement là-dessus, je pense qu'il faut faire le geste.
4: L'église espère réaliser de bonnes ventes grâce aux très nombreux touristes venus visiter la cathédrale Notre-Dame.
1: Voilà le reportage Europe 1 à Notre-Dame, signé Romy Azoulay.
0: C'était votre journal de 6h30, Alexandre Lemaire sur Europe 1. On se retrouve dans un instant pour la suite d'Europe 1 Bonjour et il sera avec nous Dimitri Pavlenko pour le programme d'Europe 1 Matin. Il est 6h37, bon réveil, à tout de suite.
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0: On se retrouve dans un instant avec la revue de presse d'Olivier Delagarde à la une, les propositions choc de Bruno Retailleau. Vous écoutez Europe 1 Bonjour jusqu'à 7h avec Alexandre Lemaire. Bon début de matinée.
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0: Europe 1, il est 7h20.
1: Bonjour Dimitri Pavlenko.
16: Bonjour Alexandre, bonjour Ambine, bonjour à tous.
1: Qu'est-ce qui fait la une d'Europe 1 matin, dans un quart d'heure?
16: Voilà, beaucoup de choses, mais on va recevoir à 7h10 Yves Puget, qui est un spécialiste de la consommation. On va regarder avec lui les étiquettes dans les magasins. Parce que c'est sale temps en ce moment pour les porte-monnaies, entre l'énergie. Marc Toiti nous donnait hier le chiffre dingue, plus 60% sur l'énergie en 5 ans. Et ça n'est pas fini. Sur l'alimentation aussi, le plus dur est à venir. Le PDG de Coopérative U vient de dire que les prix des fruits et légumes auraient déjà augmenté de 13% en moyenne cet été. Donc sale temps pour le pouvoir d'achat entre la canicule, qui va arriver bientôt à la caisse du supermarché, les tensions géopolitiques, mais aussi on y pense moins, l'inflation des prix par les normes par exemple. Vous savez, l'isolation des logements, les automobiles plus propres, toutes ces politiques, elles ont une justification collective certes, mais ce sont des dépenses individuelles absolument considérables. Le retour du protectionnisme aussi. Par exemple, pensez à la taxe sur les petits colis qui viennent de Chine, le malus qui vient d'entrer en vigueur sur tous les colis Chine, ça va être quand même jusqu'à 19,50 euros par vêtement à l'horizon 2030. C'est du pouvoir d'achat, très concrètement. Idem sur les voitures chinoises, vous avez vu qu'ils trouvent leur public, mais alors qu'ils sont frappés de taxes de plus en plus fortes, alors qu'ils peuvent se justifier sur le plan industriel, bien sûr, mais le consommateur, lui, dans l'affaire, il perd l'avantage prix. Donc, pour le pouvoir d'achat, c'est pas compliqué. Vous savez, il y a deux leviers. Soit vous augmentez les revenus, soit vous baissez les prix. Politiquement, on constate en tout cas que les solutions, elles consistent souvent à déplacer la facture. Prenez la TVA sociale, par exemple, qui est un peu à la mode en ce moment. Donc, l'idée, c'est d'augmenter la TVA d'un côté sur tous les produits de consommation, de l'autre, on baisserait les charges sur le travail pour augmenter les salaires. Vous avez bien saisi que ce que vous allez gagner d'un côté, vous le perdrez de l'autre. Bloquer les prix, par exemple, qui est une solution qui est très en vogue à gauche, bah, allez dire ça aux agriculteurs, par exemple, en ce moment, vous allez déclencher des pénuries, très concrètement. En fait, on veut tout à la fois en France, c'est un peu ça le problème, on veut les prix chinois avec le salaire français, la protection sociale, les normes européennes, mais aussi la souveraineté industrielle et le déficit zéro. À un moment, il va falloir choisir parce que tout ensemble, ça n'est pas possible. On va en parler ce matin sur Europe 1.
1: À tout à l'heure, Dimitri Pavlenko.
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0: 6h42, bon réveil. Vous êtes avec Alexandre Lemaire.
1: La revue de presse internationale avec les correspondants d'Europe 1 nous emmène d'abord au Maroc. Bonjour Alexandre Blanc.
17: Bonjour.
1: Correspondant d'Europe 1 au Maroc, Alexandre, qu'est-ce qui fait la une de la presse chez vous?
17: Eh bien, c'est l'avenir des mineurs marocains de Ceuta. Alors qu'ils sont arrivés lors du grand rush migratoire fin juillet, beaucoup, un mois après, se trouvent encore dans l'enclave. Pourquoi leur retour au Maroc est complexe, s'interroge donc le site Yabiladi. Presque tous les adultes sont repartis, mais les moins de 18 ans ne peuvent être renvoyés s'ils ne sont pas accompagnés. La loi espagnole l'interdit, explique le titre en ligne Express. Ils seraient en ce moment même plus de 2000, selon le magazine tel quel, et leur situation en veut les relations entre Madrid et Rabat. La presse dénonce ainsi l'effet d'attraction provoqué par les règles juridiques espagnoles. Elles incitent certains à tricher sur leur âge, écrit un éditorialiste du journal Le 360. Alors que l'Espagne envisage de transférer 500 mineurs sur le continent, beaucoup, ajoute-t-il, risquent de disparaître dans la nature une fois sur place.
1: Nous sommes maintenant en Irlande. Clémence Pénard, vous êtes à Dublin pour Europe 1, à la une des journaux irlandais.
18: Une nouvelle tendance sur TikTok, des vidéos d'adolescents au volant de voitures, pieds au plancher, lancés dans des virées extrêmement dangereuses sous le hashtag Joyriding, raconte la RTE. Le principe, voler une voiture, non pas pour la revendre, mais pour filmer sa course folle à la recherche d'adrénaline, mais aussi de likes, explique The Irish Times. Un phénomène qui prend une résonance particulièrement tragique après la mort cet été de 5 adolescents irlandais. Alors qu'ils circulaient à contresens sur l'autoroute, ils ont frontalement frontalement percuté une autre voiture, blessant grièvement trois sœurs et un enfant de 7 ans. Depuis, les autorités dénoncent la glorification de ces comportements sur TikTok et le régulateur irlandais de rappeler qu'il peut en théorie infliger des amendes à ces plateformes allant jusqu'à 6% de leur chiffre d'affaires mondial.
1: Nous partons enfin pour le Japon avec le correspondant d'Europe 1, Bernard Delattre, à la une des médias japonais.
4: La prostitution. À présent, seules les prostituées sont passibles de poursuites, mais ça va changer. Le gouvernement compte sanctionner également les personnes qui recourent à leurs services. La presse se déchire. Cela fera basculer dans la clandestinité un métier exposé à tous les dangers, s'alarment les journaux de gauche Asahi et Mainichi. Et cela précarisera encore plus les femmes concernées, alerte tabloïd Gendai. Mais le quotidien conservateur Yomiuri applaudit. Selon lui, dans les quartiers chauds de Tokyo ou Osaka, on ne compte plus les étrangers venus au Japon en quête de sexe tarifé impuni. Il est donc grand temps d'enrayer ce tourisme sexuel. Et de lutter sans relâche contre le trafic d'êtres humains, ajoute Fuji News, qui rappelle que l'an dernier, une touriste thaïlandaise en vacances dans la capitale avec sa fille de 12 ans l'a vendue à un souteneur, puis est rentrée dans son pays. Face à de telles infamies, juge la chaîne, on ne peut pas rester les bras croisés.
1: Bernard Delattre, correspondant d'Europe 1 à Tokyo.
0: C'était votre revue de presse internationale sur Europe 1. Il est 7h15.
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1: Bon réveil avec Europe 1, le journal permanent Théo Grévin.
6: Au Moyen-Orient, la reprise du conflit se confirme. Donald Trump se dit prêt à frapper à nouveau l'Iran à tout moment. Le président américain suggère même de renommer le détroit d'Hormuz le détroit Trump. Des dizaines de milliers de personnes dans les rues d'Espagne. Hier soir, elles manifestaient leur ras-le-bol face à la crise migratoire à Ceuta. Le laxisme du gouvernement socialiste était pointé du doigt dans les cortèges. Le ministère de la Transition écologique confirme avoir été touché la semaine dernière par une cyberattaque visant des outils de messagerie. Selon un site spécialisé, un hacker revendique le vol de plusieurs milliers de données dans les fichiers de l'administration. Et puis sourire et poignée de main, hier soir au British Museum de Londres, Emmanuel Macron et Charles III ont inauguré l'exposition de la tapisserie de Bayeux prêtée jusqu'en juillet 2027 par la France.
1: Merci Théo Grévin. À suivre, Bruno Retailleau veut changer la Constitution. Ses propositions choquent dans la revue de presse d'Olivier Delagarde. A tout de suite sur Europe 1.
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1: Bonjour Olivier Delagarde.
3: Bonjour à vous Alexandre. Bonjour.
1: Dans
3: Blaine.
1: Votre
3: bonjour.
1: Revue de presse ce jeudi matin, le grand réveil de Bruno Retailleau.
3: Oui, avec une interview choc qui lui vaut la une et les deux pages événements du Figaro et qui marque peut-être le véritable début de sa campagne. Entretien beaucoup commenté car il y annonce que s'il est élu, il fera en sorte de réduire considérablement le pouvoir d'obstruction du Conseil constitutionnel et des juridictions européennes. Parce qu'en France, déclare-t-il, la seule Cour suprême, c'est le peuple. Alors concrètement, s'il accède à l'Élysée, il annonce son intention de vouloir immédiatement modifier la Constitution afin d'une part de pouvoir interroger les Français par référendum sur tous les sujets et que leurs décisions soient incensurables. Par ailleurs, il souhaite réduire le pouvoir d'interprétation des magistrats de la rue Montpensier. Parce qu'au cœur de la crise de l'État, il y a cette impuissance des politiques, explique-t-il en substance. Les Français voient bien que le pouvoir n'a plus le pouvoir, que les députés votent des lois, mais qu'elles sont vidées de leur substance par les juges. Deuxième mesure, il veut créer ce qu'il appelle un bouclier constitutionnel afin de protéger les lois françaises contre les interprétations abusives des juridictions européennes et internationales. Ces dernières portent parfois atteinte aux intérêts fondamentaux de notre nation. Question du Figaro, est-ce à dire que vous réfutez la primauté du droit européen et des traités ? Dans certains cas, oui. Assume Bruno Retailleau. Je veux que l'État puisse protéger les plus faibles comme il aurait dû protéger Lola ou Philippine. Et de rappeler que la Cour européenne des droits de l'homme a interdit à la France de se séparer et d'expulser des individus dangereux au motif que leur pays d'origine ne leur offrait pas de procès équitable. Je ne veux pas d'un État de droit qui protège mieux les bourreaux que les victimes, déclare-t-il solennellement. Interview importante à lire dans le Figaro.
1: Une autre interview, Olivier, à droite.
3: Celle de Gérard Larcher, le président du Sénat, qui réaffirme avec force son soutien, ou même Bruno Retailleau, je le soutiens, parce qu'il est structuré, solide, et présente un budget indispensable au redressement du pays, déclare-t-il aux Parisiens aujourd'hui en France. Mais est-ce qu'il ne devra pas se rallier à Édouard Philippe ? Interroge Marion Mourgue. La campagne commence, on verra lequel des deux est le mieux placé. Et si c'était à Édouard Philippe de se rallier à Bruno Retailleau, interroge-t-il malicieusement, avant de déclarer plus énigmatiquement « Je prendrai mes responsabilités pour éviter un duel LFI-RN ».
1: Et pendant ce temps-là, un homme rigole.
3: Oui, en tout cas, on peut l'imaginer. Alors, il ne rigole pas de la situation de la France, qui doit l'attrister, mais du regain de popularité qu'il connaît. Cet homme, eh bien, c'est le général de Gaulle, qui, là où il est, doit effectivement se gondoler en entendant les socialistes louer son abnégation et son sens du devoir. C'est dans l'opinion que vous lirez ça. Depuis qu'ils sont allés voir le diptyque sur sa vie au cinéma, les socialistes et consorts ne tarissent plus d'éloges sur l'homme du 18 juin 1940. Raphaël Glucksmann le qualifiant même de plus grande figure de l'histoire de France du XXe siècle. Corinne Laïc rappelle quand même que toute la gauche n'a eu de cesse de le combattre quand il est revenu au pouvoir et que François Mitterrand avait même dénoncé dans un pamphlet resté célèbre son coup d'État permanent. Aujourd'hui, de Gaulle triomphe et chez les socialistes, on semble avoir totalement oublié l'homme à la Francisque.
1: Quoi d'autre dans les journaux ?
3: Les communistes qui auront à nouveau un candidat 46 ans après Georges Marchais, Fabien Roussel s'apprête à rempiler. Il l'annoncera dimanche, croit savoir la croix, mais le vrai scoop du quotidien catholique ce matin, c'est d'être en mesure de dévoiler le programme complet de la veillée du pape qui se déroulera au Stade de France en présence de 80 000 jeunes à la fin du mois. La première partie sera animée par des musiciens chrétiens, le rappeur Tagra, les guetteurs Grégory Turpin et Natacha Saint-Pierre, la bien nommée évidemment. À son arrivée vers 21h, explique Yuna Rivalin, le pape fera un tour de stade en papa mobile. Des jeunes prendront ensuite la parole, Léon XIV leur répondra et puis commencera alors un temps réservé à la prière. Après le pape, et dans un autre registre, un mot de Mimi Mathis. L'actrice, vous le savez, souffre d'une maladie qui la cloue désormais dans un fauteuil. Elle raconte tout cela aux Parisiens aujourd'hui en France. Et puis elle en profite pour voler au secours de Patrick Bruel. Position, on va dire, courageuse, vu le contexte. D'ailleurs, le journal ne met pas tellement en avant ses déclarations dans sa titraille. Cependant, elle le dit sans détour à Karine Didier. Je respecte les victimes, je dis juste qu'il faut laisser la justice faire son travail. Les maires qui se sont prononcés contre les concerts auraient dû laisser le public choisir d'y aller ou pas. Patrick Bruel a toujours été un séducteur, poursuit-elle. Je suis consciente que ce n'est pas un saint, personne ne l'est, ajoute-t-elle. Foi de Joséphine, ange gardien. Mais, allez, on va terminer par un hommage ce matin, et cette musique devrait vous mettre sur la voie. Et on joue à Omblin qui fait oui, oui, de la tête, bah, évidemment. Elle a reconnu la bande originale de Cyrano, mon cher Alexandre.
2: Oui, c'est un cas.
3: Puisqu'on a donc appris la disparition de son réalisateur, Jean-Paul Rapneau. Vous lirez dans La Croix, Le Parisien, Le Figaro, de beaux portraits sur ce réalisateur singulier qui aura finalement assez peu tourné. 8 films seulement, 50 ans de carrière, mais chacun a marqué le cinéma français de sa patte élégante, chamarrée, allègrement romanesque, écrit joliment Marie-Noël Tranchant dans Le Figaro. Oh, La Vie de Château, Le Cerf sur le Toit, et bien sûr cet inoubliable Cyrano campé par Depardieu. Alors, découvrez-vous, s'il vous plaît, Alexandre. Je jette avec grâce mon feutre, je fais lentement l'abandon du grand manteau qui me calfeutre, et je tire mon espadon, élégant comme Céladon, agile comme Scaramouche. Je vous préviens, cher Myrmidon, qu'à la fin de l'envoi, je touche.
2: Magnifique. Magnifique, merci Olivier Denagarde. On vous retrouve à 8h moins le quart sur Europe 1. À tout à l'heure.
0: C'était Europe 1, bonjour, et on se retrouve demain, Alexandre Lemaire, à partir de 5h, 5h, 7h. Tout de suite à 7h moins 5, Europe 1 matin.
2: Bonjour Dimitri Pavlenko.
8: Bonjour Alexandre Lemaire, bonjour Omblin Roche.
2: Bonjour Olivier Delagarde.
3: Bonjour.
2: Rapneau, c'était la comédie française à l'américaine, un petit peu.
3: Un peu.
2: Un peu comme
3: pas
2: vous,
3: mal.
2: Finalement. Voilà. On vous retrouve 8h moins le quart prochain.
3: Oui.
2: De quoi vous nous parlerez?
3: D'une voiture sans volant ni pédale.
2: Et quelle horreur.
3: Mais où est-ce?
2: Où nous mène-t-elle cette voiture?
3: À Austin, au Texas.
2: Ah, très bien. Allez, à tout à l'heure Olivier, Omblin, Alexandre, on vous dit à demain.
0: Merci.
2: Rendez-vous 5h pour le coup d'envoi d'Europe 1. Bonjour. Bonjour Anissa Dadi.
9: Bonjour Dimitri, bonjour à tous.
2: Et bonjour à tous, bienvenue. On va parler du pouvoir d'achat ce matin sur Europe 1. Tout converge pour remettre les porte-monnaies sous tension, malheureusement. La guerre au Moyen-Orient qui se ravive dangereusement depuis 3 jours. L'agriculture abîmée par la canicule de l'été. Comment tout cela va-t-il se traduire sur les étiquettes dans les semaines à venir? Nous verrons cela dans un quart d'heure avec notre premier invité, le directeur des rédactions du magazine LSA, Yves Puget. On va aussi parler politique, les primaires. Ça s'organise chez les socialistes qui se disputent sur le nombre de débats à la télévision avant le scrutin mi-octobre. Raphaël Glucksmann n'en veut qu'un seul, les autres en demandent 3. François Hollande, qui fait sa rentrée politique aujourd'hui avec un livre qui drague clairement le centre, regarde tout ça de loin. Et ça bouge à droite aussi sur le sujet, la petite musique du candidat unique qui commence à monter. Gérard Larcher, Olivier le disait à l'instant, n'est pas contre. Notre invité politique ce jour, David Lisnard, le maire de Cannes, lui, y est très favorable. Certains d'ailleurs l'imaginent, David Lisnard, antiquet, libéral, avec Sarah Knafaud pour la présidentielle. Il sera avec nous à 8h10 face à Laurence Ferrari. Nous irons en Espagne aussi après les manifestations monstres dans tout le pays hier contre la gestion par Madrid de la crise migratoire à Ceuta. Nous serons à Londres aussi, qui s'émerveille pour la tapisserie de Bayeux, par la France. L'inauguration avait lieu hier soir en présence de Charles III et Emmanuel Macron. On va aussi parler de l'affaire Charles Sapin. Peut-être n'en avez-vous pas entendu parler. Il est journaliste à Valeurs Actuelles, Charles Sapin, ancien du Figaro, du Point aussi. Et il est censé signer un billet le week-end sur France Inter cette saison. Seulement, les journalistes de la radio publique refusent sa venue. Nous en parlerons avec vos signatures, Laurent Tessier et Eugénie Bastier. Ne manquez pas non plus Julia de Funès qui revient ce matin sur les images de campagne. Vous savez, les candidats en action. Alors on a eu Édouard Philippe servant des frites il y a quelques jours. On pense aussi à par exemple Jacques Chirac fraudant le métro. Jusqu'où faut-il descendre? Pas forcément que dans le métro. Hein. Pour espérer monter en politique, se demandera Julia. Ce sera à 8h30. Voilà pour le programme. Bon réveil. Europe 1 vous accompagne. La météo de ce jeudi. Anissa Dadi, est-ce que le coup de chaud va se poursuivre?
9: Oui, le coup de chaud se poursuit et ça va durer tout le week-end. On a déjà 23 degrés à Perpignan à l'heure où je vous parle. Cet après-midi, 36 degrés à Nîmes, c'est 8 degrés de plus que les moyennes de saison. 35 à Marseille, 33 pour Brive-la-Gaillarde et Cahors, 32 degrés à Ajaccio et Lyon, 31 à Limoges, 30 degrés pour Saint-Étienne et Clermont-Ferrand, hein, dans les cuvettes auvergnates et cuvettes de la Loire, 30 degrés aujourd'hui, 28 à Nancy et Biarritz, 26 pour Paris, 24 à Charleville-Mézières et Caen, et 21 degrés, alors on respire très bien, à Cherbourg et à Boulogne-sur-Mer. Alors dans le ciel, bon écoutez, c'est assez simple, on a pas mal de brouillard ce matin, soyez prudents si vous nous écoutez, que vous allez prendre la route du côté de la Vendée ou encore du Poitou-Charentes. Les brouillards sont nombreux ce matin, ils vont se dissiper, mais alors on va garder sur un grand quart nord-ouest et une partie nord. Donc ça va de la Vendée jusqu'aux Hauts-de-France et de la Manche jusqu'aux Ardennes. Vous voyez cette virgule-là qui va presque de l'Atlantique jusqu'aux Ardennes. Et bien là, on a un ciel très nuageux, des nuages épais qui vont clairement gâcher la journée. On verra pas beaucoup de soleil sur cette partie-là de la France. En revanche, sur les deux tiers sud, alors là, soleil radieux dans un ciel sans aucun nuage avec des températures élevées. Si vous avez le nez qui coule en ce moment, la gorge qui gratte, c'est normal. Le Grand Est et la région parisienne sont en alerte rouge au pollen, 5 sur 5. Donc voilà. Voilà pourquoi en ce moment vous éternuez un petit peu et ça va durer jusqu'à dimanche, jusqu'aux températures élevées.
2: Merci Anissa Dadi, bon réveil à vous, bienvenue sur Europe 1. Nous sommes le jeudi 3 septembre, il est 7h.
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2: À la une ce matin, un peuple en colère. Madrid, Barcelone, Séville, des dizaines, des centaines de milliers d'Espagnols ont manifesté leur solidarité hier soir avec Ceuta. Les habitants de cette enclave, confrontés depuis un mois à une sévère crise migratoire. Reportage dans un instant. La campagne pour la présidentielle, une primaire. Vite, les appels à la raison se multiplient face au trop-plein de candidatures à droite et au centre. Et puis dans l'actualité également, la France est étranglée par sa dette. Elle emprunte désormais bien au-dessus de 4% plus cher que l'Italie, l'Espagne et même la Grèce. Paris, mauvais élève de l'Europe. Explication à suivre.
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2: Le journal de 7h sur Europe 1, Christophe Lamarre. Bonjour Christophe.
12: Bonjour Dimitri, bonjour à tous. Ils ont défilé en rang serré à Madrid, à Barcelone, mais aussi dans les campagnes. Des centaines de milliers d'Espagnols ont manifesté leur solidarité et leur colère hier soir. Solidarité avec Ceuta, enclave espagnole confrontée à une crise migratoire sans précédent. Colère contre le gouvernement accusé de laisser faire. Reportage dans la capitale madrilène, Nico Salvado, correspondant d'Europe 1 en Espagne.
13: Ils sont venus en couple, en famille, entre amis, souvent munis d'un drapeau espagnol. Tous expriment ici leur ras-le-bol de la situation à Ceuta.
14: On a une invasion et ils font comme si c'était un problème d'immigration. S'ils t'envahissent, il faut les expulser et te défendre.
16: Là, ils t'en envoient 80 000 et demain, ce sera 200 000. Jusqu'à ce que tu n'en puisses plus. Il faut les expulser coûte que coûte.
13: Parmi les manifestants aussi, de nombreux immigrés de longue date comme Mani, cubaine d'origine et espagnole depuis 18 ans.
17: Je pense qu'il faut défendre l'Espagne. Nous avons une frontière et il faut la respecter. Et si on ne la respecte pas, il faut une réponse.
13: Parmi les slogans les plus entendus, la fierté d'être espagnol, mais aussi la démission du Premier ministre socialiste Pedro Sanchez.
18: On a des ministres et un président qui partent en vacances et sont des incapables. Ils ne servent à rien, peu importe leur parti. Ce sont eux qui ne servent à rien.
13: Le Premier ministre, lui, est attendu ce jeudi au Parlement pour s'expliquer sur sa gestion de la crise. Nico Salvado à Madrid pour Europe 1.
12: L'enquête sur la tentative d'attentat au drone explosif à Leipzig en Allemagne. Berlin persuadé d'y voir désormais la main de la Russie. Bruxelles également. Les investigations ont permis d'identifier deux hommes au passeport russe. L'Europe assure Moscou qu'elle ne se laissera pas faire. Les attaques hybrides ne resteront pas sans réponse. Avertissement de la présidente de la Commission, Ursula von der Leyen.
2: La campagne pour l'élection présidentielle, la droite et le centre tardent à se mettre d'accord autour d'un seul candidat.
12: Et il y a pourtant urgence, estime Gérard Larcher. Le patron du Sénat défend à son tour l'idée d'une primaire pour départager les prétendants à l'Élysée. Bruno Retailleau, candidat Les Républicains, est à ses yeux le mieux placé. Il appelle le Bloc central à l'Union ce matin dans un entretien aujourd'hui en France, Le Parisien. Mais pour l'instant, Jacques Serret, cette primaire reste très hypothétique.
20: Oui, Bruno Retailleau ou encore Gabriel Attal se disent prêts à éventuellement participer à une primaire. Édouard Philippe, lui, ne veut pas en entendre parler.
25: La primaire, c'était un formidable exercice pour insister sur les divisions et sur les différences. Moi, je pense que notre responsabilité, c'est d'insister sur ce que nous avons en commun. C'est en tout cas comme ça que je vais faire ma campagne.
20: Mais de plus en plus de voix s'élèvent pour l'appeler à revoir sa position. David Lisnard alerte, sans une grande primaire ouverte à tous, nous ne serons pas en mesure de l'emporter. Prédiction partagée par Hervé Morin.
26: Je dis à Édouard Philippe, celui qui va refuser cette primaire, il va porter une lourde responsabilité face aux électeurs.
20: Le président centriste de la région Normandie propose donc une charte aux candidats de la droite et du centre avec toute une liste de principes.
26: La construction européenne, la bonne gestion des finances publiques, l'efficacité de l'action publique avec une régionalisation et une décentralisation massive. Voilà.
0: Immigration, sécurité.
26: La lutte contre l'immigration.
20: Un large périmètre, mais les contours sont encore flous.
12: Jacques Serret du service politique d'Europe 1. À gauche, la primaire fait aussi débat. François Hollande n'en veut pas et se verrait bien l'enjamber. L'ex-chef de l'État dira en décembre s'il est candidat en 2027.
2: Présidentiel plus que jamais otage de la dette, alors que le gouvernement peine à boucler son budget pour 2027, la France emprunte de plus en plus cher sur les marchés.
12: 4,25%, c'est le taux de l'obligation française à 10 ans ce matin. Le marché obligataire atteint d'une poussée de fièvre inquiétante. Le problème, Barthélémy Philippe, c'est que la France fait figure de mauvais élève et qu'emprunter plus cher n'est pas sans conséquence pour ses finances.
4: Oui, à 4,25%, la France emprunte à des taux plus élevés que l'Italie et la Grèce, un temps considérés comme les mauvais élèves de la zone euro. Et ce, alors qu'elle cumule déjà une dette publique abyssale, un déficit hors de contrôle et une croissance en panne sèche. La hausse des taux d'intérêt va mécaniquement amplifier la dérive des finances publiques, comme l'explique Éric Dor, professeur d'économie à l'IESSEG.
5: On fait rouler la dette publique, c'est-à-dire que quand un emprunt qu'on a fait dans le passé arrive échéance, on emprunte de quoi rembourser les prêteurs précédents. Comme on emprunte maintenant très cher, on remplace de l'ancienne dette à taux bas à de la nouvelle dette qui est à taux élevé. Cela augmente progressivement le taux d'intérêt moyen sur l'ensemble du stock de dette. C'est un phénomène d'explosion progressive de la charge de la dette publique.
4: La charge de la dette publique, c'est-à-dire la somme que l'État consacre chaque année à payer les intérêts des prêteurs, augmente à toute vitesse. Après 65 milliards d'euros en 2025, elle devrait atteindre 77 milliards d'euros cette année. Le premier budget de l'État devant l'éducation nationale.
12: Barthélémy Philippe du service économie d'Europe 1. Et c'est dans ce contexte d'argent trop cher que le gouvernement annonce le report de son plan de soutien à l'agriculture. Retard de quelques jours en raison des montants en jeu, explique l'exécutif. Quelques jours, pas quelques semaines, tonne le patron de la FNSEA Arnaud Rousseau. Selon lui, le pronostic vital du secteur est engagé.
2: L'actualité, c'est également le voyage officiel d'Emmanuel Macron au Royaume-Uni. Le chef de l'État a inauguré hier l'exposition du prêt de la tapisserie de Bayeux au British Museum.
12: Visite en avant-première en présence du Premier ministre britannique, Andy Burnham, et du roi Charles III. C'est la première fois que cette œuvre datant du XIe siècle et longue de 70 mètres est exposée à plat. Le monarque britannique, très sensible à ce prêt, écoutez-le.
6: Je ne saurais vous dire combien mon épouse et moi-même sommes heureux d'être parmi vous ce soir au British Museum. Après avoir admiré la tapisserie de Bayeux présentée ici au Royaume-Uni, pour la première fois au cours de sa longue et remarquable histoire.
12: Charles III hier soir au British Museum, Marie-Hélène Trémollet, cette tapisserie, c'est aussi un moyen de renforcer les liens entre Paris et Londres.
7: Un soulagement, c'est le premier sentiment qu'évoque la ministre de la Culture Catherine Pégard. Outre-Manche, on salue un prêt extraordinaire selon l'expression du directeur du British Museum, Nicolas Cullinan, qui loue dans les colonnes du Monde une histoire partagée et une tapisserie qui s'intègre dans l'identité nationale anglaise. Réussite culturelle, donc technologique, mais aussi diplomatique pour Emmanuel Macron.
10: Aujourd'hui, notre histoire commune continue de s'écrire, toujours inachevée. À l'image de celle de la tapisserie, comme un récit extraordinaire, elle nous invite surtout à écrire la suite. Longue vie à l'entente cordiale et longue vie à l'entente amicale.
7: Après le chantier de Notre-Dame de Paris, la restauration du château de Villers-Cotterêts, le chef de l'État revendique ainsi un dernier coup d'éclat, culturel et politique à la fois. L'occasion d'un réchauffement des relations entre Londres et Paris post-Brexit, d'un nouveau départ avec le Premier ministre Andy Burnham, fraîchement arrivé. Sans endosser pour autant la responsabilité du retour de la toile prévue en septembre 2027 après son départ de l'Élysée.
12: Les sports, l'US Open de tennis, qualification pour le troisième tour, détenant du titre Carlos Alcaraz chez les hommes, Arina Sabalenka chez les femmes.
2: Merci Christophe Lamar, c'était votre journal.
9: Il est 7h07 sur Europe 1, à suivre avant 7h30 l'édito éco d'Agnès Verdier-Molinier.
2: On reviendra sur les chiffres fous de l'augmentation du coût de la dette. On parlait des taux à 10 ans, 4,25, c'est un plus haut depuis 2008. La boule de neige grossit à vue d'œil et prend de la vitesse, nous dira Agnès.
9: Et puis à 7h22, votre rendez-vous tous les matins, c'est avec Laurent Tessier.
2: Bonjour Laurent.
11: Bonjour Dimitri, bonjour Anissa.
9: Bonjour Laurent.
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2: Allez, à tout à l'heure.
9: Et dans un instant, Dimitri Pavlenko, l'invité d'Europe 1 Matin.
2: L'expert de la grande consommation, Yves Puget. On va aller voir ce qui se passe dans la grande distribution sur les étiquettes avec le retour de l'inflation. À tout de suite, 7h08, bon réveil avec Europe 1.
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9: 7h10 sur Europe 1, bon réveil. Dans un instant, Dimitri Pavlenko reçoit Yves Puget, expert de la grande consommation.
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9: 7h11 sur Europe 1. Dimitri Pavlenko, vous recevez ce matin le directeur des rédactions des magazines LSA et expert de la grande consommation, Yves Puget.
2: Bonjour Yves Puget.
32: Oui, bonjour Dimitri.
2: Bienvenue sur Europe 1, la rentrée de septembre. C'est toujours un moment un peu délicat pour le budget des ménages, entre les fournitures scolaires, les activités, la taxe foncière aussi qui arrive le mois prochain. Et à cela s'ajoute cette année le retour sensible de l'inflation, plus 2,4% en août sur un an, vient de nous dire l'INSEE, presque exclusivement importé par les prix de l'énergie, les carburants en tête. Alors, on va voir avec vous ce matin ce qui se passe dans la grande distribution. Est-ce qu'il faut s'attendre à des hausses de prix dans les rayons? J'ai lu l'expression un petit peu partout. On va avoir un septembre rouge, Yves Puget, sous-entendu. Les prix vont flamber ce mois-ci. Vous n'y croyez pas, Yves Puget?
32: Non, comme en 2023, le fameux mars rouge annoncé n'a pas eu lieu. En 2023, le mois de plus forte inflation, c'était le mois de juillet. Parce qu'il n'y a pas un bouton magique sur lequel les distributeurs appuient et tous les prix augmentent en deux secondes. C'est le temps de la négociation, c'est le temps des écoulement des stocks, c'est le temps tout simplement d'application des stratégies et des choix des distributeurs. Donc non, il n'y aura pas de septembre rouge. Sur un mois, pour le mois d'août, pour l'instant, l'inflation, elle est de zéro. Et sur un an, alimentaire. Ouais. Et sur un an, elle est de zéro. Effectivement, c'est l'alimentaire pour la grande distribution, hypermarché, supermarché, hard discount et drive.
2: Alors partant, le PDG de Coopérative U, Dominique Schelcher, dit quand même sur les fruits et légumes, le segment très particulier des fruits et légumes, on a eu plus 13% cet été, et c'est vrai qu'on l'a senti à la caisse, on a vu certains produits plus chers qu'avant, je pense aux tomates, les fruits de saison, etc.
32: Là, c'est indéniable. Je crois que la tomate a pris en moyenne plus 40% et la salade plus 30%. Donc, sur les fruits et légumes non transformés, l'inflation, elle est évidente. Il y a rareté, donc les prix montent.
2: Et alors, vous nous dites que pour les mois à venir, en revanche, là, par contre, il risque d'y avoir une inflation alimentaire, peut-être début 2027. Qu'est-ce qui vous fait dire ça?
32: Alors, je pense, c'est un peu Madame Irma, pardon, oui. Boule de cristal, mais je pense qu'on n'aura pas une forte inflation avant la fin.

0: Elle pourrait augmenter. Pourquoi ? Parce que les vaches, quand il y a moins de fourrage, d'herbe, etc., font moins de lait. Mais également, la viande pourrait augmenter parce que plus difficile de nourrir les animaux.
1: On a un effet retard de la canicule, finalement.
0: Il y aura un effet retard. Et après, il y a les négociations commerciales qui vont se terminer, comme tous les ans, au 1er mars. Donc oui, je pense qu'on pourrait avoir un petit retour d'inflation en 2027. C'est probable.
1: Alors, il y a l'inflation réelle. Il y a aussi l'inflation ressentie, qui n'est pas toujours réelle. Mais enfin, malgré tout, c'est quand même un sujet central. On le voit hein, dans toutes les préoccupations exprimées par les Français dans les enquêtes d'opinion sur leurs priorités pour l'élection présidentielle. Ça revient incessamment, le pouvoir d'achat, comme il y a 5 ans. Comment s'adaptent-ils les consommateurs ? Qu'est-ce que vous observez, vous, dans les comportements des consommateurs, Yves Puget ?
0: Les consommateurs sont très malins. Ils ne connaissent que très peu de prix, finalement. Si je vous demande des prix, vous allez en connaître avec exactitude à peu près 10. Pas plus.
1: Ah oui.
0: En revanche, vous avez une grande intuition du prix. Donc, regardez ce qui s'est passé sur le carburant. Le prix a monté, ils ont moins roulé. Ils se sont adaptés.
1: Par l'inflation, finalement.
0: Voilà. Dans la grande distribution, alors j'ai envie de dire que le français moyen, la fameuse ménagère de moins de 50 ans des années 80, ils ont disparu parce que la moyenne cache beaucoup de disparités. Vous avez à peu près un tiers des Français qui n'ont pas de problème de pouvoir d'achat. Ils n'ont rien changé. Vous avez à peu près un tiers des Français qui sont quand même sensibilisés à la question. Donc ceux-là vont acheter un petit peu plus de marques de distributeurs, aller... peut-être faire leurs courses qu'en proximité, ils vont aller en hypermarché, en banlieue. Et après, vous avez un tiers des Français à avoir un réel problème de pouvoir d'achat.
1: Ouais.
0: Donc cela, bien évidemment, on réduit notamment tout ce qui est produits frais, la viande, le poisson, etc., et les fruits et légumes, et vont beaucoup plus dans les enseignes discount. Et cela, il faut aussi les écouter, parce que c'est un vrai problème pour eux.
1: Qu'est-ce que vous pensez des promesses des candidats à ce stade qui se saisissent du sujet du pouvoir d'achat ? Alors, je vais citer quelques-unes des mesures qui sont un peu dans l'air du temps. La TVA sociale, par exemple, le plafonnement des prix, le blocage des prix également, Yves Puget. Ça marche ou pas ?
0: Alors, ce sera un vrai sujet, je pense, pour la présidentielle. Il faut que les politiques s'en accaparent. Ma petite crainte habituelle au moment des élections, c'est le concours Lépine des idées populistes. Et c'est à craindre, vous en avez cité quelques-unes. Je pense que pour le pouvoir d'achat, il y a essentiellement deux sujets. Le premier sujet, ce sont les salaires. Il faut augmenter les salaires et probablement en réduisant l'écart entre le net et le brut.
1: Oui.
0: Le deuxième sujet, bien
1: évidemment...
0: Donc
1: la TVA sociale, par exemple.
0: Donc la TVA sociale, par exemple. Le deuxième sujet, bien évidemment, c'est l'emploi.
1: Oui.
0: Et là, il faut soulager les entreprises pour qu'elles puissent embaucher, moins de taxes, moins de normes.
1: TVA sociale, je rappelle brièvement, l'idée étant d'augmenter les taux de TVA, par exemple celle qui est à 20%, l'a passée à 24%, donc c'est un coût immédiat sur la consommation, mais l'idée c'est qu'en parallèle, on baisserait les charges,
0: sur le travail.
1: Donc ce qu'on perdrait d'un côté, on le récupérerait de l'autre. C'est pas forcément d'ailleurs à l'avantage du travail, ça peut se faire aussi au détriment de la consommation. Il y a aussi d'autres sujets qui pèsent aussi sur le pouvoir d'achat, Yves Puget, si on élargit un petit peu la focale. La tendance au protectionnisme, par exemple, aujourd'hui, on le voit sur Chine, le malus qui vient d'entrer en vigueur, ce sont des pressions sur le pouvoir d'achat des Français, ce genre de choses.
0: Oui, il y a des vrais sujets. Vous avez cité effectivement Chine, Temu et les autres plateformes. Il faut lutter.
1: Qui sont des routes de secours pour la consommation.
0: Qui sont des routes de secours, mais il faut aussi lutter contre parce qu'il y a distorsion de concurrence, c'est vrai. Et aussi, il y a le respect des normes de sécurité des produits. Après, sur le protectionnisme, je m'en méfie toujours un petit peu. C'est-à-dire, j'entends tout le débat, il faut manger du Made in France, des produits agricoles français. Bien évidemment, il faut tout faire pour aider nos agriculteurs, mais il ne faut pas oublier que derrière des agriculteurs, il y a des produits transformés. Donc le débat, il est plus compliqué que ça. Il faut aider les agriculteurs, mais aussi l'industrie agroalimentaire, parce que je ne mange pas le matin du blé qui sort directement de la bosse. Le produit, il est transformé. Et le monde agricole a aussi besoin du monde industriel.
1: Merci beaucoup Yves Puget d'être venu ce matin sur l'antenne d'Europe 1. Je rappelle, vous êtes le directeur des rédactions du magazine LSA. Merci d'être venu nous
0: voir.
1: Merci à vous. Bonne journée.
2: Il est 7h18 sur Europe 1.
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1: Dans un instant, Laurent Tessier, votre édito éco, Agnès Verdier-Molinier, juste après le journal permanent. Christophe Lamarre.
3: La colère des enseignants du collège La Durentière à Nantes après l'agression sexuelle dont a été victime une de leurs collègues en juin dernier. L'auteur présumé est un élève de 12 ans, exclu définitivement de l'établissement depuis, mais le personnel réclame le classement immédiat.

0: du collège en réseau d'éducation prioritaire renforcé. Les deux Français détenus au Togo sont autorisés à quitter le territoire. Gaël Mosser et Sébastien Pérez-Pézani avaient été arrêtés fin juillet. Ces deux réalisateurs restent poursuivis pour fausses déclarations mais sont désormais libres de leur mouvement. C'est ce qu'indique le Quai d'Orsay ce matin. Les sports, l'US Open de tennis, qualification pour le troisième tour, détenant du titre Carlos Alcaraz chez les hommes et Arina Sabalenka chez les femmes.
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4: 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Il est 7h19, l'heure de l'édito éco.
5: Bonjour Agnès Verdier-Molinier.
6: Bonjour Dimitri, bonjour à tous.
5: Agnès, on commence à y voir plus clair sur ce que va nous coûter la dette publique en 2026. Les chiffres sont complètement dingues.
6: Et oui, nous avons depuis hier les chiffres de juillet de la situation budgétaire de l'État et l'augmentation du coût de la dette est totalement vertigineuse. Par rapport à 2025, la hausse elle est de 24%. On avait à fin juillet 2025 un coût de la charge de la dette, là on parle uniquement pour l'État, de 35,6 milliards. Là, en juillet 2026, on est à 44 milliards, c'est du jamais vu. Et l'accélération par rapport à l'année dernière est troublante. En juillet 2025, l'augmentation par rapport à 2024, elle était de 2,3% de hausse. Donc c'est 10 fois moins. Cette énorme envolée du coût de la dette vient de la dette indexée sur l'inflation et de la hausse des taux, vous l'avez dit tout à l'heure, 4,25% hier sur le taux à 10 ans.
5: Et si on regarde au niveau européen, c'est surtout en France que les taux sur la dette augmentent.
6: Exact, c'est maintenant la France qui emprunte le plus cher dans la zone euro, plus cher que la Grèce, plus cher que l'Italie, beaucoup plus cher que l'Allemagne. L'Allemagne est autour de 3,4% sur sa dette à 10 ans quand nous allons taquiner les 4,3% de taux à 10 ans. Résultat, l'envolée de la charge de la dette est aujourd'hui le principal facteur de dégradation de nos finances publiques. Cette progression sans équivalent parmi les grands postes de dépenses publiques va porter le coût de la dette publique en 2026 au-delà des 75 milliards et on peut d'ores et déjà dire qu'on sera autour de 80 milliards, toutes administrations publiques confondues. Avant le Covid, si on rembobine, ce même service de la dette était autour de 35 milliards. On a plus que doublé et cela va malheureusement continuer puisque les prévisions nous emmènent autour de 150 milliards d'euros de charge de la dette en 2032, donc à la fin du prochain quinquennat. Et ça, c'est si les taux restent autour de 4%. Si ça continue à monter, on est bon pour 180 milliards de charge de la dette.
5: 180 milliards, la fameuse dynamique, fameuse dynamique de la boule de neige de la dette.
6: C'est ça. Oui, cette dynamique résulte du financement progressif d'une dette publique avec un taux d'intérêt apparent toujours plus élevé, 2,12%. C'est supérieur à la croissance du PIB maintenant. Donc ça accroît mécaniquement le poids de l'endettement. Tant que ce taux apparent de la dette reste supérieur à la croissance de la richesse nationale en valeur, la dette s'auto-alimente. Il va falloir ramer pour arrêter cette dynamique et rassurer les marchés sur notre capacité à redresser les comptes publics. Pendant des années, les gouvernements de tous bords ont profité de la baisse des taux pour dépenser toujours plus sans que la charge de la dette explose. L'héritage budgétaire qui se profile pour 2027, il est catastrophique. Il devrait nous alerter sur l'urgence de faire baisser le déficit public. En faisant quoi ? En dépensant moins.
5: Signature Europe 1, Agnès Verdier-Molinier. Merci beaucoup Agnès, bonne journée.
6: Merci
5: à vous.
6: Merci à vous.
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4: 7h22 sur Europe 1, Dimitri Pavlenko, l'heure d'accueillir Laurent Tessier.
5: Bonjour Laurent.
7: Bonjour à tous.
5: Les personnels de Radio France demandent le retrait de l'éditorialiste Charles Sapin qui est présent le dimanche sur France Inter.
7: Un courage incroyable, une mobilisation intense, un pour tous, tous contre un, Charles Sapin. Charles Sapin, c'est le directeur adjoint de la rédaction du magazine Valeurs Actuelles. Il a un édito de 2 minutes 30 le dimanche à 7h40. Mais c'est trop pour les syndicats de Radio France. Ils ont voté le principe d'une grève. Pourtant, ça n'avait dérangé personne quand l'humoriste Jessé parlait récemment de néo-nazis sur France Inter.
8: Mais c'est bien, Charles Sapin, c'est bien. Ça diversifie les points de vue. Trop hâte qu'ils invitent des néo-nazis pour qu'on ait enfin leur version de l'histoire.
7: Là, non, aucune réaction des syndicats de Radio France. Et tiens, Jessé que vous venez d'entendre était l'invité hier de l'émission Quotidien sur TMC. A-t-il des regrets après ces propos ?
9: Je persiste et je signe, bien sûr, dans cette chronique. Évidemment, je pense que la pluralité d'opinion, elle est là. Ça, c'est mon opinion, moi. Je suis très heureux d'avoir pu le faire sur le service
8: public. Ce genre de blague, vous...
7: Ah bah non, justement, la pluralité d'opinion n'est pas là. Les salariés d'un groupe sont mobilisés pour empêcher un éditorialiste de s'exprimer parce qu'il n'est pas à gauche. Mais parler de néo-nazis, ça passe. Et ces derniers jours, sur France Inter, un autre pseudo-humoriste a fait parler de lui, Hamziane. Il a comparé le député RN Jean-Philippe Tanguy à une tête de rat.
10: Vous trouvez pas qu'il a la tête d'un rat qui se serait transformé en humain, mais dont la mutation aurait été stoppée à 80%?
7: Et ça passe aussi. Alors qu'en pense l'humoriste Jessé, présent sur France Inter et qui était l'invité, je le rappelle, hier soir de Yann Barthès sur TMC?
9: Faut parler à l'intéressé de cette chronique. Moi, je trouve que le fond est très intéressant.
7: Comparer un député RN à une tête de rat est plutôt intéressant. On en est là. Silence des syndicats. Hier, l'émission Quotidien s'est procuré un lien pour suivre l'Assemblée Générale de la SDJ, la Société des Journalistes de Radio France, contre Charles Sapin.
11: Si on y va avec Valeurs Actuelles, mais pourquoi pas Boulevard Voltaire? Pourquoi pas L'Incorrect? Pourquoi pas ces journaux qui, en plus d'être problématique du point de vue de la démocratie, de l'humanisme, du respect des droits.
7: La démocratie est en danger pour eux, le pluralisme, ça ne les intéresse pas. Vive le sectarisme avec notre argent, nos impôts. D'ailleurs, lors de la commission d'enquête parlementaire sur l'audiovisuel public, un responsable du SNJ, le syndicat national des journalistes, avait tout dit en janvier dernier.
12: Nous avons toute liberté pour contester ou combattre des projets politiques que nous considérons dangereux pour les intérêts de ceux que nous représentons.
7: Ces syndicats s'en prennent à Charles Sapin, mais le 26 août dernier, la Société des journalistes de Radio France n'avait pas hésité à soutenir Thomas Legrand de Libération. Sa disparition, je cite, de nos antennes envoie un message délétère et crée un dangereux précédent pour nos rédactions. Donc bienvenue dans le monde merveilleux de la liberté d'expression chez Radio France. À gauche toute, avec notre argent.
5: L'édito de Laurent Tessier sur Europe 1. Merci beaucoup Laurent. On vous retrouve cet après-midi avec Pascal Praud. Vous êtes l'éditorialiste de Pascal Praud et vous de 16h à 18h.
6: Rédacteur en chef.
5: J'ai dit quoi?
6: Éditorialiste.
7: J'ai plusieurs casquettes.
5: Oh, mais oui.
6: Il sait tout faire,
5: C'est mieux éditorialiste.
7: C'est bien, c'est classe. Vous êtes éditorialiste. Ça fait bien dans les dîners.
6: Mais sauf qu'on ne l'entend pas beaucoup entre 16h et 18h oui, pour vrai. Un éditorialiste.
7: Mais oui, je dirige mon ami.
5: C'est la tête pensante, bien sûr. Mais pas parlante, c'est pas grave. Vous parlez le matin, c'est très bien aussi. Merci Laurent. Le numéro du standard, ça donne pour participer à l'émission.
6: 01 80 20 39 21, numéro non surtaxé pour dialoguer tous les après-midi avec Pascal Praud entre 16h et 18h.
5: Place au jeu d'Europe 1.
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5: Le maire de Cannes, président de Nouvelle Énergie, candidat à l'élection présidentielle, il sera face à Laurence Ferrari, c'est dans 3 quarts d'heure. Votre journal, la météo. Théo dans un instant sur Europe 1.
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5: 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Le temps à Nice, à la 10, c'est gris au nord et à l'ouest. Partout ailleurs, grand soleil.
6: Vous avez parfaitement résumé la situation, Dimitri. C'est vrai qu'on a un tiers nord qui se retrouve sous des nuages épais. Alors c'est assez simple. Vous voyez La Rochelle, vous tirez une ligne de La Rochelle jusqu'à Charleville-Mézières. Et toute cette partie-là, la Bretagne, le littoral de la Manche, le centre-Val de Loire, le Poitou-Charentes, la région parisienne, les Hauts-de-France, les Ardennes se retrouvent sous ces nuages, des nuages épais avec de la bruine, quelques petites gouttes le long des côtes de la Manche. Cet après-midi, les nuages s'accrochent entre la Bretagne et les Hauts-de-France en passant par la région parisienne, partout ailleurs, au sud de la Loire en particulier. Ciel très ensoleillé, sans aucun nuage, avec des températures au-dessus des moyennes de saison. 36 à Nîmes, 35 à Marseille, 34 pour Carcassonne et Montpellier, 30 degrés à Colmar et Saint-Étienne, 27 à Biarritz, 26 à Paris, 22 à Brest.
5: Merci Anissa Dadi, bon réveil à vous. Bienvenue sur Europe 1.
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5: Dimitri Pavlenko. À la une, le pape Léon XIV a désormais ses goodies, ses souvenirs en bon français. À 3 semaines de sa visite événement en France, les bougies, les casquettes à son effigie s'arrachent. Objectif, financer ce déplacement historique du souverain pontife. Reportage Europe 1 à Paris dans un instant. La rentrée politique d'Éric Zemmour, le président de Reconquête attendu à la foire de Châlons en Champagne. Pas d'annonce de candidature à la présidentielle aujourd'hui, même si elle ne fait aucun doute dans son esprit. Et puis Donald Trump se dit prêt à frapper à nouveau l'Iran à tout moment. Le supplice à la pompe va se poursuivre pour les automobilistes.
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5: Le journal de 7h30 sur Europe 1, Théo Grévin. Bonjour Théo.
1: Bonjour Dimitri, bonjour à tous. Que diriez-vous d'une tasse, d'un pull estampillé Léon XIV? À 3 semaines de l'arrivée du pape en France, l'engouement populaire se confirme et ces objets, souvenirs, commencent donc à faire leur apparition. Reportage à Paris de Romy Azoulay.
3: C'est à l'intérieur même de la cathédrale, près de la sortie, que se trouve ce petit stand de souvenirs. Bijoux religieux, casquettes, suites, tous ces goodies partent comme des petits pains. Sophie, normande, ne pouvait pas manquer l'événement.
4: C'est important, je suis venue exprès.
3: Sous le bras, un tote bag acheté à 10 euros, frappé du logo officiel du voyage de Léon XIV. Une démarche hautement symbolique pour cette retraitée.
4: J'ai vu ce matin que c'était le budget initial était estimé entre 10 et 12 millions d'euros. Maintenant, ce serait plutôt 20. C'est plutôt à la charge du pays qui accueille, donc en tant que catholique, je trouve que c'est tout à fait légitime de participer à ça.
3: Et elle ira voir le souverain pontife à Lourdes le 26 septembre. Même détour par la boutique pour Rolande, fidèle venue de Guadeloupe, ravie de son achat.
14: J'ai acheté un très joli chapelet. Tout le plaisir a été pour moi. Je suis fière aujourd'hui.
25: Quand on est croyant, de toute façon, ça sort du cœur. C'est une façon de dire que le pape, il est tout pour nous, quoi. Il est pour le monde.
3: Une initiative saluée aussi par Vincent, les bras chargés.
26: Avec ces petits achats, si ça peut faire participer sa venue et puis faire un minimum de financement là-dessus, je pense qu'il faut faire le geste.
3: L'église espère réaliser de bonnes ventes grâce aux très nombreux touristes venus visiter la cathédrale Notre-Dame.
1: Reportage Europe 1, Romy Azoulay, Notre-Dame, où on le rappelle, Léon XIV est attendu le 25 septembre, jour de son arrivée en France. Avant une messe le lendemain, messe en plein air sur la place de la Concorde, le souverain pontife se rendra ensuite à Metz et Lourdes.
5: Dans l'actualité également de ce jeudi, l'ouverture d'un procès sous haute surveillance à Évreux.
1: Celui de Jean-Charles Préra, figure du grand banditisme, jugé pour le meurtre d'un Tchétchène en 2020. Procès très suivi et à haut risque, car Jean-Charles Préra est aussi l'un des plus proches amis et complices présumés de Mohamed Amra, dont il est soupçonné d'avoir facilité l'évasion sanglante en 2024, Jean-Baptiste Marty.
27: Oui, Jean-Charles Préra serait l'un des cerveaux de l'évasion de Mohamed Amra en mai 2024. C'est depuis sa cellule dans la prison de Rouen qu'il aurait piloté les opérations. Il aurait eu accès à l'itinéraire emprunté par les surveillants pénitentiaires lors de l'extraction de celui qui est surnommé la mouche, et notamment l'heure de passage au péage d'Incarville. Jean-Charles Préra aurait ainsi transmis toutes ces informations à d'autres complices pour permettre à Mohamed Amra de s'évader. Il faut dire que les deux hommes se connaissent de longue date, ce sont deux amis d'enfance. Ils ont grandi ensemble dans le quartier de la Madeleine à Évreux, c'est là qu'ils ont plongé dans le trafic de stupéfiants en créant leur organisation criminelle, la Black Manjak Family. Alors Jean-Charles Préra est jugé à partir d'aujourd'hui pour un autre dossier, un meurtre survenu en 2020. Il s'était ensuite enfui en Espagne et là encore, Mohamed Amra était dans le coup puisque son ADN avait été retrouvé dans la voiture qui avait servi pour la cavale. L'accusé avait finalement été interpellé en 2022. Dans cette affaire, il encourt la réclusion criminelle à perpétuité.
1: Jean-Baptiste Marty du service police-justice d'Europe 1. Gérard Larcher affirme dans Le Parisien que le futur budget doit amorcer le redressement des finances publiques. Le président du Sénat réitère également son soutien à Bruno Retailleau tout en appelant un candidat unique de la droite et du centre en 2027.
5: Lui fait sa rentrée politique aujourd'hui. Éric Zemmour est attendu dans la Marne.
1: À la foire de Châlons en Champagne où les candidats à la présidentielle se succèdent. Le président de Reconquête qui n'est pas encore candidat, c'est même Sarah Knafo qui occupe l'espace médiatique avec la sortie d'un livre. Mais vous nous le révélez ce matin, Alexandre Chauveau, c'est bien Éric Zemmour qui se prépare à porter les idées du parti en 2027.
7: Oui, en dépit d'apparitions médiatiques moins fréquentes, la candidature d'Éric Zemmour est actée dans son esprit. Reste à définir la date et le format de son entrée en campagne qui devrait intervenir à l'automne. Éric Zemmour écarte donc l'hypothèse d'une candidature de Sarah Knafo que certains amis ou adversaires anticipaient déjà. Mais le président de Reconquête compte bien sur l'eurodéputé pour faire campagne sans promettre de ticket Élysée Matignon comme Marine Le Pen et Jordan Bardella, mais plutôt en offrant un binôme présenté comme complémentaire à lui le régalien, à elle l'économie. Alors comment retrouver le souffle et l'envolée sondagière de 2022 ? Eh bien en privé, Éric Zemmour promet des nouveautés, mais surtout la continuité de son engagement en politique, à savoir la lutte contre le grand remplacement. Comme il y a 5 ans, l'ancien journaliste est aussi convaincu que le socle d'électeurs de Marine Le Pen est friable, la faute au programme économique de la candidate du RN, jugée trop à gauche, et à ses incohérences supposées sur la remigration ou le port du voile dans l'espace public.
1: Alexandre Chauveau du service politique d'Europe 1. Au Moyen-Orient, la reprise du conflit se confirme. Donald Trump se dit prêt à frapper à nouveau l'Iran à tout moment. Le président américain qui suggère même de rebaptiser le détroit d'Ormuz, le détroit Trump.
5: Ce passage stratégique toujours paralysé. Conséquence, les prix du pétrole repartent dangereusement à la hausse.
1: Le cours du baril de Brent est nettement remonté autour de $95 le baril. Tout comme le cours des produits finis, essence et gazole, et conséquence pour les automobilistes en France, le supplice à la pompe risque de se poursuivre, Barthélémy Philippe.
8: Oui, depuis le début du conflit au Moyen-Orient, les automobilistes vivent un supplice financier à plus de 2,20€ actuellement. Le litre de gazole a augmenté de 30% en 6 mois. Mouvement presque aussi violent pour l'essence. Le contexte géopolitique brûlant est propice à une nouvelle envolée des prix à la pompe. Mais ce sont les marchés financiers qui auront le dernier mot, explique Philippe Casbas, président de l'Union française des industries pétrolières.
9: Il faut voir une tendance s'installer. Pour l'instant, on voit des montagnes russes. Ça produit pour le consommateur final quelque chose qui est plat. Tant qu'on ne voit pas une tendance s'installer sur les cours de marché, on ne peut pas anticiper une hausse ou une baisse sur les prix à la pompe.
8: Le cours du baril aussi entre 80 et 95 dollars depuis la fin de la trêve entre les États-Unis et l'Iran au début du mois de juillet. Sur la même période, les prix des carburants se sont stabilisés sur un plateau élevé. Tant que les traders ne propulsent pas durablement le baril de pétrole au-delà des $100, comme cela s'était produit au début du conflit, les prix à la pompe ne devraient pas beaucoup évoluer.
1: Barthélémy Philippe du service économie d'Europe 1. Et puis c'est un des trésors les plus précieux du patrimoine français. L'inauguration de l'exposition consacrée à la tapisserie de Bayeux a eu lieu hier soir au British Museum de Londres. La tapisserie de Bayeux prêtée par la France pour une durée d'un an. L'exposition ouvrira ses portes dans une semaine. 100 000 billets vendus en 24 heures à 35€ l'unité. Vous savez combien il faut débourser à Bayeux pour voir la tapisserie ?
5: Non, dites-nous.
1: 12€.
5: Ah oui.
1: C'est bien plus cher en Angleterre. Ah ouais.
5: Vive la France. Non, mais il y a un engouement incroyable autour de cette exposition historique de la présentation de la tapisserie de Bayeux à Londres. Reportage tout à l'heure, d'ailleurs à suivre tout à l'heure dans le journal de 8h. Merci beaucoup Théo Grévin. C'était votre journal. Dans un instant, l'édito international d'Europe 1. Nous partons au Moyen-Orient où les tirs de missiles reprennent de part et d'autre depuis 72 heures entre l'Iran et les États-Unis. Après un mois d'accalmie relative, c'est à nouveau l'escalade autour du détroit d'Ormuz. Nous verrons cela avec Vincent Herouet.
10: Très bon début de journée. Merci d'avoir choisi Europe 1 Matin avec Dimitri Pavlenko jusqu'à 9h. Il est 7h38.
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18: 7h40 sur Europe 1, dans un instant la suite d'Europe 1 Matin avec l'édito international de Vincent Hervouette, direction le détroit d'Ormuz ce matin.
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18: 7h41, très bon jeudi à l'écoute d'Europe 1 Matin avec Dimitri Pavlenko jusqu'à 9h, place aux signatures d'Europe 1.
5: Dans 10 minutes, votre édito politique, nous poserons cette question. Faut-il une grande primaire de la droite et du centre? Les lignes bougent en ce moment, comme dit Gérard Larcher, le président du Sénat ce matin dans le Parisien, en faveur d'un tel scénario. Nous verrons cela avec Alexis Brézet. La revue de presse d'Europe 1 arrive également avec Olivier Delagarde. Mais d'abord, l'édito international d'Europe 1. Bonjour Vincent Hervouette.
30: Bonjour Dimitri, bonjour à tous.
5: L'escalade reprend autour du détroit d'Ormuz, un bombardement américain, frappes iraniennes en représailles sur les pays voisins, et l'Iran vient d'annoncer une nouvelle stratégie pour, je cite, « briser l'ennemi ».
30: Vous savez, pendant des années, les militaires israéliens ont tondu la pelouse. C'était l'expression consacrée pour parler de ces opérations militaires lancées contre les groupes islamiques à Gaza. Les bombardements pour détruire leur arsenal, les ateliers de fabrication et puis les tunnels. Et ils réduisaient la menace sans imaginer en venir à bout. La foudre tombait du ciel mais n'apportait aucune solution politique. Et les Israéliens ont cru que tondre régulièrement la pelouse suffisait. Le 7 octobre leur a ouvert les yeux. Ils ne se contentent plus de tondre, ils désherbent. Au bord du détroit d'Ormuz, il n'y a pas de gazon. Et à voir les vidéos des frappes opérées depuis lundi, les Américains labourent le désert. Mais ça revient au même. On comprend que la République islamique a profité des 60 jours de la trêve négociée à Islamabad pour se réarmer. Depuis 3 jours, les lanceurs de missiles camouflés dans les camions banalisés, les nouvelles stations radars sont pulvérisées, du matériel sorti des bunkers souterrains ou livré en douce par les Russes, les Chinois et les Nord-Coréens.
5: Oui, et le spectacle, peu hypnotique, hein, des catapultages de nuit sur les porte-avions, est de retour à la télévision.
30: Oui, hein. Ça c'est le décor habituel de la guerre à l'américaine qui exhibe sa toute-puissance et Donald Trump fanfaronne. Nous voyons tout ce qu'ils font, dit-il. Ils menacent de déclencher l'apocalypse. Nous sommes prêts à frapper dès que nous le voudrons. C'est un air connu, ça fait 6 mois qu'on l'entend plastronner et à chaque fois on mesure son impuissance, l'impasse stratégique dans laquelle il s'est fourré et il n'y a qu'une conclusion, la guerre d'usure va continuer. À Washington, les stratèges en chambre expliquent qu'il s'agit de gagner du temps, le temps que les sanctions économiques asphyxient le régime islamique. Le problème, c'est qu'il n'y a aucun exemple dans l'histoire militaire qu'un blocus ait réussi. En général, c'est plutôt le contraire. Le blocus, l'embargo, ça renforce en fait les cercles du pouvoir qui gèrent la pénurie, qui ont les moyens de contourner les sanctions et de s'enrichir par la contrebande. La République islamique y excelle, elle a toujours été sous sanctions, elles n'ont pas empêché d'accéder au seuil nucléaire, elles ont juste ralenti sa course à l'atome. En revanche, le nouvel embargo achève de ruiner la classe moyenne et fait basculer le reste des Iraniens dans la misère. C'est une épreuve supplémentaire infligée aussi civils qui sont sous la botte.
5: Et par deux fois, hein, depuis le début de cette semaine, Donald Trump en a appelé à l'insurrection des Iraniens.
30: Il y a 6 mois, il disait aux manifestants « on arrive » et il ordonnait aux responsables iraniens de ne pas les toucher. En réalité, la cavalerie n'est jamais montée en selle, pas question de risquer la vie des GIs. Et à Téhéran, les pendaisons ont maintenu la terreur. Les manifestations de la fin décembre n'étaient pas des émeutes isolées. On estime qu'entre 10 et 15 millions d'Iraniens y ont participé. Monsieur, tout le monde n'en peut plus de la corruption, de l'inflation vertigineuse, des Basidjis. Et la répression a été à la hauteur. Elle a fait des dizaines de milliers de morts. Dos au mur, le régime a tiré dans le tas et le résultat est là. Il a bien noyé la révolte, l'émeute dans le sang. La guerre et l'embargo ne suffiront pas à enclencher un processus révolutionnaire. Il faudrait le soulèvement d'une partie de l'armée. Les hommes qui viennent d'être promus à la tête des instances de sécurité sont des vétérans, choisis pour faire la guerre aux Américains, à leurs alliés arabes, mais surtout prêts à faire la guerre civile. Tondre le gazon n'arrache pas les mauvaises herbes et ne fera jamais tomber l'ennemi comme un fruit mûr.
5: Signature Europe 1, Vincent Hervouette. Merci Vincent. 8h moins le quart.
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5: La revue de presse d'Europe 1, Olivier Delagarde. On commence avec une curieuse voiture.
4: Oui, car elle n'a ni pédale ni volant. Et pourtant, elle va circuler sur les routes ordinaires de manière totalement autonome. Et l'affaire est loin d'être anecdotique. Quand on connaît la force de frappe de son fabricant, cette voiture, c'est effectivement la nouvelle Tesla. Et pour Elon Musk, aucun doute, ce taxi-robot va devenir le véhicule phare des années à venir. Vous le découvrirez dans le Figaro ce matin. Le CyberCab, c'est son nom, va être présenté aujourd'hui et va commencer à circuler à Austin, capitale du Texas. Mais la montée en puissance va être rapide, raconte Emmanuel Egloff. À partir de 2027, Tesla prévoit effectivement d'en fabriquer 10 millions par an. Vous avez bien entendu, 10 millions. Le véhicule est donc entièrement autonome. Il a 2 places. C'est évidemment une voiture électrique avec 500 km d'autonomie. Il ne coûtera que 30 000 dollars, 25 000 euros environ. Et parmi les singularités, c'est que ce véhicule, quand vous ne l'utiliserez pas, pourra servir de taxi. Et Tesla se rémunérera aussi sur le prix du véhicule, mais sur le service du transport, avec ce nouveau marché de l'autonomie, il faut commencer à nous considérer comme des pourvoyeurs de services de transport. C'est ce qu'a déclaré le concepteur du projet. Voilà, une nouvelle révolution automobile est peut-être en marche. Et c'est aux États-Unis que ça se passe.
5: Mais une voiture, en moyenne, elle roule 5% de son temps de vie. Hein, donc c'est peut-être aussi pour ça qu'on va en faire un taxi quand on ne l'utilise pas. Pendant ce temps-là, à quoi joue la Russie ?
4: Alors c'est évidemment la grande question qui hante vos journaux. L'Allemagne accuse désormais avec certitude la Russie de l'attentat au drone déjoué à Leipzig cet été. Le chef de la diplomatie européenne, Karal Kalas, estime que l'affaire présente les caractéristiques d'un acte de terrorisme soutenu par un État, relate Le Parisien aujourd'hui en France. Et c'était sans doute pas fini, prévient le journal. Sabotage, ingérence, attaque contre les entreprises. Les alliés se préparent à une nouvelle escalade de Moscou, y compris en France. La grande question, c'est bien sûr comment y répondre. Pour l'heure, rappelle Enzo Guerini et Robin Corda, l'Allemagne n'a pas souhaité déclencher l'article 4 de l'OTAN qui indiquerait qu'elle se sent menacée. Et l'article 5, qui lui déclencherait une défense collective, est encore loin. En fait, les pays de l'OTAN n'ont pas beaucoup de degrés de réaction à leur disposition, explique encore le quotidien. Pendant ce temps-là, raconte le Figaro, la Russie a décidé de pilonner la ville de Kiev et s'apprêterait à mobiliser à nouveau. On parle de 300 000 hommes. L'annonce très impopulaire en Russie interviendrait après les élections législatives qui doivent se dérouler dans ce pays dans quelques semaines.
5: Du conflit en Ukraine, on passe à celui en Iran.
4: Et encore des nouvelles pas très rassurantes. Les Échos, reprenant les informations publiées par le New York Times, nous apprennent que l'Iran développe en secret un missile supersonique avec la Russie. Depuis 3 ans, Moscou assiste Téhéran dans la conception d'un réacteur de haute précision capable de voler à Mach 3. Pour l'heure, Téhéran n'a pas démontré l'aboutissement d'un tel missile, mais si jamais il voyait le jour, il serait de nature à bouleverser le rapport de force dans la région. Mais on va quand même terminer sur une note plus pacifique et en musique.
6: Les amoureux qui se bécotent sur les bancs publics, bancs publics, public.
4: Et si je vous fais écouter cette chanson de Brassens, c'est qu'ils sont en de retour, pas les amoureux, dans les bancs publics. C'est ce que l'on apprend dans Le Parisien. En fait, dans la plupart des communes, on a eu tendance à les faire disparaître ces dernières années, explique Anne-Sophie Damecourt. Les maires ne l'avouaient pas, mais en plus du coût d'entretien, ils étaient souvent squattés par des SDF et donc provoquaient des points de fixation d'une population pas forcément souhaitée par les riverains. On va dire ça comme ça. Le problème, c'est que ces bancs rendaient quand même de grands services, pas seulement aux amoureux, mais aussi aux personnes âgées. Bref, on est en train d'en réinstaller un peu partout, notamment à Clichy-la-Garenne. Il y a un reportage du journal. Et c'est une bonne nouvelle, car c'est un élément de patrimoine. Le banc parisien dit Daviou, du nom de l'architecte qui l'a conçu, fait partie du paysage de nos villes. Et puis, pour une personne âgée ou seule, le banc, ce n'est pas seulement s'asseoir. C'est aussi discuter ou simplement profiter du spectacle de la rue. C'est aujourd'hui, précise le journal, le seul objet gratuit de l'espace public. Et puis, accessoirement, on peut aussi s'y embrasser.
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18: se
6: publics.
5: Moi, je regrette les fontaines Wallace dans Paris.
18: Ah oui,
5: c'est
18: vrai.
5: Ces belles fontaines, il y en a partout.
18: C'est vrai qu'il n'y en a plus.
5: Ils ne distribuent plus d'eau.
4: Il va falloir enquêter.
5: Mais voilà. Les belles fontaines Wallace, du nom du donateur qui permit leur installation dans la ville. Merci beaucoup Olivier Delagarde, prochaine revue de presse avec vous, 9h moins le quart. Dans un instant, votre édito politique, mais juste avant le journal permanent, Théo Grévin.
7: Les corps de 4 personnes d'une même famille découverts dans une commune de Haute-Saône sur un terrain abritant des caravanes. 2 enfants de 6 et 9 ans font partie des victimes. Des dizaines de milliers de personnes dans les rues d'Espagne hier soir, elles manifestaient leur ras-le-bol face à la crise migratoire à Ceuta, un mois après l'arrivée de 80 000 clandestins sur cet enclave autonome. Un professeur de PS accusé de viol et d'agression sexuelle par au moins 7 jeunes filles, toutes mineures au moment des faits. Ce quadragénaire mis en examen et placé en détention depuis juin dernier a exercé dans plusieurs établissements du Pas-de-Calais. Et puis du tennis, l'US Open, le favori Carlos Alcaraz qualifié pour le 3e tour cette nuit. Qualification également du français Arthur Rinderknecht. Il affrontera Daniil Medvedev, 8e mondial au 3e tour.
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5: L'édito politique sur Europe 1 avec le Figaro. Bonjour Alexis Brézère.
22: Bonjour Dimitri, bonjour à tous.
5: Alexis, ce matin, vous voudriez revenir sur cette primaire de la droite et du centre. Hervé Morin, en effet, l'avocat lundi sur l'antenne de CNews et d'Europe 1. Vous y croyez vraiment, vous, à cette primaire? On a l'impression qu'à part Hervé Morin et David Lisnard, qui sera l'invité de Laurence Ferrari dans quelques minutes, personne n'en veut.
22: Je crois pas qu'on puisse dire cela, Dimitri. La primaire, c'est une idée qui s'est imposée à gauche, c'est sûr, mais qui progresse aussi du côté de la droite et du centre. Gabriel Attal n'écarte plus désormais la possibilité d'y participer. Bruno Retailleau répète ce matin, dans l'excellente interview qu'il donne au Figaro, qu'il n'y est pas opposé. Laurent Wauquiez dit qu'il est très favorable. Bayrou aussi. Gérard Larcher, ce matin aussi dans Le Parisien, dit qu'il est pour. Et David Nistard devrait le répéter dans une seconde à Laurence Ferrari. Donc, ce qui est vrai, ça commence à faire du monde. Mais ce qui est vrai, c'est qu'à gauche, la primaire va pour ainsi dire de soi. Depuis la décision de Ségolène Royal en 2006, puis celle de François Hollande en 2011, et il a été élu président de la République, ça a marché, elle est devenue le mode de désignation naturel du candidat. Et cette année, c'est bien un vote qui va départager Raphaël Glucksmann, Olivier Faure, Ségolène Royal, d'autres peut-être, et d'ailleurs on ne voit pas très bien comment François Hollande, qui refuse de se plier à ce système, peut espérer le court-circuiter. Alors à droite, c'est vrai, vous avez raison, c'est un peu différent. À droite, on croit à l'homme providentiel, oui, au leader charismatique qui s'impose naturellement à ses rivaux par l'évidence de ses vertus personnelles. Et on ajoute que c'est plus conforme à la logique gaullienne de nos institutions. Bon, sur le papier, c'est pas faux. Enfin, encore faut-il qu'un leader se dégage nettement. Et aujourd'hui, force est de constater que ça n'est pas le cas. Édouard Philippe conserve certes de l'avance sur ses rivaux, mais enfin, il ne tue pas le match. Et donc, Bruno Retailleau et Gabriel Attal n'ont pas la moindre raison de s'effacer, ni d'ailleurs la moindre intention. Et si l'un ou l'autre s'avisait de le faire, eh bien on connaît une demi-douzaine de quasi-candidats qui attendent dans l'ombre le moment de se lancer. D'où, pour trancher la querelle, le retour de cette idée de primaire.
5: Alors, Édouard Philippe, lui, est totalement hostile. Hein.
22: Bah, évidemment qu'il y est hostile, et on comprend bien pourquoi. Il a beaucoup à y perdre. Aujourd'hui, parce qu'il devance ses rivaux dans les sondages, il estime qu'il a gagné et qu'ils doivent se retirer. Mais si on ouvre une compétition à la loyale, arbitrée par les sympathisants, on remet les compteurs à zéro. Et là, tout peut arriver, tout, y compris pour lui une défaite. Rappelez-vous, on l'a oublié un peu, mais c'est la primaire de 2016. Quelques jours avant le scrutin, Alain Juppé et Nicolas Sarkozy étaient, d'après tous les sondages, les grandissimes favoris, surtout Juppé. Et puis, revenu du diable Vauvert, c'est François Fillon qui, à la surprise générale, s'est largement imposé. Et à l'époque, Édouard Philippe était le lieutenant d'Alain Juppé. Mmh. Il n'a pas oublié, il n'a pas envie de revivre ça avec Retailleau dans le rôle de Fillon.
5: Ouais, vous n'avez pas oublié non plus que François Fillon n'a pas été élu président après cette primaire. Ça ne plaide pas en faveur de cette organisation.
22: Oui, alors ça c'est vrai, François Fillon a perdu. Enfin, chacun sait que ça n'est pas à cause de la primaire. Il vient d'ailleurs de le reconnaître. S'il n'avait pas eu la fâcheuse idée d'accepter les costumes de M. Bourgier, il aurait été élu. En dépit de tout, et notamment de l'acharnement judiciaire, il a fait 20%. La primaire a fait son office et au-delà. Non, si vous cherchez un contre-exemple, il vaut mieux prendre celui de Valérie Pécresse,
5: ah,
22: c'est,
5: oui,
22: vrai.
5: C'est vrai.
22: Large vainqueur de la primaire de 2021 et qui fait moins de 5% à la présidentielle. Bon, ça prouve quoi cette affaire ? Que la primaire n'est pas une recette miracle. Ça n'est pas un abracadabra qui transforme les citrouilles en carrosses. Jamais la primaire ne remplacera un bon candidat, un bon programme et un parti en ordre de marche. Mais la primaire, elle n'a jamais prétendu servir à cela. Elle est là uniquement pour désigner un candidat. Vous connaissez le mot de Churchill sur la démocratie ? Eh bien, la primaire, c'est pareil. C'est le pire des systèmes, certes, à l'exception de tous les autres.
5: L'édito politique sur Europe 1, merci Alexis Brézet. À la une du Figaro ce jour à Kiev, les civils en première ligne sous le feu russe. Et donc, cette grande interview de Bruno Retailleau. Merci beaucoup Alexis, bonne journée.
18: Il est 7h55, vous écoutez Europe 1 Matin avec Dimitri Pavlenko. Nous sommes le jeudi 3 septembre, dans un quart d'heure sur Europe 1, l'invité de la grande interview Europe 1 CNews.
5: Le maire de Cannes est président de Nouvelle Énergie, candidat à la présidentielle. David Lisnard face à Laurence Ferrari après votre journal. La météo et le saint du jour sur Europe 1, Saint-Grégoire. À tout de suite.
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5: Nous fêtons ce jour Saint Grégoire le Grand, 64e pape de Rome, l'un des quatre grands docteurs de l'Église, avec les saints Ambroise, Jérôme et Augustin. Grégoire qui réorganisa l'administration de l'Église, employa les biens ecclésiastiques pour aider les pauvres et financer des missions, notamment l'évangélisation de l'Angleterre, des peuples germaniques et de l'Espagne. On passe au temps, Anissa Haddadi, très contrasté en ce jeudi. Hein.
18: Oui, on a beaucoup de nuages entre la Vendée et les Hauts-de-France, en passant par la région parisienne, la Normandie, la Bretagne. C'est très, très couvert, ça va le rester toute la journée au nord de la Loire, sur les deux tiers sud hein, de l'Alsace jusqu'au pourtour méditerranéen. On a un soleil radieux et des températures élevées, 36 degrés à Nîmes, c'est que le début de cette vague de chaleur. On aura jusqu'à 39 degrés dans le sud dimanche et 32 dans la capitale. À partir de la semaine prochaine, le temps va nettement changer avec le retour de la pluie et la chute des températures à partir de mardi, mais en attendant c'est estival tout le week-end.
5: Merci Anissa Haddadi, bon réveil à vous, bienvenue sur Europe 1. Nous sommes le jeudi 3 septembre, il est 8h.
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5: À la une, la colère des Espagnols contre l'invasion migratoire à Ceuta. Manifestation monstre hier soir dans toutes les grandes villes du royaume. Reportage européen dans un instant. La main de la Russie dans l'attentat au drone explosif en Allemagne. Une ingérence inacceptable, dénonce Emmanuel Macron. Condamnation également de l'Europe et de l'OTAN. Dans ce journal également, la France, lanterne rouge de la zone euro. Paris emprunte désormais à des taux records plus élevés qu'en Grèce ou en Italie. Bruxelles s'inquiète, on va vous expliquer. Et puis, entente amicale over tea autour d'un thé. Message d'Emmanuel Macron sur X à l'occasion de l'exposition de la tapisserie de Bayeux au British Museum de Londres. Cérémonie inaugurale hier soir présidée par le roi Charles III. Votre invité ce matin, bonjour Laurence Ferrari.
20: Bonjour Dimitri, ce sera David Lisnard, maire de Cannes et candidat à l'élection présidentielle. Que répond-il à la main tendue de Bruno Retailleau ce matin dans le Figaro? À lui et à Sarah Knafo, ils sont les bienvenus, dit le patron des LR. Pense-t-il qu'un programme aussi libéral que le sien serait accepté par des Français très attachés à leur État-providence? Et puis, où se situe-t-il sur le voile, la question de son interdiction, alors que Jean-Luc Mélenchon, ce matin, vient de dire qu'il a beaucoup changé d'avis, qu'il a fait une énorme erreur, lui, qui jugeait, il y a encore quelques années, que c'était un traitement dégradant pour les femmes. Ses réponses dans un instant.
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5: C'est un peu son 14 juillet, hier 2 septembre, la traditionnelle fête annuelle de Ceuta commémorant son rattachement à l'Espagne a viré à la colère populaire. Près de 20 000 personnes ont défilé dans les rues de la ville contre la gestion par Madrid de la crise migratoire de cet été, imitée dans toute l'Espagne par de véritables marées humaines, près de 200 rassemblements au total. Reportage à Madrid du correspondant d'Europe 1, Nico Salvado.
21: Ils sont venus en couple, en famille, entre amis, souvent munis d'un drapeau espagnol. Tous expriment ici leur ras-le-bol de la situation à Ceuta.
29: On a une invasion et ils font comme si c'était un problème d'immigration. S'ils t'envahissent, il faut les expulser et te défendre.
31: Là, ils t'en envoient 80 000 et demain, ce sera 200 000. Jusqu'à ce que tu n'en puisses plus. Il faut les expulser coûte que coûte.
21: Parmi les manifestants aussi, de nombreux immigrés de longue date, comme Mani, cubaine d'origine et espagnole depuis 18 ans.
32: Je pense qu'il faut défendre l'Espagne. Nous avons une frontière et il faut la respecter. Et si on ne la respecte pas, il faut une réponse.
21: Parmi les slogans les plus entendus, la fierté d'être espagnol, mais aussi la démission du Premier ministre socialiste Pedro Sanchez.
33: On a des ministres et un président qui partent en vacances et sont des incapables.
1: Ils ne servent à rien, peu importe leur parti. Ce sont eux qui ne servent à rien.
21: Le Premier ministre, lui, est attendu ce jeudi au Parlement pour s'expliquer sur sa gestion de la crise. Nico Salvado à Madrid pour Europe 1.
18: L'Union européenne et l'OTAN haussent le ton contre la Russie.
5: Oui, mardi, l'Allemagne révélait que Moscou se cachait derrière la tentative d'attentat au drone piégé cet été à l'aéroport de Leipzig. Accusation reprise par la chef de la diplomatie européenne Kaya Kallas et le secrétaire général de l'OTAN Mark Rutte. La Russie, elle, dément et dénonce des déclarations anti-russes. Pour l'heure, on en reste au stade du froncement de sourcils diplomatique avec menace tout de même de nouvelles sanctions. Mais l'affaire de Leipzig prend de l'ampleur. Du côté de l'enquête, la police criminelle allemande, William Molinier, a identifié deux suspects.
2: Les deux hommes détiennent des passeports russes. Le premier suspect serait entré dans l'espace Schengen avec un visa touristique italien délivré en Biélorussie. Un homme déjà connu pour des infractions commises dans les pays baltes, rapporte la presse allemande. Le second suspect, qui aurait deux passeports, un letton et un russe, est présenté comme le logisticien et l'instructeur de l'attaque. Il est arrivé fin juillet en Allemagne via l'aéroport de Berlin, avant de quitter le pays deux jours avant la découverte du drone explosif. Les deux hommes ont été identifiés grâce à des traces ADN retrouvées par la police scientifique, notamment sur un drone, dans une boîte de conserve remplie d'explosifs et sur une antenne fixée à un arbre. Ce sont ensuite les bases de données européennes qui ont permis d'établir des correspondances en Lituanie et en Finlande, des informations corroborées par les services de renseignement allemands. C'est ce qui permet aujourd'hui à Berlin d'imputer à la Russie cette nouvelle opération de déstabilisation sur son propre territoire.
5: Le spécialiste sécurité et défense d'Europe 1, William Molinier. Les tensions géopolitiques, la concurrence aussi sur le marché de la dette des géants de la tech, les taux d'intérêt des États s'envolent et l'emprunt tricolore à 10 ans a atteint hier un plus haut depuis 2008, 4,25%, record de la zone euro. La France, au vu de ses difficultés à assainir ses finances publiques, se voit d'ailleurs appliquer une prime de risque supplémentaire par les marchés obligataires, Barthélémy Philippe.
3: Oui, à 4,25%, la France emprunte à des taux plus élevés que l'Italie et la Grèce, un temps considérés comme les mauvais élèves de la zone euro, et ce, alors qu'elle cumule déjà une dette publique abyssale, un déficit hors de contrôle et une croissance en panne sèche. La hausse des taux d'intérêt va mécaniquement amplifier la dérive des finances publiques, comme l'explique Éric Dor, professeur d'économie à l'IESSEG.
4: On fait rouler la dette publique, c'est-à-dire que quand un emprunt qu'on a fait dans le passé arrive échéance, on emprunte de quoi rembourser les prêteurs précédents. Comme on emprunte maintenant très cher, on remplace de l'ancienne dette à taux bas à de la nouvelle dette qui est à taux élevé. Cela augmente progressivement le taux d'intérêt moyen sur l'ensemble du stock de dette. C'est un phénomène d'explosion progressive de la charge de la dette publique.
3: La charge de la dette publique, c'est-à-dire la somme que l'État consacre chaque année à payer les intérêts des prêteurs, augmente à toute vitesse. Après 65 milliards d'euros en 2025, elle devrait atteindre 77 milliards d'euros cette année. Le premier budget de l'État devant l'éducation nationale.
5: Barthélémy Philippe.
18: La politique est un pas de plus vers 2027 pour François Hollande.
5: L'ancien président publie ce jeudi un livre de campagne intitulé « Unir, nouveau monde, nouvelle gauche » qui chasse clairement en direction des électeurs du centre. L'ex de l'Élysée ne participera pas à la primaire socialiste prévue les 9 et 16 octobre, espérant se poser en recours plus tard pour sa famille politique. Rallier les gauches dispersées sur son nom à l'approche de la présidentielle, c'est aussi la stratégie de Jean-Luc Mélenchon, mais plutôt que de miser sur l'effondrement de son camp, lui préfère, Arthur Delaborde, imposer le rassemblement en se présentant comme incontournable.
6: Jean-Luc Mélenchon veut installer l'inéluctable. Il profite d'une dynamique dans les sondages et LFI cherche à en faire un rapport de force, accréditer l'idée qu'il est désormais le mieux placé à gauche pour se qualifier au second tour. Pas besoin donc de rallier immédiatement les partis. Il faut d'abord convaincre leurs électeurs. Le souvenir de 2022 nourrit ce discours. Jean-Luc Mélenchon avait raté la qualification de 420 000 voix. Fabien Roussel en avait recueilli près de 800 000. Au PCF, une ligne plus favorable au rassemblement cherche à peu. Stéphane Peu, président des députés communistes, défend ainsi la construction d'une large candidature commune à gauche dès le premier tour. Les écologistes, eux, restent divisés sur la stratégie. Quant aux socialistes, ils sont absorbés par leur primaire. Cette dispersion nourrit donc l'argument du vote utile. Le pari de Mélenchon est simple. Plus l'élection approchera, plus les sondages pèseront et feront le tri. L'objectif, devenir non pas le candidat choisi par toute la gauche, mais son passage obligé.
5: capture de la bord du service politique d'Europe 1. Elle aussi est une chronique politique, une œuvre d'art, surtout la fabuleuse tapisserie de Bayeux, prêtée par la France pour un an au British Museum de Londres. L'inauguration, c'était hier soir, en présence de Charles III, d'Emmanuel et Brigitte Macron. L'exposition ouvrira la semaine prochaine et elle suscite un engouement extraordinaire outre-Manche. Emma Ben-Youssef Soudarovitch.
7: À quelques jours de l'ouverture des portes de l'exposition, les Britanniques sont pris d'une fièvre médiévale. Le British Museum joue avec l'arme anglaise la plus aiguisée pour attirer la foule, l'humour. Dans des vidéos diffusées sur Internet, des chevaliers normands et saxons envahissent Piccadilly Circus, se meurent sur le perron du British Museum et rejouent la fameuse bataille d'Hastings dans les couloirs du musée sous le regard médusé d'une célèbre présentatrice de la BBC.
8: Oh dear.
7: C'est la première fois que la tapisserie de Bayeux, vieille de 1000 ans, est sur le territoire britannique. Longue de 70 mètres, elle retrace la conquête de l'Angleterre par Guillaume, duc d'Anjou, futur Guillaume le Conquérant. L'œuvre monumentale a déjà ravi la capitale au lancement de la billetterie en juillet dernier. Près de 80 000 personnes se sont connectées sur le site du musée pour obtenir un billet, un record pour l'institution. L'exposition est complète jusqu'à fin octobre.
5: Emma Ben-Youssef Soudarovitch pour Europe 1. Et puis la tournée avec les plus grands, Belmondo, Montand, Adjani Depardieu, la disparition hier du réalisateur Jean-Paul Rapneau. Il avait 94 ans, on se souviendra de sa vie de château ou de Cyrano de Bergerac. Il est 8h08, dans un instant la grande interview Europe 1 CNews. Laurence Ferrari reçoit David Lisnard. Bon réveil avec Europe 1.
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18: 8h12 sur Europe 1. Dans un instant, Laurence Ferrari reçoit David Lisnard.
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4: Et notre invité dans la grande interview sur CNews et sur Europe 1, c'est David Lisnard. Bonjour à vous.
5: Bonjour.
4: Bienvenue.
5: Merci.
4: Candidat à l'élection présidentielle, président de Nouvelle Énergie. Est-ce que vous avez la gagne ce matin? Alors, je précise tout de suite que c'était le thème de votre campus d'été le week-end dernier à Cannes. La gagne, 500 parrainages dans la poche, une détermination à aller jusqu'au bout, quitte à ce que cela aboutisse à la déroute des candidats de la droite et du centre, David Lisnard.
5: Moi, j'ai la gagne pour faire gagner le pays. Je vais aller jusqu'au bout, quitte à faire gagner le pays de ceux qui veulent s'en sortir. De cette France qui est exaspérée mais qui n'est pas résignée. Et pour éviter de perdre par la division, je propose depuis des mois et des mois une sélection, une compétition, c'est-à-dire un quart de finale avant la demi-finale du premier tour, où viennent ceux qui veulent, qui se disent de droite, et qui nous permettra d'éliminer les macronistes qui sont rejetés par le pays.
4: Et non seulement. Qui est macroniste
5: pour... c'est aujourd'hui.
4: Parce que Bruno Retailleau, c'est un macroniste, par exemple.
5: Non, je ne crois pas, mais diriger le pays, c'est affirmer. Un caractère qui doit résister à

0: Mais non, Philippe ou
1: non
0: pas,
1: je les exclue pas. Je dis qu'on se présente. Quand je dis éliminer, c'est par le vote.
0: Ce sont pas des macronistes.
1: C'est par... Si, ce sont des macronistes. Okay. Ce que je veux dire, c'est que il y a une division des voix à droite, au centre. Il faut arriver à rassembler les voix, non pas par des arrangements de notables, des conclaves, ou demander aux gens comme moi qui viennent du terrain, bah, allez les gars, en responsabilité, soyez raisonnables, c'est un peu réservé à nous, à la caste. Hein. On peut faire aussi le tirage au sort des chapeaux à plumes, on peut aussi dire que c'est le classement de l'ENA qui dira qui est candidat. Moi, j'ai pas fait l'ENA, alors j'y vais pas. J'en ai... Tout ça, c'est fini. Voilà. C'est-à-dire que
0: c'est l'ancien monde, ça
1: ou, en tout cas, c'est un monde aujourd'hui qui tient le pouvoir, qui échoue, qui nous fait des leçons et qui ouvre des vannes incroyables au RN et à LFI. Et c'est donc le projet que je veux faire entendre, mais c'est aussi une question de personnalité, de caractère, de parcours de vie. Faire entendre cette France, des gens qui, je répète, qui veulent s'en sortir, des gens qui travaillent, des retraités qui ont envie d'accompagner des jeunes qui sont pas résignés à être dans un système de guichet. Enfin, voilà. Il y a toute cette France-là, elle existe. Il faut la traduire par une offre politique, une proposition politique, et c'est la démarche que je mène.
0: Vous avez des mesures très concrètes. Juste un mot de cette grande primaire. Vous voulez une compétition à la loyale, oui, en réalité, qui réunisse, alors, de vous à Bruno Retailleau, évidemment. Bruno Retailleau, ce matin dans le Figaro, vous tend la main. Il vous dit, il faut rassembler, je tends la main à tous ceux qui partagent l'essentiel avec moi. J'ai beaucoup d'estime pour David Lisnard.
1: Oui, mais c'est réciproque.
0: Vous seriez prêt à faire un ticket avec lui?
1: C'est réciproque, je suis presque qu'ils me soutiennent. Voilà, parce qu'il faut arrêter les hypocrisies, il faut une compétition. Je crois que je propose une approche très différente de tous les autres candidats qui, quoi qu'on en dise, sont toujours sur un prisme très étatiste, très centralisateur. Voilà, c'est fini. On ne reviendra pas aux 30 Glorieuses. C'était formidable, les 30 Glorieuses. Sauf qu'aujourd'hui, il y a un triple changement qui fait que tout change. Il y a le numérique, il y a l'exigence écologique, dont je parle beaucoup, et il y a l'effondrement démographique. L'État-providence est mort. C'est plus possible, ça fait des mois et des mois que je le dis. Parce qu'on ne fait plus d'enfants, parce qu'on ne maîtrise plus l'immigration, que c'est une immigration de peuplement et non pas de travail, et parce qu'on ne fait pas de gain de productivité. Donc il faut proposer un état performance, c'est ce que, au service de la société. J'ai encore eu une fusillade dans ma ville. Hein.
0: Quand
1: Oui, l'année dernière. Là, bon. Qu'est-ce qu'on constate? C'est que dans le pays qui a le record du monde des impôts, partout, et tous les maires me le disent, en zone police, dans les villes moyennes, les grandes villes, après 1h du matin, on n'a plus de police nationale. Voilà.
0: Parce que donc, pas assez d'effectifs.
1: Et tout ce que l'on. Oui, dans le pays. C'est-à-dire qu'il y a des effectifs en France, mais ils sont bouffés par la bureaucratie. Ils sont bouffés par un système qui est un système de procédure, qui est un système de reporting obligatoire. C'est ce que l'on dénonce à quelques-uns. J'entendais Jean-Luc Borloo, il disait exactement la même chose. Il a une autre expérience que moi, mais on vit tout cela. C'est ce qu'on vit en entreprise. J'en entends qui défendent la facturation électronique obligatoire, y compris dans le patronat, mais qui viennent tenir une PME ou une boîte. Ça peut être bien.
0: Arrêtez d'embêter les Français.
1: Mais laissez-nous travailler, laissez-nous faire. On sait faire. On sait mieux faire que l'État pour affecter les moyens de nos entreprises à la performance des entreprises. On sait faire du dialogue social. Enfin, aujourd'hui, on enferme les gens dans des trappes à pauvreté. 60% des salariés gagnent moins de 1,6 SMIC. On crée un système égalitariste, on les met dans des écoles ghetto, obligatoires par la planification. Il faut oxygéner la société, il faut libérer la société. C'est ce projet que je propose. Donc, moi, je souhaite que maximum de personnes me rejoignent et me soutiennent. Les plus proches de moi, dans le prisme, évidemment, des François-Xavier Bellamy, des Bruno Retailleau, tout ça, il n'y a pas de souci. Mais ce qu'il faut, c'est une grande compétition. Je ne suis pas là pour dire qui a une honorabilité républicaine ou qui a une compatibilité
0: droitière. Par exemple,
1: droitière.
0: À qui? Est-ce qu'il faut exclure Éric Zemmour de ce champ-là?
1: Personne. Moi, je n'exclus. Vient qui veut et qui dit « Ok, je veux dans la compétition, je n'ai pas peur de la compétition, qui a peur de la compétition, je ne dis pas que Éric Zemmour doit soutenir M. Philippe ou inversement, je dis que celui qui perd, de toute façon, il vaut mieux perdre au quart de finale qu'en demi-finale, parce qu'autrement on fait gagner, on prend le risque de ce deuxième tour Mélenchon-Le Pen, etc. Et que ensuite, soit il y a des alliances, soit il se tait jusqu'au bout. Moi, je ne cherche pas de poste. Je n'irai pas avec les macronistes. Je ne gouvernerai pas avec des gens qui nous ont conduits dans le mur. C'est aussi simple que cela. Donc, je souhaite faire entendre le projet du terrain, la voix du terrain, la voix d'une France, du pays
0: qui
1: réel.
0: Qui a peur de la primaire, David Lisnard?
1: Ceux qui la refusent.
0: Alors, Édouard Philippe
1: notamment.
0: Édouard Philippe a peur de la compétition?
1: Je le pense,
0: pourquoi? Parce qu'il se rappelle de ce qui s'est passé pour Alain Juppé à l'époque?
1: Je ne sais pas, il faut lui demander, ce n'est pas à moi qui...
0: Non, mais est-ce que cette compétition à la loyale, elle fait peur à un certain nombre de candidats qui se disent, Tout peut arriver dans une primaire. C'est une machine à perdre, c'est aussi la petite musique qu'on entend.
1: Sauf que ça, c'est faux. Voilà. Moi, j'ai connu celle de François Fillon, qui a failli gagner malgré tout ce qui s'est passé. Voilà. Et que

0: il a fait plus de 20%, c'est-à-dire plus que les quatre premiers tours de Jacques Chirac. Hein. Voilà, il faut jamais oublier ça. Et c'est pas ça. La machine à perdre, c'est d'arriver totalement éparpillé et de laisser un boulevard aux autres. Voilà. La gauche s'organise, on n'est pas capable de s'organiser à droite.
1: La gauche va faire une primaire, effectivement, socialiste.
0: Et ouverte à d'autres, publique, etc.
1: Donc, avec un candidat à la clé, mais il faudra compter avec Jean-Luc Mélenchon aussi.
0: Ah bah, de toute façon, moi je pense qu'à la fin, à gauche, c'est Mélenchon qui gagnera parce que...
1: Parce qu'il aspire la gauche ?
0: Oui, parce qu'il a... Vous savez ce que j'en pense, hein, je pense qu'il a viré dans le néo-fascisme. Voilà. Il traite tout le monde de fasciste, mais il ne voit pas que le fasciste, c'est lui.
1: C'est lui.
0: Voilà. Okay. Ça, c'est sûr. Parce que
1: c'est lourd.
0: Mais je le pense, parce qu'apologie de la violence, idéologie hyper-étatiste, c'est ça le fascisme, contrairement à ce qu'on nous raconte. Hein. Fragmentation des individus, c'est-à-dire que l'indigénisme, le racialisme, c'est un nouveau racisme, en réalité. Moi, je suis républicain, je suis universaliste, c'est pour ça qu'il y a des gens de gauche, d'ailleurs, paradoxalement, qui viennent vers moi. Bon. Et donc, il faut lui reconnaître qu'il a un concept... sa nouvelle France, moi je lui repose la grande France, je veux faire gagner, la belle France, la France que j'évoquais tout à l'heure, qui se fout des couleurs de peau, des croyances, des origines, moi ce que je veux c'est que les gens ils soient fiers d'être français et on défende un idéal commun au XXIe siècle.
1: Donc vous fichez qu'on porte le voile dans la rue par exemple ?
0: Mais c'est-à-dire, quelle est la question exactement là-dessus ?
1: Alors, est-ce qu'il faut interdire le port du voile dans l'espace public comme le propose le RN ?
0: Je l'affronte tous les jours. Ce qui me trouble dans la proposition du RN, c'est qu'une fois de plus, c'est la politique politicienne. J'en ai marre de tout ça, ça m'intéresse pas. Pourquoi je vous dis ça ?
1: Pourquoi c'est pas un fait fondamental ?
0: Je vais vous dire pourquoi. Parce que quand j'ai été le premier maire de France à interdire le burkini, sur un phénomène qu'on pouvait maîtriser à l'époque, c'était le début, c'était des troubles à l'ordre public, c'était après l'attentat de Nice. Et on voyait des provocations par des islamistes. Voilà. Eh bien, à l'époque, le RN a condamné ma mesure pour des raisons politiciennes. Ils ont dit, mais c'est gadget, c'est un vêtement, etc. Okay. Et j'ai dit, attendez, donc c'est une hypocrisie totale.
1: Donc oublions le RN.
0: Ensuite, ils savent
1: très bien... Est-ce que quand vous voyez une femme voilée dans la rue, ça vous dérange ou pas ? Gabriel Attal dit, ça ne me dérange pas.
0: Bah, moi, quand je vois la dynamique de l'islamisme, ça me dérange profondément. Parce que les mêmes qui voient, je pense encore une fois à LFI, qui voient du patriarcat partout, y compris dans une côte de bœuf sur un barbecue, souvenez-vous, il disait que le barbecue était un signe du patriarcat, ne voient pas le patriarcat islamique qui fait que des femmes se sentent obligées de cacher une partie de leur corps. Et donc, même si c'est une soumission volontaire, c'est une soumission. Et moi, je suis pour la libération des gens. Voilà. Le truc, c'est que quand vous voyez une dame âgée qui a un voile de façon traditionnelle, vous allez demander à la police de lui enlever le voile.
1: C'est pas le boulot des policiers de faire ça.
0: Et ces gosses vont dire, mais ils vont sentir une humiliation. Enfin, tout ça, c'est de l'hypocrisie. Ce qu'il faut, c'est casser les ressorts de l'islamisme. Ça veut dire quoi ? Quantitativement, couper le robinet de l'immigration arabo-musulmane. Beaucoup de mes compatriotes musulmans, enfin divisé par 8, non pas zéro, okay. Il faut passer en dessous de 100 000. L'année dernière, ça a été en titre légaux presque 400 000, sans le droit d'asile d'ailleurs, contrairement à ce que j'ai entendu, y compris ici. Donc en fait, c'était 500 000 personnes, hein, c'est-à-dire presque deux fois la Corse. 17% seulement des titres de séjour supplémentaires, c'était pour du travail. Donc c'est pas pour du travail, c'est l'immigration de peuplement. Je suis dans une ville où il y a beaucoup d'immigrés, y compris maghrébins. Beaucoup sont d'accord avec moi. Disent qu'il est temps de maîtriser l'immigration, que ça ne peut plus durer. C'est tout, là aussi. Parce qu'ils savent très bien, ils sont venus en France pour des bonnes raisons. Et ils ne veulent pas que la France soit, j'ai vu que ça avait été repris par un candidat, open bar. C'est aussi simple que ça. Donc quantitativement, bien, il est temps, d'où ce que l'on propose à plusieurs, dont Bruno Retailleau aussi, le référendum, la primauté du droit national sur ces questions fondamentales du droit au peuplement. Et ça va être compliqué juridiquement, mais on va le faire. Le deuxième élément, c'est dans le travail d'intégration et d'assimilation. Quand vous dites que toute la journée vous critiquez, vous crachez sur la France, comment voulez-vous que les gens soient fiers d'être français ? Donc de retrouver une ambition éducative, une ambition culturelle, de sanctionner tous ceux qui trichent immédiatement. L'autorité, la sanction sont liées à la prévention et à la nécessité de créer de la concorde nationale autour d'une fierté française. Voilà. Et les tenues, qui sont tenues islamistes,
1: j'ai pas compris
0: il faut
1: ce que vous
0: les
1: proposez
0: interdire.
1: Sur le voile.
0: Il faut les interdire. Voilà.
1: Alors donc, qu'est-ce que c'est qu'une tenue islamiste ?
0: Mais c'est les tenues intégrales. Donc il y a déjà la burqa. Moi, je le fais respecter dans ma ville. J'ai vu que certaines villes, y compris RN, j'en vois quand j'y passe. Hein, je le dis au passage. Parce que tout ça, ça commence à me fatiguer. Je vais pas les citer. En plus, c'est des adhérents de l'AMF, donc je suis pas débile. Ouais. Et deuxième élément, c'est toutes ces tenues qui sont évidemment des uniformes. des uniformes islamistes. C'est un nouveau totalitarisme. Ça, là, il faut les
1: interdire. Mais le voile, donc, vous dites OK pour le voile.
0: Le voile simple, dans la rue.
1: Pour les mineurs, on interdit ou pas? À quel âge?
0: C'est trop tard. Si on avait fait dans les années 70, dire, écoutez, en France, la laïcité fait que dans l'espace public, on ne met pas un voile, donc on ne met pas une burqa. Enfin, évidemment, on ne met pas non plus une kippa. Hein. Tout ça, ça n'a pas été fait. Voilà. Donc, aujourd'hui, principe de réalité, les policiers eux-mêmes, qui sont pas forcément très éloignés du RN pour certains, nous disent, écoutez, il faut arrêter. Déjà, on n'arrive pas à arrêter les dealers, donc soyons réalistes.
1: Donc, interdiction pour les mineurs, à quel âge?
0: Ah oui, pour les mineurs.
1: Proposition de Renaissance, interdiction à 15 ans.
0: Je pense qu'aujourd'hui...
1: Vous allez au-delà, à 18 ans?
0: C'est-à-dire, je pense que dans tous les lieux d'universalisme, dans l'université, je pense qu'on doit se passer de signes ostentatoires.
1: Et dans les accompagnants scolaires?
0: J'ai déjà dit que j'étais moi aussi favorable à l'interdiction pour les accompagnants scolaires, qui doivent être considérés comme des supplétifs de l'éducation nationale. Et donc, on se doit d'aborder une neutralité religieuse et idéologique. Il y a du boulot idéologique dans les écoles.
1: David Listard, vous êtes notre invité sur CNews et sur Europe 1. Hier, il y avait des manifestations monstres organisées en Espagne pour dire non à ce qui se passe à Ceuta. À ces flux migratoires incontrôlés. Il y a 70 000 migrants qui ont pénétré l'enclave espagnole avant de partir pour une petite partie d'entre eux. Il y a beaucoup de mineurs qui sont encore sur place. Est-ce que l'Espagne, c'est la France de demain? Est-ce que ce qui se passe, c'est vraiment la responsabilité pour vous du gouvernement socialiste de Pedro Sánchez, ou on est-ce que sur quelque chose de beaucoup plus global? Et qu'est-ce que vous proposez?
0: C'est évidemment les deux. Donc c'est la France d'aujourd'hui aussi. J'évoquais tout à l'heure... une ville, et ce que je vous dis, c'est vrai. C'est-à-dire des Français d'immigration, peut-être de deuxième ou troisième génération, mais parfois même arrivés il y a quelques décennies, qui me disent, monsieur Listard, vous avez raison, il faut couper le robinet de l'immigration. Donc, voilà où on en est. Et la finalité de l'action politique, c'est la dignité humaine et c'est la concorde nationale. Donc, il est évident qu'il faut revoir la Constitution pour sortir de l'étau des jurisprudences européennes, pour pouvoir déterminer, comme plein de démocraties, des quotas et savoir qui on accueille. Le droit au peuplement, c'est fondamental dans une nation, c'est une évidence. Il est une évidence aussi qu'on doit rétablir le délit de séjour illégal en France. Ce délit a été abrogé en 2012, c'est absurde. Voilà. Il est évident aussi qu'on doit faire des centres de traitement des visas de rétention à l'extérieur des frontières européennes. Vous vous rendez compte qu'il y a quasiment tous les pays européens qui sont d'accord? Les seuls qui ont été contre, c'est la France et l'Espagne. Et en fait, ça a révélé peut-être la seule constance du président de la République partant, Emmanuel Macron, qui a été contradictoire dans les propos et dans les quelques actes qu'il a fait. Il y a une constance, c'est qu'il a été immigrationniste. Voilà. Donc tout cela, c'est plus supportable, c'est plus possible.
1: Tout en disant le contraire, hein, évidemment.
0: Oui, bien sûr, ça dépendait. Quand il faisait une interview au Figaro, il était contre l'immigration. Et puis quand il faisait une interview sur un podcast dit de gauche, tout d'un coup, il était beaucoup plus ouvert.
1: Une mesure concrète sur le logement. Vous parlez beaucoup de logement en ce moment. Vous dites que la crise, elle empêche les jeunes de quitter le foyer parental. Qu'est-ce que vous proposez concrètement pour libérer le marché du logement et permettre à des jeunes couples aussi, d'avoir
0: jeunes,
1: un toit?
0: Si vous voulez, vous avez raison, il faut libérer le logement. C'est-à-dire que on n'a pas compris en France que si on veut des locataires, et moi j'ai été quasiment toute ma vie locataire, il faut des propriétaires. De même que si on veut qu'il y ait des salariés bien payés, il faut qu'il y ait des entreprises, donc des entrepreneurs.
1: Et des riches.
0: Oui, parce qu'il vaut mieux répartir la richesse que la pénurie. Or, l'hyperadministration, la planification, ça se traduit toujours, tout le temps. D'abord, c'est toujours liberticide parce que ça multiplie les procédures, les CERFA, les machins, et ça se traduit toujours par de la pénurie. Tout le temps. Voilà. Et donc, dans le logement, on a fait la loi SRU qui oblige à des quotas incompréhensibles de logements sociaux, des machins. Vous voyez les heures qu'on passe là-dessus dans toutes les mairies d'une certaine taille. Vous avez eu la loi Allure, la loi Climat et Résilience, le DPE, diagnostic de performance énergétique, qui sort de l'offre de logements.
1: On enlève tout ça?
0: 500 000 logements. 500, bien sûr qu'on enlève tout ça.
1: On a créé la tronçonneuse.
0: L'impôt. Non, tout simplement au bon sens. Au bon sens, à la broyeuse, voilà, la broyeuse de l'hypercodification, si vous préférez. On a eu vous rendez compte que on a créé l'impôt sur la fortune immobilière, donc ceux qui ont des ronds ont intérêt à investir ailleurs que dans l'immobilier. Le seul impôt local, c'est le foncier bâti. Donc l'acte est dans un pays de 68 millions d'habitants, notre pays. Aujourd'hui, il y a 280 000 logements neufs. Il y a 40 ans, dans un pays de 54 millions, il y avait quasiment 500 000 logements neufs. Donc il faut qu'on se pose les bonnes questions. Donc la pénurie crée l'envolée du montant des loyers, et on préfère interdire un logement classé G et voir des gens dormir dans leur voiture. C'est honteux. Donc le projet que je propose, moi, c'est pour les plus modestes. C'est ça. Maintenant, il est temps de le dire. C'est pour tous les gens qu'on enferme dans des mauvaises écoles, qu'on empêche de se loger, qui sont dans des mauvais salaires. On va libérer toute la capacité de production en France, on va laisser faire les gens, on va travailler avec les forces locales, les élus locaux, de façon transpartisane. Et c'est comme ça qu'on va oxygéner la France. Il faut en finir avec 40 ans de social-étatisme, de centralisation.
1: Est-ce que vous pensez que les Français sont prêts à ça? Et ils sont attachés à leur état-providence, David Lisnard. Vous arrivez, j'utilisais l'image de la tronçonneuse, mais est-ce qu'ils vont accepter, encore une fois, ce que vous proposez? C'est des coupes claires.
0: Je vais essayer d'être court.
1: Des coupes dures.
0: Je vais être très court. Très court, pas très court. D'abord, être attaché à l'état-providence, c'est attaché à être un système qui est mort. C'est-à-dire qu'aujourd'hui, l'état-providence, c'est quoi? On se paye des trucs, etc., et on envoie la facture à nos enfants, à nos petits-enfants. Non, mais c'est ça, la réalité. C'est insupportable. Moi, je connais, les Français, ils n'ont pas ça dans leur mentalité. C'est pas vrai. Qu'on arrête de me dire ça. Deuxième élément. Tous les jours, on va vous voir, vous allez être moins bien remboursé dans les médicaments. On voit les choses se rogner, se diminuer, etc. Donc, plutôt que de garder sous perfusion un système qui est mort, moi, je propose autre chose. Les coupes budgétaires. C'est ce qui permet c'est ce qui va permettre. On va à nouveau motiver les fonctionnaires. On va avoir plus de policiers dans les rues, on va avoir plus de greffiers, et pourtant il y aura moins de dépenses. Pourquoi? Parce qu'on va revenir au niveau normal de la bureaucratie. Je vous donne un exemple très vite. Les Pays-Bas ont une dépense publique par rapport à la richesse de 45%. Nous, c'est 57% de la richesse qui est captée par le système public. Les Pays-Bas ont une couverture de soins de 99,6%. Nous, on est 5 points de moins. 12 points d'écart de PIB, c'est 350 milliards. Cet argent-là, on le rend aux Français. C'est-à-dire que c'est des cotisations en moins et on met 60% sur les salaires nets des économies qui sont réalisées. Moi, dans ma mairie, on m'avait dit, vous ne pourrez pas baisser la dette, vous ne pourrez pas baisser les impôts. On a baissé la dette de 84 millions d'euros, on a baissé la fiscalité de 3,6. Les fonctionnaires sont mieux payés qu'avant, il y en a moins, mieux payés qu'avant, recentrés sur des bonnes missions. Je n'ai pas besoin de payer l'État qui me fait des pubs pour me dire combien de temps doit durer une douche, qui me fait des pubs par l'ADEME pour me dire combien de fois je dois laver ma chemise, etc. Que l'État mette des policiers, qu'on paye... c'est tout ça qu'on va retrouver. On n'est pas plus idiots que les Hollandais. On n'est pas plus mauvais que les Allemands. C'est pas vrai. On a une classe politique qui est devenue étatiste, conformiste, technocratique et qui ouvre des boulevards à tous les extrémistes.
1: Dernière question.
0: C'est pour ça que je veux une alternative, pas simplement une alternance.
1: David Lisnard, vous êtes un amoureux de la liberté d'expression.
0: Oui.
1: Les syndicats de Radio France appellent à la grève pour demander le retrait de l'éditorial de Charles Sapin, directeur adjoint de Valeurs Actuelles. Visiblement, on n'aime pas le pluralisme à Radio France.
0: Manifestement, vous savez ce qui m'a le plus troublé? J'ai vu que c'était pour un édito le dimanche, une fois par semaine, d'un monsieur qui est passé par le Figaro et le Point. Et ce qui est extraordinaire, c'est que là-dedans, c'est que ça a été à l'unanimité que les personnels de Radio France.
1: Ça
0: veut dire qu'en fait, ils sont tous, quand ils disent qu'il n'y a pas de dérive idéologique, c'est faux. S'il y avait un sondage électoral à Radio France, je voudrais savoir combien de gens votent à droite. Je suis sûr qu'il y en a zéro. Voilà. Donc, Radio France, France Télé n'appartiennent pas ni aux syndicats, ni... ils appartiennent à tous les Français. Les Français de gauche, les Français de droite, les Français qui sont ni de gauche, de droite, qui s'en foutent. Ça appartient à tout le monde. Ça appartient aux contribuables. Voilà. Et tout ça, il y en a assez. C'est du bon sens. Qu'il y ait des éditorialistes de gauche, tant mieux. Vive l'expression de gauche. Mais qu'on ne flingue pas l'expression de droite. Et vous voyez une fois de plus. Le sectarisme, il est chez ceux qui, pendant des années, nous ont dit qu'ils étaient tolérants, les valeurs républicaines, les machins, etc. Tout ça, maintenant, les masques tombent. Voilà. Donc, on va rétablir un peu de joie dans ce pays, un peu d'ambition collective, un peu de liberté individuelle et du pluralisme. Le meilleur antidote à la bêtise, le meilleur antidote au sectarisme, aux fake news, c'est le pluralisme, c'est la culture, c'est l'éducation artistique et culturelle autour des grandes œuvres de l'esprit. C'est-à-dire que oui, il y a une culture française, oui, il y a une vibration française, et le service public il devrait partager cet amour des grandes œuvres de l'esprit, du génie français, et non pas nous emmerder, pardonnez-moi cette expression un peu triviale, avec leurs pétitions, avec leurs
1: trucs
0: tristounés, avec leurs ricanements. Ils ricanent, on paye des gens à ricaner des autres, ils ricanent du peuple. Voilà, ils exaspèrent tout le monde.
1: Merci beaucoup David Lisnard, qui était ce matin notre invité sur CNews et sur Europe 1. Bonne journée à vous.
2: Merci David Lisnard, merci Laurence Ferrari. Dans un instant, votre club culture et vos signatures Europe 1 du jeudi. À tout de suite.
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2: 8h35 sur Europe 1. Pascal Praud nous rejoindra dans quelques minutes. La rue de presse d'Europe 1 avec Olivier Delagarde. Vos signatures Europe 1 du jour, ce seront Julia De Funès qui nous parlera de ses photos politiques. Vous voyez Édouard Philippe qui vend des frites par exemple. Pourquoi ça sonne toujours un petit peu faux? Nous verrons cela avec Eugénie Bastier. Paye ton pluralisme. Eugénie prendra la défense du journaliste Charles Sapin. Les salariés de Radio France refusent son arrivée à l'antenne avec préavis de grève. Mais d'abord, le livre du jour. Bonjour Nicolas Caro.
15: Bonjour Dimitri.
2: Je dis un format poche donc ce matin.
15: Oui, un roman de Céline Robert, Ceinture au livre de poche. Le pitch est génial, vous allez voir, très malin. C'est l'histoire de Lorraine, 40 ans, gros poste dans une grosse entreprise dynamique et tout. Elle est mariée à un prof de Sciences Po, un type très bien, mais elle a un peu l'impression de vivre dans un film de Woody Allen, dans une caricature de son milieu. Inexplicablement, soudain, Lorraine est attirée par Maxime, qu'elle a pourtant toujours considéré comme le gros beauf de sa boîte. Blague misogyne, pas bien intéressé par autre chose que lui-même, séducteur, mais du genre lourdeau, le Maxime. Mais voilà, elle succombe, ils ont une liaison.
2: Bon, pour l'instant... C'est assez classique. Hein.
15: Oui, mais ça continue. Écoutez, Maxime est, lui, marié à une femme, Nadia, avocate brillante, mais depuis peu en burn-out, en début de dépression, Nadia. Et je ne vous dis pas comment, mais elle est tout à coup troublée par Emma, qui est la babysitter des enfants, une jeune femme délurée, très marrante, tendance, faut profiter. Et cette Emma entretient, elle, une liaison, enfin, en tout cas, elle a le béguin, pour son prof de Sciences Po, le mari de Lorraine.
1: Ah, oh là
2: c'est
1: là.
2: Un petit train amoureux, une boucle.
15: C'est une boucle, exactement. Ah, ouais. Autrement dit, une ceinture. Alors, l'écueil à éviter, c'était le côté vaudeville ou le glauque malsain. Céline Robert mène le récit au cordeau avec beaucoup de précision. On passe d'un personnage à l'autre dans une sorte de danse qui revient au point de départ, mais tout a changé. Le sujet est traité sans légèreté mal placée, sans drame non plus. C'est très intelligent, drôle et vif et court.
2: La ceinture signée Céline Robert.
1: Mais comment ça finit?
2: Nous verrons cela avec une ceinture bouclée ou débouclée, nous verrons. Là, c'est au livre de poche en tout cas. Merci beaucoup Nicolas Caro. Il est 8h37, Eugénie Bastier, dans un instant sur Europe 1.
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1: 8h38 sur Europe 1, Europe 1 Matin. Dimitri Pavlenko jusqu'à 9h.
2: Et place à votre première signature Europe 1 du jeudi. Bonjour Jenny Bastier.
1: Bonjour à tous.
2: Vous revenez ce matin sur cette affaire sur fond de mercato médiatique. C'est ce tir de barrage des journalistes de Radio Radio France contre l'arrivée d'un éditorialiste de Valeurs Actuelles sur l'antenne de France Inter.
6: Oui, et l'affaire a pris hier une tournure assez stupéfiante puisqu'une centaine de salariés de Radio France ont adopté à l'unanimité une motion exprimant leur refus catégorique de l'arrivée de Charles Sapin, qui est donc directeur adjoint de Valeurs Actuelles, en demandant le retrait de sa chronique dominicale, faute de quoi ils allaient déposer un préavis de grève. Vous avez bien entendu, hein, des salariés du service public menacent de faire grève pour empêcher un journaliste de droite de disposer de quelques minutes d'antenne par semaine. On parle, oui, de 2 minutes 30 sur les 10 000 minutes de la semaine. Lundi déjà, l'humoriste GC sur France Inter avait accueilli son nouveau collègue en l'insultant. C'est bien Charles Sapin, ça diversifie les points de vue. Trop hâte qu'ils invitent des néo-nazis pour qu'on ait enfin leur version de l'histoire.
2: Bon, un journaliste de VA sur France Inter, bon, c'est vrai que c'est inédit. Hein.
6: Oui, et d'ailleurs on ne peut que saluer l'effort de la direction de Radio France qui essaie de faire la place au pluralisme, puisque l'audiovisuel public est financé par tous les Français. Il n'est pas extravagant qu'il reflète un peu la diversité de leurs opinions. France Inter ne fait que se conforter aux exigences de l'ARCOM. D'autant que Charles Sapin n'est pas du tout un journaliste militant, contrairement à bien d'autres voix de Radio France. Il est passé notamment par Le Figaro, Le Point, c'est un excellent journaliste, pondéré dans ses analyses. Et je suis d'autant bien mieux placé pour vous en parler que j'ai moi-même connu ce réflexe à France Télévisions. Vous savez, où mon arrivée sur France 2 avait suscité un communiqué glacial me présentant comme une polémiste conservatrice. Je remercie d'ailleurs la direction de France Télévisions qui n'a pas cédé et m'a montré son soutien. Et il n'y a pas que dans le service public que ça arrive, puisque Sonia Mabrouk, notre consort, a subi la même fronde de la part de ses collègues de BFM TV. Le petit monde du journalisme ferait mieux de se remettre en question.
2: Alors certains arguent du fait que Valeurs Actuelles est un média qui a été condamné pour racisme.
6: Oui, le problème c'est pas lui, c'est Valeurs Actuelles, dit-on. Charles Sapin n'est pas jugé sur ce qu'il dit, ce qu'il écrit, ce qu'il fait, mais contaminé par le journal auquel il appartient. Ça s'appelle un procès d'intention. Et quand on compare sur le service public le député RN Jean-Philippe Tanguy à un rat, peut-on vraiment donner des leçons? Et puis depuis quand un journaliste est personnellement comptable de toute l'histoire du titre qu'il emploie? Que je sache, les journalistes de Radio France n'éprouvaient pas les mêmes scrupules lorsque leur maison était partenaire officiel de la Fête de l'Humanité, organisée par un quotidien communiste qui faisait en son temps l'apologie du criminel Staline et l'éloge du pacte germano-soviétique.
2: Ouais, d'ailleurs, sur votre compte Twitter, vous avez remontré justement l'une de ces l'UMA aux camarades Staline. Que nous dit cette affaire du climat qui règne à Radio France?
6: Écoutez, cette affaire m'a fait penser à une autre séquence racontée lundi dans Quotidien par Paul Gagné. L'affaire Léna Situation et Gisèle Journeau. Cet été, l'influenceuse Léna Situation a passé ses vacances avec son amie juive Gisèle Journeau. Elle l'a montré sur Instagram. Puis d'anciennes publications pro-israéliennes de cette dernière ont été exhumées. Rima Hassan, la députée insoumise, a appelé publiquement au boycott de Gisèle Journeau. Eh bien, qu'a fait Léna Situation? Elle a liké la publication qui visait son amie, elle s'est désabonnée d'elle et elle a effacé des traces visibles de leur proximité. Je ne sais pas si vous imaginez. Ces deux affaires paraissent très éloignées, mais elles disent la même chose. La valeur cardinale de la gauche, ce n'est pas l'amitié, comme le pense Clémence Guettet, c'est le sectarisme. Cette tendance à céder à la meute, dès que celle-ci réclame une tête, doit profondément nous inquiéter. D'ailleurs, Jean-Luc Mélenchon lui-même a demandé par 3 fois en 3 jours la peau de Charles Sapin sur Twitter. Si Radio France cède à la meute, elle offrira sur un plateau une victoire à la France insoumise.
2: Signature Europe 1, Eugénie Bastier. Merci beaucoup Eugénie. Dans un instant, vous restez avec nous. Julia De Funès, Olivier Delagarde et Pascal Pro arrivent sur Europe 1.
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6: 8h44 sur Europe 1 Matin avec Dimitri Pavlenko jusqu'à
27: la 9h. 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
2: La revue de presse d'Europe 1, Olivier Delagarde. On commence ce matin avec le grand réveil de Bruno Retailleau.
29: Oui, on peut dire ça comme ça. C'est en tout cas une interview importante qui lui vaut la une et les deux pages événements du Figaro qui marquent peut-être le véritable début de sa campagne. Entretien qui ne va pas lui faire que des amis car il y annonce son intention de réduire considérablement le pouvoir du Conseil constitutionnel et des juridictions européennes. Parce qu'en France, déclare-t-il, la seule Cour suprême, c'est le peuple. Concrètement, s'il accède à l'Élysée, il souhaite immédiatement modifier la Constitution, afin d'une part de pouvoir interroger les Français par référendum sur tous les sujets, et par ailleurs, réduire le pouvoir d'interprétation des magistrats du Conseil constitutionnel. Parce que les Français voient bien que le pouvoir n'a plus le pouvoir, que les députés votent des lois mais qu'elles sont vidées de leur substance par les juges. Je veux en finir avec la confiscation démocratique, déclare-t-il. Deuxième mesure, il veut créer ce qu'il appelle un bouclier constitutionnel afin de protéger les lois françaises contre les interprétations abusives des juridictions européennes. Question du Figaro, est-ce que vous réfutez la primauté du droit européen et des traités ? Et Bruno Retailleau assume. Dans certains cas, oui, dit-il, je veux que l'État puisse protéger les plus faibles, comme il aurait dû protéger Lola aux Philippines, et de rappeler que la CEDH a interdit à la France d'expulser des individus dangereux au motif que leur pays d'origine ne leur offrirait pas de procès équitable. Je ne veux pas d'un État de droit qui protège mieux les bourreaux que les victimes.
2: Autre interview à droite.
29: Celle de Gérard Larcher, au Parisien, aujourd'hui en France. Le président du Sénat y réaffirme avec force son soutien à Bruno Retailleau, dont on vient de parler, mais est-ce qu'il ne devra pas se rallier à Édouard Philippe, interroge Marion Mourgue. La campagne commence, on verra lequel est le mieux placé. Et si c'était à Édouard Philippe de se rallier à Bruno Retailleau, interroge-t-il malicieusement, avant de déclarer plus énigmatiquement « Je prendrai mes responsabilités pour éviter un duel LFI-RN ».
2: Et pendant ce temps-là, un homme rigole.
29: Oui, alors en tout cas, on peut l'imaginer. Cet homme, c'est le général de Gaulle qui, là où il est, doit effectivement se gondoler en entendant les socialistes lui tresser des louanges, louer son abnégation et son sens du devoir. C'est dans l'opinion que vous lirez ça. Depuis qu'ils sont allés voir les films sur sa vie au cinéma, les socialistes et consorts ne tarissent plus d'éloges sur l'homme du 18 juin 40. Raphaël Glucksmann le qualifiant même de plus grande figure de l'histoire de France du XXe siècle. Corinne Laïc rappelant quand même que toute la gauche n'a eu de cesse de combattre de Gaulle quand il est revenu au pouvoir et que François Mitterrand avait même dénoncé dans un pamphlet resté célèbre son coup d'État permanent.
2: Et quoi d'autre dans les journaux ce matin, Olivier ?
29: Des communistes qui auront à nouveau un candidat, 46 ans après Georges Marchais. Fabien Roussel s'apprête à rempiler. Il l'annoncera dimanche, croit savoir la croix, mais le vrai scoop du quotidien catholique, c'est d'être en mesure de dévoiler le programme de la veillée du pape qui se déroulera au Stade de France en présence de 80 000 jeunes. La première partie sera animée par des musiciens chrétiens, le rappeur Tagra, les guetteurs Grégory Turpin et Natacha Saint-Pierre, la bien nommée évidemment. Après, le pape dans un autre registre, un mot de Mimi Mati. L'actrice souffre d'une maladie qui la cloue désormais dans un fauteuil. Elle raconte tout cela aux Parisiens aujourd'hui en France. Et puis, elle en profite pour voler au secours de Patrick Bruel. Position, on va dire, courageuse, vu le contexte. D'ailleurs, le journal ne met pas tellement en avant ses déclarations. Cependant, elle le dit sans détour à Karine Didier. Je respecte les victimes, je dis juste qu'il faut laisser la justice faire son travail. Les maires qui se sont prononcés contre les concerts auraient dû laisser le public choisir d'y aller ou pas. Il a toujours été un séducteur. Je suis consciente que ce n'est pas un saint. Personne ne l'est, ajoute-t-elle, foi de Joséphine, ange gardien. Mais Allez, on va terminer par un hommage ce matin. Et si l'on écoute la bande originale de Cyrano, que vous avez reconnu, c'est que l'on a donc appris la disparition de son réalisateur, Jean-Paul Rapneau. Vous lirez dans le Figaro notamment un beau portrait de cet homme singulier qui aura finalement assez peu tourné, 8 films seulement en 50 ans de carrière. Mais chacun a marqué le cinéma français de sa patte élégante, chamarrée, allègrement romanesque, écrit Maë Noël Tranchant. De La Vie de Château au Hussard sur le Toit, en passant bien sûr par cet inoubliable Cyrano campé par Depardieu. Alors, découvrons-nous, s'il vous plaît, devant Monsieur Rapneau. Je jette avec grâce mon feutre, je fais lentement l'abandon du grand manteau qui me calfeutre, et je tire mon espadon, élégant comme Céladon, agile comme Scaramouche. Je vous préviens, cher Myrmidon, qu'à la fin de l'envoi, je touche.
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2: Voilà, Gérard Depardieu sous la direction de Jean-Paul Rapneau, dont vous célébrez la mémoire ce matin. Merci beaucoup Olivier Delagarde. Votre revue de presse chaque matin sur Europe 1. Pascal Pro nous a rejoint. Bonjour Pascal.
1: Vous savez, bonjour, vous savez la crainte de Jean-Paul Rapneau ces dernières années?
2: Non, dites-nous.
1: Bah, c'est que son meilleur film ne soit plus vu, ce qui est le cas. Parce que Depardieu, évidemment, est aujourd'hui invisible. Et dans sa filmographie, c'est sans doute le meilleur film, en tout cas celui qui a eu le plus de César, le plus d'Oscars. C'est un film extraordinaire. Et Depardieu est tellement extraordinaire que je ne peux pas revoir Cyrano dans une autre version. Pour moi, Cyrano, c'est Depardieu. Et Anne Brochet était éblouissante dans Roxane. Vincent Pérez jouait Christian, et il y avait Roland Bertin également de la Comédie Française qui jouait le pâtissier dont j'oublie le nom à l'instant. C'est une version Ragno, exactement. C'est une version extraordinaire qui avait été réécrite. D'ailleurs, il y avait des scènes qui avaient été réécrites par Jean-Claude Carrière, qui avait réécrit, donc c'était assez habile, parce que Cyrano de Bergerac, aujourd'hui au théâtre, ça dure 3h30, et c'est parfois un peu lourd. Hein, c'est parfois un peu lourd. Alors qu'au cinéma, la version est extraordinaire, c'est le meilleur Cyrano. Et la peur de Rapneau, qui est justifiée d'ailleurs, c'est que ce film est immontrable.
2: Eh bien justement, aujourd'hui. Revoir Rapneau à l'occasion de sa mort. On a un très peu de temps, parce qu'on a 30 secondes avant Julia de Funès. Qu'est-ce qui vous intéresse dans l'actu ce matin?
1: C'était ça.
2: C'est ça, eh bien, écoutez, c'est formidable.
5: Les chaînes de télé vont rendre hommage à Rapneau, mais il n'y aura pas Cyrano, mais il y aura nombreux de ces films.
1: Il y aura La Vie de Château sans doute.
5: Le Sauvage.
1: Alors Le Sauvage, c'est formidable, parce que c'est Montand qui est sur une île et qui refuse Catherine Deneuve. C'est courageux.
5: Il y a Bon Voyage sur Arte, voilà, pour les plus.
1: Mais c'est vrai, c'est très intéressant de ne pas passer le film qui est le meilleur. Et l'autre chose, j'ai écouté Lisnard, j'ai trouvé éblouissant. Voilà quelqu'un qui a une vision, un regard différent, un libéral, et c'était formidable de l'écouter. Et puis, il n'a pas la langue dans sa poche.
2: Pascal Pro, 16h-18h sur Europe 1, et dans quelques minutes pour l'heure des pros des 9h. A tout de suite, Pascal.
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2: 8h51, place à votre seconde signature du jeudi. Bonjour Louis-Julia de Funès.
10: Bonjour Anissa, bonjour Julia.
2: Julia, la politique sont des images. Ces derniers jours, on a vu Raphaël Glucksmann grimper en haut d'une éolienne, ou bien sûr Édouard Philippe vendre des frites. C'était l'image du week-end politique dernier. On va certainement en voir d'autres pendant cette campagne. Le carnaval politique en quelque sorte. Pourquoi ces scènes sonnent-elles toujours un petit peu faux? C'est la question que vous nous posez ce matin. Et pourquoi on éprouve presque toujours une forme de gêne en les regardant?
10: Oui, on est toujours un peu gêné parce qu'elles montrent, à mon avis, presque toujours le contraire de ce qu'elles veulent prouver. Je veux bien admettre que la politique n'est pas qu'une affaire de mots, de discours, qu'elle doit évidemment s'incarner dans des gestes, dans des actes, dans des présences. Mais ici, justement, les gestes ne prouvent pas ce qu'ils montrent.
2: Alors justement, qu'est-ce qu'ils nous montrent? D'abord le fait d'aller à la rencontre des gens, de s'ouvrir aux autres.
10: Oui, mais cette prétendue rencontre tourne franchement à l'autoportrait très très vite. Le candidat prétend aller vers les autres, mais il reste le centre de l'image. On ne regarde presque jamais ceux qu'il rencontre. On le regarde lui, en train de les rencontrer. Donc ce qui devait prouver l'ouverture à l'autre révèle finalement une forme d'égocentrisme, de concentration narcissique. Alors vous allez me dire qu'ils veulent aussi montrer qu'ils comprennent le vrai monde, qu'ils sont sur le terrain. Oui, mais là encore ça marche pas parce que la compréhension du soi-disant vrai monde tourne au mime. Ils reproduisent des gestes, ils jouent à être comme les enfants jouent à être docteur ou pompier. Mais comprendre un métier, une filière demande du travail, du temps, de l'écoute, de la réflexion pour en saisir les contraintes, les intérêts, parfois contradictoires, les difficultés. difficultés très concrètes du métier. Donc mettre un tablier, grimper sur une éolienne ou prendre une pelle, franchement, pardon, mais c'est juste reproduire les signes extérieurs d'un métier sans avoir démontré qu'on en comprenait franchement les enjeux.
2: Oui, mais enfin, l'idée, c'est quand même de montrer une sorte de moment de proximité pour dire regardez, moi aussi, candidat à l'Élysée, je peux faire comme vous.
10: Oui, mais non, ça ne marche pas, toujours pas, parce qu'une existence n'est pas réductible à une expérience. Servir des frites pendant une heure devant des caméras, c'est une expérience. Les servir tous les jours avec les horaires, la fatigue, les charges, les clients et parfois l'inquiétude du lendemain, c'est toute une existence.
2: Et, oui.
10: Et c'est très réducteur et condescendant, évidemment, de réduire l'une à l'autre. Voilà pourquoi, à mon avis, ces scènes sonnent faux et qu'on est toujours un petit peu gêné de voir ces candidats dans ces moments-là, parce qu'elles se parent de belles qualités morales, l'ouverture, la proximité, la compréhension terrain, qu'elles n'incarnent absolument pas. C'est peut-être là toute la différence qu'on peut faire entre un signe politique et un geste. Vous vous souvenez de Nicolas Sarkozy en 93, on se souvient tous de ce geste héroïque quand il a sauvé des enfants otages d'une école.
2: Qui les porte dans ses bras pour les sortir lui-même de l'école.
10: Et bien là, il ne s'agissait pas de produire une image, un signe, mais de transformer le réel. C'était un geste héroïque, un acte héroïque. Des vies ont été sauvées. Donc un geste est un acte, il produit un effet, il engage celui qui l'accomplit, alors que le signe, lui, se contente de montrer. Et puis surtout, le signe est souvent l'aveu involontaire d'un manque. Quand on éprouve le besoin de montrer, d'afficher une qualité, c'est qu'on ne la possède pas vraiment. Mais les qualités empruntées finissent généralement toujours par se voir. Voilà pourquoi, à mon avis, les candidats qui veulent à tout prix paraître sympathiques finissent souvent par devenir profondément, pardonnez-moi, mais pathétique.
2: Signature Europe 1, Julia de Funès. Merci Julia. 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
2: Allez, l'heure des pros dans un instant sur Europe 1, bonne journée.
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1: Bonjour à tous et bienvenue à l'heure des pros ce matin sur Europe 1 jusqu'à 11h et sur l'antenne de CNews jusqu'à 11h également. Charles Sapin est journaliste, directeur adjoint de la rédaction de Valeurs Actuelles. Il est convenu en cette rentrée qu'il fera chaque dimanche un éditorial de 2 minutes 30 à 7h40 sur l'antenne de France Inter. Il a commencé dimanche dernier à 7h42 avec un éditorial sur la dette française. Charles Sapin est passé par Le Point et par Le Figaro. Il a fait ses études au CFJ. C'est un journaliste de talent. Il était étiqueté à droite. Il penche à droite comme une majorité de Français. Sa présence sur France Inter est légitime au nom du pluralisme. 2 minutes 30 par semaine, le dimanche matin. 168 heures d'antenne sur France Inter par semaine et 2 minutes 30 de Charles Sapin. Eh bien, figurez-vous que la rédaction de France Inter a déposé un préavis de grève et elle réclame le retrait de Charles Sapin de la grille. S'il fallait un exemple de l'état d'esprit qui règne à France Inter, cette grève illustre une maison militante, partisane, intolérante, sectaire, qui ne supporte pas l'idée de la contradiction et du pluralisme. Et tout ça avec l'argent des Français. Quand ce n'est pas un pseudo-humoriste qui compare Jean-Philippe Tanguy à un rat, quand ce n'est pas un autre pseudo-humoriste qui met en parallèle écouter Charles Sapin et inviter un nazi, ce sont les journalistes de la Maison Ronde qui réclament des têtes. On aimerait une réaction du ministère de la Culture, on aimerait l'avis de la direction de France Inter, silence assourdissant, de Céline Pigalle et Sybille Veil, elles ont moins de pouvoir que les syndicats. À France Inter, une seule couleur politique est admise, le rouge. Et tous ceux qui pensent autrement ne sont pas les bienvenus. Il est 9h, le pluralisme et la liberté d'expression seront la règle sur notre antenne. Et les uns et les autres peuvent venir contester ce que je viens de dire, Madame Pigalle, pourquoi pas, Madame Veil, si elle le souhaite. Pour le moment, Augustin Donadieu, c'est à vous. Bonjour Augustin.
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6: Bonjour Pascal, bonjour à tous. On l'a appris ce matin en Haute-Saône. Les corps de 4 personnes d'une même famille, dont 2 enfants âgés de 6 et 9 ans, ont été retrouvés dans la commune de Guy. C'est le père de famille qui aurait tué ses proches à l'aide d'une arme à feu avant de retourner le fusil contre lui. La quatrième victime serait sa belle-mère. Un professeur d'éducation physique et sportive ayant exercé dans le Pas-de-Calais a été mis en examen et incarcéré après des accusations d'agression sexuelle et de viol sur mineurs. Ce quinquagénaire a été placé en détention provisoire le 12 juin dernier. 7 victimes mineures au moment des faits ont été recensées, mais il n'est pas exclu qu'il puisse y en avoir d'autres. Les faits présumés se sont déroulés entre 2012 et 2025. Le report de quelques jours des annonces du gouvernement pour soutenir l'agriculture face à la sécheresse inédite et aux canicules à répétition inquiète les syndicats. Les montants étant conséquents, nous avons besoin de quelques jours à justifier le ministre de l'Agriculture. Quelques jours, ça ne peut pas être quelques semaines, a réagi Arnaud Rousseau, président de la FNSEA. Après une première rencontre autour de la tapisserie de Bayeux, le nouveau Premier ministre britannique Andy Burnham et le président Emmanuel Macron se retrouvent ce matin à Londres pour des discussions sur l'immigration, l'Union européenne ou encore la guerre en Ukraine. Le chef de l'État est le deuxième dirigeant étranger à être reçu par le travailliste Andy Burnham qui a remplacé Keir Starmer, c'était en mi-juillet dernier. Et un mois après l'afflux illégal de milliers de migrants, les Espagnols manifestent. Plus de 70 000 migrants sont entrés illégalement, à pied ou à la nage, les 30 et 31 juillet à Ceuta. À Madrid, hier, ils étaient environ 50 000 dans les rues pour protester contre la politique migratoire du gouvernement socialiste de Pedro Sanchez. Hier, jour de la fête officielle du territoire de Ceuta, une manifestation massive était organisée en signe de solidarité dans plus de 200 communes d'Espagne.
1: Merci beaucoup, Augustin. Ceuta, on va en parler dans une seconde. Nous sommes autour de la table avec Sabrina Medjeber, avec Richard Millet, avec Olivier Delagarde, avec Thomas Bonnet et donc avec Vincent Hervouet. On parlera de Ceuta et pas mal ce matin d'actualité internationale, en commençant par la tapisserie, figurez-vous, de Bayeux, puisqu'Emmanuel Macron et le roi Charles III ont célébré mercredi les liens franco-britanniques après avoir visité en avant-première l'exposition de la tapisserie de Bayeux au British Museum de Londres. Mais je voulais vous montrer une image et le détail, comme vous le savez, n'existe pas. C'est un détail, mais ça fait sens. Vous avez le président président de la République qui, contre tout le protocole, tient la main de Charles III. On ne touche pas le roi. Et c'est intéressant parce que c'est une psychologie. C'est-à-dire que les règles, c'est pour les autres. Le protocole, c'est pour les autres. Et ce n'est pas pour moi, Emmanuel Macron, puisque je vous touche, monsieur, voilà, votre Altesse.
4: Chirac avait fait la même chose avec la reine d'Angleterre.
1: Oui, mais
4: ça avait fait d'ailleurs un...
1: Mais c'est intéressant parce que tout fait sens, évidemment, et Emmanuel Macron s'affranchit de toutes les règles. Les règles, c'est pour les autres et ce n'est pas pour lui. Bon, cette tapisserie, d'ailleurs, il y a eu une petite polémique parce que elle est à Londres et elle est particulièrement fragile, mais c'est là aussi le fait du roi de l'envoyer, du roi en l'occurrence, d'Emmanuel
7: Macron. Didier Rickner de la Tribune de l'Art, qu'on a parfois sur cette antenne, rapporte cette information. Il n'y a pas aucun dégât majeur, mais des ruptures de fibres. On ne connaît pas la nature des ruptures de fibres, c'est-à-dire qu'il y a des ruptures de fibres dans la tapisserie de Bayeux. On ne sait pas l'état de ces dégâts, mais visiblement, ce n'est pas totalement indolore.
1: Il fait ce qu'il veut, c'est le fait du roi. Voilà, je veux envoyer la tapisserie de Bayeux et tout le monde me dit de ne pas le faire, je le fais quand même, c'est comme ça.
8: Ah oui, elle a 1000 ans, elle mérite d'être protégée, vénérée, on ne sait pas du tout, effectivement. Ce que j'ai adoré, c'est d'entendre la ministre de la Culture expliquer, quand elle est arrivée à Londres, cette tapisserie, qu'elle était en très bon état. Ce qui est contraire au rapport d'expertise qui avait été fait au constat de départ de la tapisserie. C'est-à-dire que le fait de traverser la Manche par la pure volonté d'Emmanuel Macron, par le fait du prince, a visiblement suffi à restaurer cette tapisserie dont la ministre de la Culture est visiblement la gardienne. Ça fait partie de cette attribution. C'est un miracle. C'est un miracle, cette œuvre de propagande ignoble qu'est la tapisserie de Bayeux, parce que faut rappeler quand même que c'est la bataille d'Hastings, donc c'est de la propagande pour la conquête de l'Angleterre par Guillaume le Conquérant.
4: Peut-être dire que c'est de l'histoire quand même maintenant.
8: Bah, c'est de la propagande, c'est de la propagande, je suis désolé, méfiez-vous. Ah, mais non, c'est de la... Bon, je ne vais pas faire d'ingérence, mais c'est de la propagande. Cette œuvre de propagande, elle est fragile, et on l'a expédiée aux Anglais, le fait du prince. Moi, j'attends avec impatience qu'on prête la Joconde, je sais pas, à l'Algérie, par exemple.
4: C'est déjà, arrivé. Moi, je trouve un peu persifleur, quand même. Je trouve un peu injuste, parce que...
8: Un peu de respect.
4: Parce que c'est du soft power, c'est une façon de faire de la diplomatie.
8: Non, parlez français. La bataille d'Hastings, on a gagné.
4: Vous avez raison, c'est du pouvoir doux, c'est d'une autre façon de faire de la diplomatie, c'est une façon de... c'est quoi l'histoire du prêt de la tapisserie de Bayeux? C'est Macron qui s'est dit, au moment du Brexit, on va continuer à collaborer avec les Anglais, et c'est un symbole. Et on avait prêté la Joconde aux États-Unis, le général de Gaulle avait envoyé la Joconde aux États-Unis.
1: Il est très politiquement correct, Olivier de Lagarde, donc il en fout bien de temps en temps, donc c'est lui.
4: Non mais je ne persifle pas.
8: Elle est restaurée, réjouissez-vous. Bon.
1: Mais en revanche, la France aussi a Milan, et c'est bien de la protéger aussi. Il n'y a pas que la tapisserie de Bayeux qu'il faut protéger. Il y a aussi la France. Il y a plus de 1000 ans.
8: L'histoire.
1: Bon, Ceuta. Ceuta.
8: Ben justement.
1: Voilà.
8: Ceuta est espagnol.
1: Exactement. Vous
8: alors que
1: peut-être...
8: l'Amérique n'avait pas encore été découverte.
1: Voilà. On va voir d'abord le sujet de Louisa Paris et vous allez nous dire ce qui se passe en Espagne parce que là, il y a quelque chose qui nous interpelle parce que Ceuta, c'est peut-être demain ce qui se passera en France. Donc voyez les manifestations monstres.
8: Ceuta, c'est ce qui se passe. C'est ce qui se passe à Mayotte.
1: Oui, bien sûr. Donc c'est ce qui se passe déjà en France, vous avez parfaitement raison. Voyez le sujet de Louisa Paris et vous me dites si Pedro Sanchez est en difficulté.
21: Une colère que les habitants de Madrid ont fait entendre. De nombreux slogans contre le gouvernement espagnol que certains qualifient d'inactif face à la situation de Ceuta.
22: Nous pensons que nous avons été abandonnés par le gouvernement. Ce n'est pas un appel contre les migrants, c'est un appel contre la situation.
23: C'est une invasion. Ils sont en train d'envahir Ceuta et il n'y a aucune solution. Ils n'ont pas mis les moyens, c'est une honte. Et ce que le gouvernement est en train de faire n'est pas acceptable.
21: Certains habitants de Ceuta se sont déplacés jusqu'à Madrid pour exprimer leur sentiment d'abandon face à une ville qu'ils ne reconnaissent plus.
23: La situation est que nous avons une ville à l'abandon. Nous ne pouvons pas marcher dans la rue tranquillement car on nous regarde de travers. Il y a eu un changement radical.
21: Les Madrilènes espèrent qu'une solution sera trouvée pour éviter que cette crise migratoire ne prenne de l'ampleur.
22: Il y a une dimension géopolitique. Et il faut trouver une solution à court terme, mais aussi à long et moyen terme.
21: D'après le gouvernement de Pedro Sanchez, 50 000 personnes étaient présentes à la manifestation dans la capitale espagnole.
1: Est-ce que Pedro Sanchez est en difficulté, Vincent Herouette?
8: Pedro Sanchez, il est au pouvoir depuis 8 ans, sans avoir de vraie majorité, sans avoir de budget, et sans aucune vergogne, surtout. C'est un Premier ministre absolument sidérant. Et il a passé le mois d'août, il est allé faire un petit tour à Ceuta rapidement, mais il a surtout passé le mois d'août à Lanzarote, dans un palais merveilleux que lui a prêté le roi, d'où on peut voir au loin la côte africaine, mais vraiment au loin.
1: Je vous interromps parce qu'il est en train de parler, là, précisément. Il est en train de parler à Madrid, il parle devant le Parlement.
8: Devant le Cortés, où on s'est battu hier soir. C'est-à-dire que la police a tiré à balles réelles sur les caoutchouc sur les manifestants. Il y a vraiment un climat de fin de règne redoutable. Il a été au-dessous de tout. En fait, ce qu'on voit à Ceuta, il y a eu l'invasion avec 75 000 migrants soudaines. Cette invasion assez incompréhensible, il faudrait en parler de ça. Est-ce que le Maroc est derrière ou pas? Il y a un rapport de police. C'est la polémique aujourd'hui en Espagne.
1: Bah, parlez-en.
8: Et puis, il y a ça. Et puis, il y a 5 à 10 000 migrants qui sont toujours sur place et qui font régner depuis un mois. Les habitants de Ceuta se sentent totalement abandonnés. Ils sont avec 5 à... C'est une toute petite enclave. Hein. Moi, j'y suis allé souvent, je connais bien Ceuta. C'est vraiment une toute petite ville. Et vous avez 5 à 10 000 personnes qui vivent dans la rue. Il y en a quelques-uns qui sont dans un camp de fortune sur la plage. Il n'y a pas d'équipement sanitaire collectif. Il n'y a pas de cantine. C'est très compliqué. Et pour les gens qui sont sur place, ils se sentent totalement abandonnés par la péninsule et totalement à la merci de ces migrants, souvent africains, parfois mineurs, dont on ne sait pas que faire. Et le ministre de l'Intérieur avoue son impuissance, disant « Oui, c'est vrai, il faudrait les renvoyer chez eux. » Mais vous savez, l'an dernier, deux fonctionnaires ont été sanctionnés par les tribunaux pour des expulsions précipitées. C'est toujours la même histoire.
1: Oui,
8: quoi.
1: Toujours.
8: Et donc, on voit à quel point l'État est incapable de faire respecter les frontières du royaume et les sujets du royaume.
1: Et alors, ces gens qui sont là peuvent être demain à Paris.
0: Bien sûr.
8: Ah non, c'est plus compliqué que ça, parce que théoriquement, on ne peut pas aller, l'espace Schengen, Ceuta n'est pas dans l'espace Schengen. Donc, ils ne peuvent pas normalement, ils devraient être refoulés.
1: D'accord.
8: Mais s'ils sont migrants, ils vont tôt ou tard être rapatriés, effectivement, à Madrid, et là, ils iront où ils voudront. Le vrai problème, c'est pourquoi ils sont là. Alors, il y a un rapport, il y a une histoire. Pedro Sanchez dit n'importe quoi. Il a accusé les Russes, une internationale d'extrême droite, Israël, ses idées fixes, donc pourquoi pas Fantomas, les Martiens, d'avoir provoqué cette vague de 70 000, vous vous rendez compte du truc, quand même, en deux jours. Et il a disculpé absolument les autorités marocaines. Il y a de bonnes raisons de disculper les autorités marocaines. Normalement, ça se passe bien entre le Maroc et l'Espagne. Hein, normalement. Et le roi était à deux pas de Ceuta, il était à Tétouan, pour le discours du trône, le grand moment national, hein, juste au moment de l'invasion. Et donc on imagine mal que c'ait été organisé par les Marocains, par les séismes marocains.
1: Mais en même temps,
8: il y a un rapport de la police commandé par la justice qui ferait état d'un téléguidage par la police marocaine.
1: Dans quel but ?
8: Déstabiliser, expliquer, bien montrer aux Espagnols que faut pas faire trop comme ami-ami avec l'Algérie, peut-être préparer ce qui va se passer dans quelques jours à l'ONU, à savoir le statut Sahara occidental. Il faut montrer sa capacité de nuisance aux Espagnols. On n'en sait rien, j'en sais rien, moi, j'ai pas la réponse. Mais c'est une affaire qui est compliquée et qui montre l'effondrement de Sanchez et la fin d'une époque en fait en Espagne.
1: Thomas Bonnet.
7: Ce qui paraît simplement important de rappeler en un mot, c'est que lorsqu'il y a eu la crise à Ceuta, le président de la République française a pris le parti de Pedro Sanchez contre l'avis de beaucoup de pays en Europe, dont l'Italie bien sûr, et que le ministre de l'Intérieur Laurent Nunez, quand il a vu les images, comme nous, a dit cessez de faire circuler ces images, vous faites le jeu de ceux qui sont hostiles à l'Union européenne. Voilà dans quel camp s'est placée la France dans cette crise à Ceuta. C'est important pour comprendre aussi ce à quoi on s'expose.
8: Le réel, c'est de la propagande.
1: Bon, et ça va être cela toute cette année présidentielle avec les fake news, les instrumentalisations possibles, les ingérences intérieures, extérieures dont on vous parle chaque matin quasiment. Vous vouliez dire un mot ?
2: Oui, je voulais demander à Vincent,
1: Richard Millet.
0: Est-ce que le Maroc n'a pas aussi le désir de récupérer tout simplement Ceuta et Melilla?
8: Ah bien sûr, évidemment. Depuis très longtemps, depuis que le royaume est dans ses frontières, oui, bien sûr, ces deux enclaves, c'est le legs de l'histoire, mais la géographie, les livres au Maroc, évidemment. Hein. Sauf que les Espagnols, de leur côté, pourraient dire, mais si on rend Ceuta et Melilla, il faudrait peut-être que les Anglais débarrassent des guerpilles de Gibraltar.
2: Ceuta, c'est l'Espagne, toute l'Espagne pour Ceuta. Ceuta n'est pas seul. Les slogans inondent les réseaux sociaux à quelques heures des manifestations.
8: Oui.
2: Bon, actualité internationale, je voulais vous parler également, parce que ça, c'est intéressant.
8: Pas le reste ?
2: Si. Ah bon. Tout est extrêmement intéressant, mais depuis de nombreux mois, on expliquait qu'Israël avait tué des civils sur la bande de Gaza, et on s'aperçoit qu'en fait, c'était des dignitaires du Hamas, et que hier, on était avec l'ambassadeur d'Israël à Paris, Joshua Zarka. On peut l'écouter. D'ailleurs, Joshua Zarka, et puis on verra peut-être le sujet ensuite. Mais c'est très intéressant parce que là aussi, on est dans la fake news. C'est-à-dire qu'à la fois, la presse française a expliqué qu'Israël bombardait et tuait des civils à Gaza. Il y en a eu, évidemment. Il y en a eu, hélas, et on peut le regretter. Mais il y avait surtout des dignitaires et des militants du Hamas qui étaient visés. Écoutez ce que disait l'ambassadeur d'Israël à Paris hier sur l'antenne de CNews.
5: Ce qui est terrible que nous avons vécu depuis 3 ans était d'abord, pas d'abord, mais surtout aussi une guerre d'image. Le Hamas, sachant très bien qu'ils étaient incapables de faire face à l'armée israélienne, voulait, ils l'ont dit d'une façon très claire au début de la guerre, présenter

0: malheureusement, énormément de médias occidentaux et de dirigeants occidentaux sont tombés dans le traquenard du Hamas. Sont vraiment tombés dans le traquenard, que ce soit des dirigeants diplomatiques occidentaux, que ce soit des médias.
1: Joshua Zarqa, ambassadeur d'Israël sur l'antenne d'Europe 1 à 9h15, sur l'antenne de CNews et également. Vous voulez peut-être voir le sujet de Pierre Crépy et après on décrypte avec vous cette information, cette guerre effectivement de l'info.
2: Ils étaient déclarés innocents, tués injustement par Israël, puis se sont révélés être des soldats cachés du Hamas. Mohamed Nasser Abou Waidi était journaliste. L'UNESCO condamnait sa mort dans une frappe israélienne. Quelques semaines plus tard, le djihad islamique rendait hommage à son martyr, commandant de son unité centrale des médias militaires. Deux autres journalistes, Ahmed Abou Aïcha et Mohamed Sami Jangour, ont eux aussi été revendiqués comme membres d'organisations armées. Mais l'infiltration dépasse les médias. Fateh al-Sharif était enseignant et employé de l'UNRWA auprès des Nations Unies. Le Hamas le pleurait pourtant par la suite comme notre dirigeant. Ahmed Abou Alata était footballeur. Là encore, le djihad islamique l'a ensuite identifié comme commandant d'une unité de roquettes. Selon des données israéliennes et des enquêtes de presse, 196 personnels de l'UNRWA, plus de 23 personnels de santé, 20 journalistes et 12 footballeurs ont été identifiés comme affiliés au Hamas. Des chiffres contestés dans leur ampleur. Reste à déterminer combien de civils tués par Israël ont secrètement collaboré avec l'organisation terroriste.
1: Pierre Crépy pour CNews, Vincent Herouet, décryptage. C'est vrai qu'on est confronté à cette propagande, parfois des deux côtés d'ailleurs, elle peut exister des deux côtés, bien évidemment. Mais et les journalistes ont, eux, choisi leur camp depuis le 7 octobre. L'espace médiatique a choisi son camp depuis le 7 octobre et il est plutôt anti-Israël.
3: Non, d'abord, les journalistes à Gaza, on parle d'eux d'abord. Journaliste à Gaza, il faut d'abord imaginer ce que c'est qu'être journaliste dans une dictature qui est celle du Hamas. Et deuxièmement, être journaliste dans une dictature qui est en guerre, sous les bombardements. Vous ne pouvez pas être... Personne ne peut imaginer qu'il y ait des journalistes totalement détachés de la réalité, dont le travail n'est pas du tout contrôlé, qu'il n'y avait pas un seul journaliste occidental qui était autorisé à entrer dans Gaza. Les gens qui étaient sur place et qui se présentaient comme journalistes étaient peu ou prou contrôlés, évidemment, par les autorités locales. Bon, ça c'est la première chose. Que certains aient été au Hamas de manière claire, nette et engagée, c'est une évidence, mais tous étaient peu ou prou tenus par les autorités locales. Ça, c'est la première chose à dire.
1: Oui, mais il faut simplement le dire.
3: Oui.
1: Faut le dire.
3: Donc, il ne faut pas être étonné qu'il y ait parmi eux des gens qui aient pris des responsabilités au sein de l'organisation. De la même manière, l'UNRWA, c'est des milliers de fonctionnaires qui en aient eu une partie qui était totalement militante, qu'une large majorité était tolérante vis-à-vis du Hamas, c'est une évidence. Maintenant, il y a eu 71 000 morts à Gaza. 71 000 morts, ça c'est le chiffre accepté par les autorités militaires israéliennes. Vous imaginez bien que dans l'eau, il y a une majorité de civils. Et le principal crime du Hamas après le 7 octobre, c'est sans aucun doute d'avoir pris cette population en otage, de s'être caché sous les dispensaires, sous les hôpitaux, sous les écoles, au milieu de la population, en ne lui laissant aucun abri. C'est-à-dire déclencher une guerre aérienne avec des centaines de kilomètres de tunnels et pas un abri pour les civils. Ça, c'est le principal crime du Hamas.
1: Et il faut le dire.
3: Après le 7 octobre.
1: Eh bien, voici que se referme ce chapitre international. Ça nous fait plaisir, évidemment, de vous retrouver, cher Vincent Herouet. J'espère que vous avez passé de bonnes vacances et que vous avez pu vous reposer d'une actualité rude, toujours rude. Je le dis à tous nos intervenants et puis je le dis aussi parce que quand on est l'été comme cela, qu'on parle aux uns et aux autres, c'est vrai que vous êtes identifié dans notre émission et que les gens attendent votre expertise.
3: Vous êtes bien aimable.
1: Et votre connaissance.
3: Vous êtes très aimable.
1: Mais non, je ne suis pas aimable. Parce que c'est...
3: On voit que vous êtes reposé en vacances.
1: Mais pas du tout, mais cette émission a un certain succès et tous, d'ailleurs, vous êtes co-responsables de cette réussite. Mais c'est pas évidemment votre expertise internationale est irremplaçable. C'est pas moi qui peux donner des indications sur la situation internationale.
3: Vous êtes plein d'illusions. Vous n'êtes pas d'illusions. Je passe la

0: porte et je finis. Et trois jours après, vous avez complètement oublié qui j'étais. C'est le lot de tous les journalistes,
1: non,
0: d'ailleurs.
1: Non,
0: ah non, arrêtez, non. Vous avez vu ça dans votre carrière.
2: Non, c'est pas vrai. Les gens ne sont pas irremplaçables. Interchangeables.
0: Ils ne sont pas interchangeables, mais ils sont vraiment...
3: La liberté de ton que vous avez...
0: Oui.
3: L'expérience que vous avez, ajoutée à la liberté... Mais l'expérience donne parfois de la liberté. Mais non, mais vous n'y pouvez rien.
0: C'est vrai.
3: Ça fait combien de temps, vous avez quelques années que vous bossez.
0: Bon, ouais.
3: Vous avez une liberté de ton, vous dites sur Emmanuel Macron des choses que les autres ne disent pas, vous avez un regard sur la diplomatie internationale que les autres n'ont pas. Vous n'aurez pas la Légion d'honneur. Je vois que vous essayez de toucher votre boutonnière. Vous n'aurez pas la Légion d'honneur.
0: Ça ne se porte jamais.
2: Bon, ouais. On refuse.
3: Ah, pourquoi? Vous l'avez refusé?
2: Oui.
3: Richard Minet, vous avez refusé la Légion d'honneur?
2: J'estimais qu'on ne peut pas être contre un certain nombre de choses et accepter d'être décoré.
3: Mais qui voulait vous décorer?
2: Sarkozy. Mais ce n'était pas contre Sarkozy, c'était contre un système, si vous voulez.
3: Il voulait vraiment vous l'appeler?
2: Oui, oui.
3: Vous avez
2: pas ça. Et quand la préfecture de Créteil a commencé à me poser des questions sur mes parents, ceci, cela, ça m'a tellement agacé que j'ai dit je ne la veux pas, finalement. Vous voyez?
3: Vous êtes rebelle.
4: C'est quand même un luxe. Hein,
2: J'aime pas le mot rebelle parce qu'aujourd'hui, ça veut dire consensuel. Donc...
3: Mais alors, qu'est-ce que vous aimez? Vous n'aimez pas la Légion d'honneur?
2: J'aime beaucoup venir ici.
3: C'est vrai?
2: Beaucoup d'estime pour tout le monde. Et j'aime beaucoup Sabrina.
3: Ça ne nous a pas échappé. Bon, on va marquer. Non, mais ça nous fait plaisir d'abord de vous retrouver tous pour cette saison. On va avoir une saison. Je l'ai dit la semaine dernière, tous les gens que je rencontrais à l'été, ils nous disaient non, ça va être dur cette année. Vous allez avoir une saison, il y a du courage.
0: Ça sera pire.
2: Est-ce qu'on pourrait ajouter quelque chose au panier chirique de Monsieur Herouet?
3: Oui, après on fait la pause et on parle de Radio France.
0: J'ai presque l'impression d'être mort.
2: Son sens de l'ironie.
3: Oui. Mais il ne faut pas être trop ironique parfois. Je n'aime pas quand il est au second degré. Étienne Moujotte disait toujours pas de second degré. Il n'a pas tort, parce que les gens ne perçoivent pas toujours le second degré.
2: C'est bien dommage.
3: Mais c'est vrai.
0: Donc c'est du premier degré, ce que vous me disiez tout à l'heure.
3: Non, je suis assez
0: vous
3: premier degré.
0: Vraiment.
3: Bon, on va marquer une pause. On va parler évidemment de France Inter, parce que France Inter, c'est vraiment un cas d'école. Qu'est-ce que vous voulez que je vous dise? Mais même, je me dis, mais ils sont sots, ceux qui demandent la grève. Ils se rendent même pas compte qu'ils attaquent, ils font du mal, d'une certaine manière, à Radio France. J'imagine, pour le coup, Sybille Veil et Céline Pigalle, elles doivent se dire, mais qu'est-ce qu'ils sont pas malins. Mes journalistes, 2 minutes 30 de Charles Sapin, tu parles, 2 minutes 30 sur la grille.
5: Le dimanche matin,
3: 7h40, et ils font grève pour ça. Donc effectivement, quand tu diriges France Inter, tu dois te dire, mais qu'est-ce qu'ils sont bêtes. Et ils vont faire une polémique pour ça, donc évidemment, forcément, nous on en parle, parce que ça illustre ce qu'on pense de France Inter. C'est vraiment un cas d'école.
2: Mais ça illustre, me semble-t-il, de façon merveilleuse, la guerre qui est en cours. C'est-à-dire que même 2 minutes 30 de bonheur donné par Charles Sapin, c'est un élément de guerre.
3: Oui.
2: Voilà.
3: Sur, hier
2: sur
3: soir,
2: 160, vous avez dit combien 186 heures.
1: Il n'est pas interdit d'être intelligent quand on fait la guerre.
3: 168 heures de programme, d'antenne, d'informations par semaine, 2 minutes 30 de Charles Sapin à 7h40 le dimanche matin. La grève!
1: Oui, parce que ce qu'on aurait été malin, c'est de dire regardez comme nous sommes ouverts, nous acceptons des gens de valeurs actuelles, vous voyez, ils font des chroniques, etc.
4: Nous respectons les recommandations.
3: C'est pas possible. Je veux dire, à ce niveau de.
1: C'est pas possible.
3: Mais je pense qu'effectivement, je dis, Sybille Veil et Céline Pigalle, je les plains.
0: Non.
3: Ah si.
0: Non.
3: Je les plains. Travailler avec des gens pareils, je les plains. Je ne peux pas vous dire autre chose.
1: Bon,
3: bien sûr qu'elles l'ont choisi.
1: Elle n'est pas comme ça, Sybille Veil. Pour la connaître un peu, je la plains aussi.
3: Mais elle n'est pas comme ça ne veut rien dire. Les gens sont ce qu'ils font. Moi, j'en ai marre de « elle n'est pas comme ça ». C'est le type qui bat sa femme et puis qui dit qu'il n'est pas violent. Il n'est pas comme ça, Robert. Bah oui, il a tapé sa femme. Je suis désolé. Les gens sont ceux qu'ils font.
1: Le problème de Radio France, c'est que ce n'est pas la direction qui les dirige.
3: Eh bien, qu'elle s'en aille. Si elle est là pour je ne sais quoi. Si elle fait le bruit de paquet, il s'éloigne, qu'elle s'en aille.
4: Vous avez vu le point
3: s'ils n'ont rien à faire, ou alors elle reste là pour des mauvaises raisons. Il est 9h24, madame, messieurs.
4: Je ne sais pas, il n'y a pas de
3: possibilité. Vincent Herouet sera là de nouveau entre 9h30 et 10h. Restez à l'antenne. Il parlera peut-être encore international et nous, on va parler de Radio France. À tout de suite.
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3: Ne bougez pas, nos débats reprennent avec mes invités. On revient dans un instant pour l'heure des pros sur CNews et Europe 1.
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3: On va parler de France Inter. Alors, il y a un livre qui sort, je crois, sur Vincent Bolloré. Et c'est Camille Vigogne qui l'a écrit. Il est à peine sorti que, évidemment, l'autrice était invitée ce matin sur France Inter. Ça n'étonnera évidemment personne. Bon, j'imagine que le livre n'est pas forcément à la gloire de Vincent Bolloré, j'imagine. Et s'il était invité sur France Inter ce matin. Mais on va donc parler de France Inter et de ce qui se passe avec cette grève qui est extraordinaire pour les raisons que nous avons dit, hein, 2 minutes 30 d'éditorial par semaine de Charles Sapin qui est passé par le Figaro, qui est passé par Le Point et qui est à Valeurs Actuelles. Écoutez le sujet de Louisa Paris et on en parle ensemble.
2: Une chronique de 3 minutes le dimanche qui pousse la rédaction de France Inter à se mettre en grève dans une motion adoptée à l'unanimité. Les personnels expriment leur refus catégorique de l'arrivée de Charles Sapin. Ils estiment que les valeurs de Valeurs Actuelles ne sont pas compatibles avec celles du groupe. Pourtant, la charte de Radio France semble indiquer le contraire.
4: La société assure l'expression pluraliste des courants de pensée et d'opinion. Elle assure l'honnêteté, l'indépendance et le pluralisme de l'information, notamment pour les émissions d'information politique, dans le respect des recommandations de l'ARCOM.
2: Fin août, le billet d'un humoriste de France Inter donnait déjà le ton. Charles Sapin y était directement critiqué.
5: Et en plus, il faut faire attention à son bronzage et à sa couleur de peau, hein, maintenant qu'il y a un mec de Valeurs Actuelles dans les couloirs. Vu la tête de Patrick, il va lui demander son titre de séjour. Mais c'est bien, Charles Sapin, c'est bien. Ça diversifie les points de vue. Trop hâte hein, qu'ils invitent des néo-nazis pour qu'on ait enfin leur version de l'histoire.
2: Céline Pigalle, directrice de la station, insiste sur l'enjeu de pluralisme. Pour elle, c'est une mission de service public, d'autant plus importante en année présidentielle. Dans une motion, les personnels de Radio France rétorquent.
6: Le pluralisme ne peut servir de prétexte à la légitimation des discours de haine.
2: Pour rappel, une accusation de partialité de l'audiovisuel public en faveur de la gauche avait motivé l'an dernier la création d'une commission parlementaire.
3: Eh bien écoutez, on ne saurait trouver mieux pour donner raison rétrospectivement à Charles Lalonde. Voilà, s'il voulait donner effectivement une preuve du remarquable travail qu'a fait Charles Lalonde, les journalistes de la Maison Ronde ne sont
7: pas sérieux. C'est même pire, si vous me permettez, parce que Charles Lalonde n'est pas favorable de la privatisation. Là, ce qu'on constate, c'est que si vous voulez réformer de l'intérieur, c'est impossible. 2 minutes 30 par semaine, ça fait déjà la grève. Imaginez une réforme simplement sur le pluralisme, c'est impossible. C'est donc là, ça donne du grain à moudre à tous ceux qui sont pour la privatisation. C'est contre-productif.
3: Mais c'est ce que je vous disais tout à l'heure, si j'étais Céline Pigalle et Sybille Bey, je me dirais, mais combien sont-ils bêtes? Combien sont-ils bêtes? Alors, vous allez écouter, parce que, alors, bien sûr, il y a des relais d'informations. Et Quotidien et la petite sœur de France Inter. Cette émission est la petite sœur de France Inter. C'est-à-dire que c'est les mêmes gens, quasiment, c'est les mêmes ricanements, etc. Et écoutez simplement hier comment Yann Barthès, son présentateur, présente précisément le sujet Radio France. Regardez ce lancement, comme on dit.
8: Pourtant, 20h, ce soir, tu t'intéresses à l'homme qui fout le bordel à Radio France, un journaliste qui s'appelle Charles Sapin.
3: Voilà comment c'est présenté. C'est formidable, je trouve. C'est pour ça que l'information, c'est toujours drôle. Pour Yann Barthès, c'est Charles Sapin qui fout le bordel à Radio France. C'est magnifique. Bon. Et là, vous allez écouter l'édito qui a été fait par Pierre Gagné. Paul Gasnier, qui a fait un édito. Et alors lui, il s'interroge, il dit jusqu'où le pluralisme peut aller? Jusqu'à des gens qui pensent comme nous. C'est le principe de Paul Gasnier de l'émission Quotidien. Donc écoutez cet édito et écoutez ce qu'il dit sur Valeurs Actuelles, parce que c'est intéressant.
9: Charles Sapin, 34 ans, qui depuis la semaine dernière est éditorialiste à la matinale de France Inter, la matinale la plus écoutée de France, où il intervient chaque dimanche. Et son arrivée sur Radio France, on peut le dire, elle a causé un sacré foutoir. Les journalistes en interne sont furieux, les politiques de gauche et de droite s'écharpent à son sujet depuis plusieurs jours. Son arrivée ne passe pas. Pourquoi ? Parce que Charles Sapin est le directeur adjoint de la rédaction, le numéro 2 donc, de Valeurs Actuelles, un magazine d'extrême droite bien connu. Cette année, Radio France a décidé de recruter plusieurs éditorialistes pour faire preuve de pluralisme, dont lui, donc. Et l'arrivée de Charles Sapin, elle pose une question essentielle et passionnante, au fond, jusqu'où doit aller le pluralisme ? Le service public, garant d'une bonne tenue des débats et de certaines valeurs humanistes, peut-il donner la parole aux représentants d'un magazine d'extrême droite ? Alors, je vais commencer par présenter Charles Sapin, parce qu'il n'est pas très connu du grand public. Charles Sapin, c'est un jeune journaliste respecté de la profession. Il a travaillé dans plusieurs journaux, à l'Opinion, au service politique du Parisien, du Figaro, du Point, où il a notamment beaucoup suivi l'extrême droite, dont il est devenu un spécialiste. Et d'ailleurs, c'est à ce titre que nous, on l'a invité sur ce plateau à plusieurs reprises ces dernières années pour décrypter l'actualité de l'extrême droite, sa spécialité. Charles Sapin a donc désormais son édito le dimanche sur France Inter. J'ai écouté son premier édito, c'était dimanche dernier. Alors c'était sérieux, ça n'avait rien d'idéologique ni d'extrême droite. Le problème, c'est donc pas Charles Sapin en soi. Le problème, c'est le magazine pour lequel il travaille, Valeurs Actuelles, qui est, on peut le dire, un torchon d'extrême droite. Un magazine connu... Ça y est, on l'a. Un magazine connu depuis des années pour ses unes abjectes d'un racisme assumé.
1: Donc M. Gagné dit que Charles Sapin est quelqu'un de qualité,
10: oui,
1: et il irait dans un torchon. Donc il y a quelque chose là qui ne va pas. S'il est de qualité précisément, il ne va pas dans un torchon. Valeurs Actuelles n'est pas un journal d'extrême droite. D'abord, je voudrais qu'on définisse un jour ce qu'est l'extrême droite. C'est l'anathème qu'éructe M. Gagné, mais il n'apporte pas une preuve. Qu'il cite une, qu'il cite une phrase, qu'il cite un propos qu'il peut qualifier d'extrême droite. C'est toujours la même chose, c'est-à-dire tu éructes l'anathème, mais tu ne dis pas en quoi ce journal est-il un journal d'extrême droite. Bon, il le traite de torchon. Je suis toujours frappé, moi, de la haine de ces gens-là, pour, en l'occurrence, Valeurs Actuelles. Et puis surtout, tout cela n'est pas argumenté.
10: Bien sûr.
1: Donc, c'est ça. Mais ça montre l'intolérance, le sectarisme de...
10: Tout est à l'emporte-pièce, Pascal.
1: De ces gens,
10: de toute façon, qu'est-ce que vous voulez que je vous dise ? Et dogmatique. Et donc, tout ce qui est en dehors de leur champ idéologique, des balises de leur champ idéologique, c'est-à-dire... au-delà de François Hollande, c'est déjà du fascisme, donc il ne faut pas s'étonner qu'ils disent que Valeurs Actuelles est un torchon. En plus, il parle en plus de la chronologie de son parcours en expliquant qu'il a travaillé à l'Opinion, au Figaro, etc. Et puis que d'un coup d'un seul, il s'est retrouvé comme ça, à l'extrême droite, en travaillant pour Valeurs Actuelles, qualifiant cet organe de presse de torchon et corroboré par un humoriste qui juge sa couleur de peau. Et le trait de néo-nazi. Alors moi, vraiment, je commence à en avoir un peu marre de ces gens qui disqualifient quiconque ou quel que soit l'adversaire de néo-nazi, de faire toujours cette réduction ad Hitlerium parce que les opinions ne sont pas celles qu'ils partagent. Ça commence vraiment... en tout cas, ça démontre, là, dans un climat de début de campagne présidentielle, à quel point le débat politique et idéologique sera extrêmement violent.
1: Alors, je vous propose effectivement d'écouter ce monsieur Jess... qui est donc un humoriste ou un pseudo-humoriste, et de rappeler ce qu'il disait de Charles Sapin, qui avait donc été invité par Quotidien, je le rappelle, et qui est traité de néo-nazi sur France Inter, parce qu'eux-mêmes l'invitaient, donc ils lui trouvaient sans doute de la qualité à Charles Sapin. Écoutez ce monsieur Jess.
11: Mais c'est bien, Charles Sapin, c'est bien. Ça diversifie les points de vue. Trop hâte hein, qu'ils invitent des néo-nazis pour qu'on ait enfin leur version de l'histoire.
1: Et hier, il était donc Monsieur Jess chez Quotidien, puisque c'est l'antenne évidemment de secours de France Inter, pour expliquer que il trouve que il confirme ses propos et il s'en expliquait. Monsieur Jess chez Quotidien.
12: Je persiste et je signe, bien sûr, dans cette chronique. Évidemment, je pense que la pluralité d'opinion, elle est là. Ça, c'est mon opinion, moi, et je suis très heureux d'avoir pu le faire sur le service
13: public. Ce genre de blague, vous les faites valider avant de passer ou pas du tout ?
12: Non. Moi, j'envoie ma chronique pour le conducteur de l'émission la veille et personne ne me fait jamais de retour. Il faut parler à l'intéressé de cette chronique. Moi, je trouve que le fond est très intéressant.
1: Le fond est bon.
14: Formidable. Le pluralisme, c'est moi. J'adore cette phrase.
1: Moi, je trouve surtout que c'est de la bouillie. Pour tout vous dire, manifestement, il ne s'est pas aligné deux mots de rang, donc c'est compliqué. En revanche, comment ?
15: C'est une chaisière, c'est un petit curfon de la gauche écervelé. C'est un véritable... C'est extravagant, ce type, mais il est nul, il est vraiment profondément... comment ça se fait qu'il puisse imaginer de faire une carrière.
1: De qui vous parlez? De ce monsieur-là qu'on vient d'entendre? Oui, vraiment.
15: Il est accablant.
1: Oui, je suis assez d'accord avec vous. Il est accablant, mais bon.
15: Donc, non, mais vraiment, il y a les fachos, il y a les nazis, il y a les collabos. Il y a donc toutes les forces du mal et vous avez pour endiguer cette ce mal qui triomphe, il y a quelques comme ça des chaisières.
1: Moi je trouve qu'ils ont pas beaucoup de talent. Je dis toujours la même chose.
15: Franchement,
1: quand c'est drôle, moi j'ai aucun souci. C'est toujours pareil.
14: Mais là c'est grave parce que traiter les valeurs actuelles de torchon. Ouais. La liberté de la presse, c'est quelque chose qui est important. Ça fait partie de la démocratie. Quand vous en êtes et allez voir ce que c'était que les journaux d'extrême droite. Allez lire Je suis partout. Allez retrouver.
10: Mais même les journaux d'extrême gauche, l'Humanité, par exemple. Mais attendez,
1: pardonnez-moi.
14: On est en train.
1: Olivier, ils ne savent même pas ce que c'est. Non, mais c'est t'as une bande d'incultes à un niveau d'inculture. Ils ne savent pas, ils ne savent pas.
15: Je leur expliquer ce que vient de valeur actuelle, qu'est-ce qu'a été valeur actuelle.
14: Comprendre ce que c'est que le pluralisme d'opinion. Oui, que vous pouvez lire l'Humanité, vous pouvez lire Libération.
1: Ah oui, moi je lis l'Humanité. Je lis l'Humanité, je lis Libération, bien sûr.
14: Et accepter qu'il y a des gens qui n'aient pas la même avis, la même opinion que vous.
1: Mais
14: on
1: vous avez vu monsieur Gagné, il parle de valeurs humanistes, etc. Bon, donc.
15: Les valeurs de Radio France.
1: Les valeurs de Radio France et de ses coupables, de ses
7: coupables. On peut d'ailleurs dire que Salomé
15: Saquet... C'est la convention collective des journalistes, les 12 semaines de congés payés, la co-gouvernance des syndicats, c'est la cooptation maçonnique. C'est quoi, en fait, les valeurs de Radio France? C'est quoi qu'est-ce qu'incarne comme Madame Sybille Veil
1: et Madame Figal? La cooptation maçonnique.
15: Par exemple, j'étais délégué du personnel à Radio France. J'y ai passé 10 ans. Je les connais comme si je les avais faits. Ne venez pas me raconter des sornettes. Je les connais bien. Et même la grève. Ça vous choque pas qu'il y ait une grève à Radio France?
1: Eh si.
15: Ah ben ouais.
1: Et puisqu'on en parle.
15: Public.
1: Et d'ailleurs, je fais juste une petite parenthèse sur
15: la cooptation. Il y a des gens de grand talent, hein. Attendez, juste un bémol. Il y a des gens de grand talent. Il y a des émissions formidables.
1: Les gens, je suis sûr.
15: Et en même temps, il y a dans la rédaction, mais. Une espèce. La trouille. Ils sont tous bien alignés. Bon. Et la direction met quelques mecs de droite à l'ouverture de cette saison pour essayer comme ça de préparer l'avenir. Mmh. Ils sont ravis. Vous croyez que Mme Veil et Mme Pigalle sont gênées par la grève? Mais au contraire, ça montre l'effort qu'elles font pour résister. Alors qu'en réalité, franchement, il ne faut pas être naïf. Cette histoire est cousue de fil blanc. Et ce pauvre type là, ce pauvre garçon qui vient expliquer qu'il résiste, son opinion, moi, je. Franchement, c'est. Consternant et c'est payé avec mes impôts.
10: Rebellocrate. Ouais.
15: En plus, c'est payé avec vos impôts quand même.
10: Ouais, c'est vrai ça.
15: Vous savez, je me rappelle toujours quand on voit le donjon comme ça de Radio France, puis le côté forteresse, on dirait vraiment un château fort, Radio France. Quand De Gaulle avait inauguré la maison de la radio, le Palais Gruyère, on appelait ça comme ça à l'époque, il était avec Perfit, et puis dans la voiture, il avait dit « Mais il y a combien de gens qui travaillent là-dedans ?» Et Perfit lui avait répondu « Un tiers, monsieur le Président, un tiers ».
1: Bon, mais puisque vous avez parlé d'ailleurs de Masson, je fais juste une petite parenthèse, parce que j'ai vu le grand maître du Grand Orient de France allumer la flamme du soldat inconnu de l'Arc de Triomphe. Je crois que c'est la première fois que ça arrive. Je ne sais pas à quel titre le grand maître Grand Orient a allumé la flamme.
15: La première fois.
1: Alors, ça faisait partie
15: de... Moi, je suis étonné qu'il n'y ait pas encore une flamme du maçon inconnu. Parce que... On aimerait bien qu'il se démasque un peu.
1: Donc, Mais non, mais j'ai trouvé ça... Et alors, ça fait partie des infos dont personne ne parle, parce que ça intéresse pas les gens. Moi, j'adore ces informations, parce que précisément, les gens n'en parlent pas, d'ailleurs. Mais je ne sais pas, au nom de quoi... Le grand maître du Grand Orient de France a le droit, ou a eu la possibilité, je ne sais pas, franchement je ne sais pas. Je ne sais pas pourquoi il est allé rallumer la flamme du soldat inconnu, c'était hier ou avant-hier. Mais bon, on pourrait l'inviter d'ailleurs avant la présidentielle, parce que c'est intéressant. On dit que le Géo aujourd'hui est notamment infiltré massivement par la France insoumise. Bon, je ne sais pas si c'est vrai, il a toujours penché à gauche le Géo, c'est le Grand Orient. Il y a le Géo, il y a la Grande Loge Nationale de France, GLNF. On fera. On
14: est vachement au courant. Hein.
1: Oui, non, bien sûr, bah, je peux vous en parler, si ça vous intéresse. Mais à un autre moment, parce que on en parlera avec Alain Bauer, qui a été au Géo, qui a été grand maître du Géo, et c'est des sujets en plus qui passionnent les gens, parce qu'il y a une part de mystère, forcément, et de savoir l'influence. Vous dites la cooptation maçonnique, intéressant. Donc il y a une part d'influence que a aujourd'hui peut-être encore la maçonnerie. Je voudrais qu'on écoute David Lisnard. Il était ce matin avec Laurence Ferrari. Écoutez, comment dire ça sans apparaître engagé. Il est formidable. Voilà, je voudrais vous dire autre chose.
14: Je crois que c'est la modération.
1: Mais qu'est-ce qui est formidable ? C'est d'avoir un discours différent, d'un discours libéral. Là, on n'est pas... ça peut s'entendre, ce qu'il dit, dans la France dans laquelle nous sommes. On a le droit d'écouter, mais
14: Je pourrais dire aussi... Traité d'ultra-libéral sur France Inter...
1: Mais je pourrais dire peut-être la même chose d'un discours de gauche. J'aimerais d'ailleurs le dire sur certaines valeurs. Mais il y a quelque chose chez lui de libre. On en a tellement besoin de liberté, de fraîcheur, de bousculer, de dire les choses. Donc écoutez, David Lisnard, il était ce matin avec notre ami Laurence Ferrari.
16: Vous savez ce qui m'a le plus troublé, j'ai vu que c'était pour un édito le dimanche, une fois par semaine, d'un monsieur qui est passé par le Figaro et Le Point. Et ce qui est extraordinaire, c'est que là-dedans, c'est que ça a été à l'unanimité que les personnels de Radio France. Ça veut dire qu'en fait, ils sont tous, quand ils disent qu'il n'y a pas de dérive idéologique, c'est faux. S'il y avait un sondage électoral à Radio France, je voudrais savoir combien de gens votent à droite. Je suis sûr qu'il y en a zéro. Voilà. Donc, Radio France, France Télé n'appartiennent pas ni aux syndicats, ils appartiennent à tous les Français. Les Français de gauche, les Français de droite, les Français qui sont ni de gauche, de droite, qui s'en foutent. Ça appartient à tout le monde. Ça appartient aux contribuables. Voilà. Et tout ça, il y en a assez. C'est du bon sens. Qu'il y ait des éditorialistes de gauche, tant mieux. Vive l'expression de gauche. Mais qu'on ne flingue pas l'expression de droite. Et vous voyez, une fois de plus, le sectarisme, il est chez ceux qui, pendant des années, nous ont dit qu'ils étaient tolérants, les valeurs républicaines, les machins, etc. Tout ça, maintenant, les masques tombent. Voilà. Donc on va rétablir un peu de joie dans ce pays, un peu d'ambition collective, un peu de liberté individuelle et du pluralisme. Le meilleur antidote à la bêtise, le meilleur antidote au sectarisme, aux fake news, c'est le pluralisme, c'est la culture, c'est l'éducation artistique et culturelle autour des grandes œuvres de l'esprit. C'est dire que oui, il y a une culture française, oui, il y a une vibration française, et le service public, il devrait partager cet amour des grandes œuvres de l'esprit, du génie français, et non pas nous emmerder, pardonnez-moi cette expression un peu triviale, avec leurs pétitions, avec leurs trucs tristounés, avec leurs ricanements. Ils ricanent, on paye des gens à ricaner des autres, ils ricanent du peuple, voilà, ils exaspèrent tout le monde.
6: Merci beaucoup David Lisnard.
1: J'ai le droit d'applaudir ou pas ? C'est pas un discours de droite.
14: Non, c'est
1: un discours engagé. J'ai le droit de dire.
14: On aurait dit c'était beau comme du Pascal Praud.
1: Oh non, j'ai le droit de dire sérieux, c'est formidable ce qu'il dit. Est-ce qu'on a le droit, ces gens qui ricanent, il a tellement plus de talent. Et puis lui, il est aux affaires. Il est maire de Cannes, il n'est pas assis derrière son fauteuil. Bon, moi aussi, je suis assis derrière mon fauteuil, vous me direz. Mais bon, c'est vrai. C'est vrai, donc on a besoin d'entendre des discours comme celui-là.
7: Vous savez bien que c'est rare parce que justement beaucoup ont peur de s'exposer face à l'espace médiatique.
1: Mais vous savez que lui, il n'est pas invité sur France Inter depuis 2 ans. C'est ce qu'il nous disait après. Alors là, il va l'être. Parce que quand même, il a pris son téléphone, David Lisnard.
6: Ah oui.
1: Et bien sûr, et ça serait intéressant d'ailleurs que nos amis de Quotidien le reçoivent. Bien sûr que ça serait intéressant. Parce que c'est une pensée, qui est un peu, qui apporte un peu de.
7: Il est
1: président des maires de France, David Lisnard.
17: Et il a ses 500 voix.
1: Et il a ses 500 voix. Mais on est au début de la campagne. Je vous assure, David Lisnard, je pense que ce qu'il dit a un écho dans le pays. Ça, j'en suis convaincu. C'est un écho dans le pays parce qu'effectivement, il dit on va ramener un peu de joie. Formidable. Moi, j'ai envie d'entendre ça. On va ramener un peu de joie. Tous ces gens qui ricanent, c'est insupportable quand même, me semble-t-il. Bon, voilà ce qu'on pouvait dire sur l'actualité médiatique. Alors, l'actualité médiatique, c'était aussi hier soir dans l'émission C'est à vous. Alors, là aussi, je m'intéresse parfois aux détails, mais c'est assez intéressant. Vous allez voir Marc-Olivier Fogiel. Marc-Olivier Fogiel, il est progressiste, a priori. Il incarne un mouvement progressiste. Eh bien, il se fait lui-même reprendre 2 volets part peut-être plus progressiste que lui, parce qu'il a dit quelque chose qui, aujourd'hui, n'est plus audible
3: forcément pour une femme. Et c'est très intéressant, il y a deux femmes sur le plateau qui lui disent, ben non, on ne parle pas comme ça, en fait. Écoutez ce qu'il dit, et c'est une séquence que je vous propose de décoder avec Sabrina, parce que là aussi, évidemment, c'est un détail, mais le détail, comme vous le savez, n'existe pas.
17: Marc-Olivier Fogel qui a de nouveau fait l'actualité ce matin en demandant à Mimi Mati de réagir à l'affaire Bruel. Et ce soir, notre invité à ses côtés, sa patronne, la toute première femme de l'histoire de la station aux commandes de la matinale, Céline Landreau.
18: Attention à toi.
19: Bonsoir Céline.
20: Bonsoir, merci.
19: Bienvenue.
20: Oh, bonsoir.
19: Bonsoir à tous les deux. On est ravis que vous soyez là. Alors, vous avez fait votre rentrée sur RTL lundi dernier, une semaine avant nous.
18: Oui.
19: C'est votre deuxième saison.
18: Vous avez maigri, non ?
19: Non.
18: Bah si.
19: Bon, on peut parler des sujets de fond ?
18: Bah c'est ce que je fais.
19: Bah non. La deuxième saison de Face à Fogiel, c'est un entretien qui a fait ses preuves l'an dernier, qui s'élargit désormais au champ politique, c'est quand même pas possible.
18: Mais c'est vrai, vous avez maigri, c'est frappant.
19: Mais on va en faire un garde.
20: C'est vraiment élégant de souligner comme ça en arrivant. Je sais pas.
18: Si j'avais dit, vous
19: merci grossi, Céline.
18: Ça serait pas tellement élégant, mais vous avez maigri, si, non ?
19: Voilà.
3: Ça, c'est très intéressant. Moi, j'adore ces moments-là. Parce qu'effectivement, alors il le dit sans doute gentiment, comme un homme disait peut-être avant, vous avez maigri. Et cette phrase-là, aujourd'hui, et même lui, qui est donc a priori d'une couleur, d'une tendance progressiste, mais son âge, il a 50 ans sans doute, Marco, un peu Olivier, plus, hein. Ou même peut-être un peu plus, il est rattrapé par l'époque. Et on ne parle pas comme ça aujourd'hui, on ne dit pas à une femme, bon, qu'est-ce que vous en pensez ?
21: Alors, moi, je suis assez étonnée de voir que, en effet, Marc-Olivier Fogiel n'est pas la figure, on va dire, du mâle blanc cisgenre, hétéronormé, validiste, qu'elles essayent de combattre depuis plus de 50 ans. Donc déjà, c'est assez surprenant de voir que lui-même se permet ça, alors qu'en effet, il n'entre pas dans les clous de la victime expiatoire de ces féministes. Mais surtout, la réaction des deux qui d'un coup d'un seul deviennent sororales pour s'unir contre la figure même de ce qu'elles exultent, de ce qu'elles exaltent comme étant la représentation du mal aujourd'hui en France ou plus largement dans les sociétés occidentales. Donc c'est intéressant de voir que les deux se cooptent pour jeter l'anathème sur le mansplaining, parce que vous savez, il y a tout un jargon du gotha progressiste qui est intéressant à comprendre dans les médias. Donc là, Marc-Olivier Fogel fait du mansplaining et on voit d'un coup d'un seul la sororité des deux sur justement une remarque concernant le physique est évidemment inacceptable. À la limite, elles auraient peut-être pu lui dire
3: mais vous trouvez qu'il
21: devenait peut-être grossophobe. Je vous assure.
3: Vous trouvez que c'est inacceptable, par exemple, ce qu'il dit ?
21: Non, c'est pas inacceptable. Encore une fois, moi, je ne suis pas partisane de la dictature de la susceptibilité, mais vous comprenez qu'on vit dans une société de l'émotion, de la susceptibilité, de tout ce qui va à l'encontre des attitudes vexatoires. Donc, moi, je l'aurais pas mal pris. Personnellement, s'il m'avait dit ça, j'aurais peut-être été heureuse, puisque finalement, ayant maigri, je serais peut-être ravie qu'on finalement me le remarque. Mais il y en a certaines qui fonctionnent à l'envers et qui sont dans l'attaque à deux minutes.
3: Richard Millet, est-ce que ça vous intéresse d'abord ces sujets-là ? Est-ce que vous trouvez que ça fait sens ?
22: Ça fait énormément sens, puisque la question du réel, bien sûr. Moi, j'estime qu'un écrivain peut tout dire, y compris ça. Mais je me pose la question, si Madame Lemoine, rêvant un peu, m'avait invité, et qu'elle me dit « vous avez grossi cet été », j'aurais pris ça comme un compliment parce que j'ai tendance à maigrir trop, vous voyez. Mais est-ce que le fait d'être...
3: On est en train d'élever les débats.
22: Mais non, pas du tout. Est-ce que le fait d'être un homme peut autoriser qu'on me fasse ce genre de remarques ?
23: Mais en tout cas, c'est toléré. Physique. En tout cas, c'est toléré. Bon. Mais dire quoi que ce soit d'ailleurs sur le physique d'une femme, on s'aperçoit que c'est devenu quelque chose d'interdit.
21: Oui,
23: vous pouvez pas dire à une femme, tu es très jolie.
3: Si, vous pouvez dire, je suis pas d'accord.
23: Ah non.
3: Moi, je.
23: Ah, non.
3: Vous pouvez dire à une femme, vous êtes très belle, etc. Moi, il me semble.
23: Non. Mais surtout que c'est dangereux, Pascal.
3: Écoutez, ça dépend comment c'est dit, ça dépend qui le dit, et voilà.
23: Et surtout à qui ?
3: Quoi ?
22: Je viens de dire à Sabrina qu'elle est magnifique.
3: Oui, gardez vos... Voilà, gardez vos remarques. Alors, et puis il y a eu un échange, alors on doit les obséder, parce que Monsieur Cohen, Céline Landreau, moi j'ai travaillé avec elle, elle est formidable. Vraiment, j'ai eu beaucoup de plaisir à travailler avec elle sur antenne d'RTL, on faisait ensemble les auditeurs en la parole. Et écoutez, alors on doit obséder Monsieur Cohen, parce que, écoutez ce que Monsieur Cohen, j'arrive dans la conversation avec Céline Landreau, que je salue d'ailleurs, et à qui on souhaite bonne chance sur l'antenne d'RTL, quoique nous soyons sur Europe 1, vous voyez, à 9h54 ce matin, mais un peu de confraternité ne nuit pas. Écoutez ce que dit Monsieur Cohen.
24: À
0: avec un esprit de répartie qu'on a pu aussi éprouver à la mi-journée avec Pascal Praud. Vous y êtes un tandem assez étonnant, et je le dis avec une répartie qui vous honorait, qui m'a épaté souvent.
1: Il n'a pas l'habitude de travailler avec quelqu'un qui ne pense pas comme lui. Mmh. Et effectivement, avec Céline, moi j'ai adoré travailler avec elle, parce que d'abord elle est très intelligente, elle a beaucoup d'humour, et on avait effectivement, elle avait compris parfois le rôle que je pouvais jouer, et j'avais compris le rôle ou ce qu'elle était, et puis il y avait quelque chose qui pouvait fonctionner. Mais c'est ça précisément qu'on aime. C'est cette complicité, c'est cette différence, et j'espère qu'elle a eu du plaisir, Céline, à travailler avec moi. Moi, j'ai eu énormément de plaisir à travailler avec elle. Mais c'est ça, la vraie vie. C'est pas d'être dans son couloir. Mais Monsieur Cohen, sa réflexion, elle est très marrante, parce que lui, il peut pas travailler avec quelqu'un qui ne pense pas comme lui. Mmh. Eh ben, nous, si. C'est la différence. Donc, on salue tous nos confrères qui reprennent à 9h55. Tous ceux qui nous écoutent. Je sais qu'ils nous écoutent. Donc, et parfois, même, on les inspire. J'ai l'impression. Il est 9h55. On marque une pause. Madeleine de Gessé sera avec nous pour l'École des Illettrés. Vous restez avec nous?
15: Non.
1: Pourquoi?
15: Non, parce
1: Vous savez ce qu'il m'a dit cette année? Il m'a appelé en plus. Je peux dire ou pas?
15: Non.
1: Il m'appelle, mais il me l'a fait 50 fois. Il me dit, bon, faut que je te parle cette année.
15: Non.
1: Parce que, bon. Bon, cette année, je veux parler que d'international. Vraiment, je te jure, Pascal, je veux parler que d'international. Je vais être dans mon couloir, je veux parler que d'international. Je lui dis, mais de toute façon, tu dis ce que tu veux.
15: Oui, oui.
1: Il n'y a pas de problème.
15: Je vais le dire ailleurs.
1: Mais non, justement, parce que vous êtes formidable, en fait.
15: Oui, voilà.
1: Quand vous parlez d'international et quand vous parlez d'autre chose. Et c'est ça qui est formidable.
15: Il faut travailler de temps en temps un peu.
1: Bon, donc je vous laisse, je vous...
15: Travailler,
1: oui. Ah oui. Travailler, c'est trop dur.
15: Oui.
1: Bon, moi, vous repartiriez pas en vacances un petit peu? C'est pas dur le premier mois. Je trouve que c'est la première semaine, c'est la plus difficile.
15: Oui, c'est vrai. Hein, c'est vrai.
1: On était bien en vacances, non. On était sur la plage.
15: Oui.
1: On était au soleil.
15: Oui.
1: On faisait rien. Ouais. C'était bien, c'était pas mal.
15: Ouais.
1: Bon, on vous laisse. Vous avez le grand livre encore?
15: Mais je prends des notes. Je suis journaliste à l'ancienne. Je rencontre des gens, je sais ce qu'ils disent. Après, j'essaie de comprendre ce que j'ai lu en lisant.
1: Bon, je vous libère.
15: Merci beaucoup. Bravo.
1: Merci en tout cas. Et bravo, Vincent.
15: Bravo.
1: La pub, à tout de suite.
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3: Pascal Pro. Soumaïa Labidi est avec nous à 10h02. Nous avons quelques secondes de retard. L'info, le rappel de l'info. Bonjour Soumaïa.
16: Bonjour Pascal et bonjour à tous. On commence ce journal par cette découverte macabre en Haute-Saône. Les corps de 4 personnes d'une même famille, dont 2 enfants âgés de 6 et 9 ans, ont été retrouvés hier soir sur un terrain abritant des caravanes dans la commune de Gy. Selon nos confrères de l'Est républicain, le père qui appartenait à la communauté des gens du voyage aurait tué ses proches à l'aide d'une arme à feu avant de la retourner contre lui. Dans l'actualité également, cette bonne nouvelle pour les automobilistes, reconduction pour septembre et octobre des aides pour les secteurs les plus exposés à la hausse des carburants. Le guichet pour les grands rouleurs à destination des ménages modestes sera lui aussi prolongé jusqu'au 31 septembre. Annonce ce matin de la porte-parole du gouvernement, mobiliste, reconduction pour septembre et octobre des aides pour les secteurs les plus exposés à la hausse des carburants. Le guichet pour les grands rouleurs à destination des ménages modestes sera lui aussi prolongé jusqu'au 31 septembre. Annonce ce matin de la porte-parole du gouvernement, Maud Bréjon, qui précise toutefois que les transporteurs ne seront plus concernés par ces mesures. C'est l'autre information de la matinée. La Russie poursuit sa guerre hybride contre l'Europe. Ce matin, c'est le Danemark qui dénonce la préparation active d'actions de sabotage, des actions qui viseraient l'industrie de défense du royaume. C'est ce qu'affirme le chef du contre-espionnage danois dans un entretien à la presse locale. Pendant ce temps, l'escalade se poursuit au Moyen-Orient. L'Iran cible à nouveau les alliés des Américains dans le Golfe. Dès l'aube, le régime a mené des attaques de missiles et de drones au Koweït, attaque en réponse au bombardement lancé par Washington. Et puis constat sans appel de l'ONU, selon l'organisation, le monde est désormais devenu une zone à haut risque où les phénomènes météorologiques extrêmes deviennent la nouvelle norme. Situation qui va s'aggraver à cause du phénomène El Niño, phénomène qui devrait se renforcer dans les tout prochains mois.
3: Merci Somaïa, si vous nous rejoignez un instant sur l'antenne d'Europe 1, soyez les bienvenus. Nous sommes également sur CNews jusqu'à 11h, nous sommes avec Sabrina Medjaber, nous sommes avec Olivier Delagarde qu'on peut écouter chaque matin, la revue de presse, plusieurs revues de presse, Thomas Bonnet qui fait son édito sur l'antenne de CNews.
0: À 6h50
3: ce matin, c'était consacré évidemment à France Inter. Et puis Richard Millet qui est là avec nous pour apporter un peu de...

0: de littérature dans nos débats.
1: J'espère. Hein,
0: la semaine dernière, vous m'avez dit que la rentrée littéraire était catastrophique. Vous avez lu quelque chose quand même ?
1: Il y a quand même le monument d'Antoine Volodine qui clôt son œuvre en publiant 11 livres là, à cette rentrée. Il y a d'ailleurs un papier de Romaric Sangas dans le journal du dimanche. Là.
2: Il y a eu la présélection du prix Goncourt aussi.
1: Comment ?
2: Il y a eu la présélection du prix Goncourt aussi. Vous avez lu le livre de la présélection ? Pas d'accord.
1: Le prix Goncourt ne m'intéresse pas beaucoup parce que c'est tellement magouillé que voilà.
2: Bon. Je savais que je prenais un risque en posant la question.
0: Je rappelle que vous aviez vous-même participé à un prix Goncourt avec les Bienveillantes 2, L'art de la guerre également, mais Les Bienveillantes de Jonathan Little que vous avez édité.
1: Il y a 20 ans, exactement. En 2006.
0: C'est un livre tout à fait extraordinaire, les Bienveillantes. Bon, parlons de Jean-Luc Mélenchon. Alors, il y avait effectivement, il est malin Mélenchon, parce que nous avons passé plusieurs fois ce qu'il avait dit sur le voile il y a 20 ans. Et là, il a rectifié, il a dit « je me suis trompé ». Il est vraiment habile, il travaille, Mélenchon, il travaille, il est habile, et il ne faut pas le sous-estimer, d'ailleurs personne ne le sous-estime.
3: Il est prêt.
0: Oui,
3: personne ne le sous-estime.
0: Exactement. Est-ce qu'il viendra sur ce plateau ?
4: Ce serait
0: intéressant, je ne sais pas. Ça serait bien pour échanger, pourquoi pas, dans la courtoisie républicaine. Écoutons Jean-Luc Mélenchon sur le voile hier, en meeting.
5: Écoutez, moi je ne vais pas faire le malin. Il y a 20 ans aussi, je n'étais pas d'accord avec cette histoire de voile, je n'avais pas compris. Mais que fait une personne sensée au bout d'un moment ? Vous parlez. J'ai rencontré des femmes qui portaient le voile, ou des femmes très croyantes et qui ne portaient pas le voile. Et des femmes qui n'étaient pas croyantes, mais qui disaient « chacun fait comme il veut ». Et on a parlé, j'ai donné mes arguments que j'avais à l'époque. Et puis, au terme de la discussion, en plus, c'était des gens souvent qui étaient de mon bord, quoi, politiquement. Et puis, pas cruche, hein, d'accord ? Oui, non, mais il y a un voile, mais il y a quelque chose dessous, hein, c'est un cerveau. Donc, eh bien, j'ai été convaincu. Et j'ai changé d'avis, je me suis dit « j'ai fait une erreur terrible ».
0: Bon, il est malin, mais je le crois pas
3: du
0: tout.
3: Il est démago, hein.
0: Voilà. Non, mais je le crois pas du tout. Il est pas démago, il est cynique.
4: Ouais.
0: Voilà. Il a changé d'avis pour aller capter un électorat. Point. Tu changes pas d'avis comme il le dit. Il le dit malignement. Mais la vérité, tu ne peux pas avoir une position aussi opposée à celle que tu avais il y a 20 ans simplement en parlant avec les gens. C'est pas, ça n'a pas de sens. Donc
3: il a changé de positionnement politique.
0: Voilà. Il a changé de positionnement.
2: Oui, il y a forcément de l'opportunisme. Après, c'est intéressant, je trouve, parce qu'en effet, dans la forme, il ne peut pas s'exonérer des archives qui ont été diffusées ici et ailleurs. Et il le prend à son compte. Et ça, c'est malin.
3: Qu'il vous écoute.
2: C'est malin.
0: Mais bien sûr que c'est malin.
2: Parce que finalement, là, il clôt, en fait, on ne pourra plus jamais lui opposer. Enfin, on ne pourra plus jamais. On pourra lui opposer ce qu'il a dit il y a 20 ans, mais il dira j'ai changé d'avis, il l'assumera.
0: C'est malin.
2: Et donc, c'est malin.
0: C'est malin.
2: Et vous savez, dans la même déclaration, quelques instants plus tard, il dit il ne faut pas tomber dans l'insulte face à Marine Le Pen. Mmh. Ça répond un peu à ce qui s'est passé, notamment à Roc en Seine. Là aussi, c'est malin, parce qu'en fait, il prend tout le monde de court.
0: Mais il a intérêt à ce que Marine Le Pen soit haut.
4: Bien sûr.
0: Bien sûr. C'est pour ça, d'ailleurs, la candidature
2: de
0: Zemmour va être aujourd'hui, je crois, à Chalon-sur-Saône.
2: Oui,
0: bon,
2: à la foire de Chalon.
0: Ça va être intéressant de savoir si Éric Zemmour se présente ou pas. Mais Éric Zemmour, s'il se présente, qui va cibler en numéro 1 ?
2: Marine Le Pen.
0: Marine Le Pen. Donc, c'est les gens qui sont de ce camp-là, de ce bord-là, n'ont pas envie d'entendre dans la bouche d'Éric Zemmour attaquer Marine Le Pen, Madame Ediasoir.
3: Faites-leur confiance à gauche pour s'entretuer les uns les autres. Hein. Ouais. Faites confiance à François Hollande pour dire tout le mal qu'il pense de Mélenchon.
0: Oui, il sera plus subtil que ça, François Hollande.
3: Le capitaine de pédalo, je crois qu'il l'a encore en travers de la gauche.
0: Oui, mais vous verrez qu'il est justement plus subtil que cela. Le directeur de Sciences Po, Luis Vassy, ça c'est quelqu'un qu'on suit, qui a du courage et qui dit des choses. Il a accueilli le 24 août les étudiants de première année de bachelor. Et lors de son discours de rentrée, je ne sais pas pourquoi d'ailleurs ça sort qu'aujourd'hui, puisque c'était le 24 août, il a rappelé que si l'établissement garantit la liberté d'expression, Sciences Po n'a pas vocation à devenir un lieu de meeting politique. Et ça aussi, il a raison. Il dit les choses, Luis Vassy, il parle de la liberté d'expression, et je trouve qu'il faut saluer cette prise de parole qui n'est pas si courante dans l'université française.
6: Vous entendrez donc ici des personnes avec lesquelles vous serez profondément en désaccord. Ce n'est pas un dysfonctionnement de l'université, c'est l'université. Le droit à la parole ne commence pas là où finit votre accord et la contradiction n'est pas une agression. C'est pourquoi la liberté d'expression à Sciences Po est absolue. C'est pourquoi nous avons une vie associative, politique et syndicale extraordinairement riche, des milliers d'événements, une liberté d'expression, une liberté académique qui doivent être garanties pour tous. Mais la liberté, bien sûr, n'est pas la loi du plus bruyant. Elle ne donne à personne le droit d'empêcher les autres d'étudier, d'enseigner, de parler ou d'écouter. Elle ne donne à aucun d'entre nous le droit d'imposer son point de vue par la pression. On peut contester une conférence, on ne peut pas la faire taire par la force. On peut manifester contre une décision, on ne peut pas intimider ceux qui pensent autrement. On peut critiquer l'institution, on doit respecter les règles qui rendent possible notre vie commune.
0: Et voilà des paroles, on
3: c'est dommage
0: soit obligé de rappeler
3: c'est
0: ça.
3: C'est dommage qu'ils ne soient pas invités sur France Inter pour dire la même chose.
2: C'est dommage qu'ils ne soient pas ministres de l'enseignement supérieur aussi. C'est un discours qu'on attend du ministre, en fait.
0: Évidemment, mais Louise Vassil, est, vraiment, nous le suivons régulièrement depuis qu'il a repris Sciences Po.
2: Dans des circonstances très difficiles.
0: C'est dommage qu'on soit obligé de rappeler ces évidences. Et d'ailleurs, puisqu'on parle de l'école, on va recevoir Madeleine de Gessay, qui a écrit « L'école des illettrés ». Madeleine de Gessay est normalienne, elle est professeure agrégée de lettres classiques, docteur en littérature française et comparée entre 2013 et 2018. Elle a été engagée en politique aux Républicains et dans la campagne de François Fillon. Elle est enseignante de lettres et je vous remercie évidemment d'être avec nous parce que l'école, c'est un sujet qui nous fait réagir puisqu'on pourrait tous se mettre d'accord sur un plan Marshall de l'éducation puisque tout part de l'éducation.
4: Tout à fait. Tout part de l'éducation. Et si j'ai écrit ce livre, c'est parce que je suis persuadée que la langue est une source majeure d'émancipation. Et on constate malheureusement aujourd'hui que l'école peine à la transmettre convenablement. Mmh. Et vous savez, j'ai enseigné en collège. J'ai pu voir que déjà, il fallait s'estimer heureux quand il y avait trois lignes qui étaient alignées sans faute de construction. Dans un milieu assez défavorisé. Et ensuite, j'ai été nommée en classe préparatoire. Et là, quelle n'a pas été ma sidération quand j'ai vu que même chez les élèves qui sont de bons élèves, eh bien, il y a des lacunes en grammaire, en orthographe, en culture littéraire qui sont impensables à ce stade de leur formation. Et il faut bien comprendre que personne n'est à l'abri.
0: Et c'est terrible parce que moi, je suis donc entré en CP en 1970. Et c'est intéressant parce que j'étais un élève comme il y en avait des millions. C'est-à-dire que j'ai pas fait, comme vous, normal sup. Bon, je passais d'une classe à l'autre sans tableau d'excellence, mais sans trop d'efforts. Bon. Et dès le CM2, à la fin du CM2, et il se trouve que j'ai gardé les dictées, les notes, etc. Tous les élèves étaient comme moi. Un élève lambda, comme il y en a des millions, je le répète, mais tous maîtrisaient l'orthographe et la grammaire.
4: Et la grammaire.
0: Donc, d'une certaine manière, on n'y pouvait rien, puisque on nous l'apprenait. En CP, j'avais une dame qui s'appelait Madame Lozac. Elle est toujours de ce monde, d'ailleurs. Je la salue. Elle nous écoute. Et je me souviens des 5 instituteurs que j'ai eus, ou institutrices que j'ai eus, CE1, CE2, CM1, CM2. Mais on n'y pouvait rien, je le répète, puisqu'on nous l'apprenait. Alors, qu'est-ce qui a fait que, et à quel moment, est-ce le collège unique, est-ce la réforme ABI, pourquoi, comment, est-ce autre chose? Quelle est votre analyse? Pourquoi il y a eu cette baisse d'exigence?
4: Alors, il y a plusieurs facteurs que je dégage justement dans mon livre. Pour moi, on met vraiment du plomb dans l'aile de nos élèves, hein, dès leur premier envol dans la langue, avec les méthodes de lecture. L'apprentissage de la lecture va conditionner ensuite toute la trajectoire scolaire. Et il y a un rapport qui est sorti là en août 2026 du Haut Commissariat à la Stratégie et au Plan et qui montre que seulement 5% des professeurs des écoles utilisent la méthode préconisée par la recherche, les conclusions de la recherche, c'est-à-dire la méthode dont on sait qu'elle obtient les meilleurs résultats sur tous les profils d'élèves, aussi bien favorisés que défavorisés.
0: C'est la méthode syllabique ?
4: C'est la méthode, voilà, on parle de méthode phonique, synthétique, stricte, en gros c'est la méthode syllabique. Mmh. Seulement
0: mais je ne sais même pas moi comment j'ai appris en fait, et je pense que je ne me souviens même pas, ça a dû être automatique. Ouais. Je ne me souviens pas, je ne sais pas comment j'ai appris à lire, j'ai appris à lire.
3: PA.
0: Oui, mais voilà, vous voyez, mais tout ça était... Alors d'ailleurs c'est formidable parce que vous écrivez, madame, je ne sais pas quoi ce mot. La lecture est extrêmement laborieuse et n'augure rien de bon. Je reprends donc tout, mot après mot, avec Eléa. Arrivé à la deuxième phrase du texte, je m'étonne de l'entendre buter sur un mot latin dont le sujet donne pourtant la traduction en note en bas de page. En bref, il ne s'agit même plus de se souvenir des listes de vocabulaire vu en classe. Il suffit de savoir lire. Eléa lève vers moi des yeux mi-amusés, mi-gênés, puis me confesse, de sa petite voix enfantine, le sourire aux lèvres, le sourire aux lèvres. Madame, je sais pas c'est quoi ce mot. Doué de, je sais pas c'est quoi son sens.
4: Voilà. Cette élève était en classe préparatoire littéraire. Classe préparatoire littéraire, ça veut dire qu'elle avait à son actif 15 années de scolarité sur les bancs de l'école, du collège et du lycée réunis. Voilà. Je peux vous donner d'autres phrases hein, que je trouve dans des copies de classe préparatoire. Le fait de lire des romans du

0: Oui.
1: Vous êtes de 89.
0: Oui, oui.
1: Donc
0: moi,
1: vous avez
0: j'ai eu
1: quand
0: la
1: même...
0: chance.
1: Mais alors, vous êtes passé dans quelle école ?
0: Alors, j'ai eu la chance d'échapper à ces méthodes-là, puisque j'ai eu la chance d'être dans une école où on a refusé les réformes des années 70.
1: Mais vous étiez dans le privé ou dans le public ?
0: J'ai commencé dans le public. Je suis passée ensuite dans une école Montessori. Et après, je suis revenue. Je suis allée dans le privé. Donc, j'ai testé plein de systèmes scolaires différents. Et je suis allée dans un privé sous contrat, mais qui en restait aux méthodes classiques.
1: Mais vos parents étaient eux-mêmes littéraires, peut-être ? Ils étaient.
0: Ma mère est professeure d'histoire. Et là, on touche du doigt un point très important. Effectivement, que le rôle des parents est important.
1: Ah, bien sûr, faut pas les lâcher.
0: Si les enfants de professeurs réussissent souvent, c'est parce qu'ils ont des parents qui valorisent l'école et le savoir à l'école. Et moi, j'ai vu des enfants qui venaient de milieux très défavorisés, de milieux issus de l'immigration, mais dont les parents, derrière, croyaient dans l'école. Et donc, les trajectoires de ces élèves ensuite étaient très bonnes. Il n'y a pas de fatalité.
1: La réussite des enfants, c'est la volonté des parents.
0: Tout à fait. Et les parents sont l'éternel angle mort des politiques éducatives en France.
2: Tout à fait.
1: Bon, Richard Millet, alors, c'est un collègue. Vous savez qu'il a été professeur de français pendant combien de temps ?
3: 20 ans.
0: Ah oui.
1: Et la première classe, c'était en quelle année ?
3: En 77. J'ai eu les premiers élèves qui étaient atteints par la réforme Habille. C'est-à-dire que j'avais certains élèves qui étaient habillés, si j'ose dire, et les autres qui ne l'étaient pas encore. C'est-à-dire qu'on pouvait faire des classes, ce qu'on appelait des classes de niveau, ce que la réforme Habille a détruit. Avec les classes de niveau, vous pouviez avoir, j'avais trois troisièmes, je me souviens, une bonne, une moyenne, une moins bonne. Et je faisais exactement le même programme, mais j'adaptais. Avec le collège unique, ça n'a plus été possible, et vous avez eu une espèce de marécage médiocre, où on s'adressait au fond à un milieu, et on finissait par donner des notes entre 7 et 12, pour ne mécontenter personne. Alors, ce qui m'intéresse dans ce que vous disiez, c'est, un, pas tellement quand on a renoncé à enseigner la langue, mais pourquoi on a. Il y a une trentaine d'années, le philosophe Jean-Claude Michéa a écrit un livre qui porte presque le même titre que le vôtre, c'est « L'enseignement de l'ignorance », où il dénonçait déjà un peu cette volonté probablement politique de ne plus transmettre la langue et de faire de ces élèves, au fond, des consommateurs, de
1: ouais,
3: futurs consommateurs.
1: Si vraiment ça a été pensé, je vous assure, moi je ne suis pas complotiste du tout.
3: Moi non plus, je ne suis pas complotiste.
1: Je ne souhaite pas entrer là-dedans, parce que si vraiment ça a été pensé pour que les gens deviennent des crétins, je trouve que c'est horrible.
3: Pas des crétins, des consommateurs.
1: Bah, si.
3: Ce n'est pas forcément la même chose.
1: Bah, oui.
3: Ce n'est pas forcément tout à fait la même chose. Même
1: la
3: si
1: fabrique
3: ça revient...
1: des crétins de Jean-Paul Brighelli, d'ailleurs, qui avait écrit
3: oui,
1: ça.
3: Oui, mais bien sûr, exactement. Donc, c'est extrêmement inquiétant, parce que ça veut dire qu'on a voulu gouverner les gens autrement, au
1: bien
3: lieu
1: sûr.
3: De les ouvrir.
1: Bon.
3: Et pardon, oui. Une chose encore, ça veut donc dire qu'il y a un refus de l'héritage. Et on le voit aujourd'hui avec ces influenceuses à la con, pardonnez-moi, qui disent qu'il faut une littérature halal, qu'on n'a plus besoin de la littérature classique, qu'on n'a plus besoin de rien. Au fond, si on n'a plus besoin de rien du tout, pourquoi on fait encore l'école ? Ça ne sert à rien.
1: Bon, l'école, au fond, si on voulait résumer l'école, à quoi elle sert ? D'abord peut-être à penser par soi-même, apprendre à penser par soi-même. C'est
0: ouais.
1: pas facile,
0: ouais, ouais,
1: apprendre à penser par soi-même.
0: Ouais.
1: Et moi, j'ai l'impression, là, on sort d'un été où on a écouté beaucoup de jeunes, j'ai l'impression que, voilà, ils écoutent les réseaux sociaux, ils répètent à peu près tous la même chose, souvent. Alors, je sais pas, peut-être qu'on était pareil quand on avait 20 ans, je n'en sais rien. Mais j'ai l'impression qu'il y a moins de singularité, il y a moins de, que c'est moins personnel, première chose. Et puis l'exigence qu'on retrouve dans le sport, d'ailleurs. Et qu'on ne retrouve pas forcément dans l'éducation nationale.
0: Oui, d'ailleurs, il y a un exemple très intéressant, c'est le campus de formation du PSG. Vous savez que dans ce campus de formation pour les jeunes, je crois, de 11 à 13 ans, ils interdisent les téléphones portables.
1: Oui, ben ils ont raison.
0: Dans leur internat, du dimanche soir au jeudi soir. Le jeudi soir, ils ont droit à une heure, et puis ils les rendent le vendredi. Voilà.
1: Ils ont raison.
0: Et... ils ont compris, si vous voulez, que le téléphone était aujourd'hui un destructeur d'attention chez nos élèves. Et là, on touche du doigt un deuxième problème, c'est qu'on avait déjà une situation linguistique qui était très faible chez nos élèves à cause des grandes réformes des années 70 dont on a parlé et des méthodes inefficaces. Et sur cette situation de faiblesse, de précarité, est venue se greffer l'offensive des écrans, de l'économie de l'attention, des réseaux sociaux, qui vient capter toujours plus l'attention, la disponibilité mentale des élèves à un stade de leur développement cognitif qui est capital, et on le sait. Et moi, je rêverais en fait qu'il y ait un travail de sensibilisation beaucoup plus fort pour dire aux parents, je suis désolée, je vais être sévère, mais voilà, arrêtez d'acheter des smartphones à vos collégiens.

0: Mais c'est
1: et là, parents, on entend le ministre de l'Éducation qui dit on les interdit au collège et au lycée. Mais on sait très bien que c'est chez eux que ces élèves regardent leur smartphone.
2: Bon, Madeleine de Gessé est avec nous, l'école des illettrés, c'est chez Albin Michel, réapprendre à lire et à écrire. Vous restez évidemment avec nous, mais traditionnellement dans cette deuxième heure, nous sommes sur Europe 1, nous sommes sur CNews, nous faisons des allers-retours entre le livre que nous écoutons chaque matin, que nous recevons chaque matin, et puis le reste de l'actualité. L'actualité aujourd'hui, c'est Patrick Bruel, avec hier quelque chose de nouveau d'ailleurs qui est arrivé dans cette actualité et qui a fait réagir. C'est Elena Noguera. Et Elena Noguera, qui est chanteuse et comédienne belge, comme vous le savez, et puis qui est une figure du monde artistique. Et elle a dit cela. J'ai témoigné à la police dans le cadre d'une enquête sur M. Bruel il y a plusieurs mois. La justice m'a promis le secret. Quelqu'un a vendu mon témoignage à la presse qui s'en empare sans aucune morale. Je n'ai pas consenti à cela. Je ne veux pas de vos messages de compassion ni de votre curiosité. Je voulais aider les femmes qui ont osé parler, qui attendent que la justice leur soit rendue et surtout que les actes répréhensibles de ce monsieur cessent. Je ne voulais pas que l'on parle de moi dans cette affaire. C'est une honte que mon témoignage soit ainsi donné en pâture. Je n'ai pas consenti à cela. Je n'ai pas consenti à cela. Le consentement est et reste le sujet. Alors c'est vrai que bon, les avocats ont accès au dossier, la presse via c'est les avocats qui peuvent donner, c'est les policiers qui peuvent donner, c'est les greffiers qui peuvent donner, c'est les magistrats qui peuvent donner. On sait que quand on parle, c'est très difficile aujourd'hui de garder cela au secret.
3: Si elle a demandé explicitement à ce que son témoignage reste anonyme et secret, c'est d'autant plus déplorable qu'il l'ait fuité.
2: Ouais.
3: C'est toujours déplorable, mais là, ça l'est d'autant plus.
2: Alors, je crois également que je vais regarder une information qui arrive à l'instant, parce que selon les informations, c'est RTL qui les donnait, les magistrats instructeurs de Nanterre ont désigné Paul Bensussan pour l'expertise psychiatrique de Patrick Bruel. Et ce choix est contesté par des avocates de partie civile qui rappellent les plaintes déposées en 2022 contre cet expert.
4: Ah oui, d'accord.
2: Donc ça devient l'affaire dans l'affaire.
4: Ah ouais,
2: pour rappel, le chanteur est mis en examen pour 4 faits de violence sexuelle. Et dans les dossiers criminels, le chanteur est notamment mis en examen pour viol. L'expertise psychiatrique est obligatoire pour déterminer le degré de responsabilité pénale du mis en examen, mais aussi pour mieux cerner les ressorts de sa personnalité et ceux de son passage à l'acte, si passage à l'acte il y a. Et à la suite de l'ordonnance de commission d'experts rendue par les magistrats, certaines avocates de partie civile ont demandé sa récusation, une demande basée sur ses prises de position publique jugées contraires à la neutralité attendue d'un tel expert. Et les propos de Paul Bensussan en mai dernier, cette demande se base sur des propos tenus par Paul Bensussan lors de son audition par la commission d'enquête sur l'inceste en mai dernier, où il était très prudent au sujet de l'amnésie traumatique. Il avait dit « la dissociation expliquerait l'amnésie traumatique. S'il y a amnésie, cela prouve que l'abus a eu lieu. Si le souvenir ressurgit, cela prouve aussi que l'abus a eu lieu. C'est une sorte de théorie performative, c'est-à-dire auto-validante. » Thomas avait-il dit, on ne peut pas tout appeler dissociation, mémoire traumatique ou amnésie traumatique. Bon, je vous livre ça tel quel, je découvre en même temps ces informations, mais je devais vous les donner. Écoutez ce qu'a dit Olivier Pardo, parce que c'est un débat, on ne va pas le reprendre aujourd'hui, mais le débat sur la présomption d'innocence, écoutez ce que disait Olivier Pardo qui est avocat.
5: Chaque fois, les associations vont se dire, dès lors qu'il y a quelqu'un qui dépose plainte, je peux faire pression pour que celui qui est visé par la plainte soit déjà condamné. Ça a été demandé devant les 4 juges d'instruction qu'il ne puisse plus se produire en concert. Les juges ont refusé. Qu'est-ce qu'ils veulent de plus? Et je trouve qu'il faut faire le distinguo entre les avocats ou les associations qui veulent la mort de Patrick Bruel et celles qui se considèrent comme victimes. Parce qu'elles, elles ont une légitimité. Les autres, c'est exactement de l'instrumentalisation.
2: Et puis, vers 17h30, sachez que Fanny Collin, qui est l'avocate de Patrick Bruel, sera avec nous sur l'antenne précisément d'Europe 1 et nous pourrons évidemment l'entendre et lui poser les questions qui conviennent. Jean-Paul Rapneau est mort et c'était un grand réalisateur. Et la crainte qu'il avait, je crois que je l'ai dit hier, c'est que le film Cyrano soit invisible. À cause de Gérard Depardieu, et effectivement, il avait tellement raison, Jean-Paul Rapneau, parce qu'il va y avoir un hommage qui lui sera rendu sur les chaînes de télévision, mais on ne diffuse pas Cyrano de Bergerac.
4: C'est dingue, hein, c'est la cancel culture.
2: On ne diffuse pas. Alors, c'est terrible, parce que c'est sans doute son meilleur film, c'est sans doute également le meilleur Cyrano de Bergerac c'est Depardieu.
0: Oui, c'est un monument du cinéma français.
4: Bien sûr,
0: oui.
4: Mais évidemment.
2: C'est un film qui a été oscarisé, césarisé. C'est une réalisation formidable. C'est une fois que vous avez vu Depardieu dans Cyrano, c'est très difficile de revoir une interprétation de Cyrano. Anne Brochet est une Roxane d'une beauté, d'une intelligence, d'une délicatesse, d'un charme. Vraiment, elle est, c'est Roxane. Vincent Pérez était Christian. Et Roland Bertin était le pâtissier...
0: Raguenaud.
2: Voilà. Bon. Et le film est formidable. En plus, il avait été réécrit...
0: Et Jacques Weber aussi.
2: Jacques Weber et De Guiche.
0: Qui avait joué lui-même Cyrano quelques années
2: avant.
0: Au théâtre.
2: Et Jean-Claude Carrière avait réécrit certaines scènes pour moderniser, faire des transitions. Donc c'était vraiment... il est formidable, ce Cyrano. Eh bien, il ne va pas être diffusé. C'est la cancel culture. Alors, je ne sais pas ce que vous en pensez. Est-ce que c'est, faut-il diffuser Cyrano de Bergerac ou pas?
4: Bah, vous savez, le wokisme comme l'islamisme sont des idéologies militantes et très offensives. Et en fait, elles se nourrissent, elles se gargarisent finalement de nos propres renoncements. Pourquoi est-ce que... alors, je ne sais pas qui a pris la décision, Pascal, de ne pas diffuser le film. Mais
5: pas de vague,
2: Qui prend la décision, c'est le directeur.
4: C'est ce que je dis, Pascal. Ils se nourrissent de
2: mais
4: nos renoncements.
2: Mais il faut le diffuser. Alors,
4: pour, mais évidemment qu'il faut le diffuser. Pour quelle raison ne devrait-on pas le diffuser?
2: Pour la même raison que Patrick Bruel ne peut pas être en tournée.
4: Non, c'est pas la même chose, Patrick. C'est encore une autre histoire. Là, il s'agit d'un hommage.
2: Mais il y aura les féministes, il y aura des associations.
4: Quel est le rapport enfin avec le film?
2: Non, mais vous allez avoir des voix qui vont s'élever. Et le service public et
4: donc on en revient toujours à la même chose, Pascal, au même pivot d'action, ne pas renoncer.
2: La musique de Bruel n'est plus diffusée. Je crois que c'est Nagui qui l'a enlevé de oublier les paroles ou je ne sais pas comment s'appelle son émission. Et puis aujourd'hui, vous n'entendez plus Patrick Bruel sur les antennes.
4: Oui, parce qu'il y en a certains ou certaines qui ont décidé de l'annuler, de le canceller, comme on dit dans leur jargon. Et là, je pense que en l'espèce, il aurait dû le diffuser le film.
2: En tout cas, c'était la crainte de Jean-Paul Rapneau. Qui a, alors vous le rappelez ce matin, il a peu tourné, 8 films. La vie de château.
0: En 50 ans.
2: Oui, La vie de château.
0: Le sauvage.
2: Le revoir avec Philippe Noiret.
0: Tout feu, tout flamme.
2: Tout feu, tout flamme avec Isabelle Adjani, c'est
0: un
2: film de 82 et Montand.
3: Sur le toit.
2: Le hussard sur la toit, qui est sur la toit. Sur le toit. Le hussard sur le toit, qui est l'adaptation d'un roman de Giono.
0: Giono, bien sûr.
2: Il y a La peste.
3: Oui. Choléra.
2: La choléra. Il y a Bon Voyage, qui doit être son dernier film. Ça se passe dans les années 40. Il y a Isabelle Adjani également. Et il y a Le Sauvage. Le Sauvage, ça avait été un immense succès avec Catherine Deneuve et Yves Montand. Yves Montand, qui est un parfumeur, qui s'en va sur une île et il va être tout seul et Catherine Deneuve arrive.
3: Au fond, c'est son seul film dramatique.
2: Parce qu'il était dans la légèreté.
3: Voilà,
2: était dans la légèreté, dans le divertissement. La présidentielle arrive. Et là, on ne va pas être dans la légèreté, dans le divertissement, parce qu'on imagine des scénarios catastrophes. Voyez le sujet de Elliot Jamois.
6: Des manifestations qui dégénèrent, des dégradations, des policiers pris pour cible. À 8 mois de la présidentielle, les forces de l'ordre commencent déjà à envisager les différents scénarios de troubles dans la rue, même si la situation actuelle, elle, est déjà sous tension.
7: Ce qu'il faut bien prendre en compte, c'est que la situation est déjà très dégradée. Nous avons déjà un quotidien très dégradé. Il y a également des fractures culturelles. Il y a également des incertitudes sur le plan économique et social.
6: Une fracture qui pourra d'autant plus se ressentir en cas de victoire de Marine Le Pen. Les services redoutent que des groupes violents profitent des manifestations pour provoquer des affrontements. Quel que soit le résultat, les forces de l'ordre se préparent à devoir intervenir rapidement. D'autant que sur le terrain, la menace a changé de nature. Mortiers d'artifice, engins incendiaires, projectiles, certains fauteurs de troubles ne viennent plus seulement pour manifester et sont parfois bien équipés.
7: Il y a des groupes qui sont armés. On sait maintenant qu'il y a de plus en plus d'armes qui circulent, notamment de fusils d'assaut de type Kalachnikov. Donc en cas d'émeute, en cas de révolte, tous les schémas sont possibles.
6: D'ici au scrutin, le renseignement territorial va donc suivre de près chaque mobilisation susceptible de dégénérer, avec un enjeu, anticiper les violences déjà bien présentes actuellement.
2: Et c'est Guy Citruc que je salue sur l'affaire Bruel qui me rappelle que cet été un documentaire sur les chansons des années 80 a été diffusé sur France Télévisions et quand Bruel est apparu à l'écran, un bandeau a été ajouté, réalisé en 2023. Je trouve que c'est formidable, cette époque que nous vivons est absolument merveilleuse. Je salue également Norbert Saada qui dit « Comment interdire le meilleur film de Rapneau et un des plus grands films de Depardieu sous prétexte que ce dernier est blacklisté, on confond tout, c'est bien triste, on vit dans un monde de maboule. »
4: Il a raison.
2: Je salue Norbert Saada. Bon, la présidentielle, il faut s'inquiéter.
3: Indéniablement, il y a des risques, et d'ailleurs, ils sont bien documentés. Mais moi, ce qui m'embête, c'est qu'on fasse peser cette menace de trouble à l'ordre public, de chaos, sur le scrutin. C'est-à-dire que si des électeurs sont influencés par cette menace-là, c'est un problème. C'est-à-dire que si certains refusent de voter pour tel ou tel parti, parce qu'il y a des craintes ensuite de ce qui va se passer. Oui. C'est ça, la petite musique que certains vont entretenir. Certains vont dire, si le RN ou si LFI arrive au pouvoir, ça va être le chaos.
5: Oui, mais
3: ça peut dissuader certains de voter pour ceux pour qui ils ont vraiment envie de voter.
2: La menace est plus forte que l'exécution.
3: Oui, mais ça peut avoir un impact.
8: Il y a un problème de calendrier quand même. Le deuxième tour de la présidentielle, sera le lendemain du 1er mai quand même.
2: Oui. Vous savez tout ça. Est-ce que ça sert ou est-ce que ça dessert?
8: Ah, je ne sais pas.
2: Personne n'en sait rien.
8: En attendant, quand on entend les discours de Mathilde Panot et même de Marine Tondelier...
2: Vous croyez que les gens vont sortir dans la rue?
3: Il suffira d'une poignée de personnes, Pascal, pour bloquer.
2: Je pense qu'il y aura peut-être des actions pour...
8: Je pense que les Black Blocs, les amis de Raphaël Arnault, je vais vous dire un truc, eux, ils vont sortir.
2: Des grèves,
8: vous savez, tout ça... Ils n'attendent que ça, l'insurrection.
2: La menace...
8: La révolution.
2: Je vous assure, la menace est plus forte que l'exécution. Croyez-moi, si on connaît ça par cœur, les Français ils bougent pas beaucoup, ils sont assez résilients et quel que soit le résultat, je suis pas sûr qu'il se passe grand-chose.
8: Je peux vous dire que c'est assez peu de gens peuvent créer une bordélisation, puisque c'est le terme qui est utilisé par la police. Oui. Mais très important.
4: Mais ça vous a pas échappé, cher Pascal, que l'extrême gauche radicale ou pas d'ailleurs, puisque Madame Tondelier par exemple appelle doctement à la désobéissance, Bali Bagayoko appelle à l'insurrection. Donc il y a un bain comme ça, sémantique, qui se diffuse à travers les interventions d'hommes et femmes politiques. Mais on a surtout une extrême gauche qui tue. Il faut rappeler quand même que Quentin Derenck est mort parce qu'il portait ou il pensait ou il concevait certaines idées ou une vision de la France et qu'il se trouvait... en soutien au groupe Némésis. Il a été sauvagement assassiné, Raphaël Arnault, triple fichesse, est mouillé jusqu'au cou dans cette histoire. Deux de ses assistants parlementaires ont été également mis en examen, sauf erreur de ma part. Donc, il y a un risque aujourd'hui d'une extrême violence de la part de l'extrême gauche radicale. Moi, j'en suis persuadée. C'est le caractère inédit d'une sorte de terrorisme nouveau auquel nous assisterons dans les prochains mois. Ça me semble évident. Donc, je comprends tout à fait l'inquiétude des renseignements territoriaux.
2: À 10h33, Sabrina Medjaber sur l'antenne d'Europe 1 et sur l'antenne de CNews. Vous voulez rajouter quelque chose ?
8: Oui, moi j'ajouterais que c'est très grave d'entendre des responsables politiques dire qu'ils ne respecteront pas le suffrage universel si c'est Marine Le Pen qui l'emporte.
4: Tout à fait.
8: C'est très grave.
4: Tout à fait.
2: J'entends. Dans l'actualité également, je vous parle souvent de la confiance sociale. La confiance sociale, c'est un concept formidable. C'est-à-dire, je vais au stade, je vais dans la rue, je vais au cinéma, je sais qu'il ne m'arrivera rien, etc. Oui. Bon, dans Paris, aujourd'hui, quand vous êtes sur les quais, le soir, ça peut être vraiment l'enfer.
4: Oui, oui.
2: Et c'est notre ami qui était, d'ailleurs, par hasard, qui se baladait sur les quais, Marine Lançon va me dire son nom, qui est Fabrice Elsner, voilà, qui était sur les quais et qui a tourné des images de bagarres. Il est retourné le lendemain pour voir comment ça s'était passé.
4: Oui.
2: Parce que c'est régulier dans Paris. Donc c'est des jeunes qui arrivent, qui boivent, et puis tu te retrouves dedans, au milieu d'une bagarre, et tu ne sais pas ce qui peut arriver. C'est vrai à Paris, c'est vrai un peu partout. Donc une violente bagarre a éclaté mardi soir sur les quais de Seine, dans le premier arrondissement de Paris, armé d'un couteau, un homme faisait face à un groupe d'une dizaine d'individus. Les images que vous allez voir, alors évidemment en radio on va aller moins les voir, mais ces images qui est le quotidien aujourd'hui parfois des Parisiens, elles n'existaient pas il y a encore 10 ans. Il y a encore 5 ans, il y a peut-être encore 3 ans. Ça n'existait pas, ce que vous allez voir. C'est des jeunes gens qui se battent pour un oui, pour un non. Donc regardez ce sujet de Célia Judas.
9: Je Coups de chaise ou encore de barres de fer. Il est environ 1h du matin la nuit dernière lorsque la terrasse de ce café de quartier devient le théâtre d'une bagarre qualifiée par les témoins d'extrêmement violente. Dans le premier arrondissement de Paris, d'après les riverains, ces affrontements arriveraient plusieurs fois par mois. Mais cette fois, l'un des individus est porteur d'un couteau.
10: Ça arrive très très souvent, même surtout les week-ends. C'est très très commun, ouais. Donc forcément, nous, ce qui nous a surtout étonnés, c'était plutôt l'arme.
9: Paniqués, les clients, parmi lesquels habitués et touristes, se sont réfugiés à l'intérieur de l'établissement.
11: Il y en a une qui est rentrée à l'intérieur, celle qui a appelé la police, elle a pleuré.
10: Alors, la majorité des clients étaient quand même assez effrayés en voyant un couteau. Ils venaient pas forcément d'ici, il y en a qui sont touristes, il y en a qui appréhendent un petit peu Paris, donc forcément c'est la première fois qu'ils arrivent ici, ils voient ça, c'est pas une très belle image.
9: Plusieurs personnes présentes ont contenu l'individu armé, permettant l'intervention des forces de l'ordre et l'interpellation de l'homme détenteur du couteau.
12: Bon, voilà, la fameuse sauvagerie, l'ensauvagement de la société, on en est témoin.
8: Il faut
12: témoin.
8: Peut-être préciser pour les gens qui n'habitent pas à Paris que le premier arrondissement, c'est l'hypercentre, hein, c'est la rue de Rivoli, c'est le Louvre, c'est la place de la Concorde. Ouais. On n'est pas du tout dans
12: Mais c'est proche des quais.
8: On n'est pas du tout dans des quartiers périphériques, quoi. Hein, ce sont les beaux quartiers, quoi.
3: On est dans un pays sous tension. De toute façon, on le voit au quotidien. On avait parlé cet été de cet automobiliste et de ce cycliste qui se croisent dans une rue à Paris, l'un poignard de l'autre au cou.
4: Ouais, bien sûr.
3: Donc effectivement, il y a une tension, une violence qui existe dans le pays. Après, si on est tout à fait honnête, les bagarres ont, je pense, existé depuis très longtemps à la sortie des bars. Malheureusement, c'est un phénomène qu'on connaît. Ce qui est nouveau, c'est la présence de couteaux. À ma connaissance, avant, il y avait moins de couteaux qui étaient dans
12: quand
3: la récurrence,
12: même.
3: Peut-être. J'ai pas
12: c'est
3: de
12: la récurrence.
3: Mais les couteaux, surtout. Parce que les couteaux, c'est vous voulez tuer quelqu'un.
8: Dans les années 60, il y avait quand même.
4: Ouais, mais là, ça dépasse les bagarres intrapersonnelles. C'est aussi les agressions des personnes autour. Et puis également la dégradation des biens. Vous voyez, ces jeunes qui balancent des chaises sur les vitres, etc. On sort du champ de la bagarre intragroupale ou intrapersonnelle.
3: Il y a aussi l'an dernier, rappelez-vous, il y a eu des scènes auxquelles on n'était pas habitué.
12: Moi, j'ai jamais vu ça. Je peux pas vous dire autre chose. Dans des centres-villes, j'ai jamais vu ça. Dans les villes dans lesquelles j'ai habité, j'ai jamais vu ça. Ça existait peut-être dans des endroits fermés, mais comme ça, en pleine rue, à la terrasse d'un café, régulièrement, une fois de temps en temps, mais régulièrement, ces scènes-là que vous voyez dans Sauvagement, il me semble pas que c'était le lot commun des années passées. Dernière chose avant de revenir au livre de Madeleine de Gessé, que c'était le lot commun des années passées. Dernière chose avant de revenir au livre de Madeleine de Gessé, l'école des illettrés avec un S. Et c'est vrai que l'école, le nombre de livres qui sont écrits depuis, 30 ans sur l'école, sans que rien ne change, c'est incroyable d'ailleurs.
1: Mais c'est sidérant.
12: C'est sidérant, puisque c'est les mêmes livres, en fait. Quoi. Pardonnez-moi de le dire comme ça.
1: J'espère qu'il y a quand même des éléments nouveaux.
12: Oui.
1: Ce livre n'est pas... Alors, attention, ce n'est pas juste un pamphlet ou un coup de gueule.
12: Ouais.
1: J'essaye vraiment d'aller aux causes de cette baisse du niveau d'expression de nos élèves pour trouver des solutions. En fait, je propose un plan cohérent avec des réformes méthodiques à tous les moments de la chaîne de transmission de la langue qui implique à la fois les pouvoirs publics, les parents, les éditions jeunesse aussi, les éducateurs, tous ceux qui aident nos enfants à entrer correctement dans la langue. Mais en fait, il faut de la volonté politique. Il faut s'opposer aux syndicats aussi qui ont un pouvoir d'obstruction qui est énorme et qui nient parfois les remontées de terrain et les conclusions de la science.
12: Ça a été nié pendant des années, le niveau... une nouvelle fois, Éric Zemmour a été prophète sur ce sujet. Éric Zemmour, il y a 20-25 ans, expliquait que le niveau baissait et on disait le niveau monte. C'était ça la doxa sous Lionel Jospin, entre 80, comment dire, entre 80, non,
8: et 87 et 2000.
12: Oui, entre 80, oui, on disait, exactement, on disait le niveau monte.
1: Et c'est Jacqueline Romy, déjà au début des années 80.
12: Mais il est formé, je crois.
1: C'est l'enseignement en détresse, et qui disait une langue se fait, elle se défait aussi. Et elle estimait déjà à son époque que la langue française était en train de se défaire. Alors on pourrait dire, voilà, là c'est la bourgeoise qui vient nous dire du haut de son privilège bourgeois, c'est grave, nos jeunes ne parlent plus comme on parlait avant. Mais là on n'assiste pas seulement à une évolution de la langue, c'est normal que la langue évolue. on assiste à un appauvrissement de la langue. Et qui dit appauvrissement de la langue dit appauvrissement de la pensée. Qui dit appauvrissement de la langue dit qu'on coupe tous ces jeunes de l'accès aussi à la littérature. Or, la littérature, on le sait, fait naître l'empathie chez les jeunes. Et cette faculté d'empathie, tous les éducateurs, les policiers, les juges vous le diront, elle disparaît de manière gravissime de tout un pan de notre jeunesse en déshérence.
2: Et c'est formidable de vous écouter.
4: Ouais.
2: Je vous assure, c'est formidable de vous écouter parce que, d'ailleurs, ça nous fait souvent, je dis que ça nous fait de la peine, parce qu'effectivement, ces jeunes gens, aujourd'hui, sont coupés de l'histoire de France et la France, c'est la littérature.
1: Tout à fait, ça a contribué au rayonnement de la France à l'international.
2: Oui, mais vous avez dit un mot très fort, bourgeois. C'est ce mot-là. Mmh. Il faut tout déconstruire. Mmh. Et la langue en fait partie. Mmh. Et on considère que ceux qui avaient accès à la culture, c'était un privilège. Mmh. Et ceux qui parlaient plutôt bien, c'était un privilège. Ce qui est absolument faux, d'ailleurs, parce que l'ascenseur social, il marchait mieux avec Georges Pompidou, qui avait grandi dans un petit village, ou Alain Juppé, pareil, qui était dans un petit village et qui avait terminé à Normale Sup. Donc c'est l'exact contraire. C'est-à-dire que l'ascenseur, à ce moment-là, l'excellence de l'école républicaine faisait que tu pouvais aller en haut.
1: Oui.
2: Alors qu'aujourd'hui, tu ne peux pas.
1: Oui, tout à fait.
2: Richard Millet.
13: Est-il vrai qu'on a recruté des professeurs des écoles à l'Académie de Créteil avec 7 de moyenne sur 20?
1: C'est vrai, même parfois bien en dessous. Voilà. Parce qu'en fait, il y a plus de postes à pourvoir que de candidatures aujourd'hui. Donc l'ennui, c'est que les grands déshérités, ceux qui ont mal appris les fondamentaux à l'école, sont les professeurs d'aujourd'hui et de demain, et qu'on a une formation des enseignants qui est très en deçà des objectifs. Plus de 60% des professeurs des écoles estiment que leur formation n'est pas de bonne qualité aujourd'hui, alors que le taux de satisfaction à l'étranger atteint 65 à 85%.
3: Il y a une question de salaire aussi. Les profs en France sont moins bien payés que les profs dans la moyenne de l'Union européenne.
2: D'ailleurs, Marine peut nous remontrer, effectivement.
3: Ça, c'est un sujet aussi.
2: Bien sûr, et c'est un scandale.
3: Bien sûr.
2: Marine peut nous remontrer le tableau de comparaison de tous les salaires des profs européens. De mémoire, je crois que nous, on est à entre 35 et 40 000 euros. Et en Allemagne, ils sont à 82 000, je crois. C'était ça, annuel. Hein. Pour rebondir sur ce que vous dites, vous écrivez Madeleine de Gesset, Réapprendre à lire et à écrire, Albin Michel, L'école des illettrés. Vous dites le mal est d'ailleurs si répandu désormais que les correcteurs du brevet et du bac reçoivent régulièrement des consignes d'indulgence, non seulement vis-à-vis des fautes d'orthographe, mais aussi à l'égard des erreurs de syntaxe qui étaient autrefois pourtant lourdement sanctionnées et fortement discriminatoires à juste titre. La session 2025 a été de ce point de vue particulièrement révélatrice, comme en témoignent certaines remontées des réunions de concertation entre professeurs et personnel de l'inspection. La lisibilité d'une copie ne fait plus partie des critères, confie un professeur de philosophie à une journaliste du Figaro. Autrement dit, une copie syntaxiquement illisible n'est aujourd'hui plus pénalisée comme elle devrait l'être.
8: Et, oui, et pourtant, le ministre avait demandé l'inverse. Hein.
1: Oui, mais en fait, on sait que localement, en fait, il y a un problème de ruissellement des consignes de l'éducation nationale
2: sur le terrain. Mais parce qu'on veut que tout le monde... Alors, la vérité, souvent, moi, je fais le parallèle avec le sport. Bon, si on remet la compétition, la hiérarchie, tous ces critères-là, qu'est-ce qui se passe? On fait par exemple un examen pour entrer en sixième. Mmh. Est-ce que tout le monde doit aller en sixième? Mais on peut faire un examen. Bon, quand nous on était gosses à la fin de la cinquième, on pouvait partir dans une voie différente. Bon, on allait en
13: CEG.
2: Ouais, non, ça s'appelle le PPPN.
13: Collège d'enseignement général.
2: Et à la fin de la troisième, surtout, on passait pas forcément en seconde générale. Il y avait une pression, je me souviens très bien. Donc, est-ce que selon vous, il faut faire des examens, des vrais, avec, si tu réussis pas ton examen, bah soit tu redoubles, soit tu passes pas en seconde.
1: Oui, c'est ce que je propose dans le livre, c'est-à-dire un brevet qui soit sélectif et éliminatoire.
2: Mais oui, mais là, les parents, ils vont vous... Pardonnez-moi, le problème, c'est les parents. Si vous dites à un parent que votre fille, votre fils à 14 ans ne peut pas aller en seconde générale, vous allez avoir les parents sur le dos.
13: Mais alors,
1: non, parce que
13: bien ils aident
1: aussi...
13: ou bien ils sont contre vous?
2: Bah, vous savez bien que les parents, vous allez leur dire, ils vont vous dire que c'est de votre faute, que l'examen s'est mal passé, que leur... Alors maintenant, la grande mode, c'est mon gosse est HPI. Mmh. Il est trop intelligent, il a 2 sur 20, bah, il est trop intelligent.
1: On sait très bien qu'on a beaucoup trop de diplômés dans le supérieur.
2: J'entends ça tout le temps. Bon, allez-y.
1: Moi, je pense qu'il est beaucoup plus profitable à l'enfant d'avoir, de manière plus précoce, une orientation professionnalisante voilà, et adaptée à son profil, et donc des examens qui lui disent la vérité sur son niveau réel.
2: Mais bien sûr.
1: plutôt que des examens qui font arriver en première année à l'université, dans des filières beaucoup trop théoriques, des élèves qui n'ont pas le niveau et auxquels on a menti, tout simplement.
12: Mais oui, mais le souci, c'est que ceux qui vont avoir ce discours-là, ils ne vont pas se faire élire. Parce qu'il faut être démago. C'est-à-dire que tout ce que vous dites, vous, c'est ça la difficulté. C'est que tous les gens disent des choses, et puis demain, je vous mets ministre de l'Éducation nationale. Et par exemple, les gens qui vous écoutent, ils sont séduits par ce que vous dites. Ils disent, cette femme est formidable. Elle dit des choses vraiment intéressantes, intelligentes, etc. Mais je vous donne le ministère. Vous ne pouvez pas le faire.
13: C'est comme avec Radio France. Elle aura tous les syndicats sur le dos. Elle pourra rien faire.
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12: Vous êtes professeur toujours ?
1: Il faudra accepter.
12: Vous êtes professeur toujours ?
1: Là, je vais faire cours juste après. Tout à fait.
12: Où est-ce que vous allez ?
1: Je suis en classe préparatoire littéraire en Hippocagne et en Cagne.
12: Et vous êtes. Oh, quelle chance. Moi, j'aimerais. Alors, vraiment, qu'est-ce que j'aimerais avoir de... Bon. Et vous êtes dans Paris ?
1: Dans Paris.
12: Bon, mais quand vos collègues, ils vont vous voir, ils vont vous dire effectivement, Madeleine de Chessey, c'est un discours bourgeois des années 70-80, réac, vous allez être ciblé.
1: Oui, mais alors ils sont tous d'accord pour dire que le niveau est catastrophique. Voilà. Ils sont tous d'accord pour dire que le niveau baisse, que c'est que ce qu'ils disent dans les copies est catastrophique.
12: Catastrophique, oui, mais il n'y a pas de débat. Oui. Est-ce qu'il y a quand même, vous avez...
1: Il y a toujours des excellents élèves qui s'en sortent. C'est un professeur d'université à la Sorbonne qui me disait... Il y a toujours des excellents élèves, quelques excellents élèves, mais c'est la catégorie des très bons et des bons élèves qui est en train de s'amenuiser à vitesse grand V, et on tombe très vite dans la catégorie des élèves médiocres.
12: Je voulais vous lire, il y avait une petite, une petite dictée que m'a donnée tout à l'heure, que m'a fait passer Marine Lançon, si je la retrouve, parce que paraît-il que cette dictée... Alors voilà, la dictée de CM2. Bon, en 87, les gens faisaient en moyenne 10 fautes. Maintenant, ils en font 20, paraît-il. Le soir tombait. Pas très compliqué, quand même. Papa et maman inquiets se demandaient pourquoi leurs 4 garçons n'étaient pas rentrés. Bon, pas très compliqué non plus. Mmh. Les gamins se sont certainement perdus, dit maman. S'ils n'ont pas encore retrouvé leur chemin, nous les verrons arriver très fatigués à la maison. Pourquoi ne pas téléphoner à Martine ? Elle les a peut-être vus. Aussitôt dit, aussitôt fait. À ce moment, le chien se mit à aboyer. C'est une petite dictée. Mmh. CM2 en 87. C'est toujours la même dictée qu'on fait aux élèves.
1: Tout à fait.
12: 10 fautes en moyenne en 87, 20 fautes.
13: Et je 20 sais, fautes. J'imagine sur quoi portent les fautes, c'est-à-dire sur l'accord des participants.
12: Dites-moi,
4: bien sûr. Oui, bien sûr.
13: Principalement, j'imagine.
14: 4 qui est invariable.
13: Oui, c'est faut-il quand même, accorder, bon. Faut-il pas accorder, etc.
12: On devrait la faire dans la rédaction.
8: Ah non.
14: Vous avez vraiment envie ?
12: Non, mais c'est vrai que...
8: C'est pour ça qu'on fait de la radio. Hein.
12: Bon, vous parlez de l'autorité. Or, les discours dominants à compter des années 70 ont considérablement fragilisé les professeurs dans leur certitude en leur imposant une pédagogie active, matinée d'éducation positive au nom de laquelle l'élève participe à la construction de son propre savoir. Comme nous l'avons expliqué précédemment, les professeurs ne sont plus des figures d'autorité destinées à transmettre un savoir, mais de simples animateurs qui doivent constamment s'efforcer de laisser la parole et l'initiative aux élèves pour que ceux-ci trouvent les savoirs par eux-mêmes et soient force de proposition. Bon, c'est vrai que Brigelim m'a dit 10 fois la même chose, mais de manière encore plus virulente que vous. Oui. Il disait, les élèves, ils se taisent, ils sont là pour apprendre. Oui. Qu'ils se taisent, qu'ils apprennent et qu'ils la ferment. Bon, aujourd'hui,
1: oui, mais là, vous voyez, il l'a dit, mais l'ennui, c'est que toujours ce rapport qui est sorti en 2026 dit que cette pédagogie de la découverte où le professeur est créateur de situations dans lesquelles l'élève va être amené à trouver par lui-même la leçon, est une pédagogie qui est encore dominante et qui est encore diffusée dans les instituts de formation sur lesquels l'Éducation nationale a perdu la main.
12: Mais vous, il y a aussi un problème de menuiserie.
1: De menuiserie ?
12: Oui, de menuiserie.
14: L'estrade.
12: L'estrade a disparu. Le prof, avant, il était au-dessus. Et c'est très important.
1: C'est vrai.
12: Et c'est symbolique. Maintenant, il n'y a plus d'estrade. C'est-à-dire que le prof, il est au même rang que les élèves. Ben non, en fait.
1: Mais
12: parce
1: vous
12: que
1: savez...
12: tout fait sens.
1: Oui, bien sûr. Mais on
12: donc
1: sait
12: moi,
1: aussi...
12: Donc moi, je ne serais jamais ministre de rien du tout. Mais ministre de l'Éducation nationale, estrade. À l'ancienne.
1: C'est vrai, mais il faut aussi qu'un professeur circule dans la classe. Ça, c'est très important.
12: Il descendra de son estrade.
1: Pour prévenir les comportements d'inattention.
14: Professeur en costume.
12: Il descendra
13: de son estrade. Parfaitement raison, Pascal, pour vous imiter.
12: C'est-à-dire ?
13: Dans la formule, vous avez parfaitement raison.
12: Oui.
13: Je suis entièrement d'accord avec vous.
12: Problème de menuiserie.
13: L'estrade avait aussi cet avantage, c'est que vous pouvez taper du pied pour faire taire les élèves, avec le talon, vous voyez ?
12: Oui.
13: C'est très bien.
12: Et on disait, Millet, au tableau, hop. T'avais peur, etc. Je peux dire que... Mais ça ne mouffetait pas dans les classes. Quand je vois... J'avais une prof, je vous assure, elle s'appelait Mademoiselle Raboteau. Elle était à Talence, à Nantes. Et
2: elles, en latin, ont passé au tableau en latin pour réciter une leçon de latin. Et elle était un petit peu, peut-être, elle faisait naître l'angoisse dans les élèves, parce qu'elle regardait un cahier, et puis on passait à tour de rôle, pour savoir qui devait passer à l'estrade. Et le latin, c'était bon. Et elle regardait, ça durait comme ça, elle faisait... Et puis ça durait, et puis elle regardait, et puis elle... ça faisait peut-être une minute.
8: Elle était sadique, tout... quoi, en fait.
2: Non, mademoiselle Raboteau n'était pas sadique, je vous en prie. Et donc elle regardait comme ça, et puis tout d'un coup, pro. Ah, ça tombait sur toi, je disais, putain, j'ai pas appris la leçon de latin.
3: Les déclinaisons.
2: Allez, voilà, mais c'était... et ça ne mouffe... Et on était terrorisé, c'est un bien grand mot. Et c'était en 77, 78, et moi, j'étais pas plus terrorisé, vous voyez, j'avais déjà un petit peu quand même, bon. Mais quand même, quand mademoiselle Raboteau...
8: Expliquez-vous bien, parce que j'allais terminer votre phrase.
2: Bah, quand mademoiselle Raboteau disait quelque chose, ne mouftait pas.
4: Aujourd'hui, la peur a changé de camp, quand même.
2: Hein, d'elle. Elle est décédée, la pauvre, il y a une dizaine d'années, sans doute. Et ces profs-là ont marqué, parce qu'on a eu des très bons profs, et c'est pour ça qu'on fait plus de latin aujourd'hui.
1: Oh, si, on en fait encore, mais malheureusement, la réforme du lycée qui a été mise en place a été tout à fait destructrice pour les effectifs de lettres classiques. C'est un vrai problème. Et puis, c'était une matière obligatoire auparavant, parce que ça construisait l'esprit logique des élèves, et je trouve ça dommage que cette initiation n'existe plus.
2: J'ai passé un examen d'entrée en sixième très sélectif, qui au fond allait décider du reste de ma vie, dit quelqu'un qui nous écoute, à moins de 10 ans, impensable pour les pauvres petites chéries aujourd'hui, ajoute-t-il avec un peu d'ironie, nous étions déjà responsables de nous-mêmes. Mmh. Ben oui. Bon, en tout cas, moi, ce livre est formidable, Madeleine de Gessay, L'école des illettrés. Vous serez invité, par exemple, ça sera intéressant de savoir où vous allez être invité.
1: Par la suite ?
2: Oui. Ben, vous allez être invité à France Inter, j'espère.
1: J'espère.
2: Le dimanche matin,
1: 8h42. Tu n'hésites pas.
2: Non, mais c'est intéressant. Oui. Voilà, Madeleine de Gessay. Mais quand même, c'est vrai que... Alors, bon, et puis, oui, c'est pas un livre... Quoi, c'est pas un livre, c'est pas un essai que peut-être qui est politiquement correct, forcément. C'est mieux de dire, ah, tout va bien, et c'est formidable, l'école va bien. Alors là, vous pouvez être invité partout. Vous connaissiez l'excellent Gauthier Lebret. Vous, il y a quand même des exceptions. Voilà un jeune. Qui sait que Louis XIV était avant Napoléon ? Donc.
15: Et après Louis XIII. Et après Louis XIII.
2: Et qui ne répond pas, vous savez, la fameuse phrase, l'excuse majeure de tous ces jeunes.
8: J'étais pas né.
15: Ah, ça, c'est insupportable.
2: Je n'étais pas né. Je n'étais pas. Mais madame, vous me parlez de Napoléon. Je n'étais pas né. Alors, ça, excuse-moi, t'étais pas né. T'étais pas né. Le monde a commencé quand ils sont nés.
15: On va recevoir Nelson Montfort qui va nous donner son point de vue sur le service public et sur ce qui se passe à France Inter, ça va être intéressant. On va recevoir un peu l'homme de la semaine, Jean-Philippe Tanguy, à midi, qui a évidemment déclenché tout ce qui s'est passé autour du voile. Donc ça sera à suivre dans 100% Frontières. On va évidemment aussi s'intéresser à ce qui se passe à Ceuta, la crise migratoire. On est sur place avec Jordan Florentin.
2: Merci. Bon, et ben c'était un bonheur de vous écouter, Madeleine de Gessay, parce que votre tempérance, votre nuance, votre intelligence et votre expertise sur ces sujets était un plaisir à écouter, véritablement. Tout n'est donc pas perdu. Mathieu Sébille Prola était à la réalisation, Rémi était à la vision, Greg était au son. Je salue Marine Lançon. On est jeudi. Et jeudi, c'est le jour du phare breton, et elle a déjà mangé tout le phare breton. Mais non, elle ne nous a pas gardé un morceau. Mais bon, on lui pardonne parce qu'elle attend un heureux événement, et effectivement, voilà. Héloïse Tertrais était également avec nous. Toutes ces émissions sont à retrouver sur cnews.fr. Elle a tous les droits, Marine, pendant quelques temps. Et nous, on se retrouve ce soir. Bonne journée.
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8: Bonjour Christine, bonjour à tous. Les aides au carburant pour les gros rouleurs sont prolongées jusqu'à la fin du mois. Le dispositif qui permet aux Français modestes de toucher une indemnité de 100 euros devait au départ s'arrêter au 31 août. Notez par ailleurs que les aides pour les secteurs les plus exposés à la hausse des carburants, les agriculteurs, les pêcheurs, sont reconduites pour septembre et octobre. Le coût du dispositif s'élève à 70 millions d'euros par mois, assure la ministre déléguée à l'énergie. L'horreur en Haute-Saône. Les corps de quatre membres d'une même famille ont été découverts hier soir dans la commune de J. Parmi les victimes, deux enfants de 6 et 9 ans. D'après l'Est républicain, le père de famille aurait tué ses proches à l'aide d'une arme à feu avant de retourner le fusil contre lui. La quatrième victime serait sa belle-mère. Les deux Français détenus au Togo, de retour en France ce matin, ils avaient été arrêtés fin juillet alors qu'ils tournaient une série documentaire. Les deux réalisateurs restent poursuivis pour fausse déclaration des faits qu'ils récusent. Il n'y a aucune preuve solide que le Maroc ait planifié ou orchestré l'afflux de migrants à Ceuta. C'est ce qu'a déclaré Pedro Sanchez devant les députés, le premier ministre espagnol, qui fustige par ailleurs des déclarations inacceptables du Maroc sur les territoires espagnols de Ceuta et Melilla. Deux ministres ont revendiqué les droits du Maroc sur les deux territoires espagnols situés en Afrique du Nord. Hier, près de 20 000 personnes ont défilé dans les rues de Ceuta pour dénoncer la gestion de la crise migratoire de cet été. Près de 200 rassemblements au total ont été organisés à travers toute l'Espagne. Ils se sont rencontrés hier autour de la tapisserie de Bayeux. Emmanuel Macron et le Premier ministre britannique Andy Burnham se retrouvent ce matin pour évoquer l'immigration, l'Union européenne et la guerre en Ukraine. Le président français est le deuxième dirigeant étranger à être reçu par Andy Burnham après Volodymyr Zelensky. Le bilan ne cesse de s'alourdir après la crue de la semaine dernière dans l'Himalaya. Il est désormais de 1252 morts et 4216 disparus au Népal, 21 morts et 541 disparus dans le territoire du Tibet. Et puis le tennis avec l'US Open, Carlos Alcaraz et Aryna Sabalenka, tous les deux tenants du titre, se sont qualifiés pour le troisième tour du tournoi. À suivre la nuit prochaine, le choc entre le numéro 2 mondial Alexander Zverev et le français Quentin Alice. On termine avec les pronostics de Thierry Léger pour le quintet de cet après-midi à Longchamp. 16 partant sur la ligne de départ. Thierry Léger vous conseille de jouer le 3, l'As, le 14, le 13, le 7, le 16, le 5 et le 9. Des pronostics à retrouver sur europe1.fr.
7: Il est 11h03 sur Europe 1. Restez avec nous dans le studio, Émilie Dez. Prochain point sur l'actualité à 11h30.
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7: Bonjour à tous, bienvenue Émilie Dez, restez avec nous parce qu'avant de commencer cette émission, je voulais absolument offrir un bouquet de fleurs. Alors vous ne le voyez pas, auditeur d'Europe 1, mais à vous Émilie Dez, vous Gabriel Cluzel, à vous Géraldine Amon.
10: Il est magnifique ce bouquet, merci beaucoup Christine.
7: Est-ce que vous pouvez décrire aux auditeurs d'Europe 1 les couleurs?
10: Oui.
7: Un peu de soleil dans ce studio
10: d'Europe
7: 1.
10: Du jaune, du rose et du violet. Mais
11: c'est vous la plus belle fleur du studio.
7: Oh, c'est gentil, ma Gabrielle qui est tout en jaune et tout. Je trouve que c'est important de commencer l'année. Je voulais le faire depuis lundi, je n'ai pas eu le temps. Avec des fleurs, vous dire que je vous aime, je vous dire que j'aime travailler avec vous, dire que j'aime vous rencontrer tous les matins à 11h sur Europe 1. Merci.
10: Plaisir, merci. Merci. Merci.
11: Nous sommes toutes les trois très touchées.
10: Oui,
11: hein.
10: Je crois pouvoir
11: parler au nom de tous.
7: Et Mélédès, à tout à l'heure, à 11h30 sur Europe 1. Merci infiniment. Alors, bonjour à tous, accompagné Gabriel Cluzel aujourd'hui, donc de Géraldine Amont, comme d'habitude. Notre ami Karim Alloum est avec nous aujourd'hui. Il a mis une jolie cravate.
0: Pour sa rentrée. Voulait,
7: pour sa rentrée. Monsieur est allé chez le coiffeur également, on voit ça. Il a fait les ongles. Oui, aussi. Bon, il y a Mémona Interman aussi dans le studio, vous allez voir pourquoi. France Inter recrute Charles Sapin, directeur adjoint de Valeurs Actuelles, pour une chronique de 2 minutes 30 une fois par semaine. Levée de bouclier, menace de grève et même comparaison avec un néo-nazi. Rappelons-nous, quelques semaines plus tôt, l'ARCOM mettait Radio France en demeure pour sous-représentation du RN, car le service public donne la parole au premier parti de France la nuit, quand le public dort. Le pluralisme est pourtant une obligation légale. Radio France est hors la loi. Que fait l'ARCOM ? Qui fait respecter la loi fondamentale et constitutionnelle du pluralisme en France ? Radio France est hors la loi. On en parle.
8: Avec vous aussi, chers auditeurs d'Europe 1, vous appelez Christine Kelly pour réagir au 01 80 20 39 21. Le numéro est non surtaxé. Les Espagnols sont descendus dans les rues hier soir pour dire non à l'invasion migratoire. Le peuple est en colère. 72 000 migrants avait franchi la frontière de Ceuta en 2 jours cet été. Un rapport de la police espagnole affirme aujourd'hui que cette vague n'était pas spontanée et que des agents marocains auraient même guidé certains passages. Ceuta, immigration ou opération politique, quelles conséquences pour la France ? Nous serons avec le directeur de l'Observatoire de l'immigration et on vous donne aussi la parole au 01 80 20 39 21.
7: Qui ? Mais alors qui ? Qui nous a menti sur le Hamas ? Pendant 3 ans, des morts à Gaza ont été recensés comme journalistes. Problème, le Hamas et le djihad islamique ont eux-mêmes présenté plusieurs de ces hommes comme leurs combattants. Erreur de guerre, manipulation du Hamas ou faillite médiatique. Nous accueillerons Samuel Madar qui rétablira quelques vérités en direct dans le studio d'Europe 1 dans un instant. Et en fin d'émission, un peu de hauteur puisque nous serons avec le chanteur Bakyan qui s'apprête à monter sur scène à l'Olympia pour son spectacle en hommage à qui ? À Charles Aznavour.
8: 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Bienvenue sur Europe 1.
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7: Quel plaisir de vous retrouver ce matin avec des sujets qui interpellent énormément. Moi, je pense déjà à ce qui s'est passé donc à Radio France. Je ne comprends pas. Là, il y a une grève pour qui, une grève pour quoi. On va en parler notamment avec Mémona Interman, grand reporter, ex-membre du CSA qui aujourd'hui l'ARCOM. Un seul éditorialiste de droite met le feu à Radio France qui menace de faire grève. Le service public contre le pluralisme, contre la loi française, contre les principes de l'ARCOM. Qui fait la loi ? Les syndicats ou la direction ? Ou bien qui respecte la loi ? Pourquoi la loi n'est pas respectée dans les médias du service public ? Avant de donner la parole à Mémona Interman, grand reporter et qui est dans le studio de repas en ce moment, d'abord Gabriel Cluzel, ensuite Karim Alloum, puisqu'il y a quand même un fondement, quelque chose de clair, c'est-à-dire qu'il y a une règle, je pense, encore en France, c'est la loi.
12: Oui, mais nous savons très bien que le pluralisme aujourd'hui dans un certain nombre de médias et de grands médias, et notamment malheureusement les médias du service public qui devraient montrer l'exemple, eh bien c'est celui d'une pluralité qui se résume aux 50 nuances de gauche. Voilà. Et si vous n'êtes pas dans ces 50 nuances, eh bien, vous n'êtes pas invité. Moi, je vais vous donner un cas précis. Ça m'arrive très, très rarement d'être invité sur France Inter. Ça m'arrive une fois par an, là, depuis quelques temps. Voilà, pour parler, vous savez, comme j'ai écrit un livre sur la maternité, pour débattre avec des personnalités féministes, de oser le féminisme. Moi, j'en suis ravie. Eh bien, la CGT de Radio France a interpellé la direction en disant que mon invitation était absolument scandaleuse, qu'il ne fallait pas m'inviter. Vous vous rendez compte ? Une fois par an, en invité. Voilà. Voilà de quoi il s'agit aujourd'hui sur France Inter. C'est pas sur Blast ou je ne sais quel média d'extrême gauche. France Inter, c'est censé être le service public. Et on peut citer des exemples à l'infini. En revanche, je vois, et tant mieux pour lui, et que M. Demorand, si j'ai bien compris, est revenu à l'antenne de France Inter hein, pour une émission samedi-dimanche, personne ne se demande s'il a des liens avec Libération. Je vois beaucoup de gens s'élever contre l'arrivée de Charles Sapin, personne contre celle de Nicolas Demorand. Donc, ce deux poids, deux mesures devient extrêmement lourd. Je crois qu'aujourd'hui, surtout, mais peut-être ceux qui le maintiennent comme une citadelle, ceux qui le verrouillent ne s'en rendent pas compte, il suscite un énervement que j'ai pu constater tout au long de cet été. Tout au long de cet été, les gens que j'ai rencontrés m'ont dit, par exemple, bah heureusement qu'il y a CNews, heureusement qu'il y a Europe 1 pour avoir un petit souffle de liberté parce que le reste est verrouillé. Ce mot de verrouillé est revenu beaucoup. Sauf que ces gens-là, ce sont ceux qui paient des impôts, donc qui financent le service public, et ce sont ceux qui votent. Il faudra un moment que certains s'en rendent compte.
7: Gabriel Guzel sur Europe 1, Karim Alloum.
0: Le pluralisme a déclenché la fureur des journalistes, de la société des journalistes de France Inter. Le pluralisme. Et que le journaliste, le directeur adjoint de Valeurs Actuelles complète, une équipe qui est venue, et des éditorialistes venus de l'Express, du Nouvel Observateur. Ils disent qu'il est de droite. Mais oui, il est de droite.
7: Non. Ils disent qu'il est d'extrême droite.
0: Oui.
7: C'est pire encore.
0: Ouais, c'est parce qu'on lui reproche. Mais il a un point de vue. C'est un éditorialiste. Il a des opinions à exprimer. Au fait, qu'est-ce que ça témoigne ? Ça témoigne deux choses. La première, le sectarisme ambiant qui domine à la radio publique. Ajoutons à ça l'entre-soi. Si vous n'avez pas de sympathie avec de la gauche et les visions de la gauche, souvent. Complaisante avec les islamistes, complaisante avec l'immigration, vous n'êtes jamais invité. Vous avez de la chance, ma chère Gabrielle, vous étiez invité une fois. Moi, on ne m'a jamais invité. Je suis arrivé à la porte, j'ai fait demi-tour. Donc, voilà. On va juste dire que c'est une atteinte au pluralisme. Et ce n'est pas légal. Et ce n'est pas normal.
7: C'est pas
0: avec l'argent du contribuable, nous avons des opinions à exprimer. Et ce qui est interdit par la loi, c'est l'insulte, le racisme, l'antisémitisme, la violence. Mais ce journaliste, il est venu exprimer, je l'ai écouté, on ne lui reproche rien, on lui reproche juste d'appartenir à une rédaction à Valeurs Actuelles et qui vient d'arriver du point. C'est-à-dire qu'on ne lui reproche rien.
7: Il n'a pas encore parlé à l'antenne.
0: Aucun écrit, aucun propos raciste, aucun un propos qui dépasse les limites de la déontologie journalistique.
7: Oui. Il a fait une chronique la semaine dernière. Oui,
0: et donc, parce qu'il est de droite. C'est scandaleux et honteux à la fois.
7: Non, mais il y a beaucoup de choses à dire. On va marquer une pause, on revient pour donner la parole à Mémona Interman. On a absolument envie de l'entendre, qui a été à l'ARCOM. Moi, j'ai envie de savoir, est-ce qu'on peut traiter Charles Sapin de néo-nazi ? Est-ce qu'on peut... Néo-nazi, c'est une insulte. Est-ce qu'on peut traiter Charles Sapin d'extrême droite ?
0: C'est un délire
7: d'extrême droite. Que fait l'ARCOM ? Que dit la loi ? Que dit la loi ? Que disent les textes sur le pluralisme ? Pourquoi le pluralisme doit être respecté obligatoirement uniquement par CNews. Je ne comprends pas. On marque une pause, on revient.
8: Avec vous aussi, chers auditeurs, au 01 80 20 39 21, vous appelez Christine Kelly au standard d'Europe 1. Le numéro est non surtaxé. Excellente journée. 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
8: Il est 11h15, vous êtes bien sûr Europe 1 et vous écoutez Christine Kelly et vous. Radio France menace de faire

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7: Europe 1, vous écoutez Christine Kelly et vous désormais de 11h à 13h sur Europe 1. Christine, on vous retrouve avec Gabriel Cluzel, Karim Maloum et votre invitée Memona Interman, grand reporter et ex-membre du CSA, et nos auditeurs qui peuvent réagir au standard d'Europe 1. Ils vous appellent au 01 80 20 39 21, Christine.
8: Ah oui, Memona Interman, vous êtes dans le studio d'Europe 1. Merci infiniment pour votre présence puisque vous avez une expérience incroyable sur le terrain de grand reporter, une expérience incroyable au CSA. Vous connaissez là, tout ce qui est juridique en matière d'audiovisuel. Comment réagissez-vous? Puisque vous avez été au CSA aujourd'hui, l'ARCOM qui doit assurer, je cite, loi du 30 septembre, article 86, article 13, le respect de l'expression pluraliste des courants de pensée et d'opinion. Lorsque la loi de 86, article 43.11 dit spécialement pour le service public que Radio France doit assurer l'honnêteté, l'indépendance, le pluralisme de l'information. Que dites-vous aujourd'hui, Memona Interman?
9: Christine Kelly, vous avez absolument, d'abord merci pour votre invitation, vous avez absolument raison de placer le sujet sur le plan de la loi. La loi de 1986 qui régit l'audiovisuel, et particulièrement l'audiovisuel public. Sortir de cette polémique, simplement c'est difficile de s'en abstraire totalement. Moi je ne suis pas surprise par ce qui s'est passé là, à Radio France et singulièrement à France Inter. Jusqu'à présent, France Inter se planquait derrière un rideau d'apparence, en faisant valoir les grands principes, etc. Là, France Inter s'immisce directement, carrément, sur le champ de la campagne électorale, en faisant sienne ce que Mélenchon, LFI, mais aussi les écologistes proposent, c'est-à-dire faire de la désobéissance. Donc, en ciblant un journaliste qui est reconnu pour ses qualités professionnelles éminentes, en ciblant ce journaliste, on cible toute la France qui ne pense pas comme France Inter. Bon, c'est pas tout le personnel de la radio publique qui s'est prononcé, mais néanmoins, ceux qui se sont prononcés portent l'opprobre sur toute la société Radio France, notamment par la motion de défiance à l'égard de Sybille Veil et de Céline Pigalle, la directrice de France Inter, la patronne de Radio France, mais aussi en ciblant la France qui n'est pas au garde à vous devant ces gens qui pensent que la radio publique, ça leur appartient.
8: Et ça appartient aux Français.
9: Mais bien entendu que ça appartient aux Français. Depuis la suppression de la contribution à l'audiovisuel public, donc ce qu'on appelait la redevance, l'audiovisuel est financé notamment par la TVA, mais aussi par une partie de nos autres impôts. Comment peuvent-ils se prévaloir de la juste cause d'être dans le camp du bien en foulant aux pieds des principes tellement évident pour tous ceux qui nous écoutent ou qui ne nous écoutent pas. Et c'est un sujet qui est très grave. Parce que ça veut dire qu'aujourd'hui, les syndicats à Radio France... Moi, j'étais syndiqué quand j'étais à France Télé.
8: Ah oui, la
9: Et vous
8: coquine.
9: Savez où
8: la
9: j'étais coquine. Syndiqué à la CGT pour avoir la paix.
8: Ah oui.
9: Pour
8: oui.
9: avoir la paix. Donc, je les connais bien, ces gens-là.
8: Oui.
9: Je les connais très bien.
8: Oui, oui.
9: Et il y a eux...
8: Oui.
9: Et le
8: Donc,
9: reste
8: qui fait
9: de
8: la
9: France.
8: Qui fait la loi à Radio France,
9: ce sont les syndicats. Moi, je me souviens très bien que lorsque nous étions... Vous avez évidemment bien connu le CSA, moi aussi, et
8: Vous
9: on sait très
8: ensemble.
9: Bien le poids des syndicats. J'espère, que l'ARCOM va faire très attention. Il ne s'agit pas d'une simple question d'édition, d'éditorialiste, de choix éditoriaux. Il s'agit du pluralisme, et vous avez mis le doigt sur ce sujet sur lequel vous avez beaucoup travaillé, chère Christine Kelly.
8: Absolument.
9: Vous connaissez parfaitement ce
8: Absolument.
9: Sujet, mais parfaitement.
8: On s'est battu pour le pluralisme
9: qui... oui.
8: dans l'audiovisuel public,
9: oui.
8: dans l'audiovisuel français,
9: Absolument.
8: Dans tout l'audiovisuel français. Les autres chaînes le respectent, les autres radios le respectent. Pourquoi Radio France, service public, ne respecte pas la loi?
9: Alors, à l'ARCOM, de
8: Memona
9: se positionner
8: sur
9: ce sujet qui est un sujet fondamental, qui est un sujet qui concerne la démocratie. Ce sujet-là est complètement mis de côté, mais il s'agit de la démocratie, mes amis. Ne pensez pas qu'il s'agit d'un petit sujet de coterie entre la radio, la télé, des gens qui se chamaillent.

0: non. Il s'agit là de la représentation de nos voix, de ce que nous avons dans le cœur, de ce que nous cherchons à savoir sur ce que la France doit être, c'est-à-dire donner la parole de façon équitable, et c'est la loi qui le précise, à chacun d'entre nous. Et il ne s'agit pas de faire de Radio France le porte-étendard de Mélenchon pendant cette campagne électorale. J'espère que Madame Veil, et j'étais là au moment de sa désignation en 2018, j'espère que Sybille Veil, la patronne de Radio France, ne va pas reculer. J'espère que Céline Pigalle, la directrice de France Inter, ne va pas reculer. Christine, donnez-moi encore deux secondes quelque chose pour préciser ce qui me tient à cœur. Il faut dire qu'en l'espace de quelques jours, France Inter s'est singularisée d'une façon qui est vraiment ignoble. Il y a cette affaire, et il y a aussi cette façon de clouer au pilori, mais de la manière la plus abjecte, un député de la République, je suis désolée, et traiter Jean-Philippe Tanguy de rat, de le mettre comme ça au coin, en fonction de ses orientations sexuelles supposées, ou avérées, moi c'est pas du tout mon sujet, mais vraiment pas, par un pseudo-humoriste, que va faire l'ARCOM ? Imaginez une seconde que Europe 1 ou que CNews traite un élu de rat, que ferait l'ARCOM ?
1: Mais tout le monde serait en première ligne, que ferait l'ARCOM ? Et moi, je dis effectivement, comme vous, Mémona Interman, on connaît très bien les textes juridiques qui régissent l'audiovisuel. L'État a donné le pouvoir à l'ARCOM pour faire respecter la loi. La loi n'est pas respectée, c'est clair et net. La loi demande au service public de ne pas inciter à la haine, de respecter le pluralisme, de respecter justement toutes les opinions, de ne pas... France Inter a été mise en demeure pour avoir mis 70% du RN la nuit. Comment se fait-il que sur la première radio de France, payée par les Français, on puisse mettre le premier parti de France la nuit ? Personne ne fait rien.
0: C'est CNews qui a des
1: amendes financières. La seule chaîne de l'histoire de l'audiovisuel français, tenez-vous bien, qui a des amendes financières, c'est CNews. Aucune chaîne, aucune radio de l'histoire de l'audiovisuel français n'a eu des amendes à part CNews, mais ceux qui ne respectent pas le pluralisme ont des amendes. Nous avons Vincent qui nous appelle de Bordeaux. Vincent, bonjour. Comment vous réagissez ce matin en direct sur Europe 1 ?
2: Bonjour mesdames. Alors, je vais essayer de rester calme. Mais ça, c'est des sujets qui me mettent en colère, qui m'énervent profondément. Moi, Charles Sapin, très honnêtement, si je viens de regarder son parcours en une fraction de seconde, je suis allé sur son LinkedIn et j'ai regardé. 5 ans, Le Figaro. 4 ans, Le Point. Et là, il vient d'intégrer pour une chronique une fois par semaine, 2 minutes 30, sur lequel, la semaine dernière, il nous parle de la dette. 2 minutes 30. Et là, on a quoi ? On a des journalistes de France Inter. Moi, très honnêtement, je suis contribuable comme tous les Français. Mais moi, on ne m'a pas demandé mon avis pour financer France Inter.
1: Il y a quoi ? Moi non plus.
2: Ils veulent... Voilà, ben j'entends bien. Et donc là, ils veulent se mettre en grève. Mais il faut les virer. Enfin, je ne veux pas faire midi à 14h, il faut les virer, ces gens-là. Qu'ils soient journalistes, éditorialistes.
1: Mais qui respectent la loi ? Qui respectent la loi ?
2: Exactement, je suis d'accord. On n'est plus dans un état de droit, parce que moi j'entends la justice, tout fonctionne. Il n'y a rien qui fonctionne. Voilà. Donc moi, le journaliste, il est journaliste, qui fasse son métier, qui nous transmette des informations, qu'on lui laisse la liberté, parce que c'est aussi une question de liberté que vous défendez, que je défends et que tout le monde devrait défendre. Donc moi, je considère que ça suffit. Il va falloir arrêter là d'avoir des éléments, des électrons qui ont pris la place à France Inter, qui sont à France Inter, qu'on finance involontairement. Et après, on nous explique, mais on va prendre la une des médias pour nous expliquer que c'est eux qui font la loi.
1: Pour nous expliquer que c'est eux qui font la loi. Merci beaucoup Vincent pour ce coup de gueule. Vous nous appelez de Bordeaux, qui est somme toute tout à fait légitime. Moi, lorsque je vois délibération de l'ARCOM du 17 juillet 2024, l'ARCOM doit rechercher un éventuel déséquilibre manifeste et durable. Ça existe là sur Radio France. La mise en demeure de Radio France du 10 juin 2026, le principe devient extrêmement concret. Le Conseil d'État et l'ARCOM considèrent que mettre artificiellement une formation politique, essentiellement la nuit, quand l'audience est très faible, ne permet pas de respecter le pluralisme. C'est clair, c'est net. Radio France ne respecte pas la loi, ne respecte pas le pluralisme, ne respecte pas la Constitution française. Et pourtant, les syndicats, ce sont eux qui font la loi. On marque une pause, on revient sur Europe 1, avec César qui nous appelle du Pays Basque, avec Mémona Interman qui était au CSA aujourd'hui à Arcom, avec Gabriel Cluzel qui est remonté, avec Karim Alloum qui est passé chez le coiffeur.
3: Quelle chute.
4: Et comme Vincent et César, vous pouvez vous aussi réagir, vous avez la parole en appelant Christine qui est liée au standard d'Europe 1, c'est le 01 80 20 39 21. À tout de suite sur Europe 1.
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1: Il est 11h30 pile sur Europe 1, toute l'actualité avec Émilie Dez, avec son bouquet de fleurs.
4: Magnifique bouquet de fleurs. Face à la flambée du prix des carburants, le gouvernement prolonge les aides pour les automobilistes qui sont le plus pénalisés jusqu'à la fin du mois pour les gros rouleurs, jusqu'à fin octobre pour les agriculteurs, les pêcheurs ou les acteurs du BTP. Le coût du dispositif s'élève à 70 millions d'euros par mois, assure la ministre déléguée à l'énergie. Il a filmé la scène et envoyé les images à sa compagne avec qui il était en instance de divorce. Un homme a tué ses deux enfants et sa belle-mère avant de retourner l'arme contre lui dans le village de J en Haute-Saône. Les corps ont été retrouvés hier soir. Le père de famille appartenait à la communauté des gens du voyage. Regain de tension au Moyen-Orient. L'armée iranienne dit avoir visé de nouveau des bases américaines au Koweït et aux Émirats arabes unis. L'Iran dit avoir répondu à des frappes des États-Unis sur son territoire. Ils ont été autorisés à quitter le Togo. Les deux réalisateurs libérés hier sont de retour en France. Ils avaient été arrêtés fin juillet alors qu'ils tournaient une série documentaire. Les deux réalisateurs restent poursuivis pour fausses déclarations. Ils clament leur innocence. Pedro Sanchez fustige des déclarations inacceptables sur Ceuta et Melilla. Deux ministres ont revendiqué les droits du Maroc sur les deux territoires espagnols situés en Afrique du Nord. Plus de 70
0: 6 000 migrants sont entrés de force à pied ou à la nage cet été à Ceuta. Hier, plus de 20 000 personnes ont défilé dans les rues de la ville pour dénoncer la gestion de la crise migratoire de cet été. Et y aura-t-il un parc Dragon Ball en région parisienne ? Emmanuel Macron a annoncé cet été la construction de 3 parcs à thème. Il a évoqué les mangas dans son annonce. Beaucoup ont fait référence ensuite à Dragon Ball. Problème, selon le Figaro, la société japonaise qui détient les droits de la licence Dragon Ball n'a jamais donné son accord. Les secours sont toujours à la recherche de survivants après la crue de la semaine dernière dans l'Himalaya. Le bilan de la catastrophe, toujours provisoire, est désormais de près de 1300 morts et plus de 4000 disparus au Népal et au Tibet. Et puis près de 4 annonces locatives sur 10 dépassent les plafonds légaux dans les villes soumises à l'encadrement des loyers. C'est ce que constate la Fondation pour le logement. Elle relève une dégradation jugée inédite à Paris avec une hausse de 31% à 46% en un an des bailleurs qui dépassent le loyer plafond.
1: Il est 11h32 sur Europe 1. J'étais suspendue au sourire des Minibes. Prochain point sur l'actualité à 12h sur Europe 1.
0: Tout à l'heure.
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1: Il est 11h32 sur Europe 1. Dans un instant, on aura Samuel Madar qui viendra parler du Hamas. Et il va évoquer les prétendus journalistes à Gaza et le traitement médiatique de cette guerre. Révélation dans le studio d'Europe 1. Dans un instant, on abordera aussi... on est en train de parler évidemment de
4: Ceuta aussi.
1: Voilà, qu'on va aborder dans un instant avec les manifestations incroyables qui a eu lieu l'année dernière. Et puis, ce rapport incroyable. Un rapport incroyable qui contredit tout ce qu'on sait et tout ce qu'on veut nous faire croire sur Ceuta et ce qui s'est passé cet été. On va s'arrêter sur ce rapport qui raconte comment c'était organisé et on vous dira ce que dit ce rapport. D'abord, nous restons dans le studio d'Europe 1 avec Mémona Interman pour parler de Charles Sapin, pour parler de cette grève à Radio France, pour parler de Radio France qui ne respecte pas la loi sur le pluralisme. Tous les textes juridiques sont là. Personne ne fait respecter la loi, on ne comprend pas et on aura dans un instant César qui nous appelle du Pays Basque.
4: Et vous aussi, chers auditeurs d'Europe 1, réagissez comme César, deux solutions, soit vous appelez Christine Kelly au standard d'Europe 1, 01 80 20 39 21, 01 80 20 39 21 pour envoyer vos messages sur WhatsApp à Christine Kelly et réagir. Il est 11h33 sur Europe 1.
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1: 11h33 sur Europe 1. Fabrice Laffitte, vous avez fait un tweet à propos de Radio France. Dites-moi de quoi il s'agit.
6: Un tweet.
1: Vous avez été un peu choqué, vous aussi.
6: Oui, j'étais un peu choqué par le fait qu'un journaliste.
1: Fabrice Laffitte est le réalisateur de Christine Kelly, vous.
6: Et pour être totalement transparent, je suis aussi représentant du personnel Europe 1. Donc je peux parler.
1: Vous êtes syndiqué aussi, en total. Pas sorti de l'auberge.
6: Je vous empêche pas de parler, moi. Vous avez vu, je laisse.
1: Je
6: ne mets pas les pancartes et je ne brûle pas les palettes.
1: Et même quand LFI vient dans le studio, vous n'empêchez à personne de parler.
6: Non, justement, c'est ça le pluralisme. C'est bien que d'autres sensibilités puissent venir à un micro, entre guillemets, adverse, donner son point de vue, échanger, débattre avec un journaliste. Et là, effectivement, je trouve ça scandaleux que des personnes mettent une pression et que la direction, en fait, on a l'impression qu'elle est factice sur ce coup-là ou qu'elle a très très peu de pouvoir, malheureusement.
1: Écoutez David Lisnard ce matin dans la grande interview CNews Europe 1 qui déplore, comme vous, Fabrice Laffitte, comme vous dans le studio d'Europe 1, cette situation à Radio France.
7: Quand ils disent qu'il n'y a pas de dérive idéologique, c'est faux. S'il y avait un sondage électoral à Radio France, je voudrais savoir combien de gens votent à droite. Je suis sûr qu'il y en a zéro. Voilà. Donc, Radio France, France Télé n'appartiennent pas ni aux syndicats, ni ça appartient à tous les Français. Qu'il y ait des éditorialistes de gauche, tant mieux. Vive l'expression de gauche. Mais qu'on ne flingue pas l'expression de droite. Le sectarisme, il est chez ceux qui, pendant des années, nous ont dit qu'ils étaient tolérants, les valeurs républicaines, les machins, etc. Tout ça, maintenant, les masques tombent. Le meilleur antidote à la bêtise, le meilleur antidote au sectarisme, aux fake news, c'est le pluralisme. Et non pas de nous emmerder, pardonnez-moi cette expression un peu triviale, avec leurs pétitions, avec leurs tristounets, avec leurs ricanements. Ils ricanent, on paye des gens à ricaner des autres, ils ricanent du peuple. Voilà, ils exaspèrent tout le monde.
1: Êtes-vous choqué par cette grève à Radio France pour un seul éditorialiste qui n'est pas de gauche et qui parle deux minutes seulement le dimanche sur France Inter, alors que toute la journée, évidemment, c'est une autre tonalité avec l'argent du service public. Première radio de France, France Inter, qui a le plus de fréquences, tout ça organisé par l'État, donner plus de fréquences au service public. Et pourtant, il y a un cahier des charges à respecter. Et pourtant, il y a la loi sur le pluralisme à respecter. Êtes-vous choqué? Ok, César du Pays Basque nous donne son avis. Bonjour César.
8: Bonjour Christine, Christine Kelly, bonjour Gabriel Cluzel et toute l'équipe, parce que je ne connais pas tout le monde.
1: Oui, venez avec nous dans le site de
10: l'Europe 1. Quel
1: venez.
10: Beau prénom.
1: Quel beau prénom César.
8: Alors écoutez, on a beaucoup de chance parce que c'est la rentrée et j'aimerais qu'on ait une rentrée qui démarre sur de très bonnes bases, c'est pour ça que j'ai voulu appeler. Pour moi, le cas de Charles Sapin, comme plein d'autres sujets de l'actualité qu'on entend sur Europe 1 et dans d'autres médias d'ailleurs, pour moi, c'est un peu le même. C'est-à-dire que beaucoup de gens ne s'intéressent pas à la politique. Et je remarque souvent, maintenant que j'ai la trentaine, que beaucoup de gens, au second tour, votent. Ceux qui ne s'intéressent pas à la politique, on leur dit soit tu votes pour des fachos, soit c'est les antifascistes qui gagnent. Alors les gens, bon gré mal gré, ont voté pour Macron, pour Hollande, etc. Et ce que je veux dire, c'est que moi, j'ai observé un phénomène que j'appelle personnellement l'antiracisme corrompu. Qu'il faut opposer donc à un antiracisme républicain. C'est-à-dire qu'aujourd'hui, on devrait tous se réjouir, parce qu'en fait, pour moi, c'est le sujet de fond, c'est le vrai sujet de fond. C'est-à-dire qu'on ne peut pas être antiraciste et de droite, selon certains, il y a ce sectarisme, et c'est le vrai sujet de fond. Mais je le dis de façon, il y a des ignorants, mais il y a aussi des corrompus. C'est-à-dire qu'il y a des investissements américains gigantesques en ce sens, il y a des organisations comme le Bilderberg, qui sont les plus grands milliardaires du monde, et toute la gauche française collabore avec ces gens-là. Il y a aussi des islamistes du Qatar et d'autres. Toute la gauche collabore avec ces gens-là. Donc il faut savoir que la gauche aujourd'hui collabore avec les plus grands milliardaires de la planète. Et donc les Français, même à Vincent Bolloré, c'est pas beaucoup d'argent à côté de ces gens-là. Et c'est pour ça que je veux parler d'injustice, parce qu'on nous parle de gauche, de social et tout ça, alors que l'antiracisme est devenu merveilleux. On devrait même remercier Marine Le Pen pour tout le travail qu'elle a fait. On a l'impression que ce soit des gens comme Charles Sapin, Marine Le Pen ou n'importe qui, ces gens-là n'ont pas le droit à l'antiracisme républicain, n'ont pas le droit à l'antiracisme gaulliste et soutenir le référendum d'initiative citoyen. On a l'impression que l'antiracisme, c'est que pour des gens d'extrême-gauche et tout ça. Donc c'est ce que je voulais partager. Et donc je trouve ça hyper intéressant parce que ça aurait pu changer la campagne depuis 10 ans. On n'aurait pas eu la dette. C'est au nom de l'antifascisme corrompu qu'on a la dette de la France, qu'on a les impôts élevés. C'est au nom de l'antifascisme corrompu qu'on a une immigration dangereuse, alors que l'immigration, moi je suis pour l'immigration et pourtant je vote RN, mais c'est juste que je veux une immigration régulée, qu'on arrête de laisser des criminels dans la rue. Peut-être même qu'un jour on pourra voter pour les juges comme aux États-Unis. Enfin voilà, tout est basé sur un antiracisme sectaire, corrompu, et pour moi c'est la plus belle chose que je voulais partager parce que c'est en tout cas le cœur de ce que j'ai pu observer depuis 10 ans. Voilà.
1: Merveilleux César, vous nous appelez du Pays Basque, vous avez la palme de la nuance, merci infiniment de nous avoir appelé au Standard d'Europe 1. Noémie, vous nous appelez du Beaujolais et vous aussi vous êtes surprise, choquée par ce manque de liberté d'expression. Rappelons que la liberté d'expression c'est la loi. Rappelons que le pluralisme c'est la loi. Que le pluralisme c'est la loi. Bonjour Noémie.
11: Bonjour madame. Alors déjà, ce qui m'a fait vous appeler, c'est aussi la présence de Maimona Hinterman. Et c'est vrai que j'ai lu sa biographie il y a plusieurs années qui m'a beaucoup marquée.
1: Elle est exceptionnelle.
11: Tout le monde à lire, son parcours incroyable. Aussi ce qu'elle dit sur la Silésie orientale. Moi qui ai beaucoup travaillé avec l'Allemagne, c'est très, très éclairant. Donc voilà, merci madame pour ce livre que vous nous avez produit.
1: Merci,
11: et par
1: merci
11: rapport madame. Au sujet qui nous intéresse, moi ce qui me fait rire jaune évidemment, c'est qu'en fait, aujourd'hui, si LFI peut être parfois les seuls à avoir le droit de parler sur certaines chaînes radio, et si la radio publique ou les médias publics se font le porte-drapeau d'un parti comme LFI, c'est aussi parce que depuis de nombreuses années, les partis du centre, mais aussi les partis de la droite dite républicaine, et moi, ma première carte de parti était à l'UMP, donc voilà, je parle aussi d'où je viens. Et bien en fait, on met en avant le cordon sanitaire, ont été les premiers à vouloir faire taire ce qu'ils appelaient l'extrême droite. Et en fait, malheureusement, je ne vais pas citer Bossuet comme on le cite trop souvent malheureusement, mais en fait, on pouvait le voir venir, on pouvait voir venir tout ça. Et c'est assez malheureux de voir des politiques qui aujourd'hui pleurent sur la limite du pluralisme, pleurent sur la limite de la liberté d'expression, qui finalement en ont posé les bases, en ont posé les fondations.
1: Merci.
11: Et un
1: beaucoup.
11: Autre sujet, oui, moi, qui me choque beaucoup, c'est en entreprise. Je suis cadre d'entreprise, ingénieur, et en fait de voir comme des personnes qui sont normalement intelligentes, parce qu'en tout cas qui ont fait beaucoup d'études, qui sur ces sujets-là, en fait, adhèrent totalement à la censure. Quand on échange un peu dans les bureaux, dans les entreprises, à quel point en fait, à partir du moment où
1: ils ne font
11: pas leur opinion,
1: qui
11: est censurée, et ben trouvent ça totalement normal. Et ça, je trouve que c'est assez effrayant.
1: Merci beaucoup ma chère Noémie qui a appelé du Beaujolais en direct sur Europe 1. Merci pour cette clairvoyance. Karim Aloum, Charles Sapin traité de néo-nazi. Charles Sapin traité de néo-nazi.
10: Il a été traité de néo-nazi, soi-disant par un humoriste. Je rappelle qu'on peut, selon moi, rire de tout, à une condition, qu'on ne s'attaque pas à des individus. On ne s'attaque pas à des groupes. Là, on s'est attaqué à un député, on l'a traité de rat. Le lendemain, on a traité un journaliste, un éditorialiste de néo-nazi. Ce n'est plus de l'humour. Ce n'est pas de l'humour.
1: Mais non, c'est de l'insulte.
10: C'est de l'insulte. Ça relève
1: c'est interdit
10: de
1: par la loi. C'est interdit par
10: la
1: loi.
10: Il doit être poursuivi devant les tribunaux parce qu'on ne peut pas accepter d'être traité de cette manière. Un rat parce que pour des raisons sexuelles, pour des penchants ou parce que vous n'êtes pas d'accord avec moi. Vous savez, moi je me suis battu toute ma vie pour la liberté d'expression. Toute ma vie. J'ai failli laisser ma peau plusieurs fois. J'ai vu des gens mourir pour juste s'exprimer. En France, dans le pays de Voltaire, de Victor Hugo, on interdit à des gens de s'exprimer. Au nom de quoi ? Au nom d'une vision totalitaire. Ça s'appelle le totalitarisme, quand on ne peut pas s'exprimer. Moi, je ne suis pas d'accord avec Gabriel Cluzel, je l'écoute, elle m'écoute. Ça s'appelle le débat, ça s'appelle le pluralisme, ça s'appelle la France, la belle France, ça s'appelle la liberté. Eh bien, en France Inter, il n'y a pas de liberté d'expression. Ils mettent en péril la radio publique. On met de l'argent, on met des millions et détruisent la radio.
1: Ils mettent en péril la radio publique, ils mettent en péril la France, puisque c'est la première radio de France,
10: d'expression,
1: puisque
10: absolument.
1: C'est la première radio financée par les Français. On marque une pause, on revient sur ce mot néo-nazi. Quentin Derenck a été tué parce que jugé néo-nazi. Lorsqu'on met cette étiquette, qu'est-ce que ça veut dire ? Jusqu'où peut-on aller à partir du moment où on met cette étiquette ? On marque une pause, on revient sur Europe 1.
0: Avec vous au 01 80 20 39 21, c'est le numéro du standard d'Europe 1. Pour joindre Christine Kelly, vous pouvez aussi réagir et envoyer vos messages à Christine Kelly au même numéro 01 80 20 39 21. Et ça se passe sur WhatsApp. À tout de suite, 11h43 sur Europe 1.
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0: Merci de nous rejoindre à 11h48 sur Europe 1. Christine Kelly et vous, c'est désormais de 11h à 13h sur Europe 1 avec Gabriel Cluzel. Karim Maloum aujourd'hui est votre invité, Memona Interman, grand reporter et ex-membre du CSA et toujours nos auditeurs au 01 80 20 39 21, Christine.
1: Le dossier Ciotat, avant d'aborder le dossier Ciotat immigration, on en parle dans un instant. Peut-être le mot de la fin avec Memona Interman, grand reporter qui a été membre du CSA aujourd'hui, l'ARCOM, sur le fait que Charles Sapin, voilà, unique chroniqueur éditorialiste de droite, déclenche une grève à l'insu de son plein gré, on va dire, à Radio France. Radio France qui doit respecter la loi du 30 septembre 86, article 13. L'ARCOM doit assurer le respect de l'expression pluraliste des courants de pensée et d'opinion. Quel est votre mot de la fin, peut-être, Memona Interman ?
25: Je dirais que Radio France s'est démasquée, que les personnels qui empêchent l'accès au micro à un journaliste, mais un journaliste qui parle en son nom, puisqu'il travaille pour Valeurs Actuelles maintenant, après avoir travaillé pour Le Point, Le Figaro et d'autres titres de presse, qu'il représente une partie de l'expression française. Et le discréditer, le mettre à la porte, interdire ce journaliste de s'exprimer simplement parce que c'est Valeurs Actuelles qu'il son employeur actuel, est une offense à la loi, une offense à la France et à la démocratie. Il ne s'agit pas d'un sujet de petite polémique comme ça entre une radio et une télé, il s'agit là d'un sujet fondamental et de l'application de la loi, particulièrement sur le sujet du pluralisme. Et donc Radio France est immiscée dans le domaine de la campagne électorale. Si Radio France veut être aujourd'hui Radio Mélenchon, il faut absolument que ça soit très clair. Et j'espère que Sybille Veil, la patronne de Radio France, j'étais là lors de sa nomination en 2018, qu'elle reste droite. Sinon, ben, ça sera un cadeau, d'une certaine façon, à ceux qui contestent Radio France, ce rôle d'être la radio publique. Ce n'est plus une radio publique, alors.
1: Merci beaucoup, Memona Interman, d'avoir été en direct sur Europe 1, Radio France qui ne respecte pas les textes. Pourquoi d'autres médias devraient respecter les textes qui ne respectent pas la loi ? Merci infiniment d'avoir été dans le studio d'Europe 1. On va parler de Ciutat. Des Espagnols descendent dans la rue pour crier non à l'invasion migratoire. Écoutez d'abord ce reportage du correspondant d'Europe 1 en Espagne.
5: Ils sont venus en couple, en famille, entre amis, souvent munis d'un drapeau espagnol. Tous expriment ici leur ras-le-bol de la situation à Ceuta.
7: On a une invasion et ils font comme si c'était un problème d'immigration. S'ils t'envahissent, il faut les expulser et te défendre.
8: Là, ils t'en envoient 80 000 et demain, ce sera 200 000. Jusqu'à ce que tu n'en puisses plus. Il faut les expulser coûte que coûte.
5: Parmi les manifestants aussi, de nombreux immigrés de longue date comme Mani, cubaine d'origine et espagnole depuis 18 ans.
10: Je pense qu'il faut défendre l'Espagne. Nous avons une frontière et il faut la respecter. Et si on ne la respecte pas, il faut une réponse.
5: Parmi les slogans les plus entendus, la fierté d'être espagnol, mais aussi la démission du Premier ministre socialiste Pedro Sanchez.
7: On a des ministres et un président qui partent en vacances et sont des incapables. Ils ne servent à rien, peu importe leur parti. Ce sont eux qui ne servent à rien.
5: Le Premier ministre, lui, est attendu ce jeudi au Parlement pour s'expliquer sur sa gestion de la crise. Nico Salvado à Madrid pour Europe 1.
1: 11h51 sur Europe 1, le Premier ministre est attendu au Parlement pour parler de sa gestion de la crise. On ne sait pas ce qu'il pourrait dire, hein, Gabriel Cluzel, parce que c'est quand même assez controversé la façon dont Pedro Sanchez gère cette crise. On ne comprend pas ce fossé entre ces manifestants qui crient à l'invasion, migratoire, pour reprendre leurs mots, et Pedro Sanchez qui dit « mais regardez, il ne se passe rien ».
11: Non, mais c'est très, très révélateur. Et c'est pour ça que c'est presque un laboratoire de toute l'Europe, ce qui se passe actuellement en Espagne, parce que c'est toujours les mêmes méthodes. Alors, Pedro Sanchez, il a commencé par dire « c'est pas nous, il ne s'est rien passé, il ne fallait pas montrer ». Toutes ces images, vous savez, ça rappelle quand même ce qui se passe régulièrement en France. J'ai souvenir au moment de l'attaque d'un terroriste à Annecy, de petits bébés dans des poussettes. On disait à ce moment-là, non, ne passez pas aux médias, ne passez pas les vidéos. Mmh. Oui, enfin, d'accord, mais les Français ont le droit de savoir ce qui s'est passé. Quand c'est même, pas un crime de passer les vidéos. Le crime, c'est de poignarder des bébés. Voilà. Mmh. Bon, ça c'est le premier point, la tentative d'occultation. Après, il y a la tentative de détourner le regard, c'est-à-dire qu'on va dire, c'est pas moi, c'est les autres, c'est ou aussi on détourne le regard de l'ennemi qu'on ne veut pas avoir. Donc par exemple, ce n'est pas le Maroc, c'est Israël, c'est la Russie, mais c'est pas le Maroc. Ça, on n'a pas le droit de dire que c'est le Maroc. Sauf qu'aujourd'hui, il y a un rapport de police qui explique, qui est assez dérangeant, mais que visiblement la police a fait preuve d'une permissivité tout à fait troublante.
1: Mais planifiée.
11: Voilà, donc nous allons en reparler, je pense. Mais Pedro Sanchez, alors là, il commence à s'indigner de propos tenus par le Maroc s'agissant de Ceuta et autres territoire espagnol, mais néanmoins au début il a commencé par nier absolument toute responsabilité du Maroc. Ça rappelle un peu les supporters anglais, vous voyez. Et puis il dit aussi ah oui, Ceuta l'année prochaine sera plus grande, plus forte, plus je ne sais quoi. C'est un peu Emmanuel Macron avec sa Californie en Seine-Saint-Denis, vous voyez. C'est l'utopie absolue qui évidemment heurte de plein fouet la réalité des habitants.
1: Gabriel Cluzel en direct sur Europe 1, Nicolas Provost-Monti, directeur de l'Observatoire de l'immigration et de la démographie. Immigration ou opération politique ?
13: Écoutez, la responsabilité du Maroc se dessine quand même de plus en plus. Alors, le Maroc, il n'a pas ordonné à des gens qui n'avaient aucune envie de migrer de se jeter d'un seul coup sur Ceuta. Il a instrumentalisé la pression migratoire qui existe de très longue date sur l'Europe en général et sur ces deux enclaves de l'Union européenne en particulier, Ceuta et Melilla. Et le fait que le Maroc, à minima, ait laissé faire cette trouée vers Ceuta, ça montre à quel point aujourd'hui, les migrations, et notamment les migrations irrégulières, sont devenues un instrument de déstabilisation par excellence contre les États européens, et aussi un instrument de proclamation de souveraineté sur des territoires qu'on réclame. C'est évidemment le cas du Maroc avec Ceuta.
14: Aujourd'hui, l'immigration, ça relève de la géopolitique. Ce n'est plus l'immigration classique qu'on a connue. Aujourd'hui, elle est utilisée comme une arme de guerre. On n'y va pas avec une armée. On envoie une population, 70 000 personnes. C'est une invasion. Ils vont aller occuper un espace. Ce État, c'est 80 000 personnes.
13: Tout à fait.
14: C'est presque la même chose qui est arrivée dans cette ville. Les services de renseignement, je l'ai dit sur CNews à plusieurs reprises, on m'a douté. Marocains, Espagnols et Algériens étaient au courant d'un mouvement de population. Parce que tout s'est déroulé au bout de 3 jours. Mais le mouvement a commencé avant. Les gens montaient des pays du Sahel. Et c'est tous des pays, des gens francophones. Donc c'est plus facile pour les services de renseignement de comprendre la langue. Les Marocains parlent le français, les Algériens aussi, ils connaissent, ils ont tout compris. Et donc, c'est une arme de guerre qui est utilisée.
1: Arme de guerre, Ceuta, immigration, opération politique, le Maroc a-t-il laissé faire? Madrid savait-il dès le 29 juillet? Pourquoi seulement 10% aurait-il voulu rester? Peut-on encore parler de mouvements spontanés? L'Europe est-elle vulnérable au chantage migratoire? Pedro Sanchez doit-il demander des comptes à Rabat? On marque une pause, on revient sur Europe 1 avec Nicolas Provost-Monti, directeur de l'Observatoire de l'immigration et de la démographie. Et tout le monde se demande, qu'est-ce qui s'est passé concrètement? Le rapport de police lui-même dit que ça a été organisé, mais qui a laissé faire?
0: Et on revient avec vous, chers auditeurs d'Europe 1, avec Christine Kelly. Deux options pour réagir à l'antenne. Vous appelez Christine Kelly au 01 80 20 39 21 et vous envoyez aussi vos messages sur WhatsApp comme Guillaume et Hervé. Le même numéro, 01 80 20 39 21. 11h56, à tout de suite sur Europe 1.
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2: Bonjour à tous. En plein regain de tension au Moyen-Orient, le prix du pétrole s'envole à la pompe. L'essence et le gazole restent au-dessus de la barre symbolique des 2 euros le litre. Conséquence, les aides aux carburants sont prolongées pour les gros rouleurs jusqu'à la fin du mois. Les aides pour les secteurs les plus exposés, à savoir les agriculteurs ou les pêcheurs, sont reconduites pour septembre et octobre. Le coût du dispositif s'élève à 70 millions d'euros par mois, annonce la ministre déléguée à l'énergie. Le gouvernement qui peine à boucler son budget pour 2027, d'autant que la France emprunte de plus en plus cher sur les marchés, à plus de 4%, et Barthélémy Philippe, ce n'est pas sans conséquence pour les finances.
3: Oui, à 4,25%, la France emprunte à des taux plus élevés que l'Italie et la Grèce, un temps considérés comme les mauvais élèves de la zone euro, et ce, alors qu'elle cumule déjà une dette publique abyssale, un déficit hors de contrôle et une croissance en panne sèche. La hausse des taux d'intérêt va mécaniquement amplifier la dérive des finances publiques, comme l'explique Éric Dor, professeur d'économie à l'IESSEG.
4: On fait rouler la dette publique, c'est-à-dire que quand un emprunt qu'on a fait dans le passé arrive échéance, on emprunte de quoi rembourser les prêteurs précédents. Comme on emprunte maintenant très cher, on remplace de l'ancienne dette à taux bas à de la nouvelle dette qui est à taux élevé. Cela augmente progressivement le taux d'intérêt moyen sur l'ensemble du stock de dette. C'est un phénomène d'explosion progressive de la charge de la dette publique.
3: La charge de la dette publique, c'est-à-dire la somme que l'État consacre chaque année à payer les intérêts des prêteurs, augmente à toute vitesse. Après 65 milliards d'euros en 2025, elle devrait atteindre 77 milliards d'euros cette année. Le premier budget de l'État devant l'éducation nationale.
2: Et Barthélémy Philippe du service économie d'Europe 1. Une cellule psychologique a été ouverte au pôle scolaire où étaient scolarisés les enfants. Un homme a tué ses deux enfants et sa belle-mère avant de retourner l'arme contre lui hier à Gy en Haute-Saône. Le père a filmé la scène et envoyé les images à sa compagne avec qui il était en instance de divorce. Une trentaine de pompiers et une cinquantaine de gendarmes sont intervenus. Une semaine après la crue dévastatrice dans l'Himalaya, le bilan s'est encore alourdi. Il est désormais de 1252 morts et 4216 disparus au Népal. 21 morts et 541 disparus dans le territoire du Tibet. Un bilan encore provisoire. Pedro Sanchez dédouane le Maroc, mais fustige des propos attribués à deux ministres marocains après l'afflux de migrants cet été à Ceuta. Des déclarations inacceptables, assure le premier ministre espagnol. Les deux ministres ont revendiqué les droits du Maroc sur Ceuta et Melilla, les deux territoires espagnols situés en Afrique du Nord. Hier, près de 20 000 personnes ont défilé dans les rues de la ville pour dénoncer la gestion de la crise migratoire de cet été. C'est un grand soulagement, assure le porte-parole du Quai d'Orsay. Les deux Français détenus au Togo sont de retour en France. Ils avaient été arrêtés fin juillet alors qu'ils tournaient une série documentaire. Les deux réalisateurs restent poursuivis pour fausses déclarations. Ils se disent innocents. Après avoir admiré ensemble la tapisserie de Bayeux hier, Emmanuel Macron et le Premier ministre britannique Andy Burnham se retrouvent aujourd'hui à Londres pour évoquer l'immigration, l'Union européenne et la guerre en Ukraine. Le président français est le deuxième dirigeant étranger à être reçu à Downing Street depuis l'arrivée d'Andy Burnham. Et puis le tennis avec l'US Open, Carlos Alcaraz et Arina Sabalenka, tous les deux tenants du titre, se sont qualifiés pour le troisième tour du tournoi. À suivre la nuit prochaine, le choc entre le numéro 2 mondial Alexander Zverev et le français Quentin Alice.
1: Merci Émilie, prochain point sur l'actualité à 12h30 sur Europe 1.
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1: Bonjour aux fleurs, Émilie.
2: Je les ai mis dans l'eau pour pas qu'elles s'abîment.
1: Bien. Bonjour aux fleurs, Gabrielle.
6: Mais elles sont là, elles m'attendent. J'espère qu'elles n'ont pas trop soif, mais elles sont trop belles. Je ne veux pas les montrer.
7: Elles sont magnifiques. Les miennes sont à mon bureau, je les ai posées. Voilà,
1: c'était un plaisir pour moi de vous offrir
7: merci
1: des fleurs,
7: beaucoup,
1: les filles.
7: Merci beaucoup,
1: parce que franchement, vous êtes des merveilles dans le studio d'Europe 1. Et j'espère que le parfum des fleurs vous arrivera jusqu'à vous, auditeurs d'Europe 1.
7: Magnifique.
1: 12h04 sur Europe 1. Un programme chargé avec c'est Samuel Madard qui viendra, fondateur de l'édito de Madard, pour nous parler des quelques vérités et faits à rétablir au sujet du Hamas et de la propagande souvent reprise, mot pour mot, par les médias. Vous allez voir, ça va être très pointu, très intéressant à écouter. À 12h40, le chanteur Bakian chante Aznavour. J'adore encore Aznavour. On va l'accueillir dans un instant. Et puis, on est en train de discuter de l'Espagne, des manifestations massives hier soir contre la politique migratoire du gouvernement de Pedro Sanchez sur l'immigration. Un rapport de police met en cause le Maroc dans l'entrée massive de migrants. Madrid demande des explications. Qui peut organiser cela? Pourquoi? Dans quel but? Contre le peuple? Après l'Espagne, est-ce que cela peut arriver en France? On est avec Nicolas Provomonti, directeur de l'Observatoire de l'immigration et de la démographie.
6: Et vous, au 01 80 20 39 21, vous appelez Christine Kelly pour réagir au standard d'Europe 1. Vous réagissez aussi en envoyant vos messages sur WhatsApp 01 80 20 39 21. Bienvenue sur Europe 1.
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1: Nicolas, pour vous mentir, avant d'avoir Mathieu qui nous appelle de Haute-Loire, comment est-ce que vous analysez ça? Vous êtes un spécialiste de l'immigration. On est en été, on voit cet afflux de migrants, on se dit, mais tiens, ça ne peut pas ne pas être organisé. On a un rapport qui nous dit, c'est organisé. Comment on peut en arriver là? Qui peut organiser? Pourquoi organiser cet afflux de migrants? Et alors que les autorités nous disent, mais non, c'est pas organisé, alors que tout nous montre, les images, tout, on sent bien qu'il y a quelque chose qui se passe. Comment analyser tout ça?
9: Il apparaît clairement que cette affaire de Ceuta est en fait une coproduction hispano-marocaine. C'est-à-dire qu'il y a une vraie responsabilité du gouvernement espagnol, clairement, par l'appel d'air qu'il a engagé sur les sujets d'immigration, à la fois du fait de la campagne de régularisation que le gouvernement de Pedro Sanchez a engagée depuis janvier, qui visait 500 000 régularisations, on en est à plus d'un million de demandes déposées, donc un signal envoyé aux candidats à la migration. Une décision aussi du tribunal suprême espagnol qui a interdit les refoulements par la mer pour les migrants arrivant à Ceuta et à Melilla quelques jours avant cet afflux, donc il y a une responsabilité espagnole. Mais par ailleurs, dans un pays aussi tenu que le Maroc, qui est, pour le dire pudiquement, un régime autoritaire, il n'est pas possible que 70 000 personnes aient surgi vers cette enclave sans que les autorités aient au moins laissé faire. Et ce qu'on voit dans ce cas précis, c'est
1: Il n'y a pas d'autre chose à traiter dans le monde.
6: Non, mais il y a une explication géopolitique quand même avec l'Algérie.
9: C'est lié
6: au Sahara occidental.
9: Exactement. Ouais. Le gouvernement de Pedro Sanchez s'est rapproché du gouvernement algérien sur un certain nombre de sujets. Il y a un conflit avec le gouvernement marocain sur le statut du Sahara occidental. Donc, c'est ce territoire dont la souveraineté est contestée et que le Maroc réclame. Et puis, par ailleurs, il y a un contentieux au long cours sur Ceuta. Pour le Maroc, Ceuta, c'est le Maroc. Et la stratégie du Maroc en la matière ressemble beaucoup
1: à... Et on joue avec des êtres humains.
10: Avec des enfants, des gamins, des 10 ans, des petites filles, 10 ans.
9: Ça ressemble énormément à ce que les Comores font à Mayotte, par exemple.
1: Exactement.
9: Vous voyez, les Comores revendiquent Mayotte, considèrent que Mayotte est un territoire comorien. Le président comorien l'a accordé en juillet, à la fête de l'indépendance. L'indépendance ne sera pas complète tant que Mayotte sera sous administration française. Et donc les flux migratoires à minima toléré, voire organisé par le gouvernement des Comores vers Mayotte. C'est à la fois un instrument de déstabilisation, mais c'est aussi un levier d'annexion par le bas, si vous voulez. Un levier de basculement démographique sur le long terme, favorable au rattachement de ces territoires.
1: Alors, Gabriel Cluzel et Karine Allon, je vous donne la parole dans un instant. D'abord, Sabine et Mathieu. Sabine, vous nous appelez de Marseille. Ciotat, comment vous réagissez?
11: Alors, bonjour à tout le monde.
1: Bonjour,
11: déjà.
1: Sabine. Bonjour.
11: Contente de vous retrouver.
1: Bien. Ah, venez aussi, on est ravis.
11: Vous m'accompagnez toute la journée, le midi, le soir.
1: Ah, oui,
11: Ceuta, c'est scandaleux, c'est une horreur.
1: Pourquoi? Qu'est-ce qui vous choque? Dites-nous.
11: Je vois ce que les gens vivent là-bas, sur place, c'est horrible. Et puis on ne sait pas pourquoi. Alors si on avait au moins l'explication, un coup c'est le Maroc, un coup c'est pas le Maroc... si on avait l'explication, on pourrait essayer de trouver une solution, mais là, on ne sait pas ce qui va se passer, on ne sait pas combien de temps les gens vont devoir subir ce qu'ils subissent, les gens sur place, c'est affolant, quoi.
1: Et qu'est-ce que ça vous fait craindre? Vous dites ça peut arriver en France, vous dites un jour c'est peut-être la Turquie, Mayotte, la France, on voit aussi des manifestations contre l'invasion, je cite, migratoire qu'on a vu aussi au Royaume-Uni. Qu'est-ce que ça vous évoque tout ça?
11: Ben oui, parce que ce matin j'ai écouté Vincent Herouet là, et j'ai entendu que si en plus ils sont transférés sur Madrid... Ils peuvent aller après de partout, quoi. Les mineurs isolés, on n'a aucune certitude qu'ils soient vraiment mineurs. Mmh. Et oui, dans l'espace Schengen, oui, pardon. Et mais enfin, voilà quoi. C'est nous à Marseille, on a déjà beaucoup, hein, parce que on dit qu'on les accueille, mais en fin de compte, humainement, ils vivent dans des bidonvilles. Hein, c'est donc on se demande quand est-ce que ça va s'arrêter et où est la solution.
1: Oui, oui, la solution, quand est-ce que ça va s'arrêter? Merci beaucoup Sabine d'avoir témoigné de Marseille.
11: Et de,
1: et de ce qu'on voyait effectivement au quotidien, quand est-ce que ça va s'arrêter? À Marseille aussi, voilà, pourquoi est-ce que les choses ne sont pas gérées? Pourquoi au lieu de gérer, on a l'impression qu'on jette de l'huile sur le feu? Mathieu, vous nous appelez de Haute-Loire et vous dites qu'il y a trop d'immigration, vous allez jusque-là quand même?
12: Oui, je dis qu'il y a trop d'immigration.
1: Pourquoi?
12: Et de toute façon, ça va, parce que nous, on voit bien.
1: On entend le clignotant, Mathieu. Vous êtes en train de conduire. C'est le feu de détresse. C'est bon, c'est à gauche, à droite. Pas à l'extrême droite, pas à l'extrême gauche. Alors, restez au centre pour nous parler. Et pas d'accident.
12: Non, mais ça y est, j'ai enlevé le clignoteur. Non, mais
1: en tout cas, vous nous dites que vous en avez marre.
12: Oui, j'en ai marre. Et puis, de toute façon, j'en ai marre parce qu'on nous masque la vérité. Et je vois que, écoutez, on ne connaît pas ces outages chez nous, mais on voit cette invasion dans nos villes, partout. Il y a un trop d'émigrés. Et de toute façon, ça, c'est voulu.
1: Attendez. Nicolas Prouveau-Monty veut réagir. Restez avec nous.
9: Oui, simplement, monsieur met le doigt sur un aspect qui est intéressant. Les réalités de l'immigration clandestine en France sont sans doute moins spectaculaires qu'à Ceuta. Elles n'en sont pas moins problématiques. On n'a pas, comme à Ceuta.
1: C'est vraiment spectaculaire. Je voulais réagir là-dessus, effectivement.
9: De grands phénomènes d'entrée en masse et en force.
1: Il n'y a pas 70 000, voilà.
9: Pour des raisons géographiques. On n'a pas de frontières terrestres extérieures de l'Union européenne sur le territoire métropolitain. On a en revanche une immigration clandestine qui passe essentiellement d'abord par des voies légales. La Cour des comptes le dit. La majeure partie des clandestins en France entrent d'abord avec un visa ou un titre de séjour temporaire et puis restent à l'expiration du visa. Donc c'est moins visible dans l'immédiat. Et puis par ailleurs, sur les faits d'appel d'air dont on a dit à quel point il avait joué dans le cas du gouvernement Sanchez avec ses régularisations. Vous voyez, en France, on régularise aussi, mais plus au long cours. On ne fait pas de grandes vagues de régularisation. Mmh. On régularise 30 à 35 000 clandestins par an. C'est-à-dire qu'en 15 ans, on fait les 500 000 régularisations que visait le gouvernement Sanchez. Pas de très grandes vagues soudaines, mais des régularisations au long cours qui produisent le même effet d'attractivité.
1: Très intéressant comme remarque. On marque une pause, on revient. Mathieu, ne mettez pas les feux de détresse, hein, parce que je vous reprends dans un instant. Attendez-nous, on marque une pause, on revient. J'ai envie de vous entendre, vous dites qu'il y a trop d'immigration, vous dites que vous en avez marre, vous dites que vous voulez que ça change. On va vous écouter, on marque une pause, on revient avec Karim et Gabriel Cluzet.
13: Et vous au 01 80 20 39 21, c'est le numéro du standard d'Europe 1 pour appeler Christine Killy, le numéro est non surtaxé. Vous envoyez aussi vos réactions, vos messages sur WhatsApp. 01, ça commence à venir, 01 80 20 39 21. Oui, c'est une nouveauté cette année pour que nos auditeurs
1: téléchargent WhatsApp. Envoyez des photos, des vocaux et tout, des bikinis, tout ça. J'ai bien dit bikini. Hein.
13: 01 80 20 39 21 12h13 sur Europe 1.
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13: Merci de nous rejoindre sur Europe 1, 12h16. Vous écoutez Christine Kelly et vous, et c'est votre émission. Vous réagissez 01 80 20 39 21, le numéro du standard d'Europe 1 et non surtaxé. Et envoyez vos réactions aussi sur WhatsApp 01 80 20 39 21. A tout de suite sur Europe 1.
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3: La suite à 12h17, pardon, sur Europe 1, nous parlons de l'Espagne. Ces manifestations massives contre la politique migratoire du gouvernement de Pedro Sanchez sur l'immigration. 01 80 20 39 21 pour réagir avec Christine Kelly. Nous sommes avec Gabriel Cluzel, Karim Maloum et Nicolas Pouvremonti, directeur de l'Observatoire de l'immigration et de la démographie. Et les messages des auditeurs aussi sur WhatsApp.
4: Oui, vous allez nous lire les messages. Vous savez quoi? Je vais vous faire une petite confidence. Vous savez qui est le chanteur préféré de ma fille de 12 ans?
3: Non, Charles Aznavour.
4: Charles Aznavour. C'est un truc de fou quand même. Elle a 12 ans, elle est dingue de Charles Aznavour.
3: Ça ne m'étonne pas tellement parce que mes enfants aiment beaucoup Charles Aznavour et je vois beaucoup. Mais parce que, alors je vais vous dire franchement, je crois que par les réseaux sociaux, un certain nombre de reviennent. Moi, ma fille chante Sylvie Vartan. Il faut dire que c'est magnifique, c'est éternel, Aznavour.
4: C'est fou.
3: Mais Hervé Villard revient à la mode aussi. Il y a plein de gens comme ça.
4: Mais j'ai emmené voir ma fille voir le film Aznavour. Elle chantait au cinéma. Je l'ai
5: pas vu.
3: Qui nous a quittés d'ailleurs.
4: Ouais. 2018. Pourquoi je parle de Charles Aznavour? C'est parce qu'on va recevoir Bakyan dans un instant, qui chante Aznavour à l'Olympia. On va le recevoir dans un instant. Aznavour, l'éternel, le mal aimé en France, mais tellement aimé à l'étranger. En tout cas, l'aimé dans le cœur de ma fille. Bon, alors revenons à nos moutons. Nos moutons, ce sont déjà les messages WhatsApp sur l'immigration.
3: Oui, dites-nous et ça tout, arrive à nos auditeurs. C'est tout nouveau, les messages WhatsApp. Nos auditeurs peuvent nous envoyer.
4: 80 20 39 21.
3: Exactement, alors, et ça arrive instantanément.
4: Que dit-il ?
3: Alors là, j'ai un message, ça n'est pas signé, qui nous dit « Bonjour, le Maroc n'a pas apprécié les discussions sur le Sahara avec l'Algérie ». Et il y a Guillaume qui nous dit « Zéro immigration, non, immigration choisie, oui, stop à l'immigration illégale. L'espace Schengen est une erreur, il faut réformer l'Europe en profondeur, les pays de l'Union européenne doivent retrouver la souveraineté de leur territoire. »
4: Merci beaucoup pour vos appels au standard d'Europe 1 et sur WhatsApp. Mathieu, ça va, vous êtes toujours garé?
6: Oui, je suis très bien garé, à l'ombre, bien comme il faut.
4: Bien, à l'ombre. Oui, alors, avant de donner la parole à Gabriel Cluzel, Karim Maloum et Nicolas Provomonti pour clore ce sujet, vous étiez en train de nous expliquer comment vous dites, voilà, que les gens que vous avez marre, que ceux que vous voyez avec ces 50, jusqu'à 90 000 personnes qui ont manifesté contre l'immigration à Ciutat, lorsqu'on voit
6: absolument
4: que c'est, le rapport dit que c'est organisé, vous êtes choqué, vous êtes ému, et
6: oui,
4: vous êtes,
6: voilà,
4: et ça vous interpelle, vous nous y disiez.
6: Oui, ça m'interpelle, et je pense... Écoutez, malheureusement, d'abord, je tiens à saluer votre équipe. J'ai pas eu le temps de vous
4: dire. On attendait ça depuis une demi-heure.
3: Oui, l'équipe salue Mathieu.
4: On vous embrasse, Mathieu.
6: Dans mon véhicule toute la journée, je vous écoute, j'écoute Europe 1, tout ça. Et puis, voilà, je pense que tout ça, je pense que tout est réuni avec par la faute de l'extrême gauche. Ces gens-là nous traitent de fascistes. Moi, je suis un Français, je suis fier d'être Français. Et c'est ces gens qui brûlent tout, qui abîment tout. On le voit, ils empêchent la liberté, ils veulent empêcher les gens de parler, ils veulent cacher la vérité. Ce sont des gens qui sèment la discorde chez nous, ces gens-là.
4: Merci beaucoup. Merci.
6: De toute façon, vous êtes là, heureusement, pour ouvrir les gens, leur faire voir la réalité de la vie. Moi, j'ai écouté M. Isnard ce matin, quelqu'un qui est plein de bon sens, qui a expliqué avec Laurence Ferrari, là, je crois que c'est M. Isnard qui s'appelle.
4: Oui, oui, David Isnard, il était exceptionnel ce matin sur Europe.
6: Ouais, bon, il a fait un témoignage exceptionnel, plein de vérité, plein de bon sens. Mm-hmm. Et quand on voit, par exemple, des gens comme M. Mélenchon, Martine Aubry, Mathilde Panot, Goulagou, qui prêchent la haine, qui prêche la haine de son pays, qui crache sur les traditions françaises et tout, et qui sont en train d'allumer le feu du matin jusqu'au soir. Mais moi, je suis très content que les gens vont prendre conscience que ces gens-là sont dangereux.
5: On verra, en tout cas, cette haine de son pays est insupportable. Merci beaucoup. Merci infiniment. Est-ce que ça vous fait peur, cette haine de ce pays?

0: pays, ça vous fait peur ?
1: J'ai peur énormément pour mes enfants et mes petits-enfants. Mmh. Je suis grand-père, arrière-grand-père, mmh. et je me fais du souci, surtout pour eux. Moi, bon, écoutez, mmh. je suis arrivé dans un âge très avancé, je suis né au lendemain, pendant la guerre de 39-40, j'ai été moi-même militaire dans les années 61-62, j'ai passé beaucoup de choses, mais le pays s'aimait, il n'y avait pas cette haine,
0: et
1: moi je pense que cette haine qui est amenée par un islamiste, on a beau dire ce qu'on veut, on ne peut pas, bon, écoutez, vivre ensemble, moi je suis d'accord, tout le long de ma vie j'ai eu des gens que je connaissais, maghrébins ou n'importe, on s'est toujours bien entendu. Mais depuis quelques années, et ça, au prochain, là, c'est vraiment l'extrême gauche. Ce sont eux les nouveaux fascistes.
0: Merci.
1: Ce sont les fascistes rouges maintenant.
0: Oui.
1: Mais ce sont eux les fascistes.
0: Merci
1: eux
0: pour votre témoignage, mon cher Mathieu.
1: Les Français contre les uns contre les autres. Et ils sèment la haine et la discorde. C'est des gens qui n'ont aucun sens moral, aucune fierté de leur pays, et je vais vous dire que c'est des gens qui ont de la haine, c'est tout. D'envoyer des propos haineux à tout point de vue.
0: Je serais capable de vous écouter pendant une heure, Mathieu, mais je sais que vous êtes au volant, garé sur le bord de la route à 85 ans. Vous êtes notre star
2: prudence,
0: en ce moment sur Europe 1.
2: Mathieu, quand même.
0: Et puis tout ce que vous dites est tellement fort, tellement puissant. Comment peut-on promouvoir la haine de son pays ? Merci infiniment de nous avoir appelé au Standard d'Europe 1, mon cher Mathieu, 85 ans, qui nous appelle de Haute-Loire. Dans la Haute-Loire, avant de recevoir Samuel Madard sur le Hamas, le mot de la fin pour vous et mon ami Nicolas Provost-Monti à propos de Ceuta, et peut-être pour réagir par rapport à ce que dit Mathieu.
3: Oui, et ce que disent vos auditeurs, notamment l'un d'entre eux qui évoquait le rapprochement entre l'Espagne et l'Algérie, qui a sans doute été l'un des éléments déclencheurs de la stratégie marocaine de ruée migratoire. Il faut se souvenir qu'il y a 2 ans, la France a eu affaire à la même stratégie de la part de l'Algérie. C'est-à-dire qu'à la fin 2024, la France s'est rapprochée du Maroc, précisément aussi sur le sujet du Sahara occidental.
0: Et
3: en retour, l'Algérie a cessé le semblant de coopération migratoire qui existait avec nous. Et donc, on revient à l'immigration comme levier de pression politique. C'est vrai sur les frontières sud de l'Europe, mais pas seulement. On se souvient peut-être qu'il y a 4 ou 5 ans, la Biélorussie, qui était sous sanction de l'Union européenne, avait fait venir des milliers de migrants du Moyen-Orient pour les lancer sur la frontière polonaise. Et la réponse à ça, c'est de résoudre notre propre vulnérabilité sur ce plan, le droit français, le droit de l'Union européenne.
0: Merci beaucoup, Nicolas Provost-Monti, d'avoir été en direct du studio d'Europe 1. Pendant 3 ans, des morts à Gaza ont été recensés comme journalistes. Problème, le Hamas et le djihad islamique ont eux-mêmes présenté plusieurs de ces hommes comme leurs combattants. Une organisation internationale a retiré 8 noms de sa liste. Erreur de guerre, manipulation du Hamas ou faillite médiatique. Appelez-nous au Standard d'Europe 1. Samuel Madard, fondateur de l'édito de Madard. 3-4 questions à vous poser. Il nous reste peu de temps avant la pause. Première question, Samuel Madard, qu'est-ce qu'on découvre exactement aujourd'hui sur certains journalistes palestiniens tués à Gaza ?
4: Eh bien, ce qu'on découvre, Christine, c'est quelque chose qui est assez incroyable.
0: Comment ?
4: Je ne sais pas si on me dérange, si on m'entendait. Oui, ce qui est assez incroyable, c'est que d'abord, il faut préciser une chose, c'est que ce n'est pas une enquête de l'armée israélienne, ce n'est pas un média israélien qui nous raconte ça, c'est notamment Libération via Check News qui a fait ce travail, et personne ne pourra affirmer qu'ils sont pro-israéliens, évidemment. Depuis quelques mois, le Hamas et le djihad islamique publient des milliers d'hommages à leurs terroristes morts pendant la guerre. Et en recoupant ces noms avec les listes de journalistes tués à Gaza, on retrouve quoi ?
0: Attendez, on marque une pause. Ça m'intéresse, c'est passionnant. Vous êtes spécialiste de ces questions. Vous avez travaillé le sujet pour nous informer aujourd'hui. 12h26 sur Europe 1, on marque une pause. On retrouve Samuel Madard sur cette question du Hamas. On en parle peu, mais aujourd'hui, des révélations.
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0: Il est 12h30 pile sur Europe 1. Toute l'actualité, Émilie Dez la fleurie.
2: pardon. Ce drame plonge notre commune dans une profonde tristesse, assure le maire de Gy en Haute-Saône. Un homme a tué ses deux enfants et sa belle-mère avant de retourner l'arme contre lui hier soir. Le père de famille, qui appartenait à la communauté des gens du voyage, a filmé la scène et envoyé les images à sa compagne avec qui il était en instance de divorce. Il reste poursuivi pour fausse déclaration. Les deux réalisateurs libérés hier au Togo sont de retour en France. Ils avaient été arrêtés fin juillet alors qu'ils tournaient une série documentaire. Le producteur assure que les deux réalisateurs avaient toutes les autorisations de tournage. Donald Trump menace de frapper à tout moment. L'armée iranienne a une nouvelle fois visé des bases américaines au Koweït et aux Émirats arabes unis. L'Iran, qui jure de briser l'ennemi, dit avoir répondu à des frappes des États-Unis sur son territoire. Les aides au carburant prolongées face à la flambée des prix jusqu'à la fin du mois pour les gros rouleurs, jusqu'à fin octobre pour les agriculteurs, les pêcheurs ou les
1: les acteurs du BTP. Le coût du dispositif s'élève à 70 millions d'euros par mois, assure la ministre déléguée à l'énergie. Pedro Sanchez fustige des déclarations inacceptables sur Ceuta et Melilla. Deux ministres ont revendiqué les droits du Maroc sur les deux territoires espagnols situés en Afrique du Nord. Plus de 70 000 migrants sont entrés de force à pied ou à la nage cet été à Ceuta. Hier, près de 20 000 personnes ont défilé dans les rues de la ville pour dénoncer la gestion de la crise migratoire de cet été. Le retour d'El Niño, le phénomène est désormais solidement installé et il devrait encore se renforcer dans les prochains mois pour atteindre une intensité très forte selon l'Organisation météorologique mondiale. El Niño pourrait se prolonger jusqu'en février 2027. Les secours sont toujours à la recherche de survivants après la crue de la semaine dernière dans l'Himalaya. Le bilan de la catastrophe, toujours provisoire, est désormais de près de 1300 morts et plus de 4000 disparus au Népal et au Tibet. Et puis les voitures hybrides rechargeables sont plus polluantes que prévu. Elles rejettent jusqu'à 5 fois plus de CO2 que les calculs retenus selon une étude publiée aujourd'hui. Ce type de véhicule est finalement rechargé moins fréquemment et roule moins souvent en mode électrique que prévu.
0: Merci Émilie. Prochain point sur l'actualité à 13h sur Europe 1 avec Lily Mathias.
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0: Dans un instant, on va chanter Aznavour avec Bakian. Et je suis contente parce que ma fille ne m'écoute pas, mais c'est son chanteur préféré à 12 ans. C'est quand même assez interpellant. D'abord, pendant 3 ans, des morts à Gaza ont été recensés comme journalistes. Problème, le Hamas et le djihad islamique ont eux-mêmes présenté plusieurs de ces hommes comme leurs combattants. Une organisation internationale a retiré 8 noms de la liste. Erreur de guerre, manipulation du Hamas ou faillite médiatique. Nous sommes avec Samuel Madar, fondateur de l'édito de Madar. C'est quoi l'édito de Madar déjà ?
4: L'édito de Madar, on le trouve sur les réseaux sociaux, sur Instagram, X, TikTok, toutes les plateformes. C'est une plateforme qui permet de décrypter l'actualité politique et géopolitique notamment.
0: Je vous ai repéré sur les réseaux sociaux, vous êtes exceptionnel Samuel. Merci. Madar. Non mais vraiment, je vous ai fait intervenir sur CNews l'autre jour, on a fait un carton d'audience avec vous parce que vous êtes strict, précis, organisé, vos éditos sont fouillés et c'est la raison pour laquelle on voulait vous entendre ce matin. Première question, qu'est-ce qu'on découvre exactement aujourd'hui sur certains journalistes palestiniens tués à Gaza ?
4: Eh bien ce qu'on découvre, Christine, c'est assez incroyable. Mais d'abord, il faut préciser une chose, c'est que ce n'est pas une enquête de l'armée israélienne, ce n'est pas un média israélien qui nous raconte ça. C'est notamment Libération, via Check News, qui a fait ce travail. Et personne ne pourra affirmer qu'ils sont pro-israéliens. Depuis quelques mois, le Hamas et le djihad islamique publient des milliers d'hommages à leurs terroristes morts pendant la guerre. Et en recoupant ces noms avec les listes de journalistes tués à Gaza, qu'est-ce qu'on retrouve ? On retrouve des dizaines de personnes qui avaient été présentées comme journalistes et qui apparaissent également dans les hommages du Hamas ou du djihad islamique comme membres de leur branche armée. Mais il y a encore plus intéressant. Le Comité pour la protection des journalistes, le CPJ, a lui-même retiré 8 noms de sa liste après avoir conclu que ces personnes avaient participé au combat. Et ça démontre une chose, c'est qu'il y avait bien un problème que l'on a refusé de regarder pendant très longtemps. Parce qu'Israël le disait depuis des mois. Israël disait « Attention, cette personne que vous présentez comme journaliste avait aussi une activité terroriste. » Et très souvent, la réponse était « Oui, mais ça c'est Israël qui le dit. » Ok. Mais aujourd'hui, qui finit par donner une partie de la réponse ? Eh bien, c'est le Hamas et le djihad islamique eux-mêmes. Et c'est là que cette histoire dépasse complètement le cas de ces journalistes, parce qu'elle pose une question qui me travaille personnellement depuis le 7 octobre. Au fond, à qui a-t-on décidé d'accorder le bénéfice du doute dans cette guerre ?
0: Vous pensez que les médias ont davantage cru le Hamas qu'Israël ?
4: Je pense surtout qu'on n'a pas demandé le même niveau de preuve aux deux. Et quand on y réfléchit 2 secondes, c'est quand même assez renversant. D'un côté, vous avez Israël, un État démocratique, des élections, une opposition, une presse libre qui, d'ailleurs, passe son temps à massacrer politiquement son propre gouvernement. Des manifestations, des juges, une cour suprême, des contre-pouvoirs, bref. Vous pouvez aimer ou détester le gouvernement israélien, mais Israël est une démocratie. Et de l'autre côté, vous avez qui ? Eh bien, vous avez le Hamas, une organisation terroriste qui a commis les massacres du 7 octobre, qui a pris des otages, qui est elle-même engagée dans cette guerre. Eh bien, depuis le 7 octobre, regardez comment les informations ont trop souvent été traitées. Israël dit quelque chose. Israël affirme que, selon l'armée israélienne, une information impossible à vérifier de manière indépendante. Très bien. Quelque part, c'est bien le travail des journalistes de vérifier ces sources. Mais alors, appliquons la même méthode en face. Parce que lorsqu'un chiffre venant du ministère de la Santé de Gaza, c'est-à-dire le Hamas, ce chiffre pouvait très rapidement devenir le chiffre de référence. Il passait dans les dépêches, puis dans les journaux, un petit peu partout finalement. Et quelques heures plus tard, tout le monde discutait à partir de ce chiffre. Et c'est ça que je trouve complètement fou, parce qu'on a fini par avoir une espèce de renversement de la charge de la preuve. Israël disait « cet homme est un terroriste », réponse « prouvez-le ». Très bien. Mais lorsqu'on nous disait depuis Gaza « cet homme est un journaliste », eh bien, on pouvait partir de cette qualification jusqu'à ce que quelqu'un démonte le contraire. Et ce qui est assez ironique, c'est que certaines des preuves finissent par arriver de ceux qu'on avait davantage cru au départ.
0: Est-ce qu'il y a un exemple qui résume, selon vous, Samuel Madar, en direct sur Europe 1, cette manière de traiter l'information depuis le 7 octobre ?
4: Il y en a même plusieurs, hein, mais pour moi, il y en a un qui résume presque tout, c'est celui de l'hôpital Al-Ahli. On est le 17 octobre 2023. Ça fait 10 jours, hein, que le massacre du 7 octobre a eu lieu, et il y a eu une explosion dans l'enceinte d'un hôpital à Gaza. Alors très vite, les autorités de Gaza disent « c'est Israël ». Et très vite, le Hamas annonce jusqu'à 500 morts. L'information part immédiatement, elle fait le tour de la planète, les images passent partout. Il y a des manifestations partout, et il y a même un sommet qui devait réunir Joe Biden avec plusieurs dirigeants de la région qui est annulé. Donc diplomatiquement, politiquement, émotionnellement, l'information a déjà produit tous ses effets. Et ensuite arrivent les vérifications. Israël dit que ce n'est pas une frappe israélienne, mais une roquette palestinienne qui a dysfonctionné. Au départ, méfiance. Puis les renseignements américains examinent les éléments. Et vous savez quoi, les Français aussi. Et ils arrivent au fait que finalement c'était Israël qui avait raison. La première histoire avait déjà gagné, et c'est bien le problème. Le titre est sorti, la photo a fait le tour du monde, les politiques ont réagi. Tout s'est passé jusqu'à ce qu'on arrive à un véritable problème, c'est que dans cette guerre, l'émotion a toujours plusieurs kilomètres d'avance sur la vérification.
0: Dernière question, alors qu'est-ce que ces révélations devraient, selon vous, changer dans la manière de traiter l'information venant de Gaza ?
4: Eh bien déjà, une chose extrêmement simple, c'est arrêter d'être naïf. Le Hamas n'est pas une ONG, ce n'est pas une agence de presse, ni non plus un observateur extérieur qui regarderait cette guerre depuis les tribunes. Le Hamas fait la guerre. Une guerre terroriste qui combat, qui tue, qui communique, qui produit des images, des chiffres, qui produit un récit. Et bien sûr qu'il essaye de produire le récit qui lui est le plus favorable. Ce serait d'ailleurs totalement incompréhensible qu'il fasse autrement. Donc le problème, c'est même pas que le Hamas fasse de la propagande. Le Hamas fait son travail de propagande. La vraie question, c'est pourquoi est-ce que certains en Occident ont parfois fait son travail de vérification à sa place ? Pourquoi est-ce qu'on a été capable d'une méfiance presque instinctive à l'égard de chaque communiqué israélien, mais pas toujours de la même vigilance quand l'information venait de Gaza ? Et surtout, l'affaire des journalistes nous oblige maintenant à poser une question assez désagréable. Hein. Si on découvre aujourd'hui qu'on s'est trompé sur le statut de certaines personnes, sur quoi d'autre est-ce qu'on est peut-être allé trop vite ? Sur certaines victimes ? Sur la distinction entre civils et terroristes ? Sur certaines frappes ? On a de quoi se poser de vraies questions, parce que pendant des mois, Israël disait « certains de ceux que vous présentez comme journalistes sont aussi des terroristes » et on répondait « prouvez-le ». Eh bien, certaines preuves arrivent maintenant, et elles viennent notamment du Hamas lui-même. Donc, l'essentiel pour moi, à mon sens, c'est quand même d'appliquer une règle qui est toute simple. Quand Israël parle, vérifiez. Et quand une organisation terroriste comme le Hamas parle, ce serait peut-être, je dis bien peut-être, une bonne idée de vérifier aussi. Étrange de devoir le préciser.
0: Samuel Madar, fondateur de l'édito de Madar, merci infiniment d'avoir été en direct sur Europe 1. 10 secondes, Karim Alloum, avant de chanter avec Charles Aznavour. Réaction.
5: Depuis quand une organisation criminelle, terroriste, islamiste devient une source d'information ? Il n'y avait aucun journaliste autorisé à filmer ou à enquêter, sauf avec l'accord du Hamas, c'est-à-dire être un militant islamiste. Il n'y a pas eu de journalisme à Gaza. Le journalisme est mort.
0: Merci.
5: À Gaza parce qu'on a multiplié les dépêches qui étaient fausses. Personne n'a su les vérifier.
4: Absolument.
0: Merci infiniment pour ces précisions. Dans le studio d'Europe 1 vient d'entrer Bakian qui se produira le 5 octobre à l'Olympia pour son spectacle Bakian qui chante Aznavour. Comment allez-vous ?
6: Bonjour, merci. Très bien. Merci
0: vous avez des lunettes de soleil, c'est pour le fun ou bien c'est pour mieux chanter ? Ouais, je taquine.
6: C'est un petit peu pour...
0: Ah, on est tellement content de vous recevoir.
6: Mais c'est très gentil, mais je suis ravi aussi d'être parmi vous et puis de parler de ce beau projet et cet hommage à Charles Aznavour qui est l'un de mes de mes maîtres et de mes sources d'inspiration le 5 octobre à l'Olympia.
0: Alors, on marque une pause et on vous donne la parole et on chante avec vous.
2: Ah. Si vous aussi vous voulez chanter avec nous, vous composez le 01 80 20 39 21. Venez chanter avec nous, chers auditeurs d'Europe 1, et dites-nous aussi quelle est votre chanson préférée de Charles Aznavour.
1: Oh oui.
2: À tout de suite avec Christine Kelly, 12h42 sur Europe 1.
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1: Vous écoutez Europe 1, il est 12h45 avant de retrouver Christine Kelly et son invité Bacchian pour Bacchian, chante Charles Aznavour. D'ailleurs, dites-nous tout, hein. Quelle est votre chanson préférée d'Arche de Charles Aznavour? 01 80 20 39 21. 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

0: C'est Bakian qui chante Aznavour.
1: Exceptionnel. Bakian qui est dans le studio d'Europe 1 et qui va être à l'Olympia le 5 octobre. Comment tout a commencé? Pourquoi Aznavour?
2: Voilà. Ça a commencé il y a un petit bout de temps maintenant.
1: Quel âge avez-vous déjà? J'ai trop de questions.
2: Non, j'ai gagné Graine de Sable au casting officiel quand j'avais 16 ans. J'étais adolescent, donc il y a une vingtaine d'années que la route a vraiment commencé. La passion a pris de plus en plus de place dans ma vie. Et puis la rencontre avec Charles Aznavour en 2005, la première, par le biais de Micha Aznavour, l'un de ses fils, qui est devenu mon éditeur. Et, oui. Et ensuite la rencontre avec Charles qui m'a permis de pouvoir collaborer, travailler avec lui sur 3 titres. Inédit, dont L'Adolescence et Le Plume des Cailloux, et un autre qui est en finalisation en ce moment, qui sortira l'année prochaine, et puis ce concert le 5 octobre à l'Olympia, et ce spectacle Bakian chante Aznavour qui sillonnera les routes de France, qui a déjà commencé à Marseille le 4 juin dernier, dans une salle qui s'appelle Le Silo, et puis le Plessis Robinson en région parisienne le 26 septembre aussi, et à l'Olympia bien sûr le 5 octobre.
1: Et pour revenir encore peut-être sur Aznavour, pourquoi Aznavour? Alors bien sûr cette proximité avec son fils, etc. Mais parce que c'est un timbre de voix, parce que c'est un message qu'il porte, parce que c'est Aznavour, parce que le personnage vous fascine, ou bien parce que pourquoi lui?
2: Alors, il m'a fasciné au fil du temps, parce que pour être tout à fait honnête avec vous, quand j'avais 13 ans, 12 ans, c'est pas ce que j'écoutais. J'écoutais
1: plutôt ma fille, oui.
2: J'écoutais,
1: pourtant, à 12 ans. Ouais,
2: ouais, non, ouais. Moi, j'écoutais plus du rock voisine. Non, non,
3: il était
2: même
3: pas
2: Non, j'écoutais, je sais pas, les boys band, les Spice Girls, j'écoutais des trucs de, voilà, limite, j'écoutais plus ça que du Charles Aznavour quand j'avais une dizaine d'années, mais ensuite j'ai eu la chance et l'honneur de le rencontrer, parmi d'autres, un grand nom de la chanson française, Michel Jourdan, Francis Lay, Serge Lama, avec qui j'ai eu l'honneur aussi de travailler. Et c'est vrai que Charles Aznavour, j'ai appris à le connaître bizarrement après l'avoir connu vraiment, l'avoir rencontré. C'est étonnant, mais voilà, j'ai pu lire évidemment ses biographies, ses autobiographies, ses livres, etc., et voir et mesurer à quel point son parcours et son répertoire, son œuvre avaient dépassé les frontières de notre beau pays.
1: Un travailleur acharné, ouais. Jusqu'à son dernier souffle, et il remettait encore à l'ouvrage, il travaillait tout le temps, c'était exceptionnel. Est-ce qu'on peut encore écouter un extrait?
4: C'est l'âge fou de Bakian.

0: magnifique. Hein.
1: Bah, c'est magnifique. L'adolescence, là, c'est un inédit.
2: Oui, c'est un inédit que Charles m'a offert. Bah, c'est une chanson que Micha m'avait fait écouter, m'avait présentée.
1: Micha
2: Aznavour, qui était mon éditeur à l'époque et qui est aujourd'hui coproducteur de ce spectacle en hommage à son papa. Mmh. Et puis j'ai tout de suite eu un coup de foudre vraiment pour cette chanson. Michel Jourdan a signé le texte. J'ai une pensée aussi pour lui parce qu'il nous a quitté il y a pas très longtemps, un immense auteur de la chanson française. Et Charles m'a offert ce titre qu'on a ensuite enregistré. Donc j'ai eu la chance de recevoir cette chanson-là en cadeau. On n'est pas nombreux, je crois, 5 ou 6 artistes dans l'histoire à avoir eu cette chance-là.
1: Que raconte l'adolescence ?
2: Elle parle de cette période de nos vies qui nous marque tous. Voilà, on en a. Garde des souvenirs, qu'ils soient positifs ou plus difficiles, mais plus on s'en éloigne, plus elle nous manque. Et je crois que sur ce thème-là, c'est une chanson assez incroyable. Dans la chanson française, j'ai pas souvenir d'avoir écouté sur ce sujet-là, en tout cas, des chansons aussi jolies que l'adolescence, que celle-ci.
1: Bakian chante Aznavour en direct sur Europe 1. Gabriel Cluzel, Karim Alom, vous, quelles sont vos chansons préférées? Qu'est-ce que représente Aznavour pour vous?
3: Alors moi, Aznavour, ma chanson préférée, c'est je ne sais plus le titre, pardon, mais c'est Emmenez-moi au bout de la terre.
2: Ah oui,
1: Emmenez-moi.
3: C'est vrai que c'est une chanson vraiment fantastique que nous avons pris aussi l'habitude de chanter, là, beaucoup moins bien que vous, à la fin des grands déjeuners familiaux. Voilà, oui, c'est une chanson qui revient, qui fait aujourd'hui partie du patrimoine français, enfin du patrimoine traditionnel français, du répertoire dans les familles. Puis c'était là aussi la bande dans le film, je crois que c'est La Fanfare, je ne sais pas si vous vous souvenez.
2: Et entraînante aussi.
3: Et

0: Eh oui, ça c'est...
1: Ah, je peux me taire là. Je vais écouter avec la musique.
2: Charles Aznavour, c'est un monument de la chanson française. Il a bercé l'ouïe et l'esprit de plusieurs générations.
3: C'est vrai.
2: Franchement, on l'écoutait en famille, en copain, même quand on boit un coup, quand on fait une fête, etc. Charles Aznavour était toujours parmi nous.
1: Moi, ce que j'aime avec Charles Aznavour, ce message de la France. Ouais. Je suis arménien, j'aime la France. Je suis arménien, je suis français. Cet homme porteur des valeurs françaises dans le monde entier.
3: C'est vrai.
1: Ça aussi, vous le sentez ?
3: Oui, oui, tout à fait. J'aurai la chance, d'ailleurs, après l'Olympia, de décoller et de partir à Yerevan, en Arménie, pour faire un concert le 15 octobre dans la capitale de mon pays d'origine. Donc, c'est assez symbolique, la même année, de faire à la fois Marseille, la ville qui m'a vu naître, l'Olympia, qui est une salle évidemment mythique pour tout artiste, et l'Arménie. C'est fabuleux. Et c'est vrai que la dimension de ce que Charles a pu construire en matière d'œuvre et de parcours musical est évidemment mondiale, puisqu'il s'est produit dans 110 pays, il a vendu près de 200 millions d'albums dans le monde, donc c'est colossal. Liza Minnelli, Frank Sinatra, il a travaillé avec ses artistes, Ray Charles, qui avait repris La Mama aussi.
4: Ah oui, La Mama.
1: Oui, La Mama, c'est vrai.
2: Regarde, j'ai pas dit ma chanson, La Bohème.
4: Ah oui, La Bohème.
3: Elle sera à l'Olympia aussi, le 5 octobre.
1: Bakian qui chante Aznavour en direct dans les studios d'Europe 1.
4: Emmenez-moi aussi.
3: Oui, emmenez-moi. Ah, oui. Voilà, celle-là, je peux vous les dire après.
1: Et par rapport au personnage même de Charles Aznavour, on disait que c'est un travailleur acharné. Oui. Qu'est-ce que vous avez repris de lui aussi ? Alors, sa voix, son timbre, ses textes, etc. Mais peut-être de sa personnalité.
3: Son approche.
1: Oui,
3: son perfectionnisme, sa rigueur. J'avais 18 ans quand j'ai eu la chance de le rencontrer. C'est vrai que l'observer était déjà un apprentissage. C'est pas quelqu'un qui parlait beaucoup, qui donnait des conseils en permanence. Vous devriez faire ci ou ça. Il était un exemple de par ce qu'il montrait au quotidien dans sa façon de travailler. Je crois qu'il avait vu aussi ma ponctualité, ma rigueur. Et ça a été assez facile finalement de travailler ensemble, puisque moi je viens du sport de haut niveau, parce que j'ai été pilote jusqu'en Formule 4, champion de karting, donc je viens du monde sport automobile, donc le souci du détail, la rigueur, le perfectionnisme, ce sont des choses qui sont très naturelles et qui m'ont permis de gagner des courses, des titres dans mon sport, et c'est vrai que j'ai aussi amené ça dans la musique, et donc... Ça a été très fluide, en fait.
1: Incroyable. Bakian, qui chante Aznavour le 5 octobre à l'Olympia. Mais votre dernier single, on va l'entendre un peu, qui s'appelle Le Même.

0: merci Bakian, merci pour votre travail exceptionnel.
1: Merci
0: alors
1: beaucoup.
0: Le 5 octobre, moi je serai certainement à l'antenne, mais je file en direct.
1: Ah.
0: Non, je vais rendre 2 minutes plus tôt, je viendrai à l'Olympia à 20h. Je serai là pour vous écouter à l'Olympia. Il faut absolument, et je pense que je vais emmener ma fille. Ah non, mais c'est un lundi, je ne vais pas l'avoir le lundi. Mais je serai là, en tout cas, à l'Olympia pour vous écouter. Merci infiniment.
1: Merci pour votre accueil, merci à tous.
0: D'avoir été en direct dans le studio d'Europe 1. Bonjour ma chère Clélie.
2: Bonjour ma chère Christine, bonjour à tous.
0: Quel est le programme aujourd'hui?
2: Nous aussi on va parler musique. Notre musique, une autre musique, la musique politique, la musique des candidats à la présidentielle.
0: C'est une musique.
2: La primaire de la droite et des centres. On réentendra David Lisnard qui était ce matin l'invité de Laurence Ferrari sur CNews et Europe 1. Lui, il plaide, il dit que c'est nécessaire cette primaire.
0: Excellente émission sur Europe 1, ma chère Clélie. Restez sur Europe 1. Merci
3: Loulou. Christine, encore merci pour cette très belle fleur.
4: Et bon week-end, on vous retrouve lundi.
2: Ah oui, c'est déjà
4: le week-end pour vous. Quelle chance.
3: Allez, Christine revient lundi. Christine Clélie revient lundi de 11h à 13h sur Europe 1. Et demain, c'est Elliot Deval.
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2: Bonjour à tous et merci d'écouter Europe 1 Info. Ravi de vous retrouver. On est ensemble pour une heure d'infos et de débats aussi avec les chroniqueurs Europe 1. Mais tout d'abord, bien sûr, le grand journal de la mi-journée en ce jeudi 3 septembre. Sachant que les prix des carburants ont dépassé la barre des 2 euros, combien coûte un plein pour un réservoir de 50 litres? Petit calcul de rentrée qui a du mal à passer pour les automobilistes. Et pas de baisse à l'horizon, nous vous dirons pourquoi. Alors redoutez-vous cette nouvelle flambée des prix des carburants? C'est la question Europe 1 du jour. Vous pouvez donner votre avis et voter sur le site et l'appli Europe 1. Et pour l'instant, vous dites oui, largement. Pedro Sanchez maintient sa version et dédouane le Maroc sur la crise de Ceuta. Nous irons en Espagne au lendemain d'une soirée de manifestation. Le Premier ministre a été sommé de s'expliquer ce matin devant les députés. Avez-vous votre tote bag Léon XIV, votre gourde ou votre pins Léon XIV? Nous nous sommes rendus dans la boutique de Notre-Dame de Paris qui met en vente les produits officiels de la visite historique du pape en France fin septembre. Dans votre rendez-vous santé, le docteur Millot continue de passer au crible nos bonnes ou mauvaises habitudes. Les compléments alimentaires, tiens, conseillés ou pas? Réponse dans un quart d'heure. La tendance météo, bonjour Géraldine Amon.
22: Bonjour Clélie.
2: Et c'est ensoleillé sur une grande partie du pays.
22: Et oui, le soleil va dominer sauf en Bretagne, Normandie et sur les Hauts-de-France où le ciel sera bien gris et parfois pluvieux. Les températures sont en hausse, il fera 22 à 26 degrés de la Bretagne au nord de la Seine, 26 à 30 degrés sur le reste de la moitié nord et sur le littoral aquitain, 30 à 34 degrés au sud, jusqu'à 36 degrés sur l'arrière-pays méditerranéen. Météo complète sur Europe 1 à la fin du journal.
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2: À la pompe, la facture reste salée, à tel point que le gouvernement prolonge l'aide pour les grands rouleurs jusqu'à fin septembre, celle pour les secteurs exposés jusqu'à fin octobre, même si les transporteurs ne seront plus concernés. Car les prix ne risquent pas de baisser dans l'immédiat. Après quelques semaines d'accalmie, la reprise des hostilités a conduit à une remontée du cours du baril de Brent autour de 95$ le baril. Barthélémy Philippe vous en dit plus.
23: Oui, depuis le début du conflit au Moyen-Orient, les automobilistes vivent un supplice financier. À plus de 2,20€ actuellement, le litre de gazole a augmenté de 30% en 6 mois. Mouvement presque aussi violent pour l'essence. Le contexte géopolitique brûlant est propice à une nouvelle envolée des prix à la pompe. Mais ce sont les marchés financiers qui auront le dernier mot, explique Philippe Casbas, président de l'Union française des industries pétrolières.
24: Il faut voir une tendance s'installer. Pour l'instant, on voit des montagnes russes, ça produit pour le consommateur final quelque chose qui est plat. Tant qu'on ne voit pas une tendance s'installer sur les cours de marché, on ne peut pas anticiper une hausse ou une baisse sur les prix à la pompe.
23: Le cours du baril oscille entre 80 et 95$ depuis la fin de la trêve entre les États-Unis et l'Iran au début du mois de juillet. Sur la même période, les prix des carburants se sont stabilisés sur un plateau élevé. Tant que les traders ne propulsent pas durablement le baril de pétrole au-delà des 100$, comme cela s'était produit au début du conflit, les prix à la pompe ne devraient pas beaucoup évoluer.
2: Barthélémy Philippe du service économie d'Europe 1.
22: La campagne présidentielle à présent et les programmes, les propositions s'affinent.
2: Lui promet de tout changer dans un système à bout de souffle. Candidat déclaré des Républicains, Bruno Retailleau livre une longue interview au Figaro aujourd'hui. Bonjour Maïlène Trémollet.
25: Bonjour Clélie, bonjour à tous.
2: Dans cet entretien exclusif, le patron des Républicains propose une réforme, une révision constitutionnelle pour transformer le pays.
25: Oui, pour en finir avec la confiscation démocratique, Bruno Retailleau imagine un pacte constitutionnel soumis à un référendum dès la rentrée 2027 qui tiendrait sur deux jambes, un projet de loi de révision constitutionnelle et une charte de l'ordre républicain, spécialement pour combattre séparatisme et entrisme religieux. Concrètement, pour le patron des LR, toutes les importantes questions législatives doivent pouvoir être décidées par les Français par référendum. Alors il s'attaque au Conseil constitutionnel, propose de créer une nouvelle procédure pour donner le dernier mot aux citoyens. Et comment? En contournant les décisions des sages, y compris s'ils censurent une loi votée par le Parlement. Ainsi, par exemple, l'ancien ministre de l'Intérieur rappelle que la fin des aides sociales automatiques pour les étrangers avait été votée par les élus, voulue par les Français et censuré par le Conseil constitutionnel. L'idée, c'est donc de mettre fin à ce blocage. Et sans surprise, le candidat répond aussi à la question : faut-il une primaire de la droite et du centre ? Là encore, il revendique une position de clarté. Pas question d'attendre un ralliement de sa part, mais pas d'opposition de principe non plus avec une primaire de la droite, qui semble pourtant mal partie à ce stade. Édouard Philippe et Gabriel Attal y étant catégoriquement opposés.
2: Merci beaucoup Maïlène Trémollet du service politique d'Europe 1. Et vous l'avez dit, Bruno Retailleau reste ouvert à l'idée de cette primaire, mais il invite certains de ses concurrents à le rejoindre, comme David Lisnard. Mais ce matin, au micro de Laurence Ferrari, sur CNews et Europe 1, le président de Nouvelle Énergie et candidat à l'élection présidentielle a réaffirmé la nécessité de faire une grande primaire de la droite et du centre.
0: Moi, je souhaite que maximum de personnes me rejoignent et me soutiennent. Les plus proches de moi, dans le prisme, évidemment, des François-Xavier Bellamy, des Bruno Retailleau, il n'y a pas de souci. Mais ce qu'il faut, c'est une grande compétition. Je ne suis pas là pour dire qui a une honorabilité républicaine ou qui a une compatibilité droitière.
3: Par exemple, français à qui ? Est-ce qu'il faut exclure Éric Zemmour de ce champ-là ?
0: Personne. Moi, je n'exclus. Viens qui veut et qui dit « Ok, je veux dans la compétition ». Ensuite, soit il y a des alliances, soit il se tait jusqu'au bout. La machine à perdre, c'est d'arriver totalement éparpillé et de laisser un boulevard aux autres.
25: À propos d'Éric Zemmour, sera-t-il candidat à la présidentielle ?
2: En tout cas, il fait à son tour sa rentrée politique aujourd'hui à la foire de Châlons-en-Champagne, dans la Marne. Première sortie publique pour le président de Reconquête depuis la coupure estivale. Et ce, au moment où Sarah Knafo occupe le devant de la scène médiatique avec la publication de son livre « Le casse du siècle » aux éditions Fayard. Alexandre Chauveau, certains observateurs y voient les prémices d'une candidature à la présidentielle pour la députée européenne. Mais entre Sarah Knafo et Éric Zemmour, c'est bien le second qui tient la corde pour une nouvelle candidature à l'Élysée.
4: Oui, alors il ne le dira pas en ces termes aujourd'hui à Châlons. Sa déclaration de candidature est prévue un peu plus tard, à l'automne. Mais ce qui est sûr, c'est que contrairement à il y a 5 ans où il avait beaucoup hésité à se lancer dans la campagne présidentielle, cette fois sa décision est prise. Reste à définir le format et la date exacte. Éric Zemmour y travaille. Lui qui espère retrouver l'élan de 2022 au moment où sa candidature avait bouleversé les équilibres et les rapports de force, notamment avec Marine Le Pen. Marine Le Pen qui reste sa meilleure ennemie, c'est en tout cas à ses électeurs qu'il compte une nouvelle fois s'adresser parce qu'il estime que les électeurs de droite sont trompés par le programme économique de la candidate du RN et par ses incohérences supposées, par exemple sur la place de l'islam dans la société. On verra tout à l'heure s'il en dit un mot. Pour l'instant, Éric Zemmour déjeune avec les adhérents de la Fédération Reconquête de la Marne avant de déambuler cet après-midi au milieu des allées de cette foire agricole très politique, puisque François Hollande et Yael Braun-Pivet sont notamment présents cet après-midi aussi.
2: Alexandre Chauveau, en direct donc de cette foire de Châlons en Champagne. Alexandre Chauveau du service politique d'Europe 1. 13h08, la suite du journal d'Europe 1 Info. En Haute-Saône, ce drame familial. Un homme a tué ses 2 enfants et sa belle-mère avant de retourner l'arme contre lui dans un village. Sa femme et lui étaient en instance de séparation. Il a filmé la scène et a envoyé les images à sa compagne.
25: En Espagne, à présent, Pedro Sanchez est sous pression.
2: Après les importantes manifestations d'hier dans les rues espagnoles, notamment madrilènes, le Premier ministre était devant le Parlement ce matin pour défendre sa gestion de la crise de Ceuta et l'arrivée massive il y a un mois de 80 000 clandestins. Le récit du correspondant européen à Madrid, Nico Salvado.
5: Grâce à l'étroite collaboration avec les autorités marocaines, 90% des personnes entrées à Ceuta sont reparties en 72 heures. C'est l'un des processus de retour les plus rapides jamais réalisés dans l'histoire récente de l'Europe, s'est félicité le Premier ministre. Nous sommes en train de revoir tous les mécanismes de coordination et d'alerte que nous partageons avec l'État marocain, a ajouté Sanchez.
6: Aujourd'hui, personne n'a donné au gouvernement des preuves qui permettent de conclure que cette entrée massive fut pensée et exécutée par les autorités marocaines.
5: Au lendemain des manifestations qui ont secoué le pays, le Premier ministre a tenté de donner des gages aux citoyens. Nous allons mettre en place des garanties supplémentaires avec le Maroc afin que la situation vécue le 30 juillet ne puisse pas se reproduire. Des propos qui n'ont en rien convaincu le chef de l'opposition, Alberto Feriu, qui a invité le Premier ministre à démissionner.
6: Convoquer des élections et démissionner pour incompétence.
5: Un débat qui s'est terminé par une menace de Feriu en plein hémicycle. Il a dit à Pedro Sanchez, « Regardez-moi dans les yeux, monsieur le Premier ministre. Ministre, car vous allez le payer devant la justice et dans les urnes. Madrid, Nico Salvado, Europe 1.
25: Et cette question dans le journal de Clélie Mathias sur Europe 1, sommes-nous proches d'une ligne rouge entre l'Europe et la Russie ?
2: La Russie qui a annoncé ce matin la fermeture prochaine de l'Institut Goethe sur son territoire. En représailles, il y a une mesure similaire prise par l'Allemagne à l'encontre du centre culturel russe de Berlin. Le ton monte depuis que Berlin a officiellement accusé la Russie d'avoir envoyé un drone chargé d'explosifs début août à l'aéroport de Leipzig, à proximité de plusieurs avions cargo ukrainiens. Et l'affaire prend désormais une dimension européenne. La France a convoqué le chargé d'affaires russe à Paris. L'Union européenne dénonce une attaque terroriste. La Russie, de son côté, dément et pointe des déclarations anti-russes. William Molinier, deux suspects ont été identifiés par la police criminelle allemande.
7: Les deux hommes détiennent des passeports russes. Le premier suspect serait entré dans l'espace Schengen avec un visa touristique italien délivré en Biélorussie. Un homme déjà connu pour des infractions commises dans les pays baltes, rapporte la presse allemande. Le second suspect, qui aurait deux passeports, un letton et un russe, est présenté comme le logisticien et l'instructeur de l'attaque. Il est arrivé fin juillet en Allemagne via l'aéroport de Berlin, avant de quitter le pays deux jours avant la découverte du drone explosif. Les deux hommes ont été identifiés grâce à des traces ADN retrouvées par la police scientifique, notamment sur un drone, dans une boîte de conserve remplie d'explosifs et sur une antenne fixée à un arbre. Ce sont ensuite les bases de données européennes qui ont permis d'établir des correspondances en Lituanie et en Finlande, des informations corroborées par les services de renseignement allemands. C'est ce qui permet aujourd'hui à Berlin d'imputer à la Russie cette nouvelle opération de déstabilisation sur son propre territoire.
2: William Molinier du service police-justice d'Europe 1.
22: Et la venue du pape en France, c'est dans 3 semaines, du 25 au 28 septembre.
2: Événement spirituel et religieux important, mais sur le plan matériel, ce n'est pas le Vatican qui paye. Alors pour aider à boucler le budget de ce déplacement historique, estimé à plus de 15 millions d'euros, l'Église met en vente des produits dérivés. Mugs, t-shirts, chapelets, tote bags, et on peut les acheter à la boutique de Notre-Dame de Paris. Reportage Romy Azoulay pour Europe 1.
8: C'est à l'intérieur même de la cathédrale, près de la sortie, que se trouve ce petit stand de souvenirs. Bijoux religieux, casquettes, suites, tous ces goodies partent comme des petits pains. Sophie, normande, ne pouvait pas manquer l'événement.
11: C'est important, je suis venue exprès.
8: Sous le bras, un tote bag acheté à 10 euros, frappé du logo officiel du voyage de Léon XIV. Une démarche hautement symbolique pour cette retraitée.
11: J'ai vu ce matin que c'était le budget initial était estimé entre 10 et 12 millions d'euros. Maintenant, ce serait plutôt 20. C'est toi la charge du pays qui accueille, donc en tant que catholique, je trouve que c'est tout à fait légitime de participer à ça.
8: Et elle ira voir le souverain pontife à Lourdes le 26 septembre. Même détour par la boutique pour Rolande, fidèle venue de Guadeloupe, ravie de son achat.
12: J'ai acheté un très joli chapelet. Tout le plaisir a été pour moi. Je suis fière aujourd'hui.
13: Quand on est croyante, de toute façon, ça sort du cœur.
12: C'est une façon de dire que le pape, il est tout pour nous, quoi. Il est pour le monde.
8: Une initiative saluée aussi par Vincent, les bras chargés.
14: Avec ces petits achats, si ça peut faire participer sa venue et puis faire un minimum de financement là-dessus, je pense qu'il faut faire le geste.
8: L'Église espère réaliser de bonnes ventes grâce aux très nombreux touristes venus visiter la cathédrale Notre-Dame.
2: Et à noter que la collecte de dons lancée cet été a déjà permis de récolter 2,5 millions d'euros.
22: 13h13 sur Europe 1 en Angleterre, c'est la folie médiévale en cet automne.
2: Et pour cause, l'exposition sur la tapisserie de Bayeux qui a été prêtée par la France a été inaugurée hier au British Museum en présence d'Emmanuel et Brigitte Macron, accompagnés du roi Charles III et de la reine Camilla. L'exposition qui sera ouverte au grand public la semaine prochaine suscite déjà l'engouement outre-Manche. Emma Banyoussef-Sudarovic.
26: À quelques jours de l'ouverture des portes de l'exposition, les Britanniques sont pris d'une fièvre médiévale. Le British Museum joue avec l'arme anglaise la plus aiguisée pour attirer la foule, l'humour. Dans des vidéos diffusées sur Internet, des chevaliers normands et saxons envahissent Piccadilly Circus, se meurent sur le perron du British Museum et rejouent la fameuse bataille d'Hastings dans les couloirs du musée sous le regard médusé d'une célèbre présentatrice de la BBC. C'est la première fois que la tapisserie de Bayeux, vieille de 1000 ans, est sur le territoire britannique. Longue de 70 mètres, elle retrace la conquête de l'Angleterre par Guillaume, duc d'Anjou, futur Guillaume le Conquérant. L'œuvre monumentale a déjà ravi la capitale au lancement de la billetterie en juillet dernier. Près de 80 000 personnes se sont connectées sur le site du musée pour obtenir un billet, un record pour l'institution. L'exposition est complète jusqu'à fin octobre.
2: Et à cette occasion, Emmanuel Macron a déclaré hier espérer que Paris et Londres tissent un lien aussi étroit que les fils de cette tapisserie de Bayeux. Tout de suite, la bourse de Claire Lemaître.
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2: Bonjour Claire.
29: Bonjour Clélie.
2: Quatrième séance dans le rouge à Paris.
29: Oui, le CAC 40 perd encore 0,2% et il est freiné notamment par un pétrole qui reste au perché. Le baril de Brent flirte avec les 96$. Alors on a quand même des valeurs bien orientées. Soitec dans le secteur technologique qui s'envole de 15%. Le fabricant de matériaux pour semi-conducteurs revoit en forte hausse ses prévisions de chiffre d'affaires trimestriel. C'est du vert aussi pour Publicis qui a décroché la gestion des budgets pub du géant des boissons PepsiCo au niveau mondial. L'action gagne 3%. Coup de fatigue en revanche pour le luxe. Kering, Hermès et LVMH perdent de 2 à 3% à la mi-séance. Les marchés en Europe restent déprimés. Moins 0,1 pour Londres, moins 0,7 pour Francfort, moins 0,2 à Paris pour le CAC 40. 8268 points.
2: Merci Claire. 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
2: Le temps du jour avec vous Géraldine Amon, et c'est un temps globalement estival, on est content.
10: Oui, ça fait plaisir puisque les éclaircies de soleil vont dominer sur le Poitou-Charentes et la Nouvelle-Aquitaine, même programme au centre, en Bourgogne, en Auvergne et sur le Grand Est. Le soleil sera bien présent même si parfois accompagné d'un léger voile nuageux. En Occitanie, dans la vallée du Rhône, sur le pourtour méditerranéen et la Corse, vous allez profiter là d'un beau ciel lumineux avec température élevée. Dans le sud-est, on attend jusqu'à 38 degrés localement. Plus au nord, à présent, sur les Pays de la Loire, l'Île-de-France et la Champagne-Ardenne, le ciel sera plus variable, alternant nuages et éclaircies. Enfin, petit bémol, oui, en Bretagne, en Normandie et sur les Hauts-de-France, le ciel sera chargé, souvent couvert, avec quelques gouttes et des petites averses, notamment près des côtes. Pour les températures, elles sont en hausse, 22 degrés à Brest et Lille, 23 à Rouen, 24 à Caen, 25 à La Rochelle, il fera 26 degrés dans la capitale, 27 à Metz, 29 à Biarritz, 31 degrés à Bordeaux, 32 à Lyon, 33 à Toulouse, 34 à Marseille et Avignon, jusqu'à 35 degrés à Nîmes et 36 à Perpignan. Alors demain, eh bien, nous aurons le droit à un pic de chaleur sur la moitié sud. Les maximales vont grimper, même au nord, hein, 27 à 32 degrés sur le littoral aquitain et du centre-ouest au Grand Est. On attend près de 29 degrés dans la capitale et au sud, le thermomètre va atteindre entre 32 et 36 degrés, voire localement 38 degrés sur le Languedoc-Roussillon jusqu'en région toulousaine. Et ça va continuer ce week-end.

0: sont utiles, hein. Ils ne sont pas anodins. Petit rappel sur ces compléments alimentaires, c'est quoi exactement ?
1: Oui, alors je vais commencer par un chiffre. Selon le syndicat des compléments alimentaires, 61% des Français déclarent en consommer 6 sur 10. On les trouve sous toutes les formes, ils sont partout et leurs promesses sont nombreuses. Bien dormir, mais aussi bien se réveiller, faire le plein d'énergie, avoir une belle peau, de beaux cheveux, de bons os, renforcer sa mémoire, sa concentration, que sais-je encore. Ils peuvent contenir des vitamines, des minéraux, des plantes, des champignons ou d'autres substances. Mais l'idée importante aujourd'hui est de retenir le nom. Complément alimentaire. Un complément alimentaire est destiné à compléter l'alimentation, quand celle-ci n'est pas suffisamment variée ou diversifiée. Ce n'est ni un aliment, ni un médicament. C'est un complément. Il peut être indiqué en cas de carence, si vous manquez de fer, de vitamine D, de B12, voire au cours de certaines périodes de la vie, comme la grossesse pour la vitamine B9, ou alors des régimes. Donc oui, ils peuvent être utiles, mais ils ne sont pas anodins. Les risques sont le surdosage, on en veut toujours plus. 2 gélules pour des beaux cheveux, mais peut-être que si j'en prends 10, j'aurai des très très très beaux cheveux. Mais plus ne veut pas dire mieux. Et ne prenez pas non plus plusieurs types de compléments en même temps. Autre risque, les interactions médicamenteuses. Prenons le millepertuis, jolie plante. Il perturbe les enzymes du foie et les molécules qui transportent les médicaments. Notamment, il inhibe l'effet des contraceptifs, donc vous n'êtes plus protégé. Et on peut avoir des bébés millepertuis. Autre risque, la toxicité des plantes elles-mêmes. Par exemple, la réglisse est contre-indiquée chez la femme enceinte ou allaitante et chez les gens hypertendus. Donc, écoutez bien, avant de prendre des compléments, première question à se poser, est-ce que j'en ai vraiment besoin ? Deuxième conseil, parlez-en à votre médecin ou à votre pharmacien. Et troisième conseil, respectez les doses. Et oui, ce n'est pas parce que c'est naturel que c'est sans risque. Et ce n'est pas parce qu'on peut en prendre qu'on doit en prendre.
0: Et qu'on doit en abuser aussi. Merci beaucoup pour ce rappel, Brigitte Millot. On vous retrouve demain à 1h15, si possible, en tout cas, sur Europe 1, dans Europe 1 Info, à présent place au débat. Allez, y aura-t-il une primaire à droite et au centre ? Pour David Lisnard, lui, c'est essentiel. Et il dit même qu'Edouard Philippe on a peur, vous l'entendrez. Analyse aussi de nos chroniqueurs Jean-Michel Salvatore et Jules Torres aujourd'hui.
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8: Europe 1 Info, c'est avec Clélie Mathias sur Europe 1. Il est 13h23. Nous accueillons vos deux chroniqueurs du jour, le chroniqueur politique et communicant Jean-Michel Salvatore et le journaliste politique au journal du dimanche, Jules Torres.
9: Et bonjour à tous les deux, ravis de vous accueillir.
10: Bonjour, bonjour.
11: Bonjour Clélie, quel plaisir de vous retrouver.
9: Merci.
8: Ah oui, j'espère, merci.
9: Ça commence fort. Non, la flatterie. Ah oui, il est fort. Hein.
11: Ah oui. C'est pas de la flatterie, c'est juste mes sentiments.
9: Oh merci, et je vais vous donner la parole en premier donc.
11: Ah, ça fait plaisir.
9: On va commencer par un petit point présidentiel.
11: Ah, allons-y.
9: À droite et au centre, une primaire. Y aura-t-il une primaire? Alors certains disent non, on n'en veut pas. C'est le cas d'Edouard Philippe. D'autres disent non, si, il faut les départager et il n'y a qu'une primaire. C'est le cas de David Lisnard. Vous l'avez entendu ce matin au micro de Laurence Ferrari sur CNews et Europe 1?
11: Bien sûr. Non, mais il y a autant.
9: Attendez, on l'écoute on l'écoute. Même pour ceux qui n'étaient peut-être pas à l'écoute.
11: Je n'oserais le croire.
9: On l'écoute quand même.
12: Je souhaite faire entendre le projet du terrain, la voix du terrain, la voix d'une France, du pays
13: qui
12: réel.
13: Qui a peur de la primaire, David Lisnard?
12: Ceux qui la refusent.
13: Alors, Édouard Philippe
12: notamment.
13: Édouard Philippe a peur de la compétition.
12: Je le pense.
13: Pourquoi? Parce qu'il se rappelle de ce qui s'est passé pour Alain Juppé à l'époque.
12: Je ne sais pas, il faut lui demander, ce n'est pas moi qui...
13: Non, mais est-ce que cette compétition à la loyale, elle fait peur à un certain nombre de candidats qui se disent, tout peut arriver dans une primaire. C'est une machine à perdre, c'est aussi la petite musique qu'on entend.
12: Sauf que ça, c'est faux. Moi, j'ai connu celle de François Fillon qui a failli gagner malgré tout ce qui s'est passé, voilà, et qu'il a fait plus de 20%, c'est-à-dire plus que les 4 premiers tours de Jacques Chirac. Hein. Voilà, il ne faut jamais oublier ça. Et ce n'est pas ça. La machine à perdre, c'est d'arriver totalement éparpillé et de laisser un boulevard aux autres.
9: Et la question centrale, c'est comment on les départage et surtout, est-ce qu'ils ont des choses en commun?
11: La réponse est non. La réponse est non, dans le sens où il y a autant de primaires que de défenseurs de la primaire. David Lisnard a des bons arguments. Hein. C'est vrai qu'il y a aujourd'hui une grande menace pour la droite et le centre de ne pas être représentés au second tour de l'élection présidentielle, puisqu'on voit que les dynamiques électorales sont du côté de Marine Le Pen et de Jean-Luc Mélenchon, qu'il y a dans le bloc central et à droite, Bruno Retailleau, Édouard Philippe et Gabriel Attal, qui sont entre 8 et 15% et donc qui annulent leur voix finalement et ne seront pas, en tout cas, au second tour. Mais il y a l'autre argument qui est de dire ils ne veulent pas la même primaire. Gabriel Attal ne va certainement pas participer à une primaire où il y aurait un texte qui serait une sorte d'engagement à soutenir le vainqueur. Gabriel Attal ne va pas soutenir Bruno Retailleau s'il gagne la primaire, parce que Gabriel Attal est un progressiste, Bruno Retailleau est un conservateur, ils n'ont rien à voir ensemble. Édouard Philippe ne veut pas participer à la primaire, on le comprend, parce qu'il a pour l'instant le leadership dans le bloc central, mais il prend aussi le risque de voir le second tour lui échapper. Et puis, encore une fois, Laurent Wauquiez était celui qui proposait en premier la primaire avec David Lisnard, mais il disait de Darmanin à Knafo. Bon, Édouard Philippe, il ne veut pas d'Éric Zemmour et de Sarah Knafo dans sa primaire. Sarah Knafo et Éric Zemmour ne veulent pas de Gabriel Attal dans leur primaire. Donc vous voyez bien que d'abord c'est trop tard et qu'ensuite personne n'est d'accord sur les modalités et le périmètre de ces primaires.
9: Votre analyse?
10: Ouais, je suis assez d'accord. En fait, le problème, c'est que ceux qui veulent la primaire, ce sont ceux qui ne sont pas sur les écrans radars des sondages.
11: Ah oui.
10: C'est David Lisnard. Alors, c'est très injuste parce qu'il a de bonnes idées, il a de bonnes intuitions, il a une vraie expérience, mais finalement... on voit que sa candidature n'accroche pas et lui, il est vraiment pour une primaire. Vous avez Laurent Wauquiez qui, lui aussi, très jaloux de Bruno Retailleau, aurait souhaité une primaire. Et puis ceux qui sont plutôt en tête dans les sondages pour l'instant, mais tout peut changer, sont contre la primaire, à commencer par Édouard Philippe, parce qu'il a beaucoup à perdre dans cette histoire. Et je rejoins Jules, une primaire, c'est très joli, à condition qu'on pense à peu près la même chose. Bon, là, il y a trop de différences. Alors, je ne dirais pas jusqu'à dire, comme Jules, que bon, il y a rien de commun entre Attal et Retailleau. Bon, il y a quand même des choses en commun, mais ils sont quand même très éloignés. Ils ont des options très éloignées. Ils n'ont pas la même vision de la société. Et donc, c'est quand même assez difficile de faire une primaire en disant tiens, si Retailleau gagne, Attal, tu le soutiendras, ou tiens, si Attal gagne, tiens, Retailleau, tu le soutiendras. Oui. C'est pas possible.
9: Et effectivement, il y a la question du timing aussi.
11: Ah oui, c'est trop tard. Là, on est au mois de septembre, c'est quasiment terminé.
10: Et les socialistes en font une.
11: Oui, mais ils en font une. Elle est déjà calée. Et oui. Juste une dernière chose sur le côté machine à perdre. En 2011, François Hollande a gagné l'élection. Enfin, en 2012, il l'a gagné, mais il a gagné la primaire en 2011. Et François Fillon ne perd certainement pas l'élection présidentielle de 2017 à cause de la primaire. Bien au contraire, c'est sans doute la primaire qui avait insufflé une grande dynamique dans sa campagne. Donc, primaire, machine à perdre, je pense que c'est pas une réalité.
10: Division, c'est pas une machine à perdre. Regardez Chirac-Balladur, ils se sont disputés en 1995 pendant très longtemps, pendant de longs mois, et finalement Chirac a fini par gagner. Donc c'est pas parce qu'il y a multiplicité de candidatures qu'on perd à tous les coups, c'est pas vrai.
9: Je reprends le micro. Jean-Michel Salvatore, en Jules, merci. qui fait les lois ici?
11: C'est vous.
9: On reste ensemble. Enfin,
11: j'aime ce matériel.
9: Voilà. On reste ensemble, on va voir ça. Je vais réfléchir encore. Les propositions choc de Bruno Retailleau, on en parlait. Ripollinage de la Constitution, on en parle juste après le journal permanent d'une heure et demie sur Europe 1.
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8: 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Toute l'actualité, Clélie Mathias.
9: Les aides au carburant prolongées face à la flambée des prix jusqu'à la fin du mois pour les gros rouleurs, jusqu'à fin octobre pour les agriculteurs, les pêcheurs ou les acteurs du BTP. Le coût du dispositif s'élève à 70 millions d'euros par mois, assure la ministre déléguée à l'énergie. Donald Trump menace de frapper à tout moment. L'armée iranienne a encore visé des bases américaines au Koweït et aux Émirats arabes unis. L'Iran qui jure de briser l'ennemi dit avoir répondu à des frappes des États-Unis sur son territoire. Pedro Sanchez dédouane le Maroc, mais fustige des propos attribués à 2 ministres marocains après l'afflux de migrants cet été à Ceuta. Des déclarations inacceptables, assure le Premier ministre espagnol. Les 2 ministres ont revendiqué les droits du Maroc sur Ceuta et Melilla, les 2 territoires espagnols situés en Afrique du Nord. Hier, près de 300 000 personnes ont défilé dans les rues du pays pour dénoncer la gestion de la crise migratoire de cet été. Ce drame plonge notre commune dans une profonde tristesse, assure le maire de Gy en Haute-Saône. Un homme a tué ses 2 enfants et sa belle-mère avant de retourner l'arme contre lui hier soir. Le père de famille, qui appartenait à la communauté des gens du voyage, a filmé la scène et envoyé les images à sa compagne avec qui il était en instance de divorce. Les secours sont toujours à la recherche de survivants après la crue de la semaine dernière dans l'Himalaya. Le bilan de la catastrophe, toujours provisoire, est désormais de près de 1300 morts et plus de 4000 disparus au Népal et au Tibet.
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8: La suite à 13h32 sur Europe 1, c'est avec vous Clélie Mathias et vos deux chroniqueurs du jour, Jules Torres et Jean-Michel Salvatore.
9: Et on continue de parler de la présidentielle, de la droite et du centre. Ce matin, c'est Bruno Retailleau, le candidat Les Républicains, qui donne une longue interview au Figaro avec en exclusivité, c'est en esquisse de programme, en tout cas quelques propositions plutôt choc, parce qu'il veut revoir la Constitution de 58 pour mieux, dit-il, lui redonner l'esprit voulu par le général de Gaulle. C'est la mère des batailles. Il y est revenu, écoutez, c'était sur RTL il y a quelques jours, en rendant hommage à Balladur.
22: J'ai de l'estime pour Édouard Balladur parce que c'est un des seuls premiers ministres à avoir contredit le Conseil constitutionnel. En 93, quand le Conseil constitutionnel avait voulu imposer sa vision du droit d'asile, qui aurait fait d'ailleurs de la France le pays de recueil de tous les déboutés du droit d'asile de tous les pays européens, Édouard Balladur avait tapé du poing sur la table et avait révisé la Constitution pour finalement infliger un camouflet au Conseil constitutionnel et laisser le constituant, c'est-à-dire les représentants du peuple, leur laisser le dernier mot.
9: Jean-Michel Salvatore, finalement, il ne s'attaque pas tellement à la Constitution, mais à l'usage qui en est fait.
10: Ah, si, quand même. Moi, je trouve que c'est assez habile ce qu'il propose, parce qu'en fait, il arrive à renverser la table sans casser trop de vaisselle. Finalement, il propose une révision constitutionnelle qui va assez loin, puisqu'une révision qui va permettre, en fait, d'organiser un référendum sur des sujets de société, alors que pour l'instant, l'article 11 limite l'organisation des référendums à l'organisation des pouvoirs publics. Donc en principe, on ne peut pas interroger les Français sur des questions d'immigration, sur les questions de sécurité. Donc moi je trouve que ça c'est plutôt habile de dire on va élargir donc l'usage du référendum. La deuxième chose que je trouve assez intéressante, c'est qu'il reste quand même dans les traités européens en disant on reste dans les traités européens, mais il y a quand même une clause qui veut que une loi ne peut pas contredire, l'Europe ne peut pas contredire une loi qui a été votée par le peuple français. C'est la suprématie du droit français. Et donc ça, c'est aussi assez intéressant. Et puis la troisième chose que je trouve intéressante, c'est aussi la possibilité que le peuple français ait le dernier mot lorsque le Conseil constitutionnel prend une décision pour annuler une loi. Le peuple français pourra avoir le dernier mot si on arrive à récolter, je crois, 500 000 signatures et pour permettre en fait de faire en sorte que les Français, lorsqu'ils veulent véritablement quelque chose, aient véritablement le dernier mot. Donc je trouve que c'est assez malin et il échappe à l'écueil de l'année dernière quand il avait dit bon, l'état de droit c'est pas sacré. Alors évidemment on voit bien pourquoi il le disait, mais c'est vrai que c'était donner à la gauche et à l'extrême gauche un angle d'attaque très, très efficace. Et là, il contourne l'obstacle d'une façon, moi, je trouve, assez maligne.
9: Qu'en pensez-vous ?
11: C'est pas le sujet le plus sexy, disons-le, quand on ouvre une campagne présidentielle, mais je trouve que c'est le sujet le plus important de l'élection présidentielle, parce que Jean-Michel l'a très bien expliqué, aujourd'hui, on a un état de droit qui, en effet, n'est ni intangible ni sacré, pour reprendre les mots de Bruno Retailleau, mais qui, bien souvent, nous empêche d'avancer et de réformer ce pays. Bruno Retailleau, il l'a vu de près quand il était au ministère de l'Intérieur, avec un certain nombre de censures du Conseil constitutionnel, et surtout l'impression qu'on peut rien changer. Donc sa proposition, moi je la trouve d'utilité publique. Je pense que tous les candidats à l'élection présidentielle devraient se prémunir de ce sujet-là, parce que c'est une question non pas de changement de la Constitution, c'est une question d'hierarchie des pouvoirs. Aujourd'hui, on a le sentiment que l'exécutif n'a plus de pouvoir, que le législateur n'a plus de pouvoir, et que les Français, quoi qu'ils fassent, n'ont plus le pouvoir. Le pouvoir, il est où ? Il est au Conseil constitutionnel, il est dans le droit international et dans le droit européen et dans les traités internationaux. Donc ça, il faut changer cette hiérarchie. Donc ce que propose Bruno Retailleau, c'est extrêmement clair. C'est d'abord de dire, bon, le référendum, on va en effet le changer pour pouvoir le saisir sur tous les sujets, y compris des sujets qui ne traitent pas de l'économie et du social. Je vous rappelle quand même que le général de Gaulle a changé la méthode de scrutin avec l'article 11 et que le Conseil constitutionnel, à l'époque, n'avait rien dit. C'était le général de Gaulle et c'était pas le même Conseil constitutionnel, parce que le problème de ces dernières années, c'est qu'on voit que le Conseil constitutionnel s'est arrogé un pouvoir qui n'était pas le sien, qui n'était pas celui auquel avait qu'avait théorisé à la fois le général de Gaulle et Michel Debray depuis bien au-delà de 1993 et la loi Pasqua, mais depuis 1973 et le début du principe de constitutionnalité, le Conseil constitutionnel vient piocher dans tous les textes et créer des jurisprudences. Un seul exemple, pour pas être trop technique, parce que je vous dis, c'est pas le sujet le plus sexy, mais je pense que c'est le sujet le plus important. La loi Attal sur la justice des mineurs l'an dernier, elle a été censurée, en tout cas grandement, et c'était une loi qui était plutôt timide, hein, elle a été censurée en prenant trois textes, trois jurisprudences. Un de 1908 sur l'autorité pénale, un de 1912 sur la justice des enfants et l'ordonnance de 1945. Ça paraît être des textes qui sont très très loin de la réalité de notre jeunesse aujourd'hui en 2026 et particulièrement en 2027. Donc toute cette jurisprudence, il faut lui dire stop. Il faut dire au Conseil constitutionnel qu'il ne peut plus s'arroger tous ces droits-là et qu'il faut faire avancer le pays avec des lois qui sont des lois, en effet, importantes. Le problème de Bruno Retailleau qui va se poser, c'est qu'il lui faudra soit une majorité parlementaire très large, parce que l'article, ce référendum, il devra passer par l'article 89 de la Constitution et donc obtenir 3/5 du Congrès, donc le Sénat et l'Assemblée nationale.
9: La question, c'est aussi de savoir, bien sûr, avec ces propositions choc pour Bruno Retailleau, est-ce que vous pensez qu'il décollera un petit peu dans les sondages et dans cette campagne? Est-ce que ça parlera?
10: Pour l'instant, pas avec un sujet constitutionnel qu'on peut arriver à réveiller les lecteurs, même si, comme le dit Jules, c'est vraiment un sujet très important, parce que tous les Français voient bien qu'on est enfermé dans une espèce d'impossibilisme. C'est-à-dire que on est complètement bâillonné par, comme il l'a très bien dit, la Commission européenne, le Conseil constitutionnel, le Conseil d'État, la Cour de cassation, etc., etc. Donc, pour sortir de ça et pour faire en sorte que le peuple français retrouve sa souveraineté, il faut changer la Constitution. Quasiment tous les candidats de droite ou d'extrême droite ont ce projet-là. Marine Le Pen a aussi un projet. Édouard Philippe a aussi un projet. Mais ces projets-là sont beaucoup moins aboutis que celui de Bruno Retailleau. Mais c'est vrai que c'est absolument indispensable si on veut sortir de cet immobilisme.
9: On passe en Espagne. Qu'est-ce que se passe-t-il en Espagne? Manifestation monstre hier soir. Et puis Pedro Sánchez qui était ce matin devant les députés pour se justifier, pour expliquer sa gestion de la crise migratoire, ce qui s'est passé à Ceuta cet été. Écoutez, Vincent Hervouet, l'éditorialiste international d'Europe 1, qui a critiqué la prise de position de Pedro Sánchez. Il était sur Europe 1, bien sûr, ce matin.
4: Pedro Sánchez dit n'importe quoi. Il a accusé les Russes, une internationale d'extrême droite, Israël, ses idées fixes, donc pourquoi pas Fantomas, les Martiens, d'avoir provoqué cette vague de 70 000, vous vous rendez compte du truc, quand même, en deux jours. Et il a disculpé absolument les autorités marocaines. Il y a de bonnes raisons de disculper les autorités marocaines. Normalement, ça se passe bien entre le Maroc et l'Espagne, hein, normalement. Mais en même temps, il y a un rapport de la police commandé par la justice qui ferait état d'un téléguidage par la police marocaine.
12: Dans quel but ?
4: Déstabiliser, expliquer, bien montrer aux Espagnols qu'il ne faut pas faire trop comme ami-ami avec l'Algérie.
9: C'est intéressant quand même ce qui se joue en Espagne, et c'est pour ça que je voulais avoir vos réactions. Jules Torres.
11: Non, mais Pedro Sánchez vient de faire l'un des premiers harakiri publics. C'est-à-dire que il vient de dire que c'est pas de la faute de l'Espagne, que c'est pas de la faute du gouvernement espagnol, que c'est pas de la faute des 72 000 personnes qui ont voulu entrer en Espagne, et que c'est pas la faute du Maroc. Donc on se demande bien de qui est-ce la faute. C'est-à-dire qu'il y a des services de renseignement qui existent, il y a des rapports de police qui ont été divulgués en Espagne et qui montrent bien qu'il y avait une anticipation que les services savaient. Donc la question de savoir est de savoir si d'abord Pedro Sánchez est-il soit incompétent, soit corrompu, soit menteur, soit je ne sais quel autre mot, ou alors est-ce qu'il va utiliser un fusible? Moi je pense qu'il va utiliser un fusible en la personne de son ministre de l'Intérieur, qu'il était aujourd'hui devant le Congrès avec des députés espagnols qui vont être Il y a une colère dans le pays, en Espagne, quand on voit les plus de 200 manifestations, pas seulement à Ceuta. Hier, il y avait, je crois, 200 000 personnes sur la place de Cibeles, qui est un des carrefours majeurs de Madrid. Il y avait toutes les figures de l'opposition, à la fois celle du Parti Populaire, donc le LR espagnol, mais aussi les représentants de Vox, qui est le Rassemblement National espagnol. Donc il y a beaucoup de monde. Les sondages de Pedro Sanchez sont très graves, parce qu'il a connu, et ça on n'en a pas beaucoup parlé en France, parce qu'évidemment il est socialiste, un scandale de corruption majeur, où la femme et le beau-frère de Pedro Sanchez ont été mis en examen, notamment pour corruption, que son chef de cabinet a dû partir parce qu'il a été condamné pour corruption. Donc il est dans la panade, si je puis dire. Il y a des élections qui sont des élections générales en août 2027. Donc toute la question est de savoir, est-ce qu'on va lui demander de démissionner ou est-ce qu'il va faire démissionner quelqu'un? Moi, je pense qu'il va faire démissionner son ministre de l'Intérieur.
9: Jean-Michel Salvatore.
10: Moi, je ne crois pas qu'il soit incompétent. Je pense que c'est un idéologue. Et il se retrouve dans la situation du pompier pyromane. Il y a quelques mois, il a développé toute une politique en faveur de l'immigration, en faveur des régularisations massives. Hein, on parlait de 500 000 régularisations. Donc, finalement, les conséquences à Ceuta, elles sont assez évidentes et elles sont assez logiques après des décisions aussi irréfléchies et aussi guidé finalement par cette idéologie très immigrationniste d'une certaine façon. Et donc la crise aujourd'hui, la crise, elle était attendue, elle était inévitable quand on connaît la situation dans cette région du monde. Et donc là aujourd'hui, il s'en mord les doigts. D'abord, il a créé une situation inextricable à Ceuta où vous avez peut-être 1000, 2000, 3000, 5000 personnes qui errent dans les rues
9: alors que c'est
10: un territoire
11: avec des viols qui se multiplient.
10: Et c'est un territoire absolument, c'est tout petit. Enfin, donc il y a aucun moyen d'accueillir dans des conditions raisonnables toute cette population. Et puis vous avez la colère des Espagnols qui se réveillent avec ces manifestations géantes. Donc, c'est un pompier pyromane.
9: Jules Torres, Jean-Michel Salvatore dans Europe 1 Info. Il sera question de pluralisme avant le flash de 14h, puisqu'on parlera de cette menace de grève à France Inter contre la chronique de Charles Sapin.
8: Excellent après-midi à l'écoute du Clémy Mathias sur Europe 1. 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
7: 13h46 sur Europe 1, votre après-midi se poursuit avec Clélie Mathias et ses deux chroniqueurs, le journaliste politique au Journal du Dimanche Jules Torres, le chroniqueur politique et communicant Jean-Michel Salvatore.
8: Avant de parler de l'audiovisuel public, j'aimerais qu'on revienne sur cette enquête qui a été publiée par Check News, c'est la cellule de vérification de Libération, c'était la semaine dernière, qui atteste du fait que de très nombreux supposés journalistes à Gaza ont été tués dans des frappes israéliennes. Eh bien en fait, ils étaient affiliés à des organisations terroriste, ce qui confirme en fait les affirmations d'Israël tout au long de la guerre. Écoutez à ce propos le colonel de réserve de Tsahal, Olivier Rafovitz. Il était sur CNews hier.
9: Les patrons de l'UNRWA savaient exactement que des membres de l'UNRWA donc, ont été impliqués depuis des années dans les actions du Hamas. Et des dizaines de journalistes, pour la plupart reliés à Al Jazeera, il faut dire que Al Jazeera a véritablement pénétré le Hamas en reprenant le narratif du Hamas et en utilisant donc des membres du Hamas qui ne sont pas seulement des journalistes combattants, sont des chefs militaires qui font partie de l'appareil de guerre du Hamas. Donc ils sont aussi journalistes, mais sont d'abord et avant tout des tueurs, des assassins et font partie donc de l'appareil du Hamas.
8: Jean-Michel Salvatore, bon, c'est honnête de la part de Libération de le reconnaître, enfin, ah oui, la cellule Check News.
10: C'est la première surprise de cette opération, de cette affaire. Mais en fait, c'est pas tellement surprenant d'une certaine façon. On voit bien que là, il y a une véritable fake news, il y a une véritable manipulation qui a permis pendant des mois et des mois, notamment à la France Insoumise, de nourrir son discours de victimaire sur Gaza. Alors évidemment, il y a eu des morts de part et d'autre, évidemment, c'est la guerre, hein, bien sûr, c'est très violent. Mais là, on voit bien qu'il y avait une volonté de tromper l'opinion internationale pour faire passer...
8: Sur le cas de ces journalistes.
10: De ces journalistes. Et donc là, c'est vrai que c'est assez bienvenu de voir que finalement, même un journal comme Libération finit par reconnaître cette manipulation, qui est une manipulation absolument scandaleuse.
8: Jules Torres.
11: Moi, elle me fait doucement sourire, cette enquête de Libération, parce que ça fait 3 ans qu'il y a des gens qui disent exactement cela. Moi, je me souviens très bien, quand on est arrivé au Journal du Dimanche avec Geoffroy Lejeune, dans les mois qui ont suivi, il y avait eu une grande prise de parole de Rima Abdul-Malak, qui à l'époque était ministre de la Culture et qui s'inquiétait pour les valeurs républicaines. Et dans le même temps, c'est intéressant, puisqu'après le 7 octobre 2023, on avait vu qu'il y avait un certain nombre de journalistes arabophones de France 24, pour faire la transition avec l'audiovisuel public, qui postait des messages antisémites, qui postait des messages à la gloire du Hamas et qui postait des messages réclamant quasiment le retour d'Hitler. Dans le silence général, évidemment, de la direction de France Télévisions et de la ministre de la Culture. Donc c'était tout à fait intéressant parce qu'on savait, d'abord via l'UNRWA, ensuite via un certain nombre de passerelles, qu'il y avait des journalistes, qui étaient soit pro-Gaza ou qui étaient à Gaza et qui tenaient des discours qu'on faisait passer pour des discours lambda, pour des discours normaux. Alors il y avait eu des mises à pied, mais personne n'a été révoqué ou licencié. Ça, c'est la première des choses. Et puis ensuite, qu'est-ce qu'on n'a pas entendu quand on est fait, nous avons dit un certain nombre qu'il y avait dans les journalistes qui étaient recensés comme morts des membres du Hamas ou des membres du djihad islamique. Ça, on l'a entendu pendant des années, donc c'est bien. Moi, la seule surprise que j'ai, c'est en effet que ce soit Libération qui sorte cette information. J'aimerais qu'on fasse un check news sur les papiers de Libération qui accusaient les autres journalistes ou même des observateurs ou même l'État d'Israël qui disaient non, ces journalistes-là ne sont pas des journalistes, ce sont des membres du Hamas, des membres du djihad islamique. C'est intéressant, on a souvent tort d'avoir raison trop tôt, mais c'est bien que la vérité éclate aujourd'hui au grand jour.
10: Oui, je suis tout à fait d'accord avec Julien, ça, vraiment... C'est vrai que, enfin, 3 ans après, c'est vrai que bon, ça a mis du temps, mais la vérité finit par éclater.
8: On en vient à la rédaction de France Inter qui se dresse contre l'arrivée d'un des responsables du magazine Valeurs Actuelles comme éditorialiste en cette rentrée. On parle de Charles Sapin et cela ravive le débat sur le pluralisme dans l'audiovisuel public.
11: Il n'y en a pas.
8: J'allais vous poser la question. Toutes les opinions peuvent-elles s'exprimer sur les antennes du service public? En tout cas, écoutez David Lisnard, parce que donc il y a une menace de grève hein, quand même à France Inter. Hein. Écoutez, David Lisnard, maire de Cannes, président de Nouvelle Égée Énergie et candidat à l'élection présidentielle, on en a parlé. Il était donc l'invité de Laurence Ferrari ce matin sur Europe 1 et CNews. Et il a réagi à cette menace de grève de la part des salariés de Radio France contre Charles Sapin.
1: Quand ils disent qu'il n'y a pas de dérive idéologique, c'est faux. S'il y avait un sondage électoral à Radio France, je voudrais savoir combien de gens votent à droite. Je suis sûr qu'il y en a zéro. Voilà. Donc, Radio France, France Télé n'appartiennent pas ni aux syndicats, ni, ça appartient à tous les Français. Qu'il y ait des éditorialistes de gauche, tant mieux. Vive l'expression de gauche. Mais qu'on ne flingue pas l'expression de droite. Le sectarisme, il est chez ceux qui, pendant des années, nous ont dit qu'ils étaient tolérants, les valeurs républicaines, les machins, etc. Tout ça, maintenant, les masques tombent. Le meilleur antidote à la bêtise, le meilleur antidote au sectarisme, aux fake news, c'est le pluralisme. Et non pas de nous emmerder, pardonnez-moi cette expression un peu triviale, avec leurs pétitions, avec leurs tristounets, avec leurs ricanements. Ils ricanent, on paye des gens à ricaner des autres, ils ricanent du peuple. Voilà, ils exaspèrent tout le monde.
8: Jules Torres.
11: Non, moi je pense que c'est une formidable promotion, une formidable publicité pour la privation de l'audiovisuel public, la séquence qu'on est en train de vivre. On a la preuve par l'exemple de tout ce que Charles Alloncle a pu démontrer lors de sa commission d'enquête parlementaire, que nous avons d'abord, un audiovisuel public qui connaît des gabegies. Ça, c'est ce qu'on a appris dans cette commission d'enquête. Et le point qui était le plus difficile, parce que c'est très subjectif, la question du pluralisme et la question de l'objectivité. Non, quand on a quelqu'un qui est de centre-droit, parce que moi je connais très bien Charles Sapin, j'ai suivi une campagne présidentielle avec lui dans un groupe de journalistes, c'est pas un énervé, c'est plutôt un modéré, c'est plutôt un journaliste qu'on pourrait qualifier du centre ou du centre-droit, mais c'est certainement pas un néo-nazi comme on a pu l'entendre sur les ondes de France Inter. Donc ça c'est la première des choses, et puis ensuite, il faut voir quand même la voix différente. Quand est-ce qu'on la met ? La voix différente, le journaliste un petit peu à droite, si je puis dire, et je mets beaucoup de guillemets, on le met à 7h42 le dimanche. C'est pas la vitrine la plus exposée de la boutique. Donc, quand Salomé Sacquet, par exemple, qui est une journaliste qui, elle, est bien d'extrême gauche parce qu'elle elle s'en revendique, elle arrive sur l'audiovisuel public, c'est le lundi et le mardi, donc à des heures de beaucoup plus grande écoute, autour de ces mêmes heures-là. Donc, à un moment donné, il y a un deux poids deux mesures qui est absolument dingue. Et encore une fois, c'est tous les Français qui payent. Donc, les Français, qui votent plutôt à droite, les Français conservateurs, quand ils écoutent l'audiovisuel public, ils en ont pas pour leur argent. Et encore plus, la grève, elle se fait au détriment de l'argent des Français. Donc, il faut privatiser cet audiovisuel public.
8: Alors, les syndicats, dans leur communiqué, fustigent surtout Valeurs Actuelles.
11: Oui.
8: En disant, c'est un hebdomadaire qui a été condamné, qui a été...
10: Si on réfléchit, vous rendez compte où on en est. Vous avez une rédaction du service public de l'audiovisuel financée par tous les Français qui menace de faire grève parce qu'on embauche un journaliste de droite. Enfin, c'est ça le sujet. On embauche un journaliste de droite et même ça, c'est absolument insupportable. Comme le dit très bien Jules, on lui confie le dimanche à 7h42. 7h42.
8: 2 minutes 30. Vous allez préciser la
10: autant dire que, il n'y a quand même pas foule à cette heure-là. Bon, et c'est vrai qu'il a un temps d'antenne qui est extrêmement limité. À France Inter, il y a une autre fenêtre de droite depuis des années qui dure 2 minutes 30 également. C'est la chronique de Dominique Seux, qui est un journaliste du Figaro.
11: De droite, faut le dire vite.
10: Oui. C'est les échos. Bon. Et en dehors de ça, il n'y a rien, aucune voix discordante sur France Inter. Et moi, ce que je trouve absolument incroyable dans cette histoire, c'est que la menace de grève a été votée à l'unanimité. Mmh. C'est-à-dire que vous n'avez pas un seul journaliste à France Inter qui vote éventuellement soit Édouard Philippe, soit Bruno Retailleau. Nous ne parlons même pas de Marine Le Pen. Donc c'est absolument incroyable. Vous avez une espèce de confiscation du service public par les journalistes de France Inter, qui considèrent que France Inter est leur bien personnel et propre, et donc ils le défendent en tant que tel. Je trouve que c'est absolument scandaleux. Alors là où je suis moins d'accord avec Jules, c'est la private, parce que franchement, d'abord il va falloir trouver la privatisation, il va quand même falloir trouver des candidats pour racheter.
11: Mais il y a Mathieu Pigasse, il va racheter, il mettra tous ses humoristes gauchistes, il n'y aura aucun problème.
10: Bon, mais admettons, je ne suis pas sûr qu'il y ait vraiment full pour racheter une radio comme celle-là, qui a des coûts considérables avec énormément de monde, mais
11: plus
10: en tout
11: de
10: cas...
11: de faire payer par les Français, c'est
10: ça. On a besoin d'une radio. Je pense qu'on a besoin d'une radio service public totalement pluraliste et qui ne soit pas confisquée par une caste, par des journalistes qui sont tous de gauche ou d'extrême gauche. Moi, j'étais à France Inter il y a très longtemps, mais c'était il y a presque 40 ans.
11: Pas de gauche.
10: Déjà à l'époque, je trouve que c'était une souffrance insupportable d'être dans une rédaction aussi peu pluraliste, mais j'aime autant vous dire que ça ne s'est pas arrangé.
11: Parce qu'il y a aussi une radicalisation, c'est-à-dire que là, la gauche d'il y a 40 ans, c'est plus la même. Moi, j'ai des amis qui ont eu des postes à responsabilité à France Inter ou à Radio France et même à France Télévisions. Aujourd'hui, la question n'est même plus de savoir. À l'époque, c'était en 2007, donc c'était plutôt Ségolène Royal. Mais là, aujourd'hui, c'est le sujet, c'est est-ce que vous êtes mélenchoniste ou pas ? Parce qu'elle est là, la réalité. Est-ce qu'il y a une radicalisation de l'opinion publique ? Ça existe. Une radicalisation de la gauche, mais aussi une radicalisation sur l'audiovisuel public. Quand on voit, alors ça se drape sous les grands termes de l'art ou de du caractère humoristique.
8: Oui, un exemple.
11: J'en ai même deux.
8: Quand
11: d'abord,
8: pour appuyer vos propos.
11: Comparer Charles Sapin à un néo-nazi, ouais, pardonnez-moi, c'est non seulement vulgaire, c'est insultant, et moi je serais Charles Sapin, je déposerais une plainte pour diffamation. Ensuite, quand vous voyez que Jean-Philippe Tanguy est comparé à un rat, bon, c'est pas drôle, ensuite c'est insultant, et là aussi Jean-Philippe Tanguy devrait porter plainte. Mais donc, à un moment donné, ça suffit de voir cet audiovisuel public devenir une propriété de l'extrême gauche. Ça n'est pas ça l'audiovisuel public, donc c'est soit ils arrêtent, soit elles sont privatisées.
8: Voilà pour vos opinions. Vous vouliez rajouter quelque chose,
10: Jean-Michel ?
8: Oui, Jean-Michel,
10: et ça, je pense qu'il faut recoller. Et il faut reboucler. Ça prouve que Charles Laloncle avait raison et que finalement, sa commission parlementaire avait raison de soulever toutes les questions qui ont été soulevées avant les vacances.
8: La réalisation Rémi Duprat dit que ça suffit maintenant. Le débat est clos.
11: On se retrouve demain. Décidé,
8: pas que. On se retrouve évidemment demain de 13h à 14h pour Europe 1 Info. Tout de suite, c'est Marie-Estelle Dupont et Romain Desarbres. Et si on en parlait, et j'en profite pour vous remercier, Gérald Dynamo.
3: Merci,
8: compagnie
3: Clélie.
8: En studio.
3: On vous retrouve demain, c'était Clélie et Mathias sur Europe 1.
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10: Il est 14h sur Europe 1. Le flash, les toutes dernières informations avec vous, Émilie Dez. Bonjour Émilie.
8: Bonjour Romain, bonjour à tous. Si je me lance, c'est au bon moment. François Hollande répète depuis la foire de Châlons en Champagne qu'il n'est pas à ce stade candidat à la présidentielle. L'ancien président fera connaître sa décision fin décembre. Il reconnaît toutefois être en campagne. Son nouveau livre, Unir, Nouveau Monde, Nouvelle Gauche, sorti aujourd'hui, ressemble fortement à un programme. Les aides aux carburants pour les gros rouleurs sont prolongés jusqu'à la fin du mois. Le dispositif qui permet aux Français modestes de toucher une indemnité de 100€ devait au départ s'arrêter au 31 août. Notez par ailleurs que les aides pour les secteurs les plus exposés à la hausse des carburants, les agriculteurs, les pêcheurs, sont reconduites pour septembre et octobre. Le coût du dispositif s'élève à 70 millions d'euros par mois, assure la ministre déléguée à l'énergie.
3: L'horreur en Haute-Saône. Les corps de 4 membres d'une même famille ont été découverts hier soir dans la commune de J. Parmi les victimes, 2 enfants de 6 et 9 ans. Le père de famille aurait tué ses enfants et sa belle-mère à l'aide d'une arme à feu avant de retourner le fusil contre lui. Il a filmé la scène et l'a envoyé à sa compagne avec qui il était en instance de divorce. Les 2 Français détenus au Togo de retour en France. Ils avaient été arrêtés fin juillet alors qu'ils tournaient une série documentaire. Les 2 réalisateurs restent poursuivis pour fausse déclaration des faits qu'ils récusent. Il n'y a aucune preuve solide que le Maroc ait planifié ou orchestré l'afflux de migrants à Ceuta. C'est ce qu'a déclaré Pedro Sanchez devant les députés, le premier ministre espagnol, qui fustige par ailleurs des déclarations inacceptables du Maroc sur les territoires espagnols de Ceuta et Melilla. 2 ministres ont revendiqué les droits du Maroc sur les 2 territoires situés en Afrique du Nord. Hier, près de 20 000 personnes ont défilé en Espagne pour dénoncer la gestion de la crise migratoire de cet été. Ils se sont rencontrés hier autour de la tapisserie de Bayeux. Emmanuel Macron et le Premier ministre britannique Andy Burnham se retrouvent pour évoquer l'immigration, l'Union européenne et la guerre en Ukraine. Le président français est le 2e dirigeant étranger à être reçu par Andy Burnham après Volodymyr Zelensky. Le bilan ne cesse de s'alourdir après la crue de la semaine dernière dans l'Himalaya. Il est désormais de 1252 morts et 4216 disparus au Népal. 21 morts et 541 disparus dans le territoire du Tibet. Et puis le tennis avec l'US Open. Sur les courts aujourd'hui, ce choc entre le numéro 2 mondial Alexander Zverev et le français Quentin Alice, Carlos Alcaraz et Arina Sabalenka, tous les 2 tenants du titre, se sont qualifiés la nuit dernière pour le 3e tour du tournoi.
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2: Merci beaucoup Émilie Dez, on vous retrouve dans une demi-heure pour un autre point sur l'actualité. À tout à l'heure.
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2: Bonjour à tous, bienvenue sur Europe 1 pour Et si on en parlait avec Marie-Estelle Dupont. Bonjour Marie-Estelle.
22: Bonjour Romain.
2: Votre regard de psychologue clinicienne sur Europe 1, votre regard sur l'actualité, sur les choses de la vie tous les jours entre 14h et 15h. Vous appelez le standard d'Europe 1 si vous voulez intervenir, 01 80 20 39 21. Aujourd'hui, Marie-Estelle Dupont, nous allons parler de l'angoisse de séparation.
22: Mais oui, parce que de nombreux auditeurs ont évoqué ce sujet cet été lors de nos rencontres. L'angoisse de séparation, Marie-Estelle, vous pourriez en parler ? Et comment ? Qui d'entre nous n'a jamais ressenti enfin cette crainte de quitter papa ou maman ? Qui d'entre nous n'a jamais été éprouvé par la douleur de l'éloignement ? Une douleur passagère ou insurmontable ? Quand les enfants quittent le nid, quand une rupture amoureuse s'impose, quand on enterre un proche ? Cette angoisse est, si j'ose dire, la plus fondamentale de toutes. Peut-être même notre caractéristique humaine universelle, celle qui signe notre nature d'être relationnel. Ceux qui détestent les adieux, ceux qui ne s'attachent pas pour ne pas avoir à se détacher, ceux qui vivent les départs comme un arrachement, un train qui s'éloigne, un message qui reste sans réponse et patatras. Le chagrin se creuse, la colère monte et on a le cœur au bord des lèvres. L'angoisse de séparation, primitive, remonte du fond de nous et nous étreint. On la croit réservée aux enfants, mais elle traverse les âges. Elle s'installe chez l'adulte qui regarde partir l'être aimé, chez celui qui change de ville, de travail, de vie. Elle se glisse dans les bagages qu'on ne défait pas vraiment, dans le regard jeté au téléphone plus que de raison, dans une angoisse d'abandon déguisée en autonomie excessive. L'angoisse de séparation surgit quand l'autre emporte avec lui une part de soi, ou qu'il est présent, mais qu'on échoue à le rejoindre parce qu'il faut jouer un rôle, insupportable. Alors dans nos sociétés qui célèbrent l'autonomie comme une vertu cardinale, cette angoisse est souvent mal vue. On nous ordonne d'être indépendants. On pathologise trop vite ceux qui souffrent du départ. Pourtant, cette souffrance, avant d'être un trouble, est peut-être simplement le reflet de l'attachement ou de l'amour. Dans un monde qui valorise la fluidité des relations, l'interchangeabilité des êtres, cette capacité à s'attacher profondément devient presque subversive. Il y a bien sûr des formes excessives. Mais au fond, cette angoisse, elle révèle une vérité simple et dérangeante. Aimer, c'est accepter d'être vulnérable. C'est consentir à ce que l'autre ait le pouvoir de nous manquer. Et dans ce risque assumé réside peut-être la plus haute forme de liberté, non pas celle de ne jamais souffrir, mais celle de continuer à s'attacher malgré la douleur annoncée. Comme le disait le petit prince, « Si tu m'apprivoises, nous aurons besoin l'un de l'autre. Tu seras pour moi unique au monde, je serai pour toi unique au monde. »
2: Le Petit Prince, voilà, Saint-Exupéry, cité par vous, Marie-Estelle Dupont. Je note qu'elle traverse les âges, hein, l'angoisse de séparation. C'est de la naissance à la fin, j'allais dire. On a une heure pour en parler. Comment vous la définiriez, l'angoisse de séparation, Marie-Estelle Dupont?
22: C'est la réaction émotionnelle de détresse relative ou majeure, mais de détresse face à la séparation avec une figure d'attachement. Alors chez l'enfant, c'est effectivement des manifestations émotionnelles quand le père ou la mère s'éloigne. Mais c'est aussi chez l'adulte, et c'est une angoisse qui peut se manifester face à une séparation qui est réelle, mais ça peut être aussi par rapport à une séparation anticipée. On y reviendra pendant l'émission. On peut appréhender énormément, par exemple, une mission pour la famille d'un militaire. Donc l'angoisse de séparation, elle a mille manières de se manifester selon l'âge aussi de celui qui en souffre. Mais ce qui est important de rappeler, avant de la pathologiser, de vouloir la corriger comme un symptôme à éradiquer parce qu'on serait pas assez autonome. Encore une fois, il est normal que des enfants de 3 ans qui, pour la première fois, rentrent à l'école, pour certains, le vivent très mal. Ce qui n'est pas normal, d'ailleurs, ce serait que ce soit un non-événement. Elle est normale et elle apparaît classiquement, cette angoisse, dans le développement de l'enfant, entre 6 et 8 mois. Il y a ce qu'on appelle l'angoisse de l'étranger, c'est-à-dire que le bébé, qui était plutôt à l'aise avec le fait d'être dans les bras des uns et des autres, vers 8 mois, il fait bien bien la différence entre lui et le monde extérieur, et surtout entre papa-maman et le reste du monde. Et donc, alors qu'il allait assez facilement dans les bras de ses grands-parents ou des amis de ses parents, à 8 mois, il rejette, il est furieux, il se met en arrière et il ne veut que les bras de maman. Donc souvent les mamans, quand les enfants ont 9 mois, elles commencent à être un petit peu fatiguées parce que elles ont du mal à récupérer du manque de sommeil et de la sursollicitation. Mais c'est pour ça que porter le bébé dans une écharpe de portage est intéressant, parce que il est sécurisé par ce contact, et vers 8 mois il a une peur qui va passer naturellement, parce qu'elle fait partie du développement, à mesure que son cerveau va mûrir et va comprendre que c'est pas parce que l'objet s'éloigne qu'il disparaît. Et donc l'enfant va s'autonomiser progressivement. Le problème, c'est que dans notre société, on est tellement obsédé par l'autonomie qu'on veut trop vite les confier trop longtemps, et du coup ça crée une pathologie, ce qu'on appelle aujourd'hui dans les classifications un trouble d'anxiété de séparation, et on veut y remédier. Mais très souvent, dans un attachement sécure, ces angoisses, elles passent, elles se surmontent avec des explications, que ce soit, ta grand-mère est entrée à l'hôpital, elle est malade, on explique à l'enfant, et c'est une réaction, encore une fois, normale. Je rappelle que l'être humain est un être de lien avant tout.
2: Oui. Alors déjà, l'angoisse de séparation, ça peut être la séparation d'avec un être humain, donc ses parents, voilà, ou quelqu'un. Ça peut être également la séparation d'une ville. Vous disiez, quand on quitte une ville, se séparer d'un lieu.
22: Quand, par exemple, vous déménagez dans une autre ville, très souvent, les adolescents de la famille ont des angoisses de séparation, parce qu'ils sont à un âge où le groupe des pères, PIRS, est très important. Comment vais-je me refaire des amis? Je me sens déracinée à un âge où déjà tous mes repères corporels sont en train de changer. Donc c'est tout ce qui est autour de quitter. Mais quitter, ça peut être aller dormir. Quitter, ça peut être une angoisse de séparation parce que pour la première fois, je passe des vacances sans papa et maman chez mes grands-parents, et donc on doit expliquer à l'enfant qu'on va revenir dans 5 dodos, qu'on s'en va juste le temps de la semaine de travail. Voilà, ça peut être l'angoisse de séparation qui surgit quand il y a un divorce, quand il y a un deuil, quand il y a un voyage professionnel qui dure plusieurs jours d'un des parents. Ça peut être une angoisse de séparation parce que chez des petits jumeaux, il y en a un qui décroche, des grands jumeaux par exemple, il y en a un qui après le bac commence des études à l'étranger, et celui qui le voit partir le vit très très mal. Donc c'est plein de choses, plein de formes, l'angoisse de séparation, et surtout, c'est à tous les âges de la vie.
2: Oui, oui. Comment ça se manifeste? Alors justement, voilà, chez le jeune enfant, et ensuite on verra chez l'enfant un peu plus grand.
22: Chez le jeune enfant, c'est évidemment un agrippement, le réflexe d'agrippement à la figure d'attachement qui veut pas laisser la personne, la maman ou le papa, s'éloigner. Par exemple, des pleurs, des cris, de l'agitation, du refus. Par exemple, du refus d'aller à l'école, du refus de rester avec d'autres personnes. Donc l'enfant va très très mal vivre d'être avec une autre personne, jusqu'à rendre d'ailleurs le fait de rester avec la babysitter, impossible pour la babysitter, des grandes angoisses de l'étranger, des difficultés d'endormissement, et puis ça peut se manifester par des régressions. Par exemple, un enfant de 8 ans dont les parents divorcent, hop, il se remet à faire pipi au lit ou à vouloir aller dormir avec le parent chez qui il est, le papa ou la maman. Il a besoin de coller, voilà, il a besoin de se coller parce qu'il est angoissé. Mais c'est tous les âges de la vie. Vous savez, une personne âgée qui est placée en EHPAD, elle perd son lieu de vie habituel. Elle a des angoisses de séparation. Et à ce moment-là, ça va se traduire chez elle par de la confusion, de l'agitation, des ruminations mentales, une obsession sur un objet. Mais je ne retrouve pas ma tasse de thé. Mais je ne retrouve pas ma tasse de thé. Parce qu'elle est séparée de son lieu d'ancrage. Donc en fait, l'être humain, c'est un être d'habitude et de lien. Et quand il perd ses repères, eh bien, il se perd un peu lui-même. Et c'est ça qui déclenche des réactions d'angoisse.
2: Alors les premiers à l'avoir décrite cette angoisse de séparation, de l'écrite cliniquement, sont des psychanalystes et des éthologues. Hein. C'est ce que vous me disiez en préparant
22: l'émission. Oui, en fait, la psychologie doit beaucoup à l'éthologie, puisque c'est les éthologues qui, en observant les comportements des animaux, ont compris certaines séquences du comportement humain, notamment chez les grands mammifères. Vous savez que les petits singes, quand ils sont alimentés par un biberon au bout d'un fil de fer, mais qu'ils ne peuvent pas avoir de contact avec la femelle, avec la maman, ils se laissent dépérir. Donc on voit bien que nos besoins affectifs sont aussi vitaux et importants que nos besoins caloriques. Et si on comprend ça, on est dans la bonne anthropologie et donc on ne pathologise pas les angoisses de séparation et on arrive à les accompagner et donc à les dépasser. Tout ce qui est accepté peut être transformé, tout ce qui est refusé ne peut pas être transformé. Alors oui, il y a des psychanalystes, Freud l'avait déjà décrite au début du XXe siècle en disant que l'angoisse de l'enfant séparé de son parent, c'est vraiment le prototype de l'angoisse humaine parce qu'il y a un danger en perdant l'objet d'attachement. Ça a été évidemment beaucoup décrit après la guerre, notamment dans les hôpitaux en Angleterre, parce qu'on voyait les petits orphelins développer un syndrome d'hospitalisme. Hein, c'est René Spitz qui avait décrit ça, c'est-à-dire que l'enfant se laissait complètement mourir, il maigrissait alors qu'il était nourri, mais parce qu'il n'avait pas de lien affectif. Et puis évidemment, toute la théorie de l'attachement, qui a été très bien décrite par John Bowlby, sur justement les conséquences d'avoir un attachement insécure, anxieux. Mais on avait fait une émission l'année dernière, donc oui. Je ne vais pas redévelopper toute la théorie de l'attachement. Mais vraiment, s'il y a un cours de psychologie que vous ne devez pas sécher, pour ceux qui sont étudiants en psychologie qui nous écoutent, c'est celui sur la théorie de l'attachement, parce que vous avez déjà compris les trois quarts des réactions humaines avec cette théorie d'attachement ambivalent, insécure, désorganisé. C'est quand même très, très, très fondamental.
2: Oui, sans refaire toute une émission, parce qu'effectivement, on avait commencé par là, je me souviens, la théorie de l'attachement. On avait commencé à en parler l'année dernière, au tout début de la saison. Mais revenir en quelques mots, nous rappeler juste la théorie, cette théorie de l'attachement.
22: La théorie de l'attachement chez l'être humain, c'est l'idée que quand le bébé arrive sur Terre, il est totalement dépendant et très immature dans son développement. Il va avoir de longues années pour arriver à maturité cérébrale. Donc, il développe tout un système de compétences relationnelles, d'attachement aux personnes, aux repères, donc à la figure maternelle, à la famille, etc. Et dans ce système d'attachement, ce que l'enfant recherche en permanence, c'est la sécurité, la régularité. Donc, il peut gérer des séparations s'il a des repères, s'il sait qu'il a son doudou, à quelle heure maman revient, que les choses sont prévisibles. Et donc, dans les familles où, par exemple, il y a beaucoup d'imprévisibilité, de la figure d'attachement, beaucoup de cris ou d'ambivalence, la maman est tendre et puis ensuite elle est rejetante, l'enfant ne peut pas constituer un attachement sécure. Donc, il peut déclencher un attachement anxieux, un attachement évitant. Ça fait des adultes qui surtout ne veulent pas s'attacher, qui sont hyper autonomes parce qu'ils ne veulent plus jamais souffrir et être déçus et risquer d'être abandonnés. Ou un attachement complètement désorganisé avec des enfants qui peuvent être très fusionnels avec la nounou et puis ensuite complètement sauvages avec leur grand-mère, etc., etc. Donc voilà, s'il y en a que ça intéresse, les travaux de John Bowlby sont quand même très intéressant là-dessus. Alors, pour les auditeurs d'Europe 1 qui ne connaissent pas notre invitée Mathilde Thiberghien, Mathilde, je rappelle que vous êtes psychologue clinicienne.
0: Oui, bonjour Alès, bonjour
2: Robin. Bonjour Mathilde.
22: Bonjour Mathilde. Que vous êtes notamment spécialisée dans l'accompagnement des familles de militaires, puisque vous avez publié chez MAM, Famille de militaires, le défi de la mission. Et aujourd'hui, je voulais vous recevoir plus généralement sur les angoisses de séparation, comment on les accompagne, qu'est-ce qu'on dit aux parents, comment on les aide. On parlera d'ailleurs du cas des militaires avec les opérations qui font qu'il y a des missions très longues qui s'annoncent pour la famille. Mais avant ça, Je voulais parler plus généralement des angoisses de séparation que vivent par exemple les parents là qui ont des enfants d'âge scolaire. Comment les enfants que vous recevez en consultation manifestent ce type d'angoisse et qu'est-ce que vous proposez aux parents pour les aider ?
5: Alors bien évidemment ça dépend de l'âge de l'enfant, mais globalement il y a trois points qui me semblent toujours importants, et je reprends un petit peu ce que vous avez dit précédemment, mais c'est instaurer des rituels de séparation. Un enfant, il a besoin d'être sécurisé parce qu'il va se répéter, donc on va toujours expliquer ce qui va se passer à l'enfant, lui donner des repères dans la journée, par exemple je viens te chercher pour le déjeuner ou à l'heure du goûter, essayer aussi de mettre des mots sur ses émotions. Bah, peut-être que tu es un petit peu triste, peut-être que tu es un petit peu inquiet, mais en même temps peut-être que tu as envie aussi de découvrir l'école dont on t'a tant parlé. Autour de ces rituels de séparation, bah, on peut toujours avoir le même rituel de on se fait un bisou, un câlin ou une chanson pour aider un peu cette séparation-là. Et puis il y a aussi ces objets transitionnels dont parle Winnicott, ces objets qui aident l'enfant en fait à faire le lien entre lui et la personne aimée qu'il ne peut pas voir physiquement, mais dont il doit pouvoir sentir finalement qu'il continue à exister et que l'amour va pas disparaître entre ces deux personnes. Et donc là, on peut avoir un petit doudou, un t-shirt, ou souvent dans les crèches, c'est souvent l'écharpe de la maman ou le t-shirt du papa, des petites choses comme ça qui vraiment matérialisent le lien. Et puis voilà, moi j'aime bien aussi des petits rituels de retrouvailles. Voilà, on se retrouve, on essaye de se retrouver à la même heure, on se retrouve avec le goûter ou avec un petit livre, on fait toujours le même chemin pour repartir de la crèche.

0: Et c'est vrai que quand on n'a pas, voilà, quand on n'est pas tout à fait au clair là-dessus, ou que ça nous déborde un peu, oui. Le risque, c'est que ça déborde dans notre langage et ou dans nos gestes, et que l'enfant ressente bien tout ça.
1: Oui, oui, ça c'est vrai que vous avez fait un petit lapsus en disant les parents, mais en fait, souvent l'angoisse de séparation de l'enfant, il faut explorer si c'est pas l'angoisse de séparation du parent. Parce qu'un enfant qui retourne dormir avec un de ses parents, par exemple, très souvent, quand on lui explique que le lit est vide parce que c'est un choix du parent et qu'il n'est pas là pour remplacer la place vacante, l'enfant arrête de le faire, en fait. Donc là, on sent bien que c'était pas son angoisse à lui, mais que comme il est attaché et que c'est une éponge, il a récupéré l'angoisse de séparation du parent. Moi, je crois beaucoup aussi au rituel de retrouvailles. Je trouve que plus on sait célébrer les retrouvailles, moins la séparation est angoissante, parce que du coup, il se concentre sur le moment très excitant des retrouvailles où on va, on a mis en place qu'à chaque fois que papa rentrait de voyage, on allait faire un pique-nique, et voilà. Et du coup, ils sont concentrés sur la joie des retrouvailles beaucoup plus que sur la douleur de la séparation, et ça calme un petit peu l'imagination anxieuse de l'enfant, de papa n'est pas là, donc il va lui arriver quelque chose. Vous voyez ce que je veux dire?
0: Oui, tout à fait. Ça permet de se projeter dans un moment joyeux. Ça donne une finalité. Et que ça soit pour un temps long, mais aussi vraiment pour les retrouvailles du quotidien. Je serais tellement contente de te retrouver à la fin de la journée. Tu vas me raconter tout ce que tu as fait, même si l'enfant n'aura pas du tout envie de raconter. On va faire le tour du pâté de maison. Et pour ton premier jour, je vais t'offrir un goûter. Des petites choses comme ça, ça fonctionne aussi très bien pour se consoler chacun, en fait.
1: Oui, je crois que c'est la première chose à faire, c'est de pas les minimiser, parce que quand on apprend à l'enfant, quand on dit à l'enfant, en oubliant qu'on a nous-mêmes été des enfants, mais c'est rien, mais ça va passer vite, allez, c'est parce qu'on est très inconfortable avec son expression émotionnelle, et qu'en fait, si on l'accueille assez paisiblement en disant, mais c'est complètement normal que tu appréhendes parce que c'est nouveau, parce que c'est inconnu, il voit que son angoisse ne nous angoisse pas, et que on lui demande pas de la mettre de côté, ce qui est quand même un peu la double peine, parce que non seulement il a peur, mais en plus il faut qu'il serre les dents, et donc comme c'est nommé, l'enfant est assez tranquille, il se sent accompagné, et ça s'apaise, et il le surmonte. Je crois que ce qui est vraiment important à cet âge-là, c'est qu'ils se sentent pas seuls avec leurs angoisses et pas seuls avec leurs émotions. Et nous, souvent, les parents, les adultes, on a un petit peu tendance à oublier qu'on a été des enfants, et que ce qu'aujourd'hui on fait sans se poser la question, en réalité, si on était à leur place, ça nous angoisserait. Je trouve que situation de l'entrée à l'école est... Oui,
0: mais on veut pas déverser sur l'enfant, donc on a un discours qui finalement n'est pas cohérent avec ce que l'enfant ressent de nous. Ça, je trouve ça très intéressant, des parents qui, oui, j'ai entendu qu'il fallait en parler positivement, donc j'en parle positivement, mais à l'intérieur de moi, je le vis pas bien du tout, et en fait, ça transpire tout ça chez l'enfant. Donc ça donne une espèce de double discours qui peut être pour le coup très anxiogène pour l'enfant. Donc on a le droit aussi parfois de dire, pour moi aussi, cette séparation n'est pas facile, que ça soit cette séparation avec l'enfant ou la séparation avec un membre du couple, c'est pas facile, mais je sais que je vais y arriver, je sais que je peux m'appuyer sur un tel ou sur un tel, et finalement d'être en vérité avec ses émotions avec l'enfant, je trouve que souvent c'est très rassurant pour l'enfant, et puis ça l'autorise lui aussi à se dire, oui, c'est normal que ça me fasse plein d'émotions, cette séparation, quoi.
1: Oui, alors quand on part en déplacement professionnel pendant quelques jours, on croit parfois qu'on doit effectivement être fort et dire mais non, c'est rien, ça va passer vite. Et j'ai remarqué qu'effectivement, quand on dit à l'enfant mais moi aussi je suis triste de laisser mes petits êtres humains préférés, et tu sais, si on est triste, c'est quand même la preuve qu'on s'aime très fort, l'enfant est très rassuré qu'on soit triste aussi, parce que ce qui l'angoisse dans la séparation, c'est la menace de la perte de l'amour, je crois aussi.
0: Totalement. Et là, de sentir que ça fait quelque chose aussi à l'adulte, c'est finalement très rassurant. Mais nous aussi, en tant qu'adulte, quand l'autre nous dit tu vas me manquer, ça nous fait un bien fou à entendre. Donc c'est la même chose pour nos enfants. Ouais.
1: Oui, et puis j'entends la petite musique, mais je voudrais rappeler quand même que les adolescents ne sont pas en reste avec les angoisses de séparation. Et parfois, c'est eux qui s'inquiètent le plus quand un parent part en voyage, en déplacement professionnel. Donc on en parlera après.
2: Marie-Estelle Dupont, vous savez quoi? On va se séparer. Mais quelques instants, rassurez-vous.

0: rassurez-vous, on va se... c'est pour mieux se retrouver. On va faire une petite pause. Voilà, on va parler d'une séparation très particulière. C'est quand un militaire part en mission. On sera avec une auditrice. Et puis, on sera toujours avec Mathilde Tiberghien, psychologue clinicienne. Et Mathilde, vous êtes vous-même femme de militaire. On va parler voilà, de la rentrée également. C'était la rentrée il y a quelques jours. Restez bien avec nous sur Europe 1. Et si on en parlait avec Marie-Estelle Dupont tous les jours, entre 14h et 15h. À tout de suite sur Europe 1.
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0: Et si on en parlait avec Marie-Estelle Dupont tous les jours sur Europe 1, entre 14h et 15h, vous nous appelez 01 80 20 39 21. Aujourd'hui, on parle de l'angoisse de séparation. Voilà, chez l'enfant, mais également chez l'adulte. Évidemment, restez bien avec nous. À tout de suite sur Europe 1.
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0: 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Les toutes dernières informations, c'est tout de suite avec Émilie Dèze.
30: Il a filmé la scène et envoyé les images à sa compagne avec qui il était en instance de divorce. Un homme a tué ses deux enfants et sa belle-mère avant de retourner l'arme contre lui dans le village de Gy en Haute-Saône. Les corps ont été retrouvés hier soir. Le père de famille appartenait à la communauté des gens du voyage. Face à la flambée du prix des carburants, le gouvernement prolonge les aides pour les automobilistes qui sont le plus pénalisés jusqu'à la fin du mois pour les gros rouleurs, jusqu'à fin octobre pour les agriculteurs, les pêcheurs ou les acteurs du BTP. Le coût du dispositif s'élève à 70 millions d'euros par mois, assure la ministre déléguée à l'énergie. Regain de tension au Moyen-Orient. L'armée iranienne dit avoir visé de nouveau des bases américaines au Koweït et aux Émirats arabes unis. L'Iran dit avoir répondu à des frappes des États-Unis sur son territoire. Ils ont été autorisés à quitter le Togo. Les deux réalisateurs libérés hier sont de retour en France. Ils avaient été arrêtés fin juillet alors qu'ils tournaient une série documentaire. Les deux réalisateurs restent poursuivis pour fausses déclarations. Ils clament leur innocence. Pedro Sanchez fustige des déclarations inacceptables sur Ceuta et Melilla. Deux ministres ont revendiqué les droits du Maroc sur les deux territoires espagnols situés en Afrique du Nord. Plus de 70 000 migrants sont entrés de force à pied ou à la nage cet été à Ceuta. Hier, près de 20 000 personnes ont défilé dans les rues de la ville pour dénoncer la gestion de la crise migratoire de cet été. Les secours sont toujours à la recherche de survivants après la crue de la semaine dernière dans l'Himalaya. Le bilan de la catastrophe, toujours provisoire, est désormais de près de 1300 morts et plus de 4000 disparus au Népal et au Tibet. Y aura-t-il un parc Dragon Ball en région parisienne ? Emmanuel Macron a annoncé cet été la construction de 3 parcs à thème. Il a évoqué les mangas dans son annonce. Beaucoup ont fait référence ensuite à Dragon Ball. Problème, selon le Figaro, la société japonaise qui détient les droits de la licence Dragon Ball n'a jamais donné son accord. Près de 4 annonces locatives sur 10 dépassent les plafonds légaux dans les villes soumises à l'encadrement des loyers. C'est ce que constate la Fondation pour le logement. Elle relève une dégradation jugée inédite à Paris avec une hausse de 31% à 46% en un an des bailleurs qui dépassent le loyer plafond.
0: Merci beaucoup Émilie Dèze. On vous retrouve dans une demi-heure pour un autre point sur l'actualité. À tout à l'heure.
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0: Voilà notre rendez-vous tous les jours entre 14h et 15h sur Europe 1. Avec vous Marie-Estelle Dupont, on parle aujourd'hui de l'angoisse, des angoisses de séparation, notamment chez l'enfant. Alors je le disais avant qu'on se sépare, la rentrée c'était il y a quelques jours. Que dire de la séparation parent-enfant pour la première fois à l'école ? On laisse son enfant, alors c'est terrible pour les parents j'allais dire, et c'est terrible également pour les enfants. Ça se passe souvent dans les... souvent, pas toujours, mais souvent dans les larmes.
7: Alors, ça se passe souvent bien. Si les parents sont détendus et que c'est progressif et que c'est doux et que c'est un établissement qui est quand même assez maternant, que c'est pas une énorme classe, que l'enfant a déjà été confié. Mais évidemment, à toutes les rentrées, enfin, là, moi, j'étais à la rentrée de mes enfants qui sont plus, un peu plus grands, CP et puis première. Donc, j'avais plus d'entrée en maternelle, mais je voyais les tout petits. Et en fait, moi, c'est un peu mon coup de gueule, mais je trouve ça absolument insupportable quand il y a un adulte totalement dissocié qui passe à côté d'un enfant qui a 3 ans, qui pleure, qui s'agrippe à son parent et qui dit « Pourquoi tu pleures ? Écoute, on a tous fait ça, c'est rien du tout. Pourquoi t'es triste ?» Et j'ai toujours envie de lui répondre « Non, il est plus des oignons, quoi. » Non, mais enfin, c'est absolument insupportable, quoi. Je veux dire, c'est encore des bébés à 3 ans, ils ont besoin d'être sur nos genoux, ils ont besoin de proximité. Enfin, je veux dire, on peut comprendre quand même qu'un enfant de 3 ans soit pas du tout prêt à être dans une classe de 25 avec des gens qu'il connaît pas. Ça peut être extrêmement anxiogène, il y a du bruit, il n'a aucun repère. Donc, ça peut être anxiogène, ça peut aller comme sur des roulettes. Mais ça peut être anxiogène et je trouve ça très énervant quand les adultes oublient qu'ils ont été des enfants. Donc voilà, donc j'ai tendance à être assez désagréable dans ces cas-là et à dire non, il a épluché des oignons ce matin avant de venir. ça mérite. L'entrée à l'école, c'est une grande séparation. Et alors, évidemment, imaginez que cette séparation survienne dans un contexte traumatique. C'est-à-dire que pendant l'été... un grand-parent est décédé. Il y a eu un déménagement. Il y a les parents qui se sont séparés. Voire, comme me le confiait une auditrice, ma petite fait sa rentrée et il y a un an, pendant l'été, son papa est mort. Donc l'été de ses 2 ans, son papa est décédé. Et elle me disait, elle fait des colères, elle fait des crises, elle me tape, elle me mord. Et je lui disais, mais en fait, c'est une grande séparation, l'école. Donc ça va réactiver chez l'enfant toutes les situations de séparation qui n'ont pas été digérées. Et quelle séparation plus radicale que la mort d'un papa quand on est tout petit. Donc cette petite fille, elle est en panique totale puisqu'elle est séparée du dernier objet d'attachement fiable qu'elle a, sa mère. Et donc, évidemment, elle est en train de paniquer complètement. Donc j'ai dit à la maman qu'il fallait essayer de la mettre à l'école qu'à mi-temps, si possible, et surtout pas toute la journée au début. Et d'expliquer aussi, alors je voudrais avoir l'éclairage de Mathilde dans une situation de deuil comme celle-ci qui complexifie beaucoup la séparation. Pour que l'enfant arrive à reprendre le cours de son développement calmement et que la maman aussi puisse respirer parce que les crises durent une heure et demie, elle la tape, elle veut pas aller dans le bain, elle la mord, etc. Comment la maman peut communiquer à son enfant de 3 ans que malheureusement le fait de s'énerver contre elle ne permettra pas de soulager son chagrin et qu'elles ont du chagrin ensemble de la perte de ce papa. Comment vous pourriez aider cette maman avec son enfant, Mathilde ?
8: Moi, je crois que déjà, cette verbalisation-là, c'est-à-dire que aider l'enfant à mettre du sens sur son comportement, parce que l'enfant, lui, il s'énerve, mais cette petite fille, elle a pas conscience de finalement pourquoi ça s'énerve à l'intérieur d'elle, quoi. Ça déborde et de lui dire, tu sais, moi, je crois que tu fais toutes ces colères parce que tu as terriblement peur aussi, peut-être que moi aussi, je revienne pas ou que ton papa te manque terriblement comme il me manque à moi. Déjà, de signifie que ça a un sens, c'est très apaisant pour l'enfant, lui dire qu'elle a le droit aussi de ressentir tout ça, et puis peut-être réfléchir avec cette petite fille à qu'est-ce qui pourrait l'aider, qu'est-ce qui pourrait t'aider le matin. Est-ce que parfois il y a des petites choses, je pense à une petite fille que j'ai accompagnée, sa maman lui dessinait un cœur sur la main, et comme ça dans la journée elle regardait ce petit cœur et ça lui faisait penser à sa maman, et ça l'aider. Ça peut être parfois aussi demander de l'aide aussi de l'équipe enseignante. Alors, elle est bien chargée, l'équipe enseignante, mais parfois, je trouve que dans les transitions du matin, il y a des enseignants qui peuvent être très sensibles à ça, qui peuvent dire, peut-être que vous pouvez peut-être arriver 5 minutes avant, comme ça, il n'y a pas un monde fou, il n'y a pas les autres enfants qui pleurent, et du coup, ça contamine cette petite fille. Vous voyez, essayer de trouver des petites astuces pour que vraiment, ce moment de séparation, il soit le plus doux possible en fait, et que cette petite fille, peut-être elle soit pas noyée par toutes les émotions ambiantes. Et puis je me dis aussi que ça va être la répétition pour cette petite fille de voir que tous les soirs sa maman la retrouve, que ce soit à l'école ou après la babysitter, mais cette répétition, c'est à force de la constater qu'il y aura un peu de réassurance aussi qui arrivera pour cette petite fille.
7: Oui, alors je pense aussi que du fait du veuvage, forcément, cette maman et cette petite fille sont en très très grande fusion, en très grande osmose émotionnelle, et que on ne sait plus quelle émotion appartient à qui. Et je parlais avec cette maman qui me disait c'est terrible, elle va faire sa rentrée à l'école et elle a pas de papa. Et je lui ai dit mais comment ça, elle a pas de papa? Vous êtes une famille complète. Son papa est décédé. Ce n'est pas du tout pareil qu'avoir été non reconnue par son géniteur. Elle a un papa. La famille est au complet. Donc je pense qu'il y a une grande crainte de la maman que sa petite fille soit confrontée au regard des autres enfants, ce qui a déjà été le cas. Il est où ton papa? T'as pas de papa? Et ça déclenche évidemment de la colère. Donc je pense qu'il faut aussi parler de la question de la colère. Vous avez raison, avec cette petite fille, et de lui apprendre si les autres t'interrogent sur ton papa, ben voilà, ton papa il s'appelle comme ça, et non, il a été malade et il est mort, et que jamais cette petite fille qu'on ne la laisse jamais penser qu'elle n'a pas de papa, ce qui abîmerait son estime d'elle-même dans le regard des autres. Parce que dans son cas, elle, ça n'est pas le cas. Elle a un papa et son papa est décédé, ce qui n'est pas du tout pareil que les parents sont divorcés ou que papa m'a abandonné, il m'a pas reconnu, etc. Ce qui sont d'autres tragédies, mais qui ne sont pas du tout la même configuration. Donc je crois qu'il y a ça aussi, non ? Il y a la question de la colère de la maman qui doit être verbalisée à l'enfant.
8: Oui, tout à fait. Et puis, c'est vrai que cette crainte, vous avez raison, Marie-Estelle, elle est très souvent présente chez les parents, mais parce que cette question, elle ne manque pas d'arriver. Et de toute manière, l'enfant va le dire. Moi, je suis la seule qui n'a pas de papa, qui l'attend à la sortie, ou alors les enfants vont s'en charger. Donc, c'est vrai que c'est une question à vraiment préparer avec l'enfant. Et là aussi, essayer de trouver un peu le relais de l'équipe enseignante. Ça, je trouve que c'est très important que les enseignants puissent reprendre ça aussi quand ils entendent en classe, parce que parfois pour l'enfant c'est une grande violence d'en dire quelque chose ou de répéter quelque chose, et quand c'est un adulte qui a une certaine autorité qui peut dire bah si, cette petite fille elle a un papa, il s'appelle un tel, et ben il est présent dans son cœur même si on ne le voit pas, enfin voilà, avec leurs mots choisis, ça peut être très rassurant pour l'enfant de pas se sentir aussi tout seul dans cette histoire, à porter cette histoire-là.
7: Oui, merci. Merci beaucoup, Mathilde. Alors, on a Laura qui voulait vous interroger.
0: Bonjour, Laura.
9: Oui, bonjour.
0: Bonjour, merci de nous avoir appelés. Laura, vous avez 33 ans, hein, on peut le dire. Vous nous appelez du Var. Oui. Vous êtes femme de militaire depuis 9 ans et vous avez un enfant de 15 mois. Vous dites « je vis des OPEX et des missions ». Les OPEX, ce sont les opérations extérieures, hein, quand les militaires partent à l'étranger.
9: Oui, tout à fait. Alors, pour donner un peu de contexte, les départs font partie de notre quotidien.
0: Oui.
9: Depuis plusieurs années, avec mon conjoint, et la situation, elle a pris une toute autre dimension depuis qu'on est devenus parents. De notre petite fille. Mon conjoint est sous-marinier, donc cette spécialité fait que ses absences sont très longues, en moyenne 3 à 4 mois. Et puis, ce qui est assez particulier, c'est que la communication, elle est très limitée, voire inexistante et parfois à sens unique. Donc, je peux émettre un message, mais je n'ai pas de retour. Donc, c'est assez dur à vivre. Et donc, c'est vrai qu'à deux, j'avais appris à composer avec ses départs et ses absences, mais depuis que notre fille est arrivée, je me pose de plus en plus de questions. J'ai tendance à culpabiliser de ne pas en faire assez pour couvrir tous ses besoins. Et aujourd'hui, voilà, j'ai eu l'absence en tant que compagne, mais aussi en tant que maman, c'est inévitable, hein. Ma fille, c'est une partie de lui qui reste avec moi. Donc voilà, je me demande aussi comment elle va vivre ses départs, comment elle va comprendre les absences. Voilà, aujourd'hui, elle ne parle pas encore. Elle a 15 mois, donc c'est difficile de savoir ce qu'elle vit intérieurement. Et puis, j'aimerais aussi réussir à maintenir le lien qu'elle a avec son papa. Et j'appréhende aussi beaucoup les retrouvailles. Voilà, donc si vous avez des clés concrètes que je puisse appliquer lors des prochaines séparations, et puis construire des repères voilà, qui puissent l'aider à préserver cette sécurité affective dont elle a besoin, voilà, que j'essaye de lui donner. Mais c'est vrai que voilà, j'ai envie que sa place aussi, enfin la place de son papa puisse aussi être préservée.
0: Marie-Estelle Dupont, qu'est-ce que vous pouvez dire à Laura?
7: Comme on n'a pas beaucoup de temps, je voudrais d'abord entendre Mathilde Tiberian, qui est vraiment spécialiste de ces questions. Je compléterai si je pense à des choses, mais allez-y, Mathilde.
8: Oui, alors il y a beaucoup de choses à dire. J'ai envie de dire déjà pour cette petite fille, il faut que vous preniez soin de vous parce que je vous entends parler, je suis très touchée de vraiment de votre volonté de prendre soin de votre fille, que ça l'impacte le moins possible. Mais vous allez être vraiment le roc en fait de votre famille. Et pour ça, il faut d'abord que vous preniez soin de vous. De quoi vous avez besoin pour tenir le coup dans la mission. Et vous pourrez pas jouer le rôle du père et de la mère en même temps, c'est pas possible, vous allez être sa mère et ça sera déjà immensément précieux pour votre petite fille. Après, dans les petites astuces, peut-être pour favoriser le lien au père, et ça vous avez raison, c'est immensément important que même votre fille, même si elle va pas voir son papa, elle puisse sentir que son papa existe pas. Le premier lien, ça va être dans votre discours. Continuez à parler de son papa, dans les petites choses du quotidien, de bah tu vois papa, on va lui raconter ça, il va bien aimer, ah, ça va être la joie de son retour, on fera ça ensemble, etc. Là aussi, les objets transitionnels sont hyper importants. Pensez à un t-shirt du papa qu'on peut mettre dans le berceau ou un petit livre de photos tout mou. Là, elle est encore petite, votre petite fille, mais un livre mou avec des photos de son papa dans son lit. Ça peut être son papa qui a préenregistré, vous voyez, pour des petits livres pour l'enfant. C'est possible que les militaires l'enregistrent. Tout ça, ça va faire en sorte que son papa, il sera présent dans le quotidien. Et plus on va en parler, plus il sera présent dans le quotidien, aussi plus ça va favoriser en fait les retrouvailles. Hein, de dire, bah, le papa, on le voit pas, mais il continue à exister, surtout, il continue à t'aimer, il continue à être ton papa. Et plus l'enfant va être finalement bercé dans ce discours-là, et puis aussi dans ces objets très concrets, plus ça va aider votre petite fille à vivre ces moments de séparation qui sont effectivement des véritables défis, mais les retrouvailles peuvent être aussi très belles et ça peut créer aussi, moi c'est ce que j'observe dans mes consultations aussi, des connexions très fortes entre le militaire et ses enfants, avec des militaires qui sont très attentifs là quand ils sont présents à leurs enfants, et donc ça crée aussi de belles choses dans le lien et pas que des choses éprouvantes, et ça je trouve que c'est important de le rappeler.
7: Oui, si on peut faire attention à la qualité des souvenirs qu'on crée quand on est ensemble, et pour les emporter dans les moments où on est séparés. Je pense que le fait de parler régulièrement à votre petite fille, même si elle peut pas répondre à 15 mois, de voilà ce qu'est en train de faire papa, lui montrer une photo de son papa pour qu'elle revoie la forme de son visage, lui dire à la fin du séjour, et ben dans 5 dodos, papa va revenir, etc. Et dire ce mot papa, elle l'entend auditivement en fait, ça le présentifie. Ça peut être aussi qui dorment avec du parfum sur un de ses t-shirts et puis vous gardez la bouteille de parfum, vous en remettez un petit peu pour lui faire sentir. Elle a une mémoire olfactive. Faut pas l'enivrer au parfum chimique, la pauvre cocotte, mais qu'elle ait cette odeur qui revient de temps en temps. Plein de petits, comme le petit poussé qui a des petits cailloux comme ça qui retrouve son chemin. Et petit à petit, elle va savoir que son papa revient. Elle pourra avoir des petites manifestations, peut-être, par exemple, dermatologique de stress quand il s'en va, quand elle sera un peu plus grande. Mais je pense que c'est peut-être dans quelques mois qu'elle aura un peu plus conscience du temps, que peut-être ce sera un petit peu plus difficile. Par exemple, des petites dermatites atopiques, des boutons autour du cou, là où elle serre son papa dans les bras, qui vont manifester qu'elle a du mal à se séparer. Puis vous allez poser des mots dessus, les somatisations vont passer petit à petit. Je crois que l'important, c'est, je parle sous le contrôle de Mathilde qui est vraiment spécialisée de ces questions, c'est de quoi vous avez besoin, vous, Laura. Parce qu'en fait, plus en tant que femme, vous allez être sécure dans le lien avec votre conjoint, en capacité aussi parfois de lui dire, bah écoute, là, cette OPEX, elle a été insupportable. Celle d'avant, ça allait, mais celle-là, elle a été insupportable. J'ai dégoupillé en montant un lit parapluie parce que je me sentais abandonnée et seule au monde. Plus vous allez être sécure, vous, plus ensuite, bah, vous pourrez avoir en fait des moments de joie. Vous allez vous retrouver avec votre bébé à danser devant la glace sur une musique un soir, etc. Oubliez la tristesse de la séparation. Et donc, je pense que c'est indispensable pour votre fille que vous pensiez à vos besoins à vous et que vous ne les mettiez pas de côté. Qu'est-ce que vous en diriez, Mathilde ?
8: Ah oui, tout à fait. C'est vraiment là la maman, surtout des tout petits comme ça. Encore une fois, c'est un peu le socle de tout. Donc prendre soin de soi, ça veut pas dire être au top tout le temps. Hein. Souvent, j'entends ça aussi dans les consultations. C'est je dois être forte, je dois rien lâcher, je dois jamais poser un genou à terre. Mais ça, c'est pas possible. Donc c'est normal d'avoir vraiment des moments de grande détresse. Et peut-être prendre soin de soi, c'est aussi de savoir sur qui on va pouvoir s'appuyer. Hein, une mission, ça se traverse pas seule. Et je crois qu'une femme de militaire seule, ça n'existe pas. Il y a quand même une communauté autour assez soudée, et que ça soit, oui, à l'intérieur de l'armée, mais ça peut être aussi, évidemment, des amis civils, si j'ai envie de dire. Ils ont suffisamment d'empathie et de curiosité pour ce qui se vit là-dedans, mais de savoir aussi d'être entouré pour les moments où, vous voyez, vous aurez plus de jus ou plus l'envie, et vous allez pouvoir vous appuyer sur un relais extérieur. Dire, là, ce soir, vraiment, j'ai plus rien à donner, et c'est pas grave. Il y a des amis qui viennent, ou de la famille, qui vont s'occuper de votre petite fille, ou qui vont s'occuper de vous, pour pouvoir, j'ai envie de dire, repartir un peu plus solide pour tenir les jours qui resteront à vivre.
7: Oui, puis je crois que quand nos enfants nous voient mettre un genou à terre et dire non, ce soir c'est j'en peux plus, je suis fatiguée, papa me manque, tu vois, maman elle est triste. En réalité, ça développe aussi leur empathie. Ça veut pas dire faire de nos confidences, ça veut dire que si l'adulte peut s'autoriser à avoir des émotions difficiles sans y sombrer, parce que le lendemain matin ce sera reparti, vous aurez eu votre moment de cafard accepté, donc dépassé. Vous allez voir toute la sagesse de l'enfant. Vous allez être surprise de voir que peut-être c'est votre petite fille qui va mettre ses bras autour de votre cou et vous dire « Mais tu sais, maman, c'est pas parce qu'on voit pas papa qui nous voit pas avec son cœur. » Et en fait, en vous répétant les mots que vous lui avez répétés pour la consoler, vous allez être bien ensemble. Et vous allez aussi constater que votre petite fille a des ressources par rapport à la séparation. Et qu'en vous l'expliquant, finalement, elle se rassure aussi elle-même.
9: Merci beaucoup pour vos paroles rassurantes. C'est très réconfortant. J'avais une autre question, une dernière, si c'est possible.
0: Allez-y, Laura.
9: Est-ce que, comment je peux faire pour que notre fille se sente bien, qu'elle soit pas trop perturbée en fait à son retour quand son papa rentrera de mission. Comment je peux favoriser les retrouvailles sans forcer le lien? Sans forcément forcer la connexion avec papa. Je voudrais pas en fait provoquer une réaction, si vous voulez. Je veux vraiment la laisser libre de vivre ses émotions, mais je sais pas trop comment m'y prendre.
7: En faisant rien. C'est-à-dire que, bien sûr, vous annoncez les retrouvailles et papa revient, et donc peut-être elle va vous voir, vous, en joie, et préparer un repas particulier, etc., etc., vous maquiller autrement, mettre une robe spéciale. Mais elle a son rythme de bébé et elle a le droit de faire la gueule à papa. Donc elle va faire la tête à papa, peut-être pendant une journée. Et puis ensuite, ça va passer. Et le fait simplement de verbaliser ce qui se passe, sans attendre de vous d'être plus que parfaite, d'avoir tout contrôlé, tout anticipé, ça va lui laisser le droit d'exister à travers ses émotions. Et puis papa, il va faire sa part du job aussi. Il va peut-être avoir les larmes aux yeux quand il va revenir, et elle va sentir, éprouver l'intensité de ses retrouvailles. Et simplement poser des mots. Là, je vois que tu n'as pas envie de lui parler. Tu n'as pas, ou alors tu te mets entre nous quand on se fait un bisou. Donc vous allez voir les réactions. Ça peut être de l'éloignement, une forme de rivalité, des petites agressions pour attirer l'attention. Vous nommez les choses tranquillement. De toute façon, vous savez que le lien d'amour, il est indestructible. Donc voilà, le nuage va passer. Et puis vous pouvez simplement favoriser qu'ils aient des moments tous les deux. Dire emmène-la faire, si tu vas faire le marché, emmène-la avec toi. Des moments tous les deux, bien sûr. Mais je crois, Mathilde dira mieux que moi, mais je crois qu'il y a rien de spécial à faire en fait.
8: Oui, tout à fait. Peut-être la petite chose qui peut être aussi importante, c'est d'en discuter avec le papa. Parce que le papa, lui, souvent, il marche un peu avec ou la maman d'ailleurs, mais le militaire marche un peu sur des œufs, en sachant pas trop si il faut qu'il soit hyper présent auprès de son enfant, ou au contraire un peu distant, parce qu'il sait que c'est créé un lien particulier avec la maman. Et donc surtout, souvent, ils peuvent être un peu maladroits et pas très ajustés. Et donc simplement d'en discuter un peu avec le père en disant on va tous les deux observer ce dont elle a besoin, de te coller ou pas du tout, de me coller, etc. Et on va laisser le temps faire son œuvre. C'est très rassurant en fait pour tout le monde.
7: Merci, merci beaucoup Mathilde. Merci, merci Laura, bon courage pour merci ces beaucoup. Semaines d'attente.
9: C'est très gentil, merci.
0: Merci.
7: On vous embrasse très fort, votre petite fille et vous.
0: Merci Mathilde, merci Laura, avant de se séparer donc, avant de se dire au revoir et à demain. 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Marie-Estelle Dupont, on se dit à demain.
7: On se retrouve demain et on va parler de la place de la famille dans la société moderne.
0: Ah, c'est
7: merci
0: important.
7: Merci Mathilde, je rappelle le nom de votre livre, hein, Famille de militaires, le défi de la mission aux éditions MAM. Et je pense qu'on refera une émission sur ces angoisses parce qu'on n'a pas parlé d'un certain nombre de situations.
0: Et dans un instant, il sera 15h et on va retrouver Coé pour Il y en aura pour tout le monde sur Europe 1. Très bon après-midi sur Europe 1 et à demain avec vous Marie-Estelle Dupont.
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12: 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Le journal, c'est avec Émilie Dès. Bonjour Émilie.
14: Bonjour Coé, bonjour à tous. La France a enregistré un nombre de jours en vague de chaleur inédit cet été. C'est ce qu'annonce Météo France. Un nouvel épisode de canicule est attendu cette fin de semaine avec des températures qui devraient dépasser les 30 degrés sur la majeure partie du pays. En plein regain de tension au Moyen-Orient, le prix du pétrole s'envole à la pompe. L'essence et le gazole restent au-dessus de la barre symbolique des 2€ le litre. Conséquence, les aides au carburants sont prolongés pour les gros rouleurs jusqu'à la fin du mois. Les aides pour les secteurs les plus exposés, à savoir les agriculteurs ou les pêcheurs, sont reconduites pour septembre et octobre. Le coût du dispositif s'élève à 70 millions d'euros par mois, annonce la ministre déléguée à l'énergie. Une cellule psychologique a été ouverte là où étaient scolarisés les enfants. Un homme a tué ses 2 enfants et sa belle-mère avant de retourner l'arme contre lui hier à J en Haute-Saône. Le père a filmé la scène et envoyé les images à sa compagne avec qui il était en instance de divorce. Une 30aine de pompiers et une 50aine de gendarmes sont intervenus. Pedro Sanchez dédouane le Maroc mais fustige des propos attribués à 2 ministres marocains après l'afflux de migrants cet été à Ceuta. Des déclarations inacceptables assure le premier ministre espagnol. Les 2 ministres ont revendiqué les droits du Maroc sur Ceuta et Melilla, les 2 territoires espagnols situés en Afrique du Nord. Hier, près de 20 000 personnes ont défilé dans les rues de Ceuta pour dénoncer la gestion de la crise migratoire de cet été. C'est un grand soulagement, assure le porte-parole du Quai d'Orsay. Les 2 Français détenus au Togo sont de retour en France. Ils avaient été arrêtés fin juillet alors qu'ils tournaient une série documentaire. Les 2 réalisateurs restent poursuivis pour fausses déclarations. Ils se disent innocents. Après avoir admiré ensemble la tapisserie de Bayeux, Emmanuel Macron et le Premier ministre britannique Andy Burnham se retrouvent à Londres pour évoquer l'immigration, l'Union européenne et la guerre en Ukraine. Le président français est le 2e dirigeant étranger à être reçu à Downing Street depuis l'arrivée d'Andy Burnham. Une semaine après la crue dévastatrice dans l'Himalaya, le bilan s'est encore alourdi. Il est désormais de 1252 morts et 4216 disparus au Népal. 21 morts et 541 disparus dans le territoire du Tibet, un bilan encore provisoire. Et puis le tennis avec l'US Open, Carlos Alcaraz et Arina Sabalenka, tous les 2 tenants du titre, se sont qualifiés pour le 3e tour du tournoi. À suivre la nuit prochaine, le choc entre le numéro 2 mondial Alexander Zverev et le Français Quentin Alice.
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14: Il est 15h et presque 3 minutes sur Europe 1. Il y en aura pour tout le monde.
12: Merci beaucoup, Émilie Dès. Je vous retrouve à quelle heure?
14: À 15h30.
12: Ce sera un plaisir alors. À tout à l'heure.
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12: Bonjour. Merci d'être avec nous et merci d'écouter Europe 1. Quel plaisir. 15h03 jusqu'à 16h tous les jours. Nouvelle émission depuis jeudi dernier. Mais dis donc, ça ferait la première semaine.
15: Et ça fait une semaine.
12: Alors, écoutez. Joyeux première semaine. Je vous rappelle qu'à la première émission, il y a une semaine, on se disait, bon, voilà, s'il n'y en aura qu'une, faisons-la avec joie et amour.
16: Donc là, on est parti pour 10 ans, c'est
12: non,
16: ça
12: non, non, non, pour l'instant, on est parti, en tout cas, pour finir cette semaine.
16: D'accord.
12: Le reste, nous verrons. Merci d'être avec nous, c'est un plaisir. Dans Il y en aura pour tout le monde, il y en aura encore beaucoup de choses à faire aujourd'hui. Tiens, nous intéresserons au sommeil des Français. C'est TF1 en premier qui s'est intéressé au sommeil des Français. Nous essaierons de voir combien de temps vous dormez. Vous me direz autour de cette table combien de temps vous dormez vous aussi. Le sport, puisqu'on s'approche du week-end, qu'il va faire beau. Vous allez faire du sport, pas trop dans certaines régions de France puisqu'il y aura une canicule. Il y avait une époque en France, alors qu'aujourd'hui on vous fait boire des boissons protéinées, énergétiques, de couleur fluo.
16: Du matcha.
12: Mais qui paraît-il sont très bonnes. Croyez-moi, en France, dans les années 60, s'embêtez pas avec ça, il fallait mettre du pinard. C'était beaucoup plus simple, restez là, vous entendrez tout ça. Des étudiants, bravo les gars, ont inventé une paille capable de détecter les présences de drogue. Et puis, à la demande générale, surtout de sa mère et de sa femme... Puisqu'il avait démarré la semaine avec de mauvais scores, il a décidé donc de remettre sa moyenne à la hausse. La semaine se termine jusqu'à vendredi. Il y en aura pour tout le monde, mais il y en aura pour la moyenne de Gauthier Lebray. Puisque tout à l'heure, nous essaierons de passer un nouveau test.
15: Il n'y a aucun problème. Napoléon, oui. Aucun problème.
12: On ne va pas faire tous les jours sur Napoléon non plus. Hein. Dans le Haut-Rhin.
15: J'ai froid.
12: Dans le Haut-Rhin. Et de terribles cris ont été entendus.
15: Qu'est-ce que c'est ?
12: L'enquête a été menée. Des touristes ont appelé la police, il y a eu des recherches, je vous expliquerai tout ça, il y avait une bête.
16: Un Bigfoot. Voilà.
12: Une énorme bête. Mais quelle était cette bête qui était dans le Haut-Rhin ? Restez avec nous d'ici quelques minutes, vous le saurez. Est-ce qu'on peut passer le code de la route à la place d'un ami ? Pas le code de la route, ça n'existe pas, non. Mais le code de la route.
16: C'est interdit.
12: Alors c'est interdit, je vous dirais que certains l'ont fait en Belgique, c'est pas bien terminé. La Sophie Adenau est à nouveau dans l'espace, il est tout le temps dans
14: encore
12: l'espace. J'ai l'impression qu'à peine elle répare la station spatiale.
16: C'est la garagiste de l'espace.
12: Alors, est-ce que ça veut dire que finalement, parce que quand on ramène sa voiture trois fois de suite en révision, c'est qu'il y a un problème.
16: Ouais, c'est que c'est pas bon signe.
12: Est-ce que nous aurons Michel Chevalet tout à l'heure? Le Michel
16: comment
12: Chevalet.
16: Comment ça marche?
12: Ah, c'est très simple. Michel Chevalet viendra nous expliquer ce qui se passe. Est-ce que ça va nous tomber dessus? Nous verrons cela tout à l'heure. Donc il y en aura pour tout le monde, si on a le temps. Le casque obligatoire en trottinette, une histoire dingue de kangourou qui a été chopé dans la Loire. Y a-t-il des kangourous dans la Loire? Et puis ce délire qui a été fait à la télévision. Dites-moi ce que vous mangez, je vous dirai pour qui vous votez. On refera un petit tour là-dessus parce que cette séquence est lunaire. Et dans la série, il n'est pas content, il veut le dire tout à l'heure. Dans Il y en aura pour tout le monde, Gauthier Lebray dira...
15: que je ne suis pas content vis-à-vis de France Inter qui menace de se mettre en grève parce qu'il y a 2 minutes 45 un dimanche matin planqué du Charles Sapin de Valeurs Actuelles en édito.
12: S'ils se mettent en grève, qu'est-ce que tu vas écouter?
15: Non, t'inquiète.
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15: C'est ce qu'ils peuvent faire de mieux.
13: Coé.
12: Bienvenue dans Il y en aura pour tout le monde sur Europe 1. Je m'appelle Coé, je suis avec Stouff. Bonjour ma petite
14: Stouff. Bonjour Coé.
12: La pointe élégance féminine de cette émission, celle qui remet... toujours l'église au milieu du village, c'est celle qui à chaque fois nous remet droit. Bienvenue, je suis très content.
16: C'est celui qui casse tout derrière.
12: Voilà. Pietro, avec une élégance rare. Monsieur Pietre, bienvenue.
16: Bonjour.
12: Et puis l'homme qui porte des vestes croisées. Absolument. Et ça lui va très bien.
15: Merci.
12: Ça lui va très bien. C'est quoi? C'est du Armand Thierry, c'est quoi ça?
15: Non, je veux citer la marque.
12: Bah attendez, je vais la regarder. C'est quoi? C'est quoi? C'est que cette marque?
15: Suite Supply.
16: C'est Supply.
12: Et qu'est-ce que c'est que cette marque?
15: C'est une marque de costume.
12: C'est vrai?
15: C'est connu, assez connu dans Paris, où il y a pas mal de politiques et de journalistes qui s'habillent là-bas.
12: D'accord, là, parce que comme ça, on dirait c'est quoi ta veste? Ça, c'est Supply.
16: C'est la marque des politiques et journalistes. Vous avez votre propre marque.
12: Les costumes de François Fillon, c'était des Supply?
15: Non, c'était légèrement plus cher.
12: Ah, d'accord.
15: Légèrement plus cher.
12: Très honnêtement, je ne connaissais pas cette marque de Supply.
15: Et c'est comme Jonas, tu vois, c'est une marque aussi très connue parce que c'est la marque de
12: Michel.
15: Michel Jonas.
12: Vous avez la boîte de jazz, Michel Jonas. Évidemment. Est-ce que vous avez bien dormi cette nuit? Je prends un petit peu de vos nouvelles parce que vous savez, cette émission dure une heure. Cette émission, enfin un petit peu moins même, cette émission va très vite. Et j'embrasse tous les gens qui nous écoutent sur Europe 1, dans la voiture peut-être, qui nous regardent sur Europe 1 TV, sur tous les numéros de box que j'ai donnés hier, dont je ne me souviens pas du tout.
15: Et tant mieux parce qu'ils ont changé, on l'a appris en cours d'émission. Alors,
12: j'ai appris en cours d'émission que les numéros qu'on m'avait donnés en début d'émission n'étaient pas du tout les bons. Donc j'ai dû envoyer des gens sur Equidia, et les gens qui ont dû se regarder sur d'autres chaînes, mais visiblement pas la bonne. Dormez combien de temps d'abord, est-ce que tu as bien dormi, Gauthier?
15: Ça va, je dors entre 6 et 7 heures par nuit.
12: Très bien, Pietre.
17: Ouais, j'aimerais bien, mais je suis pas à ce niveau-là. Comme on a beaucoup de travail, je suis en ce moment plus entre 4,5 et 5.
15: D'accord. Vous êtes matinalier surtout.
12: Oui, on se réveille très tôt, on se réveille à 4h30 le matin. Stouf.
18: Pareil que Pietre, entre 4 et 5.
12: D'après vous, combien de temps dorment les Français? 6h50 ou 7h30?
15: Ah, 6h50.
17: Non.
18: 7h30.
17: 7h30, ouais.
12: D'accord, vous n'êtes pas du tout d'accord. Vous n'êtes
17: enfin,
12: pas...
17: Après, c'est pas énorme la différence non plus.
12: Oui. Hein. Oh, vous savez, quelques minutes de plus ou de moins, écoutons.
17: C'est 6h50. À noter qu'en 50 ans, on a perdu 1h30 de sommeil.
12: C'est pas beaucoup, hein, 6h50.
17: Bah, c'est pas assez.
12: On dit toujours qu'une vraie bonne nuit réparatrice pour pouvoir maigrir, notamment, parce que vous savez que plus on dort, plus on maigrit, ce qui est assez étonnant, mais c'est vrai. Hein? Moins on dort, plus on grossit. Oui, je fais un peu de conseils, je fais des petits tutos.
15: Bien sûr.
12: Vous me demandez, je consulte.
15: Mais la matinale,
12: week-end.
15: Pour ça, c'est terrible.
12: À la matinale, vous dormez peu et vous mangez plus, vous faites un repas de plus.
15: Catastrophique, souvent. La matinale.
12: Donc, les Français ont perdu une heure en 50 ans. Quelle part de Français déclare, selon TF1 toujours, que dormir à deux perturbe leur sommeil?
15: Mais c'est vrai ça.
12: Est-ce qu'il...
15: Oui, c'est tellement vrai ça.
12: Pourquoi ça se passe
15: parce
12: pas
15: que
12: bien
15: ça... Mais si, ça se passe très bien, mais c'est vrai.
17: Mais tu te gênes.
18: Ah non.
12: Non, mais il y a une gêne, Gauthier, il faut le dire, visiblement, il se passe quelque chose.
15: Aucune gêne avec ma femme, zéro gêne. Mais c'est vrai, tu ne dors jamais aussi bien que tout seul dans un grand lit.
17: On est d'accord.
18: Je suis pas d'accord.
15: Pour le
18: moi.
15: Sommeil, hein, j'entends, pas pour l'affection, pas pour autre chose. Pour le sommeil pur, évidemment, tout seul, sans enfant à la maison aussi.
18: C'est bizarre parce que moi, je suis pas d'accord avec ça. Moi, je me sens rassurée quand la personne est à côté de moi.
12: Prends un chien.
15: Mais tu mens souvent à l'antenne, toi, donc fais très attention.
12: Si c'est pour être rassuré, tu prends un berger allemand, je n'en parle plus.
15: Non, évidemment.
12: Mais une alarme.
18: T'es en train de me chambrer, mais t'es pareil.
12: Oui, alors, je vous cache pas que.
18: C'est gentil.
12: C'est vrai que non, j'adore dormir avec ma chérie. J'adore ça.
15: Vous êtes tous des.
12: Non mais.
18: Vous êtes tous des quoi,
12: En plus, je suis ami. Non mais contrairement à toi.
17: C'est un jeune couple.
12: Gauthier, contrairement à toi, j'adore dormir avec ma chérie.
15: Mais moi aussi, j'aime beaucoup
12: non,
15: dormir avec
12: elle. Non, c'est trop tard.
15: Tu parlais de la qualité de sommeil.
12: Mais c'est vrai qu'on dort bien tout seul.
15: Ben voilà, merci. Merci de cette honnêteté.
12: On s'étale. J'adore ça.
15: Vous êtes tous des.
12: Non mais.
18: Vous êtes tous des quoi,
12: En plus, je suis ami. Non mais contrairement à toi.
17: C'est un jeune couple.
12: Gauthier, contrairement à toi, j'adore dormir avec ma chérie.
15: Mais moi aussi, j'aime beaucoup dormir avec
12: elle. Non, c'est trop tard.
15: Tu parlais de la qualité de sommeil.
12: Mais c'est vrai qu'on dort bien tout seul.
15: Ben voilà, merci de cette honnêteté.
12: On s'étale.
15: Ben voilà.
12: Alors, quelle part de Français déclare que dormir à deux perturbe leur sommeil? 1 sur 10 ou 1 sur 4? Si on suit ce studio, ce serait
15: plutôt 1 sur 4.
18: Là, c'est 1 sur 4.
17: Là, c'est
18: 1 sur
17: 4.
18: Ils sont
17: francs, ils disent 1 sur 4.
12: Écoutez.
17: Un
19: Français sur 4, 25% des Français estiment que ça perturbe leur sommeil. Pour autant, vous n'êtes que 10% à avoir décidé de sauter le pas et de faire chambre à part. 10% des Français.
12: Je pense que dans ce sondage, il faut rajouter une grande part de réponses féminines à cause de monsieur qui ronfle. Parce que je pense qu'un homme qui ronfle
15: sûr,
12: à côté de madame, l'amour peut être là, ça peut être l'enfer et ça fait des courtes nuits.
15: C'est l'enfer. Hein. Quand tu pars en vacances avec des potes et que tu prends un dortoir et que vous dormez un peu tout seul comme ça.
17: C'était le dernier à t'endormir.
15: Et que t'as un gros ronfle. Au milieu, mais t'as envie de l'étriper. Combien de fois ça m'est arrivé? Mais vraiment, t'as envie de lui faire mal.
12: D'après vous, dans quelle région dort-on le mieux? Bretagne ou PACA? Cette question est surprenante, mais j'ai la réponse.
15: Bretagne.
18: Bretagne, j'allais dire aussi, l'air marin.
19: Oui, les Bretons.
20: Alors...
19: peut-être le régime, effectivement, les galères bretons. Aussi, peut-être une sorte de douceur de vivre. Alors, c'est très sérieux. Hein. C'est le baromètre de Santé publique France qui a publié cette étude-là. La Bretagne vient en première position, sans surprise.
20: Les derniers. L'Île-de-France.
12: C'est pas étonnant, c'est l'Île-de-France, évidemment.
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12: Il y en aura pour tout le monde autour de cette table. Nous sommes extrêmement sportifs. C'est-à-dire que nous faisons du sport dès que nous pouvons, c'est-à-dire assez peu. Mais moi, je fais partie des gens qui ont l'impression, dès qu'ils mettent un short, que j'ai déjà fait une grande partie du chemin.
18: Toi, t'as acheté un abonnement dans une salle de sport juste pour te donner bonne conscience, mais tu n'y vas pas.
15: J'ai fait exactement la même chose.
17: Depuis qu'il a appris que tu pouvais maigrir en dormant, du coup, maintenant il se couche à 19h.
12: Mais quand je vois le prélèvement mensuel de la salle de sport, je vois qu'il est passé. Je le sens. Alors, en France, évidemment, maintenant, on nous dit il faut boire de l'eau, l'alcool, c'est très mauvais, tout ça. Il faut prendre surtout pas que de l'eau minérale parce que c'est très pauvre, il faut prendre des boissons énergisantes. Oui, mais Si vous remontez dans les années 60, en 1964, on disait que boire du vin améliorait les performances sportives. Cette séquence est uniquement pour les gens qui ont prévu depuis le début de la semaine d'aller courir ce soir ou d'aller courir ce week-end. Écoutez bien, c'est le conseil très très sérieux du médecin sportif. En 1964, les JO de Tokyo allaient arriver. Il y avait l'inquiétude de la délégation française qui s'était pris une tôle à Londres. Écoutez, pourquoi ? Parce qu'il y avait une pénurie de vin.
0: Docteur Genetti, êtes-vous pour ou contre le vin ?
1: Je suis pour le vin, mais on ne doit jamais de toute façon dépasser 3 quarts de litre par jour.
12: Voilà, 3 quarts de litre par jour, c'est une bouteille.
16: C'est une bouteille. Hein.
12: C'est une bouteille. Pour lui, les sportifs devraient boire du vin pour être plus performants aussi.
1: Les sportifs peuvent boire du vin, même en période de grande compétition, et même s'ils ont la classe internationale, mais du vin en quantité très restreinte pendant les repas seulement.
12: Bien sûr, seulement pas en
16: 3 quarts de litre maximum.
12: Il est persuadé que si les Français avaient fait de mauvais résultats avant, c'est parce qu'il n'y avait pas de vin.
1: D'ailleurs, aux Jeux Olympiques de Londres, les Français avaient manqué de vin et cet incident avait joué sur leur état d'esprit pendant un certain temps.
0: Ça n'avait pas amené des contre-performances tout de même ?
1: Non, pas de contre-performances tout de même, mais des incidents psychologiques.
12: Oui.
1: À Tokyo, les

0: Français emmènent leur vin.
1: Voilà, bah vous l'avez compris, il n'était pas bien parce qu'il y a un truc qui se passait mal, il n'avait pas le moral parce qu'il n'avait pas de vin. Vin qui s'écrit, Gauthier.
2: Merci, vin, oui, bah, bien sûr, V-I-G-T, oui, bien sûr, vin, le chiffre. Oui, bien sûr.
1: Non mais excuse-moi, depuis qu'on a froid, quel temps, passé simple ou passé composé?
2: C'est de la diffamation, Koué. C'est de la diffamation. Soit vous me sortez l'archive, soit...
3: Mais on l'a, c'est allé facile à retrouver.
1: Écoutez, ressortons l'extrait.
4: J'ai froid. C'est quel temps?
1: J'ai froid, Gauthier.
2: J'ai quel temps?
1: C'est quel temps? J'ai froid.
2: Ah, au passé. Le passé composé.
3: Nous y voilà là.
2: Il l'a dit. Parce qu'il ne l'aviez pas. Non,
1: mais il l'a dit. Ce qu'il faut savoir, c'est que ça fait quand même 3 jours qu'il fait tous les couloirs d'Europe 1 en disant vous me détruisez tout ça.
3: Voilà. Et maintenant, pour ta défense, tu peux dire c'est de l'IA.
2: Mais bien sûr, c'est complètement l'IA.
1: Et bien, pour faire plaisir à la maman, c'est reparti pour le concours jusqu'à la fin de la semaine de Gauthier. Lebray va-t-il remonter sa note catastrophique? Et il a laissé tout le monde sur un sale goût, un goût amer. Tout le monde le prenait pour le garçon le plus intelligent rapport à son âge de cette station. Et tout le monde se dit, on a froid, il n'a pas pu se tromper à ce point-là. Écoutez bien, attention, on va commencer par quelque chose de simple.
5: Vous avez-vous des connaissances linguistiques, monsieur?
6: Oui.
5: Qu'est-ce que c'est les connaissances linguistiques?
1: Qu'est-ce que c'est les connaissances linguistiques?
5: Des connaissances sur la langue.
1: Voilà, absolument.
5: Oui.
1: C'est très simple.
5: Oui, c'est très simple.
1: Pour ce monsieur, c'était pas si simple.
5: Vous avez-vous des connaissances linguistiques, monsieur?
6: Oui.
5: Qu'est-ce que c'est les connaissances linguistiques?
6: Des trucs de langoustes, voir si elles sont bonnes ou pas bonnes.
1: Les langoustes,
6: c'est bonnes ou pas bonnes. Les langoustes, on les reconnaît si elles sont molles ou si elles sont bien fermes, un truc comme ça. Si elles sont molles, c'est qu'elles sont pourries.
1: Mais les pêcheurs qui nous écoutent le savent. Les connaissances linguistiques, ils connaissent une bonne langouste d'une mauvaise langouste. Voilà, bon, je vais faire un petit peu plus dur.
4: T'as quel niveau d'études actuellement?
7: J'ai fini le bac, je vais faire BTS.
4: 9 fois 2, ça va combien?
7: 18.
4: Du coup, tu rajoutes 9.
7: 18 plus 9?
4: Ouais.
7: 26.
4: Ouais.
1: Est-ce que c'est bon ou pas?
2: 18 plus 9, 26? Mmh. Bah non. 27.
3: Oh là là!
1: Bravo.
2: Merci.
1: Pour cette jeune femme, pour cette jeune femme, c'est pas évident.
4: T'as quel niveau d'études actuellement?
1: Écoutez bien.
7: J'ai fini le bac, je vais faire BTS.
4: 9 fois 2, ça va combien?
7: 18.
4: Du coup, tu rajoutes 9.
7: 18 plus 9?
4: Ouais.
7: 26.
4: Ouais. C'est pas ça.
7: C'est ça? Ah non?
4: Ouais, c'est pas ça.
7: C'est quoi alors?
4: T'es pas loin.
7: Ah, 36?
4: Non, t'es pas loin.
2: Ouais, d'accord.
7: 30?
4: Non. T'es juste. Non.
7: 9 fois 2?
4: Non, 9 fois 3.
7: Ah, 36.
3: Non. Oui.
1: Oh là là, oh là. Non.
4: Tu t'es juste, tu es comme ça, je sais pas comment je vais dire.
7: Ah, 32?
3: Non, toujours pas.
4: Au début, ouais, t'avais dû pas comme première réponse.
2: Pas tout, je vais laisser
7: 26?
4: Voilà, tu es juste.
7: Ah, 28.
1: Non.
4: Ouais.
2: Okay. C'est juste
4: t'es,
2: pris.
4: T'es dans quel lycée ou t'es dans quel collège?
7: Non, là, actuellement, je travaille.
4: Ah, tu travailles dans quoi?
7: Dans l'administration.
4: Oui, t'es responsable, hein?
7: Non, je suis dans les bureaux, normal, tout ça.
1: Alors ça va, tout va bien. Tout va bien, bravo, madame. On va être ravis de s'entendre, restez avec nous. Il y en aura pour tout le monde dans un instant, une grosse bête. À monopoliser la police, a été entendu du côté du Haut-Rhin. Je vous expliquerai tout ça dans un instant. Est-ce qu'on peut passer le code de la route à la place d'un ami? Évidemment, la réponse est non. Sophie Adenau est ressortie dans l'espace. Michel Chevalet, le vrai, nous expliquera pourquoi ils la font sortir tout le temps. Et il n'est pas content, il aura des choses à dire. Gauthier Lebray, ne bougez pas, à tout de suite. 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
3: Bienvenue. Bonjour madame, bienvenue sur Europe 1. Bonjour à vous tous. Courage si vous êtes sur la route, si vous êtes en train de travailler, vous nous écoutez sur Europe 1. Merci, ça nous fait très plaisir que vous soyez là. Merci pour vos gentils messages. Je sais que vous nous envoyez souvent des messages. On ne peut pas forcément les lire parce qu'on a une heure d'émission, ça va très vite. Donc, mais on les voit, on les lit, on les voit passer. Gauthier Lebray est là, monsieur Piètre, bonjour.
4: Bonjour.
3: Bonjour. Avant d'avoir le coup de gueule de Gauthier Lebray aujourd'hui, je vous raconte une histoire. Une histoire qui fait peur. Nous sommes à Soultzeren. Et en disant ça, j'ai certainement très mal prononcé la ville. On est dans le Haut-Rhin. Les gendarmes débarquent après un appel signalant des cris de détresse. Alors que il y avait des cris inquiétants qui retentissaient dans la montagne.
5: Genre une bête.
3: Une bête. Les gendarmes arrivent, les recherches durent des heures. Des heures. L'alerte a été donnée par un randonneur belge qui marchait sur le GR5, peut-être plus petit que le GR20, ou un autre, au-dessus du lac de Forlay, à Soultzeren, dans le Haut-Rhin. Il entend des cris, il les juge inquiétants. Il appelle les gendarmes qui prennent l'affaire au sérieux. Le PGHM, vous savez ce que c'est le PGHM, Gauthier?
4: Bien sûr, c'est un magasin de fringues. C'est ce qu'on met dans la piscine.
3: Ça c'est le PGHM. Le peloton de gendarmerie de haute montagne intervient. Les militaires cherchent sans succès d'où viennent ces cris terribles de bêtes pendant plusieurs heures. Le lendemain matin, le mystère est enfin résolu. Un riverain explique que les cris venaient en réalité...
4: Allez, on... moi je dis Hamza la douane ou Bigfoot.
5: D'un skieur.
3: Un skieur qui a hurlé toute la soirée.
4: Ouais. Oui, bien sûr, au pied au mois d'août.
5: Bloqué.
3: Un skieur bloqué au mois d'août. Non, c'est vrai que le skieur bloqué au mois d'août, il attend qu'il reneige.
4: Faut que ça reneige.
3: Oui.
4: Il veut pas abîmer ses skis.
5: Il est bloqué depuis novembre.
3: Oui, comme il a des skis neufs, il fait j'attends. Non, c'est pas un skieur.
6: C'était peut-être une radio qui était restée allumée quelque part et
3: les cris
6: de la musique qui passait.
3: De bêtes terribles venaient en réalité d'un éleveur qui rappelait ses vaches. Et tout le peloton de gendarmerie et tout le monde s'est mobilisé pour ça. Il est en ligne avec nous, il s'appelle Antoine Thibault. Salut Antoine.
7: Oui, bonjour.
3: Bienvenue,
7: bonjour
3: à tous. Bienvenue sur Europe 1. Attention, on l'appelle Agriskippy sur les réseaux sociaux. Pourquoi Skippy?
7: Tout à fait.
3: Pourquoi Skippy?
7: Ah, c'était mon surnom quand j'étais étudiant, le surnom que m'avaient donné les collègues. Voilà.
3: Éleveur de vaches laitières, combien il en a?
7: J'ai une soixantaine de vaches laitières en Normandie.
3: D'accord. Ouais. Est-ce que tu connais tous les noms par cœur? On dit souvent que les éleveurs de vaches connaissent le nom de leurs animaux.
7: Alors, pas le nom à fait de toutes par cœur. Par contre, les numéros, je les connais très bien. Mais ma salariée connaît tous les noms par cœur. Ça, c'est aucun souci là-dessus.
3: Il y a toujours une vache préférée. Il y en a toujours une.
7: Ah bah oui. Là, c'est Iana, ma préférée.
3: D'accord. Pourquoi? Un regard particulier? Elle fait plus de lait que les autres?
7: Eh ben en fait c'est ma doyenne et dans sa carrière elle a fait un peu plus que 100 000 litres de lait dans sa carrière. Alors, donc c'est une championne.
3: Moi j'ai toujours tendance à saluer dans toutes mes émissions les éleveurs, les agriculteurs, les gens de la terre parce que vous êtes très importants. Comment ça se passe? Est-ce que ça se passe bien en ce moment? Parce qu'on voit que le prix du lait il a plutôt tendance à descendre à chaque fois et que c'est très compliqué. Comment ça se passe pour toi? Je dis tu mais bon.
7: Alors, au niveau du prix du lait, c'est un peu compliqué. On attend que ça remonte, effectivement, et c'est surtout la sécheresse qu'on a subie de plein fouet là cet été avec la canicule, qui a mis les vaches un petit peu dans le mal. La canicule, ça a mis les vaches un peu dans le mal, mais la sécheresse.
4: Fondu là en poudre maintenant.
3: mais parce que j'ai appris que s'il y avait moins d'herbe à brouter, forcément il y a moins de lait.
5: Ah oui.
7: Ah oui, bah forcément. C'est par la gueule que tout se passe avec les vaches. Hein. Voilà.
3: Mais Agriskippy, on n'est pas là pour ça. On est là pour ce cri qui a quand même mobilisé un peloton de gendarmerie. Est-ce qu'on pourrait mais pourquoi? Comment ce cri?
4: Est-ce qu'on peut l'entendre?
3: Oui. Alors, est-ce qu'on peut s'imaginer? Voilà. Je suis Leïla, je ne sais plus comment elle s'appelle. Je suis la vache préférée. Je suis loin. Je ne reviens pas. Quel est ce cri?
7: Alors, le collègue que j'ai dans le Haut-Rhin, je connais pas son cri, mais moi j'ai mon cri spécial que je fais depuis qu'elles sont toutes petites et depuis toujours, c'est « Viens là les filles !» que je crie très fort parce que quelquefois elles sont à 300 mètres et il faut qu'elles entendent à 300 mètres.
3: « Viens là les filles !»
7: Viens là les filles, ouais.
3: Mais moi ça me ferait pas peur. Hein,
4: mais je confondrais pas ça avec un cri de
6: Bigfoot. C'est bizarre.
7: Mais il y a des collègues, c'est « Yé, yé, yé », des trucs comme ça et... Et en fait, on le crie très fort, en fait, pour que les vaches qui sont à plusieurs centaines de mètres puissent l'entendre.
3: D'accord.
7: C'est vrai qu'on a la voix qui porte. Hein.
3: Oui,
7: moi, je l'ai fait dans le téléphone. Si je le fais comme dans la vraie vie, vous allez retirer vos oreilles du micro.
3: Hein. Faites-le
4: à distance, à un mètre.
3: Je vais vous dire, si l'émetteur de vous êtes où exactement? Vous êtes où?
7: Ah, moi, je suis dans mon tracteur, là, en plein milieu de la campagne.
3: Bon, bah, alors, si l'émetteur du coin explose, écoutez, c'est pas grave, c'est parce que vous avez fait un viol à l'île.

0: défi. Posez écartez un peu le téléphone, faites-le comme si vous étiez dans la campagne. Voilà.
1: Ok. Bon, je...
2: On dirait une sirène ou une porte qui ne veut pas s'ouvrir.
0: On dirait une porte d'alarme de secteur alarme. Il y a des gars qui interviennent avec ce bruit.
3: Mais il y a juste cette phrase où il n'y a pas des caï. Tu sais, souvent, ils font des petits...
1: Non, moi c'est bien là, les filles. C'est mon truc. En fait, je le fais depuis qu'elles sont toutes petites. Quand je leur amène à manger, et puis elles sont habituées à ce cri qui est synonyme d'une récompense. Et puis après, quand elles grandissent, elles ont l'habitude de dire c'est un truc cool qui va m'arriver, je viens.
0: Je peux avoir un petit viens là, les filles ?
1: Viens là, les filles !
0: À bientôt. Bon courage, merci. À bientôt, courage dans le tracteur, je vous embrasse.
1: À bientôt, salut. Merci à vous.
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0: Il n'est pas content, c'est le coup de gueule. Il y en aura pour tout le monde de Gauthier Lebray. Gauthier, attention, c'est le moment où il sort de ses gonds. Là. Le costume Armand Thierry, le costume Chivrin Stepai, j'ai oublié le nom.
5: Sweet Supply,
0: je peux vous dire.
5: Je vais m'en faire offrir un ou deux, là, avec la coupe que je leur fais.
0: Moi, je viens de découvrir cette marque. Alors, on y va. Il n'est pas content, pourquoi ?
5: Je ne suis pas content parce que sur France Inter, vous avez désormais le choix entre la censure ou la grève. Il y a un journaliste qui est le numéro 2 de Valeurs Actuelles qui a le droit à un édito de 2 minutes 30 à 7h42 le dimanche. Donc, il l'aurait mis dans un placard.
2: Il est bien planqué.
5: Ça aurait été plus rapide. Ouais. Et alors qu'il faut savoir, une station, c'est 170 heures de programme par semaine. 2 minutes sur 170 heures pour un journaliste effectivement qui n'est pas de gauche et pas sur le service public, sur France Inter, c'est trop. Et donc hier, les représentants des journalistes se sont réunis et ils ont voté à l'unanimité la grève si Charles Sapin, en l'occurrence, le journaliste de Valeurs Actuelles, ne perdait pas ses moins de 3 minutes par semaine d'édito. Et alors là, il y a la direction qui leur a répondu « Non, on ne cédera pas ». Mais ça dit tellement, tous deux, le service public leur appartient. C'est chez eux. Ils viennent avec leur drapeau, ils le plantent.
0: Mais ça veut dire qu'il va arriver dans une très très bonne ambiance.
5: Il est déjà arrivé, il a commencé la semaine dernière.
0: Parce que je pense que quand il traverse l'immeuble, rien que quand il garde son scooter ou sa voiture, il doit sentir une pression.
2: Il rase les murs, il a une capuche.
0: Je pense que c'est le seul qu'on verra avec
5: le dimanche surtout.
0: Oui. Mais alors donc, on est d'accord, c'est 2 minutes. Et alors, il va y avoir grève ou pas ?
5: Ah ben on va voir, parce que là il y a eu la réponse de la direction qui est tombée une heure avant notre émission, donc on va voir ce que vont répondre les syndicats. Mais si ils mettent leur menace à exécution, il y aura grève. Après franchement, c'est ce qui peut leur arriver de mieux. Hein. Ouais. À une époque, ils faisaient leurs meilleures audiences en cas de grève. C'est en plus nous priver d'édito de Patrick Cohen pour entendre Alain Souchon ou Michel Sardou si c'est pas censuré, ça vaut toujours mieux. Hein.
0: Je ne connais pas ce monsieur, mais j'ai envie de lui dire
2: bonne chance.
0: Prenez un petit déj pour dimanche matin. prenez un bon petit déj parce que vous n'avez pas croisé que des copains. Vous restez avec nous. Dans un instant, nous serons de retour sur Europe 1. Le vrai, le grand, l'unique. J'ai envie de dire la légende. Michel Chevalet nous expliquera en quelques mots et en quelques minutes ce qui va pas être facile, parce que j'ai l'impression que Michel, quand il est parti, il ne s'arrête plus. Ce qui se passe vraiment dans l'espace pour que notre cosmonaute, spationaute, ou j'aime plus ce qu'on dit, spationaute,
2: garagiste.
0: Elle doit être spatio-garagiste. pour qu'elle puisse sortir dans l'espace à chaque fois, que se passe-t-il vraiment là-haut? Restez là, pas mal de surprises avec nous. Et puis enfin, le casque est obligatoire en trottinette, ça y est, c'est fait. Ah, Stouff,
3: oui.
0: C'est la rentrée de la grande famille Europe 1.
3: Oui, et sur CNews et Europe 1, on peut retrouver face à Michel Onfray. Vous savez par qui il est interrogé, Coé ?
0: Je crois que c'est Laurence Ferrari.
3: Tout à fait.
0: J'ai pas regardé ma fiche, mais je dis ça de tête.
3: C'est ça, et ensemble, ils passent en revue l'actualité de la semaine. Oui. Et c'est à écouter chaque samedi de 13h à 14h sur Europe 1, la radio libre, évidemment.
0: Évidemment.
3: Évidemment.
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0: Il est 15h30, le journal permanent et un point sur l'information avec Émilie Dez. Bonjour Émilie.
21: Bonjour Coé, bonjour à tous. Les gardiens de la Révolution jurent de venger la mort des 4 personnes tuées lors d'un mariage par une frappe américaine. L'armée iranienne a une nouvelle fois visé des bases américaines au Koweït et aux Émirats Arabes Unis. Malgré les menaces de Donald Trump, il a prévenu que les États-Unis étaient prêts à frapper à tout moment. Pedro Sanchez fustige des déclarations inacceptables sur Ceuta et Melilla. Deux ministres ont revendiqué les droits du Maroc sur les deux territoires espagnols situés en Afrique du Nord. Plus de 70 000 migrants sont entrés de force à pied ou à la nage cet été à Ceuta. Hier, près de 20 000 personnes ont défilé dans les rues de la ville pour dénoncer la gestion de la crise migratoire de cet été. Il reste poursuivi pour fausses déclarations. Les deux réalisateurs libérés hier au Togo sont de retour en France. Ils avaient été arrêtés fin juillet alors qu'ils tournaient une série documentaire. Le producteur assure que les deux réalisateurs avaient toutes les autorisations de tournage. Ce drame plonge notre commune dans une profonde tristesse, assure le maire de Gy en Haute-Saône. Un homme a tué ses deux enfants et sa belle-mère avant de retourner l'arme contre lui hier soir. Le père de famille, qui appartenait à la communauté des gens du voyage, a filmé la scène et envoyé les images à sa compagne avec qui il était en instance de divorce. Les aides aux carburants prolongées face à la flambée des prix jusqu'à la fin du mois pour les gros rouleurs, jusqu'à fin octobre pour les agriculteurs, les pêcheurs ou les acteurs du BTP. Le coût du dispositif s'élève à 70 millions d'euros par mois, assure la ministre déléguée à l'énergie. Les voitures hybrides rechargeables sont plus polluantes que prévu. Elles rejettent jusqu'à 5 fois plus de CO2 que les calculs retenus selon une étude publiée aujourd'hui. Ce type de véhicule est finalement rechargé moins fréquemment et roule moins souvent en mode électrique que prévu. Et puis le retour d'El Niño, le phénomène est désormais solidement installé et il devrait encore se renforcer dans les prochains mois pour atteindre une intensité très forte selon l'Organisation météorologique mondiale. El Niño pourrait se prolonger jusqu'en février 2027.
0: 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Je reviens sur un titre de l'info. Émilie, il y a donc les voitures hybrides, donc ça veut dire électrique et essence, donc polluent plus que prévu, c'est ça?
21: Oui.
0: Donc ça veut dire
21: qu'en fait, ils s'étaient basés sur le fait que les gens utiliseraient plus l'électrique que l'essence, et c'est l'inverse.
0: D'accord. En même temps, il y a beaucoup de voitures hybrides. Il y a 40 km d'électrique. Hein.
2: Il y en a surtout beaucoup qui ont acheté des voitures hybrides avec des tout petites batteries, juste pour ne pas payer la TVS. Et du coup, ils s'en servir jamais, en fait. Jamais s'en servir. Ils n'ont même pas les prises chez eux.
0: Ah oui, parce qu'on paye moins cher de carte grise.
2: Pas la taxe.
0: Il y a un petit peu tout ça, donc effectivement, ils roulent moins.
22: Excusez-moi, c'est quand même une nouvelle fois l'idéologie qui s'écroule sur le mur du réel. C'est-à-dire qu'on devait interdire les voitures thermiques en 2035. Je le rappelle. Ça va être tout le monde va le repousser. L'industrie automobile allemande s'est effondrée. C'est encore magnifique.
21: Mais c'est une escroquerie, de toute façon.
22: Il fallait rouler. Bientôt, on aurait dû pédaler à l'intérieur de nos voitures. Voilà.
0: Merci, mais vous avez vu, nous, les voitures, ça nous. Oui. Attendez, parce que vous allez voir, dans 3 secondes, j'attaque les casques sur les trottinettes. Ça va chauffer. Ça va chauffer. Merci, Émilie. Rendez-vous 16h. Tout à l'heure.
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1: Coé.
0: Non, il y en aura pour tout le monde. Alors, dans l'actu aujourd'hui, qui va vous changer un petit peu les idées à mi-journée. Alors, j'ai quoi dans mon actu ? Il y en aura pour tout le monde. Voilà, je le disais, le casque à trottinette devenu obligatoire depuis le 1er septembre. L'obligation de porter un casque pour les conducteurs de trottinette. T'arrêtes de souffler.
3: Gauthier,
0: parce
3: j'aime
0: que...
3: pas ça.
0: Non, toi, c'est la... j'ai la bête du Gévaudan qui est dans le studio. Là.
5: Je t'ai bloqué dans le haut. Hein,
0: ce gars, il a 31 ans, il fait plus de bruit que Papy Bougon au bout de la table.
3: Il râle. Quelle est la fille ?
0: Donc, je finis, mais on faut que j'irai au bout. Les conducteurs de trottinettes électriques, voilà, maintenant, le gouvernement envisage par ailleurs de l'élargir à tous les cyclistes. Pour l'instant, c'est on demande le casque, mais c'est pas obligatoire pour les cyclistes. Ouais, en revanche, trottinette obligatoire. Il est pas content.
22: Bah déjà, t'as raison, il y a une incohérence. Pourquoi le pas rendre obligatoire pour les cyclistes?
3: Alors,
22: moi, tu sais quoi? Je suis pour le rendre obligatoire pour les piétons. Comme ça, t'es sûr qu'il t'arrive rien
3: non,
22: aussi quand tu traverses.
3: Non,
5: c'est une histoire de chiffres.
3: Non,
5: mais c'est insupportable. Déjà que t'as pas l'air malin quand t'es au devant de ta trottinette.
3: C'est pour la sécurité, Gauthier.
5: Avec un casque,
3: la sécurité avant tout.
5: La paix un peu aux gens.
3: Mais
5: alors,
3: non,
5: tout
3: mais sur la route, tu peux pas, tu te fais shooter. Imagine, tu tombes sur la tête. Vaut mieux prévoir ça quand même.
5: Mais mets un casque aussi quand t'es dans ta voiture ou dans une décapotable.
3: Mais
5: un casque. Non, mais oh là là.
0: Mais non, moi, je suis très partagé. Parce que vous savez quoi, je suis entre vous deux. Elle a raison. Pour la sécurité, je suis d'accord avec toi, on a l'air d'un con.
22: Mais oui.
0: Non, mais vraiment, je pense que déjà, passé un certain âge, quand t'as passé 40 ans, que t'es sur ta trottinette, et qu'en plus, on t'a rajouté un petit casque avec un petit truc fluo qui clignote à l'arrière, je trouve que ça fait beaucoup au niveau du look. Moi, je pense que n'importe quel...
22: le gilet, c'est le gilet jaune.
0: Mais moi, je pense que n'importe quel patron, tu prends un patron qui a un charisme de fou. Ouais. Tu me mets en face de lui. Il est en costard.
5: Il a un costard.
0: Il a un costard. Sweet and the right, comme Gauthier. Et je suis en face de lui et je me dis quand même, cet homme, il a un charisme énorme.
3: Et là,
0: il me parle et il me dit, excusez-moi, il faut que je rentre chez moi. Et je le vois en train de mettre un casque à trottinette et tout retombe.
5: Mais
0: et
5: en fait,
0: tout retombe.
5: Tout dépend de ça. Il y a casque et casque. Par rapport les casques de ski. Par exemple, t'en as qui sont super design. Mais pourquoi les casques de vélo, ils sont ridicules et ils ont des trous? Ils ont des trous partout, du coup, t'as les cheveux qui sortent par-dessus.
0: Ça, c'est pas un problème que j'ai, mais.
22: T'imagines, t'as un rendez-vous avec une fille et t'arrives en trottinette avec le casque, le gilet jaune, pourquoi pas le sac à dos aussi avec toutes tes affaires.
0: Vous avez qu'à
3: tu
0: vous
3: te sens trop concerné par la trottinette et le casque.
0: Vous avez qu'à vous rencontrer sur rencontreuneTrottinette.com
5: voilà.
0: Et puis comme ça ira bien.
1: Pour tout le monde.
0: Je suis très ému pour ce qui va arriver. Je suis très ému.
3: Bon
0: pas pour la news. La news, allez. Sophie Adenau est montée dans l'espace.
5: Ah oui.
0: Et Sophie Adenau n'arrête pas de faire sortie sur sortie pour réparer à chaque fois. Alors, au début, je trouvais ça sympa, mais quand on en est à la troisième sortie. Ouais. Les gens qui m'écoutent, qui sont en voiture, le savent. Quand ça fait 4 fois en une semaine que tu la ramènes chez Midas, ta voiture, c'est qu'il commence à y avoir un problème. Alors si ta voiture elle a un problème, c'est pas gênant. Ouais. Mais dans une station qui est à 400 km au-dessus de ta tête, on pourrait se dire, y a-t-il un problème? Je suis en ligne avec Michel Chevalet. Michel Chevalet, c'est pas gênant. Ouais. Mais dans une station qui est à 400 km au-dessus de ta tête, on pourrait se dire, y a-t-il un problème? Je suis en ligne avec Michel Chevalet. Michel Chevalet.
23: Bonjour.
0: Oui,
23: bonjour.
0: Michel, je suis rempli d'émotions, Michel.
23: Oh. Et moi donc.
0: Non mais Michel, entre parler à un spationaute, parce qu'on a, vu la différence tout à l'heure entre spationaute, cosmonaute et astronaute. Michel, vous la connaissez évidemment. Cosmonaute.
23: Bien sûr. Bah. Non, c'est les Français qui ont inventé spationaute. Hein. Sinon, il n'y a qu'une seule dénomination, elle est américaine, c'est astronaute, point final.
0: Ah, c'est bon. Alors, personne dans l'espace. Non, Michel, déjà, non, vraiment, je le dis très sincèrement, je suis rempli d'émotions, je suis très content de... Souvent, on se croise dans l'ascenseur, on se dit un petit bonjour quand vous revenez de la télé, mais moi, je suis ravi de vous parler, Michel. Vous m'avez bercé, je vous ai vu quand il y avait la fusée Ariane, je vous ai vu à chaque fois qu'il y avait une énorme avancée technologique, c'était Michel Chevalet
22: c'est
0: qui
22: vrai,
0: était là,
22: ouais.
0: Avec des explications...
23: Ou quand il y avait une catastrophe.
0: Ah oui, et non, c'est vrai qu'ils vous sortent dans les deux moments, vous savez, quand ça se passe bien et quand ça se passe mal.
5: Ouais. Tu sais ce qui va se passer un truc quand Michel Chevalet est là.
0: Quand ça se passe normalement, il ne vous appelle pas, Michel. C'est vrai, il ne l'appelle pas. Michel, est-ce que tout se passe bien dans l'espace? Pourquoi elle sort tout le temps, alors, Madame Adenau?
23: Attendez, vous l'avez dit, vous savez, c'est plus une partie de plaisir, hein. C'est très compliqué, on va y revenir, très fatigant, il y a des risques. Non, ça fait partie de son job, elle a participé avec les équipes à la maintenance de la station spatiale. Ce qu'elle a fait, on en a fait une surenchère, à mon avis, un peu trop médiatique, parce que c'était une femme et une Française, bon, bravo, tant mieux.
0: C'est bien.
23: Fait. Mais elle a fait le boulot que font tous les gens qui font les sorties dans l'espace pour l'entretien de la station spatiale.
5: Mais elle est dans quel état, cette station? Parce que nous, on trouve qu'elle sort souvent quand
0: inquiétant.
5: Même.
1: inquiétant.
23: Ah ben ça, attendez, vous avez raison. Elle vieillit. Ah. Et oui, elle va avoir 40 ans. Et elle, logiquement, on devrait la prolonger jusqu'en 2030. Hein, et après, on va l'envoyer à la ferraille, c'est-à-dire qu'on va la précipiter dans l'atmosphère. Elle va brûler, se

0: désintégrée de l'atmosphère au-dessus de l'océan Indien. Non, non, elle vieillit, ça se fatigue beaucoup là-haut. Il y a des écarts de température énormes entre le jour et la nuit, hein. Plus 120 le jour, moins 160 la nuit.
1: Ah, on se plaint, tu vois.
0: Il y a des vibrations.
1: Ah oui.
0: Non. Et puis les équipements, il faut une climatisation. Il y a des fuites dessus. Il y a des panneaux solaires qui vieillissent. Il faut les changer.
1: Très rassurant.
2: C'est compliqué, là.
1: C'est très rassurant, ce bilan, Michel. Mais parce qu'il n'y avait pas Corabane il y a quoi? Il y a 25 ans qui avait dit que la station Mir, je ne sais pas si vous vous souvenez de ça, pouvait nous tomber dessus. C'était prévu pour.
0: J'avais fait venir, je me souviens, j'étais à TF1, j'avais fait venir en direct au Salon du Bourget où il y avait, au stand russe, le russe qui a conçu la station Mir, la grosse station spatiale russe. Et je les ai mis face à face. Et je lui ai dit, Baranov, qui s'appelait, ouais. Dites-lui que sa station va s'écraser sur Paris. Mais le gars, il dit, pas du tout. Tiens, voilà, c'est ça. Il m'en a voulu à mort, hein, évidemment.
1: Mais, un peu ridicule, mais Michel, ça veut dire que si celle-là, un jour, elle tombe, elle va se désintégrer. On n'a aucun risque d'avoir un bout de la station, de la nouvelle station spatiale dans le jardin, ou c'est possible
0: non,
1: quand même?
0: Non, parce qu'on les précipite. Non, il y a des gros morceaux qui vont pas brûler, hein, c'est sûr. Non, bien sûr. Mais il y a ce qu'on appelle une poubelle de l'espace. C'est-à-dire un endroit où on précipite, quand on peut, les corps de fusée, des gros satellites, des stations spatiales, parce qu'il y a très peu de circulation de bateaux, sinon ils se prendraient des morceaux sur la tête, oui. Et qui est au sud de l'océan Indien, entre grosso modo l'Australie et Madagascar. Mais c'est là où on précipite les corps.
1: Dernière question.
3: Mais du coup, cette poubelle de l'espace, là, elle fait que de s'accumuler. Il y a un moment, il y a un camion poubelle qui va venir vider, ou comment ça se passe?
0: Vous avez raison.
1: C'est la première bonne question intelligente de Pietre en une semaine, et ça se fait.
0: Très bonne question. Mais non, il y a un problème maintenant qui se fait qu'on envoie, vous avez à tour de bras maintenant, des constellations de satellites pour les télécommunications. Hein, on parle de 10 000 satellites en orbite autour de la Terre. Et puis après, on parle de 100 000 satellites. Ben, c'est de la folie. Et donc, tout ceci qui tourne autour de la Terre, ben, c'est des risques de collision entre les satellites. Ça pose des problèmes pour l'observation des étoiles, parce qu'on ne voit plus les étoiles, on voit les satellites. Il y a un problème qui qu'on n'avait pas envisagé et qu'il va falloir que l'on règle au niveau international.
1: Dernière question de Pierre, je ne pensais pas que ça allait le passionner.
2: Très, très passionné, là.
3: Mais Madame Adnoum, comme elle fait ses travaux dehors en espace en apesanteur, si elle pète, est-ce qu'elle avance?
1: Oh.
0: Comment? J'ai pas compris.
2: C'est une vraie question.
1: C'est-à-dire qu'il fallait à l'idéal. Je comprends que vous n'ayez pas compris, parce qu'elle est arrivée un peu.
2: Je ne peux pas faire ça.
1: Alors, il y a une.
3: C'est une vraie question.
1: C'est une vraie question, elle est arrivée un peu brutalement. Michel, je vais.
2: Je suis pas d'accord.
1: Si, il y a quelque chose de scientifique là-dedans. Je vois ce qu'il a voulu dire, mais on n'était pas prêts. Michel, il expliquait que si un spationaute, merci de me faire répéter ça à Michel Chevalet, si un spationaute est dans l'espace, et qu'il a un petit gaz. Ouais. Est-ce que c'est vrai qu'il avance et il peut avancer indéfiniment?
0: Là, c'est une question à 100 dollars. Voilà. Oui, là, c'est la propulsion par réaction. Là,
3: voilà.
0: On peut parler.
3: Quelle était la question?
0: Non. Écoutez-moi, il y a un fait qui est scientifique, mon petit, qui va vous faire marrer, et qui est que dans l'espace, nos astronautes ont plus de gaz dans les intestins que nous sur Terre.
1: Je t'en vois jamais là-bas.
0: Et donc, il y a beaucoup plus de flatulence. C'est normal. Et
3: c'est comme ça qu'ils dirigent dans les stations.
0: Mais s'ils en lâchaient quelques-unes importantes, ça dépend de l'alimentation, est-ce que, ils ont des vêtements ou ils ont un scaphandre.
1: Voilà.
0: Donc, ils se propulseraient pas. Voilà.
1: Ah oui.
0: Mais ça serait un mode de propulsion.
1: Non, mais c'est surtout qu'il vaut mieux pas le faire, puisque je rappelle qu'ils sont.
0: Lieu d'avoir des réservoirs de kérosène ou d'oxygène liquide, on va mettre des boîtes de flageolets.
2: Ouais. Bah voilà.
1: Vaut mieux pas le faire, de toute façon, ils sont enfermés dans leur combinaison. Donc, pour des raisons de. Michel, merci beaucoup, Michel.
0: Oui. Comme vous voulez, c'est toujours un grand plaisir.
1: Merci, c'était simple et je suis désolé pour la dernière question que j'ai pas maîtrisée, que j'ai pas vu venir. À bientôt, Michel. C'était Michel Chevalet sur Europe 1. Allez, restez avec nous. Dernière partie dans un instant.
3: Tu me préviens la prochaine fois.
2: C'est une vraie question.
1: Reste avec nous.
4: Comment elles naissent, ces questions dans ta tête?
1: Je veux même pas savoir. Je veux même pas savoir comment elles naissent, comment elles arrivent derrière ce micro. Je ne veux rien savoir. Vous restez avec nous. Toute l'équipe est là dans un instant. Alors, il y a eu une émission à la télévision qui disait qu'en fonction de ce que vous mangez, ben on sait pour qui vous votez. On en parle dans un instant, à tout de suite.
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1: Merci. Il y en aura pour tout le monde, tous les jours entre 15h et 16h. C'est un nouveau rendez-vous. Et ensuite, on court faire notre deuxième métier. Vous savez, on a la chance d'être dans cette maison, c'est sur Europe 2. Et tout à l'heure, vous retrouverez à 16h sur Europe 1 Pascal Praud. Gauthier va bien ?
3: Très bien.
1: Il est en forme ?
3: Très content d'être là depuis une semaine.
1: Monsieur Pietre, je tiens à vous saluer pour cette. J'ai été très fier d'avoir Michel Chevalet. Il a pris une question qu'il n'avait pas vu venir.
3: Il faut savoir poser les bonnes questions.
1: Voilà, j'ai vu les rédacteurs en chef de cette émission-là qui bossent dessus. J'ai vu, quand t'as dit ça, j'ai vu William, il s'est levé, il est parti. Il s'est dit, cette question, il a commencé à aller voir la direction d'Europe 1, il a dit, cette question, elle n'est pas de moi.
3: Mais c'est pas dans les textes, ça.
1: Non, mais elle est pas, j'ai pas écrit cette question. Il a quand même vérifié, Stouff est en forme, tout va.
2: Ah, il m'a choqué. Là, allez, il m'a choqué.
1: Avant de revenir, vous me donnerez votre avis sur cette émission de télé. Moi, alors ça, pour le coup, c'est mon coup de gueule à moi. Moi, ça me rend dingue, ça. Cette tendance qui commence à dire, vous mangez ça, vous portez ça, donc vous votez ça. Ça, c'est un truc qui commence à me fatiguer, mais on écoutera l'émission de télé tout à l'heure. Tiens, il y en aura pour tout le monde. Alors, Belgique, je vous emmène en Belgique. Vous me dites si ça vous plaît ou pas. Une histoire d'amis qui a voulu faire passer son code de la route par quelqu'un d'autre. On garde, on en parle.
3: Oui, bien sûr, on peut.
1: Non, mais vous pouvez me dire, vous savez quoi, cette émission, c'est aussi la vôtre. Mais moi, si vous me dites, bon, non.
2: Mais pourquoi
3: parce que c'est un phénomène qui n'est pas que belge. Oui, en France, non, ça se fait aussi.
1: Mais
3: hein.
1: Alors là, ils se sont fait gauler en Belgique. Alors en plus, l'affaire, elle n'est pas nouvelle, mais depuis, elle a été jugée. Et le jugement vient de tomber. Ça s'est passé en 2024 et c'est vrai que parfois on peut avoir tendance à se dire je vais le tenter. On se ressemble sur la carte d'identité. Mmh. Je suis brun, il est brun. Ah, je suis blond, il est blond.
3: Il y a combien des jumeaux qui ont fait ça.
1: Mais sans aller vers les jumeaux, vous prenez une carte d'identité, c'est tout petit.
3: Oui, c'est
1: une
3: vrai.
1: Photo. Vous avez des gens qui parfois se ressemblent. Un homme voulait avoir son code sans le passer. Il l'a passé à la poste. Déjà, vous pouvez savoir que même en France, on peut le passer à la poste aujourd'hui. Il envoie son copain passer l'examen à sa place. Alors, ce qui est fou dans l'histoire, c'est que le complice réussit à passer les contrôles. Tout va bien, il passe les contrôles de sécurité. Il répond aux 50 questions. Mmh. Il fait aucune erreur sur les 50 questions. À la sortie, on lui demande sa date de naissance. Et là, je n'ai pas révisé. Il a bloqué. Donc finalement, il s'est réfugié dans les toilettes pour essayer de contacter son copain à plus ou moins en stress. Évidemment, ça n'a pas marché. Ils se sont rendus compte que quand vous buguez sur votre date de naissance, c'est comme les jeunes à l'entrée des boîtes. Je vous jure, monsieur, j'ai 18 ans. Très bien, t'es né quand ? Oui, bah forcément, c'est la question à laquelle on ne réfléchit pas. Et donc, résultat, il a pris 6 mois de prison pour le véritable candidat.
3: Ah oui, 6 mois de prison ?
1: Pour le candidat, pour le faux, pas celui qui a passé l'examen, ça passe.
3: C'est beaucoup quand même,
1: mais le candidat. Et en France, je crois que c'est très compliqué aussi. Attendez, je suis en train de regarder ce qu'on risque. Permis obtenu frauduleusement doit aussi être retiré, etc. On risque beaucoup, on risque jusqu'à 30 000 euros d'amende, c'est ça ?
2: Oui, et 2 ans d'emprisonnement.
1: Vous avez fait beaucoup de fautes quand vous avez passé le code de la route ?
3: On a fini par l'avoir. Mais moi, les deux dernières fois que j'ai réessayé comme ça pour le fun, parce que j'ai mes enfants qui l'ont passé, et je suis entre généralement 13 et 16 fautes. Donc je sais pas si c'est très bien de me laisser sur la route.
1: Je pense qu'il y a plein de gens qui nous écoutent là, qui sont sur la route depuis des années, qui sont des très bons conducteurs, qui respectent le code de la route. Vous leur demandez de repasser les nouveaux codes de la route avec maintenant.
3: C'est plus vicieux.
1: Il y a 5 questions sur la façon de conduire. 5 questions, ça a beaucoup bougé. Moi, je l'ai repassé il y a pas tellement longtemps pour la moto. Première fois, j'ai fait un score honteux. Et j'étais au milieu de jeunes. J'avais honte parce qu'il y a quoi qui repasse son truc. Et quand j'ai vu que je l'avais pas, j'étais pas bien.
2: Mais je crois quand t'as les réponses multiples aussi, ça t'enlève des points. C'est ça, si tu mets pas toutes les réponses possibles, ça t'enlève. C'est horrible ça.
1: Bon, la question. Une autre info. Tiens, on l'a fait rapidement. On en a parlé tout à l'heure. Des étudiants ont inventé une paille capable de détecter la présence de drogue. Excusez-moi, cette émission n'était pas prévue pour être 100% belge. C'est encore en Belgique. Ouais. Le principe est simple. C'est pour aider à détecter des substances utilisées dans le cas de soumission chimique très pratique comme la GHB, la cocaïne, la kétamine. Pourquoi je vous dis ça ? Vous êtes une femme. Vous sortez dans un club, vous sortez dans un bar.
3: Un classique.
1: Vous savez qu'il y a un truc que l'on vous dit, c'est ne jamais laisser votre verre. Vous prenez, souvent personne peut forcément se prendre une bouteille, mais vous surveillez votre verre du début à la fin.
3: C'est quand tu vas aux toilettes, c'est pas évident, tu vas aux toilettes avec ton verre.
1: Non, je suis d'accord. Mais vous le laissez à une amie, vous le laissez à quelqu'un qui va surveiller, mais vous devez jamais accepter le verre de quelqu'un. Et en fait, grâce à cette petite paille, en gros, vous aspirez, et si jamais elle détecte quelque chose, vous pouvez vous arrêter au bon moment. Vous en prenez quand même, malheureusement, un tout petit peu, mais au moins elle change de couleur, voilà. Donc,
3: c'est une super idée, ça.
1: Et puis au moins, ça permettra de savoir, on en parlait en antenne, au moins les pauvres tortues qui s'en mettent dans le nez, ça permettra de savoir si elles prennent de la cocaïne aussi.
3: Parce qu'on s'est peut-être toujours
1: des fois posé la question, mais parce qu'elles finissent souvent dans le nez des tortues, les pauvres. Mais voilà, en tout cas, c'est réglé. Bravo la Belgique. La choucroute est-elle de droite ? Et on terminera là-dessus. Le cassoulet est-il de gauche ? C'est la grande enquête qui a été faite. Souvenez qu'il y avait l'histoire de la doudoune en semaine.
3: Oui.
1: Donc,
3: Doudoune
1: sans manche. Alors donc, sans manche, on est de droite.
8: Sans manche, on est clairement de droite.
1: Si elle est en polaire, on est de gauche. C'est ce que j'avais retenu à peu près.
8: Et si elle a des manches, ça dépend où tu la portes. Si tu la portes sur un marché, tu peux être de gauche. Si tu la portes à Megève en descendant des pistes de ski,
3: tu passes à droite.
8: T'es clairement de droite.
1: Donc ça veut rien dire au final. Écoutez-moi bien. Maintenant, on extrapole. C'est fini les vêtements. On est passé à la nourriture. Alors ça peut rendre fou beaucoup de gens qui nous écoutent. C'est Martin Veil, un garçon brillant, qui mène l'enquête. Ils ont plusieurs plats devant eux et là, il faut répondre. Écoutez.
10: Je vais vous demander si c'est de gauche ou de droite.
11: Ok.
10: C'est parti.
11: Effectivement.
10: Le steak.
11: De droite, pour moi.
10: Pourquoi ?
11: Ça me fait penser un peu au terroir, les personnes qui sont là et qui disent que l'histoire du steak, ça rappelle beaucoup l'histoire de la France.
1: Pourquoi ?
2: Je sais pas.
1: Non mais à quel moment ? Parce que tu le dirais avec un petit sourire. Tu dirais, je pense que, éventuellement. Mais comment tu peux dire, écoutez, l'histoire du steak, c'est l'histoire de la France ?
3: Parce qu'elle extrapole, en fait. C'est pas clair, c'est pas une idée claire, c'est juste qu'à l'extrapole un petit peu de se dire le côté viandard, c'est le bonhomme, ce qui mange de la viande.
1: Je fais pas de politique et pas une seconde. Je me suis dit, les gens qui sont en face de moi, là, il a pris deux fois de la merguez. Je sens que lui, il est droite, lui, il a pris de la viande, lui, il a pris de la viande, il est d'extrême droite. Je ne me pose pas cette question. Moi, quand je fais cuire des merguez, tout le monde, je me prends la fumée dans les yeux, mais je me suis pas posé une seconde.
3: Celui qui mange du tofu, tu te doutes bien qu'il a inconsciemment un peu plus bobo, un peu plus...
1: Il y a peut-être des gens qui votent Bardella qui aiment le tofu. Ils vont pas s'interdire de manger du tofu parce que...
8: Mais c'est qui est responsable de cela ? C'est évidemment les gens comme Sandrine Rousseau qui critiquaient les barbecues. Et maintenant, quand effectivement tu manges un steak, t'es soupçonné d'être de droite alors que tu peux très bien voter pour quelqu'un de gauche. Donc c'est tout à fait ridicule. Mais effectivement, il y en a qui ont politisé le steak.
1: D'ailleurs, peut-être qu'un jour, aux élections présidentielles, ils mettront plus les noms, ils mettront un steak et un bout de tofu.
3: C'est ça.
1: Et tu prendras un petit bout de nourriture. Alors, attendez, c'est pas fini, on continue.
11: C'est de droite.
10: C'est de droite.
11: C'est de droite.
1: De droite, le steak.
10: Dites-vous.
11: Techniquement, tout le monde peut manger des steaks, peu importe le camp politique. D'accord. Mais c'est un peu le symbole des mecs de droite et d'extrême droite.
1: Oui.
2: Attends, les mecs, bien cuit.
1: Sur les mecs d'extrême droite, ils le savent, sur leur carte de visite, il y a toujours une tranche de bœuf. Enfin, c'est voilà, c'est, non, mais toujours, toujours.
2: Et pourquoi
1: c'est...
2: des mecs? Moi, je suis viandarde, hein, je suis une vraie viandarde, donc ça peut être aussi les femmes. Donc
8: c'est caricatural, c'est ça.
1: Bon, alors attendez, on va passer sur autre chose.
10: De gauche ou de droite, le kebab?
11: De gauche. Pour moi, c'est vraiment le symbole, ça me rappelle les quartiers.
0: C'est un produit du peuple. Du coup, quand on est jeune, en fait, c'était un produit qui coûtait 5 euros. On avait tous 1 euro, 1,50 euros. Et bah, on allait après le foot ou après l'école se partager un kebab à 3, 4, 5 et on était heureux.
1: Mais moi, vous savez quoi? Je le prends à la rigolade parce que, il y a un moment donné, c'est tellement caricatural. Est-ce qu'on pourrait, toi, tu pétais les plombs tout à l'heure sur la trottinette et le casque, en disant est-ce qu'on peut nous foutre la paix? Moi, ouais, je vais aller plus loin. Parce qu'à la limite, on n'était pas d'accord là-dessus parce que le casque, ça peut sauver des vies. Si ça sauve des vies, allez, on a l'air con, mais ça va sauver des vies. Est-ce qu'on peut foutre la paix aux gens sur ce qu'ils mangent? C'est-à-dire, est-ce que les gens qui ont envie de manger un morceau de viande, on va pas les regarder avec des gens à côté en disant c'est pas bien, l'environnement, le paquet, toute l'eau qu'il faut pour les... Est-ce qu'on peut foutre la paix aux gens qui ont envie de se faire plaisir, qui ont passé une semaine à bosser, qui ont géré des problèmes et qui vont se faire plaisir avec une côte de bœuf? Est-ce qu'on peut foutre la paix à celui qui mange un bout de soja sans qu'on lui dise ah bon, t'es l'extrême gauche, toi?
3: C'est ça, mais celui qui était de gauche, maintenant, il va plus oser manger un steak, sinon ils vont lui dire oh, t'as pas saoulé, t'es de l'autre côté. Non, mais ses collègues.
1: Il faudrait que ça s'arrête, ce genre de truc, parce que ça devient ridicule.
8: Je sais pas si le steak est de gauche ou de droite, je sais en tout cas que ce reportage est complètement de gauche. Parce que le fait de vouloir juger le steak, le kebab, c'est déjà être de gauche. Et c'est très intéressant. La viande, elle est forcément de droite, sauf quand elle est liée à l'immigration. Bon, alors là, elle devient de gauche. Parce qu'effectivement, on parle des quartiers, vous entendez cette dame, on parle du kebab qui n'est pas une spécialité française. Là, ça devient de gauche.
1: C'est carbonara, les carbonara. On est sur quoi, les carbonara?
2: C'est pas des lardons dedans.
3: Non, mais... si, t'as des lardons.
1: Ils viennent rentrer dans. Alors, les carbonara, donc on a un peu de gauche, un peu de droite.
3: Si on prend
1: avec lardons. Pascal vient de rentrer dans le studio. Pascal, je connais on parlait de la nourriture, hein, le nouveau délire qui dit que si on mange de la viande, on est de droite, voire d'extrême droite, et que si on mange du tofu, etc., du kebab, on est de gauche. Pascal, grand amateur de merguez à la cantine, puisque je peux vous dire que j'ai été une fois derrière.
4: J'ai mangé une fois derrière.
1: Non, Pascal, jamais une merguez à la cantine.
4: D'abord, je mange toujours la même chose, Pascal, et je mange pas 10 plats.
1: Pascal,
4: donc,
1: il se trouve que j'étais une fois derrière Pascal, oui, et que non seulement il a mangé des merguez.
3: Vous en mettiez dans vos poches.
1: Mais il a vidé le plat.
4: Oui,
1: c'est-à-dire qu'il en restait
4: 6,
1: il en a pris 5. Il ne pense pas à son prochain.
4: Non.
1: Alors, Pascal.
4: Jamais.
1: C'est quoi le plat préféré, Pascal? Parce que je sais qu'il est quasiment monoplat.
4: Moi, je mange toujours la même chose. Donc, c'est très simple. Qu'est-ce que j'aime bien? C'est vrai qu'une côte de bœuf, c'est intéressant.
1: On sait où il va.
4: J'ai jamais mangé de fruits de ma vie, j'ai jamais mangé de légumes verts de ma vie.
1: Le fruit, il est de vie.
4: Depuis le 1er janvier, j'ai pas mangé un fruit.
1: Comment ça? 5 fruits et légumes par jour, Pascal?
2: Et les vitamines?
4: Mais je m'en fiche.
1: Comment c'est possible de jamais manger un fruit?
4: C'est comme ça. C'est sûrement très bon, mais j'en mange pas.
1: Non, mais c'est très bon. Mais une pomme?
4: Une pomme?
1: C'est vrai, vous savez, le truc rond.
4: Je suis pas Blanche-Neige, je mange pas de pommes.
1: Mais c'est vrai, jamais de pommes.
4: Non, je crois pas, quoi. J'ai dû en manger.
1: Petit bout d'ananas, une fois de temps en temps.
4: Ah non, ananas, je crois que ça, j'en ai jamais mangé.
1: La mangue?
4: Ah, je sais même pas ce que c'est.
1: Enfin, c'est une blague.
4: À la mangue, je vous jure, je crois pas avoir mangé une mangue.
1: On est aujourd'hui jeudi.
4: Oui.
1: Demain, on a beaucoup de boulot, c'est la fin de la semaine.
4: Oui.
1: Laissez-moi m'organiser en début de semaine.
3: Non, seule dégustation.
1: Lundi.
3: Non,
1: Pascal, c'est encore mon émission, ça sera la vôtre dans 4 minutes.
4: Et des choux rouges.
1: Pascal.
4: Céleri, reboulage, des trucs comme ça.
1: Quoi, il veut pas passer l'oie dans son jambon?
4: J'ai jamais mangé ça.
1: Lundi, je viendrai avec une petite sélection. On prendra des petits bouts.
4: Non.
1: Lundi, Pascal découvrira la mangue.
3: Voilà.
1: Et découvrira la mangue.
4: Écoutez, personne ne mange des mangues. Pardonnez-moi.
3: Bien sûr que si.
2: Je crois qu'il n'aime pas, il n'a pas goûté le fromage non plus.
4: À jamais de ma vie.
1: Et c'est quoi cet enfant de 10 ans dans un corps? Enfin, c'est pas possible.
4: C'est exactement ça.
1: On s'en reparlera lundi. D'accord? Vous allez faire des expériences avec moi.
4: Dis-moi ce que tu manges, je te dirai qui tu es.
1: Je dirai qui tu es. Pascal Pro et vous. Allez,
4: vous aimez le fromage?
1: J'aime tout, moi. Vous ne pouvez pas me regarder, moi.
2: Ah si.
1: Allez, à bientôt. Merci Gauthier, merci tout le monde. Rendez-vous demain.
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4: Il est 16h, nous sommes avec Émilie Dez. Bonjour chère Émilie.
2: Et bonjour Pascal, bonjour à tous. Si je me lance, c'est au bon moment. François Hollande répète depuis la foire de Châlons en Champagne qu'il n'est pas à ce stade candidat à la présidentielle. L'ancien président fera connaître sa décision fin décembre. Il reconnaît toutefois être en campagne. Son livre « Unir, nouveau monde, nouvelle gauche » est sorti aujourd'hui. Il ressemble fortement à un programme. Les aides au carburant pour les gros rouleurs sont prolongés jusqu'à la fin du mois. Le dispositif qui permet aux Français modestes de toucher une indemnité de 100€ devait au départ s'arrêter au 31 août. Notez par ailleurs que les aides pour les secteurs les plus exposés à la hausse des carburants, les agriculteurs, les pêcheurs sont reconduites pour septembre et octobre. Le coût du dispositif s'élève à 70 millions d'euros par mois, assure la ministre déléguée à l'énergie. L'horreur en Haute-Saône. Les corps de 4 membres d'une même famille ont été découverts hier soir dans la commune de J. Parmi les victimes, 2 enfants de 6 et 9 ans. Le père de famille aurait tué ses enfants et sa belle-mère à l'aide d'une arme à feu avant de retourner le fusil contre lui. Il a filmé la scène et l'a envoyé à sa compagne avec qui il était en instance de divorce. Les 2 Français détenus au Togo de retour en France. Ils avaient été arrêtés fin juillet alors qu'ils tournaient une série documentaire. Les 2 réalisateurs restent poursuivis pour fausses déclarations des faits qu'ils récusent. Il n'y a aucune preuve solide que le Maroc ait planifié ou orchestré l'afflux de migrants à Ceuta. C'est ce qu'a déclaré Pedro Sanchez devant les députés, le premier ministre espagnol, qui fustige par ailleurs des déclarations inacceptables du Maroc sur Ceuta et Melilla. 2 ministres ont revendiqué les droits du Maroc sur les 2 territoires espagnols situés en Afrique du Nord. Hier, près de 20 000 personnes ont défilé en Espagne pour dénoncer la gestion de la crise migratoire de cet été. Ils se sont rencontrés autour de la tapisserie de Bayeux hier. Emmanuel Macron et le Premier ministre britannique Andy Burnham se retrouvent aujourd'hui pour évoquer l'immigration, l'Union européenne et la guerre en Ukraine. Le président français est le 2e dirigeant étranger à être reçu par Andy Burnham après Volodymyr Zelensky.
0: 5 départements vont basculer en vigilance orange canicule demain midi. L'Aude, l'Hérault, le Gard, la Drôme et l'Ardèche. Et puis ce n'est pas une blague. Le maire de Saint-Just-Saint-Rambert, dans la Loire, a pris un arrêté pour interdire aux moustiques tigres de survoler sa commune. Il considère que leurs vols répétés et leurs piqûres sont de nature à provoquer l'agacement et l'exaspération. Le texte, daté du 1er septembre, déclare que tout moustique tigre ne respectant pas les consignes s'expose à des poursuites.
1: C'est dans quelle ville ?
0: Saint-Just-Saint-Rambert, dans la Loire.
1: On va l'appeler, ce monsieur de Saint-Just-Saint-Rambert. Ah oui. On va l'appeler, on va faire. Il est 16h03.
0: Vous êtes spécialiste des moustiques tigres en plus.
1: Non, mais je ne connais pas surtout cette commune. Répétez le nom de cette commune.
0: Saint-Just-Saint-Rambert.
1: C'est dans la Drôme. Saint-Just-Saint-Rambert, c'est combien d'habitants ?
0: Ah ben je vais regarder. Oui.
1: Ah ouais. Évidemment, faut l'appeler monsieur le maire.
0: Saint-Just-Saint-Robert. Attendez.
1: Non, pas Saint-Rambert.
4: Vous avez bien l'air d'un Robert.
1: Comment ça s'écrit ?
0: Saint-Rambert,
1: R-A-M-B-E-R-T. Bon, on va appeler déjà la mairie de Saint-Rambert et on va se faire passer pour un moustique tigre. Allô ? La mairie ? On va se faire passer pour un moustique tigre ! Voilà ! On va demander la mairie ! Il y a Eric Revel qui est déjà dans le bureau.
0: Qu'est-ce
1: qui se passe ?
3: Oui, c'est... Oui.
1: Qu'est-ce qui se passe ? Non, mais ça, c'est une très bonne information.
0: 15 000
1: habitants ?
0: Tout à fait, chef.
1: On l'appelle tout de suite. Tiens, on va commencer
0: j'ai pas branché les câbles encore. Attendez.
1: Vous n'avez pas branché les câbles. Ça, vous n'avez pas branché les câbles. Hein, ça, je vous le confirme. Merci, chère Émilie Dez. C'est idiot, cet arrêté.
0: Écoutez,
1: un moustique tigre, ça sait pas lire.
0: Bah non.
1: Faut lui parler.
0: Puis comment on fait pour lui mettre une amende ? Vous parlez au moustique tigre ?
1: Bien sûr, moi je leur parle la nuit. Je leur dis, moustique, tu sors de la pièce.
0: Il vous écoute ?
1: Oui. Il est 16h05. Bonjour à tous.
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1: Quel plaisir d'être avec Géraldine Hamon.
0: Plaisir partagé, bonjour.
1: Qui nous a rejoint, c'est la première semaine.
0: C'est l'émission numéro 6.
1: Exactement, nous étions de retour jeudi dernier. Laurent Tessier est là, je le salue.
8: Bonjour
1: cher Laurent, bonjour ami, bonjour à Fabrice Lafitte, bien évidemment.
8: Bonjour Pascal, bonjour à tous.
1: Bonjour, ça sera Corinne Charby, m'avez-vous dit, ce week-end.
8: Oui, pour mes chroniques, oui. Corinne Charby dimanche. Exactement. Et Beyoncé samedi, puisque c'est son anniversaire.
1: Parce que c'est l'émission que vous faites le week-end
0: La note secrète.
1: Et Corinne Charby, elle était également à la une avec Omblin Roche cette semaine. Exactement. Boule de flipper. Bonjour à... Comment s'appelle-t-il déjà ? Gauthier !
8: Non. Oui, non, moi c'est Olivier. Bonjour.
1: Olivier Guénec. Voilà. Exactement. Olivier Guénec, né Boubouk.
8: Voilà.
1: Olivier Guénec.
8: Ah, c'est moi, c'est bien moi.
1: Bien sûr, parce que Gauthier Lebret était tout à l'heure encore dans le studio avec nous et je pensais qu'il était en régie et j'ai été surpris avec cette vitre que je vois mal. Et puis Alexandre Omar et je vous en prie. Soyez gentils. Soyez confraternels.
8: Franchement, mon ami, je plaisante, ça va.
1: J'ai entendu une blague d'ailleurs cet été qui m'a fait assez rire.
8: Ouais.
1: Quand vous voulez dire de quelqu'un, par exemple, qu'il a une grosse tête, vous dites, tiens, lui, il est né à Cavaillon. Et ça m'a fait assez sourire comme blague, c'est assez subtil.
8: Je vais regarder, j'ai pas compris, je vais demander à...
3: C'est pas aussi du Cavaillon, déjà.
1: Ouais. Mais Cavaillon, c'est parce que c'est là qu'il y a des...
3: Les melons.
1: Voilà, il y a des melons.
0: D'accord.
1: C'est une petite blague.
8: Je suis qu'il est là, oui, c'est pas mal.
1: Ça m'a fait sourire,
8: c'est
1: une blague. Melon, Cavaillon... pas ce week-end d'ailleurs, c'est
8: peut-être.
1: Bonjour Alexandre Omar.
8: Bonjour Pascal.
1: Nous sommes donc le jeudi 3 septembre. Pas content. Bienvenue dans le monde merveilleux de la liberté d'expression à géométrie variable chez Radio France. Les personnels du groupe demandent à leur direction le retrait de l'édito de Charles Sapin sur France Inter. On est avec Éric Revel qui a longtemps travaillé pour France Bleu.
9: Enfin, longtemps. J'ai dirigé France Bleu pendant près de 3 ans, oui.
1: Oui,
9: j'ai une petite expérience.
1: Charles Sapin est directeur adjoint de la rédaction de Valeurs Actuelles. On parle d'une chronique de 2 minutes 30 le dimanche à 7h40. 2 minutes 30 sur 168 heures de diffusion de la Radio France du service public. Et dans une motion adoptée à l'unanimité, les personnels disent leur refus catégorique de l'arrivée de Charles Sapin à l'antenne. Et j'ai appris quelque chose, c'est Louis de Ragnel qui me disait cela il y a quelques minutes avant d'entrer dans le studio. Il y a une dizaine ou une quinzaine d'années, Guillaume Roquette était directeur de Valeurs Actuelles et il faisait une chronique sur France Inter et ça ne posait aucun souci. Et on voit bien la radicalisation qui s'est produite ces dernières années dans la France politique, mais également dans les médias. C'est-à-dire qu'aujourd'hui...
9: Guillaume Roquette qui était passé par Valeurs Actuelles.
6: Ben c'est pour ça que je vous dis
9: Parce que maintenant, il est au Figaro Magazine. Oui, mais vous avez raison, il était directeur de Valeurs Actuelles à l'époque.
6: C'est ce que je vous dis.
9: Pardon.
6: Je suis en train de dire que Guillaume Roquette était directeur de Valeurs Actuelles, et en tant que directeur de Valeurs Actuelles, il tenait une chronique sur France Inter, et ça ne posait aucun souci. Et je vois là une radicalisation qui existe dans les médias. C'est-à-dire que France Inter s'est sans doute gauchisé. Il me semble qu'à l'époque, il y avait plus de pluralisme dans les années 70, 80, 90, et même il y a encore une quinzaine d'années, et qu'aujourd'hui, notamment ces humoristes ou ces pseudo-humoristes de France Inter sont sur une ligne politique et font passer des messages sous couvert d'un faux humour, parce que souvent c'est pas très drôle, mais en revanche, ce sont des messages politiques. Alors écoutez, David Lisnard, le maire de Cannes, il était invité ce matin de Laurence Ferrari sur CNews et Europe 1, et il parlait précisément de la dérive idéologique de Radio France.
7: Quand ils disent qu'il n'y a pas de dérive idéologique, c'est faux. S'il y avait un sondage électoral à Radio France, je voudrais savoir combien de gens votent à droite. Je suis sûr qu'il y en a zéro. Voilà. Donc, Radio France, France Télé n'appartiennent pas ni aux syndicats, ni... ça appartient à tous les Français. Qu'il y ait des éditorialistes de gauche, tant mieux. Vive l'expression de gauche. Mais qu'on ne flingue pas l'expression de droite. Le sectarisme, il est chez ceux qui, pendant des années, nous ont dit qu'ils étaient tolérants, les valeurs républicaines, les machins, etc. Tout ça, maintenant, les masques tombent. Le meilleur antidote à la bêtise, le meilleur antidote au sectarisme, aux fake news, c'est le pluralisme. Et non pas de nous emmerder, pardonnez-moi cette expression un peu triviale, avec leurs pétitions, avec tristounets, avec leurs ricanements. Ils ricanent, on paye des gens à ricaner des autres, ils ricanent du peuple. Voilà, ils exaspèrent tout le monde.
6: Ah, ils ricanent du peuple. Alors, ce qui est intéressant, bon, en quelle année vous étiez à Radio France ?
9: J'ai quitté Bleu en 2018.
6: Donc c'était
9: 2016, il y a 10 ans, un peu moins.
6: Est-ce que vous diriez qu'il y a 10 ans, il y avait la société était plus souple, sans doute sur ces sujets-là, elle était moins, moins à vif. Est-ce que vous diriez que il y a eu radicalisation ?
9: Bien sûr, il y a eu radicalisation. La vie politique s'est radicalisée. Les médias se sont radicalisés. Moi, j'ai jamais cru, en réalité, que les médias faisaient l'opinion publique. Vous vous souvenez sans doute, Pascal, du fameux mano à mano entre Balladur et Chirac, où disons qu'une grande télévision puissante avait plutôt pris fait et cause pour Balladur, ça n'a pas empêché Jacques Chirac d'être élu. Mais ce que vous dites là, en écoutant David Lisnard, je la trouve formidable, sa réaction. À un point près, quand même. C'est qu'il dit, si on faisait un référendum électoral à Radio France, il y aurait sans doute 0% de gens qui votent à droite. Je suis pas d'accord avec ça. Le système est plus pervers que ça. J'ai connu à Radio France et à France Bleu des gens qui avaient plutôt des opinions de droite, libérales. Mais ces gens-là, ils vivent cachés. Ils vivent cachés parce qu'ils ne veulent pas qu'on les mette, qu'on les placardise. Ils ne veulent pas qu'on les écarte. Donc en fait, il y a des gens qui pensent différemment, qui sont pas évidemment aux manettes ou qui sont pas sur les micros les plus en vue, mais qui pensent différemment. Et c'est aussi ce système-là qui les étouffe. Vous savez, hier on parlait de France Bleu, Pascal, dans votre émission sur CNews, et j'ai reçu pendant ce que je disais sur France Bleu quelqu'un d'important du réseau France Bleu qui s'appelle Ici maintenant, ça s'appelle Ici, qui me disait mais Eric, par rapport à ton époque, c'est même pire aujourd'hui. Deux chiffres. France Bleu, c'est 1500 personnes, Pascal. 1500 personnes, c'est 44 locales en France. Il devait y avoir une 45e, Lyon, mais qui n'a pas ouvert. Aujourd'hui, et France Culture, c'est 100 personnes. Aujourd'hui, France Bleu fait moins d'audience que France Culture. Ils ont commencé par mutualiser les matinales, ce qui ne fonctionne pas entre France 3 et France Bleu. Donc, en réalité, si vous voulez, oui, la radicalisation, elle est là. Mais il y a souvent eu des prétextes éditoriaux à Radio France. Vous vous souvenez de notre regretté Jean-Marc Sylvestre, qui est parti cet été, et qui a été longtemps journaliste, éditorialiste de droite libérale. Dominique Seux, Étienne Girnel, le patron du Point. Mais ces gens, à mon sens, ils n'incarnent pas la diversité. Ils incarnent un prétexte à Radio France pour dire, vous voyez bien, vous entendez d'autres voix, mais ce sont des gouttes d'eau dans un océan de bien-pensance politique.
6: Vous disiez qu'il y a 1500 personnes engagées dans les locales, nous sommes d'accord, de Radio France.
9: Oui.
6: Il y a 44 locales.
9: Oui.
6: Elles sont dans les départements, elles sont en fonction, dans chaque département,
9: non,
6: il n'y a pas
9: non,
6: une
9: non.
6: locale.
9: Non,
6: c'est
9: non,
6: dans,
9: pas dans chaque
6: non
9: département.
6: Plus dans chaque région, il y a plus de locales que de régions, mais il y a moins de locales que de
9: absolument,
6: départements.
9: Absolument.
6: Mais 44, ça fait à peu près qu'il y a 40 personnes à chaque fois dans chaque local, en gros, entre les personnels administratifs journalistes. Mm-hmm. Donc il y a une quinzaine de journalistes dans chaque local, une vingtaine de journalistes peut-être.
9: Vous avez un rédacteur en chef et vous avez une dizaine de collaborateurs.
6: Et ça, c'est indépendant de la télé régionale ? Les
9: de
6: locales,
9: France 3.
6: Oui, c'est indépendant.
9: Sûr,
6: parce qu'il y a également, ça existe toujours, les stations régionales.
9: Bien sûr. Hein,
6: parce que dans le temps, jadis, il y avait toujours un journal régional, il était à 19h20. Je ne sais pas s'il est toujours à 19h20, d'ailleurs. C'est vrai qu'à Paris, on est moins enclin à regarder le journal régional de
2: Moi, je le regarde de temps en temps.
6: Ah bon ?
2: Oh, ouais,
6: il est à quelle heure ?
2: Je crois que c'est 19h, je crois. Et
8: après,
2: il y a le
8: Nation. C'est à partir de 19h, mais il mélange maintenant. Non, info locale et nationale, c'est plus vraiment un journal régional.
6: Mais c'était plutôt bien dans le temps, effectivement, d'avoir une information régionale avec, tout ça est payé par nos impôts, mais ça existe toujours, me semble-t-il.
2: Et les régions, exactement.
6: Bon, il est 16h13, vous êtes bien sur Europe 1, nous sommes ensemble, c'est les coups de gueule, les coups de cœur. Je rappelle que cette année, c'est vous qui avez la parole, on rappelle tout de suite d'ailleurs.
2: Le numéro de téléphone. Il est non surtaxé, vous appelez Pascal Pro, 01-80. 20 39 21 et vous pouvez aussi laisser vos messages sur WhatsApp avec ce même numéro. Oui.
6: Exactement, et monsieur Guénec Néboubouk, nous aurons la boucle WhatsApp tout à l'heure et en revenant de pub, nous aurons un auditeur.
10: Tout à fait. Ah, vous voulez un auditeur ? Ah bah tout de suite.
6: C'est le principe de notre émission depuis 8 jours d'avoir un auditeur. Il est 16h14, on n'a encore pas entendu personne.
10: Non.
6: Que je sache, Revel n'est pas un auditeur.
9: Assidu. Hein,
10: vous vous souvenez d'Aliou ?
6: De qui ?
10: Aliou.
6: Aliou. On l'avait même reçu dans le studio.
10: Tout à fait, il sera avec nous.
6: Très bien.
10: Voilà, chef, action-réaction.
6: Action-réaction.
10: À vos ordres.
6: Vous m'appelez chef, je ne sais pas si c'est le mot qui convient, mais 16h14, à tout de suite.
2: 16h18h, vos après-midi, c'est avec Pascal Pro sur Europe 1. Vous appelez Pascal Pro au 01 80 20 39 21 et laissez aussi vos messages sur WhatsApp. Vous avez la parole sur Europe 1.
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2: Il est 16h17, excellent après-midi sur Europe 1. Vous écoutez Pascal Pro et vous. Nous parlons des personnels de Radio France qui s'opposent à la présence de Charles Sapin de Valeurs Actuelles sur France Inter le dimanche pour 2 minutes 30 de chronique par semaine. Qu'en pensez-vous, chers auditeurs ? Dites-nous ce que vous en pensez. Êtes-vous choqués ? Vous nous appelez au standard d'Europe 1. Vous appelez Pascal Pro au 01 80 20 39 21 et laissez aussi vos messages sur WhatsApp. C'est le même numéro de téléphone, 01 80 20 39 21. À tout de suite sur Europe 1.
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6: 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Mais notre ami

0: Facebook, est-ce qu'on peut est-ce qu'on peut faire sonner, parce qu'on
1: tout
0: va tomber à 16h19, on travaille encore dans la commune de Saint-Just-Saint-Rambert.
2: Bienvenue à la mairie de Saint-Just-Saint-Rambert. Si vous souhaitez contacter l'état civil, composez le 1. Si vous souhaitez contacter l'urbanisme, composez le 2.
0: Si vous souhaitez
2: contacter le pôle scolarité jeunesse, composez le 3. Toute autre demande, merci de patienter.
0: On patiente, parce que croyez-moi... je fais le moustique.
3: Oui. Allô, Rambert.
0: Oui, bonjour monsieur. Vous êtes vous êtes employé municipal à la mairie de Saint-Just-Saint-Rambert?
3: Si je vous réponds au nom de la mairie, normalement, c'est que j'y suis employé.
0: Eh bien, vous êtes en direct sur l'antenne d'Europe 1 et mon nom est Pascal Pro et on a appris que les moustiques tigres interdits de survoler sur la commune de la Loire. Et on a trouvé que c'était assez étonnant et on voulait pourquoi pas parler avec le maire ou même avec vous-même pour avoir des renseignements parce que à ce stade, aucun moustique n'a été arrêté ou verbalisé, dit le maire, mais dans son arrêté, la mairie incite donc la population à éliminer les eaux stagnantes dans les seaux, si j'ai bien compris, et piège à moustiques, gîte à chauves-souris, nichoir à mésanges, masse solaire pour accueillir des hirondelles, elles aussi voraces de moustiques, ont déjà été installées par la municipalité qui a consacré pour l'instant un budget de 45 000 euros.
3: C'est à peu près ça. Alors là, bon, le maire, du coup, vous l'imaginez, il est quand même assez sollicité.
0: Oui.
3: Donc je pense pas qu'il pourra vous prendre. Je vais peut-être essayer de voir avec.
0: Parce que c'est un sujet sérieux et léger à la fois, mais on est d'accord qu'il veut verbaliser les moustiques.
3: Ah, mais c'est exactement ça.
0: Oui, mais j'entends bien. Mais c'est. Est-ce que le moustique va se laisser verbaliser, cher monsieur? Est-ce qu'il va payer?
3: On va en appeler à leur bon sens. Hein.
0: Mais est-ce que le moustique est solvable? Je pose la question. Est-ce que le moustique est solvable?
3: C'est une bonne question, ça.
0: Hein, parce que, oui, c'est une bonne question. Mais il y a combien d'habitants? Il y a 15 000 habitants dans la Drôme. C'est bien cela?
4: Dans la Drôme.
3: À
0: Saint-Just-Saint-Rambert. Et le maire s'appelle Olivier Joly.
3: C'est exactement ça.
0: C'est la première fois qu'il a été élu, monsieur Joly, au printemps?
3: Non, il avait fait des mandats précédents.
0: Bah en tout cas, vous êtes très sympathique de nous répondre. Et j'ai l'impression que j'entends d'ailleurs. Vous entendez vous-même des moustiques tigres, regardez.
3: Oui, j'en entends un.
0: Ah oui, ils sont en train d'arriver.
3: Dis donc.
0: C'est joli, Saint-Just-Saint-Rambert, comme petite commune.
3: C'est très bien, c'est très très bien.
0: Et alors, comment s'appellent les habitants de Saint-Just-Saint-Rambert?
3: Les ponts rambertois.
0: Ah oui, ça j'aurais pas trouvé tout seul, ça. Les ponts rambertois.
3: Ah non, ça s'invente pas, ça.
0: Oui, ça je suis d'accord avec vous. écoutez, et alors qu'est-ce que vous faites, vous, à la mairie de Saint-Just-Saint-Rambert, cher monsieur?
3: Je suis agent à l'état civil.
0: Et il y a beaucoup d'agents à l'état civil, à Saint-Just-Saint-Rambert.
3: On est quelques-uns, oui. Quatre ou cinq de...
0: Mais il y a beaucoup de moustiques tigres, sérieusement?
3: Ah là, il y en a quelques-uns sur la commune, c'est pour ça que la police municipale est très occupée en ce moment.
0: Ah oui, mais je suis bien d'accord avec vous, c'est un texte signé par le maire qui date du 1er septembre, c'est révélé par la chaîne TL7 Loire,
3: ouais,
0: qui déclare le plus sérieusement du monde que tout moustique tigre ne respectant pas les consignes s'expose à des poursuites. Alors déjà, pour poursuivre un moustique tigre, faut soi-même avoir quelques ailes, si vous me permettez.
3: Ah ben, ouais, mais écoutez, je fais totalement confiance à notre police municipale, je suis sûr qu'ils pourront faire ce qui est...
0: Bon, il devrait se répandre dans quasiment tout le territoire d'ici à 2085, paraît-il, ces moustiques tigres. Zone montagneuse exceptée, sous l'effet du réchauffement climatique. Bon, en 2085, moi j'aurai 120 ans. Donc effectivement, si je suis piqué par un moustique, il est possible que je ne survive pas à cette période. Mais en attendant, on va essayer de... Bon, donc le maire, il n'est pas dans vos locaux.
3: Alors, il doit y être, mais bon, qu'il a dû déjà prendre des rendez-vous dans ce...
0: Bon, écoutez, vous le saluez, vous étiez à l'antenne en direct, c'est pas une blague, il est 16h24 sur l'antenne d'Europe 1, vous êtes sympathique, vous prenez ça comme il faut le prendre, et c'était un plaisir d'échanger avec vous. Je tiens à dire que tout ça est en direct, hein, on n'avait évidemment rien imaginé avant, on a découvert cette information à 16h, et on a choisi de la développer pendant quelques secondes.
3: D'accord. Eh ben, écoutez, le plaisir était partagé.
0: Eh ben, merci beaucoup.
3: Je vous en prie, monsieur.
0: 16h24. Merci.

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1: Bah écoutez, ça c'est des gens sympathiques.
2: Oui, très sympathiques.
1: Ça on sent, et vous voyez, à Saint-Just, Saint-Rambert, on est peut-être moins stressé qu'à Paris.
2: Ah certainement.
3: Mais ça ne dit pas comment on verbalise un moustique-tigre.
2: Oui,
1: bah on ne le verbalise pas. On le laisse passer, c'est symbolique. C'est une manière de faire parler, évidemment, de soi. Bon, Aliou est là. On va commencer la discussion, Aliou, juste avant la pause. Aliou, on revient sur notre sujet. Charles Sapin, qui est de Valeurs Actuelles, et qui fait une chronique de 2 minutes 30. 2 minutes 30 le dimanche à 7h40 sur les 168 heures d'antenne de France Inter. Et la rédaction souhaite lui couper la tête à M. Sapin. Qu'en pensez-vous, Aliou ? Bonjour.
4: Bonjour Pascal Pro, bonjour à tous. Couper la tête, je pense que c'est un assez grand mot. Et c'est 2 minutes 32 trop, je pense. Après, est-ce que je suis choqué ? Non, parce qu'on assiste depuis un moment quand même à l'extrême droitisation en fait, des médias français. Et donc, je ne suis pas choqué que cela arrive chez France Inter. Cependant, ils sont pas allés chercher n'importe qui non plus, quoi. Ils sont partis chercher Charles Sapin, on sait tous qui c'est. Et en plus de ça, ils sont partis chercher pas n'importe où, chez Valeurs Actuelles quand même. Il faut quand même rappeler que Valeurs Actuelles est un journal qui a été condamné à de multiples reprises. D'ailleurs, la dernière fois qu'ils ont été condamnés, c'était pour injure à caractère raciste sur la personne de Daniel Obono, si je ne dis pas de bêtises. Donc effectivement, lorsque les journalistes de France Inter se mettent font une levée de bouclier contre son arrivée, je comprends parfaitement. Mais est-ce que je suis choqué ? Non.
1: Bon, on va marquer une pause, mais vous dites que les médias aujourd'hui sont davantage de droite qu'ils ne l'étaient avant.
4: D'extrême droite.
1: Bon, moi je voudrais un jour que vous me définissiez ce qu'est l'extrême droite, mais je remarque, si vous me permettez, que sur France Inter, en 2011, Guillaume Roquette, qui était le directeur de la rédaction de Valeurs Actuelles, était présent sur l'antenne de France Inter. Et ça ne posait aucun sujet. Donc c'est peut-être que France Inter, s'est gauchisé plutôt que les autres, parce que la ligne de Valeurs Actuelles, c'est la même qu'il y a 15 ans, c'est exactement la même.
4: Non, c'est pas la même. Le Valeurs Actuelles de 2011, qui était à l'époque dirigé par l'homme dont vous...
1: Guillaume Roquette.
4: Guillaume Roquette n'est absolument pas le même Valeurs Actuelles qui a été dirigé par...
1: Charles Sapin, il vient du Point, du Figaro, et il était l'invité régulier de Quotidien. Donc, moi, je veux bien que vous me disiez que c'est un journaliste de droite ou d'extrême droite, mais vous allez faire sourire de la même manière. Vous savez, moi, on ouvre ma fiche Wikipédia et on explique que je suis un journaliste d'extrême droite. Donc, il est 16h27. On continue la discussion avec notre ami Aliou.
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1: Il est 16h30 et nous sommes avec Émilie Dez.
2: Il a filmé la scène et envoyé les images à sa compagne avec qui il était en instance de divorce. Un homme a tué ses deux enfants et sa belle-mère avant de retourner l'arme contre lui dans le village de Gy en Haute-Saône. Les corps ont été retrouvés hier soir. Le père de famille appartenait à la communauté des gens du voyage. Face à la flambée du prix des carburants, le gouvernement prolonge les aides pour les automobilistes qui sont le plus pénalisés jusqu'à la fin du mois pour les gros rouleurs, jusqu'à fin octobre pour les agriculteurs, les pêcheurs ou les acteurs du BTP. Le coût du dispositif s'élève à 70 millions d'euros par mois, assure la ministre déléguée à l'énergie. Regain de tension au Moyen-Orient. L'armée iranienne dit avoir visé de nouveau des bases américaines au Koweït et aux Émirats arabes unis. Le chef des gardiens de la révolution iranien promet de venger la mort des 4 personnes tuées lors d'un mariage par une frappe américaine dans le sud de l'Iran. Pedro Sanchez fustige des déclarations inacceptables sur Ceuta et Melilla. Deux ministres ont revendiqué les droits du Maroc sur les deux territoires espagnols situés en Afrique du Nord. Plus de 70 000 migrants sont entrés de force à pied ou à la nage cet été à Ceuta. Hier, près de 20 000 personnes ont défilé dans les rues de la ville pour dénoncer la gestion de la crise migratoire de cet été. Les secours sont toujours à la recherche de survivants après la crue de la semaine dernière dans l'Himalaya. Le bilan de la catastrophe, toujours provisoire, est désormais de près de 1 300 morts et plus de 5 000 disparus au Népal et au Tibet. Y aura-t-il un parc Dragon Ball en région parisienne ? Emmanuel Macron a annoncé cet été la construction de 3 parcs à thème. Il a évoqué les mangas dans son annonce. Beaucoup ont fait référence ensuite à Dragon Ball. Problème, selon le Figaro, la société japonaise qui détient les droits de la licence Dragon Ball n'a jamais donné son accord. Et puis près de 4 annonces locatives sur 10 dépassent les plafonds légaux dans les villes soumises à l'encadrement des loyers. C'est ce que constate la Fondation pour le logement. Elle relève une dégradation jugée inédite à Paris avec une hausse de 31 à 46% en un an des bailleurs qui dépassent le loyer plafond.
1: Merci beaucoup. Merci beaucoup Émilie Dez. Il est 16h33.
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1: C'est votre émission, vous le savez, du lundi au vendredi sur Europe 1. Vous êtes au cœur de nos émissions. Vous pouvez prendre la parole sur tous les sujets. Vous êtes nos experts du quotidien. Nous attendons tous vos avis, vos témoignages, vos coups de gueule, vos coups de cœur. Cette année, vous serez vraiment au cœur du dispositif. On est avec Géraldine,
2: toujours
1: bien
2: là.
1: Évidemment, Olivier, toujours là, Alexandre, Fabrice et Laurence. Et la Dream Team et Eric Revel est resté avec nous pour échanger avec Aliou. Aliou qui regrette que Charles Sapin soit présent sur une antenne de France Inter et il qualifie Valeurs Actuelles d'extrême droite. Quand est-ce que vous avez lu la dernière fois Valeurs Actuelles, Aliou ?
15: Moi, j'ai arrêté de lire ce journal depuis très longtemps, mais il nous arrive parfois, bien évidemment...
1: Moi, j'ai l'impression que vous ne le lisez pas. J'ai l'impression que vous ne le lisez pas. Je ne suis même pas sûr que vous connaissiez la une de Valeurs Actuelles.
15: Pourquoi vous dites ça ?
1: Ben parce que je vous pose la question, est-ce que vous savez par exemple quels sont les journalistes, quels sont les thèmes qui sont traités et quels reproches?
15: Oui, bien sûr.
1: Parce que c'est, vous traitez un journal d'extrême droite qui est quand même pas agréable pour les confrères, Charles Sapin, il est passé par le CFJ. Bon, c'est un journaliste de talent. Il est allé au Figaro. Il est allé au Point. Il était invité d'ailleurs, parce que c'est un spécialiste de l'extrême droite, comme journaliste, il a suivi Marine Le Pen, il était invité dans l'émission Quotidien pour ça. C'est quand même très, insultant de se faire traiter de journaliste d'extrême droite. C'est très insultant. Alors, où on apporte des grèves, où on apporte des preuves, vous dites, tiens, tel papier, vous me parlez d'une condamnation. Bon, une condamnation, tous les journaux ont été condamnés. Tous les journaux ont été condamnés. Donc, et tous les journaux, parfois pour les mêmes raisons. Parfois pour les mêmes raisons. Mais bien sûr, pour les mêmes raisons. Et puis la justice, vous savez, la justice, elle peut aussi se tromper. Moi, ce qui m'intéresse, c'est la pluralité. Je lis tous les jours l'Humanité, je lis tous les jours Libération. Je parcours, en tout cas, ce sont des opinions qui ne sont pas forcément les miennes, mais je les écoute. C'est une autre manière de voir la société. L'Humanité, ils sont cohérents. Ils veulent une autre société, c'est pas la mienne, c'est pas des libéraux, mais bon, ils ont leur place dans le débat public, dans le débat des idées, au nom de la liberté d'expression. Vous ne pensez qu'à une chose, c'est censurer. Je trouve ça dommage, Aliou, mais je vous donne la parole.
15: Mais j'ai pas parlé de censure, premièrement, mais deuxièmement, j'ai l'impression qu'en fait, vous banalisez les décisions de justice. Ils ont été condamnés par la justice pour des propos racistes, peut-être que vous, ça vous choque pas, moi ça me choque. Ensuite, vos confrères de Valeurs Actuelles sont des gens d'extrême droite, c'est un fait. Après, s'ils le veulent,
1: mais oui, prouvez-le, c'est quoi l'extrême droite?
15: Après, là, vous me donnez une minute de parole, vous me demandez de théoriser sur qu'est-ce qu'est l'extrême droite. L'extrême droite, est-ce qu'elle est aujourd'hui? Quand vous regardez, quand vous écoutez ou vous lisez Valeurs Actuelles aujourd'hui, tout est axé sur quand même le nationalisme, l'autoritarisme, le rejet de l'immigration, tout est de la faute des immigrés, tout est de la faute des descendants de l'immigré. Donc, ils sont d'extrême droite.
3: Je voulais déjà apporter mon témoignage parce qu'il se trouve que pendant de longues années, j'ai fait une double page économique dans Valeurs Actuelles. Qui était une page économique avec des spécialistes de l'économie. Si vous relisez, vous venez de dire que tout le contenu éditorial de VA est d'extrême droite, par exemple, d'abord c'est faux, regardez les thèmes qui sont traités, mais surtout moi les interviews économiques que je faisais, à l'époque, j'ai pas le sentiment, si vous voulez, que j'avais un biais d'extrême droite quand je parlais de dette, de pouvoir d'achat ou de social, vous voyez. Donc il faut faire attention parce que, en fait, en caricaturant, vous accrochez aussi, une cible dans le dos de la personne que vous visez. Parce que quelqu'un d'extrême droite, ça nous renvoie à l'histoire et au passé, et c'est pas très reluisant, si vous voulez. Donc, avec tout le respect que je vous dois, il faut faire très attention à la façon dont on manie les termes et dont on englobe, en fait, l'ensemble d'une rédaction. C'est vrai qu'il y a sans doute plus de journalistes de droite à VA qu'il y en a à l'Humanité. Hier, l'Humanité faisait sa une sur François Hollande avec une rose fanée. Moi, je l'ai vu, j'ai trouvé ça très drôle. Est-ce que pour autant vous allez me qualifier de journaliste de droite anti-Hollande? J'en sais rien, vous voyez. Moi, je dis, il faut faire attention, parce que si on caricature et si on cible les gens de cette façon, mais en fait, vous donnez raison, Aliou, à ceux qui refusent la diversité éditoriale dans des médias publics.
1: Aliou vous répond.
15: Mais on ne refuse absolument pas la diversité, bien au contraire.
1: Puisque c'est le pluralisme, c'est le service public. En fait, France Inter, c'est notre argent. Autrement, chacun fait ce qu'il veut. Si RTL, si RMC ne veut pas inviter Charles Sapin, c'est le problème d'RTL et d'RMC. Pourquoi on prend ce sujet? Parce que c'est le service public. Et le service public doit représenter toutes les diversités politiques au nom du pluralisme. Aliou, votre réponse.
15: Oui, en tout cas, vous ne réussirez pas à me convaincre que le journal Valeurs Actuelles et ceux qui écrivent aujourd'hui pour Valeurs Actuelles ne sont pas d'extrême droite. La démonstration que vous venez d'en faire, en tout cas, ne me convainc absolument pas. Et c'est un fait. Et je ne mets la cible sur le dos de personne. Ce sont des gens qui prennent des positions politiques, ils les assument, et avec des propos ultra-violents. Bon, en tout cas,
1: lesquels? Moi, on me reproche la même chose, Aliou. Moi, on me reproche, je vous l'ai dit... On me reproche, moi, la même chose. Mais vous n'avez qu'une condamnation. Tous les journaux ont été condamnés. Et puis, je vais vous dire, c'est pas parce que tu as été condamné une fois. Mais tous les journaux ont été condamnés. C'est pas un argument suffisant. C'est pas un argument suffisant. Et puis, je vous dis, la justice, c'est pas parole d'évangile. Mais je vous répète, moi, on me fait le même reproche. Vous ouvrez ma page Wikipédia, c'est marqué Pascal Praud est un journaliste d'extrême. Mais je n'ai pas à me remettre en question, et sûrement pas avec votre injonction. Vous êtes très gentil, mais je n'ai pas envie de me remettre en question, comme vous dites, en tout cas, pas de cette manière-là. Bon, en tout cas, merci Aliou d'être intervenu. Tout va bien, la rentrée s'est bien passée?
15: Comme d'habitude, hein, le voile.
1: Mais le voile,
15: c'est le seul problème en France. Quoi.
1: C'est pas le seul problème en France. Je vous dis le voile. Et moi, alors, je suis très clair là-dessus. Je dis toujours la même chose. Le voile, ce n'est pas la tradition, les mœurs et l'histoire française. Point. Je ne dis que cela.
15: Mais qui détermine ça en fait?
1: L'histoire.
15: Les mœurs et la tradition française.
1: L'histoire.
15: L'histoire. Non mais moi, je vous dis.
1: L'histoire, je ne peux pas vous dire quelque chose. C'est une. Le voile est le résultat d'une immigration massive et d'une religion importée sur le sol de France qui a changé, effectivement. Il y a une nouvelle population et qui réclame aujourd'hui des marqueurs identitaires. Eh bien, moi, je suis pour l'assimilation. Donc, est-ce que ça fait de moi un homme d'extrême droite? Je ne crois pas.
15: Oui, vous savez pourquoi? Parce que vous cessez de nous parler d'assimilation, d'intégration, en oubliant que ces gens-là sont chez eux. Ils n'ont ni à s'assimiler, ni à s'intégrer, premièrement. Et deuxièmement, franchement, les femmes font ce qu'elles veulent, quoi. La police du vêtement.
1: Mais si vous avez la domination des hommes sur les femmes, c'est votre problème. Moi, ce n'est pas l'image que j'ai envie d'avoir d'une femme. Et ce n'est pas la société française. Ce n'est pas la société française. Ce n'est pas l'histoire de France. Maintenant, je respecte. Vous avez le droit de préférer que les femmes soient voilées, que les hommes ne le soient pas. C'est peut-être votre culture. Peut-être que vous avez une domination sur les femmes de cette manière-là. Ça vous regarde.
15: C'est vous qui l'avez, parce que c'est vous qui voulez les déshabiller, c'est pas moi.
1: Ah non, moi je veux pas les déshabiller, je veux que... je crois pas que ce soit... Je ne l'entendais pas comme ça. Bon, en tout cas, bonne saison, cher Aliou, et puis vous nous appelez régulièrement, donc c'est une manière aussi d'échanger ensemble sur des sujets sur lesquels on n'est pas d'accord. Il est 16h41, on libère Monsieur Revel. Pourquoi ? Il était bien, monsieur
16: Moi, je l'adore. Hein. C'est le officier qui décide. Hein.
1: Vous trouvez qu'il ressemble, il ressemble un peu à Robert De Niro.
16: C'est vrai, Eric.
1: Mais bien sûr. D'ailleurs, il a des propositions depuis.
16: Non.
1: Ah, bien sûr.
3: Robert De Niro, il a 80.
1: C'est pour ça que vous avez des propositions. Parce que vous êtes un Robert De Niro. Jeune.
3: C'est sympa.
1: Il prépare.
3: Il a du talent, mais je pense pas tout à fait la même chose que lui sur le grand sujet.
16: Je connais pas l'âge d'Éric Revel, mais il est extrêmement bien conservé. Il a une belle coupe.
3: Si vous connaissez pas mon âge, ça veut pas dire que je suis bien conservé.
16: Oui, 65,
1: exactement. Non, mais c'est vrai qu'il est.
3: 11 avril.
16: Comme moi.
3: Ah oui, c'est ça.
1: Non, mais c'est vrai qu'il est bel homme.
16: Ah oui, non, bien sûr.
1: Et là, il va.
16: Si ma mère était libre, je pense que j'aurais peut-être pu arranger quelque chose.
1: Non, il va la suivre.
16: Et vu qu'elle change souvent, ma mère, peut-être que. Attendez 2-3 mois, Éric.
1: Il va peut-être tourner un film à l'île de Ré.
16: Ah oui?
1: Parce que là-bas, il a la moitié de l'île de Ré.
3: C'est un homme Pascal.
1: Il a un gros patrimoine.
3: J'adore Pascal.
1: Il a un gros patrimoine.
3: On a un passé tellement riche et commun. J'adore Pascal.
1: Vous êtes déjà allé à l'île de Ré? Il y a plusieurs villages. Il y a La Flotte, Loye, Arc-en-Ré. Bon, c'est le 21e.
16: C'est grand?
1: L'île de Ré, c'est le 21e arrondissement. De long. C'est le 21e arrondissement
16: de Paris.
1: C'est le 21e arrondissement de Paris.
3: Enfin, moins qu'à la Baule.
1: Ah non, il y a. Non. Non, mais c'est très cher. Mais l'île de Ré, c'est beaucoup plus cher que la Baule, hein, si vous me permettez.
16: Ah bon?
1: Ah oui, il y a des maisons à l'île de Ré, notamment la partie. les maisons, devrais-je dire.
16: Ah, vous avez des maisons?
1: Mais c'est le Monopoly.
3: Il exagère comme toujours. Je déclare bien mes impôts, je paye tout ce que je dois. Trop même. Mais en tout cas, merci Pascal de m'avoir accueilli, ça m'a fait plaisir. Toujours plaisir de vous voir, en fait.
1: Ça vous fasse plaisir de me voir quand j'étais tellement en difficulté.
3: Non,
16: mais cette histoire, vous en rigolez à chaque fois. Mais c'est vrai ou pas?
1: Oui.
3: Mais non.
16: C'est vrai.
3: Ça s'est pas passé comme ça.
16: Vous n'avez pas voulu recruter Pascal.
3: Les auditeurs avec ça.
1: C'est pas grave.
3: Et puis attendez, heureusement, je vais rendre service. Regardez la carrière qu'il fait maintenant.
16: Vous ne l'enlevez pas, c'est bien.
3: Mais regardez la carrière. carrière. Moi, je
2: si
3: je l'avais récupéré sur une chaîne info, il serait pas la star qu'il est devenu. Allez,
1: exactement. Ne parlons pas les uns sur les autres. Ça nous rappelle l'année dernière. Donc, l'année dernière, tout le monde nous disait vous parlez les uns sur les autres. On parle les uns avec les autres. Bon, merci, je vous
3: merci,
1: aime.
3: Merci, Pascal. Moi beaucoup. Aussi. Merci beaucoup.
1: Vous me devez de l'argent un peu, merci. Mais je vous aime beaucoup quand même.
2: 16h44. Merci d'avoir choisi Repin. Pascal, croyez-vous, c'est de 16h à 18h. Réagissez, appelez-nous 01 80 20 39 21. Le numéro est non surtaxé. Et envoyez aussi vos messages à Pascal Pro sur WhatsApp 01 80 20 39 21. Olivier Guinec se fera un plaisir de vous les lire avant 18h sur Europe 1.
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2: Excellente fin de journée sur Europe 1, il est 16h47 et avant de retrouver la suite de Pascal Pro et vous sur Europe 1, je vous rappelle qu'en ce moment vous pouvez découvrir les Unes de l'improbable. 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
5: Et nous sommes ensemble tous les jours du lundi au vendredi de 16h à 18h dans votre émission. Je le répète à chaque fois désormais, vous pouvez prendre la parole sur tous les sujets. Nous attendons vos avis, vos témoignages, vos coups de gueule. Vous êtes sur Europe 1, il est 16h49. Nous avons des sujets d'actualité et puis parfois nous avons des sujets plus légers. Mais souvent je dis que le détail n'existe pas. Et le sujet que nous allons traiter maintenant, je le trouve intéressant parce que c'est un sujet sociétal. Ça s'est passé hier et on voulait avoir votre avis sur la remarque de Marc-Olivier Fogiel à Anne-Elisabeth Lemoine hier soir sur France 5 dans l'émission C'est à vous. En arrivant sur le plateau, le journaliste lui a lancé « Vous avez maigri, non ?» Mais au-delà de ce qui s'est passé à l'antenne, ce qui m'intéresse, c'est de savoir ce qui se passe dans votre vie professionnelle. Vous êtes une femme, si par exemple un de vos collègues vous dit « vous avez maigri, tu as maigri », s'il vous parle comme cela, est-ce que vous trouvez que c'est positif? Est-ce que vous trouvez que c'est inélégant? Est-ce que ça vous choque ou pas? Il y a eu un moment de gêne à la télévision, et ce qui est intéressant quand vous allez entendre la séquence, c'est qu'immédiatement Anne-Elisabeth Lemoine et la journaliste qui était présente sur le plateau et qui est la journaliste d'RTL, Céline Landreau, toutes les deux se sont dans un rapport de sororité, immédiatement elles se sont unies pour être contre Marc-Olivier Fogiel. Et ce qui est intéressant aussi, c'est que Marc-Olivier, c'est forcément quelqu'un qui est plutôt un progressiste, et lui-même se fait avoir d'une certaine manière ou prendre à ce jeu. C'est pas le mot qui convient, mais l'époque est comme ça. Donc écoutons la séquence et puis on va vous interroger.
6: Marc-Olivier Fogiel qui a de nouveau fait l'actualité ce matin en demandant à Mimi Mathy de réagir à l'affaire Bruel, et ce soir notre invité à ses côtés, sa patronne, la toute première femme de l'histoire de la station aux commandes de la matinale, Céline Landreau.
7: Attention à toi.
6: Bonsoir Céline.
8: Bonsoir, merci.
6: Bienvenue. Oh,
8: bonsoir.
6: Bonsoir à tous les deux. On est ravis que vous soyez là, alors que vous avez fait votre rentrée sur RTL lundi dernier, une semaine avant nous.
7: Oui.
6: C'est votre deuxième saison.
7: Vous avez maigri, non ?
6: Non.
7: Bah si.
6: Bon, on peut parler des sujets de fond ?
7: Bah c'est ce que je fais.
6: Bah non. La deuxième saison de Face à Fogiel, cet entretien qui a fait ses preuves l'an dernier, qui s'élargit désormais au champ politique, c'est quand même pas possible.
7: Mais c'est vrai, vous avez maigri, c'est frappant.
6: Mais on va en faire un quart d'heure.
8: C'est vraiment élégant de souligner comme ça en arrivant. Je sais pas.
7: C'est si j'avais dit. Vous
6: merci Céline.
7: Ça serait pas tellement élégant, mais vous avez maigri, si, non ?
6: Voilà.
5: Alors, il y a Géraldine qui écoute et qui dit c'est lourd.
2: Oui, alors en fait, ce que vous disiez, Pascal, tout à l'heure, oui, une ou un collègue qui me dit « tu as maigri, Géraldine, ça ne me dérange pas, au contraire, j'essaye de perdre des kilos, donc ça m'aurait fait plaisir ». Mais là, en écoutant la séquence et j'ai regardé les images, déjà, Marc-Olivier Fogiel arrive, il a des visages, des pieds à la tête, donc... Pourquoi ? Enfin, comme s'il préparait sa réplique, et après, enfin, elle lui dit stop. Donc, n'insiste pas. C'est bon, c'est terminé. Enfin, une fois, c'est bien. Je t'ai dit ok. Et
5: oui, mais si vous me permettez, c'est elle qui remet une petite pièce dans la machine.
2: Oui,
5: il y retourne.
2: Non, c'était lourd. Moi, c'est.
5: Mais je suis assez d'accord avec vous.
2: Voilà,
5: je suis plutôt d'accord avec vous.
2: Après, ça fait plaisir. Moi, ça me choque pas s'il y a un collègue où vous me dites Pascal, vous avez maigri, Géraldine, ce qui n'est pas le cas.
5: Non. Non, mais moi, je suis pas sûr que je ferais ce genre de remarque. Je ne crois pas même. Mais on va écouter les auditeurs parce que. Bonjour Marie-Agnès.
9: Bonjour Pascal.
5: Ah, Marie-Agnès de Paris.
9: Bien sûr, toujours parisienne.
5: Bon, vous avez passé un bon été ?
9: Oui, avec un premier mois en grand-mère sitting. Vous connaissez une grand-mère sitting ?
5: Non, parce que je ne suis ni grand-mère ni sitting. Mais j'ai pas de petits-enfants.
10: Mais ni grand-mère ni sitting.
2: Je sais pas, sa grand-mère.
5: Mais j'imagine ce que c'est. C'est pas mal.
9: Oui, c'est pas mal. Il faut être assez tonique, oui.
5: Il y avait combien de petits-enfants ?
9: J'ai 6 petits-fils. Hein.
5: Vous avez eu les 6 pendant l'été ?
9: Non, j'ai pas eu les 6 pendant l'été. J'ai eu par fraction 2 par 2.
5: Et vous les aviez où, à Paris ?
9: J'ai eu à Paris en juillet avec l'aîné, qui était parce que son collège était réquisitionné pour le bac. Ah, et après, je l'ai eu là au mois de septembre, donc on a fini, on a fait des choses ensemble. À Paris, mais autrement, je les avais à la campagne, où ils ont des idées de génie, il faut surveiller, mais je les ai eu à la campagne.
5: Oui, mais c'est plus sympa quand même à Paris, c'est difficile parce qu'ils sont dans un appartement, j'imagine, il faut les sortir tout le temps.
9: Les deux aînés, je leur fais découvrir l'histoire de France parce que je trouve que c'est mal enseigné. Donc on fait des visites culturelles dans Paris. J'ai commencé par les arènes l'année dernière et par les arènes de Lutèce. On fait la conciergerie et là on avait un projet, mais ça sort sans doute pour le mois de novembre, d'aller à Saint-Germain et tout ça. Voilà.
5: C'est pas mal. Ils ont quel âge?
9: Ça s'étale de 14 à 11 mois, mais celui de 11 mois, ça, il est en province.
5: Celui de 11 mois, si vous l'emmenez à la conciergerie, il va pas tout comprendre. Ils vont peut-être le laisser à la conciergerie.
9: Lui, il est en province, mais les autres, c'est sympa, parce que moi, je revisite des monuments.
5: Bien sûr, évidemment. On fait ça quand on a des enfants. La conciergerie, il y a la robe de Marie-Antoinette, et on voit combien elle était toute petite.
9: Il y a un truc, si vous avez des petits enfants, c'est extraordinaire. S'ils ont fait un jeu de piste avec des tablettes. Et ils doivent trouver des énigmes. Donc ça les oblige à réfléchir, à faire des tas de trucs. Et c'est génial, ce truc.
5: Vous êtes allé à la conciergerie, monsieur Olivier Guenec?
3: Non, ça me dit rien. J'ai jamais été dans une conciergerie.
5: Non, pas dans une conciergerie, mais c'est la prison, la
2: conciergerie.
5: C'est au bord de la Seine.
9: Attendez.
5: Oui, Marie-Agnès.
9: Avant d'être la prison des rois de France, c'était le premier palais des rois de France.
5: Bien sûr.
9: Pour ça que vous avez dans le grand hall, c'était la salle des armées, où ils pouvaient être 5000 pour prendre le repas. Vous avez 5 cheminées gigantesques. Allez-y, c'est extraordinaire.
5: Bien sûr, mais moi j'ai fait ça forcément avec mes enfants, hein, parce que le dimanche après-midi, il faut trouver des occupations.
9: Et c'est
5: évidemment ce que j'ai fait ça, et c'est vrai que quand t'es tout seul, tu le fais moins. Bon, vous avez, écouté notre petite séquence. Ah oui, mais il est déjà 16h55, figurez-vous. C'est de ma faute. Restez avec nous parce qu'on va vous interroger sur cet échange. On le réécoutera d'ailleurs comme ça après 17h pour que ceux qui arrivent à 17h soient également au courant parce qu'il est 16h55 et on est évidemment très en retard. Pas en retard d'ailleurs, nous sommes à l'heure. Donc à tout de suite.
2: 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À tout de suite sur Europe 1.
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4: Et 17h, Émilie Dez.
30: Bonjour à tous. La France vient de vivre son été le plus chaud jamais enregistré avec un nombre de jours en vague de chaleur totalement inédit. C'est ce qu'annonce Météo France. Un nouvel épisode de canicule est attendu dès demain. 5 départements vont basculer en orange à midi. L'Aude, l'Hérault, le Gard, la Drôme et l'Ardèche. En plein regain de tension au Moyen-Orient, le prix du pétrole s'envole à la pompe. L'essence et le gazole restent au-dessus de la barre symbolique des 2€ le litre. Conséquence, les aides aux carburants sont prolongées pour les gros rouleurs jusqu'à la fin du mois. Les aides pour les secteurs les plus exposés, à savoir les agriculteurs ou les pêcheurs, sont reconduites pour septembre et octobre. Le coût du dispositif s'élève à 70 millions d'euros par mois, annonce la ministre déléguée à l'énergie. Notez que le ministre des Transports, Philippe Tabarot, sera demain matin à 8h10 l'invité de la grande interview Europe 1 CNews. Une cellule psychologique a été ouverte là où étaient scolarisés les enfants. Un homme a tué ses deux enfants et sa belle-mère avant de retourner l'arme contre lui hier à J en Haute-Saône. Le père a filmé la scène et envoyé les images à sa compagne avec qui il était en instance de divorce. Une trentaine de pompiers et une cinquantaine de gendarmes sont intervenus. Pedro Sanchez dédouane le Maroc mais fustige des propos attribués à deux ministres marocains après l'afflux de migrants cet été à Ceuta. Des déclarations inacceptables assure le premier ministre espagnol. Les deux ministres ont revendiqué les droits du Maroc sur Ceuta et Melilla, les deux territoires espagnols situés en Afrique du Nord. Hier, près de 20 000 personnes ont défilé dans les rues de la ville pour dénoncer la gestion de la crise migratoire de cet été. C'est un grand soulagement, assure le porte-parole du Quai d'Orsay. Les deux Français détenus au Togo sont de retour en France. Ils avaient été arrêtés fin juillet alors qu'ils tournaient une série documentaire. Les deux réalisateurs restent poursuivis pour fausses déclarations. Ils se disent innocents. Après avoir admiré ensemble la tapisserie de Bayeux, Emmanuel Macron et le Premier ministre britannique Andy Burnham se retrouvent à Londres pour évoquer l'immigration, l'Union européenne et la guerre en Ukraine. Le président français est le deuxième dirigeant étranger à être reçu à Downing Street depuis l'arrivée d'Andy Burnham. Une semaine après la crue dévastatrice dans l'Himalaya, le bilan s'est encore alourdi. Il est désormais de près de 1300 morts et plus de 5000 disparus au Népal et au Tibet. Un bilan encore provisoire. Et puis le tennis avec l'US Open sur les courts. Aujourd'hui, ce choc entre le numéro 2 mondial Alexander Zverev et le français Quentin Alis, Carlos Alcaraz et Arina Sabalenka, tous les deux tenants du titre, se sont qualifiés la nuit dernière pour le troisième tour du tournoi.
0: Flushing Meadows, vous regardez la nuit un petit peu?
30: Non, je dors.
0: Ah, oui. Non, mais c'est bien le tennis, c'est oui. Notamment Flushing. Et 17h03. C'est comme ça.
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0: Bonjour à tous ceux qui nous rejoignent à 17h. Et c'est votre émission, je le rappelle, vous êtes les experts du quotidien. Vous pouvez nous appeler. On rappelle, tiens, le
30: numéro.
0: Exactement.
30: 01 80 20 39 21 pour appeler Pascal Praud et lui envoyer vos messages aussi sur WhatsApp.
0: Alors, je disais tout à l'heure que nous traitons la grande actualité, puis parfois des sujets un peu plus légers, mais qui font sens. Et nous avions envie d'avoir votre avis sur la remarque de Marc-Olivier Fogiel à Elisabeth Lemoyne hier sur France 5 dans l'émission C'est à vous. En arrivant sur le plateau, il lui a dit « Vous avez maigri ». Et ce qui nous intéresse, c'est pas tant ce qu'a dit Marc-Olivier Fogiel, mais qu'est-ce qui se passe dans les entreprises? Comment se mettent les rapports aujourd'hui? Est-ce que vous êtes choqué si quelqu'un vous fait une remarque sur votre physique de quelque de quelque sorte que soit cette remarque, qu'elle soit positive ou négative d'ailleurs? Là, c'est une remarque plutôt positive. Je parle pas des remarques négatives qui effectivement, celles-là, elles ont disparu sans doute de l'entreprise, mais une remarque positive. Ah, t'es belle, tiens, t'es jolie, t'es bien coiffée ce matin, tu sens bon.
30: Ça fait plaisir.
0: Bah, ou pas, justement.
30: Oui, ça dépend. C'est, oui, tout à fait.
0: C'est là un peu le sujet qu'on...
30: mais je sais, je vous écoute.
0: Elle a dit, je vous écoute. Je vous remercie. Vous êtes bien la seule. Bon, il est 10h. Il est 17h04. Réécoutons la séquence, parce que vous n'étiez peut-être pas là tout à l'heure. Nous, on salue les gens qui arrivent à 17h. Qui arrive notamment à 17h, Laurent Tessier? Je crois que c'est votre mère, c'est ça, qui arrive tous les jours à 17h?
2: Mes parents, ma grand-mère, donc on salue tout le monde.
0: Mais qu'est-ce qu'ils font de 16 à 17? Alors, ils sont...
2: Ils sont chercher les petits-enfants à l'école.
0: Ils sont au champ, ils sont à la...
2: Au champ.
0: Ils font peut-être autre chose, je n'en sais.
30: Ils s'occupent de leurs petits-enfants.
2: Ils sont à la plage. Il fait frisquette pour la plage, là.
0: Il fait... Non, ah ben non, il fait chaud aujourd'hui.
2: Oh, quand même.
0: Bon, il y a 27 degrés.
3: On peut se baigner, là, si?
30: Bien sûr que si, tu peux te baigner encore à cette période.
0: Évidemment, on peut se baigner, Au contraire, on peut se baigner même le 15 décembre.
3: Moi, oui, bien sûr.
0: Bien sûr,
3: Vous baignez le 15 décembre,
0: mais évidemment, c'est vivifiant. Quand tu vas à la boule, tu te baignes toute l'année.
3: Ah oui, exactement. Mais
0: bien sûr,
3: j'aimerais vous voir l'hiver, tiens.
0: Évidemment qu'on se baigne à Parc. Au contraire,
30: une
0: douche froide, il n'y a rien de mieux. Et même, il faut se baigner parfois. Moi, je vais dans des bains à moins 5 degrés.
30: Mais non, c'est très bon pour la santé.
3: C'est bien.
0: Mais il faut rester très peu de temps. Si tu restes longtemps, il y a quelqu'un qui est rentré dedans là, il y a deux jours et il n'est pas ressorti, il n'est pas au mieux. Écoutons la séquence.
5: Marc-Olivier Fogiel qui a de nouveau fait l'actualité ce matin en demandant à Mimi Mathy de réagir à l'affaire Bruel. Et ce soir, notre invité à ses côtés, sa patronne, la toute première femme de l'histoire de la station aux commandes de la matinale, Céline Landreau.
6: Attention à toi.
5: Bonsoir Céline.
7: Bonsoir, merci.
5: Bienvenue.
7: Oh, bonsoir.
5: Bonsoir à tous les deux. On est ravis que vous soyez là. Alors, vous avez fait votre rentrée sur RTL lundi dernier, une semaine avant nous.
6: Oui.
5: C'est votre deuxième saison.
6: Vous avez maigri, non?
5: Non.
6: Bah si.
5: Bon, on peut parler des sujets de fond?
6: Bah c'est ce que je fais.
5: Bah non. La deuxième saison de Face à Fogiel, c'est un entretien qui a fait ses preuves l'an dernier, qui s'élargit désormais au champ politique, c'est quand même pas possible.
6: Mais c'est vrai, vous avez maigri, c'est frappant.
5: Mais on va en faire un quart d'heure.
7: C'est vraiment élégant de souligner comme ça en arrivant. Je sais pas.
6: C'est si j'avais dit. Vous
5: merci grossi, Céline.
6: Ça serait pas tellement élégant, mais vous avez maigri, si, non?
5: Voilà.
0: Vous voyez, et c'est intéressant parce que Anne-Elisabeth dit merci Céline et immédiatement il y a un axe qui se met en place contre Marc-Olivier Fogiel, une sorte de sororité où toutes les deux considèrent que on ne dit pas ça et que c'est inélégant. Alors je voulais l'avis de Marie-Agnès.
8: Bah écoutez, moi ça me choque pas. Hein. Moi quand on me disait, j'aimerais bien qu'on me dise là encore maintenant, tiens, t'as maigri ou t'as plus de rides. Voilà. Non, mais écoutez, je trouve ça d'une bêtise. Une autre pareil. De toute façon, bon, je la supporte pas, le moine.
0: Donc, oh ça, c'est non, autre ne chose. Dis pas ça. Allez, faut pas dire ça. Elle fait le métier, Anne-Elisabeth. Soyons sympas. Vous êtes dur, il y a aussi moi des gens qui ne me supportent pas, sans doute.
8: Ah ouais, bah, écoutez, non, je ne sais pas, je vois tous les gens que j'ai en zone, ils aiment bien. Bon.
0: Oui, non, parce que vous voyez que des gens qui... Mais voilà, c'est une bonne professionnelle, elle fait le job, comme on dit, et puis elle est là depuis de nombreuses années, et puis ce n'est pas facile, tu es une femme, tu es parfois attaquée, c'est pas toujours facile.
8: Ça, bon. C'est bon, j'ai pas non plus une passion pour Fogiel, vous l'aurez compris, mais là, je trouve que son truc, ça vient un peu comme un cheveu sur la soupe.
0: C'est-à-dire...
8: Vous voyez l'expression ? Bah, il fait ça au bout de 5 minutes. Il prend quand même le soin
0: même
8: de dire
0: pas de 5
8: à celle
0: minutes,
8: avec qui il rentre.
0: De 20 secondes.
30: En arrivant.
8: Oui, mais quand il arrive, là, il dit à celle avec qui qui arrive, là, comment t'as la nouvelle de RTL.
0: Fais attention
8: à
0: toi. Celle qui arrive, comme vous dites. Fais attention, oui, bien sûr. Oui,
8: il lui dit fais attention à toi.
0: Oui,
8: il est prévenant.
0: Il est prévenant ou directif, c'est comme on veut.
8: Bon. Je dis, mais c'est pas une passion pour lui. Je suis obligée de le défendre un peu, mais bon, ça c'est autre chose.
0: Mais c'est aussi un excellent journaliste et il fait le métier depuis 30 ans. Vous savez, l'important, c'est un bon critère, la durée. On pense ce qu'on veut des uns et des autres, mais quelqu'un qui est là depuis 30 ans mérite le respect au minimum.
8: Il est sur quelle chaîne ?
0: Il est sur RTL, qui est une radio. Il n'est plus sur une chaîne, il ne fait plus de télé aujourd'hui.
8: J'étais RTL, j'étais bercée par RTL, mais je suis revenue chez vous depuis pratiquement 5 ans maintenant.
0: Bah vous avez bien raison.
8: Donc, moi aussi. Ouais, parce que j'aimais pas la directive. j'aimais pas les orientations prises par RTL. Bon,
0: d'accord.
8: Voilà, ça c'est autre chose. Mais mais ça vient un peu comme, je vous dis.
0: Qu'est-ce qu'il y a comme un cheveu sur la soupe ?
8: Ben le fait de lui dire tiens t'as maigri.
0: Mais oui, mais ce que je vais vous dire,
8: moi,
0: le fond de ma pensée,
8: pas,
0: ce que j'ai vu aussi là-dedans, parce que il se trouve que Marc-Olivier Fogiel, il a mis le pied à l'étrier à Anne-Élisabeth Lemoine. Elle était, je crois, dans son équipe au départ, et puis peut-être qu'elle était forcément pas ce qu'elle est aujourd'hui. Et j'y ai vu aussi une marque de domination, de marquer son territoire, c'est l'ancien chef qui lui parlait. Et effectivement, aujourd'hui, le rapport n'est plus le même.
8: Moi, je ne sais pas toute l'histoire. Vous avez plus l'histoire que moi.
0: Voilà,
8: moi, je ne connaissais pas cette histoire.
0: Le rapport n'est plus le même. Le rapport aujourd'hui, ils sont à égalité. C'est-à-dire que c'est une présentatrice qui reçoit un invité. Jadis, c'était pas le même rapport. Alors, c'est personnel, je l'ai perçu comme ça. C'est comme si, dans 20 ans, Olivier Guénet, qui était à ma place, m'invitait, que je lui disais « T'as plus de cheveux ?» Bon, et il me dirait « Où je l'appelais ?»
9: C'est exactement ça.
0: Et il pourrait dire « Attends, je suis plus Olivier Guénet, mais Boubouk. » Oui, il y a aussi ça que j'ai senti, mais je peux me tromper.
8: Et vous pourriez lui dire aussi « Tiens, tu as fait des progrès en orthographe. »
0: Oui, mais justement, je ne lui dirai pas ça. Je ne voudrais pas rappeler. C'est toujours
8: pas
0: pareil. Non, c'est pas ça. C'est que les gens qui t'ont connu, parfois petit ou jeune et petit, ils ont du mal à considérer que tu grandisses dans l'univers professionnel. J'ai souvent remarqué ça. Et les patrons qui t'ont connu quand t'avais 22, 23 ou 24 ans, bah, si l'âge a passé, ils te parlent toujours comme quand tu avais 22, 23 ou 24 ans. Alors, il y a des parents aussi qui parlent à leurs enfants comme ça. Mmh. Hein, ils leur parlent comme quand ils avaient 5 ans. Bon, parfois, ça peut être tendre aussi. Ça peut être tendre aussi. Si à 62 ans, ma mère me dit « Pascal, mets ton pull parce que tu vas avoir froid », je lui dirais « Écoute, maman, je vais mettre
9: les
0: mon pull ».
9: Les surnoms aussi, c'est horrible quand on les garde. Oui.
0: Ah, moi, j'aime bien. Pourquoi
9: Moi, je m'appelle mon minou parfois devant, devant mes amis, etc.
30: Ah oui, devant les amis.
9: Oui, mon minou, c'est compliqué.
0: Moi je trouve que c'est mignon ça. Je trouve que c'est bien que c'est votre mère qui vous appelle mon minou.
9: Tout à fait. En termes de virilité, mon minou, c'est
0: virilité.
9: Bon.
0: Donc vous, ça vous a, ça vous choque pas, Marianne?
8: Pas trop. Je trouve que c'est bon.
0: Bon, c'est pas choquant d'ailleurs. C'est pas le mot.
30: C'est un délicat.
0: Voilà. Mais ça monte. Vous savez.
8: C'est pas très bien élevé, mais enfin, je vais rien dire.
0: Bon.
8: Parce qu'il n'a pas beaucoup d'éducation, je trouve.
0: Mais vous ne le connaissez pas, et vous le connaissez à l'antenne. Donc à l'antenne, effectivement, moi non plus, je ne suis pas très bien élevé à l'antenne. Je pose des questions parfois.
8: Et vous ne faites pas de faute de français comme j'entends certains de vos collègues.
0: Bah, c'est très gentil.
8: À qui il faudrait rappeler les règles de l'accord du participe passé employé avec avoir.
0: Ah, par exemple, rappelez-les.
8: Mais par exemple, quand vous dites les affaires que j'ai faites. Les affaires que j'ai faites. Là, il m'arrive, ça fait rire mes petits-enfants, parce que quand j'entends un journaliste qui fait ça, je les reprends. Alors, il dit, non, mais Mamina, il ne peut pas t'entendre.
0: D'abord, vous avez raison, et c'est vrai que la syntaxe, la grammaire, l'orthographe, le vocabulaire, c'est important, comme dit Olivier Guénet.
8: On a une belle langue. Et là, on a une belle langue. Mettons-la en valeur.
0: Mais évidemment.
8: Pas comme le locataire de l'Élysée. Bon. Bon, ça, c'est autre chose.
0: Tout le monde en a pris pour son grade.
9: Ça tire.
0: Ça tire. Vous êtes un moustique-tigre toute seule.
8: Je vais vous dire une chose. Oui. Je ne dis jamais son nom. Bon. Quand j'en parle, je dis le locataire de l'Élysée.
0: C'est comme Voldemort, l'homme dont on ne prononce pas le nom.
8: Exactement.
0: C'est comme dans Harry Potter.
8: Oh, bon. Absolument.
0: Eh bien, merci Marie-Agnès. Vous êtes toute seule, les enfants. Là, les enfants sont rentrés,
8: donc vous êtes tranquille. Là, ils sont. Le dernier est rentré à l'école ce matin.
0: Six petits enfants. Ils s'appellent comment, les six petits enfants?
8: Oh, ils ont des prénoms. Il y a Vendrille.
0: Ah, c'est bien Vendrille.
8: Léonard.
0: Léonore ou Léonard?
8: Léonard.
0: Oui.
8: Alors celui que j'adore, c'est mon petit-fils chéri, mais son prénom j'aime pas beaucoup, il s'appelle Alfred.
0: Alfred.
8: Alfred. Foucault.
0: Foucault.
8: Foucault.
0: Ouais, c'est des gosses défavorisés, c'est que des prénoms. Voilà. C'est des prénoms de la bourgeoisie, ça s'appelle.
8: Écoutez, on va pas se renier.
0: Foucault, c'est un prénom, c'est pas Jean-Pierre Foucault.
8: Non, c'est Foucault, Foucault. Monsieur Boubouk, vous connaissez pas Saint-Charles de Foucault, monsieur Boubouk?
0: Mais non, mais Foucault,
9: je savais pas que c'était un prénom, pardon.
0: Non, mais sérieusement.
9: Non, mais Foucault, un prénom, non, je savais pas. Non, je travaille avec monsieur Foucault.
0: Si, Foucault, bien sûr, c'est un prénom très.
8: C'est un prénom très répandu.
0: Très répandu.
8: Après, j'ai Karl, qui est un franco-allemand. Karl, avec un C.
0: Sa maman
8: est allemande.
0: Oui.
8: Et puis le petit dernier qui s'appelle Bastien.
0: Bastien, mais il n'y a pas de fille parmi les
8: six. Non, j'ai pas de fille, j'ai que des petits.
0: Ouais. Bastien, c'est joli aussi, moi. Non, mais moi, j'aime bien Foucault et Vendrille, c'est peu.
8: Vendrille, c'est l'abbaye de Saint-Vendrille.
0: Moi, j'ai connu un Pierre Vendrille, pour tout vous dire, et c'est assez, bien sûr, un Pierre Vendrille avec un trait d'union. C'est assez joli. Et le prénom que vous n'aimez pas, vous m'avez dit, c'est celui
9: Alfred.
0: Que vous...
9: Alfred.
8: Maintenant, c'est passé, il a 6 ans, donc c'est Alfred.
0: Je pense toujours à l'expression,
8: bonjour d'Alfred.
0: Il y a les malheurs d'Alfred.
8: Également.
0: Moi j'aime bien Alfred.
8: Attendez, j'ai une amie, je ne sais plus ce qu'elle a comme prénom. Enfin bref, c'est bon. Mais c'est bon, c'est des vieux prénoms qui reviennent à la mode, mais il est adorable.
0: Alfred et Foucault, papa vous attend. Venez à table. Il est 17h15. A tout de suite.
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0: Patrick Bruel, visé par une trentaine de plaintes pour violences sexuelles, il a annoncé annuler sa tournée qui devait commencer le 2 octobre. Et il a annoncé ce mardi annuler les 35 concerts de l'automne. Pourquoi ?
1: Alors, déjà une première remarque. Vous avez indiqué qu'il serait visé par 30 plaintes. Moi, je ne connais pas ces 30 plaintes. C'est un chiffre que je vois effectivement être pris et répété dans la presse. Mais pour moi, il ne correspond à rien, puisque ce que l'on sait et ce que moi je peux vous dire, c'est que M. Patrick Bruel a été mis en examen pour 4 dossiers, ce qui ne signifie en aucun cas qu'il serait pour ces 4 dossiers coupables, mais simplement qu'il existe des soupçons suffisants dans ces dossiers pour lancer des investigations, et c'est tout l'objet de la procédure judiciaire en cours. Et il a, pour 4 autres dossiers, été placé sous le statut favorable de témoin assisté, c'est-à-dire que pour ces dossiers-là, il n'y avait pas les soupçons suffisants. Vous m'interrogez sur les raisons pour lesquelles il a annulé sa tournée. Eh bien, comme il l'a écrit, il a été directement ou indirectement, notamment via les réseaux sociaux, destinataire de menaces d'intrusion dans le cadre de ses concerts, de menaces de grabuge. Et il n'a voulu prendre aucun risque, pas le moindre, et pour son public et pour ses équipes techniques.
0: Vous dites qu'il n'y a pas 30 plaintes qui ont été déposées ?
1: Oui, je dis qu'il n'y a pas 30 plaintes qui ont été déposées et que je ne les connais pas, c'est 30 plaintes supposées.
0: Alors, lorsque les avocats de la partie civile rapportent une trentaine de témoignages, 32, et rapportent 32 plaintes, elles font erreur, elles disent quelque chose qui n'est pas juste ?
1: Ben, je ne sais pas, c'est à elles qu'il faudrait demander comment est-ce qu'elles ont procédé à ce compte-là. En tout cas, dans le dossier judiciaire que je connais et dans lequel M. Patrick Bruel est parti, il n'y a pas 32 plaintes.
0: Depuis la mise en examen de Patrick Bruel le 11 juin, j'ai vu qu'une dizaine de nouvelles plaintes avaient été annoncées par la presse. C'est faux ?
1: Alors, encore une fois, moi je ne connais pas et je ne connaîtrai jamais pour l'essentiel la source des journalistes, et c'est bien normal. Encore une fois, je ne crois que ce que je vois, et dans la presse je peux constater que des informations parfois sont communiquées qui ne sont pas complètement exactes, donc moi je me fie à une seule chose, c'est le dossier judiciaire.
0: Et j'ai lu évidemment la presse cet été. Au début de l'été, 3 autres plaintes sont arrivées sur le bureau des juges d'instruction. L'une des plaignantes, Maja, alors c'est un nom d'emprunt, un prénom d'emprunt, avait déjà été entendue par les enquêteurs juste avant la garde à vue de Patrick Bruel, mais elle a formellement porté plainte fin juin, précise son avocat Benjamin Chouet. J'imagine que vous avez eu connaissance de cette plainte ?
1: Alors là, on aborde le fond du dossier, c'est-à-dire des plaintes avec des personnes. Alors vous nous donnez un pseudonyme, mais bon, une personne qui est plaignant dans le dossier judiciaire. Or, et c'est la ligne que la défense de M. Patrick Bruel, que je représente aux côtés de Céline Lassec et Christophe Ingrin, s'est fixée depuis l'origine, c'est que nous n'entendons pas commenter le fond du dossier. Ce n'est pas parce que nous n'avons rien à dire, ce n'est pas parce que nous n'en avons pas envie, c'est simplement parce qu'il existe dans notre état de droit un secret de l'instruction qui impose de ne pas commenter le contenu d'un dossier judiciaire et les investigations en cours. Encore une fois, ce secret, pour que chacun comprenne, il n'a pas été fixé par le législateur pour le plaisir de priver les uns les autres de l'information, c'est parce qu'il est le garant et le seul garant de l'efficacité de l'enquête. Puisque si chacun se met sur les plateaux radio, sur les plateaux télé, à venir commenter le fond d'un dossier, à même venir exprimer ce qu'il y aurait dans une plainte, eh bien vous faussez, vous biaisez l'enquête, puisque les témoignages suivants, eh bien ils perdent naturellement de leur spontanéité, de leur authenticité. Donc nous tenons à ce principe du secret.
0: Il est 17h23, vous êtes sur l'antenne d'Europe 1, si vous nous rejoignez à l'instant, c'est Fanny Collin, avocate de Patrick Bruel, qui est avec nous, et pour être tout à fait complet sur cette plainte de Maja, et je précise que c'est un prénom d'emprunt, elle dénonçait une agression sexuelle lorsqu'elle avait 15 ans à New York en 1992, en marge de l'US Open, où elle était ramasseuse de balles. Les deux autres plaignantes sont représentées par Corinne Herman et Sonia Kanoun. Jeanne, là aussi c'est un prénom d'emprunt, accuse Patrick Bruel d'un viol, puis d'une tentative de viol dans les années 2000. Et Stéphanie, encore un prénom d'emprunt, rapporte un viol en 2014 en marge d'un événement international de poker. Alors, c'est évidemment, et vous avez parfaitement raison, très difficile d'interroger un avocat, et le journaliste que je suis est bien démuni, parce que nous n'avons pas accès au dossier, nous n'étions pas présents lorsque la mise en examen a été prononcée, lorsque la garde à vue a été prononcée. Vous étiez présente, évidemment, dans cette garde à vue de la première minute jusqu'à la dernière minute, j'imagine.
1: Absolument.
0: Et par définition, vous ne pouvez pas rapporter ce qui s'est dit.
1: Exactement.
0: Donc on est dans un jeu, effectivement, qui est dans un jeu de dupes.
1: Alors,

0: risque de dire, parce que l'auditeur nous écoute et aimerait avoir des informations, et par définition, ni vous, ni moi, moi parce que je ne les sais pas, vous parce que vous ne pouvez pas donner ces informations.
1: Voilà, je ne le peux pas, et encore une fois, me semble-t-il, j'ai expliqué les raisons pour lesquelles ce principe du secret existait, c'est garantir la plénitude et l'efficacité de l'enquête, mais c'est aussi parce qu'un dossier d'instruction, un dossier judiciaire, c'est par hypothèse mouvant, c'est pas fixe dans le temps. Donc si vous prenez des éléments épars, choisis d'un dossier, vous ne pouvez pas en avoir la bonne analyse, et il peut toujours évoluer. Et vous dites, Pascal Praud, que vous n'avez pas accès au dossier, et c'est heureux, ce n'est pas le cas, et là, moi je le regrette, de tous vos confrères, puisque nous avons vu hier qu'une partie du dossier, des pièces choisies, avait fuité, dans Paris Match, pour ne pas le nommer. Et ça, c'est parfaitement scandaleux, parce que ça porte atteinte à tous les principes. À la fin, ça va nuire à toutes les parties et à l'enquête. Et surtout, ça donne ici encore une vision biaisée du dossier de la procédure.
0: On va marquer une pause, il est 17h26. Et d'abord, je remercie Fanny Collin, avocate de Patrick Bruel, d'être avec nous. Et puis peut-être que vous avez envie de l'interroger ou d'avoir un avis. C'est un peu le style de cette émission cette année, puisque les auditeurs sont en interactivité avec l'actualité. Vous pouvez nous appeler, on rappelle le numéro bien évidemment.
2: 01 80 20 39 21, le numéro est non surtaxé.
0: À tout de suite, Fanny Collin, l'avocate de Patrick Bruel est avec nous.
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0: Et vous restez avec nous évidemment parce que Fanny Collin, l'avocate de Patrick Bruel, est avec nous dans ce studio. Mais Émilie Dez nous rappelle les titres.
25: Les gardiens de la révolution iranien jurent de venger la mort des quatre personnes tuées lors d'un mariage par une frappe américaine. L'armée iranienne a une nouvelle fois visé des bases américaines au Koweït et aux Émirats arabes unis. Malgré les menaces de Donald Trump, il a prévenu que les États-Unis étaient prêts à frapper à tout moment. Pedro Sanchez fustige des déclarations inacceptables sur Ceuta et Melilla. Deux ministres ont revendiqué les droits du Maroc sur les deux territoires espagnols situés en Afrique du Nord. Près de 70 000 migrants sont entrés de force à pied ou à la nage cet été à Ceuta. Ce drame plonge notre commune dans une profonde tristesse, assure le maire de Gy en Haute-Saône. Un homme a tué ses deux enfants et sa belle-mère avant de retourner l'arme contre lui hier soir. Le père de famille, qui appartenait à la communauté des gens du voyage, a filmé la scène et envoyé les images à sa compagne avec qui il était en instance de divorce. Les aides au carburant prolongées face à la flambée des prix jusqu'à la fin du mois pour les gros rouleurs, jusqu'à fin octobre pour les agriculteurs, les pêcheurs ou les acteurs du BTP. Le coût du dispositif s'élève à 70 millions d'euros par mois, assure la ministre déléguée à l'énergie. Les voitures hybrides rechargeables sont plus polluantes que prévu. Elles rejettent jusqu'à 5 fois plus de CO2 que les calculs retenus selon une étude publiée aujourd'hui. Ce type de véhicule est finalement rechargé moins fréquemment et roule moins souvent en mode électrique. Éric Zemmour prévoit d'annoncer sa candidature à l'élection présidentielle avant décembre. Lors d'un déplacement à la foire de Châlons en Champagne, il a semblé écarter une candidature de sa compagne Sarah Knafo. Ce matin, François Hollande avait également déclaré qu'il ferait savoir s'il était candidat à la présidentielle fin décembre. Et puis 5 départements vont basculer en vigilance orange canicule demain à midi. L'Aude, l'Hérault, le Gard, la Drôme et l'Ardèche. La France vient de vivre son été le plus chaud jamais enregistré, avec un nombre de jours en vague de chaleur totalement inédit, selon Météo France.
0: Merci Émilie Dez, il est 17h33.
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0: Et nous sommes avec Fanny Collin, qui est donc l'avocate de Patrick Bruel. Et hier, l'actrice Elena Noguera a accusé à son tour, en tout cas on a appris qu'elle accusait à son tour Patrick Bruel d'agression sexuelle. Il a soulevé ma jupe et essayé de baisser mon collant résille. Et dans une lettre envoyée à un parquet situé en Corse en 2022, Elena Noguera met en cause donc Patrick Bruel. Et hier, elle est intervenue dans la presse parce qu'elle a appris qu'il y avait la fuite dans la presse précisément de ce témoignage, alors qu'elle ne consentait pas à cela. Je voulais aider les femmes, a-t-elle dit, qui ont osé parler, qui attendent que la justice leur soit rendue, et surtout que les actes répréhensibles de ce monsieur cessent. Je ne voulais pas que l'on parle de moi dans cette affaire. Et elle avait demandé à la justice le plus grand secret, et cette information est sortie. J'imagine que vous connaissez cette affaire également.
1: Alors, trois choses. La première, je me répète et j'en suis navrée, c'est que je ne suis pas autorisée à commenter le fond du dossier. Je ne suis pas autorisée à confirmer ou infirmer ce que vous venez de dire. Simplement, et je me répète encore, la défense de Patrick Bruel dispose d'éléments pour cette accusation, comme pour d'autres, qui sont des éléments à décharge et qui permettent naturellement de nuancer les propos. C'est le premier point. Le second, c'est qu'effectivement, il y a eu, on en parlait tout à l'heure, une violation évidente du secret de l'instruction, puisque certains éléments, pas tout le dossier, mais certains éléments choisis ont été communiqués à la presse, ce qui est parfaitement scandaleux. Et c'est la raison pour laquelle, troisième point, la défense de Patrick Bruel va déposer une plainte pour violation du secret de l'instruction, puisque nous entendons qu'une enquête soit menée pour déterminer qui a pu communiquer à la presse les éléments issus d'une procédure pénale couverte par le secret le plus absolu.
0: Avant de parler de Patrick Bruel et des conversations que vous avez avec lui, je rappelle donc qu'il est mis en examen dans quatre affaires. Je pourrais bien sûr rappeler ces quatre affaires, mais pour la raison que vous venez de dire, comme nous ne pouvons pas les commenter précisément, je vous propose peut-être que vous nous disiez dans quel état d'esprit aujourd'hui se trouve Patrick Bruel. Est-ce qu'il nie dans chacune des affaires ce en quoi il est accusé?
1: Alors, sur la position de Patrick Bruel, je ne peux que vous renvoyer à la lecture de la publication qu'il a faite sur ses réseaux sociaux et dans lequel il rappelle, d'une part, que l'annulation de sa tournée n'est en aucun cas un aveu de culpabilité, et il rappelle son innocence, il l'a redit, et qu'il va se battre jusqu'au bout. Et se battre jusqu'au bout, ça veut dire quoi? Ça veut dire collaborer avec l'autorité judiciaire, collaborer avec l'autorité policière pour que toutes les investigations puissent être menées et qu'on aboutisse à la manifestation de la vérité. Voilà, je ne peux pas aller au-delà de cela, sauf de nouveau à aborder dans le détail le fond du dossier, ce que je ne peux pas faire.
0: Comment expliquez-vous cette multiplication des témoignages, cette multiplication des plaintes et que tout cela soit sorti dans le même temps, en l'occurrence au printemps dernier?
1: Alors, moi, je ne suis pas en mesure ici d'expliquer la multiplication des plaintes. La seule chose que je peux constater, comme nous tous d'ailleurs, c'est que tout est parti d'une enquête, je le mets entre guillemets, hein, parce qu'un journaliste n'est jamais un officier de police judiciaire ou un magistrat, qui sont les seules autorités compétentes pour mener des enquêtes. Donc d'une enquête, entre guillemets, journalistique, qui fait que des témoignages auraient été recueillis. Donc tout est sorti en même temps. Dans quelles conditions cette enquête journalistique a été menée, je l'ignore absolument, et vous aussi, et c'est d'ailleurs problématique parce que le principe de la procédure pénale, qui est une procédure qui est contradictoire entre les parties, c'est qu'on est censé tout comprendre et tout savoir. C'est-à-dire que quand une personne se présente, on est censé comprendre comment elle est arrivée là. Quand une personne est convoquée pour être entendue à témoigner, on est censé comprendre comment tout ça s'est passé, parce qu'il y a des procès-verbaux qui sont dressés, des comptes rendus. Et donc là, effectivement, moi j'ignore absolument le départ de cette affaire, puisque ces informations n'ont jamais été données et ne seront jamais connues des avocats de Patrick Bruel et du public.
0: Est-ce que vous comprenez qu'il puisse exister un soupçon légitime quand de multiples femmes témoignent et disent ou rapportent les mêmes éléments?
1: Mais personne ne conteste le soupçon légitime qui peut naître. Simplement, ce que nous, en tant qu'avocat de Patrick Bruel, nous demandons, c'est simplement l'application des principes. Il se trouve qu'il y a une procédure judiciaire dont l'objet est exclusivement de procéder à des investigations sur les faits qui sont dénoncés. Alors, soit on décide de rester du côté de l'état de droit, et c'est naturellement la position qui est prise par Patrick Bruel et ses conseils, c'est-à-dire qu'on laisse la justice travailler sereinement, on laisse la justice sans interférence médiatique procéder au travail d'enquête et d'investigation, et puis s'il doit y avoir un procès, il sera public, on en parlera à ce moment-là. Soit on décide de faire, et je constate à regret ici encore que ça a été le cas, le procès médiatique de M. Patrick Bruel, c'est-à-dire que chacun y va de son commentaire avec les informations parcellaires dont il dispose, chacun va donner son avis, mais effectivement on vide de son sens le processus judiciaire et son existence même, et du même coup, on porte atteinte à l'état de droit.
0: C'est ce que je vous ai dit tout à l'heure, d'ailleurs, c'est pour ça que nous parlons beaucoup de cette affaire. Pourquoi? Parce que Patrick Bruel est une des vedettes les plus importantes de la chanson française, sinon la vedette la plus importante depuis 40 ans. Mais c'est vrai qu'à chaque fois que nous parlons de ce sujet, je prends les précautions d'usage, parce que nous ne savons pas ce qu'il y a dans ce dossier. Nous entendons des témoignages, nous entendons parfois des témoignages contradictoires, et effectivement c'est très difficile d'ailleurs d'interroger l'avocate que vous êtes, pour les raisons que nous avons expliquées tout à l'heure. Et je comprends la position qui est la vôtre de ne pas pouvoir donner les informations que vous connaissez, que vous réservez naturellement à la justice. Dans quel état d'esprit est aujourd'hui Patrick Bruel?
1: Là aussi, je crois que son état d'esprit, il apparaît dans la publication qu'il a réalisée il y a quelques jours. D'abord, il est triste d'avoir annulé sa tournée, parce qu'il avait pris l'engagement de ses concerts auprès de son public, parce que les équipes autour de lui travaillent depuis des mois à la réussite de ses concerts.
2: Et donc, il y a des conséquences financières d'ailleurs, parce qu'il est producteur, je crois, de cette tournée.
1: Oui, il y a des conséquences financières, mais ce n'est pas entré en ligne de compte dans les décisions prises par M. Bourrel.
2: Sinon que l'argent a été sans doute avancé et qu'il va falloir rembourser d'abord, évidemment, tous les gens qui avaient pris des billets. Je remarque d'ailleurs, je crois qu'il n'y a que 800 personnes sur un nombre incalculable de billets qui n'ont rendu ou n'ont pas souhaité assister au concert de Patrick Bruel. C'est-à-dire que le public le suivait.
1: Alors, sur les conséquences financières, je n'ai aucune idée des chiffres précis. Ce que je peux vous dire, en revanche, c'est qu'effectivement, 150 000 spectateurs avaient pris leurs billets pour le concert, les concerts de M. Patrick Bruel, et qu'on compte effectivement moins de 800 annulations. Et deuxième chose, que l'ensemble des spectateurs, naturellement, seront remboursés de leurs billets et que les équipes de M. Bruel seront indemnisées.
2: Le temps judiciaire est long. Patrick Bruel a 67 ans. Le temps judiciaire, avant qu'il y ait ou un non-lieu, ou pourquoi pas un procès, il va se passer 2 ans, 3 ans, 4 ans. C'est-à-dire qu'aujourd'hui, est-ce que la carrière de Patrick Bruel est entre parenthèses pendant un temps aussi long, ou est-ce que vous imaginez que ce temps judiciaire puisse aller plus vite que je le dis là?
1: Alors, le temps judiciaire, il est long, mais ce qu'il faut retenir, c'est que ce n'est pas du temps perdu. Parce que ce temps judiciaire, il ne passe pas sans qu'il ne se passe rien. Encore une fois, il y a des investigations, des enquêtes, des expertises, et donc on avance petit à petit vers la manifestation de la vérité. La précipitation n'est jamais bonne conseillère, et si on avait des procédures judiciaires qui duraient quelques mois, elles seraient soit incomplètes, soit bâclées. Donc j'entends que pour les parties, qu'il s'agisse des parties civiles ou ici de M. Patrick Bruel, ce temps peut sembler très long, mais encore une fois, ce n'est pas du temps perdu.
2: On peut le chiffrer
1: c'est
2: aujourd'hui,
1: temps
2: c'est
1: nécessaire.
2: Un an, c'est 2 ans.
1: Très difficile. C'est très difficile de le chiffrer, puisqu'encore une fois, il y a plusieurs intervenants dans le, cadre de ces enquêtes.
2: L'expérience nous dit que c'est 2 ans, 3 ans, oui, au minimum.
1: Autour de cela. Mais ça pose une vraie question, ce temps judiciaire, puisque, en tout cas, c'est mon sentiment personnel, celui que ce temps judiciaire dont je viens de dire qu'il n'est pas du temps perdu, il n'est plus supporté. Il n'est plus supporté, et donc j'ai le sentiment parfois qu'on cherche à obtenir des sanctions immédiates sans attendre précisément que ce temps-là passe. Et lorsque j'ai entendu les maires demander à M. Bruel de renoncer à ses concerts, eh bien je me suis dit, ben voilà, en réalité les sanctions immédiates, alors que la justice n'est pas passée, que les investigations débutent à peine, eh bien qui tombent à son encontre.
2: Et 17h42, si vous nous rejoignez à l'instant, vous écoutez Fanny Collin qui est l'avocate de Patrick Bruel. Il nous reste 2 ou 3 questions encore à lui poser. Quelle est la prochaine étape judiciaire? Est-ce que Patrick Bruel va être convoqué ces prochains jours? La présomption d'innocence, vous venez de l'évoquer, évidemment. Et puis, c'est intéressant aussi de voir qui le défend parmi ses anciens amis, si j'ose dire. J'ai vu que Mimi Mati, hier, était montée au créneau. Il y a beaucoup de gens qui ont travaillé avec Patrick Bruel. Est-ce qu'ils vont prendre la parole pour le défendre? Ce sont des questions qu'on va poser à Fanny Collin dans une seconde.
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0: À 17h47, on est avec Fanny Collin depuis une trentaine de minutes pour évoquer Patrick Bruel. Quelle est la prochaine étape judiciaire ? Est-ce que Patrick Bruel sera de nouveau réentendu ?
1: Non, la seule chose que je puisse vous indiquer, c'est que la procédure judiciaire se poursuit, c'est-à-dire que les investigations se poursuivent. Voilà. Donc, ça va prendre le temps.
0: Je me suis interrogé, pour tout vous dire, s'il n'y avait pas un rapport entre l'arrêt de sa tournée et des informations que vous aviez déjà d'une convocation possible de Patrick Bruel qui serait venu percuter la tournée, auquel cas il a préféré peut-être ne pas être sur scène à ce moment-là.
1: Non, non, aucun rapport. Comme je vous l'ai indiqué en début d'émission, le seul motif qui a conduit Patrick Bruel à annuler sa tournée, c'est la protection de son public et de ses équipes.
0: Il y avait beaucoup d'amis autour de Patrick Bruel, beaucoup de gens qui ont travaillé avec lui. Il y a très peu de gens qui prennent la parole. J'ai entendu Mimi Matti qui l'a défendu, qui était présente avec lui au Resto du Cœur. C'est vrai qu'il n'y a pas beaucoup de gens qui montent au créneau pour dire voilà, j'ai travaillé avec Patrick et tout s'est toujours bien passé.
1: Alors, nous disposons, les avocats de la défense de Patrick Bruel, d'éléments qui ne sont pas du soutien pour du soutien, mais qui sont des éléments matériels, factuels, qui décrivent la personnalité, le comportement de M. Patrick Bruel depuis l'origine jusqu'à aujourd'hui. Et ces éléments-là, eh bien, c'est à l'autorité judiciaire que nous avons remis. Pour ce qui est ensuite du soutien que vous rappelez de Mme Mimi Matti, encore une fois... chacun est libre de s'exprimer. sur un désaccord, un accord. Mais ce qui n'est pas possible, selon nous, c'est de le faire avec des appels à la violence, avec des menaces ou avec des injonctions de prendre parti sans tenir compte qu'il existe tout de même un principe fondamental qui est à valeur constitutionnelle, qui est celui de la présomption d'innocence. Et donc personne n'est autorisé, c'est pas moi qui le dis, c'est le législateur, c'est la Constitution, personne n'est autorisé à présenter M. Patrick Bruel comme étant coupable, même s'il le fait de manière indirecte, sauf, encore une fois, à violer la loi.
0: Ce que je retiens de ce que vous dites, c'est que ces soutiens existent, mais là encore, ils ne sont pas forcément publics et ils seront réservés à l'autorité judiciaire et aux juges. Je pense par exemple à Gilbert Coulier, que je connais, avec qui j'ai échangé plusieurs fois, qui a été le producteur de Patrick Bruel et qui m'a dit « j'ai travaillé de nombreuses années avec lui, les témoignages que je lis ne correspondent pas à ce que j'ai pu voir pendant de nombreuses années, durant tout le temps où je travaillais avec Patrick Bruel. » Donc j'imagine que ce type de témoignage, il le réservera, il le dira à l'autorité judiciaire. C'est ce que je comprends à travers ce que vous me dites à l'instant.
1: Voilà, c'est cela. C'est-à-dire que tout doit arriver entre les mains de l'autorité judiciaire, qui est la seule compétente pour apprécier la position des uns et des autres, et qui fera ensuite le départ et tranchera.
0: Patrick Bruel a pris la parole via les réseaux sociaux. Il ne parlera pas, il ne viendra pas dans une émission de télévision, il ne viendra pas dans une émission de radio. Il ne souhaite pas prendre la parole, et peut-être ses conseils, lui avez-vous proposé précisément ce conseil. Pour le moment, ce sont ses avocats qui s'expriment.
1: Oui, parce que, et on le voit avec les questions que vous me posez, c'est-à-dire que si Patrick Bruel était devant vous, vous lui poseriez très certainement les mêmes questions, lui aurait nécessairement envie d'y répondre parce qu'il a des réponses à apporter, mais il ne le pourrait pas. Donc c'est un exercice, effectivement, qui est impossible.
0: Bah écoutez, je vais vous remercier de cette intervention, même si là, je comprends que l'avocat que vous êtes réserve bien sûr l'essentiel de ces éléments à la justice. On peut avoir quand même, pour terminer, une réflexion sur ce qu'est la présomption d'innocence, parce qu'elle est manifestement bafouée dans notre société. Elle est, ne permet pas, en l'occurrence, à Patrick Bruel de monter sur scène. Je n'oublie pas, en disant cela, bien sûr, les témoignages, et je ne voudrais pas apparaître ici comme celui qui peut défendre Patrick Bruel. Je défends simplement un principe, que ce principe, c'est la présomption d'innocence, et que dans notre société médiatique, je peux regretter qu'aujourd'hui, une accusation vaut une condamnation.
1: Voilà, et vous faites bien de le défendre, ce principe de la présomption d'innocence, parce que comme tous les principes fondamentaux, il présente un avantage majeur, c'est qu'il bénéficie à tout le monde, à chacun d'entre nous, et que quelles que soient les infractions qui peuvent être imputées aux uns et aux autres, le principe de la présomption d'innocence, il existe pour ne pas justement que les gens soient sanctionnés par erreur, parce que si vous sanctionnez avant que la justice passe, eh bien cette sanction-là, après, elle est absolument irrattrapable.
0: Comme il nous reste quelques minutes, et au-delà de Patrick Bruel, l'avocate que vous êtes, c'est un dossier évidemment important, et j'imagine que vous devez recevoir, cette fois à titre personnel, beaucoup de coups de fil, d'amis ou non, qui, sur ce sujet, ont un avis, puisque manifestement, tout le monde a un avis, et peut-être découvrez-vous des témoignages qui vous surprennent dans l'opinion publique, ou que vous lisez, l'avocate que vous êtes, qui défend un homme et qui est attaqué par des femmes. Est-ce que vous êtes surpris de ce climat qui règne aujourd'hui en France ?
1: Alors, sur le climat général, ce qui me surprend souvent, c'est de constater qu'on ne perçoit pas le danger de cette pente-là. C'est-à-dire que je prends l'exemple de l'annulation de la tournée et de la position qu'ont pris certains maires qui sont des élus de la République. C'est-à-dire qu'ils viennent dire à leurs administrés, dont beaucoup avaient pris et conservé leur billet pour aller voir chanter M. Patrick Bruel. Et donc, en réalité, ces maires vont décréter que leurs administrés ne peuvent pas se rendre à tel ou tel concert. Donc, aujourd'hui, c'est cela. Et demain, quoi ? Et demain, on va nous dire ce qu'on a le droit de lire, ce qu'on peut dire, comment s'habiller. C'est une pente qui me semble extrêmement dangereuse. Et je peine à comprendre qu'on ne perçoive pas ce danger-là pour, encore une fois, chacun d'entre nous.
0: Eh bien, je vous remercie grandement d'être intervenu sur l'antenne d'Europe 1 et j'espère que vos explications auront également intéressé ceux qui nous ont écoutés. On a pu, sur une période un peu plus longue, peut-être que d'habitude, vous écouter. Et c'est avec vous qu'on termine donc cette émission. Pierre de Villeneuve va prendre la suite. Merci Géraldine.
25: Merci Pascal.
0: Merci à tous. C'est votre émission, je le rappelle, depuis une semaine. Vous êtes les experts du quotidien et demain, eh bien, nous pourrons peut-être commenter ensemble et revenir sur les propos de Fanny Collin, l'avocate de Patrick Bruel, qui était avec nous. D'ici là, passez une excellente soirée. Pierre de Villeneuve, dans une seconde, à demain.
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2: Bonsoir à tous. La France, Paris, Versailles, le Louvre, la Joconde, la Tour Eiffel, la haute gastronomie, la haute couture, la haute parfumerie, les joailliers, la tech aussi, l'aviation, l'industrie de défense, le nucléaire. La France est belle, elle est puissante dans ses idées, dans son patrimoine commercial. Dans une France pourtant affaiblie économiquement, politiquement, comment vendre la France? Comment mettre en avant tous ses talents, tous ses atouts, alors que les agences de notation hésitent de plus en plus, que les marchés sont impitoyables, on emprunte de plus en plus cher? La France, pays des Lumières, n'a pas de blanc-seing ni de passe-droit aucun par rapport à des pays du Sud global qui montent, qui se développent, par rapport à des pays européens qui travaillent et qui investissent. Le combat est rude et dans une France en pleine interrogation sur sa suite politique avec tout ce que cela implique, il se doit qu'elle soit à la hauteur. On le verra à 19h15 avec le ministre du Commerce extérieur et de l'attractivité, Nicolas Forissier. 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
2: Au sommaire, ce drame dans une petite commune près de Dijon, un homme a abattu ses deux enfants, sa belle-mère. Avant de se suicider, il a filmé cette tuerie qu'il a envoyée à sa femme avec laquelle il était en plein divorce. Le récit dès le début de ce journal. Candidat, pas candidat, Éric Zemmour se fait désirer sur le sujet alors que certains voyaient déjà Sarah Knaaf au décryptage à suivre. Également dans ce journal, Pedro Sanchez dans la tourmente en Espagne et des objets en vente pour la venue du pape Léon en France. Enfin, la tendance météo. Bonsoir Marlène Durel.
3: Bonsoir Pierre. Retour de la canicule demain. Avec une alerte orange enclenchée dans 5 départements, allant du Languedoc au Vivarais et à la Drôme.
2: Invité d'Europe 1 Soir, 18h15, l'enseignant essayiste Joachim Le Floch-Imad, enseignant pour son livre « Main basse sur l'éducation nationale ». 19h15, comme je vous le disais, Nicolas Forissier, ministre du Commerce extérieur et de l'attractivité.
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2: Que s'est-il passé à Gy, ce petit village de 1000 habitants situé en Haute-Saône? 4 personnes de la même famille, 2 enfants âgés de 6 et 10 ans retrouvés morts dans une voiture et dans un mobil-home situé sur un terrain privé. Selon les premiers éléments de l'enquête, il s'agirait d'un triple homicide. Bonsoir Jean-Baptiste Martin.
4: Bonsoir Pierre, bonsoir à tous.
2: Le principal suspect serait le père de famille.
4: Oui, cet homme de 42 ans fait d'ailleurs partie des 4 personnes décédées. Selon le parquet de Vesoul, il est soupçonné d'avoir tué ses 2 enfants puis sa belle-mère âgée de 74 ans, avant de retourner le fusil de chasse, l'arme utilisée contre lui. Il s'agirait donc d'un triple homicide sur fond de querelle amoureuse. Le père de famille et la mère des 2 enfants tués, tous appartenant à la communauté des gens du voyage, étaient d'ailleurs en instance de divorce. Et pour rajouter du drame au drame, selon un proche de la famille, l'auteur des meurtres aurait filmé la scène. Une vidéo qu'il aurait envoyée à sa femme en lui disant, je cite, « Voilà ce que tu mérites avant de se donner la mort ». Alors après ce triple homicide, c'est le choc dans ce petit village de Haute-Saône. La mairie a annoncé l'ouverture d'une cellule psychologique pour les habitants qu'ils souhaitent. Il s'agit là de la seconde tragédie en quelques mois dans cette commune. En mai dernier, un homme de 26 ans avait été retrouvé mort, poignardé et décapité dans son appartement. Son colocataire avait par la suite avoué le meurtre.
2: Merci Jean-Baptiste Marty du service police-justice d'Europe 1. Éric Zemmour a fait sa rentrée politique aujourd'hui à la foire de Châlons-en-Champagne. Le président de Reconquête n'est pas encore officiellement candidat, mais il s'y prépare, et ce, même si certains observateurs anticipaient une candidature de Sarah Knaaf, actuellement en tournée pour son livre, Le Casse du siècle, chez Fayard. Bonsoir Alexandre Chauveau.
5: Bonsoir Pierre, bonsoir à tous.
2: Vous avez suivi ce déplacement à Châlons, le format, la date de sa candidature reste à définir, mais Éric Zemmour se prépare bien à une deuxième campagne présidentielle.
5: Oui, et cela n'a jamais fait l'objet du moindre doute dans son esprit. Éric Zemmour ne comprend d'ailleurs pas vraiment pourquoi il y aurait une hésitation. Il suffit d'écouter, dit-il, ce qu'affirme Sarah Knaaf.
10: Vous ne l'écoutez pas, mais c'est dommage, parce que c'est intéressant ce qu'elle dit. Elle ne passe son temps à dire qu'elle souhaite que je sois candidat et que je suis le candidat naturel de Reconquête. Donc c'est la réponse à votre question.
5: Pour la date de candidature, rien n'est encore définitif. Ce sera à l'automne, plutôt qu'en 2022, où il avait attendu fin novembre. Mais Éric Zemmour l'affirme, tout est prêt, y compris la quête des 500 parrainages.
10: Nous allons encore relancer la machine et je compte bien les avoir le plus tôt possible.
5: Sur le fond, le patron de Reconquête devrait toujours faire de la lutte contre le grand remplacement le thème central de sa campagne. Il appelle par ailleurs à se méfier des sondages.
10: Vous savez, Madame Le Pen, en septembre 2021, elle était déjà à 32%. C'est pas très loin de son chiffre actuel. Et un mois plus tard, elle était à 16 et j'étais à 18, alors que j'avais commencé à 3. Bon, on verra bien.
5: Voilà Éric Zemmour, pas encore candidat, mais qui devrait se montrer davantage dans les prochaines semaines, avec notamment un long discours de rentrée prévu le 13 septembre prochain à Port-Marly.
2: Merci Alexandre Chauveau à Châlons-en-Champagne pour Europe 1. Si je me lance, c'est au bon moment. François Hollande répète depuis cette même foire qu'il n'est pas à ce stade candidat. L'ancien président fera connaître sa décision fin décembre. Il reconnaît toutefois être en campagne et son livre « Unir, nouveau monde, nouvelle gauche » est sorti aujourd'hui. Sébastien Lecornu demande des économies nouvelles dans un budget pour financer les aides aux agriculteurs très frappés par la sécheresse et les incendies cet été. Ces économies pourront se traduire par des gels et des annulations de dépenses, nous dit-on. Pour le carburant, en revanche, les gros rouleurs verront les aides prolongées. Les agriculteurs, les pêcheurs vont pouvoir bénéficier de ces aides en septembre et octobre. Coût du dispositif, 70 millions d'euros par mois, assure la ministre déléguée à l'énergie. La crise migratoire de Ceuta continue de déchirer l'Espagne. Plus d'un mois après l'arrivée massive de dizaines de milliers de Marocains sur l'enclave espagnole, un rapport de police transmis à la justice décrit la totale permissivité des forces de sécurité marocaines face à cet afflux de migrants. Traduction, le Maroc aurait donc orchestré cette vague migratoire. Bonsoir Antoine Bienvaux.
6: Bonsoir Pierre, bonsoir à tous.
2: Ce rapport fragilise la version jusqu'ici défendue par le Premier ministre Pedro Sanchez.
6: Oui, mais pas de quoi pour autant faire reculer le Premier ministre espagnol. Devant le Congrès ce matin, il a une nouvelle fois dédouané le Maroc de toute responsabilité.
7: Je peux vous garantir qu'aucune institution n'a fourni au gouvernement espagnol de preuves solides indiquant que le Maroc aurait planifié ou orchestré cet incident.
6: Pedro Sanchez qui assure en même temps qu'aucun rapport n'avait prédit ou anticipé cette arrivée massive de migrants. Un argument qui a provoqué la colère d'Alberto Núñez Feijóo, chef du Parti Populaire, son principal opposant.
8: Vous nous dites que vous n'étiez au courant de rien. C'est accablant. Si c'est la vérité, démissionnez pour incompétence. Si c'est faux, démissionnez pour complicité, Monsieur Sanchez.
6: Pedro Sanchez sous pression, d'autant qu'hier des dizaines de milliers de personnes ont manifesté dans les rues du pays pour défendre Ceuta et Melilla, les deux enclaves espagnoles à la frontière marocaine. Alors le Premier ministre espagnol a tenté de rassurer en condamnant les ambitions marocaines sur les deux villes espagnoles.
2: Merci.
7: Depuis des siècles, Ceuta et Melilla sont espagnoles et je peux vous assurer que cela restera ainsi jusqu'à la fin des temps.
6: Pedro Sanchez qui dévoile aussi avoir convoqué l'ambassadrice marocaine au mois d'août après des déclarations jugées inacceptables de la part de deux ministres marocains sur Ceuta et Melilla.
2: Merci Antoine Bienvaux de ces explications. Une semaine après la crue dévastatrice dans l'Himalaya, le bilan s'est encore alourdi. Il est désormais de près de 1300 morts, 5000 disparus au Népal et au Tibet. Bilan encore bien sûr provisoire. Le pape Léon XIV sera donc en France du 25 au 28 septembre pour financer sa venue. L'Église met en vente des produits dérivés. Objectif, aider à boucler le budget de ce déplacement historique estimé à plus de 15 millions d'euros, entièrement à la charge de la France. Des produits que vous pouvez trouver à la cathédrale Notre-Dame de Paris où s'est rendu Romy Azoulay. Reportage.
9: C'est à l'intérieur même de la cathédrale, près de la sortie, que se trouve ce petit stand de souvenirs. Bijoux religieux, casquettes, suites, tous ces goodies partent comme des petits pains. Sophie, normande, ne pouvait pas manquer l'événement.
11: C'est important, je suis venue exprès.
9: Sous le bras, un tote bag acheté à 10 euros, frappé du logo officiel du voyage de Léon XIV. Une démarche hautement symbolique pour cette retraitée.
11: J'ai vu ce matin que c'était le budget initial était estimé entre 10 et 12 millions d'euros. Maintenant, ce serait plutôt 20. C'est tout à la charge du pays qui accueille, donc en tant que catholique, je trouve que c'est tout à fait légitime de participer à ça.
9: Et elle ira voir le souverain pontife à Lourdes le 26 septembre. Même détour par la boutique pour Rolande, fidèle venue de Guadeloupe, ravie de son achat.
12: J'ai acheté un très joli chapelet. Tout le plaisir a été pour moi. Je suis fière aujourd'hui.
13: Quand on est croyante, de toute façon, ça sort du cœur. C'est une façon de dire que le pape, il est tout pour nous, quoi. Il est pour le monde.
9: Une initiative saluée aussi par Vincent, les bras chargés.
14: Avec ces petits achats, si ça peut faire participer sa venue et puis faire un minimum de financement là-dessus, je pense qu'il faut faire le geste.
9: L'église espère réaliser de bonnes ventes grâce aux très nombreux touristes venus visiter la cathédrale Notre-Dame.
2: Voilà, et vous pouvez aussi trouver ces objets sur le site internet de la cathédrale. Cette collecte a déjà permis de récolter 2,5 millions d'euros.
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2: Séance de consolidation à la Bourse de Paris qui termine dans le vert. 0,07% pour le CAC 40, 8286 points. Des taux se détendent légèrement. Certaines valeurs technologiques rebondissent fortement. Le pétrole est désormais en revanche proche de 100 dollars le baril. Les tensions géopolitiques empêchent le CAC 40 de repartir franchement à la hausse. Les valeurs du luxe sont à la baisse. 3,62 pour Essilor, Luxottica à la hausse. Capgemini plus 4,66. Et donc quasi stable plus 0,07% pour le CAC 40.
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2: La météo, ouvrez bien les oreilles. Marlène Duret, les températures montent d'un cran demain. 5 départements du sud de la France ont été placés en alerte orange, canicule.
3: Et oui, la Drôme, l'Ardèche, le Gard, l'Hérault et l'Aude. À partir de demain midi, puisqu'on a de l'air de plus en plus chaud qui gagne le sud du pays. Et si cette nuit reste relativement fraîche, les maximales demain vont dépasser souvent les 35 degrés entre la vallée du Rhône, l'ouest de la Provence et les départements situés au sud de la Garonne. Jusqu'à 36 à 38, hein, avec probablement des pointes à 39 côté Languedoc dans les terres, avec à la clé de nouveaux records mensuels de chaleur. Sur le reste de la moitié sud, les maximales seront comprises entre 29 et 34 degrés. Canicule oblige, les minimales en fin de nuit de vendredi à samedi ne descendront pas sous les 20 à 24 degrés, donc dans les départements en vigilance orange, mais sachez que 10 autres départements sont placés en vigilance jaune, le Rhône, l'Isère, le Vaucluse, tous les départements bordant les Pyrénées, ce qui veut dire des nuits à moins de 20 degrés. Allez, un petit focus maintenant sur la moitié nord, avec des températures très estivales, là aussi, demain après-midi, jusqu'à 34 à Dijon, 32 à Bourges, à Strasbourg, 31 à Nancy, 29 à Paris, Reims, Rennes, mais 23 à Lille et à Brest, 22 au Havre, 20 à Cherbourg, parce qu'on sera sous les nuages. On a un petit front actif, peu actif, pardon, qui va apporter du ciel gris de la frontière belge à la Normandie jusqu'à une bonne partie de la Bretagne, avec quelques brunes possibles à proximité du littoral. Et ailleurs, c'est bien simple, le soleil brillera plein pot.
2: Merci Marlène Duret, vous restez bien avec nous. Dans un instant, on reparle de la rentrée scolaire. Pourquoi est-ce que ça ne fonctionne pas? Pourquoi est-ce que le niveau de l'école est aussi bas? Pourquoi est-ce que des grèves sont déjà annoncées dans certaines écoles? Joachim Le Floch-Imad est enseignant essayiste et il réédite son livre avec une version augmentée, main basse sur l'éducation nationale. À tout de suite.
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2: À 18h14, Sébastien Lecornu demande des économies nouvelles dans le budget pour financer les aides aux agriculteurs. L'entourage du Premier ministre fait état de gel possible et d'annulation de dépenses de l'État. Une cellule psychologique ouverte là où étaient scolarisés les enfants. Un homme a tué ses deux enfants et sa belle-mère avant de retourner l'arme contre lui hier à J en Haute-Saône. Le père a filmé la scène. Il a envoyé les images à sa compagne avec qui il était en instance de divorce. Une trentaine de pompiers et une cinquantaine de gendarmes sont intervenus. La Syrie a commencé à détruire les armes chimiques datant du régime de Bachar al-Assad. Il s'agit de la toute première opération de destruction depuis la libération de l'ancien régime. 5 départements vont basculer en vigilance orange. Canicule demain midi. Aude, Hérault, Gard, Drôme et Ardèche. La France vient de vivre son été le plus chaud jamais enregistré avec un nombre de jours en vague de chaleur totalement inédit. Voilà ce que nous dit Météo France. Dans un instant, la rentrée scolaire avec quelle scolarité main basse sur l'éducation nationale. Voilà le livre de Joachim Le Floch-Imad que je reçois dans un instant.
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2: Jusqu'à 19h, accompagné d'Éric Tegner. Bonsoir.
32: Bonsoir Pierre de Villeneuve.
2: Directeur de la rédaction de Frontières. Bonsoir Raphaël Stainville.
32: Bonsoir Pierre.
2: Directeur adjoint de la rédaction du journal du dimanche. Bonsoir Joachim Le Floch-Imad.
32: Bonsoir Pierre.
2: Et merci d'être avec nous. Vous êtes enseignant essayiste. Vous aviez produit ce livre, Main basse sur l'éducation nationale, enquête sur un suicide assisté, les mots sont forts. Vous rééditez cet ouvrage avec des nouvelles informations, évidemment avec le fonctionnement de l'éducation nationale qui, pour le coup, lui, n'a pas bougé. C'est-à-dire que ça ne va pas beaucoup mieux, l'éducation nationale.
33: Non, il me semble que l'école est toujours placée sous le signe de l'immobilisme et de la gestion des affaires courantes. Et il me semble que...
2: qu'on ne veut pas ou parce qu'on ne peut pas ?
33: Parce que le politique a accepté dans l'école, comme dans d'autres sujets d'ailleurs, de s'auto-dessaisir du pouvoir finalement depuis plusieurs décennies maintenant. Et ce que j'ai voulu montrer dans ce livre, c'est que sur fond de démission du politique, on assiste dans l'éducation nationale à la confiscation du pouvoir réel par un État profond qui bien souvent n'en fait qu'à sa guise, qui édulcore les réformes voulues par les ministres, voire qui refuse purement et simplement de les mettre en œuvre. Je convoque tout un tas d'exemples sur 5 décennies, mais si on en retient quelques-uns issus de l'actualité récente, on pourrait évoquer par exemple les méthodes de lecture. Jean-Michel Blanquer avait donné des orientations très claires en 2018 en faveur du retour à la méthode syllabique. Or, ce qu'on apprend récemment grâce au commissariat au plan, c'est qu'il y a seuls 5% des enseignants de CP qui recourent dans leur classe à la méthode syllabique. On pourrait en convoquer d'autres, des exemples.
2: Non, mais sur cet exemple-là, restons sur la lecture, parce que on est d'accord ici, tous à table, que le socle de l'éducation nationale, c'est lire, écrire et compter. Et je recevais ici Madeleine de Gessé, qui a produit un livre également.
33: Passionnant.
2: C'est passionnant et c'est surtout très irritant, parce que Elle, elle dit qu'en fait, on fait un mix entre la méthode globale et la méthode syllabique.
33: Exactement.
2: Et c'est ce grand mix, en fait, qui marche très bien sur certaines radios musicales, mais qui marche très très mal sur, malheureusement, l'éducation de nos enfants.
33: Mais pourquoi est-ce qu'on aboutit à ce mixte ? Tout simplement parce qu'il n'y a pas de volonté politique, parce qu'il n'y a pas de cap, parce qu'il n'y a pas de fermeté, qu'il n'y a pas de courage au sommet du ministère. Et ce manque de courage, encore une fois, il ouvre la voie à la confiscation du terrain par des idéologues, parce que Laurent Laforgue, l'ancien médaillé Fields, avait appelé en 2005 la nomenclatura de l'éducation nationale. Avoir sonné le tocsin en utilisant ces termes l'avait contraint de démissionner du Haut Conseil à l'éducation à l'époque. Et il avait eu cette phrase qui, il me semble, est très pertinente. Il avait dit que faire confiance aux experts de l'éducation nationale pour redresser l'école, c'était comme faire confiance aux Khmer rouges pour défendre les droits de l'homme. Et moi, si vous voulez, j'ai écrit cet ouvrage dans la lignée, dans le sillage de cet exemple, et j'ai voulu montrer que les pyromanes d'hier ne seront jamais les pompiers de demain, et que si on veut s'en sortir en éducation nationale, il faut mettre en œuvre un spoil système à la française, c'est-à-dire qu'il faut une rotation à absolument tous les postes stratégiques du ministère, ce qui n'a jamais été entrepris depuis 50 ans, et qu'il faut par ailleurs mettre en œuvre le plus grand plan de dégraissage de l'administration, de la technostructure de la 5e République. Ça permettra par ailleurs de faire beaucoup d'économies, hein, puisque je le montre dans le livre, mais l'éducation nationale est sans doute le ministère le plus dépensier et le plus mal géré financièrement.
3: Joachim, vous avez partiellement répondu à ma question, puisque j'allais souligner le fait que Monsieur Blanquer avait été ministre pendant 5 ans sans que des évolutions notables aient pu être constatées, parce que précisément le poids de l'administration, le poids des inerties faisait que finalement ce système était presque irréformable. Vous évoquiez un spoil système, mais est-ce que raisonnablement il est possible de penser qu'aujourd'hui l'éducation nationale soit réformable ? Et en tout cas, c'est une question qui est très ouverte, mais nombre de parents d'élèves aujourd'hui, s'ils font le choix du privé, c'est peut-être parce qu'ils considèrent que malgré un certain nombre de volontés affichées par les ministres, ça ne peut

0: créé le Conseil scientifique de l'éducation nationale qui a permis de faire des diagnostics sur la lecture, par exemple, qui n'étaient pas faits préalablement. Mais il n'y a pas eu de rotation, encore une fois, stratégique au poste clé du ministère.
1: C'est-à-dire qu'il y a eu un conseil de plus, mais il n'y a pas eu de conseil en moins.
0: Exactement. Si vous prenez le DGESCO, qui est le numéro 2 de l'administration, si vous prenez le secrétaire général du ministère, si vous prenez la trentaine de recteurs, si vous prenez tous les experts qu'on convoque en permanence au Grenelle, on constate que ce sont à peu près les mêmes individus depuis une trentaine, quarantaine d'années.
1: C'est des shadows, c'est-à-dire qu'ils pédalent, ils pédalent, ils pédalent et puis finalement ils produisent rien.
0: Ben, ce sont des gens qui restent quand bien même les élections passent et qui sont totalement autonomes et indépendants du verdict des urnes, qui ont une idéologie. Et
1: mais alors ça veut dire que vous avez dit qu'il y avait 189 ministres sur 197 années de ministère de l'Éducation nationale. Ça veut dire quoi? Ça veut dire que le ministre il passe et fait de l'esbrouf et en réalité il ne décide de rien? Ou est-ce que au contraire il décide de beaucoup de choses et les personnels administratifs doivent s'adapter à ces lignes totalement erratiques?
0: Ça dépend. Il y a des réformes qui ont eu du succès et qui ont été appliquées souvent pour le pire. D'ailleurs, je pense à la réforme du lycée, à la réforme du baccalauréat qui a mis le dernier clou sur le cercueil du bac. Je pense à la réforme du collège qu'avait entreprise Najat Vallaud-Belkacem, qui malheureusement, elle, a été appliquée et n'a pas rencontré de résistance dans ce que j'appelle l'état profond. Maintenant, oui, pour l'essentiel des réformes, il faut dire les choses comme elles sont. Le ministre n'est désormais dans l'éducation nationale plus qu'un contre-pouvoir parmi d'autres. Encore une fois, parce qu'on ne s'est jamais donné les moyens de reprendre la main. Et c'est pour ça que j'ai pas juste voulu en rester, comme beaucoup de livres sur l'école, à un catalogue de vœux pieux et de bonnes intentions. J'ai vraiment voulu proposer une méthode qui pourrait permettre demain au camp national ou à d'autres acteurs politiques de reprendre la main sur une administration autonome et toute puissante.
2: Oui, Joachim, votre enquête est passionnante parce qu'en effet, vous montrez comment ces dernières années, tout était bloqué. Est-ce qu'il n'y a pas quelque chose de supplémentaire récemment qui est le fait que l'immigration, notamment massive, finalement a complètement déstabilisé certaines classes, qu'on nous avait vendu une forme de mixité, mais que dans certains quartiers, dans certaines zones, finalement, ceux qui sont en minorité, ça va être par exemple le petit blanc qui va subir du racisme. Et donc les professeurs qui, face à cela, qui étant souvent idéologisés, se retrouvent finalement à ne plus vouloir exiger véritablement un niveau qu'on devrait normalement demander.
0: Ce qui est sûr et certain, c'est que l'école n'est pas un sanctuaire autonome vis-à-vis du reste de la société. Ce que j'ai voulu montrer dans cet ouvrage, comme d'ailleurs j'avais voulu le montrer dans une note que j'avais publiée, une note de 40 pages à l'Observatoire de l'immigration et de la démographie, c'est que l'immigration massive des 40 dernières années a profondément changé le visage de notre école. On a un enfant de CM1 sur 5 aujourd'hui qui ne parle pas français à la maison. On a 41% des jeunes de moins de 4 ans qui sont immigrés ou d'origine immigrée. Et on a un nombre d'allophones nouvellement arrivants dans le système éducatif qui a augmenté de 153% depuis 2007. Donc je ne dis pas évidemment que cette immigration a créé les difficultés de notre école, mais ce qui est sûr et certain, c'est qu'elle les a exacerbées.
1: Vous voulez dire que le nivellement par le bas dont on parle souvent est en partie, en tout cas, lié
0: parce que, je pense à
1: l'adaptation à ces élèves qui ont plus de difficultés.
0: Je pense, Pierre de Villeneuve, à trois types de difficultés. Tout d'abord, la baisse du niveau. L'immigration tire le niveau moyen vers le bas, en France comme dans 73% des pays de l'OCDE. Je le montre en convoquant l'étude PISA. Je pense par ailleurs à l'explosion des violences, des contestations d'enseignement, la montée d'un obscurantisme islamiste qui, encore une fois, n'a pas tout à voir avec l'immigration, mais ne serait pas possible sans l'immigration. Et je pense enfin au fait que l'immigration exacerbe l'hétérogénéité des classes, c'est-à-dire qu'elle pousse bien souvent les enseignants à adapter les exigences à la baisse et à faire cours dans des contextes multiculturels pour lesquels ils s'estiment non formés. C'est 8% d'enseignants qui disent qu'ils sont prêts pour ça aujourd'hui en France, contre 26% en moyenne dans l'OCDE. Donc encore une fois, je nie pas que je ne dis pas qu'en réglant le problème migratoire, on aura réglé la crise de l'école. Je dis simplement que l'immigration exacerbe des difficultés préexistantes et ça ne veut pas dire qu'il n'y a pas des trajectoires individuelles réjouissantes, ça ne veut pas dire qu'il n'y a pas des surréussites scolaires, par exemple dans la diaspora d'Asie du Sud-Est. Moi-même, je suis un enfant de l'immigration extra-européenne, donc ce serait délirant de ma part d'essentialiser. Je dis simplement qu'il y a un éléphant dans la pièce qui constitue un défi politique à relever et une anomalie démocratique, puisque les Français ont ouvert les yeux, quand bien même leurs responsables politiques les ont encore grand fermés.
1: Et l'autre éléphant dans la pièce, et on n'en parle jamais, c'est ce fameux petit comité d'enseignants et d'anciens recteurs qui font tous les programmes de toute l'école.
0: Et moi, je propose
1: de
0: supprimer le Conseil supérieur des programmes, tout comme je propose de supprimer tout un tas de comités Théodule. Ça fait partie du grand plan de dégraissage administratif.
1: Parce que vous comprenez, on sait mieux que vous. C'est nous qui allons faire les programmes pour l'ensemble, au risque de faire des âneries.
3: Vous avez évoqué un grand spoil system pour se donner la possibilité de changer véritablement les choses dans l'éducation nationale. Mais il y a aussi un problème avec les professeurs et la formation des

0: les maîtres et les professeurs.
1: Oui.
0: Est-ce que ça aussi, ça ne contribue pas à rendre impossible toute réforme qui viendrait d'en haut ?
2: Réponse courte.
1: Réponse courte, il faut absolument reprendre en main la formation des professeurs qui aujourd'hui est confiée à l'université, en particulier pour les instituteurs, et recréer des formations adaptées par l'éducation nationale qui mettraient en avant les bonnes méthodes. Et par ailleurs, les professeurs, je pense que beaucoup ont ouvert les yeux ces dernières années. Par exemple, si vous voyez l'évolution du vote des instituteurs, des enseignants, on voit bien que ce ne sont pas, on voit bien que le corps enseignant n'est pas un ramassis de gauchistes comme certains parfois à droite voudraient les caricaturer. Je pense qu'il y en a beaucoup qui ont ouvert les yeux et qui attendent des transformations politiques profondes et radicales.
3: Merci beaucoup Joachim Le Floch qui met main basse sur l'éducation nationale. C'est disponible et nous on se retrouve dans les débats d'Europe 1 Soir dans un instant, tout de suite.
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3: 18h30, bonsoir Maël Sali.
11: Bonsoir Pierre, bonsoir à tous. La France renoue avec la chaleur. 5 départements du sud placés en vigilance orange canicule dès demain. L'Ardèche, l'Aude, la Drôme, le Gard et l'Hérault. Des records mensuels déjà battus aujourd'hui. 37 degrés à Villevieille, près de Nîmes. 36 à Trest, dans les Bouches-du-Rhône. L'été 2026 est d'ailleurs le plus chaud jamais enregistré en France. La ministre de la Transition écologique le confirme aujourd'hui. Les canicules et la sécheresse touchent de plein fouet les agriculteurs. Le gouvernement promet un plan d'aide pour le secteur dans les tout prochains jours, mais pour cela, il faut des marges de manœuvre budgétaires. Le Premier ministre demande aujourd'hui à Bercy des annulations et des baisses de dépenses pour financer ces mesures d'urgence. Éric Zemmour prépare bel et bien son entrée officielle en campagne, en visite à la foire de Châlons en Champagne. Aujourd'hui, le président de Reconquête assure qu'il compte déclarer sa candidature à la prochaine élection présidentielle d'ici décembre. Le village de Gy, en Haute-Saône, toujours sous le choc. 4 corps d'une même famille retrouvés aux abords d'un bungalow hier soir. 2 garçons de 6 et 10 ans et une femme de 74 ans abattue. Le suspect est le père de famille, un quadragénaire qui a ensuite retourné son arme contre lui.
3: Merci Maël, à tout à l'heure pour le rappel de l'actualité.
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3: Toujours avec Eric Tegner de Frontières et Raphaël Steinville du JDD. Alors on a tous en tête l'archive, parce qu'on l'a repassé il n'y a pas très longtemps à l'occasion de la polémique sur le voile islamique de Jean-Luc Mélenchon en 2010, lorsqu'il disait que c'était effectivement une soumission de la femme, etc. Eh bien Jean-Luc Mélenchon est revenu sur ses propos et il parle d'une erreur terrible et qu'il a changé d'avis.
22: J'ai rencontré des femmes qui portaient le voile, ou des femmes très croyantes et qui ne portaient pas le voile, et des femmes qui n'étaient pas croyantes mais qui disaient chacun fait comme il veut. Et on a parlé, j'ai donné mes arguments que j'avais à l'époque, et puis au terme de la discussion, en plus c'était des gens souvent qui étaient de mon bord quoi, politiquement, et puis pas cruche, hein, d'accord. Oui, non mais il y a un voile mais il y a quelque chose dessous, hein, c'est un cerveau. Donc eh bien j'ai été convaincu et j'ai changé d'avis, je me suis dit j'ai fait une erreur terrible.
3: Erreur terrible, j'ai changé d'avis, Eric Tegner.
23: Oui, ben là, il doit faire quand même une sorte de mea culpa, hein, parce qu'il faut savoir que dans une partie de l'extrême-gauche, notamment l'extrême-gauche indigéniste, ils lui en veulent encore pour cela. Ils ont expliqué, notamment dans certaines conférences, que Jean-Luc Mélenchon, dans le fond, était un laïcard, qu'il fallait l'utiliser pour faire avancer leur cause communautariste, et donc qu'à la fin, il ne sera jamais véritablement des leurs. C'est ça qu'il faut comprendre. Donc Jean-Luc Mélenchon, il avait besoin d'expliquer, mais ce qu'il ne dit pas, c'est qu'il s'est d'abord adapté à une démographie. Évidemment, ce qu'il ne dit pas, c'est qu'il lui manquait 400 000 voix seulement pour aller au second tour de l'élection présidentielle de 2022, qu'il a compris lorsqu'il est allé à Hénin-Beaumont se confronter finalement à Marine Le Pen que les classes ouvrières l'avaient totalement abandonné finalement, et donc qu'il devait se tourner vers un nouvel électorat. Ça, évidemment, l'argument électoraliste, il ne l'assumera pas.
3: Marketing électoral, Raphaël Steinville.
24: Oui, moi je partage absolument cette analyse. C'est d'abord un immense cynisme qui conduit Jean-Luc Mélenchon à faire cette confession et ce mea culpa. Lorsqu'il considérait que le voile était un stigmate pour les femmes, il le pensait absolument. Le problème, c'est qu'aujourd'hui, il a compris que la démographie, la sociologie, la démographie française avait changé, et qu'aujourd'hui, effectivement, s'il pouvait espérer se qualifier au second tour, il fallait qu'il aille jusqu'au bout de cette note de Terra Nova qui, actant le fait que la gauche avait perdu les catégories populaires, il fallait se tourner désormais vers d'autres minorités, notamment religieuses, et donc draguer effrontément l'électorat musulman. Et d'une certaine manière, on ne peut pas lui donner tort, ça paie. Aux dernières élections, 69% des Français de confession musulmane votaient pour Jean-Luc Mélenchon. Donc il y a une stratégie qui, aujourd'hui, le conduit à se mettre absolument d'équerre et à renoncer finalement à ce qui était l'une de ses matrices, un laïcisme qu'il a longtemps porté comme un étendard, et qu'aujourd'hui, il déchire pour finalement se soumettre absolument à cet électorat qu'il espère de ses vœux derrière lui en 2027.
3: Vous avez vu bien sûr ce sondage pour CNews Europe 1 et le JDD qui montre que 60% des Français sont pour l'interdiction du port du voile, et dans ces 60%, il y a 30% de sympathisants de gauche. Et dans ces 30% de sympathisants de gauche, il y a quoi ? Il y a quasi la totalité, ce sont, vous avez mis le mot là-dessus, ce sont des laïcars. Ce sont effectivement des partisans de du ni-ni, c'est-à-dire ni catholique, ni juif, ni musulman, ni rien du tout. Ce sont les partisans de cette laïcité qui parfois prend des allures assez étranges, mais de cette laïcité que certains veulent passer.
23: Oui, pour cette catégorie de la population qui est de gauche laïque aujourd'hui, c'est un véritable drame. C'est-à-dire qu'ils ont soit le choix de voter pour Jean-Luc Mélenchon, mais ils se retrouvent dans quelque chose qui est aux antipodes véritablement de ce pourquoi ils se sont battus, hein, parce que la laïcité, c'est d'abord portée par la gauche. Soit d'avoir le choix de voter pour des gens qui, de toute façon, finiront par faire alliance avec Jean-Luc Mélenchon et qui se feront manger dès le second tour. Donc c'est un drame absolu pour eux. Mais j'ai envie de dire, Jean-Luc Mélenchon, dans le fond, il se contente d'aller plus loin que certaines personnes du bloc central qui ont déjà intégré cet élément. Moi, quand je vois Édouard Philippe, finalement, dire il y a quelques mois qu'il n'aime pas le voile, je trouve ça d'ailleurs assez fort comme formule, c'est-à-dire que c'est pas une question d'aimer ou de pas aimer, et qui aujourd'hui dit que Marine Le Pen, eh bien c'est un scandale absolu sa proposition, moi je pense que Édouard Philippe a également intégré cette donne électoraliste de Jean-Luc Mélenchon, simplement, comme souvent, il le fait avec des mots beaucoup plus doux.
3: Il le fait à pas feutrer, comme on dit. On va écouter Alexis Corbière, puisque la polémique, en attendant, elle continue. Député du groupe écologiste et social de Seine-Saint-Denis, il a proposé de condamner les élus RN qui souhaitaient sanctionner ce port du voile. Il a été sur France Info ce matin.
1: C'est une ignominie et c'est contraire à nos principes. Tout ça n'a rien à voir avec la laïcité. C'est une xénophobie d'État, un racisme d'État. Et ceux qui tiennent ces propos, vous voulez que je vous dise, même là, les Jean-Philippe Tanguy devraient être condamnés actuellement par la loi. On n'a pas le droit en France
6: c'est
1: de dire.
6: Une proposition pour
1: non,
6: le coup.
1: On n'a pas le droit. Mais madame, vous imaginez si je venais à dire les hommes qui portent la kippa dans la rue sont potentiellement, je ne sais trop quoi, ils vont être verbalisés. Ce serait immédiatement considéré dans le débat comme étant une question d'esprit. Si je disais les catholiques,
6: Le Pen,
1: les religieuses catholiques dans la rue doivent. Tout ça. Mais quand c'est les musulmans, ça apparaît comme ah ben discutons-en.
3: Pas loin, Alexis Corbière.
24: En fait, c'est vraiment très intéressant parce que je pense que ce n'est pas rendre service aux Français de confession musulmane que de penser que tous les musulmans de France seraient favorables à la possibilité de pouvoir porter le voile dans la rue. En fait, en ne s'emparant pas de ce sujet, en ne comprenant pas les enjeux culturels, politiques qu'il y a derrière la question du voile, je pense qu'en fait, on ne fait que permettre la possibilité que ces Français de confession musulmane soient encore davantage soumis à la pression des islamistes musulmans. Et je pense que c'est ça, en fait, la question qui devrait intéresser nos politiques, plutôt que de savoir si c'est discriminatoire. Il ne s'agit pas de religion en réalité, il s'agit d'une conquête politique faite par des islamistes qui se servent des droits individuels que l'on promeut dans notre société pour avancer leur agenda politique, culturel, qui ne fait finalement... D'abord, soumettre les femmes, mais finalement soumettre la société à un code islamique et non pas seulement une...
3: Et une fois que ce sera acquis, ce sera acquis.
24: Ah ben, voyez dans certains quartiers comment aujourd'hui, il est compliqué d'être autre chose que musulman. Et quand vous ne l'êtes pas, vous devez, notamment
3: pression,
24: pendant le ramadan, vous interdire de manger pendant les horaires qui sont jeûnés.
3: Voilà.
23: Je partage totalement l'avis de Raphaël Stavi. Je dirais même que de nombreuses jeunes femmes musulmanes devraient être protégées de cela parce qu'elles se retrouvent à subir des injonctions d'autres femmes musulmanes qui, pour le coup, sont voilées, mais surtout sont réellement islamistes. Parce qu'également, il ne faut pas tomber dans la démagogie sur l'analyse de la proposition du Rassemblement National. Par exemple, Jean-Philippe Tanguy expliquait que le voile porté par les femmes à Mayotte, c'est 95% de musulmans, ils votent d'ailleurs majoritairement pour Marine Le Pen, ce voile-là ne sera pas interdit. Il parle très précisément du voile islamiste, c'est-à-dire du hijab. Donc, il ne faut pas non plus tout caricaturer sur cet élément. Et il y a un dernier point, moi, qui me sidère, c'est que ça n'aide pas non plus la communauté musulmane en France que de partir du principe que la grande majorité des femmes voilées refuseront de faire appliquer cette loi. C'est-à-dire qu'il y a une forme de caricature qui est faite, tendant à penser que finalement personne ne respectera la loi, et donc considérer de facto que toutes les femmes voilées musulmanes eh bien, sont des islamistes, qu'elles considèrent que la charia doit être au-dessus des lois de la République et qu'elles iront provoquer systématiquement la police. Moi, c'est quelque chose qui en effet me sidère.
3: Voilà donc pour cette affaire de voile. La polémique continue, les appels, les menaces des différents partis continuent et on verra comment ça se termine et sur quoi ça risque de se concrétiser. Les journalistes tués à Gaza étaient pour beaucoup des combattants du Hamas. Cette affaire, nous ici à Europe 1, au Journal du Dimanche, à CNews, j'imagine en Frontières également, on était extrêmement prudents, voire très méfiants en fait, quand on voyait l'identité de ces individus qui étaient à Gaza et qui se disaient journalistes. En réalité, finalement, deux médias, d'abord le quotidien Libération et aussi TF1 LCI, ont en effet enquêté et ont démontré que certains de ces prétendus journalistes étaient en réalité des commandants des brigades Al-Qassam, du djihad islamique, du Hamas, bien sûr. Et hier, justement, pour parler de tout ça, je recevais le colonel Rafovitch, qui est colonel de réserve, en Israël, qui était l'ancien porte-parole de l'armée israélienne. Mais ce sujet-là, on va le voir dans un instant, puisqu'il est déjà 18h41, et puis c'est la rentrée sur Europe 1. 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Et dans un instant, comme promis, on parle de cette fausse identité des fameux journalistes, 10 journalistes, et qui ont été tués à Gaza par l'armée israélienne. À tout de suite sur Europe.
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0: 8 Français sur 10 sont favorables à l'idée de permettre au peuple de censurer une décision du Conseil constitutionnel. Résultat d'un sondage Odoxa pour le Figaro dévoilé ce soir. Cette mesure est proposée par le candidat LR à la présidentielle Bruno Retailleau dans le cadre d'une révision de la loi fondamentale. La présidente de l'Assemblée s'y oppose. Notre constitution est notre bien le plus précieux, assure Yael Braun-Pivet. Le rapporteur public demande l'annulation de l'arrêté d'expulsion visant Doualemn, cet influenceur algérien condamné à 5 mois de prison avec sursis début juillet pour des propos menaçants à l'encontre d'un opposant au régime d'Alger sur le sol français. Une expulsion contestée devant le tribunal administratif aujourd'hui, décision attendue dans les prochains jours. Le Premier ministre demande à Bercy de geler et d'annuler des dépenses prévues cette année. Sébastien Lecornu souhaite dégager des marges de manœuvre budgétaires afin de financer le plan d'aide pour les agriculteurs. Des mesures attendues dans les prochains jours pour faire face aux conséquences des canicules et de la sécheresse. Et puis la chaleur qui fait son grand retour dans le sud de la France. 5 départements placés en vigilance orange dès demain. L'Ardèche, l'Aude, la Drôme, le Gard et l'Hérault. L'été 2026 est le plus chaud jamais enregistré en France. Confirmation de la ministre de la Transition écologique aujourd'hui.
3: Merci Maëlle Hassani, à tout à l'heure, 19h pour le journal.
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3: Suite des débats d'Europe 1 Soir avec Éric Tegnaï, avec Raphaël Steinville pour parler effectivement de cette fausse identité. La fausse identité de certains qui se présentaient comme étant des journalistes à Gaza pendant, juste après le 7 octobre 2023 et qui en réalité étaient, et ça a mis du temps à être mis sur la place publique et notamment dernièrement, ces derniers jours seulement, par Libération et par TF1-LCI. C'était des combattants de différents mouvements terroristes, le Hamas, le djihad islamique ou encore les brigades Al-Qassam. Écoutez, Olivier Rafovitch, porte-parole de l'armée israélienne, colonel de réserve, il était mon invité dans l'info de Vilnius sur CNews hier.
12: Les patrons de l'UNRWA savaient exactement que des membres de l'UNRWA donc, ont été impliqués depuis des années dans les actions du Hamas et des dizaines de journalistes. Voilà, plupart reliés à Al Jazeera. Il faut dire qu'Al Jazeera a véritablement pénétré le Hamas en reprenant le narratif du Hamas et en utilisant donc des membres du Hamas qui ne sont pas seulement des journalistes combattants, sont des chefs militaires qui font partie de l'appareil de guerre du Hamas. Donc ils sont aussi journalistes, mais sont d'abord et avant tout des tueurs, des assassins, et font partie donc de l'appareil du Hamas.
3: Voilà Olivier Rafovitch qui complète cette information en disant que dans l'UNRWA, c'est-à-dire UNWRA, l'association humanitaire de l'ONU est là-bas, justement, qui est très présente à Gaza, ou qui a dit que Israël avait affamé les populations de Gaza, qui avait dit qu'il y avait eu des tueries, etc. Voilà M. Rafovitch, le colonel Rafovitch, qui dit que l'UNRWA savait sciemment qu'il y avait effectivement des combattants du Hamas. C'est totalement incroyable.
24: C'est sidérant et en même temps, quand on y regarde de plus près, c'est finalement totalement explicable.
3: Pas étonnant. En fait.
24: Parce que lorsque vous habitez, que vous travaillez dans la bande de Gaza, de penser pouvoir être libre, de pouvoir avoir une pensée autonome, c'est totalement impossible. L'UNRWA, pour recruter ses employés, le faisait dans le bassin de Gaza. Et donc, c'était des personnes qui étaient idéologisées, formatées, endoctrinés depuis 20 ans, depuis que le Hamas est à la tête de la bande de Gaza. Donc ce n'est pas étonnant. Ce qui est certain, c'est que le silence ou la cécité que nous avons pu avoir pour nombre de médias, en tout cas, sur la double appartenance de certains journalistes se professant comme tels dans la bande de Gaza, alors qu'ils étaient par ailleurs également combattants, voire chefs de cellules terroristes, c'est beaucoup plus inquiétant parce que le narratif qui, pendant des mois, a accompagné cette guerre qui existait entre Israël et les Palestiniens, a fait que tout, y avait, cette information était biaisée. Mmh. Et cette guerre informationnelle, Israël, il faut le dire, elle l'a perdue. Elle l'a perdue parce que nombre de médias en France se sont fait complices de ces pseudo-communiqués de journalistes qui étaient finalement siglés Hamas.
3: Éric Tegner.
1: Moi, je suis sidéré par cette nouvelle parce que d'un côté, évidemment, je m'attendais à ce qu'il y ait des journalistes qui soient pro-Hamas, qui soient finalement aux côtés des combattants du Hamas. Mais de là à penser que ce soit des combattants, vraiment, c'est quelque chose de sidérant. Et je le dis parce que moi, pendant la guerre en Ukraine, j'avais été 6 mois sur le
3: front. Des chefs militaires. Hein,
1: des chefs militaires. C'est ouais. Ça qui est sidérant. Mais vous voyez, si je prends le cas de la guerre en Ukraine, moi, j'étais notamment sur la bataille de Mariupol pendant 6 mois. En effet, au niveau de la ligne de front, et là, je voyais des journalistes russes qui étaient aux côtés, évidemment, de l'armée russe, totalement intégrés dedans, donc ce qui leur permettait d'avoir des immenses accès, mais à aucun moment, ils ne portaient des armes, ils avaient des formations de journalistes, ils faisaient partie de rédactions, ils n'étaient pas du tout partie prenante au conflit. Ça n'empêche pas qu'évidemment, ils étaient en soutien du conflit. Mais c'est une énorme différence, parce que oui, en fait, lorsqu'il y a une guerre, les journalistes des deux camps sont forcément dans une logique un peu propagandiste. C'est d'une certaine façon naturel et c'est la raison pour laquelle il ne faut jamais tomber non plus dans le piège des informations qui sont véhiculées par les camps. Mais penser que ça puisse être des combattants, des chefs du Hamas qui étaient journalistes et que personne ne l'a dit alors qu'ils ont dû le voir et qu'ils devaient le savoir, ça c'est quelque chose qui est totalement sidérant.
24: Ce qui est intéressant, c'est que cette enquête et ces révélations faites par Libération, TF1 et d'autres journaux, à commencer par Time of Israel, s'appuie en fait sur les révélations du djihad islamique et du Hamas eux-mêmes, c'est qui à l'occasion des éloges funéraires de ces martyrs ont révélé que ces journalistes. Donc il ne s'agit pas de se dire on est par ailleurs, on se fait finalement les communicants de Tsahal et on reprend un narratif qui viendrait d'Israël. Non, là c'est le Hamas lui-même qui communique et qui décrit la situation telle que certains pouvaient la soupçonner.
1: Mais c'est une problématique sur Al Jazeera. C'est-à-dire qu'on nous parle beaucoup en ce moment...
3: C'est ce qu'il dit, hein, le colonel Rafael.
1: Oui, on nous parle beaucoup d'ingérence étrangère en ce moment. En permanence, effectivement, on va nous parler des Russes. On a interdit Russia Today. Et là, en fait, Al Jazeera, qui a quand même une place prépondérante aujourd'hui en France, avec des médias également comme AJ+, qui sont extrêmement suivis, bah, eux, il ne faudrait rien dire. Alors qu'ils ont visiblement fermé les yeux sur de telles atrocités d'un point de vue journalistique. Moi, j'entends quand même...
3: Fermer les yeux ou encourager.
1: Oui, encourager, mais c'est-à-dire que j'attends quand même d'entendre Reporters sans frontières s'exprimer à ce sujet-là.
3: Oui, ou en tout cas présenter soit un démenti, soit des excuses, soit les deux, mais là-dessus, parce qu'ils ne se sont pas privés de charger Israël et l'armée israélienne en menaces et en insultes. Donc là, pour le coup, on s'attendrait à la même chose, une sorte de juste rééquilibrage, mais là, je crois qu'on... Pardonnez-moi, je crois qu'on peut attendre.
1: Oui, ça, on peut attendre effectivement longtemps. Mais bon, vous savez, à chaque fois, d'une certaine façon, l'armée israélienne, eh bien, il se retrouve toujours à devoir payer pour les autres. On le voit sur un autre sujet, Pedro Sanchez, qui expliquait que sur Ceuta, eh bien, c'était la faute des Israéliens et des Russes. En fait, quand il s'agit de l'extrême droite, on n'en parle pas.
3: Ouais. Et de Trump, je crois. Enfin, oui, je veux dire, c'était une espèce de salade mixte, en fait, pour faire passer.
24: S'exonérer de ses responsabilités.
3: On a pris tout ce qui dépasse en disant voilà, ça, c'est des bons, j'allais dire, des bons ingrédients.
24: Non, mais ce qui ne signifie pas par ailleurs que les États-Unis, le Maroc, n'aient pas par ailleurs aussi une responsabilité dans la fragilisation de l'Espagne au travers de Ceuta, parce que
3: Le Maroc, en tout cas, si vous écoutez Pierre Lelouch et son analyse, effectivement, puisque on a fait l'émission tout à l'heure en direct, c'est pas la première fois que le Maroc envoie effectivement des populations. Voilà, il l'a fait en 2021 au Sahara occidental pour justement faire une sorte de conquête territoriale sporadique pour montrer la force du Maroc. Oui, donc
1: ils veulent déstabiliser absolument Melilla, Ceuta. Ils sont dans des revendications territoriales territoriale, mais c'est le même cas de figure qu'on connaît nous à Mayotte, avec en effet les Comores qui envoient régulièrement des Comoriens à Mayotte dans un objectif affiché de grand remplacement local pour un jour effectivement pouvoir, d'une certaine façon, selon eux, récupérer Mayotte.
24: Revendiquer Mayotte, oui.
3: Merci beaucoup Eric Tegner, merci Raphaël Saint-Ville. Dans un instant, le ministre du Commerce extérieur sera avec nous, Nicolas Forissier, pour parler de la France. La France, elle est belle, elle est puissante, elle a beaucoup d'atouts, mais elle est fragilisée également. Alors comment est-ce qu'on fait ? Nicolas Forissier, invité d'Europe 1 Soir, dans un instant.
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3: Dans quelques instants, le ministre du Commerce extérieur et de l'attractivité, Nicolas Forissier, est l'invité d'Europe 1 Soir. Juste après votre journal. Bonsoir, Maëlle Sen.
0: Bonsoir, Pierre. Bonsoir à tous.
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3: Au sommaire, le rapporteur public demande l'annulation de l'expulsion de l'influenceur Doualemn.
0: Expulsion décidée début 2025, quand Bruno Retailleau menait un combat sans relâche contre les internautes qui relaient la propagande du régime algérien. Mais cette décision du ministre de l'Intérieur de l'époque pourrait bien être désavouée par la justice. Les détails dès le début de ce journal. Et c'est précisément pour empêcher que l'action publique soit entravée par les juges que Bruno Retailleau promet une réforme constitutionnelle en cas d'arrivée au pouvoir en 2027. Certains, comme la présidente de l'Assemblée, Yael Braun-Pivet, voit dans cette proposition une atteinte à l'état de droit, vous l'entendrez. Dans ce journal également, une donnée très inquiétante à l'aube des débats budgétaires. Le taux d'emprunt de la France à 10 ans est le plus élevé de la zone euro. Et puis une semaine avant le début de l'exposition de la tapisserie de Bayeux à Londres, l'engouement est déjà palpable outre-Manche.
3: La tendance météo, Marlène Duret.
2: De la grisaille persistante près de la Manche et de la frontière belge demain, du ciel bleu partout ailleurs, mais c'est surtout les thermomètres qui nous occupent. Une alerte orange canicule est enclenchée dans 5 départements, allant du Languedoc vers l'Ardèche et la Drôme.
3: Météo complète en fin de journal.
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3: Et pour commencer, donc, l'affaire Doualemn revient au cœur de l'actualité ce soir.
0: Cet influenceur algérien condamné en appel à 5 mois de prison avec sursis en juillet pour avoir incité sur les réseaux sociaux à s'en prendre à un opposant du régime d'Alger sur le sol français contestait aujourd'hui son arrêté d'expulsion émis début 2025 mais jamais appliqué. Et Jean-Baptiste Marty, le rapporteur public, demande l'annulation de cet éloignement.
4: Pour le rapporteur public, Bruno Retailleau, alors ministre de l'Intérieur, n'avait pas le pouvoir de prendre cet arrêté d'expulsion. La menace grave pour l'ordre public invoquée par l'ancien locataire de la place Beauvau n'était pas justifiée. C'est la lecture du dossier faite par le magistrat indépendant. Il réclame ainsi la restitution du titre de séjour de l'influenceur algérien et l'annulation de son arrêté d'expulsion. Une expulsion qui n'a d'ailleurs jamais pu être réalisée, cela malgré les tentatives. L'Algérie avait notamment refusé de le reprendre en mars 2025, il avait renvoyé en France. Doualemn avait ensuite été placé en centre de rétention administrative, mais les autorités avaient été obligées de le libérer au bout de 3 mois, c'est la loi française. Il était depuis assigné à résidence à Montpellier. Alors, ce n'est pas la première fois que la justice contredit Bruno Retailleau, puisque 2 OQTF prises à l'encontre de cet Algérien ont déjà été annulées par le tribunal de Melun en 2025. Il pourrait s'agir là d'un nouveau revers pour l'ancien ministre de l'Intérieur. La décision du tribunal administratif de Paris est attendue dans les prochains jours.
0: Jean-Baptiste Marty, journaliste police-justice à la rédaction d'Europe 1.
3: Une annulation de cet arrêté d'expulsion visant l'influenceur algérien serait un revers pour Bruno Retailleau.
0: Le président des Républicains s'est en effet montré particulièrement ferme à l'encontre de tous les relais de la propagande d'Alger au cours de son passage au ministère de l'Intérieur. Mais le candidat LR est bien conscient du frein que peuvent représenter des décisions de justice pour l'action publique. Alors Maïalène Trémollet, Bruno Retailleau promet dans son programme pour 2027 de donner le dernier mot au peuple sur l'application des lois.
5: Il s'agit d'un pacte qui tiendrait sur 2 jambes, une charte de l'ordre républicain et un projet de loi de révision constitutionnelle. Pour Bruno Retailleau, ce que le Parlement peut faire, le peuple le pourra aussi, en passant outre les décisions du Conseil constitutionnel lorsqu'il censure une loi votée par les députés et cite par exemple la fin des aides automatiques aux étrangers, votée par le Parlement mais censurée par les sages. L'idée c'est donc de mettre fin à ce blocage. Mais pour la présidente de l'Assemblée nationale, Yael Braun-Pivet, une décision du Conseil constitutionnel elle ne se contourne pas.
6: Je suis en total désaccord. Certains hommes ou femmes politiques attaquent le Conseil constitutionnel et notre Constitution. C'est notre bien le plus précieux. Prenons garde à cela. Nous avons besoin d'un cadre.
5: À l'inverse, l'initiative engrange une vague de soutien côté LR. L'ancien Premier ministre Michel Barnier appuie ouvertement la proposition et appelle au rassemblement derrière le Vendéen. Quand le vice-président des LR, Julien Aubert, répond à la présidente de l'Assemblée nationale par une simple question, qui a peur du grand méchant peuple.
0: Maïalène Trémollet du service politique d'Europe 1, permettre au peuple d'avoir le dernier mot en cas de censure d'une loi par le Conseil constitutionnel. C'est donc l'idée de Bruno Retailleau. 8 Français sur 10 y sont favorables selon un sondage Odoxa pour Le Figaro dévoilé ce soir. L'horreur dans le village de J en Haute-Saône. Les corps de plusieurs membres d'une même famille, 2 garçons de 6 et 10 ans, d'une femme de 74 ans et d'un homme de 42 ans retrouvés à l'intérieur et aux abords du bungalow familial. Selon le parquet de Vesoul, le père aurait abattu ses enfants et sa belle-mère avant de retourner son arme contre lui. Une scène filmée et envoyée par le tireur à sa femme avec qui il était en instance de divorce. En Espagne, une prise de parole de Pedro Sanchez sous très haute tension devant le Congrès ce matin. matin. Le Premier ministre espagnol s'est expliqué sur sa gestion de la crise migratoire à Ceuta au lendemain de manifestations massives dans le pays pour réclamer plus d'actions pour lutter contre l'immigration illégale. Le dirigeant socialiste continue de nier toute responsabilité du Maroc dans cet épisode, alors qu'un rapport de la police espagnole pointe, je cite, la permissivité des forces de l'ordre marocaines.
3: 19h05 sur Europe 1, à l'heure de l'élaboration du prochain budget, une donnée illustre parfaitement la situation alarmante de nos comptes publics.
0: Le déficit est si élevé que les marchés obligataires appliquent désormais une prime de risque à la France, dont le taux d'emprunt à 10 ans est désormais le plus élevé de la zone euro, devant les pays traditionnellement considérés comme des mauvais élèves. Barthélémy Philippe.
8: Oui, à 4,25%, la France emprunte à des taux plus élevés que l'Italie et la Grèce, un temps considérés comme les mauvais élèves de la zone euro, et ce, alors qu'elle cumule déjà une dette publique abyssale, un déficit hors de contrôle et une croissance en panne sèche. La hausse des taux d'intérêt va mécaniquement amplifier la dérive des finances publiques, comme l'explique Éric Dor, professeur d'économie à l'IESSEG.
9: On fait rouler la dette publique, c'est-à-dire que quand un emprunt qu'on a fait dans le passé arrive échéance, on emprunte de quoi rembourser les prêteurs précédents. Comme on emprunte maintenant très cher, on remplace de l'ancienne dette à taux bas à de la nouvelle dette qui est à taux élevé. Cela augmente progressivement le taux d'intérêt moyen sur l'ensemble du stock de dette. C'est un phénomène d'explosion progressive de la charge de la dette publique.
8: La charge de la dette publique, c'est-à-dire la somme que l'État consacre chaque année à payer les intérêts des prêteurs, augmente à toute vitesse. Après 65 milliards d'euros en 2025, elle devrait atteindre 77 milliards d'euros cette année. Le premier budget de l'État devant l'éducation nationale.
0: Barthélémy Philippe, une situation budgétaire alarmante et pourtant le gouvernement n'a pas rangé le carnet de chèques. Un plan d'aide pour les agriculteurs touchés par la sécheresse et les canicules cet été sera annoncé dans les prochains jours. Mais pour financer ces mesures d'urgence, le Premier ministre demande aujourd'hui à Bercy d'annuler et de geler des dépenses prévues cette année. Emmanuel Macron salue une très bonne discussion avec le Premier ministre britannique. Les deux dirigeants se sont entretenus à la mi-journée à l'occasion de la visite du président de la République à Londres, premier chef d'État étranger accueilli à Downing Street depuis l'arrivée au pouvoir d'Andy Burnham en juillet. Parmi les thèmes abordés, la relance de la relation entre la France et le Royaume-Uni, l'aide à l'Ukraine ou encore la lutte contre les traversées illégales de la Manche.
3: Et cette visite d'Emmanuel Macron outre-Manche fut aussi marquée par l'inauguration, bien sûr, de l'exposition de la tapisserie de Bayeux au British Museum de Londres.
0: L'œuvre du XIe siècle qui raconte la conquête de l'Angleterre par Guillaume le Conquérant est prêtée par la France jusqu'en juillet 2027. Les visiteurs auront tout le loisir de l'observer dès le 10 septembre. Et l'engouement autour de cette broderie millénaire est déjà bien réel chez nos voisins britanniques. Emma Ben Youssef Sudarovitch.
10: À quelques jours de l'ouverture des portes de l'exposition, les Britanniques sont pris d'une fièvre médiévale. Le British Museum joue avec l'arme anglaise la plus aiguisée pour attirer la foule, l'humour. Dans des vidéos diffusées sur Internet, des chevaliers normands et saxons envahissent Piccadilly Circus, se meurent sur le perron du British Museum et rejouent la fameuse bataille d'Hastings dans les couloirs du musée, sous le regard médusé d'une célèbre présentatrice de la BBC. C'est la première fois que la tapisserie de Bayeux, vieille de 1000 ans, est sur le territoire britannique. Longue de 70 mètres, elle retrace la conquête de l'Angleterre par Guillaume, duc d'Anjou, futur Guillaume le Conquérant. L'œuvre monumentale a déjà ravi la capitale au lancement de la billetterie en juillet dernier. Près de 80 000 personnes se sont connectées sur le site du musée pour obtenir un billet, un record pour l'institution. L'exposition est complète jusqu'à fin octobre.
0: Emma Ben Youssef Sudarovitch. Et puis chacun le pressentait, mais c'est désormais confirmé. L'été 2026 est le plus chaud jamais enregistré en France depuis le début des mesures en 1900. Annonce de la ministre de la Transition écologique Monique Barbu aujourd'hui. La température moyenne quotidienne entre juin et août était de 24 degrés, 3 degrés au-dessus des normales de saison. Notre pays a connu au total 53 jours en vague de chaleur. C'est inédit.
3: Madame Barbu qui est donc toujours au gouvernement.
0: Toujours.
3: Elle n'a pas démissionné, puis revenue, puis redémissionné.
0: C'était un peu compliqué. Et un peu confus.
3: Merci Maëlle Hassani. Marlène, justement, la canicule fait son retour dans le sud.
2: Effectivement, avec 5 départements placés en alerte orange, la Drôme, l'Ardèche, le Gard, l'Hérault et l'Aude, à partir de demain midi, et 10 autres en jaune, allant du Sud-Aquitaine au département bordant les Pyrénées, le Vaucluse également, l'Isère et le Rhône. Pourquoi ? Parce qu'on a déjà des conditions très anticycloniques, avec à la clé d'ailleurs un ciel dégagé sur la quasi-totalité du pays. Demain, seules les régions proches de la Manche de la Belgique resteront sous l'influence d'un courant océanique. Voilà pourquoi le ciel restera bien couvert. Et puis il y a cet air chaud qui continue de remonter de la péninsule ibérique. Les températures les plus élevées demain, on les trouvera entre la vallée du Rhône, l'ouest de la Provence et les départements situés au sud de la Garonne. Plus de 35 degrés demain après-midi avec des pointes à 38-39, peut-être 40 degrés très localement demain ou ce week-end. En septembre, c'est arrivé que deux fois depuis le début des mesures. Le 12 septembre 2022 à Pissos dans les Landes et le 17 septembre 1975 en Corse à Ajaccio. Et cette chaleur, eh bien, elle remonte jusque dans les régions du centre et du nord-est demain. Comptez 34 à Limoges et à Dijon, 32 à Mulhouse et à Bourges, 29 à Paris, 28 à Nantes. Mais sous les nuages, Météo France prévoit 20 à 24 degrés, 20 du côté de Cherbourg, 22 au Havre, 23 à Lille ou encore 24 à Caen.
3: Merci Marlène Duré. Dans un instant, deuxième heure d'Europe 1 Soir. Avec Catherine et Antonin André, nous recevons le ministre du Commerce extérieur et de l'Attractivité, Nicolas Faure, ici. À tout de suite.
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3: 19h13, Maëlle Essénie.
0: Un dispositif de sécurité exceptionnel pour la visite du pape en France. 15 000 agents des forces de l'ordre mobilisés entre les 25 et 26 septembre prochains à Paris, notamment pour encadrer la messe géante sur la place de la Concorde, annonce du ministre de l'Intérieur Laurent Nunez ce soir. La chute du régime iranien est à portée de main. Déclaration de Benjamin Netanyahou lors d'une réunion avec des responsables sécuritaires. Selon le Premier ministre israélien, les dirigeants de la République islamique se battent pour leur survie. L'État hébreu est en capacité d'éliminer cette menace une bonne fois pour toutes, ajoute-t-il. Le Premier ministre demande aujourd'hui à Bercy de geler et d'annuler des dépenses prévues cette année. Objectif pour Sébastien Lecornu, dégager des marges de manœuvre budgétaires pour financer le plan d'aide pour les agriculteurs. Des mesures d'urgence attendues dans les prochains jours pour faire face aux conséquences de la sécheresse et des canicules sur les exploitations. Deux députés LFI jugés aujourd'hui pour diffamation à l'encontre des organisateurs des banquets du Canon français. Marie Mesmer et Mathilde Igné comparaissaient pour une tribune appelant à l'annulation d'un événement en novembre 2025, en raison, selon elle, de saluts nazis et de propos racistes de la part de certains participants. Le délibéré est fixé au 12 novembre.
3: Merci Maëlle, à tout à l'heure pour le rappel de l'actualité.
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3: Et pour m'accompagner jusqu'à 20h, Catherine est là. Bonsoir, chère Catherine.
21: Bonsoir,
3: ravi de vous revoir avec après cette pause estivale, chère Catherine, qui reprend pour une saison avec nous. Antonin André.
26: Bonsoir, Pierre.
3: Chef du service politique du JDD, nous accueillons le ministre du Commerce extérieur et de l'attractivité. Il faut être attractif en disant attractivité en bonne et due forme. Bonsoir Nicolas Forissier.
27: Bonsoir.
3: Merci d'être avec nous. Je le disais tout à l'heure en préambule, je parlais de la France, de Paris, de Versailles, du Louvre, de la Joconde, de la Tour Eiffel, de la haute gastronomie, des joailliers, de la haute couture, de la tech, de l'aviation. Tout ça, c'est la France. On l'oublie un peu dernièrement parce que la France est affaiblie économiquement. Elle est dans une pleine interrogation, si ce n'est plus politiquement. Comme est-ce qu'on arrive à vendre la France dans une France affaiblie où on emprunte désormais à plus de 4%, où le déficit du commerce extérieur s'est établi à 69,2 milliards d'euros en 2025. Comment est-ce qu'on y arrive?
27: C'est tout ce que vous dites explique qu'on y arrive. Parce que je trouve, moi, qu'il y a quand même, dans tout ce que vous rappelez, l'image d'une France... qui est dynamique, intelligente, qui est très bonne en matière de technologie, qui a un savoir-faire dans de multiples métiers qui est excellent. On est les champions du monde, les premiers exportateurs au monde de vins spiritueux boissons, les premiers de parfums de cosmétiques, les deuxièmes au monde pour l'aéronautique et les produits de l'aviation. On est les deuxièmes au monde pour le cuir, par exemple, et dans le domaine du luxe, mais pas seulement. Donc, et je pourrais continuer. Donc, la France est la cinquième puissance exportatrice du monde. Et pour la septième année consécutive, puisque c'est l'autre volet de mon boulot, on est, pour la septième année consécutive, la première destination d'investissement direct étranger en Europe. On a eu, au Schlussfront de juin, 93 milliards d'euros d'engagement d'investissement. Donc, ça veut bien dire que nous avons certainement des tas de choses à faire pour réformer, améliorer notre situation politique, économique et sociale. Ce sera le débat de la présidentielle, et moi j'ai ma petite idée là-dessus, mais c'est pas mon rôle aujourd'hui. Mais nous avons aussi énormément d'atouts, et je m'efforce, moi, de dire ça, de dire qu'il y a aussi du positif, et de dire que à l'international, à l'export en particulier, on doit être conquérant.
3: Je vous ai pas dit le contraire, je vous ai juste demandé comment est-ce que le fait d'être affaibli économiquement... Gardons juste l'aspect économique. 3500 milliards de dettes, 1700 milliards de dépenses publiques, 1000 milliards de dépenses sociales. Est-ce que ça joue? Est-ce que ça plombe
27: Mais bien sûr que ça joue parce que nous avons un problème de compétitivité. Et c'est ça notre affaiblissement. Mais en même temps, c'est plutôt un problème financier, un problème de dette, un problème de marché financier qu'un problème de capacité industrielle. La preuve, c'est ce que vous venez de rappeler, c'est ce que je rappelle moi-même. Donc c'est tout le paradoxe. Et mon sentiment, depuis très longtemps d'ailleurs, quand j'étais parlementaire, je le pensais déjà, c'est que avec un peu d'effort, un peu de réorganisation, de la volonté, de la fierté, le drapeau français qu'on brandit, on pourrait faire bien mieux. Mais je rappelle quand même que nous sommes déjà...
3: Mais vous dites un peu de... Qu'est-ce que
27: On va pas faire le débat de l'élection présidentielle.
3: Bien sûr que si, ça intéresse les Français.
27: Oui, mais je ne me permettrai pas de le faire dans son entièreté. Mais
3: j'entends bien, mais vous m'avez dit que vous avez une petite idée, Nicolas
27: Forissier. Dans le domaine de l'entreprise et de l'économie, puisque c'est mon secteur... Je crois qu'il faut qu'on remette l'entreprise au cœur de nos préoccupations, parce que avant de distribuer de la richesse, avant d'utiliser cette richesse pour faire plus de services publics, plus de réponses aux attentes de nos compatriotes, il faut d'abord la créer. Et qui crée la richesse si c'était les entreprises? Donc le vrai sujet aujourd'hui, ça a été d'ailleurs très bien dit au moment MEDEF, de la rencontre des entreprises MEDEF, au MEDEF. Absolument, moi j'ai passé deux jours entiers.
8: Faire par les politiques.
27: Je vais prendre un exemple très concret. On a 50 milliards pratiquement d'impôts de production, c'est-à-dire avant le moindre bénéfice sur nos entreprises, de plus que les Allemands, 30 milliards en moyenne, de plus que la moyenne européenne. Donc il y a un certain nombre de choses qu'il faut qu'on réoriente dans notre pays. Ce sera le débat de
3: ça
27: ces élections présidentielles.
3: Ça fait des années qu'on en parle,
27: sur la dépense
3: Nicolas
27: publique.
3: Forissier.
27: Oui, mais ça fait des années, mais je crois qu'il y a aussi beaucoup de gens qui nous disent « je vais faire ci, je vais faire ça », de façon souvent un peu simpliste et démagogique. En réalité, les choses sont beaucoup plus complexes. Moi, j'observe simplement que depuis 2017, et je le dis d'autant plus librement,
3: non, mais attendez,
27: que pendant toutes ces années, j'étais
3: plutôt
27: dans l'opposition.
3: Sur les impôts de production, vous avez un président qui a créé Choose France, qui a fait l'attractivité de la France, qui a effectivement permis à des entreprises...
27: Baisser l'impôt sur les sociétés à la moyenne européenne de 25%, qui a fait la flat tax pour faciliter l'investissement.
3: Tout ça.
27: Beaucoup de
3: choses. Et en attendant, il y a toujours des impôts de production. Pourquoi est-ce qu'il y a toujours ces impôts de production?
27: On a commencé à les baisser, sauf qu'il ne vous a pas échappé, vous l'avez dit vous-même, qu'on a une situation budgétaire extrêmement tendue et qu'il faut que, avant de pouvoir baisser les impôts de production plus, ce qui est vraiment un objectif important, à mon avis, pour la compétitivité de nos entreprises et du pays, et pour la création d'emplois, eh bien, il faut qu'on remette de l'ordre dans les comptes publics. C'est évident. Nous le savons très bien. Il faut simplement que dans cette campagne, je l'espère en tout cas pour mon camp, nous ayons un candidat qui s'impose, qui rassemble et qui porte cette politique. Et je suis persuadé que les Françaises et les Français l'attendent.
3: Nicolas Forissier, c'est quoi votre camp? Vous êtes dans la majorité puisque vous êtes ministre.

0: aussi être distribué pour qu'il y ait plus de participation, pour que, au fond, il y ait un projet collectif qui nous entraîne. Ça, c'est ma pensée profonde.
1: Vous avez été marabouté en même temps. Vous êtes un social et un libéral,
0: toute ma vie politique,
1: monsieur Forissier.
0: Y compris dans mes actions parlementaires. Mais voilà, on sait qu'il va falloir remettre de l'ordre dans notre pays et que c'est important. Je voulais juste dire une chose par rapport. On n'est pas faible économiquement. On est dans un monde extrêmement difficile, extrêmement concurrentiel, bien plus que jamais, où notamment la politique commerciale dont je m'occupe est désormais utilisée comme une arme. Regardez Monsieur Trump, regardez ce qui se passe dans un certain nombre de pays, je ne vais pas rentrer dans le détail, où effectivement, dès qu'il y a une possibilité, les Chinois savent très bien faire, d'utiliser le commerce, ou les règles de commerce, ou le dumping, ou les subventions publiques pour essayer de vendre moins cher que les autres et tuer un secteur dans un autre pays, eh bien, tout ça est utilisé. Et donc, mon boulot et le boulot du gouvernement, c'est à la fois de résister, de tenir bon, de pousser l'Union européenne à être plus offensive dans notre capacité de réponse et de défense, de sortir de la naïveté. Je crois que c'est en train de bouger. Ouais. Ça bouge depuis 2 ou 3 ans. Mais c'est aussi de porter les entreprises dans le monde, de les emmener, de les accompagner, d'ouvrir
1: les
0: portes.
1: C'est votre boulot de ministre. Antonin André,
2: est-ce que néanmoins vous êtes inquiet par la situation, parce que la dette et la situation financière de la France, on le voit bien, est un sujet qui monte aujourd'hui. On emprunte à plus de 4%.
1: Ça n'était pas arrivé depuis 10 ans.
2: Est-ce que vous redoutez néanmoins, 24. Parce que ça fait des années qu'on connaît ce problème structurel, est-ce que vous observez ou est-ce que vous redoutez, il y a un certain nombre d'entreprises ou d'investisseurs qui font des études avant d'investir dans un pays, la situation est telle qu'il y a un risque aujourd'hui de détournement des investisseurs étrangers sur le marché français. Est-ce que vous êtes inquiet de cela ? Et est-ce que vous êtes inquiet aussi du risque d'une crise financière et d'une intervention de la BCE ?
0: Il y a deux choses
1: pour les auditeurs qui prend la parole. Vous êtes Nicolas Forissier.
0: Ah, merci.
1: C'est pour ça que je vous introduis.
0: Il y a deux aspects. La crainte des investisseurs internationaux, elle est toujours là, mais en même temps, j'observe quand même que, encore une fois, ça fait 7 ans, année après année, que la France engrange le maximum d'investissements directs.
1: Les taux d'emprunt, on est à la traîne des Européens.
0: On était déjà dans cette situation l'année dernière et
1: là,
0: on fait 93 milliards.
1: On est ceux qui empruntons le plus cher.
0: Oui, je suis d'accord.
1: En fait, ça a beaucoup augmenté après la dissolution, il faut le dire.
0: La France a énormément d'atouts et très attractif parce qu'elle a un savoir-faire, un niveau d'excellence des ingénieurs, de la recherche-développement, des infrastructures, un art de vivre, une électricité décarbonée à profusion grâce au nucléaire, n'en déplaise, à nos amis écologistes. Donc on a beaucoup d'atouts, c'est ce qui fait que la France est attractive, mais c'est vrai, je l'entends, parce que moi je vois beaucoup les fonds d'investissement à l'international, c'est mon travail encore d'essayer de les amener et de venir, j'étais encore sur un sujet de ce type cet après-midi, eh bien on voit bien qu'il y a les investisseurs regardent comment les choses vont se passer. Et c'est pour ça que ça me ramène à la deuxième question, c'est que il est extrêmement important que nous puissions avoir un budget qui assure la stabilité de la situation. Le ou la présidente qui sera élue ensuite au printemps fera ses choix. Le président qui sera élu aura intérêt à avoir un budget, parce que sinon il perd un an. Quand on me dit il va y avoir une loi spéciale, ça veut dire que ça nous coûte entre 15 et 25 milliards. Moi, je pense que c'est plutôt 25 milliards qui partent en fumée tout de suite. Sans rentrer dans les détails, c'est ça que ça veut dire. Et après, on met pratiquement 8 à 10 mois après l'élection à avoir un budget, parce que le budget ne sera pas voté avant le mois d'octobre ou novembre de l'année 2027. Donc ça veut dire que le président ou la présidente qui sera élu, quel que soit le candidat d'ailleurs, quel que soient les choix politiques, sans budget au printemps, aura perdu une année de son quinquennat. Et ce que dit le Premier ministre Sébastien Lecornu à juste titre, c'est qu'il va poser sur la table des propositions de budget qui seront des propositions sérieuses, s'inscrivant dans la nécessité de continuer, justement pour répondre notamment aux marchés financiers et aux investisseurs, de continuer à améliorer notre situation, à réduire le déficit budgétaire. Il faut qu'on passe en dessous de 5%, clairement. Il y aura un certain nombre de réformes ou d'efforts qui seront faits. Il n'y aura pas d'impôts nouveaux. Il l'a toujours dit très clairement ces dernières semaines. Il l'a encore redit cette semaine. Il n'y aura pas... On ne peut pas, dans le pays qui a le niveau de prélèvement obligatoire le plus élevé, continuer à dire la solution, c'est l'impôt. Ça, c'est clair pour moi. En tout cas, vous me demandez mon avis, c'est certain. Donc, il faut qu'on fasse des efforts. fort sur la dépense publique et notamment la dépense de l'État, mais aussi sur un certain nombre d'autres postes. C'est pas à moi de l'annoncer aujourd'hui, mais ce sera ça. Et après, vous avez un débat parlementaire. Et le débat parlementaire, il va dire, ok, oui, non, on amende, on n'est pas d'accord, mais l'idée, c'est d'arriver à un compromis pour qu'il y ait un budget qui sera réversible en fonction des choix du président ou de la présidente qui sera élue. Et je crois que c'est extrêmement important et que ça répond à votre question.
1: 19h26, une pause. Et dans un instant, on reprend le débat avec Monsieur le ministre du Commerce extérieur.

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20: 19h30, Maëlle Assali.
21: 15 000 agents des forces de l'ordre mobilisés pour la visite du pape en France à la fin du mois. Dispositif de sécurité exceptionnel annoncé ce soir par le ministre de l'Intérieur, Laurent Nunez. Léon XIV attendu à Paris les 25 et 26 septembre. Une messe géante prévue sur la place de la Concorde avant un déplacement à Lourdes, puis à Metz dans la foulée. Benjamin Netanyahou n'a pas renoncé à ses objectifs dans la guerre au Moyen-Orient. La chute du pouvoir iranien est à portée de main, assure ce soir le Premier ministre israélien. Le régime de Téhéran se bat pour sa survie et l'État hébreu est en capacité d'éliminer cette menace une fois pour toutes, selon lui. Une enquête pour homicide volontaire est ouverte après la découverte de 4 corps d'une même famille aux abords d'un bungalow dans le village de Gy, en Haute-Saône, hier soir. 2 garçons de 6 et 10 ans et une femme de 74 ans abattus. Selon le parquet de Vesoul, le père de famille aurait tué ses 2 enfants et sa belle-mère avant de retourner son arme contre lui. Des records mensuels de chaleur battus aujourd'hui dans le sud. 37 degrés relevés à Villevieille, près de Nîmes, 36 à Très dans les Bouches-du-Rhône. Demain, 5 départements seront placés en vigilance orange canicule. L'Ardèche, l'Aude, la Drôme, le Gard et l'Hérault.
20: Merci Maëlle Assani, à tout à l'heure.
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20: Et nous sommes toujours avec le ministre du Commerce extérieur et de l'attractivité, Nicolas Forissier, toujours avec Antonin André et Catherine qui vous interroge.
0: Oui, pour faire passer le budget, le Premier ministre va travailler. Déjà, il avait passé des compromis avec la gauche, mais vu l'état de nos budgets, de notre économie, qu'est-ce qu'il peut obtenir ? Que peut-il donner aux socialistes cette fois-ci ou à l'opposition pour les convaincre de voter le budget ?
2: Mais d'ailleurs, j'observe que lors du dernier budget, oui. Et Sébastien Lecornu a passé les deux étapes, et le budget social et le budget de l'État. Oui. Il y a eu un certain nombre de compromis, ce qui ne veut pas dire compromission, il le rappelle oui. toujours, et c'est vrai, avec le PS, avec la gauche, une partie de la gauche, mais aussi avec les partis de la majorité qui soutiennent le gouvernement et qui avaient un certain nombre de demandes aussi. Donc, le principe d'un débat budgétaire, c'est par définition que sur la base du projet du gouvernement, qui sera, je le dis encore une fois, un projet solide, sérieux, destiné à permettre de donner de la visibilité, de la stabilité au pays, de continuer les efforts en matière de réponse sur les déficits budgétaires, les engagements qu'on a vis-à-vis de l'Europe, mais aussi vis-à-vis des marchés financiers qui nous regardent, on le disait tout à l'heure. Donc il y aura cette base, et ensuite le débat parlementaire, il est là pour justement discuter, essayer de construire d'autres compromis. Je ne vais pas aujourd'hui vous dire quels sont les compromis auxquels on peut arriver, d'abord parce que le budget, il n'est pas encore été présenté, il fait l'objet d'un certain nombre
20: 30 septembre.
2: Voilà, c'est ça, fin septembre. Et deuxièmement, on sait qu'il y aura par exemple de gros efforts qui devront être faits sur l'agriculture. Ils vont être annoncés dans les heures qui viennent. Ce sera dans le budget. Si on vote pas ce budget, comment on fait pour aider les agriculteurs qui sont dans une crise Et je sais de quoi je parle, parce que moi j'ai été en charge d'agriculture pendant longtemps, qui sont dans une crise absolument cataclysmique. Donc voilà, c'est un enjeu, c'est un exemple, il y en a beaucoup d'autres. Je pense que l'intérêt du pays, je pense que l'intérêt des différents responsables politiques et des différents candidats ou candidates, c'est d'avoir un budget. Il sera jamais parfait, il plaira jamais à 100% aux uns et aux autres. On va essayer de construire un maximum de compromis. L'important, c'est de tenir la stabilité et la visibilité, de répondre aux incertitudes que vous évoquiez tout à l'heure des investisseurs, des marchés financiers internationaux, dans un contexte très compliqué sur le plan économique, sur le plan géopolitique, et effectivement du fait de la hausse des taux d'intérêt, mais c'est pas que nous, hein. Tous les autres pays sont touchés par la hausse des taux d'intérêt, et puis ben voilà, et après on a une présidentielle, un débat qui
20: est des projets, et venons-en.
2: Le ou la présidente pourra changer en fonction de ce qu'il aura, les engagements qu'il aura pris devant les Françaises et les Français.
20: C'est un peu
2: budget.
20: Un aveu de faiblesse faire Nicolas Forissier.
2: Non,
20: vous dites, on peut pas faire grand chose parce qu'on a un parlement tripartite. Ce sera ensuite en 2027 de changer les choses en profondeur.
2: Non, il n'y a pas de majorité aujourd'hui pour faire les grandes réformes structurelles. Oui. Et par définition, on a à peine 6 mois de l'élection du président de la République. C'est normal que le président, quel qu'il soit, ensuite mette en œuvre son budget, son projet sans perdre un an.
0: À condition d'avoir une majorité
2: voté,
0: lui-même.
2: Oui, mais s'il n'y a pas de budget voté à la fin de l'année, ça grève. Mais bien sûr, il perd un an, parce que vous n'aurez pas...
20: Ce que vous disiez tout à l'heure.
0: Voilà. Mais est-ce que ça, vous sentez que l'opposition, et même les partis qui ont compris, sont d'accord ?
22: En particulier le Rassemblement National, d'ailleurs.
0: Oui.
2: Mais bien sûr. Enfin, je veux dire, c'est vrai de n'importe quel parti qui voudrait ou qui pense pouvoir gagner la présidentielle. Il faut travailler tout de suite, c'est évident. Si vous êtes obligé d'attendre une nouvelle discussion budgétaire, à supposer qu'il y ait une majorité au législatif, parce que ça aussi, il faut le rappeler. Et au final, soit avec une majorité absolue, soit avec des compromis, là encore, Catherine Ney, au terme de mois de débat, parce que c'est la procédure, c'est la constitution, fin octobre, début novembre de 2027, on peut enfin mettre en œuvre ce budget. Ça veut dire qu'il y a une année de perdu.
20: Donc
2: ce que dit le Premier ministre, moi franchement, je suis honnêtement, je suis très admiratif de la conscience qui est la sienne et de la solidité qui est la sienne. Je le dis vraiment, c'est pas parce que je suis dans son gouvernement, je suis admiratif, je ressens vraiment. Il dit, eh bien, c'est l'intérêt du pays, évidemment, c'est l'intérêt de tout le monde, en fait, de toutes les forces politiques.
22: Y compris les futurs présidents.
2: Mais bien sûr, voilà. D'arriver à un compromis, parce que sinon on perd un an. On perd un an, mais encore une fois, faut bien le dire, excusez-moi. Hein,
20: mais... C'est un très mauvais élève, Nicolas Forestier, oui, parce que j'arrive pas à en placer une.
2: Mais oui, mais justement, j'en profite.
20: Vous êtes un vrai politique. Mais les auditeurs ne s'y tromperont pas. C'est-à-dire que vous.
2: Mais non, mais vous parlez des choses avec ma conviction.
20: Non, mais c'est pas ça, c'est que vous répétez des choses que vous avez déjà dites.
2: Mais c'est important.
20: Et moi, j'aimerais vous interroger parce que vous êtes, comme je l'ai dit tout à l'heure, vous êtes ministre du gouvernement, qui est un gouvernement macroniste, et en même temps, pardonnez-moi, vous êtes aussi de la famille des LR. Alors, qu'est-ce que vous pensez de l'état du bloc central? Qu'est-ce que vous pensez de la future présidentielle? Est-ce que vous pourriez avoir une primaire? Et s'il y a une primaire, est-ce qu'elle peut aller, ou en tout cas un choix, est-ce que, d'où à où? Est-ce que ça va de Sarah Knafo jusqu'aux sociodémocrates, ou est-ce que vous avez une autre idée du curseur?
2: Il appartient aux candidats et aux différents partis qui soutiennent ces candidats au sein du bloc central, ce qu'on appelle le bloc central, ou le socle commun, comme disait Michel Barnier, il appartient à ces responsables-là de déterminer les modalités du choix. Je vais vous dire simplement une chose, c'est qu'il me paraît absolument nécessaire d'arriver à un seul candidat. Moi, je me refuse d'avoir le choix entre ce que je considère à titre personnel comme la peste ou le choléra, c'est-à-dire les deux formations extrêmes qui aujourd'hui sont bien installées dans le débat, avancent pendant que nous sommes divisés.
20: Ça veut dire donc, que s'il y a, un deuxième tour, attendez, c'est intéressant, s'il y a un deuxième tour RN LFI, vous votez quoi vous?
2: D'abord, je n'ai pas à vous dire ce que je vais voter. J'ai d'ailleurs pas tranché.
20: Vous n'avez pas tranché.
2: Je sais à peu près.
20: Vous mettez sur la même étagère LFI et le RN.
2: Ah non, pas du tout. Non. Mais je n'ai pas tranché
20: différence entre les deux.
2: Je n'ai pas tranché la façon dont je voterai. Parce qu'il y a plusieurs modalités.
20: Quelle différence
2: pour le faire.
20: Entre le RN et LFI mais, pour vous, monsieur
2: Moi, je me refuse. Attendez, là, c'est un petit piège.
20: C'est pas un piège.
2: Bien classique.
4: C'est pas du tout. Mais bien sûr.
2: Mais moi, je me refuse à cette hypothèse et je vous dis justement que ce qui est essentiel. Je le dis, y compris en tant que ministre du Commerce, etc., parce que je vois le regard du reste du monde sur la France, je vois nos chances, nos talents,
20: très
2: nos
20: bien.
2: Capacités.
20: Vous avez déjà dit tout ça.
2: Mais oui, mais je le redis.
20: RN et LFI, c'est quoi la différence positif. Pour vous
2: et donc, ça veut dire que notre famille politique, au sens large du terme, le centre-gauche, le centre-droit, la droite, doivent trouver rapidement la solution de se rassembler.
20: Est-ce que c'est une
2: primaire? Moi, je crois que c'est techniquement compliqué. J'espère que ce sera l'esprit de responsabilité.
4: Est-ce que vous êtes comme Gérard Larcher, c'est-à-dire que vous soutiendrez Bruno Retailleau jusqu'à un certain point? Parce qu'on sent bien que Gérard Larcher prendra ses responsabilités. Est-ce que vous dites à Bruno Retailleau, écoute, si t'es toujours tanké à 8 et que l'autre est à 16, est-ce que vous serez de ceux qui diront à Bruno Retailleau, écoute, sois raisonnable?
2: Dans le schéma actuel, je pense qu'Édouard Philippe est quand même très clairement en tête, il le mérite, c'est un homme d'État, il faut qu'il continue à se révéler et à se connecter aux Françaises et aux Français. Nous avons ensuite Bruno Retailleau et Gabriel Attal, ou Gabriel Attal et Bruno Retailleau. On va voir comment les choses évoluent dans le mois et demi qui vient. Moi, je suis de ceux qui pensent qu'il ne faut pas qu'on attende le début de l'année prochaine. Je suis de ceux qui pensent qu'il faut que le choix, en responsabilité, le rassemblement, se fasse. Allez, au plus tard, d'ici la fin novembre.
20: C'est une façon de répondre au plus tard.
0: C'est la date habituellement des primaires.
4: On a bien compris que votre
0: primaire, parce qu'en 2010.
4: Pour que ce soit tranché,
2: non, j'ai juste fait le. Enfin, moi, je le connais très bien.
20: Celui qui est en tête.
2: Depuis très longtemps. Oui. Je respecte et je connais évidemment très bien Bruno Retailleau et Gabriel Attal. Aujourd'hui, je ne vais pas vous dire qui je soutiens. Le sujet, ce n'est pas ça. Le sujet, c'est comment on fait pour que l'un ou l'autre puisse rassembler l'ensemble.
20: Mais pour vous, c'est pardonnez-moi cette expression triviale, c'est bonnet blanc, blanc bonnet, Édouard Philippe et Bruno Retailleau? C'est la même partition?
2: Ah non, je pense qu'ils ont des tas de sensibilités.
20: Et vous-même, vous êtes de quel?
2: Moi, je suis issu de la famille LR.
20: Donc, plus Bruno Retailleau.
2: Cela dit, Édouard Philippe est aussi issu de cette famille. Il était le directeur général de l'UMP, dois-je le rappeler. Moi, j'étais un des modestes contributeurs à la fondation de l'UMP. Nous sommes tous issus de la même famille. L'histoire politique de ces dernières années a fait que, aujourd'hui, il y a un impératif. Il faut qu'on se rassemble. Parce que, pour moi, en tout cas, et je pense qu'il y a une immense majorité, au fond, des Françaises et des Français qui se reconnaissent dans ces familles politiques, nous ne pouvons pas nous laisser aller à ce qui serait un choix, comme vous l'avez rappelé tout à l'heure, cornélien et surtout destructeur pour le pays. Notamment sur le plan économique, je le dis, puisque c'est ma partition. Moi, j'ai pas envie que les solutions de LFI ou du RN soient mises en œuvre. J'ai pas envie des effets que ça va.
20: Encore une fois, vous les mettez sur la même étagère. C'est-à-dire que vous
2: dites. Non, c'est pas les mêmes sujets, c'est pas. Parfois, ils votent les mêmes choses.
4: Est-ce que reconquête de Sarah Knafo, par exemple, devrait aussi joindre ce bloc central? Est-ce que vous considérez que sa place est plus proche de vous? Aujourd'hui, on le voit avec Marine Le Pen qui est sur un discours du Rassemblement National plus social, plus retraite à 60 ans. Est-ce que vous considérez que c'est aussi votre famille élargie?
2: je considère que ce sont les électeurs qui doivent trancher. C'est à Sarah Cnafo.
20: Vous répondez pas.
2: Non, je suis en train de vous répondre. C'est à Sarah Cnafo peut-être de clarifier un certain nombre de choses. Je la trouve moi personnellement assez dure sur un certain nombre de sujets, mais on verra si elle veut participer au rassemblement. C'est à elle de le faire.
0: Enfin, vous dites le bon sens doit triompher. Ça veut dire mais comment c'est les trois possibles vont arriver à voilà à s'entendre sans qu'ils soient départagés par un vote. Voilà.
2: Je pense que techniquement il est très compliqué de faire un vote aujourd'hui sur quels critères, dans quel avec quel corps électoral. Bon, regardez le PS, ils le font un peu de façon très très renfermée.
0: Mais bon, parce que
2: circonscrite, nous ce serait beaucoup plus complexe. Moi je dis que l'esprit de responsabilité doit l'embrasser.
0: En 2021,
4: Bruno Retailleau répète matin, midi et soir, il ne soutiendra pas un candidat macroniste. Donc ça veut dire, si je vous suis, qu'il faudra lui tordre le bras.
2: Mais attendez, c'est quoi un candidat macroniste ? Il a été membre d'un gouvernement, de deux gouvernements, Bruno. Il a été membre de deux gouvernements sous la présidence du président de la République, Emmanuel Macron.
20: Mais il a toujours dit qu'il n'était pas macroniste.
2: Enfin, écoutez, il faut juste qu'on sorte un peu de cette espèce de logorée permanente. Oui. Ce qui compte, c'est la France. Le président de la République, il termine son mandat au printemps prochain. Oui. La question, c'est pas de savoir si on est macroniste ou pas macroniste. La question, c'est de savoir qu'est-ce qu'on propose pour le pays. Et tous les sujets que vous avez évoqués tout à l'heure, les réformes que vous-même vous évoquiez et qui étaient aujourd'hui pas encore mises en œuvre, la situation économique du pays, la nécessité de nous rassembler dans un monde hyper dangereux quand même. Mmh. Je rappelle quand même, regardez ce qui se passe en Ukraine en ce moment, regardez ce qui se passe au Moyen-Orient, regardez ce qui se passe sur le plan économique. Enfin, donc il y a un moment, c'est la responsabilité qui doit l'emporter.
20: Un mot, parce que c'est votre famille politique et que vous avez commencé votre carrière politique au début des années 90, il me semble, et qu'à l'époque, il y avait un grand monsieur, un homme d'État, qui était Édouard Balladur, qui nous a quittés à l'âge de 97 ans. Que retenez-vous d'Édouard Balladur ?
2: D'abord, c'était quelqu'un d'incroyablement affable, respectueux, à l'écoute, avec un humour... britannique, entre guillemets, assez incroyable. Moi, je l'ai connu de près. J'étais un petit jeune député, notamment au moment où on a essayé, avec quelques autres amis députés de la nouvelle génération, de pousser à la création d'un rassemblement entre l'UDF et le RPR de l'époque. Et Édouard Balladur était très à l'écoute de ça. Et je sais que Alain Juppé aussi, au titre du RPR, pousser cette idée-là. Un jour, je suis allé les voir tous les deux et je leur ai dit, bah, écoutez, Monsieur le Premier ministre, il faut qu'on organise un dîner, moi je vais le faire, autour de vous, si vous êtes d'accord, et on va inviter tout le monde, mais il faut qu'on sorte de cette situation. Tout le monde appelle à l'union, mais personne ne dit comment on va le faire concrètement. Eh bien, Édouard Balladur, il a joué un rôle très important avec Alain Juppé, pour aboutir à ça, et ça a permis la création de l'UM et plus tard de l'UMP. Ça a beaucoup aidé le président Chirac.
20: Ça ressemble à la situation actuelle.
0: Mais qui peut jouer aujourd'hui
2: ça de plus en plus.
20: À dîner, Édouard Philippe et Bruno Retailleau.
2: Édouard Philippe et Bruno Retailleau. Et si possible, Gabriel Attal.
20: Merci beaucoup Nicolas Forissier, 19h44.
2: Mais on est optimiste.
20: 19h44, une pause et on revient dans un instant, tout de suite.
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20: 19h45, Maël Hassani.
21: Le dispositif de sécurité exceptionnel pour la visite du pape en France, dévoilé ce soir par le ministre de l'Intérieur. Laurent Nunez annonce la mobilisation de 15 000 agents des forces de l'ordre au plus fort de l'événement les 25 et 26 septembre, quand Léon XIV sera à Paris. Une messe géante est notamment prévue sur la place de la Concorde. Le centre-gauche, le centre-droit et la droite doivent trouver rapidement une solution pour se rassembler au premier tour de la prochaine présidentielle. Les mots du ministre délégué chargé du commerce extérieur et de l'attractivité, invité d'Europe 1 Soir, Nicolas Forissier, appelle à l'esprit de responsabilité des différents candidats, jugeant l'organisation d'une primaire techniquement compliquée. Éric Zemmour, lui, se prépare à une deuxième candidature à l'Élysée. En visite à la foire de Châlons-en-Champagne, le président de Reconquête promet d'annoncer avant décembre sa candidature à la prochaine élection présidentielle. La situation est beaucoup plus mouvante qu'on ne le croit, assure-t-il au sujet des sondages qui le donnent pour l'instant autour de 3%. Il avait tenu sur les réseaux sociaux des propos menaçants à l'encontre d'un opposant au régime d'Alger sur le sol français. L'influenceur Doualem contestait aujourd'hui son arrêté d'expulsion devant le tribunal administratif de Paris. La décision est attendue dans les prochains jours, mais le rapporteur public demande l'annulation de cet éloignement.
20: Merci Maël Hassani, à tout à l'heure pour l'actualité.
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20: Puisque nous parlions d'Édouard Balladur, faut-il préciser que Catherine Ney a été l'une des dernières journalistes à avoir vu Édouard Balladur. Et je me souviens très bien de ce portrait dans le JDD il y a quelques années.
0: Il y a un an et demi. C'est quelqu'un qui recevait dans son appartement, dans le 16e, on avait l'impression d'être dans un roman de Proust, mais c'était quelqu'un qu'on venait voir parce que depuis toujours, les politiques venaient lui demander son avis sur un projet, sur leur projet, sur... Il disait, mais vous savez, de sa voix flûtée, moi j'ai été battu à la présidentielle. Vous me demandez, moi je ne peux pas vous répondre. Et évidemment, il leur donnait des conseils. Mais voilà, c'était un homme, je crois que le moule est cassé, si vous voulez. Je crois que, d'abord, c'est 50 ans de notre histoire. Il a commencé avec Georges Pompidou et il était son conseiller social. Il a joué un grand rôle en mai 68. D'ailleurs, je crois que s'il y a eu un accord avec les syndicats et le gouvernement, c'est parce qu'il l'avait mené lui-même avec les syndicalistes. Et puis, je crois qu'on a toujours dit que Chirac était le préféré de Georges Pompidou. En fait, celui avec lequel il avait le plus d'affinité, c'était Édouard Balladur. D'abord parce que c'était quelqu'un de calme, de très posé, et auquel on donnait un problème compliqué, et il en tirait toujours des idées simples. Il trouvait qu'il avait l'esprit clair, et d'ailleurs c'était ce que disait De Gaulle de Pompidou, ce sont des gens qui ont l'esprit clair. Et ils s'entendaient, c'était des gens qui agissaient. Bon, à l'époque, on ne le voyait pas du tout politique, il n'en avait pas envie. D'ailleurs, après la mort de Pompidou, qu'il a assisté de manière très, très, très, très discrète, et en étant...
22: Je rebondis sur ce que dit Catherine, parce que le sens de l'état d'Édouard Balladur se mesure effectivement à la fois à la façon dont il a accompagné Pompidou
0: et après
22: c'est François Mitterrand. Oui. C'est quand même un homme qui a eu un parcours politique qui a été quand même traumatisé, ou en tout cas marqué, par l'accompagnement de chefs d'État malades qui était dans le secret. Oui. Et notamment sous François Mitterrand, il y a des moments où la charge reposait et incombait pleinement à Édouard Balladur. Et il l'a toujours fait dans une forme de respect total aussi de sa relation avec François Mitterrand.
20: Oui, vous dites notamment François Mitterrand, mais c'était très vrai aussi du temps de Pompidou.
22: Bien sûr.
0: Ça a été très très dur.
20: Oui, ça a été très très dur parce qu'à la fin, Pompidou, je parle sous votre contrôle, habitait dans son appartement de l'île Saint-Louis.
0: Oui,
20: Édouard Balladur était le seul communicant avec lui, qui faisait l'aller-retour avec l'Élysée.
0: Et surtout, pendant plusieurs mois, l'entourage ne voulait pas dire qu'il était malade. C'était toujours, il avait attrapé froid, c'était les courants d'air persécuteurs de l'Élysée. Enfin, on ne voulait pas le voir le mal, alors que les Français voyaient bien qu'il avait beaucoup changé physiquement et qu'il était vers sa fin. Mais ça ne devait pas être dit. Là, pour le coup, il n'y avait pas de transparence. Là.
20: C'est ça.
0: Vous voyez, donc c'est... Donc, il a ouvert les coffres, vu s'il y avait un testament ou pas, et après, il est parti. Et il n'a pas essayé de faire de la politique, il est entré dans le privé. Et c'est Jacques Chirac qui, après avoir s'être séparé de Pierre Juillet et de Marie-France Garraud, qui est venu le chercher. Simplement, ils ont commencé à discuter, puis peu à peu, ils ont pris l'habitude. Mais, ah, Edouard, vous me feriez bien une note sur tel ou tel sujet. Et il est devenu le mentor, peu à peu. Et ils ont bien vu qu'en 86, après l'élection de Mitterrand, qu'en 86, il perdrait les élections. Et Édouard Balladur a été celui qui a lancé l'idée de la cohabitation, en disant que la Constitution le permettait, qu'il ne fallait pas provoquer de crise, qu'un président avait été élu pour 7 ans, et qu'il fallait l'accompagner avec une majorité, avec un nouveau tandem où le président de la République, eh bien, la Constitution s'appliquerait, c'est-à-dire l'article 20, et avec les pouvoirs économiques, en tous les cas, au Premier ministre. Et Jacques Chirac a eu le tort de laisser, de vouloir coller à François Mitterrand pour faire de la politique étrangère avec lui, ce que ne supportait pas François Mitterrand. Mmh. Et alors qu'il est vrai, il s'était un peu déchargé auprès d'Edouard Balladur, ministre d'État. Il fallait surtout pas oublier de l'appeler monsieur le ministre d'État. On l'appelait un peu le roi du Pérou parce qu'il était en majesté. Il était un petit peu comme ça, Monsieur Balladur. Enfin, vous voyez, donc...
10: Il était toujours très bien habillé,
0: Il s'habillait chez Savile Row à Londres, et c'était toujours des étoffes d'une grande qualité, toujours des teintes sobres et tout ça. La seule fantaisie, c'était l'hiver des chaussettes qu'il faisait acheter à Rome chez Gamarelli.
22: Comme quelqu'un que je connais,
0: oui,
22: autour de cette table.
0: Oui, chez Gamarelli, qui étaient les chaussettes des cardinaux. Et ça, c'était... Il était un peu snob aussi, quoi. Il avait ce côté-là, mais c'est ça. Mais surtout, alors là, je parle un peu abondamment de tous les côtés, mais la chose, c'est que quand il est devenu Premier ministre, vous savez, après les socialistes, ça, on avait l'impression d'être dans le film de Le Quesnoy. C'était plutôt les Le Quesnoy qui succédaient aux Groseilles, parce que avec un président, un Premier ministre, on était à l'heure, on savait que les enfants se lavaient les mains avant de passer à table, ne parlaient pas n'importe comment. Il y a eu un ordre qui est arrivé.
10: Et référence à La vie est un long fleuve.
0: Oui, La vie est un, voilà. Et surtout, tout de suite. Et là, ça a beaucoup surpris Jacques Chirac. Édouard Balladur a connu des taux de popularité de 75% dès les premiers mois de son passage à Matignon. Donc après ça, comment voulez-vous qu'il ne pense pas
10: à la présidentielle, Et bon. C'est là que ça lui a fait pousser des ailes.
0: Et puis voyez bien que d'un autre côté, Jacques Chirac, qui avait déjà été battu 2 fois, je crois que et lui et Charles Pasqua ne croyaient plus en Jacques Chirac. Voilà. Et donc, il s'est dit, après tout... et puis alors, il avait un rôle au Parlement, c'est-à-dire que pendant toute cette période où il se préparait pour Matignon, mais quand il y avait un discours de politique économique, c'est lui qui était l'orateur de la majorité. Quand il y avait des politiques étrangères, il faisait et tout le monde l'admirait, Rocard venait le féliciter. Enfin, il s'est montré.
10: Il y avait un consensus. Hein,
0: il y avait un consensus parce que il était d'abord très courtois, il voyait les gens et Jacques Chirac s'était déchargé de tout ça. Et quand il y avait des conflits entre les ministres, c'était Édouard qui réglait le problème. Donc il s'est dit, pourquoi pas moi.
10: Et puis il y a eu cette campagne avec dont on a montré les images. Édouard Balladur avec dans le métro qui soi-disant découvrait le métro. Et puis il y a eu un homme qui a eu un rôle également aux côtés d'Édouard Balladur, c'est Nicolas Sarkozy.
0: Ah,
10: oui.
0: Nicolas Sarkozy a été partagé entre Jacques Chirac et Édouard Balladur. Mais la différence entre Jacques Chirac et Édouard Balladur, c'est que Jacques Chirac n'a jamais rien donné à Nicolas Sarkozy. Je veux dire, il ne voulait pas qu'il soit candidat à Neuilly. Il ne voulait pas qu'il soit député. Et Nicolas Sarkozy lui disait, écoutez, moi j'y vais et je serai élu. Mm. Et donc, il a été élu. Et en plus, après, on comptait sur lui pour qu'il apporte des idées. Et il disait toujours, Nicolas Sarkozy, il disait toujours, écoutez, moi si je ne suis pas... Je suis pas invité à un dîner, mais j'arrive avec un panier garni, c'est bien rare qu'on me garde pas. Il a porté des idées à Jacques Chirac. Tandis qu'Édouard Balladur lui a donné beaucoup de responsabilités, lui a appris à réfléchir, l'a sûrement éduqué politiquement, lui a beaucoup apporté, et au gouvernement, il est à la fois porte-parole, ministre du budget, après il a remplacé le ministre dont j'ai oublié le nom de Grenoble qui est parti.
22: Carignan.
0: Carignan. vraiment. Et donc, c'était Cadet Roussel. Et le Premier ministre l'appelait toute la journée pour. Voilà. Et donc, ça, il a fait Nicolas Sarkozy.
10: Il nous reste une minute, oui. Catherine Ney. Il y a eu la défaite à la présidentielle, etc. Mais ces dernières années.
0: Oui.
10: Alors, on sait qu'il y a eu. Je crois qu'il comptait sur Jacques Chirac à un moment donné pour lui donner le perchoir. Et il a très mal vécu parce que finalement, il l'avait donné à Jean-Louis Debré. Et puis, il y a eu ces dernières années. Qu'est-ce qu'il faisait ces dernières années, à part effectivement vous consulter, vous parler dans cet intérieur que vous décriviez, je me souviens, dans le JDD, comme un boudoir?
0: Ben oui, c'était. On croyait sortir de chez la duchesse de Guermantes, ça c'est sûr. Et il y avait des fauteuils cramoisis, beaucoup de coussins, enfin une ambiance Rothschild. Une ambiance désuète. Rothschild, comment ?
22: Désuète, un peu désuète.
0: Désuète, confortable.
10: Mais c'était aussi beaucoup occupé de son fils, qui avait eu un accident terrible.
0: Oui. Non, mais il a une vie difficile.
10: Et Antonin l'a dit tout à l'heure. C'est-à-dire qu'il a été au chevet de Pompidou, il a été au chevet de Mitterrand, ça c'est pas rien. Il a été au chevet de son fils, qui a eu un accident très très malheureux alors qu'il était en pleine forme.
0: Bah, c'est-à-dire qu'il prenait un café. À Deauville, il a demandé un café et un verre d'eau et le serveur lui a porté un verre où il y avait de l'acide pour déboucher
10: les
0: verres. Donc il a
10: vu un verre d'eau sur le comptoir, il a cru que c'était de l'eau.
0: Donc ça a été terrible, des douleurs effrayantes. Et puis son épouse était quand même très, très souffrante depuis plusieurs années. Donc c'est quelqu'un qui a eu une vie difficile. Mais qui avait un humour fou, mais il n'éclatait pas de rire, mais c'était toujours au troisième degré, c'était très très drôle.
10: Il riait à l'intérieur. Merci beaucoup pour ce bel hommage. Merci, Catherine Ney, merci.
22: Vous écoutez pendant des heures.
10: Oui,
22: moi aussi.
10: En attendant, effectivement, c'est la rentrée sur Europe 1, et ce vendredi, demain, Philippe Devilliers signe son retour sur Europe 1, fin connaisseur de la vie politique. 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Voilà, et moi je vous retrouve dimanche avec beaucoup de plaisir, dès 10h sur Europe 1, à 11h sur CNews, pour le grand rendez-vous Europe 1 CNews Les Échos. Mon invité sera François Bayrou. Très bonne soirée sur Europe 1 à tous.
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10: Avec vous, Maëlle Hassani, bonsoir.
25: Bonsoir à tous, ravi de vous retrouver en ce jeudi soir sur Europe 1 pour votre journal de 20h. Une demi-heure d'informations et vos rendez-vous quotidiens avec les signatures Europe 1, celles qui vous réveillent tous les jours entre 7h et 9h autour de Dimitri Pavlenko. Alexis Brézet, directeur des rédactions du Figaro, revient aujourd'hui sur la primaire de la droite et du centre. Au départ, personne n'en voulait, désormais elle semble sur le point de s'imposer. Dans l'édito international, Vincent Hervouet nous parlera de l'escalade escalade verbale entre les États-Unis et l'Iran qui accompagne la reprise des bombardements. Laurent Tessier s'arrêtera quant à lui sur la menace de grève à Radio France pour empêcher l'arrivée d'un chroniqueur issu du magazine conservateur Valeurs Actuelles. Et puis la signature Europe 1 de ce jeudi, Julia De Funès analyse les coups de com' des candidats à la présidentielle qui sonnent souvent très faux. Mais tout d'abord, c'est votre journal et à la une, Pedro Sanchez qui défend sa gestion de la crise de Ceuta. Le Premier ministre espagnol interrogé tout à l'heure devant le Parlement, pas de mea culpa et surtout une défense acharnée des autorités de Rabat. Pourtant, un rapport de la police ibérique pointe la permissivité des forces de l'ordre marocaines au cours de cet afflux massif de migrants vers l'enclave. Les détails dès le début de ce journal. Une famille décimée en Haute-Saône, quatre corps retrouvés aux abords d'un bungalow dans le village de J. Le père aurait tué ses deux enfants et sa belle-mère avant de retourner son arme contre lui. Dans ce journal également, Éric Zemmour, presque candidat à la prochaine présidentielle. Le patron de Reconquête promet de se déclarer d'ici décembre. Et puis à trois semaines de la venue du pape en France, les produits dérivés à l'effigie de Léon XIV s'arrachent. De quoi financer en partie cette visite historique.
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25: Et on commence cette édition par la prise de parole de Pedro Sanchez, le Premier ministre espagnol, devant le Parlement tout à l'heure. Pedro Sanchez qui est venu défendre sa réponse à la crise migratoire de Ceuta. Et cette prise de parole était scrutée également par les dizaines de milliers de manifestants descendus hier dans les rues pour exprimer leur ras-le-bol face à l'immigration illégale. Antoine Bienveau, le dirigeant socialiste, n'a voulu froisser personne et surtout pas Rabat.
2: Oui, devant le Congrès espagnol ce matin, Pedro Sanchez a une nouvelle fois dédouané le Maroc de toute responsabilité.
3: Je peux vous garantir qu'aucune institution n'a fourni au gouvernement espagnol de preuves solides indiquant que le Maroc aurait planifié ou orchestré cet incident.
2: Pedro Sanchez qui assure en même temps qu'aucun rapport n'avait prédit ou anticipé cette arrivée massive de migrants, un argument qui a provoqué la colère d'Alberto Núñez Feijóo, chef du Parti Populaire, son principal opposant.
4: Vous nous dites que vous n'étiez au courant de rien. C'est accablant. Si c'est la vérité, démissionnez pour incompétence. Si c'est faux, démissionnez pour complicité, monsieur Sanchez.
2: Le Premier ministre espagnol sous pression, d'autant qu'hier des dizaines de milliers de personnes ont manifesté pour défendre Ceuta et Melilla, les deux enclaves espagnoles à la frontière marocaine. Alors le Premier ministre a tenté de rassurer en condamnant les ambitions marocaines sur les deux villes.
3: Depuis des siècles, Ceuta et Melilla sont espagnoles et je peux vous assurer que cela restera ainsi jusqu'à la fin des temps.
2: Pedro Sanchez qui dévoile aussi avoir convoqué l'ambassadrice marocaine au mois d'août après des déclarations jugées inacceptables de la part de deux ministres marocains sur Ceuta et Melilla.
25: Antoine Bienveau, un homme arrêté ce matin à la gare de Bruxelles-Midi en possession d'une arme de guerre. Le suspect descendait d'un train en provenance de France quand les douanes ont découvert une Kalachnikov dans un sac. Le parquet belge n'en dit pas plus pour le moment, mais cette affaire intervient en pleine vague de fusillades entre narcotrafiquants dans la ville. En Haute-Saône, une scène d'horreur dans le village de J. Quatre corps découverts aux abords d'un bungalow occupé par des membres de la communauté des gens du voyage. Les victimes sont âgées de 6 à 74 ans. Et Jean-Baptiste Marty, le père de famille, fait figure de principal suspect.
5: Oui, cet homme de 42 ans fait d'ailleurs partie des quatre personnes décédées. Selon le parquet de Vesoul, il est soupçonné d'avoir tué ses deux enfants, puis sa belle-mère âgée de 74 ans, avant de retourner le fusil de chasse, l'arme utilisée contre lui. Il s'agirait donc d'un triple homicide. Sur fond de querelle amoureuse, le père de famille et la mère des deux enfants tués, tous appartenant à la communauté des gens du voyage, étaient d'ailleurs en instance de divorce. Et pour rajouter du drame au drame, selon un proche de la famille, l'auteur des meurtres aurait filmé la scène, une vidéo qu'il aurait envoyée à sa femme en lui disant, je cite, « Voilà ce que tu mérites avant de se donner la mort ». Alors, après ce triple homicide, c'est le choc dans ce petit village de Haute-Saône. La mairie a annoncé l'ouverture d'une cellule psychologique pour les habitants qu'ils souhaitent. Il s'agit là de la seconde tragédie en quelques mois dans cette commune. En mai dernier, un homme de 26 ans avait été retrouvé mort, poignardé et décapité dans son appartement. Son colocataire avait par la suite avoué le meurtre.
25: Jean-Baptiste Marty, journaliste police-justice à la rédaction d'Europe 1. L'affaire Doualemn revient au cœur de l'actualité. Cet influenceur algérien contestait aujourd'hui devant le tribunal administratif de Paris son expulsion décidée par Bruno Retailleau. Alors ministre de l'Intérieur, c'était début 2025. La décision est attendue dans les prochains jours, mais le rapporteur public demande au juge d'annuler cet arrêté d'expulsion publié suite à des propos menaçants à l'encontre d'un opposant au régime algérien présent sur le sol français. La foire de Châlons-en-Champagne Bretagne continue d'accueillir le gratin de la classe politique à quelques mois de l'élection présidentielle. Après Jordan Bardella, Édouard Philippe et Gabriel Attal ces derniers jours, François Hollande s'est rendu sur place aujourd'hui sans officialiser sa candidature pour 2027. Pas d'annonce officielle non plus pour Éric Zemmour, également présent dans le chef-lieu de la Marne. Alexandre Chauveau, vous avez suivi le patron de Reconquête pour Europe 1.
6: Oui, et cela n'a jamais fait l'objet du moindre doute dans son esprit. Éric Zemmour ne comprend d'ailleurs pas vraiment pourquoi il y aurait une hésitation. Il suffit d'écouter, dit-il, ce qu'affirme Sarah Knafo.
7: Vous ne l'écoutez pas, mais c'est dommage parce que c'est intéressant ce qu'elle dit. Elle ne passe son temps à dire qu'elle souhaite que je sois candidat et que je suis le candidat naturel de Reconquête. Donc c'est la réponse à votre question.
6: Pour la date de candidature, rien n'est encore définitif. Ce sera à l'automne plutôt qu'en 2022 où il avait attendu fin novembre. Mais Éric Zemmour l'affirme, tout est prêt, y compris la quête des 500 parrainages.
7: Nous allons encore relancer la machine et je compte bien les avoir le plus tôt possible.
6: Sur le fond, le patron de Reconquête devrait toujours faire de la lutte contre le grand remplacement le thème central de sa campagne. Il appelle par ailleurs à se méfier des sondages.
7: Vous savez, Madame Le Pen, en septembre 2021, elle était déjà à 32%. C'est pas très loin de son chiffre actuel. Et un mois plus tard, elle était à 16 et j'étais à 18, alors que j'avais commencé à 3. Bon, on verra bien.
6: Voilà Éric Zemmour, pas encore candidat, mais qui devrait se montrer davantage dans les prochaines semaines, avec notamment un long discours de rentrée prévu le 13 septembre prochain à Port-Marly.
25: Alexandre Chauveau à la foire de Châlons en Champagne pour Europe 1. Sébastien Lecornu demande aujourd'hui à son gouvernement de trouver des économies nouvelles dans le budget de l'État pour financer les aides aux agriculteurs. Des annonces sont attendues dans les prochains jours pour faire face aux conséquences de la chaleur et de la sécheresse sur les exploitations. Ce plan avait été reporté en début de semaine en raison des montants importants en jeu, expliquait alors le ministère de l'Agriculture. Et cet été 2026, c'est le plus chaud jamais enregistré en France, annonce de la ministre de la Transition écologique aujourd'hui. Selon Météo France, la température moyenne sur une journée s'élevait entre juin et août à 24 degrés, soit 3 degrés de plus que les normales de saison. Notre pays a connu 53 jours en vague de chaleur. Au total, c'est inédit. Vous écoutez Europe 1, il est 20h07. Le pape arrive dans 3 semaines à Paris. Et pour cette visite historique, un dispositif de sécurité exceptionnel annoncé ce soir par le ministre de l'Intérieur. 15 000 agents des forces de l'ordre mobilisés. Un événement très coûteux, 15 millions d'euros au total, entièrement à la charge de la France. Alors l'Église appelle les fidèles à la solidarité en proposant des produits dérivés à l'effigie de Léon XIV à la boutique de Notre-Dame de Paris. Et c'est un franc succès, comme l'a constaté Romy Azoulay pour Europe 1.
8: C'est à l'intérieur même de la cathédrale, près de la sortie, que se trouve ce petit stand de souvenirs. Bijoux religieux, casquettes, suites, tous ces goodies partent comme des petits pains. Sophie, normande, ne pouvait pas manquer l'événement.
9: C'est important, je suis venue exprès.
8: Sous le bras, un tote bag acheté à 10 euros, frappé du logo officiel du voyage de Léon XIV. Une démarche hautement symbolique pour cette retraitée.
9: J'ai vu ce matin que c'était le budget initial était estimé entre 10 et 12 millions d'euros. Maintenant, ce serait plutôt 20. C'est plutôt à la charge du pays qui accueille, donc en tant que catholique, je trouve que c'est tout à fait légitime de participer à ça.
8: Et elle ira voir le souverain pontife à Lourdes le 26 septembre. Même détour par la boutique pour Rolande, fidèle venue de Guadeloupe, ravie de son achat.
21: J'ai acheté un très joli chapelet. Tout le plaisir a été pour moi. Je suis fière aujourd'hui.
24: Quand on est croyant, de toute façon, ça sort du cœur. C'est une façon de dire que le pape, il est tout pour nous, quoi. Il est pour le monde.
8: Une initiative saluée aussi par Vincent, les bras chargés.
26: Avec ces petits achats, si ça peut faire participer sa venue et puis faire un minimum de financement là-dessus, je pense qu'il faut faire le geste.
8: L'Église espère réaliser de bonnes ventes grâce aux très nombreux touristes venus visiter la cathédrale Notre-Dame.
25: Le reportage Europe 1 de Romy Azoulay. Et puis à l'US Open de tennis, la suite du deuxième tour. Élimination ce soir de la dernière française en lice dans le tableau féminin. Léolia Jean-Jean, battue en 3-7 par l'Autrichienne Anastasia Potapova. Fin de l'aventure également pour Adrien Manarino chez les hommes. D'autres tricolores attendus sur les courts. Arthur Géa, Benjamin Bonzi, mais aussi le vétéran Gaël Monfils qui affrontera l'Américain Lierner Tienne cette nuit. 20h09 sur Europe 1, place à la météo avec Marlène Duret. Et c'est le retour de la chaleur avec cette alerte orange canicule dans 5 départements du sud.
27: Effectivement, la Drôme, l'Ardèche, le Gard, l'Hérault et l'Aude. À partir de demain midi, on a cet air de plus en plus chaud qui gagne par le sud. Et donc, on dépassera souvent les 35 degrés entre la vallée du Rhône, l'ouest de la Provence et les départements situés au sud de la Garonne. Ça peut monter jusqu'à 36 à 38 avec probablement probablement des pointes à 39 côté Languedoc dans les terres. Et sur le reste de la moitié sud, on sera plus sur du 30 à 34 en général. Alors, on suppose que la liste de records de chaleur va s'allonger. D'ailleurs, on en a relevé cet après-midi. J'ai noté par exemple ce record pour la station centenaire de Perpignan, ouverte en 1924, qui a atteint les 36,9 degrés. L'ancien record, 36,8, daté du 1er septembre 1936. Voilà, ça c'est pour les maximales. Les minimales, puisqu'on parle de canicule, en fin de nuit de vendredi à samedi, elles ne descendront pas sous les 20 à 24, donc dans ces départements placés en vigilance orange. La chaleur qui remonte vers le nord. Donc, notez donc au meilleur de la journée pour demain, 34 du côté de Dijon, 32 à Bourges et à Besançon, 31 à Nancy, 29 à Paris, à Rennes, mais seulement 23 à Lille, 22 au Havre ou 20 à Cherbourg, parce que là, on sera sous les nuages. Près de la Manche et près de la frontière belge, on a un front qui va apporter du ciel gris, alors que partout ailleurs, le soleil brillera plein pot.
25: Merci beaucoup, Marlène Duret. Y aura-t-il une primaire de la droite et du centre en vue de la prochaine présidentielle? C'est la question qui se pose. C'est vrai qu'au début, personne n'était pour. Cette option semblait totalement exclue. Et bien, depuis quelques semaines, et les sondages qui donnent, et bien, qui rendent possible un duel au second tour Mélenchon-Le Pen, cette option revient sérieusement sur la table. Et Alexis Brézet nous en parle dans son édito politique dans un instant.
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25: Merci d'être à l'écoute d'Europe 1 ce jeudi soir. Vous le savez, c'est votre nouveau rendez-vous quotidien jusqu'à 20h30. Vous retrouvez les signatures d'Europe 1, celles qui vous réveillent aux côtés de Dimitri Pavlenko entre 7h et 9h. Aujourd'hui, le directeur des rédactions du Figaro, Alexis Brézet, nous parle de la primaire de la droite et du centre. Au départ, personne n'en voulait, mais les sondages et l'hypothèse désormais très crédible d'un duel Mélenchon-Le Pen au second tour rebattent totalement les cartes, Alexis.
31: Je crois pas qu'on puisse dire cela, Dimitri. La primaire, c'est une idée qui s'est imposée à gauche, c'est sûr, mais qui progresse aussi du côté de la droite et du centre. Gabriel Attal n'écarte plus désormais la possibilité d'y participer. Bruno Retailleau répète ce matin, dans l'excellente interview qu'il donne au Figaro, qu'il n'y est pas opposé. Laurent Wauquiez dit qu'il est très favorable, Bayrou aussi. Gérard Larcher, ce matin aussi dans Le Parisien, dit qu'il est pour. Et David Nistard devrait le répéter dans une seconde à Laurence Ferrari. Donc, ce qui est vrai, ça commence à faire du monde. Mais ce qui est vrai, c'est qu'à gauche, la primaire va pour ainsi dire de soi. Depuis la décision de Ségolène Royal en 2006, puis celle de François Hollande en 2011, et il a été élu président de la République, ça a marché, elle est devenue le mode de désignation naturel du candidat. Et cette année, c'est bien un vote qui va départager Raphaël Glucksmann, Olivier Faure, Ségolène Royal, d'autres peut-être. Et d'ailleurs, on ne voit pas très bien comment François Hollande, qui refuse de se plier à ce système, peut espérer le court-circuiter. Alors à droite, c'est vrai, vous avez raison, c'est un peu différent. À droite, on croit à l'homme providentiel, au leader charismatique qui s'impose naturellement à ses rivaux par l'évidence de ses vertus personnelles. Et on ajoute que c'est plus conforme à la logique gaullienne de nos institutions. Bon, sur le papier, c'est pas faux. Enfin, encore faut-il qu'un leader se dégage nettement. Et aujourd'hui, force est de constater que ça n'est pas le cas. Édouard Philippe conserve certes de l'avance sur ses rivaux, mais enfin, il ne tue pas le match. Et donc, Bruno Retailleau et Gabriel Attal n'ont pas la moindre raison de s'effacer, ni d'ailleurs la moindre intention. Et si l'un ou l'autre s'avisait de le faire, eh bien on connaît une demi-douzaine de quasi-candidats qui attendent dans l'ombre le moment de se lancer. D'où, pour trancher la querelle, le retour de cette idée de primaire.
1: Alors, Édouard Philippe, lui, est totalement hostile. Hein.
31: Bah, évidemment qu'il y est hostile, et on comprend bien pourquoi. Il a beaucoup à y perdre. Aujourd'hui, parce qu'il devance ses rivaux dans les sondages, il estime qu'il a gagné et qu'ils doivent se retirer. Mais si on ouvre une compétition à la loyale, arbitrée par les sympathisants, bah, on remet les compteurs à zéro. Et là, tout peut arriver, tout, y compris pour lui une défaite. Rappelez-vous, on l'a oublié un peu, mais c'est la primaire de 2016. Quelques jours avant le scrutin, Alain Juppé et Nicolas Sarkozy étaient, d'après tous les sondages, les grandissimes favoris, surtout Juppé. Et puis, revenu du diable Vauvert, c'est François Fillon qui, à la surprise générale, s'est largement imposé. Et à l'époque, Édouard Philippe était le lieutenant d'Alain Juppé. Mmh. Il n'a pas oublié, il n'a pas envie de revivre ça avec Retailleau dans le rôle de Fillon.
1: Oui, vous n'avez pas oublié non plus que François Fillon n'a pas été élu président après cette primaire, ça ne plaide pas en faveur de cette organisation.
31: Oui, alors ça c'est vrai, François Fillon a perdu. Enfin, chacun sait que ça n'est pas à cause de la primaire. Il vient d'ailleurs de le reconnaître, s'il n'avait pas eu la fâcheuse idée d'accepter les costumes de M. Brogy, il aurait été élu, en dépit de tout. Et notamment de l'acharnement judiciaire, il a fait 20%. La primaire a fait son office et au-delà. Non, si vous cherchez un contre-exemple, il vaut mieux prendre celui de Valérie Pécresse,
1: c'est vrai.
31: Large vainqueur de la primaire de 2021 et qui fait moins de 5% à la présidentielle. Bon, ça prouve quoi cette affaire ? Que la primaire n'est pas une recette miracle, ça n'est pas un abracadabra qui transforme les citrouilles en carrosses. Jamais la primaire ne remplacera un bon candidat, un bon programme et un parti en ordre de marche. Mais la primaire n'a jamais prétendu servir à cela. Elle est là uniquement pour désigner un candidat. Vous connaissez le mot de Churchill sur la démocratie ? Eh bien, la primaire, c'est pareil. C'est le pire des systèmes, certes, à l'exception de tous les autres.
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25: Alexis Brézel, édito politique avec nos amis du Figaro, à retrouver tous les matins à 7h50 sur Europe 1. La guerre est bel et bien repartie au Moyen-Orient. Les États-Unis bombardent des cibles liées aux gardiens de la Révolution. Téhéran riposte en visant les bases américaines dans la région. Donald Trump menace d'aller toujours plus loin. Escalade verbale aussi du côté des Iraniens qui promettent désormais de briser l'ennemi, Vincent.
3: Vous savez, pendant des années, les militaires israéliens ont tondu la pelouse. C'était l'expression consacrée pour parler de ces opérations militaires lancées contre les groupes islamiques à Gaza. Les bombardements pour détruire leur arsenal, les ateliers de fabrication et puis les tunnels. Et ils réduisaient la menace sans imaginer en venir à bout. La foudre tombait du ciel mais n'apportait aucune solution politique. Et les Israéliens ont cru que tondre régulièrement la pelouse suffisait. Le 7 octobre leur a ouvert les yeux. Ils ne se contentent plus de tondre, ils désherbent. Au bord du détroit d'Ormuz, il n'y a pas de gazon. Et à voir les vidéos des frappes opérées depuis lundi, les Américains labourent le désert. Mais ça revient au même. On comprend que la République islamique a profité des 60 jours de la trêve négociée à Islamabad pour se réarmer. Depuis 3 jours, les lanceurs de missiles camouflés dans les camions banalisés, les nouvelles stations radars sont pulvérisées, du matériel sorti des bunkers souterrains ou livré en douce par les Russes, les Chinois et les Nord-Coréens.
1: Ouais, et le spectacle un peu hypnotique, des catapultages de nuit sur les porte-avions, est de retour à la télévision.
3: Oui, ça c'est le décor habituel de la guerre à l'américaine qui exhibe sa toute-puissance et Donald Trump fanfaronne. Nous voyons tout ce qu'ils font, dit-il. Ils menacent de déclencher l'apocalypse. Nous sommes prêts à frapper dès que nous le voudrons. C'est un air connu, ça fait 6 mois qu'on l'entend plastronner et à chaque fois on mesure son impuissance, l'impasse stratégique dans laquelle il s'est fourré et il n'y a qu'une conclusion, la guerre d'usure va continuer. À Washington, les stratèges en chambre expliquent qu'il s'agit de gagner du temps, le temps que les sanctions économiques asphyxient le régime islamique. Le problème, c'est qu'il n'y a aucun exemple dans l'histoire militaire qu'un blocus ait réussi. En général, c'est plutôt le contraire. Le blocus, l'embargo, ça renforce en fait les cercles du pouvoir qui gèrent la pénurie, qui ont les moyens de contourner les sanctions et de s'enrichir par la contrebande. La République islamique y excelle, elle a toujours été sous sanctions, elles n'ont pas empêché d'accéder au seuil nucléaire, elles ont juste ralenti sa course à l'atome. En revanche, le nouvel embargo achève de ruiner la classe moyenne et fait basculer le reste des Iraniens dans la misère. C'est une épreuve supplémentaire infligée aux civils qui sont sous la botte.
1: Et par deux fois, depuis le début de cette semaine, Donald Trump en a appelé à l'insurrection des Iraniens.
3: Il y a six mois, il disait aux manifestants « on arrive » et il ordonnait aux responsables iraniens de ne pas les toucher. En réalité, la cavalerie n'est jamais montée en selle, pas question de risquer la vie des djihadistes. Et à Téhéran, les pendaisons ont maintenu la terreur. Les manifestations de la fin décembre n'étaient pas des émeutes isolées. On estime qu'entre 10 et 15 millions d'Iraniens y ont participé. Monsieur, tout le monde n'en peut plus de la corruption, de l'inflation vertigineuse, des basidjis. Et la répression a été à la hauteur. Elle a fait des dizaines de milliers de morts. Dos au mur, le régime a tiré dans le tas et le résultat est là. Il a bien noyé la révolte, l'émeute dans le sang. La guerre et l'embargo ne suffiront pas à enclencher un processus révolutionnaire. Il faudrait le soulèvement d'une partie de l'armée. Les hommes qui viennent d'être promus à la tête des instances de sécurité sont des vétérans, choisis pour faire la guerre aux Américains, à leurs alliés arabes, mais surtout prêts à faire la guerre civile. Tondre le gazon n'arrache pas les mauvaises herbes et ne fera jamais tomber l'ennemi comme un fruit mûr.
25: Vincent Hervouet, l'édito international tous les matins à 7h40 sur Europe 1. Un coup d'œil désormais vers le service public. Depuis des mois, le ras-le-bol face

0: Un courage incroyable, une mobilisation intense, un pour tous, tous contre un, Charles Sapin. Charles Sapin, c'est le directeur adjoint de la rédaction du magazine Valeurs Actuelles. Il a un édito de 2 minutes 30 le dimanche à 7h40. Mais c'est trop pour les syndicats de Radio France. Ils ont voté le principe d'une grève. Pourtant, ça n'avait dérangé personne quand l'humoriste Jessé parlait récemment de néo-nazis sur France Inter.
1: Mais c'est bien, Charles Sapin, c'est bien. Ça diversifie les points de vue. Trop hâte hein, qu'ils invitent des néo-nazis pour qu'on ait enfin leur version de l'histoire.
0: Là, non, aucune réaction des syndicats de Radio France. Et tiens, Jessé, que vous venez d'entendre, était l'invité hier de l'émission Quotidien sur TMC. A-t-il des regrets après ces propos ?
2: Je persiste et je signe, bien sûr, dans cette chronique. Évidemment, je pense que la pluralité d'opinion, elle est là. Ça, c'est mon opinion, moi. Je suis très heureux d'avoir pu le faire sur le service
3: public. Ce genre de blague, vous...
0: Ah bah non, justement, la pluralité d'opinion n'est pas là. Les salariés d'un groupe sont mobilisés pour empêcher un éditorialiste de s'exprimer parce qu'il n'est pas à gauche. Mais parler de néo-nazis, ça passe. Et ces derniers jours, sur France Inter, un autre pseudo-humoriste a fait parler de lui, Hamzian. Il a comparé le député RN Jean-Philippe Tanguy à une tête de rat.
4: Vous trouvez pas qu'il a la tête d'un rat qui se serait transformé en humain, mais dont la mutation aurait été stoppée à 80%?
0: Et ça passe aussi, alors qu'en pense l'humoriste Jessé présent sur France Inter et qui était l'invité, je le rappelle, hier soir de Yann Barthès sur TMC.
2: Faut parler à l'intéressé de cette chronique. Moi, je trouve que le fond est très intéressant.
0: Comparer un député RN à une tête de rat est plutôt intéressant. On en est là. Silence des syndicats. Hier, l'émission Quotidien s'est procuré un lien pour suivre l'Assemblée Générale de la SDJ, la Société des Journalistes de Radio France, contre Charles Sapin.
5: Si on y va avec Valeurs Actuelles, mais pourquoi pas Boulevard Voltaire? Pourquoi pas L'Incorrect? Pourquoi pas ces journaux qui, en plus d'être problématiques du point de vue de la démocratie, de l'humanisme, du respect des droits...
0: La démocratie est en danger pour eux, le pluralisme, ça ne les intéresse pas. Vive le sectarisme avec notre argent, nos impôts. D'ailleurs, lors de la commission d'enquête parlementaire sur l'audiovisuel public, un responsable du SNJ, le Syndicat National des Journalistes, avait tout dit en janvier dernier.
6: Nous avons toute liberté pour contester ou combattre des projets politiques que nous considérons dangereux pour les intérêts de ceux que nous représentons.
0: Ces syndicats s'en prennent à Charles Sapin, mais le 26 août dernier, la Société des Journalistes de Radio France n'avait pas hésité à soutenir Thomas Legrand de Libération. Sa disparition, je cite, de nos antennes envoie un message délétère et crée un dangereux précédent pour nos rédactions. Donc bienvenue dans le monde merveilleux de la liberté d'expression chez Radio France. À gauche toute, avec notre argent.
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8: L'édito de Laurent Tessier tous les matins à 6h15 et 7h20 sur Europe 1. Retrouvons à présent votre nouvelle signature Europe 1 du jeudi, la philosophe Julia De Funès. Julia, vous nous parlez de la communication en ce début de campagne présidentielle. Raphaël Glucksmann qui grimpe en haut d'une éolienne, Édouard Philippe qui vend des frites, on l'a vu le week-end dernier. Ça y est, selon vous, Julia, le carnaval politique a bel et bien commencé. Alors pourquoi ces scènes sonnent-elles toujours un peu faux? Il faut le connaître et pourquoi éprouve-t-on presque systématiquement une forme de gêne en les regardant?
9: Oui, on est toujours un peu gêné parce qu'elles montrent, à mon avis, presque toujours le contraire de ce qu'elles veulent prouver. Je veux bien admettre que la politique n'est pas qu'une affaire de mots, de discours, qu'elle doit évidemment s'incarner dans des gestes, dans des actes, dans des présences. Mais ici, justement, les gestes ne prouvent pas ce qu'ils montrent.
10: Alors justement, qu'est-ce qu'ils nous montrent? D'abord le fait d'aller à la rencontre des gens, de s'ouvrir aux autres.
9: Oui, mais cette prétendue rencontre tourne franchement à l'autoportrait très vite. Le candidat prétend aller vers les autres, mais il reste le centre de l'image. On ne regarde presque jamais ceux qu'il rencontre. On le regarde lui, en train de les rencontrer. Donc ce qui devait prouver l'ouverture à l'autre révèle finalement une forme d'égocentrisme, de concentration narcissique. Alors vous allez me dire qu'ils veulent aussi montrer qu'ils comprennent le vrai monde, qu'ils sont sur le terrain. Oui, mais là encore, ça ne marche pas, parce que la compréhension du soi-disant vrai monde tourne au mime. Ils reproduisent des gestes, ils jouent à être comme les enfants jouent à être docteur ou pompier. Mais comprendre un métier, une filière demande du travail, du temps, de l'écoute, de la réflexion pour en saisir les contraintes, les intérêts, parfois contradictoires, les difficultés très concrètes du métier. Donc mettre un tablier, grimper sur une éolienne ou prendre une pelle, franchement, pardon, mais c'est juste reproduire les signes extérieurs d'un métier sans avoir démontré qu'on en comprenait franchement les enjeux.
10: Oui, mais enfin, l'idée, c'est quand même de montrer une sorte de moment de proximité pour dire, regardez, moi aussi, candidat à l'Élysée, je peux faire comme vous.
9: Oui, mais non, ça marche pas, toujours pas, parce qu'une existence n'est pas réduite à une expérience. Servir des frites pendant une heure devant des caméras, c'est une expérience. Les servir tous les jours avec les horaires, la fatigue, les charges, les clients et parfois l'inquiétude du lendemain, c'est toute une existence.
10: Eh oui.
9: Et c'est très réducteur et condescendant, évidemment, de réduire l'une à l'autre. Voilà pourquoi, à mon avis, ces scènes sonnent faux et qu'on est toujours un petit peu gêné de voir ces candidats dans ces moments-là, parce qu'elles se parent de belles qualités morales, l'ouverture, la proximité, la compréhension terrain, qu'elles n'incarnent

0: absolument pas. C'est peut-être là toute la différence qu'on peut faire entre un signe politique et un geste. Vous vous souvenez de Nicolas Sarkozy en 93, on se souvient tous de ce geste héroïque quand il a sauvé des enfants otages d'une école.
1: Qui les porte dans ses bras pour les sortir lui-même de l'école.
0: Et bien là, il ne s'agissait pas de produire une image, un signe, mais de transformer le réel. C'était un geste héroïque, un acte héroïque. Des vies ont été sauvées. Donc un geste est un acte, il produit un effet, il engage celui qui l'accomplit, alors que le signe, lui, se contente de montrer. Et puis surtout, le signe est souvent l'aveu involontaire d'un manque. Quand on éprouve le besoin de montrer, d'afficher une qualité, c'est qu'on ne la possède pas vraiment. Mais les qualités empruntées finissent généralement toujours par se voir. Voilà pourquoi, à mon avis, les candidats qui veulent à tout prix paraître sympathiques finissent souvent par devenir profondément, pardonnez-moi, mais pathétiques.
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3: Les signatures Europe 1 du jeudi, Julia de Funès. Et notez que demain, vous retrouverez Catherine Ney à 8h30 sur Europe 1, comme tous les vendredis. Très bonne soirée à vous sur Europe 1. Dans un instant, votre journal permanent. Et puis, on retrouvera Elisabeth Assayac pour La France Bouge.
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11: Europe 1, il est 20h30, on se retrouve dans un instant dans La France Bouge. Tout de suite, le journal permanent avec Maëlle Hassani. Bonsoir Maëlle.
3: Bonsoir Elisabeth, bonsoir à tous. La France renoue avec la chaleur. 5 départements du Sud placés en vigilance orange canicule dès demain. L'Ardèche, l'Aude, la Drôme, le Gard et l'Hérault. Des records mensuels déjà battus aujourd'hui. 37 degrés à Villevieille, près de Nîmes. 36 à Très dans les Bouches-du-Rhône. L'été 2026 est d'ailleurs le plus chaud jamais enregistré en France. La ministre de la Transition écologique le confirme aujourd'hui. Les canicules et la sécheresse touchent de plein fouet les agriculteurs. Le gouvernement promet un plan d'aide pour le secteur dans les tout prochains jours, mais pour cela, il faut des marges de manœuvre budgétaires. Le Premier ministre demande aujourd'hui à Bercy des annulations et des baisses de dépenses pour financer ces mesures d'urgence. 8 Français sur 10 sont favorables à l'idée de permettre au peuple de censurer une décision du Conseil constitutionnel. Résultat d'un sondage Odoxa pour le Figaro dévoilé ce soir. Cette mesure est proposée par le candidat LR à la présidentielle, Bruno Retailleau, dans le cadre d'une révision de la loi fondamentale. La présidente de l'Assemblée s'y oppose. Notre constitution est notre bien le plus précieux, assure Yael Braun-Pivet. Éric Zemmour prépare quant à lui bel et bien son entrée officielle en campagne. En visite à la foire de Châlons-en-Champagne aujourd'hui, le président de Reconquête assure qu'il compte déclarer sa candidature à la prochaine élection présidentielle d'ici décembre. La situation est beaucoup plus mouvante qu'on ne le croit, assure-t-il au sujet des sondages qui le donnent pour l'instant autour de 3%. Le village de Gy en Haute-Saône, toujours sous le choc. 4 corps d'une même famille retrouvés aux abords d'un bungalow hier soir. 2 garçons de 6 et 10 ans et une femme de 74 ans abattus. Le suspect est le père de famille, un quadragénaire qui a ensuite retourné son arme contre lui. Le rapporteur public demande l'annulation de l'arrêté d'expulsion visant Doualemne, cet influenceur algérien condamné à 5 mois de prison avec sursis début juillet pour des propos menaçants à l'encontre d'un opposant au régime d'Alger sur le sol français. Une expulsion contestée devant le tribunal administratif aujourd'hui. Décision attendue dans les prochains jours. prochains jours. Et puis à l'US Open de tennis, aucune Française n'est parvenue à dépasser le deuxième tour. La dernière tricolore en lice, Léolia Jean-Jean, battue par l'Autrichienne Anastasia Potapova en 3-7 tout à l'heure. Chez les hommes, Arthur Géa, Benjamin Bonzi et le vétéran Gaël Monfils attendus sur les cours ce soir. Vous écoutez Europe 1, 20h32. On retrouve Elisabeth Assayac pour La France Bouge.
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11: Bonsoir à toutes et à tous. Bienvenue dans La France bouge. Entrepreneurs, patrons, dirigeants, vous êtes les bienvenus ici sur Europe 1. Diana Ngoma et César Dian préparent attentivement l'émission. Christophe Pierrot est en régie pour la réalisation. Et chaque soir, un coach expérimenté qui donne des conseils. Ce soir, c'est Gilles Attaf qui est le président de la certification Origine France Garantie et fondateur des Forces Françaises de l'Industrie. Bonsoir Gilles.
12: Bonsoir Elisabeth.
11: Ravi de vous retrouver Gilles.
12: Un plaisir de te revoir.
11: Ça va bien ?
12: Très bien qu'on soit avec vous.
11: Eh bien formidable. À la une ce soir, c'est la 8e édition du Forum de Giverny Europe 1, fidèle partenaire depuis la première édition. Et le thème de cette année portera notamment sur la souveraineté et la sécurité. Nous, on va passer d'ailleurs un coup de fil à Romain Mouton, le président du Cercle de Giverny, pour qu'il nous fasse part des fameuses 30 propositions qui vont changer le monde. Parmi les thèmes, comment adapter les villes et les logements au choc climatique ? Pour en parler, j'ai la joie de recevoir la directrice exécutive de l'engagement de Carrefour. Bonsoir Karine Cross.
13: Bonsoir Elisabeth.
11: Bienvenue dans La France Bouge.
13: Merci.
11: Vous aussi, vous allez nous dire comment est-ce que vous êtes en train de vous organiser face à cette urgence ?
13: Exactement.
11: Mmh. Chaque soir dans La France Bouge, une start-up, celle de ce soir, transforme la chaleur en froid. Elle s'appelle Exora. Bonsoir Alexis Ouessemael.
14: Bonsoir.
11: Bienvenue dans La France Bouge. Vous allez être coaché par Gilles Attaf. Gilles, avez-vous regardé un petit peu la start-up ?
12: Bien sûr, j'étais très impressionné.
11: Alors le mot, c'est impressionnant ?
12: Très impressionnant.
11: Très impressionnant. Vous allez nous dire pourquoi d'ici quelques minutes. Et puis, vous savez que La France Bouge, c'est une grande communauté, c'est une grande famille, comme Europe 1. Alors, on va prendre des nouvelles de l'entreprise MUB. MUB, qui était là à l'occasion du forum de Giverny il y a tout juste un an. Ce sont des colonnes végétalisées économes en eau. Bonsoir Frédéric de Montserrat.
15: Bonsoir Elisabeth.
11: Comment ça va ?
15: Très bien, et vous ?
11: Vous aussi, vous allez nous donner des nouvelles. Je crois
15: avec
11: que ça va
15: plaisir.
11: Très très bien. Vous avez fait un partenariat. C'est quelque chose d'assez énorme. Hein.
15: Tout à fait. Merci.
11: Allez, La France bouge, c'est parti. On est ensemble jusqu'à 21h30 sur Europe 1.
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0: L'été 2026 a été le plus chaud jamais enregistré en France depuis le début des mesures en 1900. Et la Météo France dit que la France doit se préparer à un réchauffement moyen lié à toutes nos activités humaines de 4 degrés par rapport à la période pré-industrielle, et cela d'ici à 2100 et plus 2,7 degrés vers 2050. Alors on doit se poser des questions. Il y a urgence pour que l'économie puisse continuer, pour que nous, les êtres humains, puissions continuer à vivre, à travailler. Donc on ne parle plus seulement de réduire les émissions, mais de préparer nos villes, nos commerces, nos logements. Alors comment s'adapter à cette donnée ? Dans son logement, par exemple, et puis dans un instant, dans les supermarchés, dans les grandes surfaces. D'abord, Diana Ngoma a posé la question avec le micro Europe 1 de la France Bouge dans les rues de Paris. Écoutez.
1: Le principal changement, ça a été d'installer une climatisation chez moi. Avant, je trouvais ça un peu excessif, mais franchement, ces dernières années, les épisodes de canicule sont devenus vraiment difficiles à supporter. Ça représente un coût et je fais attention à ne pas l'utiliser en permanence. Mais j'ai aussi changé mes habitudes, j'aère très tôt le matin, je garde tout fermé pendant les heures les plus chaudes. Avant, je pensais surtout au chauffage pour l'hiver. Maintenant, je me dis qu'il faut aussi préparer son logement aux fortes chaleurs.
2: C'est surtout les épisodes de fortes pluies qui nous ont poussé à changer certaines choses. Bon, surtout, on a essayé de végétaliser davantage le jardin. L'idée, c'est que le plus davantage s'infiltrer dans le sol quand il pleut très très fort. On a aussi installé un récupérateur d'eau de pluie qu'on utilise ensuite pour arroser. Pour l'été, les arbres, ça permet en plus de créer davantage d'ombre autour de la maison. Ce sont ces changements qu'on a fait progressivement.
3: Moi, j'habite en ville et je trouve que les épisodes de chaleur deviennent de plus en plus difficiles à supporter. Pour le moment, je fais des choses assez simples. Ventilateur, volet fermé. Mais je me pose quand même de plus en plus de questions sur mon logement. Parce que si ce genre de canicule devient plus fréquent, je pense que ça pourrait influencer un futur déménagement. J'aurais envie d'aller dans un endroit plus vert, peut-être en périphérie ou à la campagne, avec davantage d'arbres et moins de béton. Je regarderai aussi beaucoup plus l'exposition et l'isolation du logement qu'avant.
0: Ouais, tout le monde se pose des questions, on le voit, tout le monde essaye de changer un peu ses habitudes. Vous avez fait quoi, vous, Gilles, avec ces fortes chaleurs ?
4: J'ai acheté une climatisation.
0: Et c'était pas votre truc avant ?
4: Non, pas du tout.
0: Ouais, c'était très américain de se dire on va acheter une
4: climatisation.
0: Et maintenant, c'est rentré un peu dans les... Enfin, on y pense, ça rentre peut-être dans les habitudes. Alors, en ce qui concerne les supermarchés, là où on va acheter nos fruits, nos légumes, notre viande, notre fromage, comment s'adapter, comment anticiper ? On va en parler ce soir avec notre première invitée, c'est Karine Cros, la directrice exécutive de l'engagement de Carrefour.
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0: Alors, avant les réponses, d'abord vous, Karine Cros, l'engagement de Carrefour en une minute. Est-ce que vous êtes prête pour le pitch ?
6: Je suis prête pour le pitch.
0: On vous écoute, Karine, c'est à vous.
6: Carrefour, c'est un leader mondial de la grande distribution. Je pense que vous nous connaissez tous. On est présent dans 40 pays, on a 15 000 magasins. Et ce qui nous différencie, c'est notre mission, c'est notre raison d'être, qui est la transition alimentaire pour tous. C'est-à-dire une alimentation de qualité, saine, durable et à prix accessible à tous. Et ma mission, c'est de rendre cette transition alimentaire concrète, visible de nos clients. Donc ça veut dire travailler sur nos magasins, par exemple, pour avoir des magasins justement plus sobres en énergie, avec des panneaux photovoltaïques. Ça veut dire travailler sur une alimentation plus saine. On réduit le sucre, le sel dans nos produits à marque Carrefour. On met du Nutri-Score partout, parce qu'on y croit beaucoup. On a lancé le combat de la lutte contre l'ultra-transformation. Et ça veut dire aussi essayer d'inventer les nouveaux modes de consommation de demain. Le recyclage, la consigne à laquelle on croit beaucoup, le vrac, le réemploi. Donc voilà, c'est ça ma mission, c'est de rendre cette transition alimentaire visible et concrète. Et c'est un job passionnant, parce que chez Carrefour, on a la taille pour avoir de l'impact. On prend des initiatives, ça a de l'impact, ça touche beaucoup de monde. Et c'est ça qui est passionnant dans notre secteur du retail.
0: Merci Karine Cros, directrice exécutive de l'engagement de Carrefour, pour votre pitch. Là, vous parliez, vous évoquiez sur cette transition alimentaire. Dans cette transition alimentaire, il y a le climat. Parce que c'est intimement lié. Si on revient à cet été suffocant, comment vous vous êtes adapté ? Comment s'est organisé Carrefour avec ces vagues de canicule ?
6: Alors, on s'est adapté de trois manières. La première manière, évidemment, c'est d'adapter notre supply chain, notre logistique, parce qu'on l'a vu, il y a eu la canicule, il y a aussi des incendies. Donc, évidemment, il faut que les camions puissent continuer à circuler, que nos entrepôts continuent à fonctionner, que nos magasins aient toujours des centrales froides qui fonctionnent. Donc ça, c'est un énorme travail des équipes techniques pour être sûr que tout fonctionne bien Et ça a été le cas, globalement.
0: Mais vous avez pu anticiper.
6: Et on a anticipé sur les réglages, sur l'optimisation. On a des spécialistes de la gestion des bâtiments, des centrales froid. On en reparlera aussi tout à l'heure. Et donc, tous ces gens-là ont été vraiment à pied d'œuvre pour s'assurer qu'on a une continuité de service et que nos meubles froids, nos entrepôts avec des surgelés continuent de fonctionner. Donc ça, c'était vraiment la première priorité.
0: Si on prend
6: priorité.
0: Les incendies, vous avez dû réagir en temps réel. Vous avez multiplié les camions. Vous avez changé les chemins. Comment
6: exactement,
0: vous êtes organisé?
6: On s'adapte. On a une équipe supply exemple. Chain qui est formidable et qui s'adapte, par exemple, les incendies en Gironde, on avait des entrepôts à proximité et qui s'adaptent pour
0: alors,
6: évidemment
0: moduler
6: les heures d'ouverture.
0: Ils ont vidé les entrepôts, ils ont fait quoi ?
6: Pas du tout, ils ont optimisé les trajets, optimisé les chemins, on essaie de mutualiser avec d'autres entrepôts, donc c'est vraiment tout le job de la supply chain qui est vraiment essentiel. On avait déjà des scénarios prévus en cas évidemment de difficulté d'accès.
0: Pourquoi vous avez des réunions, des scénarios
6: On a des scénarios, les équipes incendie, de la supply chain ont plein de scénarios. On a cartographié tous nos risques chez Carrefour,
0: c'est-à-dire
6: déjà tous nos risques climatiques, les risques qui peuvent affecter un magasin, un entrepôt. Donc généralement, c'est le risque canicule, le risque incendie et le risque inondation, parce qu'on en parle moins, mais on a quand même eu aussi pas mal d'inondations, notamment en Espagne, où Carrefour est présent. Donc on a cartographié tous les sites à risque, et pour tous les sites à risque, évidemment, on a mis en place des plans d'action pour essayer d'anticiper au maximum. Et
0: quand
6: c'est comme ça que ça permet de fonctionner quand il y a une canicule majeure l'été.
0: Quand on cartographie l'exposition des sites au risque climatique, est-ce que vous avez découvert, ou est-ce qu'il y a quelque chose qui vous a vraiment surpris? Parce que quand on cartographie, c'est là où on voit le risque réel qui peut arriver. Est-ce qu'il y a des choses qui vous ont surpris?
6: Je pense que rien ne nous a surpris, mais que malheureusement, on a vu cet été que tout ce qu'on cartographiait un peu dans une idée de matrice des risques, d'anticiper, finalement, ça arrive réellement.
0: Arrive très vite.
6: Tout ça, en fait.
0: Vous avez été surpris?
6: Surpris, comme tout le monde, je pense. Ouais. On a été surpris vraiment par l'ampleur et la récurrence. Parce qu'on voit bien que ça va revenir et qu'en effet, le sujet de l'adaptation est un sujet clé. Parce que désormais, il faut s'adapter. Donc, on a ce travail sur toute la supply chain. Et on a un gros travail sur l'offre aussi. D'essayer de moduler notre offre. Donc, je pense qu'on l'a beaucoup vu cet été. Les gens achetaient des ventilateurs, des climatiseurs. Certains jours, c'était x10, x100 par rapport aux années précédentes. Donc, il faut avoir l'offre qui va avec. Il faut être capable de pousser les produits. Les fruits et légumes. Les melons, les pastèques, il y a énormément de demandes. Il faut être capable aussi d'avoir l'offre. Et puis, les sujets aussi de quand il fait chaud. On a plein d'études encore. Une étude Circana, les gens n'utilisent plus leur four. Ils n'ont pas envie de faire réchauffer quand vous allez à canicule. Vous n'avez pas envie de mettre une pizza au four. Et donc là aussi, il faut essayer d'un peu de trouver une offre différente.
0: Vous êtes en train de travailler dessus, par exemple, pour les prochains.
6: Voilà. Et on regarde comment il y a une modification de l'offre alimentaire et des habitudes d'alimentation des gens.
0: Karine Cros, vous êtes la directrice exécutive de l'engagement de Carrefour ce soir sur Europe 1 dans la France Bouge. Est-ce que face à ce risque climatique qui s'accélère, est-ce que vous avez mis en place, là, récemment, plus de groupes de travail? Est-ce qu'il y a des choses qui émergent au sein même de l'organisation de Carrefour?
6: Bien sûr. Et alors ça, c'était notre dernier point. On a essayé de trouver des idées innovantes, de se dire comment on peut être utile. Donc, on a lancé, par exemple, les escales fraîcheurs. Donc là, on est à Paris. Vous en avez un au Carrefour d'Auteuil. C'est une escale fraîcheur. C'est-à-dire que c'est climatisé. C'est accessible à tous, que vous soyez client ou pas. On vous offre de l'eau. Et nos collaborateurs ont été formés aussi pour accompagner éventuellement une personne âgée qui se sentirait mal, qui a besoin un peu d'accompagnement. Et donc ça, on a lancé des escales fraîcheurs un peu partout en France, où vous savez que vous pouvez y aller et bénéficier de cette fraîcheur. En sens inverse, pour les producteurs agricoles qui nous fournissent, on a lancé un dispositif inédit sur la sécheresse, parce qu'évidemment, avec la sécheresse, vous avez des fruits et légumes qui sont différents des autres années. Tout le monde l'a vu, les vendanges ont commencé plus tôt. Moi qui viens de Lorraine, la mirabelle cette année, par exemple, l'arbre à mirabelle, passé un certain degré, par exemple 30 degrés, la mirabelle n'a plus le même calibre, elle n'est pas de la même couleur, elle n'est pas jaune, elle est un peu plus verte. Et donc, on a modifié nos cahiers des charges pour accepter ces productions agricoles.
0: Qui n'étaient pas le cas avant ?
6: Et les agriculteurs. Non, parce qu'avant, il y a des cahiers des charges sur la mirabelle, sur la pomme. Et donc là, on les a modifiés pour accepter ces productions, parce que sinon, on aurait eu des agriculteurs qui se retrouvaient avec des productions qui n'étaient pas vendables. Donc ça aussi, c'est un dispositif vraiment un peu qu'on a lancé le 14 août, donc en plein milieu de l'été. Et donc, on essayait de se dire comment on peut réagir aussi un peu comme ça, de manière instantanée, aux défis qui se posent, qu'il y avait un gros défi quand même pour le monde agricole cet été de pouvoir vendre sa production.
0: Donc, vous n'êtes pas trop reposé alors, parce que vous avez fait des réunions d'urgence sans arrêt.
6: Oh, il y a eu beaucoup de gens à Carrefour qui étaient sur le pont, mais c'est le propre du retail. Les gens travaillent beaucoup, donc ils sont habitués.
0: Mais alors, ça signifie que là, vous voyez régulièrement pour
6: on se voit régulièrement, on essaie d'en tirer des retours d'expérience.
0: Puisque là, il y a tout ce qui s'est passé cet été.
6: Alors, on a quand même beaucoup de choses, que nous, la lutte contre le changement climatique, c'est vraiment un des sujets clés de Carrefour. Ça fait 10 ans qu'on est sur le sujet, on y croit. C'est le sujet vraiment d'aujourd'hui, des jeunes générations, de tout le monde. C'est vraiment un sujet clé. Donc, on a quand même pas mal de retours d'expérience sur le climat, sur ce qu'on pouvait faire. Donc, on avait quand même des idées. On n'arrivait pas sur un terrain totalement en vierge. Mmh. Ça fait longtemps qu'on travaille sur le sujet du changement climatique.
0: Et donc, un hypermarché conçu dans les années 70-80, il faut l'imaginer, là, pour la France climatique de 2035. On va commencer par les toitures, les parkings.
6: Toitures.
0: ligne.
6: Exactement. Alors les toitures, ça en a déjà commencé. On a des panneaux solaires désormais sur autant de magasins qu'on peut, qui permettent évidemment d'avoir recours à une énergie verte, de faire de l'autoconsommation. Et donc ça, on le déploie soit sur nos toits, soit sur les ombrières des parkings. Et on le déploie de manière massive, parce qu'en effet, avec le réchauffement climatique, pour qu'un parking, un panneau solaire fonctionne, il faut qu'il y ait suffisamment de chaleur. On l'a fait énormément en Espagne, où Carrefour est très présent, énormément au Brésil. En France, et on se rend compte que désormais en France, ça va être un sujet, même dans le nord de la France, les panneaux solaires seront très rentables très vite.
0: Gilles Attaf, avant de faire la petite pause en musique, ça vous inspire tout ça? Enfin, ça vous parle, vous? Vous êtes le président, le fondateur des Forces françaises de l'industrie. Même nos industries en France ont dû s'adapter là pendant cette période caniculaire.
4: Oui, mais elles ont été très très agiles. Hein, d'ailleurs, je trouve qu'elles font preuve à chaque fois de résilience dans les crises, et c'est absolument remarquable. Mais moi, ce qui m'impressionne toujours dans ces grands groupes, c'est cette capacité à mobiliser. Les petites entreprises ont beaucoup plus de mal à pouvoir anticiper, mais ouais, prendre l'exemple.
0: Elles peuvent prendre l'exemple. Allez, vous restez avec nous. Gilles Attaf, Karine Kraus, vous êtes la patronne de l'engagement de Carrefour. On parle de tout ça ce soir à l'occasion du forum, du 8e forum de Giverny Europe 1 et partenaire. Mais d'abord, on va faire une pause en musique avec Christophe Willem, Système sur Europe 1.

0: système.
1: Christophe Willem sur Europe 1 Système. On se retrouve dans un instant pour la suite de La France Bouge.
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0: L'été 2026, c'est ce que l'on dit depuis le début de cette France Bouge. Comment adapter les villes et les logements au choc climatique, hein, avec cette canicule, ces incendies. Et ça ne va pas s'arrêter. On en parle avec Karine Cros, la directrice exécutive de l'engagement de Carrefour, à l'occasion de la 8e édition du Forum de Giverny, qui est le premier événement des entreprises durables. Hein. Chaque année, d'ailleurs, à l'issue de ce forum, 30 propositions sont issues des groupes de travail. On va les découvrir dans un instant avec le président du Cercle, Romain Mouton. Mais nous sommes toujours avec Karine Cros pour l'engagement de Carrefour. Plus de 6700 magasins en France. Les risques qui inquiètent le plus, Karine Cros, quels sont-ils face au choc climatique ?
1: Je pense que nous, le défi principal, c'est d'adapter notre offre. C'est vraiment d'adapter à ce nouveau mode de consommation. C'est ce que vous disiez, il y a un avant-après, l'été 2026. Et on voit bien que les Français sont en train de changer dans leur comportement d'achat. Vous en parliez sur les climats. Mmh. On en voit aussi sur l'alimentation. Donc je pense que le principal défi pour nous, c'est de s'adapter. La gestion technique de nos sites, on l'a déjà anticipé. Et je pense qu'on y arrivera. C'est plutôt, il y aura une vraie prime à celui qui arrivera à comprendre comment les tendances de consommation évoluent et comment on y répond, en tout cas quand on a un grand distributeur.
0: Quand on a un grand distributeur, quand on a autant de magasins, il y a beaucoup de parking, donc il y a beaucoup de bitume. Est-ce que vous êtes aussi, vous faites du foncier. Est-ce que par exemple, vos surfaces commerciales pourraient, à moyen ou long terme, pourraient devenir des morceaux de ville avec de la végétalisation, avec pour pouvoir baisser ces degrés.
1: Bien sûr. Alors on y réfléchit. Nous, pour l'instant, on a choisi deux options. La première, c'est les panneaux solaires, parce que ça permet de produire de l'énergie et de participer à la décarbonation. Et la deuxième, c'est aussi d'offrir des services à nos clients avec des places équipées de bornes de recharge électrique. Ça, c'est une grande demande pour nos clients. Donc on est en train de transformer toute une série de parkings. On est désormais 6000 bornes de recharge sur nos parkings pour que nos clients puissent y avoir accès et qu'on les accompagne dans leur transition. Donc pour l'instant, le choix qu'on a fait, c'est le choix de l'énergie, de transformer nos parkings en des fournisseurs d'énergie verte.
0: Donc le choix de l'énergie, le choix de l'adaptation des nouveaux produits, aussi pour les fruits, pour les légumes, il y a peut-être des produits qui pourraient devenir plus chers ou changer, modifier le cahier des charges, c'est ce que vous nous disiez tout à l'heure. Il y a eu d'autres exemples, parce que ça veut dire qu'il y a un changement profond aussi.
1: Exactement.
0: Si on modifie le cahier des charges.
1: Et on réfléchit beaucoup, nous, aux filières agricoles, d'essayer d'anticiper comment demain le monde se nourrira. Un exemple, par exemple, c'est le chocolat. Si vous allez en ce moment en magasin, le chocolat, la tablette de chocolat est plus chère qu'il y a quelques années, parce que les pays producteurs de chocolat ont connu des intempéries liées évidemment au réchauffement climatique qui font qu'il y a moins de chocolat disponible et que le prix augmente. Et ça, c'est une vraie réflexion pour nous. On a listé 15 matières premières qui sont importantes pour nos consommateurs, pour nous, les tomates, le riz, le chocolat, où le réchauffement climatique pourrait avoir un impact et où donc il faut qu'on essaye d'anticiper en termes de localisation de nos sources d'approvisionnement, de voir un peu comment on anticipe. Un autre exemple qui est souvent assez suivi, celui du vin aussi. On voit bien qu'avec le réchauffement climatique, il y a des zones entières de vignobles qui vont évoluer. On voit que les zones se déplacent. Et là aussi, comment on essaye d'anticiper. Donc, je pense que le vrai défi, en tout cas pour beaucoup d'entreprises, c'est d'être capable d'anticiper généralement avant ses concurrents et de proposer après la bonne offre à ses clients.
0: Est-ce que ça signifie, Karine Cros, que les relations avec vos fournisseurs pourraient changer ?
1: Alors, ils ont déjà commencé à changer parce qu'on parle beaucoup d'adaptation. Mais nous, chez Carrefour, notre combat, c'est la lutte contre le changement climatique. On se dit que l'adaptation, ça ne doit pas être une renonciation. Il ne faut pas se dire perdu pour perdu. Le climat, c'est fini, ça se réchauffe, comment je m'adapte? Il faut continuer à combattre le réchauffement climatique. Et ça, on le fait beaucoup avec des industriels. Donc nous, on a fait une initiative qui s'appelle le Top 100 fournisseurs. On a demandé à nos 100 plus grands fournisseurs d'avoir des objectifs climatiques ambitieux, donc des objectifs 1,5 degrés. Et s'ils ne l'ont pas, on leur a donné 4 ans pour le faire, ça s'arrête fin 2026, on les sort des magasins, ils ne seront plus vendus. Et
0: ah
1: donc
0: oui,
1: c'est extrêmement coercitif, mais pour nous, c'est extrêmement utile. On avait 20% de nos fournisseurs quand Alexandre Bompard, notre PDG, a lancé l'initiative en 2022. On avait 20% de fournisseurs. Maintenant, on a 90%. Et ça permet d'embarquer plein de gens qui prennent des objectifs climatiques parce que sinon, ils ne seront plus vendus chez Carrefour.
0: Ça vous plaît, Gilles Attaf, ça ?
2: Oui, ça me plaît, mais je voulais juste te rappeler quand même que le meilleur moyen de lutter contre les gaz à effet de serre, c'est d'acheter des produits fabriqués en France, puisqu'on importe 70% de nos gaz à effet de serre. Donc plus on produira en France, plus on achètera des produits qui ont été faits sur le territoire français, et plus on sera vertueux.
0: Donc c'est
2: aussi je pense que la piste la plus importante, c'est de faire comprendre que le meilleur moyen en fait de lutter contre ça, c'est de relancer la production française.
1: On est très investi sur l'Origine France. C'est un sujet qui nous tient à cœur. On a des chiffres très précis. On est généralement à 95% d'Origine France sur toutes nos matières premières, sauf certaines où parfois on ne peut pas.
0: C'est pas possible.
1: Exotique, mais on est en tout cas très sensible à ce sujet.
0: Allez, cette émission aussi, cette France Bouge, à l'occasion de la 8e édition du Forum de Giverny. Et dans cette question que l'on se pose ce soir, comment adapter les villes et les logements au choc climatique, on a une start-up. Elle s'appelle Exora.
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0: La pépite, c'est vous, Alexis Ouessemael. Vous êtes le CEO et le cofondateur d'Exora. Exora existe depuis quand ?
5: Alors, officiellement depuis un mois, ouais, mais officieusement depuis 2 ans.
0: C'est ça, vous travaillez dessus depuis 2 ans. Il y a eu beaucoup de R&D.
5: Ouais, exactement. Hein,
0: vous avez un parcours qui m'a interpellée parce que vous avez été diplômé de l'école centrale de Lille. Vous avez rejoint un groupe. Un grand groupe qui est Pernod Ricard. Et ensuite, vu qu'il y a eu un plan social, vous êtes parti, vous êtes retourné sur les bancs des études, de l'école comme on dit. Vous êtes retourné à l'école des mines de Paris pour une formation en entrepreneuriat deep tech. Vous aviez envie d'entreprendre ?
5: Oui, alors j'avais envie d'entreprendre depuis un bon moment, puisque j'avais des cahiers qui étaient remplis d'idées. Alors ça allait des idées de start-up software à des choses plutôt hardware. Mais comme j'avais commencé ma carrière, alors pour le groupe Vallourec au début, après pour Pernod Ricard, donc plutôt dans l'industrie, j'avais envie d'y retourner et d'entreprendre dans ce domaine-là. Donc en effet.
0: Comment ça vous est venu d'avoir envie de travailler sur l'énergie, de transformer le froid en chaud et pas vice-versa, non, j'imagine ?
5: Non, tout à fait, exactement. Donc là, on transforme le chaud en froid, exactement, froid. Tout à fait. Ce qui m'a donné envie de travailler là-dessus, alors déjà, il y a eu une rencontre qui a eu lieu il y a 2 ans avec 2 scientifiques qui sont des chercheurs au CNRS et qui travaillent depuis plus de 25 ans sur un nouveau matériau, qui sont arrivés avec une idée, c'était de dire, on utilise ce matériau pour faire de la gestion thermique. Alors, cette gestion thermique, ça pouvait être soit stocker de la chaleur, soit faire du froid. Et en fouillant un petit peu et en regardant un peu les besoins, en fait, on s'est rendu compte que le froid, c'était un sujet. L'été dernier nous l'a bien montré. Il y a de plus en plus d'urgences, que ce soit sur les villes ou sur les data centers ou sur l'industrie. Donc, c'est comme ça que je suis tombé dedans. Et en plus, ma passion de l'industrie a fait que... Voilà,
0: j'ai et pas puis, vraiment on peut dire que vous arrivez au bon moment. Je vous laisse pitcher. Exora, c'est quoi très concrètement? Parce que transformer de la chaleur en froid, ça nous parle tous. Mais concrètement, ça veut dire quoi? On vous écoute. Vous avez 1 minute, Alexis. C'est à vous.
5: Ouais, donc alors Exora, donc on développe des systèmes de production de froid, alors un peu comme un climatiseur qu'on peut avoir dans une maison ou un data center. Et là où un climatiseur va utiliser de l'électricité comme énergie pour fabriquer du froid, nous en fait on va utiliser la chaleur. Donc, en fait c'est une chaleur qui est perdue. Ça va être soit de la chaleur qu'on récupère du soleil, soit de la chaleur qu'on récupère d'un data center ou alors d'un procédé industriel. Et nous grâce à notre matériau, en fait on convertit cette chaleur en froid et on consomme 90% d'électricité en moins par rapport à un climatiseur.
0: C'est très clair.
2: C'est efficace.
0: Merci, efficace. Moins d'une minute. Merci pour votre pitch, Alexis. Van Ouessemael, CEO et cofondateur d'Exora. Votre regard, allez, Gilles Attaf.
2: Je trouve ça absolument génial. En ce moment, on a un besoin.
0: On
2: est en plein dedans. Les tendances, c'est l'explosion de vraiment des besoins de refroidissement et puis la recherche de sobriété électrique. Alors là, pour le coup, on est au cœur du sujet. C'est pour ça que je trouve absolument remarquable d'avoir trouvé. Alors moi, je connaissais pas ce terme de thermochimie, mais je trouve ça assez intéressant et félicitations pour ce projet.
0: À qui vous vous adressez? Une fois que vous avez les sources de chaleur que vous exploitez, donc vous le disiez, les data centers, le solaire thermique ou la chaleur industrielle. Ensuite, vos clients, c'est qui? À qui vous vendez?
5: Ouais, alors du coup, comme on a vu qu'il y avait beaucoup de cas d'usage autour de la production de froid, on s'est dit que soit on allait choisir une verticale, donc un cas d'usage sur lequel on allait se concentrer, ou on allait être plutôt agnostique et essayer d'adresser plusieurs marchés. On a choisi la deuxième option. Et pour le coup, nos clients ne sont pas les utilisateurs finaux. On va passer par des intégrateurs. Donc ça va être des personnes qui vont avoir une expertise dans leur verticale ou leur domaine d'application. Donc par exemple, sur une serre agricole, on va aller vendre à des personnes qui développent et qui fabriquent les serres agricoles. Et la même chose sur les logements, par exemple, on va aller discuter avec des fournisseurs de panneaux solaires thermique.
0: Est-ce que ça pourrait être adapté à des supermarchés, à des hypermarchés ?
5: Alors on en discutait juste avant, et en effet, il y a des cas d'usage, puisqu'en fait, sur les supermarchés, justement, il y a en fait 2 chaînes de froid. Il y a la chaîne de froid qui est la chaîne de froid de confort, qui est la climatisation dans le magasin. Et puis, on a la chaîne de froid qui est dédiée aux aliments. Donc, l'une des idées, c'est aussi de récupérer la chaleur produite par l'une des 2 chaînes pour l'utiliser pour fabriquer du froid sur la deuxième.
0: Qu'en pense Karine Kraus? On va, dans un instant, on va l'écouter. Ce sera juste après le point sur l'info. À tout de suite. 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Le point sur l'actualité avec Maël Hassani. Bonsoir Maël.
4: Bonsoir Elisabeth, bonsoir à tous. Des records mensuels de chaleur battus aujourd'hui dans le sud. 37 degrés à Villevieille, près de Nîmes, 36 à Trèves dans les Bouches-du-Rhône. Demain, 5 départements seront placés en vigilance orange canicule. L'Ardèche, l'Aude, la Drôme, le Gard et l'Hérault. L'été 2026 est le plus chaud jamais enregistré en France. La ministre de la Transition écologique le confirme aujourd'hui. 53 jours en vague de chaleur dans le pays, c'est du jamais vu. La chaleur et la sécheresse touchent de plein fouet les agriculteurs. Le gouvernement prépare un plan d'aide pour le secteur, mais pour le financer, le Premier ministre Sébastien Lecornu ordonne à Bercy de geler ou d'annuler des dépenses prévues dans le budget 2026. Ces mesures d'urgence devraient être annoncées demain par la ministre de l'Agriculture. Éric Zemmour s'apprête à se lancer pour la deuxième fois dans la course à l'Élysée. En visite à la foire de Châlons-en-Champagne, aujourd'hui, le patron de Reconquête promet d'officialiser sa candidature à la prochaine élection présidentielle d'ici le mois de décembre. Crédité d'environ 3% des intentions de vote dans les sondages, l'ancien journaliste veut croire que la situation est, je cite, « beaucoup plus mouvante qu'on ne le croit ». La Constitution est notre bien le plus précieux, déclaration de la présidente de l'Assemblée nationale, Yael Braun-Pivet, qui s'oppose au projet de réforme constitutionnelle défendu par Bruno Retailleau. Le candidat LR propose notamment de donner le dernier mot au peuple sur l'application des lois censurées par les sages. Deux députés LFI jugés aujourd'hui pour diffamation à l'encontre des organisateurs des banquets du canon français. Marie Mesmer et Mathilde Igné comparaissaient pour une tribune appelant à l'annulation d'un événement en novembre 2020. En raison, selon elle, de saluts nazis et de propos racistes de la part de certains participants. Le délibéré est fixé au 12 novembre. Les États-Unis mènent une enquête approfondie sur la frappe qui a fait 4 morts mardi soir lors de la célébration d'un mariage en Iran. Le vice-président américain le confirme aujourd'hui, mais J.D. Vance se dit néanmoins sceptique quant à la véracité de cette information relayée par les médias iraniens. Téhéran dénonce un crime de guerre et promet de se venger. De son côté, Benjamin Netanyahou garde l'espoir d'un effondrement prochain du régime des Mollahs. Les dirigeants iraniens se battent pour leur survie, assure ce soir le Premier ministre israélien. L'État hébreu est en capacité d'éliminer cette menace une fois pour toutes, assure-t-il. Et puis 15 000 agents des forces de l'ordre mobilisés pour la visite du pape en France à la fin du mois. Dispositif de sécurité exceptionnel annoncé ce soir par le ministre de l'Intérieur Laurent Nunez. Léon XIV attendu à Paris les 25 et 26 septembre. Une messe géante prévue sur la place de la Concorde avant un déplacement à Lourdes puis à Metz dans la foulée.
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0: Merci Maël Hassani, on vous retrouve dans une heure pour le prochain point sur l'actualité.
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0: La France bouge, si vous nous rejoignez sur Europe 1, ce soir à l'occasion de la 8e édition du Forum de Giverny, on se pose cette question après les canicules qu'on a connues, et c'est pas terminé, les incendies, les intempéries, comment adapter les villes et les logements au choc climatique. Pour en parler, nous sommes avec Karine Cros, la directrice exécutive de l'engagement de Carrefour. Si vous nous rejoignez, je vous invite à écouter le début de l'émission en podcast parce que vous nous expliquiez tout à l'heure tout ce que vous avez mis en place pour pouvoir adapter ces données, hein, c'est-à-dire que la chaleur, les intempéries, comment adapter les produits alimentaires, l'accueil des clients, et vous évoquez ces bulles de fraîcheur que vous avez mis en place dans certains magasins. Ça pourrait s'étendre hein, dans tous les
1: exactement,
0: magasins
1: pour exactement. Les prochaines canicules. Nos escales fraîcheurs, et on va en déployer de plus en plus.
0: Vos escales fraîcheurs. On est avec Gilles Attaf, c'est le coach de ce soir sur Europe 1, président de la certification Origine France Garantie, fondateur des Forces Françaises de l'Industrie, qui, on peut le dire, qui s'émerveillait, hein, voilà, vous étiez très agréablement surpris de ce que pouvait apporter Exora, c'est le nom de la start-up de ce soir, avec Alexis Van Wessemael, Exora, qui permet de convertir avec des sources de chaleur comme le solaire thermique, les data centers ou encore les chaleurs des industries, la chaleur en fraîcheur, en froid. Gilles.
2: Oui, tout à fait. Moi, ce qui me semble très intéressant, c'est que aujourd'hui, dans le cadre d'une réindustrialisation, on sait qu'il y a beaucoup de chaleur fatale industrielle et que là, pour le coup, pour nos industries, c'est un bon moyen aussi, encore une fois, d'optimiser et de retrouver de la compétitivité avec ce moyen de transformer effectivement la chaleur pour climatiser les usines qui en ont bien besoin souvent.
0: Et pourquoi pas les supermarchés, les hypermarchés. Karine Cros, quel regard portez-vous sur Exora ?
1: Ah, moi aussi, je trouve ça formidable. C'est vrai qu'on se dit souvent qu'on ne se pose plus la question du chauffage en hiver. Ça semble être une évidence que l'hiver, il faut avoir du chauffage. Ouais, et je crains que bientôt, on ne se pose plus la question d'avoir de la climatisation l'été. Et nous, dans les supermarchés, on a de la climatisation pour les clients. Mais ce qui émet beaucoup de CO2, c'est nos centrales froid pour nos meubles frais, pour nos surgelés. Et donc là, on est en train de tous les passer avec des fluides renouvelables qui émettent beaucoup, beaucoup moins de CO2. Et donc, on a plein de dispositions, de dispositifs techniques pour vraiment réduire l'émission de CO2. Et donc, Exora, ça pourrait typiquement être une des solutions qu'on déploie. Donc, avec grand plaisir pour en parler, parce que je pense que vous avez
0: Continuez à en parler, c'est très important.
1: Un énorme boulevard devant vous de climatisation qui émettent moins de CO2.
0: Comment se développe votre boîte aujourd'hui? J'imagine que les personnes qui s'intéressent à ces problématiques-là vous contactent, vous sollicitent.
5: Oui, tout à fait.
0: Plus qu'avant, parce que vous me dites que ça a démarré vraiment il y a un mois, donc vous arrivez au bon moment. Hein, c'est aussi la chance, entre guillemets, de l'entrepreneur.
5: Quelques personnes en tout cas qui attendaient qu'on soit créé officiellement pour commencer à contractualiser, donc on est très contents et ça avance aujourd'hui. Et pour le coup, on a vu une accélération, notamment un des cas d'usage qu'on regardait, c'était les serres agricoles qui ont pour le coup beaucoup souffert encore cet été. Il y a des serres agricoles, par exemple, si on regarde en Bretagne, qui ont perdu jusqu'à 20% de leur production en 3 jours quand il y a eu la canicule. Donc en fait, ils ont des vrais sujets de refroidir. Et là, on a vu l'accélération et sur la demande, en tout cas sur ces cas d'usage-là, où l'idée, c'est de dire comment est-ce qu'on peut refroidir les serres, les déshumidifier et gérer les contraintes climatiques.
0: Et quand vous avez des contrats comme ça, ça peut aller vite, le résultat? C'est un processus qui est rapide ou c'est une mise en place qui prend du temps?
5: Oui, alors pour le coup, ça dépend un peu des interlocuteurs. pour le coup, c'est vrai qu'on se concentre pas mal sur les PME et les ETI aujourd'hui, qui sont en général quand même plus agiles pour faire de l'innovation et puis répondre. Parce que nous, une start-up, on a besoin d'aller vite et d'aller chercher des contrats. Donc on est plutôt concentré là-dessus. Et l'idée, c'est bien sûr, une fois qu'on aura fait nos preuves, d'aller attacher les grands groupes dans l'histoire.
0: Si vous êtes parmi nous ce soir, Alexis, c'est aussi parce que vous n'êtes pas les seuls à travailler sur ces énergies alternatives de décarbonation. Vous partagez les mêmes besoins que vous venez de le dire que d'autres industriels. Vous avez une question, je crois, posée à Gilles Attaf sur peut-être cette idée de mutualiser tous ces besoins.
5: Oui, tout à fait. Alors, en fait, c'est vrai qu'on fait partie d'une association qui s'appelle France Clean Tech Industrie et qui rassemble tous les acteurs de la récupération de chaleur fatale en France. Et c'est vrai qu'on se retrouve tous confrontés aux mêmes problématiques qui sont comment est-ce qu'on arrive à sourcer des pièces basiques, qui sont des échangeurs thermiques, des pompes, des choses en France, qu'on a tous envie quand même de faire un maximum de choses en France. Et aujourd'hui, on est un peu contraint par le tissu industriel français qui est assez réduit sur ces pièces-là et sur ces cas d'usage.
0: On pourrait le comparer à l'automobile.
5: Exactement, tout à fait. Voilà. Donc l'idée était un peu on se pose toujours cette question de comment est-ce qu'on pourrait mutualiser cet effort-là, parce qu'on travaille tous à peu près autour du même problématique.
0: Finalement. Gillette, vous y avez réfléchi?
2: Oui, non, mais moi je pense qu'il y a matière à mutualiser en trouvant un panel vraiment de fournisseurs pour agréger des volumes. Je pense que ce qui est très intéressant, c'est que pour la reconstruction d'une filière, aujourd'hui la filière en France thermique a été vraiment très mal menée, on le sait, et donc c'est intéressant d'avoir des entreprises comme la vôtre qui innovent et qui sont en capacité de montrer qu'on peut trouver des solutions sur le territoire français. Donc je pense qu'il y a des industriels français qui seraient prêts vraiment
0: vous
2: à participer.
0: Oui, j'en connais,
2: bien sûr. Je connais, bien sûr, on a nous des services certifié comme le groupe Intuis qui fait des climatiseurs, qui fait des pompes à chaleur surtout, qui travaille sur le domaine des pompes à chaleur et qui a justement besoin de trouver une vision un peu plus large aujourd'hui de ce qu'il propose. Et donc je trouve que voilà, il y a des rencontres à faire avec tous ces industriels qui
0: vous
2: cherchent
0: les
2: à continuer.
0: Contact,
2: absolument, le contact va être fait, bien sûr.
0: Déjà, il y a le contact avec Karine Cross.
2: Absolument, vous pouvez compter sur nous, on va essayer de mettre ça en place. Voilà.
0: Quand on n'a qu'un mois, comment on vit les choses en tant qu'entrepreneur? En plus, quand on est sur un sujet aussi autant d'actualité.
5: Oui, alors du coup, on a beaucoup de choses à faire et on est très peu nombreux pour le faire.
0: Vous êtes combien, là?
5: Alors, aujourd'hui, on est 8 personnes, mais en réalité, 5 personnes à temps plein. Mm-hmm. Donc, ce qui est en fait assez peu pour faire un prototype, faire du démarchage commercial et aller chercher des fonds. Donc, c'est assez chargé, mais en tout cas, on voit qu'il y a de l'attraction et c'est ça surtout qui fait plaisir, c'est qu'on a la chance d'être assez jeune, mais en même temps qu'il y a une bonne traction commerciale quand même. Donc, on s'amuse tous les jours quand même.
0: On essaye de répondre à cette question.
2: Pour accélérer, peut-être il faut créer un cahier des charges pour mutualiser.
5: Exactement.
2: En fait, je pense que ce serait important de le faire rapidement.
0: Est-ce le cas peut-être déjà?
5: Alors,
2: Notamment sur les composants qui peuvent être mutualisables.
5: Tout à fait. Ça fait partie des groupes de travail justement avec l'association France Clean Tech Industrie. Ouais. On travaille là-dessus. Ouais.
2: D'accord. Et puis je pense qu'il y a aussi identifié quelques startups qui pourraient effectivement travailler avec vous et accélérer plus rapidement la mise en œuvre de ce projet qui est absolument remarquable. Hein. Franchement,
0: Franchement,
2: il y a quelque chose de...
0: Ben, c'est un projet qui va peut-être remporter des prix. En tout cas, c'est ce qu'on a cru comprendre parce que ce soir, c'est aussi à l'occasion de la 8e édition du Cercle de Giverny. Et celui qui a initié ces rencontres, c'est Romain Mouton.
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0: Vous avez osé. Bonsoir Romain.
7: Bonsoir Elisabeth.
0: Comment ça va ?
7: Eh bien ça va pour cette 8e édition en pleine forme. Et bonjour à toute l'équipe qui est dans votre studio, qui sont des amis, des lauréats du palmarès Giverny.
0: Alors on peut le dire que Alexis est lauréat.
7: Bien sûr.
0: Eh ben, Alexis OSML et lauréat, cofondateur d'Exora. Une start-up comme Exora, Romain, c'est quoi ? C'est l'avenir pour vous ? C'est complètement, ça entre complètement dans votre cahier des charges du cercle de Giverny ?
7: Tout à fait. Chaque année, on valorise 10 startups d'avenir, 10 startups qu'on a identifiées comme en train de transformer notre économie, transformer aussi les sujets écologiques, énergétiques. Et des startups telles que celle-ci présentent des dispositifs concrets. Et nous, ce qu'on souhaite, c'est valoriser des dispositifs concrets et des événements comme le World Giverny Forum. L'objectif, c'est de aussi mettre en relation et créer des rencontres business entre ces différents acteurs.
0: Donc, il va y avoir des tables rondes. Il y a énormément de chefs d'entreprise qui sont présents, des ministres aussi. Et à l'issue de ces journées à Giverny, surgissent, ressortent. C'est le fruit du travail de plein de personnes. Des propositions. Il y a 30 propositions chaque année.
7: Oui, tout à fait. Demain, c'est le point d'orgue de l'année. On va dévoiler 30 propositions pour des entreprises durables qui seront remises au Premier ministre Sébastien Lecornu qui clôturera la journée, mais aussi aux différents ministres présents et aux différents interlocuteurs français et européens. Après l'événement, on ira rencontrer les candidats à la présidentielle pour leur présenter ces propositions. On va aborder cette année des thèmes aussi variés que l'adaptation des villes et des logements, mais aussi la souveraineté énergétique, l'eau, bien sûr. On voit que cette année, ça a été un sujet majeur avec ces canicules historiques, mais aussi la sécurisation des infrastructures critiques. Et c'est un des sujets qui sera le fil rouge de l'événement. On va parler des 3 S. Nous, on parle de soutenabilité, de souveraineté et de sécurité. Et c'est ce triptyque sur lequel on veut embarquer les entreprises et les pouvoirs publics.
0: Parmi les propositions, donc vous l'avez évoqué, Romain, les villes et les logements, avec dans les villes et logements, il y a notamment la création d'un passeport d'habitabilité climatique du logement et du quartier.
7: Tout à fait. Ce qu'on a constaté, on le voit dans un sondage qui sera publié demain, qu'on a fait avec l'IFOP, c'est que les Français veulent un État qui soit plus protecteur face aux nouvelles vulnérabilités, que ce soit le climat, l'eau, la cyber, les infrastructures. Donc en gros, ils ne demandent pas moins d'écologie, mais une écologie qui les protège. Et dans notre sondage sur ces sujets, on a 66% des Français qui veulent un passeport d'habitabilité climatique pour leur logement. Et c'est une révolution culturelle, puisqu'ils demandent aussi des stress tests à 75% sur les infrastructures vitales, sur l'eau, les grands projets. 84% des Français, ils veulent conditionner les grands projets industriels à la disponibilité future de l'eau, tout comme les grands projets immobiliers. Donc, il y a un changement de paradigme, un changement de mentalité, et il y a des occasions institutionnelles fortes qui arrivent. Le budget qui arrive, tout n'est pas fini. Et nous, ce qu'on appelle, c'est le gouvernement à se mobiliser jusqu'au bout, jusqu'à la présidentielle. On va aller rencontrer les candidats à la présidentielle pour que nos propositions infusent le débat présidentiel. Et toujours, bien évidemment, les acteurs européens qui suivent et qui déclinent le Green Deal au fil des mois. Nos entreprises sont totalement mobilisées et elles sont dans un chemin dont elles ne dévient pas, contrairement à ce qu'on peut imaginer. Elles ne reculent pas sur ces sujets.
0: Parmi les propositions, Romain Mouton, il y a les villes et les logements, l'énergie et le numérique, les infrastructures critiques, l'eau, les parcours scientifiques et la santé mentale. La santé mentale arrive en force dans ces propositions après les groupes de travail.
7: Oui, groupes de travail. on aborde tous les sujets de la durabilité des entreprises. Et dans la durabilité, les problématiques auxquelles sont confrontées les entreprises, la santé mentale est ressortie comme une priorité pour que les
0: une compétence clé, vous dites, à tous les niveaux. Il faut que ça devienne une compétence clé.
7: Oui, et que les entreprises soient associées à ce sujet, qu'elles ne soient pas déconnectées, puisque quand on voit la part de Français impactés sur ces sujets de santé mentale, qui sont très variés, hein, parce que dans la santé mentale, ça va de sujets mineurs à des sujets fortement handicapants. Aujourd'hui, ça ne doit pas être un tabou, ça ne doit plus être un tabou, et les entreprises doivent être associées via des indicateurs, en valorisant les entreprises engagées, en mobilisant des financements.
0: C'est bien, c'est nouveau ça aussi.
7: Et en accompagnant bien évidemment les salariés, l'État s'est mobilisé sur le sujet, c'est aussi aux entreprises, ne serait-ce que parce qu'elles doivent avoir leur
0: salarié. Elles gèrent de l'humain, donc elles doivent aussi s'en emparer. Merci, merci, un grand merci Romain Mouton, président du Cercle de Giverny, à l'occasion donc de cette 8e édition du Cercle du Forum de Giverny.
7: Merci beaucoup.
0: Vous restez avec nous. La France bouge, qui met donc en avant ceux qui font, ceux qui agissent. C'est le cas ce soir. On se retrouve dans un instant avec Frédéric de Montserrat, le cofondateur de MUM. Nos invités sont là. On va pouvoir discuter et débattre de cette adaptation des villes et des logements au choc climatique et surtout des solutions françaises. Ce sera juste après. 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

0: un indémodable. 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

0: Michel Séguin qui fait sourire hein, ce soir, Gilles Assaf, président de la certification Origine France Garantie qui est parmi nous ce soir. Ça vous fait de la nostalgie,
1: ah, absolument, oui, tout à fait. Oui. Hein, tout à fait, j'adore.
0: Vous êtes bien en train d'écouter La France bouge en ensemble jusqu'à 21h30, quatrième et dernière partie avec cette question à l'occasion de la 8e édition du Forum de Giverny, comment on adapte les villes et les logements au choc climatique. Et ça fait bientôt une heure qu'on a des tas de solutions françaises. C'est le rôle de La France bouge. Nous sommes avec Karine Cros, la directrice exécutive de l'engagement de Carrefour, avec Alexis Wessemael, le CEO et cofondateur d'Exora, Gilles Attaf, président de la certification Origine France Garantie et fondateur des Forces Françaises de l'Industrie. Et dans un instant, on va prendre des nouvelles de MUB avec Frédéric de Mont-

0: Il y a beaucoup d'entreprises qui se préparent. Je pense qu'on a quand même des sujets. Après, je pense qu'il y a encore, on a vu les sujets des écoles qui ferment, des hôpitaux. On a tous eu des proches parfois où il n'y avait pas de clim. Donc, je pense qu'on a encore beaucoup de progrès à faire. Mais en tout cas, je pense que dans le privé, les entreprises l'avaient anticipé. Le sujet pour moi maintenant, c'est vraiment le secteur public.
1: Le geste écologique que vous faites systématiquement chez vous ?
0: Trier les déchets. C'est facile, ça ne prend pas de temps et c'est utile.
1: Alexis, les logements français sont-ils suffisamment adaptés aux fortes chaleurs ou est-ce qu'on nous avons surtout pensé, nous, à nous protéger du froid ?
2: Oui, alors pour le coup, non, les logements ne sont pas encore assez protégés pour les fortes chaleurs. C'était, enfin, surtout, on regardait beaucoup le chauffage, on en parlait justement en début d'émission, mais donc le chauffage, c'était comme ça qu'on voyait les choses, et maintenant la climatisation, mais ça devient un sujet. Donc non, la réponse est non, ce n'est pas encore assez préparé.
1: Karine, est-ce que les commerces et les entreprises ont aussi un rôle à jouer dans l'adaptation climatique des villes ?
0: Oh, clairement. Mmh. Clairement, parce que je pense qu'il faut qu'on se rappelle du Covid. À l'époque du Covid, les supermarchés sont restés ouverts parce qu'on était un service essentiel. Et en période de canicule, je pense qu'on a tous envie de pouvoir continuer à faire nos courses et à trouver les produits qu'on trouve d'habitude, arriver dans un espace climatisé qui fonctionne. Donc évidemment, on a un rôle à jouer. Et c'est pour ça que le forum de Giverny est intéressant. Moi, j'interviens à une table ronde où il y a quelqu'un de Suez, donc c'est les services essentiels. Il y a un promoteur immobilier, il y a un assureur. Et c'est un peu Carrefour qui est un peu l'acteur inattendu dans une table ronde sur l'adaptation. Mais je pense qu'il faut qu'on pense pas uniquement au bâti, à l'énergie, au transport, mais aux services du quotidien.
1: Et la végétalisation des villes, elle est souvent présentée comme une solution. Tiens, je me tourne vers Frédéric de Montserrat. Est-ce qu'on peut vraiment changer la température d'une ville simplement en y mettant des arbres ?
3: Alors, changer une température de toute une ville, ça dépend si on parle de l'extérieur ou de l'intérieur. Mais en extérieur, oui, on peut avoir un impact très important. La nature peut avoir un impact très important. L'humidité, l'évapotranspiration des plantes a un impact très important. L'ombre. Être à l'ombre, c'est environ 5 degrés de moins, immédiatement.
1: Donc oui, la réponse est oui.
3: Donc la réponse est clairement oui.
1: Allez, vous restez avec nous. Frédéric de Montserrat, cofondateur de MUB, justement, on va savoir, on va prendre un peu de vos nouvelles, parce que vous étiez venu l'année dernière lors de l'émission consacrée à la 7e édition, c'est la 7e édition du Forum de Giverny.
4: 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Que sont-ils devenus ?
1: Vous, l'entreprise est née en 2022.
3: Oui, tout à fait.
1: Et vous, c'est né de ce constat dont on parle depuis le début de l'émission. Les villes ont besoin d'arbres, ont besoin de végétalisation, mais il n'y a pas beaucoup d'espace pour en planter. Et vous, vous êtes une solution.
3: Exactement. Alors, il n'y a pas beaucoup d'espace. En fait, il y a trois problèmes. Tout le monde veut la nature en ville. Nous, c'est notre mission, la renaturation urbaine. On a trois problèmes principaux. L'espace. L'entretien que ça demande, parce que ça demande pas mal d'entretien, le végétal. Et l'irrigation. Dans beaucoup de cas, l'irrigation n'est pas très bien faite ou pas très économe en eau. Et nous, on a un système d'irrigation qui ne fournit que la juste dose en eau pour les plantes. Donc, on a un système qui économise environ 70% d'eau.
1: Alors, vous, par exemple, je sais qu'en un an, vous avez beaucoup, beaucoup, beaucoup avancé. Et notamment, vous êtes venu d'ailleurs avec la photo ce soir de ce que vous avez mis en place. Vous avez installé des colonnes, c'est ça ? Racontez-nous, des colonnes végétales.
3: En fait, on a fait un partenariat avec Agora Makers. Agora Makers, c'est une marque qui détient des marques telles que GHM, Eclatech. Donc, c'est le leader français de l'éclairage
1: tout
3: public.
1: Tout ce qui est l'éclairage public, tous les lampadaires qu'on voit dans les villes, ce sont eux.
3: Voilà, alors ils n'ont pas le monopole sur le marché français. Mais oui, c'est... Ce sont les leaders. Et donc, eux, ils ont justement une vocation à s'approprier aussi les défis climatiques. Et donc, ils font aussi du mobilier urbain, des brumisateurs.
1: Et ils nous ont contactés.
3: Et ils nous ont contactés parce qu'ils trouvaient notre idée
1: super. Après le passage dans l'émission.
3: Exactement, après le passage dans l'émission. Et nous, justement, on est ravis d'avoir un acteur industriel sur lequel on puisse s'adosser parce que ils ont les capacités de production en France.
1: Alors, pour qu'on comprenne bien, qu'est-ce que vous avez mis en place ? Dans quelle ville ? Ça s'est passé où ?
3: Alors, on a déjà dû normer le produit. Parce que eux, c'est un groupe industriel très fort. Ils ont des usines à Somvoir, près de Nancy. Donc, c'est un groupe français qui travaille et qui fabrique en France. Donc, ça aussi, on est très, très fiers. Hein, parce que, comme on le disait tout à l'heure, si on veut avoir un impact un peu global, il faut aussi éviter que les choses viennent du bout du monde. Mmh. Et donc, nous, on leur fournit toute la base. Donc, la base technique, le système d'irrigation, les plans, les designs. Eux, bien évidemment, ils fournissent l'éclairage. Et on a conçu un produit commun. Ils ont l'exclusivité pour la France, l'Italie, les Pays-Bas et le Brésil.
1: Et alors, c'est quoi ce produit ?
3: Ce produit, c'est, alors on va dire, un réverbère végétalisé où toute la base est végétalisée et en haut, vous avez l'éclairage. Et eux, ils ont déjà les accès dans toutes les municipalités. Le marché public, qui est un marché compliqué à adresser, mais justement, eux, ils ont les codes, les clés et les personnes.
1: Mais alors, quand vous dites que vous avez végétalisé des lampadaires, des éclairages, ça veut dire quoi ? C'est pour réduire l'utilisation de l'électricité ? C'est pour faire abaisser la température ? Quel est l'objectif ?
3: Alors, l'objectif, déjà, c'est la renaturation

0: régénération urbaine. Mmh. Le problème, c'est qu'on n'a pas de végétal, on n'a pas beaucoup de végétal, c'est très compliqué de le mettre. Il y a un sujet de biodiversité. Aujourd'hui, les insectes, les petits oiseaux, quelque part, parfois, ont nulle part où aller, nulle part où nicher.
1: Et là, ils pourraient ?
0: Bien sûr,
1: ce sont
0: on va pas dire des hôtels à insectes, mais pas loin. Mmh. Nous, on sait les abeilles. Quand il y a plus de fleurs à butiner, où est-ce qu'elles vont ? Il y a un vrai sujet. D'ailleurs, on entend beaucoup moins les oiseaux chanter. Je ne sais pas si vous avez remarqué cet été au mois d'août, il y a eu énormément d'insectes qui sont morts, énormément de petits oiseaux qui sont morts.
1: Les animaux,
0: il y a eu beaucoup d'endroits où ils peuvent plus aller. Rapporter
1: donc
0: la
1: vous pouvez être une solution dans cette végétalisation des espaces urbains. Karine Cross, votre regard, vous êtes la directrice exécutive de l'engagement de Carrefour. Cette végétalisation qui est importante aussi, pas uniquement pour faire baisser les degrés, mais pour, on en a besoin. Votre regard sur MUB.
2: Oh, je trouve ça très bien aussi, parce qu'en effet, c'est des colonnes pleines de verdure. Donc déjà, il y a un aspect esthétique quelque part. On manque en effet de nature dans les villes. Nous aussi, dans nos zones, dans nos centres commerciaux, dans nos magasins, sur nos parkings. Donc je trouve que c'est une excellente idée.
1: Ouais.
2: Et en effet, ça prend très peu d'emprise au sol. D'après ce que vous me disiez, c'est ça l'avantage. Il n'y a pas besoin de beaucoup d'espace pour pouvoir mettre votre colonne qui est verte et qui apporte tous les bénéfices de la nature en termes de CO2, d'ombre. Et puis en effet, comme vous me disiez, pour mettre d'autres dispositifs dessus.
1: Les villes qui sont en pleine mutation, en pleine transformation, les logements, les hypermarchés. Merci à toutes et à tous d'être venus ce soir sur Europe 1. Un grand merci Karine Cross, directrice exécutive de l'engagement de Carrefour. Vous étiez venue ce soir aussi à l'occasion de la 8e édition du Forum de Giverny. Merci à Alexis Ouessem, CEO et cofondateur d'Exora. Merci Frédéric de Montserrat pour MUB. Et un grand merci Gilles Attaf, président de la certification Origine France Garantie, fondateur des Forces Françaises de l'Industrie. Dans un instant, c'est Valérie Darmon pour la Libre Antenne. Bonsoir Valérie.
3: Bonsoir Elisabeth.
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3: Bonjour et bienvenue dans votre libre antenne de ce jeudi soir sur Europe 1 avec en première partie d'émission consacrée à vos points de vue sur l'actualité. Deux questions que nous vous posons. La première, que pensez-vous de la désobéissance civile prônée par LFI et les écologistes en cas de victoire du RN en 2027? Et la seconde, avez-vous le sentiment que les jeunes et les quinquas ou les seniors ne se comprennent plus? Après le grand journal du soir de 22h30, nous parlerons d'amour et de liens qui se font et se défont. N'hésitez pas à nous contacter au 01 80 20 39 21, numéro non surtaxé de notre standard, à nous écrire au 7 39 21, 75 centimes plus coût du SMS, ou encore à l'adresse libreantenne@europe1.fr. Nous sommes ensemble, en direct, jusqu'à minuit. La Libre Antenne de ce soir sur Europe 1, la radio libre, c'est tout de suite et c'est avec vous.
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3: Plusieurs responsables de gauche assument l'idée d'une résistance pouvant aller jusqu'à la désobéissance civile en cas de victoire du Rassemblement national. L'écologiste Marine Tondelier a répondu oui lorsqu'on lui a demandé si elle espérait des désobéissances après une éventuelle victoire du RN. À LFI, Mathilde Panot affirme que son mouvement respectera le résultat des élections tout en disant soutenir les actions de désobéissance et vouloir résister de toutes les manières qu'il faut. Manuel Bompard a précisé le 1er septembre que LFI respecterait les urnes, mais que si certaines lois allaient à l'encontre de principes fondamentaux, les citoyens auraient, selon lui, le devoir de désobéir. On nage donc en pleine subjectivité et en pleine hypocrisie. Bonsoir Noémie.
6: Bonsoir madame.
3: Merci d'être avec nous sur l'antenne d'Europe 1 en ce jeudi soir. Donc d'après vous, est-ce qu'on peut reconnaître la légitimité d'une élection tout en revendiquant à l'avance le droit de désobéir aux décisions du pouvoir qui en serait issu, Noémie? Quel est votre point?
6: Alors, il me semble qu'avant de donner une opinion brute, il peut être intéressant de revoir en fait les grandes figures de la désobéissance civile pour savoir de civique, pour savoir exactement de quoi on parle. Et si on remonte et très très loin dans le temps, on pense évidemment à Antigone de Sophocle, qui elle désobéissait à une loi pour une loi plus élevée, qui était le respect des morts. Ensuite, on a un saint Thomas d'Aquin qui a amené la notion de conscience, de dire que si notre conscience allait à l'opposition d'une loi unique, et ben notre conscience était notre dernière boussole. Il disait quand même cependant que si la désobéissance pouvait entraîner un désordre plus grand, il convenait tout de même d'obéir, malgré le fait que notre conscience nous dise le contraire. Et enfin, de manière beaucoup plus récente, et en fait c'est la personne qui a vraiment défini la désobéissance telle qu'on la voit maintenant, c'est Thoreau qui disait que l'État qui en faisait le moins était le meilleur État, donc c'était loin d'être un éléphiste. Et dans quel contexte est-ce qu'il a appliqué sa désobéissance civile? Dans un contexte d'esclavagisme, pour combattre l'esclavagisme. Et il a été en prison, il a payé véritablement fort sa désobéissance. Et il y a un point commun quand même dans tous ces exemples historiques résumés de manière très rapide, c'est qu'il s'agit d'une désobéissance d'individus, du peuple, donc du faible, en fait, finalement, vis-à-vis du pouvoir en place. Et là, qu'est-ce qu'on entend ? On entend des personnes...
3: Pour le bien. C'est important.
6: Et évidemment, toujours pacifique. Oui. Toujours pacifique, toujours opposé au désordre. Si on reprend saint Thomas d'Aquin, la conscience est la dernière boussole, mais il ne faudrait pas que cela entraîne un désordre plus grand que l'obéissance. Et donc, toujours pour le bien. Et là, on a quoi ? On a des responsables politiques, donc ils sont quand même, et dont des députés, donc ils sont quand même des représentants du pouvoir, et non pas, du peuple, parce qu'ils ont été élus, mais quand même représentants du pouvoir, qui parlent de désobéissance pour dénoncer le résultat d'une élection, donc qui est la voix du peuple. Donc là, on se retourne totalement. C'est plus le peuple, c'est plus le faible qui va venir désobéir contre le pouvoir, c'est le pouvoir qui parle de désobéir contre la volonté du peuple. Donc ça, c'est vraiment la première chose à laquelle j'ai pensé quand j'ai entendu tous ces appels à la désobéissance. C'est vraiment la volonté du pouvoir contre le peuple.
3: Noémie, avant que vous poursuiviez, il y a aussi la bataille sémantique qui livre, hein, parce qu'eux, ils mettent ça sous couvert d'une révolution ou d'une insurrection. Vous voyez ce que je veux dire ? C'est toujours... quand on est révolutionnaire, c'est plus noble que quand on appelle à une désobéissance civile pour nuire.
6: Et en plus, on connaît la nature révolutionnaire des LFI et de la France insoumise et de l'extrême gauche. Et notamment, c'est vrai que si on prend des exemples, ils parlent de pacifiques, tous, que ce soit Marine Tondelier... panneaux ou autres, ils ont tous utilisé le mot résistance pacifique. Mais si on prend un exemple de résistance pacifique qui remonte à il n'y a pas si longtemps que ça, c'est Sainte-Soline. Sainte-Soline, il résistait de manière pacifique initialement, n'est-ce pas ? Et on a vu la violence que ça entraînait. C'est vrai que la gauche nous habitue peu à la résistance pacifique. Et ils sont très très forts aussi pour faire de ce qu'on appelle la neuve-langue. Et en fait... dire « mais non, ce n'est pas moi qui ai frappé l'autre, c'est son visage qui est venu contre mon poing ». Et voilà, donc quand la gauche parle de résistance, en tout cas l'extrême gauche parle de résistance pacifique, je trouve que ça me fait, c'est un peu effrayant, parce que c'est la loi de la rue, en fait, contre la loi des urnes.
3: Oui. Et justement, est-ce que ça vous fait peur, Noémie ? Est-ce que ça vous fait peur ? Ça a été un des sujets qu'on a le plus abordé cet été. Je ne sais pas pour vous, mais en tout cas, moi, parmi les proches, les personnes que j'ai vues cet été, on a beaucoup parlé de ce qui risquait de se passer en évoquant le mot de guerre civile et à minima la bordélisation, pardonnez-moi l'expression.
6: Bien sûr, ça fait peur. Et le chaos, et le chaos programmé surtout. Parfois, il y a des chaos qui sont un peu, qui peuvent être spontanés ou... il se passe un événement et l'émotion déborde, et que ce soit l'émotion individuelle ou l'émotion publique du peuple déborde. Et évidemment, même si l'émotion spontanée peut être effrayante, parce que l'émotion d'un groupe est toujours incontrôlable, là on parle d'une révolte programmée. On parle pour reprendre votre terme, d'un bordel programmé et anticipé et qui est utilisé comme une menace. Mais c'est ça, je trouve, qui est particulièrement effrayant. Mais ce qui m'effraie le plus, finalement, c'est pas tant le discours de ces personnes qui, en tout cas, moi d'où je parle, et je suis plutôt le premier parti dans lequel j'ai été encartée, et puis maintenant je suis plus encartée nulle part, mais c'était l'UMP, vous voyez, donc je parle d'une droite relativement centrale. Eh bien, ces personnes avec l'extrême gauche, leur discours ne nous surprend pas parce qu'ils sont ils ont un discours extrême. Mais ce qui me surprend, c'est quand encore des personnes qui se disent du centre, qui se disent de la droite républicaine, sont capables d'appeler à voter LFI contre le RN, d'appeler à faire barrage au RN et en fait de garder cette rhétorique en fait qui est ancienne, qui est vieille et qui n'a plus lieu d'être, et que ce soit aussi bien des politiques, mais aussi des personnes. Je me rends compte autour de moi, je pense notamment au contexte professionnel où on croise des personnes de toute opinion, hein, qui n'ont pas forcément les mêmes opinions que nous-mêmes, qui sont capables de dire, ben, oh, oui quand même, et les filles font peur, parce que l'extrême gauche fait peur quand on entend leur discours, mais entre RN et LFI, ah ben je voterai LFI quand même, il faut faire barrage au RN.
3: Oui.
6: Et ça me fait presque l'aveuglement, en fait, sur le silence finalement du manque de courage. Et on voit que la gauche a bien fait son travail. Et sincèrement, je ne dis pas ça pour défendre le RN, je dis ça juste pour défendre en fait un parti quand même qui appelle le plus à l'ordre. Et s'il y a des lois qui sont posées et qui ne plaisent pas, ben libre à chacun de manifester contre ces lois.
3: Ce qui fait encore plus peur, c'est que ces avis-là, cette phrase, et oui quand même, peut émaner de gens qui peuvent élaborer des discours, qui sont intelligentes, et qui réfléchissent. C'est ça qui est le plus étonnant. C'est ça qui est le plus étonnant, comme s'il y avait une lobotisation en fait.
6: Et ça, c'est quelque chose qui, pour moi, c'est un grand mystère. Parce que c'est vrai que je prends beaucoup l'exemple de l'entreprise, parce qu'on y croise. Je suis ingénieur cadre dans une entreprise où il y a quand même beaucoup de cadres, de managers et tout ça. Et c'est vrai que quand on est face à des managers qui sont de bons managers, qui sont a priori de bonnes personnes, qui sont bienveillantes, qui sont intelligentes, qui ont fait de grandes études, et qui arrivent en fait à justifier ce genre de discours, qui arrivent à justifier cette désobéissance aux urnes, en fait, pour moi, c'est un vrai mystère et je trouve que ce mystère est effrayant. Ce mystère est effrayant parce qu'il y a une part d'irrationalité totale.
3: Oui, comme s'il ne voyait pas la deuxième lecture. C'est quand même inquiétant. Est-ce que vous arrivez encore, Noémie, à parler avec ces gens-là, à échanger, à discuter?
6: Alors, j'ose de plus en plus. J'ose de plus en plus. Souvent, quand j'ai toujours eu dans les cadres hors... dans les cadres hors familiaux, hors amicaux, à poser beaucoup de questions sans sortir du bois, entre guillemets, sans forcément partager d'opinions trop claires, trop tranchées, parce qu'on dit que dans le milieu du travail, il ne faut surtout pas parler de politique et tout ça. C'est depuis la dissolution que j'ose plus, provoquer, pas forcément arriver avec des gros sabots et des opinions trop tranché, parce que c'est jamais bon non plus dans tous les contextes, mais en tout cas à provoquer un peu plus pour essayer de d'acculer, alors le terme est peut-être un peu agressif, le terme acculer, mais en tout cas
3: de les pousser dans leur retranchement.
6: Voilà, de pousser dans le retranchement, en tout cas de faire ressortir les contradictions, parce que c'est comme ce qu'on disait, c'est le silence aussi des personnes c'est le silence des uns qui permet en fait la victoire des autres,
3: l'émergence des autres. Oui.
6: Voilà,
3: et puis il crie plus fort.
6: Exactement. Et c'est vrai que finalement, cette loi de celui qui crie plus fort et puis qui insulte le premier qui va traiter de facho, le premier qui va traiter de tous les noms, qui va traiter de racisme. Il y a ces termes qui sont en fait des sortes d'étiquettes qui sont mises et qui coupent toute discussion. Et moi, j'ai vécu en Suisse pendant une dizaine d'années et en Suisse, il y a beaucoup moins de tabous. Ne serait-ce que parce que le gouvernement est un gouvernement de coalition, en fait, tous les grands partis, y compris l'UDR, qui est l'équivalent du RN, sont représentés au sein du gouvernement. Et il y a un ou deux ministres par parti, et donc toutes ces personnes sont obligées de travailler ensemble. Et en fait, de fait, il y a beaucoup moins de tabous. Et donc, même si peut-être que c'est quand même pas très bien vu de dire qu'on est adhérent à l'UDR, c'est pas la même chose.
3: C'est moins personnel qu'aujourd'hui. C'est moins personnel.
6: Exactement.
3: Parce que là, vous parliez du milieu du travail, mais aujourd'hui, c'est même compliqué d'avoir des opinions différentes au sein des familles.
6: Oui. J'avoue que d'une manière générale, dans ma famille très proche, en tout cas, on est à peu près. Alors, quoi que non, on peut avoir des débats, mais c'est plus des débats, vous voyez, c'est pas des débats partisans, c'est plus des débats qui vont peut-être être sur des sujets donnés. Des vrais débats qui peuvent élever la réflexion.
3: Oui.
6: Mais c'est vrai que oui, même au sein des familles, les fameux clichés sur les repas de Noël, ça c'est dramatique, c'est triste quand même de se dire qu'on n'arrive plus à parler, qu'il y a tellement de sujets tabous.
3: Mais je crois que c'est de pire en pire, surtout, il me semble. C'est ça qui est triste, en fait. Merci Noémie, ouais, de vous être exprimée ce soir sur l'antenne d'Europe 1. J'ai une dernière question. Est-ce que vous pensez tout de même que les gens peuvent descendre dans la rue vraiment au moment des élections, à part évidemment les Black Blocs, les durs de l'extrême gauche, etc. Pascal Praud ce matin s'exprimait sur notre antenne, évidemment, entre 9h et 11h, et il disait que la menace est toujours plus importante que la réalité. Qu'est-ce que vous en pensez, vous ?
6: Mitigé, il me sort, je ne sais plus si c'est Pascal Praud ou quelqu'un d'autre qui en parlait, mais j'ai entendu un débat sur le fait de descendre à l'entre-deux-tours par comparaison avec le fait de descendre dans la rue au second tour, qui serait inédit, alors qu'à l'entre-deux-tours, il y a eu un précédent lors du passage de Jean-Marie Le Pen au second tour. Et je suis mitigée parce qu'il y a ce précédent. En tout cas, moi, je me rappelle quand j'étais au lycée, au moment où il y a eu le passage de Jean-Marie Le Pen, et j'étais assez subjuguée par le fait qu'on puisse, en plus des lycéens, descendre dans la rue pour... ils votaient pour la première fois, ils descendaient dans la rue pour manifester contre le résultat d'un vote et donc contre, finalement, la démocratie. Et je pense que... Oui, alors après, à quel point est-ce que ça va être en masse, est-ce que ça va être en grand nombre? C'est dur à dire, mais finalement, est-ce qu'il y a besoin d'un grand nombre pour mettre le bazar ? La menace, évidemment, est-ce que la menace est là pour empêcher les gens de voter RN ou de
3: C'est une vraie question aussi, oui. Est-ce que cet appel au chaos peut aller jusqu'à influencer les électeurs, oui ?
6: Les électeurs, je pense que c'est peut-être plus ça le vrai risque, en fait, de se dire est-ce que ça va ? Est-ce que finalement, c'est une menace pour influencer les électeurs ? Parce que finalement, si derrière, il y a des manifestations, on a connu des manifestations...
3: Tout à l'heure, vous avez quand même parlé d'anticipation et d'organisation.
6: Ouais, si. Et puis c'est vrai que l'extrême gauche est quand même très très forte et organisée pour. À droite, on est très obéissant. Et je vais donner un exemple au moment à Lyon où il y a la jeune Axelle qui était morte. Des amis et moi, on a essayé d'organiser des marches blanches, des événements, des happenings. Et en fait, systématiquement, la préfecture nous interdisait. Et puis, généralement, nous interdisait juste avant. Vous voyez, on n'avait plus de délai pour faire une réclamation. Et je pense qu'on a dû avoir au moins 4 ou 5 refus. On essayait. À aucun moment, on y allait quand même. On est obéissant. Par nature, enfin, par conviction, en fait, on est obéissant. Et c'est vrai que la gauche par nature, enfin, ou l'extrême gauche par nature, est beaucoup plus dans la désobéissance. Et c'est ça qui peut faire craindre que le bazar, il n'y a pas de scrupule, quoi. Si ça doit arrêter le pays, si ça doit bloquer le pays.
3: Il n'y a pas de limite.
6: Il n'y a pas de limite. Et ça, en effet, ça fait peur. Je révise mon jugement à l'instant en disant s'il y avait des manifestations, il y en aura, et puis tant pis. Ouais, non, je révise mon jugement en disant c'est vrai qu'il n'y a pas de limite, ces personnes n'ont pas de limite, et donc ça fait peur.
3: Oui, et puis est-ce que ce seront des manifestations qui vont être encadrées? Je ne suis pas sûre non plus, hein.
6: Voilà, l'encadrement, parce que oui, la sécurité. Enfin, ouais. Oui, à nouveau, si je reprends les manifestations plus de droite, il y a quand même des services d'ordre, il y a quand même des choses assez où la manifestation s'auto-gère. Puis après, tous ceux qui vont profiter de la manifestation pour mettre encore plus de bazar, et puis pour enflammer les banlieues en même temps.
3: Et qui n'attendent que ça. Merci beaucoup Noémie d'être intervenue ce soir dans la libre antenne d'Europe 1, dans cette première partie consacrée à l'actualité. Merci beaucoup Noémie. À bientôt,
6: merci,
3: n'hésitez pas à nous rappeler. Bonne soirée à vous, à recomposer le 01 80 20 39 21, numéro non surtaxé de notre standard. Bonsoir Françoise.
5: Bonsoir.
3: Merci
5: Quel
3: d'être
5: plaisir
3: avec
5: de
3: nous.
5: Vous avoir.
3: Ah bah écoutez, plaisir partagé. Nous sommes en train d'évoquer ces responsables de gauche qui assument l'idée d'une résistance entre guillemets qui peut aller jusqu'à la désobéissance civile en cas de victoire du Rassemblement national aux prochaines élections.
5: Alors déjà quand ils parlent de résistance, je me méfie parce qu'ils estiment que le Hamas fait partie de la résistance, donc déjà, moi, ça décrédibilise le terme de résistance. Premier point.
3: Oui, et puis on peut même imaginer que c'est un petit peu galvaudé, mais résistance, ça fait mieux,
5: on sait pas,
3: comprenez.
5: On ne sait pas à quoi ils résistent, on ne sait pas à quoi ils veulent désobéir, parce qu'il me semble bien que le RN n'est pas encore à l'Élysée, le RN n'a encore rien proposé au niveau d'une loi quelconque. Mais ils veulent déjà désobéir. Donc, il présuppose que ça va être, je ne sais pas, anti-républicain, anti-constitutionnel. Bon, ils désobéissent, mais on ne sait pas à quoi. C'est merveilleux. Mais moi, en fait, ce qui me choque le plus, c'est même pas... Parce que de LFI et de la gauche, bon, maintenant, je m'attends un
3: plus
5: petit peu
3: surprise.
5: À tout et rien.
3: Non,
5: il n'y a pas grand-chose. Vous savez, après les divers propos antisémites qui ont été tenus, moi, ça m'a bouleversée. Et du coup, je ne m'attends plus, je ne m'attends qu'au pire avec eux. Mais ce qui m'inquiète le plus, c'est pas eux.
3: Pardonnez-moi, je précise, tenu et surtout acclamé par des milliers de militants. C'est ça qui est dramatique.
5: Nous sommes d'accord, mais c'est
3: sans
5: même
3: aucune,
5: pas ça.
3: Aucune clairvoyance.
5: Non. Mais... Voyez-vous, ce qui est le plus inquiétant, c'est le silence. Le silence de certains. Le silence des autres politiques. Quand on entend désobéissance civile, ça veut bien dire ce que ça veut dire. C'est illégal, la désobéissance civile, juridiquement. Ça veut dire qu'on ne respectera pas le résultat des urnes, donc la volonté des Français. Mais je ne sais pas, ou alors ça m'a échappé, mais je n'ai pas entendu de grandes vagues...
3: De condamnations fermes.
5: Non. Je ne sais pas, ou alors ça m'a échappé, hein, peut-être. Bon, j'avoue que je ne suis pas restée branchée sur les infos toute la journée. Mais je n'ai pas l'impression que ça a été le cas. Et le problème, c'est que c'est toujours pareil. Il y a une forme de complaisance pour cette gauche qui vraiment est encore plus dangereuse que ce que cette gauche porte en elle-même. Voyez-vous, on les laisse faire. On ne leur met
3: alors peut-être
5: limite.
3: Qu'en répondant très fermement, on renforce aussi leur pseudo-pouvoir auprès d'une certaine population.
5: Je ne crois pas. Je pense pas. Je pense qu'à un moment donné, quand on est en guerre, hein, parce que là, c'est la guerre qu'ils proposent. Le chaos, ça va être quoi leur résistance civile ? Faut pas se leurrer, hein, ils vont pas aller manifester avec des fraises tagada. Hein. Bon, donc ils veulent quoi ? Ils vont prendre les armes ? Qu'est-ce qu'ils vont faire ? J'aimerais bien savoir quelles seront leurs actions. Et tout à l'heure, on a évoqué Sainte-Soline, par exemple, où on a vu les émeutes qu'il y a pu y avoir, qui étaient quand même largement manipulées par ces gens-là, pour n'importe quel prétexte. Donc c'est ça qu'ils veulent faire.
3: Françoise, est-ce que vous pensez que cette extrême-gauche, là, lorsqu'il appelle au chaos, se livre à une nouvelle forme de terrorisme ?
5: Ah, pour moi, c'est plus qu'évident. Et vous savez pourquoi ? Et c'est pour ça, d'ailleurs, que je pense que c'est contre-productif, là, ce qu'ils sont en train de faire. Parce que s'ils pensent faire peur aux Français, moi, je crois en la France et je pense que les Français en ont marre de se laisser terroriser par une minorité qui montre ses muscles, qui n'arrête pas de vociférer, mais qui ne propose rien, qui n'est qu'une force de destruction. Et je pense que les Français en ont marre et que effectivement, ils vont s'expliquer avec eux dans les urnes. Et j'espère qu'ils ne s'expliqueront que dans les urnes.
3: Oui, sauf qu'eux appellent à ne pas respecter les urnes, ou à les respecter,
5: alors, voilà.
3: Que si certaines lois allaient à l'encontre de principes fondamentaux, les citoyens auraient, selon par exemple Manuel Bompard, le devoir de désobéir. Donc, les urnes...
5: Quand on me cite des... Vous savez, j'ai une aversion profonde pour ces gens-là. D'accord ? Donc, c'est, voilà. Donc, moi, Emmanuel Bompard et toute sa clique et Mélenchon, je les prends au sérieux parce que pour moi, ce sont des adversaires dangereux. Donc, je les prends très au sérieux. Et je sais que ce qu'ils disent, ils le feront. Il ne faut pas se voiler la face. Mais en même temps, je pense que les Français ont, eux, la capacité de résister. Eux, ils peuvent résister à la terreur. Eux, ils peuvent les renvoyer dans leur but en ne votant pas pour eux. Et qu'est-ce qu'ils vont faire dans la rue ? Ils sont une minorité. Bon, alors, à moins que l'armée française se retourne contre le gouvernement, je ne vois pas très bien ce qu'ils peuvent faire. Ils vont faire quoi ? Ils vont marcher sur l'Élysée ? Qu'est-ce qu'ils peuvent faire ?
3: En tout cas, vous pensez tout de même, Françoise, qu'ils peuvent quand même influencer les votes. Les Français peuvent avoir vraiment peur.
5: J'ai plus peur d'eux maintenant. Moi, je suis juive de confession juive. J'ai morflé pendant un moment depuis 2023, depuis le 7 octobre.
3: Oui.
5: J'ai bien morflé à cause d'eux. Bon, alors maintenant, ils me font plus peur. Moi, j'ai relevé la tête. J'ai dit, c'est fini, eux ne me terroriseront pas. Je suis française, je vis en France, j'assume et je fais ce que je veux. Donc voilà, maintenant, j'espère, parce que vous vous imaginez, et imaginez-vous que le RN ait eu le même discours. Ils aient dit, si LFI passe, on appelle à la désobéissance civile.
3: Oui, mais alors si chaque camp politique se donne le droit de désobéir lorsque l'autre gagne, quid de la démocratie et de l'alternance démocratique?
5: On est d'accord.
3: Oui.
5: On est d'accord. Mais qu'est-ce qui se serait passé dans ce cas-là? On aurait eu toutes les bonnes consciences. Là, ils se seraient levés. On aurait eu le 6 février 34, le bruit des bottes et que sais-je encore. Vous voyez, c'est la différence. Moi, ce qui m'inquiète, c'est ce silence, c'est cette complaisance vis-à-vis de ces séditieux dangereux. Voilà.
3: Oui, vous rejoignez Noémie, notre première auditrice sur ce sujet de l'appel à la désobéissance civile.
5: Bah oui.
3: Oui.
5: Mais écoutez, ça fait peur quand même que les gens ne réagissent pas. Enfin, on appelle quasiment à la guerre civile. Et tout le monde trouve ça normal. Mais ils font quoi, les autres partis? Ils sont où? Moi, c'est ça que je me demande. Ils sont où? Pourquoi ils ne rebondissent pas là-dessus?
3: On va voir dans les semaines qui vont venir.
5: En tout cas, vous avez bien fait de lancer le débat. Effectivement, non, mais c'est vrai. Il faut. D'ailleurs, vous êtes souvent à la pointe, en général, des débats importants de société. Et ça c'est toujours agréable. Voilà.
3: Parce qu'ici, on peut s'exprimer. Sur CNews Europe 1, on peut s'exprimer. Voilà.
5: C'est sûr que je passerai pas sur France Inter. Je vous l'accorde volontiers.
3: Ça, c'est certain. Merci beaucoup, Françoise.
5: On ne me l'a jamais demandé. Mais en tout cas, merci pour tout.
3: Merci à vous.
5: Et passez une bonne fin de soirée.
3: Vous aussi. Merci, Françoise.
5: Et continuez comme ça, on vous soutient.
3: Merci beaucoup.
5: Merci.
3: Au revoir. Autre sujet que vous vouliez voir abordé ce soir, c'est la difficile communication et compréhension entre les jeunes et les plus âgés. Une difficulté qui se matérialise évidemment sur le fond, mais aussi sur la forme, parce que parfois nous ne parlons pas du tout la même langue. Est-ce que vous le constatez dans votre quotidien, voire au sein même de votre famille? Comment faites-vous pour continuer de vous comprendre dans ce dialogue intergénérationnel, notamment sur les sujets de politique intérieure ou encore de politique internationale, parfois. Bonsoir Marianne.
7: Et bonsoir Valérie, je suis ravie de vous entendre et de pouvoir coopérer à ce vaste et difficile sujet en réalité.
3: Plaisir partagé. Alors quel est votre point de vue sur la question? Est-ce que vous avez des enfants, Marianne?
7: Écoutez, j'ai trois filles.
3: Qui ont quel âge?
7: Il y en a une qui a 55 ans, l'autre 50 ans et l'autre 40 ans. Et effectivement, nous sommes une famille très soudée et je crois que ça c'est important dans notre société d'être une famille nucléaire soudée. Quand on voit autour de nous, je dirais, toutes les difficultés que rencontrent les familles, tout simplement, voilà.
3: Est-ce que vous avez des petits-enfants? Parce que là, j'imagine qu'avec de grands-enfants comme les vôtres, vous arrivez quand même à communiquer.
7: C'est-à-dire que j'ai un tout petit qui a 4 ans de ma dernière. Oui. Les autres n'ont pas souhaité en avoir. L'une préfère un chat et l'autre, elle vit sa vie comme elle l'a souhaité. Donc, il n'y a pas de critique à l'égard de cela. Oui. Au contraire, je trouve qu'il faut avoir cette forme de tolérance quand les choses se font avec intelligence. Et mon petit tout, effectivement, n'est pas en situation de grand débat.
3: de discussion. Alors,
7: Par contre, je participe à, j'ai 74 ans, mais je participe quand même à beaucoup d'associations parce que j'ai estimé que la richesse professionnelle et familiale qui m'a été donnée dans ma vie, je dois pouvoir rétribuer ces connaissances-là. Donc je suis très impliquée dans le monde de la jeunesse. J'interviens dans deux domaines très, très différents. J'interviens avec des jeunes très diplômés, à un niveau très élevé, notamment sur
8: HEC,
7: l'Europe.
8: Des choses comme ça
7: C'est plutôt militaire en Bretagne, donc il y a de très très beaux cerveaux, et là les échanges sont très intéressants. Et puis après, j'ai souhaité me retirer un peu dans la ruralité après avoir bourlingué pas mal. Et je participe beaucoup à l'alphabétisation et l'illettrisme des jeunes. Donc je connais et j'interviens dans les lycées et les collèges.
8: Oui, donc vous avez une vision d'ensemble.
7: J'ai une vision.
8: Le spectre est large. Vous intervenez dans quelle région, parce que vous avez parlé de ruralité?
7: Dans les Landes.
8: Ah oui.
7: Dans les Landes, et donc, c'est pas Paris, moi qui ai vécu dans Paris, c'est pas Bruxelles, puisque j'étais à la Commission européenne. Bon, c'est
8: vieux beaucoup et mimisant. C'est ça, c'est vieux beaucoup et mimisant. Oui, je connais bien, oui. C'est un petit peu ma région, le sud-ouest. Oui. Vous êtes où exactement, Marianne?
7: Je suis tout près de Mont-de-Marsan.
8: Ah oui, bon, voilà.
7: Voilà, j'ai une de mes filles à Saint-Jean-de-Luz, donc le Pays Basque.
8: Pays Basque, magnifique Pays Basque.
7: Toute cette mentalité, ouais. Voilà, donc je repars demain d'ailleurs. Donc vous m'avez au bon moment. Donc il est vrai que compte tenu de ce que j'ai fait professionnellement, j'ai un regard donc depuis les premiers plans d'art, c'est-à-dire ça remonte à 1979 où on a mis un certain nombre de dispositifs en place pour s'occuper des jeunes. Et après, ça a continué avec la mise en place des missions locales et des PAIO, et puis tout le dispositif de formation professionnelle des jeunes, la décentralisation, le RMI, etc. Donc je suis restée très, très en contact avec les problématiques, parce qu'il est important, quand on écrit un certain nombre de textes, de pouvoir aussi toucher la réalité du terrain. Et je crois que ça a été cette force que j'ai eue, c'était de comprendre. Et donc, partant de là, ma carrière s'est bifurquée à suite à l'Europe, où là aussi, je me suis occupée de formation, mais de formation aux technologies de l'information et de la communication. Donc, c'était dans un autre domaine.
8: Marianne, voilà. Je vous interromps un instant, parce que ça va être l'heure du flash de Maëlle Hassani.
7: Et oui,
8: mais on se reparle dans 3 minutes exactement.
7: Il n'y a pas de souci, Valérie.
8: À tout de suite sur l'antenne d'Europe 1, dans la libre antenne. 2h au carillon d'Europe 1, on retrouve Maëlle Hassani pour le Flash Info. Bonsoir Maëlle.
9: Bonsoir Valérie, bonsoir à tous. Les États-Unis annoncent une enquête approfondie concernant la frappe qui aurait fait 4 morts lors d'une cérémonie de mariage mardi soir dans le sud-est de l'Iran. Mais le vice-président américain J.D. Vance se dit toutefois sceptique quant à la véracité de cette information largement relayée par les médias iraniens depuis 48 heures. Téhéran, de son côté, dénonce un crime de guerre et promet de se venger. Et parmi les objectifs initiaux de ce conflit lancé fin février, il y avait le renversement du régime des Mollahs. Il n'en était plus question depuis des mois, mais Benjamin Netanyahou ne perd pas espoir. La chute du pouvoir iranien est à portée de main, estime ce soir le Premier ministre israélien. Les dirigeants se battent pour leur survie et l'État hébreu est en capacité d'éliminer cette menace une fois pour toutes, assure-t-il. À 3 semaines de l'arrivée du pape en France, le ministre de l'Intérieur dévoile le dispositif de sécurité exceptionnel prévu à cette occasion. Les 25 et 26 septembre, au moment des événements au Stade de France, et sur les Champs-Élysées, 15 000 agents des forces de l'ordre seront mobilisés, assure Laurent Nunez, qui précise qu'à ce stade, aucune menace terroriste spécifique visant cette visite de Léon XIV n'a été identifiée par les services de renseignement. Tous les rendez-vous festifs prévus à J en Haute-Saône dans les prochains jours sont annulés. Le village est endeuillé par la mort de 4 membres d'une même famille hier soir. Les corps de 2 garçons de 6 et 10 ans et d'une femme de 74 ans retrouvés aux abords du bungalow familial. Selon le parquet de Vesoul, le père, un quadragénaire en instance de séparation avec son épouse, aurait abattu ses enfants et sa belle-mère avant de retourner son arme contre lui. Il avait tenu sur les réseaux sociaux des propos menaçants à l'encontre d'un opposant au régime d'Alger sur le sol français. L'influenceur Doualemne contestait aujourd'hui son arrêté d'expulsion devant le tribunal administratif de Paris. La décision est attendue dans les prochains jours, mais le rapporteur public demande l'annulation de cet éloignement. Le sud de la France renoue avec la canicule. 5 départements seront placés demain maintenant en vigilance orange dès midi. L'Ardèche, l'Aude, la Drôme, le Gard et l'Hérault. Des pointes à 39 degrés sont attendues localement dans l'intérieur du Languedoc. La chaleur était déjà présente aujourd'hui avec des records mensuels battus à Villevieille près de Nîmes, 37 degrés. Ou encore à Très, dans les Bouches-du-Rhône, 36 degrés. Et puis l'US Open de tennis, c'est le deuxième tour. Il n'y a déjà plus de Françaises. La dernière tricolore en lice, Léolia Jean-Jean, battue tout à l'heure par l'Autrichienne Anastasia Potapova en 3-7. Chez les hommes, plusieurs Français attendus sur les courses ce soir et cette nuit. Arthur Géa, Benjamin Bonzi, Quentin Alice, mais aussi le vétéran Gaël Monfils qui vient de fêter ses 40 ans. 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La suite de la Libre Antenne, c'est avec Valérie Darmon.
8: Merci Maël Hassani, on vous retrouve à 22h30, dans un petit peu moins d'une demi-heure maintenant.
9: Absolument.
8: Pour le grand journal du soir sur l'antenne d'Europe 1.
9: À tout à l'heure.
8: À tout à l'heure.
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8: Nous sommes en train d'aborder sur l'antenne d'Europe 1, Europe 1, la radio libre, en cette première partie d'émission consacrée à vos points de vue sur l'actualité. Le second sujet de cette première heure sur la communication et la compréhension, difficile sans doute, entre les jeunes et les plus âgés. Qu'en pensez-vous ? Marianne, nous étions ensemble juste avant de nous interrompre pour le flash de Maël Hassani. Alors, vous qui intervenez dans de grandes écoles, mais aussi sur le terrain pour lutter contre l'illettrisme, je rappelle que vous avez été haute fonctionnaire aussi. Quel est votre constat aujourd'hui ?
7: Je dois dire qu'on peut pas. Il faut être comme au tribunal. J'ai l'impression, c'est à charge et à décharge. Parce que je peux aussi. Et ça, je crois que c'est un point sur lequel on n'intervient pas suffisamment. On parle des jeunes, de la compréhension ou de l'incompréhension. Mais j'aimerais mettre aussi, parce que je le vis au quotidien, c'est l'individualisme aussi des personnes âgées à l'égard de la jeunesse. Je crois qu'on est sur des effets de balancier, c'est un peu la loi de Pareto, 80-20, 20-80, qui se joue tout le temps. Et cette compréhension et incompréhension, elle est de plus en plus aiguë, enfin moi je la sens de plus en plus aiguë, parce que la jeunesse nous fait ressentir, je dirais, un certain nombre de vecteurs, les facteurs économiques, l'emploi précaire, le travail non valorisé, le problème d'accès au logement. Moi, je vois dans le Pays Basque des
8: jeunes. Ça, c'est général. C'est pas que pour les jeunes, hein. C'est général. Au Pays Basque, c'est très difficile de se loger. Dans la Libre Antenne, on a beaucoup de témoignages qui vont dans ce sens. Hein.
7: Ah oui, non, et on est obligé de taxer, surtaxer, retaxer des tas de choses, quoi. Bon, ce qui fait qu'il y a une démonstration aussi que les personnes retraitées ont une attitude aussi de tendre le flanc de temps à autre. Moi, je le vois autour de moi, sur ces jeunes qui connaissaient pas de comprendre. Enfin, moi, avec mes filles, je comprends parce qu'on est très ouvertes, on parle de tas de choses, on a voyagé ensemble, etc. Donc, il y a cette communication. Mais c'est vrai qu'il faut balayer devant sa porte. Et je pense que les retraités et personnes âgées devraient balayer un peu devant leur porte. Et je crois que le système actuel tel que je le vis même au quotidien. Je trouve qu'on fait énormément de choses pour les retraités, énormément. Il y a des associations qui font comment perdre du poids, le diabète. Enfin, il y a vraiment beaucoup de choses, beaucoup d'argent qui sont attribués. Et je pense que cette vision apporte aussi des critiques. Je crois qu'on devrait être beaucoup plus
8: indulgent.
7: Ouais, plus indulgent sur certains vecteurs.
8: Vous, si je vous suis, Marianne, vous me dites que c'est la responsabilité du manque de communication ou de compréhension vient plutôt des seniors, des personnes âgées.
7: Non, je dis que là, c'est les deux. Enfin, moi, je vois dans mon analyse, je vois les deux et je vais essayer de ne pas diviser et ne pas rentrer dans la dualité parce que c'est ce qu'on fait à l'heure actuelle. C'est ce que la politique actuelle, elle est dans cette dualité.
8: Je vous rejoins. Travaillons le consensus, c'est mieux. Oui, la troisième voie.
7: Travaillons le consensus. Tendons-nous la main pour essayer de se comprendre mutuellement. Et moi, c'est ce que j'essaie de faire quand j'interviens au niveau des mômes de 14, 15, 16 ans. J'essaie de leur expliquer certaines choses. Et quand je suis dans les grandes écoles, les filles qui viennent me voir et qui vont partir sur un navire, elles me disent mais qu'est-ce que je dois faire? Comment je dois me comporter? Etc. Donc on est dans un monde de division, un monde de dualité où personne ne fait le premier pas pour comprendre l'autre. Et ça, c'est vraiment saisissant.
8: Donc vous pensez, Marie-Anne, que les générations n'ont pas réellement des problèmes de valeurs différentes, mais plutôt qu'on a perdu l'habitude de s'écouter entre nous et de se comprendre.
7: Non, non. Il y a aussi la notion de valeur. Quand moi je parle à des jeunes hyper diplômés, il y a de la valeur. Quand je parle à des mômes dans le cadre de l'illettrisme, il n'y a pas de structuration. Ça manque de culture et d'éducation. Au moment où tous les jeunes rentrent à l'école aujourd'hui, je suis intervenue il n'y a pas très longtemps pour attirer l'attention sur ce que moi je récoltais. À partir de 16 ans, les jeunes filles et garçons qui sortaient du système scolaire devaient faire des stages de formation, devaient faire de l'analphabétisme ou de l'illettrisme pour essayer de s'intégrer dans la société. C'est depuis 46 ans qu'on vit cela. C'est vraiment très grave et très profond. Donc, il y a ce problème de valeur. Il y a le facteur culturel qui est énorme. Les fossés numériques entre les générations, il y a trop de numérique. La société de l'information et de la désinformation, les réseaux sociaux, les algorithmes qui font que on vous divise déjà avec l'algorithme et on caricature les uns les autres. Si vous êtes une personne âgée, vous avez votre algorithme, on va caricaturer le jeune. Si vous êtes un jeune, on va caricaturer les personnes âgées. C'est vraiment une société de manipulation qui est vraiment dangereuse aujourd'hui.
8: C'est quoi votre piste de réflexion pour peut-être combler un petit peu ce fossé intergénérationnel, Marie-Anne, vous qui êtes beaucoup sur le terrain et avec tout type de niveau culturel et de niveau social aussi, hein?
7: Au niveau social, oui. Moi, je vais faire, avant de dire les pistes, un constat. Nous sommes à l'heure actuelle dans de tels déficits. Il y a 20% d'une société de jeunes que moi je vois qui s'en sortiront. Parce qu'ils ont eu des bases, ils ont eu une culture, ils ont une famille. À côté de cela, il y a les autres jeunes qui sont déstructurés, déscolarisés, déculturisés. Et compte tenu de cela, comment on va pouvoir fédérer ces mondes où on divise sans cesse? Moi, ce que je sens, c'est qu'il y a des divisions sans cesse dans le débat politique, dans le mouvement économique, culturel, même psychologique. Il y a vraiment, on est dans... Alors, qu'est-ce que je préconiserais? C'est déjà d'avoir une meilleure école, mais sur Europe 1, on le dit depuis...
8: Et ce matin, l'invité de Pascal Pro aussi, elle était extraordinaire, j'ai oublié son nom. Elle expliquait que le niveau des élèves de seconde d'aujourd'hui, c'est le niveau qu'on avait en CM2, il y a 20 ans, 25 ans, 30 ans.
7: C'est
8: incroyable. Et que les professeurs des écoles étaient recrutés alors qu'ils ont 7 de moyenne. Comment vous voulez qu'ils éduquent les enfants ensuite?
7: Absolument. Il faut savoir qu'en 1981, on a recruté les instituteurs sans bac.
8: Oui, ben voilà.
7: Parce qu'il fallait répondre à une demande politique.
8: Oui. Et c'est à ce moment-là où les circulaires sur le bac ont été diffusées aussi dans les lycées en disant qu'il fallait le donner plus facilement. Exactement.
7: Oui, chevènement. Ouais. Mais moi qui fais l'analyse de 46 ans d'activité franco-française et européenne, il y a des moments où je me sens pas bien.
8: Oui, on est un peu démunis, c'est vrai. Merci beaucoup Marianne d'être intervenue ce soir sur l'antenne d'Europe 1 dans la Libre Antenne.
7: Écoutez, j'étais ravie Valérie et bonne continuation.
8: Merci
7: en tout cas,
8: beaucoup.
7: Ce que vous faites, c'est vraiment super et on a vraiment besoin de ces émissions qui apportent un regard différent.
8: Merci beaucoup. N'hésitez pas à nous rappeler au 01 80 20 39 21. Merci Marianne. Au revoir. Au revoir. Bonsoir Audrey.
10: Bonsoir, bonsoir Valérie, bonsoir Europe 1.
8: Merci d'être avec nous. On est en train d'évoquer le dialogue intergénérationnel, parfois un petit peu difficile entre les jeunes et les plus âgés sur des sujets de fond, mais aussi sur la forme parfois dans le langage employé où on ne se comprend pas tout à fait. Vous avez quel âge Audrey ?
10: Moi j'ai 32 ans.
8: 32 ans. Alors est-ce que vous le constatez ou vous êtes confronté au problème ? Peut-être que vous-même, vous avez des soucis de compréhension avec vos aînés.
10: Oh mon Dieu, mon Dieu, mon Dieu. Mais tellement, mais c'était un peu le problème de ma vie quand j'étais plus jeune, c'était les parents, mais après on se dit que c'était peut-être parce qu'on était
8: ado
10: bah ou quoi. Oui. Mais en fait, maintenant j'ai 32 ans, je suis maman moi-même, etc. Je dis pas que je connais la vie, mais bon, j'ai plus 20 ans. Et ce que je remarque quand même, c'est que la génération, en tout cas rien que de nos parents, donc qu'on fait mai 68, qu'on vécu dans une France qui ressemble plus du tout à la France d'aujourd'hui, où ils étaient libres, où ils ont consommé à fond, ils n'ont pas eu trop de limites. Enfin, ils ont eu déjà une autre éducation aussi que nous, parce qu'eux, ils ont une éducation stricte. Mais au-delà de ça, comme disait la dame juste avant, au moins, ils ont eu une bonne éducation, de la culture, une structure familiale et aussi spirituelle. Nous, on a grandi dans un autre monde. Et alors, les générations d'après, enfin, celles d'après nous,
8: c'est, ça vous voulez dire,
10: c'est encore pire. Mmh. Et vous savez pourquoi ? Parce qu'en fait, le monde a tellement changé en si peu de temps. Donc forcément, on s'est habitué aussi à... on s'adapte à notre époque. Mais au-delà de ça, moi je vois par exemple, quand on parle avec l'expression les boomers, mais c'est compliqué pour nous. Enfin, vous voyez, les boomers, ils avaient un job, ils connaissaient pas les problèmes pour se loger. Ils ont acheté des baraques. On rigole parfois, on se dit, ils ont acheté pour 15 000 francs et un Mars. Aujourd'hui, ils te les revendent à 700 000 euros, parfois des masures. Et nous, on se dit, mais comment on va faire ? Plus la dette et plus j'en passe des meilleurs. Voilà.
8: Et vous les regardez avec quelle intentionnalité ? Ça vous énerve ?
10: Oui.
8: Vous êtes jalouse ? Si on joue franc jeu ce soir sur l'antenne d'un repas.
10: Mais je ne sais pas si c'est de la jalousie. Je pense qu'en fait, il y a ce côté. Voilà, c'est vraiment personnellement. Je vois le côté, nous, on a profité, on a pollué, on a consommé, on a vécu un max. Et puis, si vous, c'est plus cher, il y a l'inflation, il y a eu la dette, etc., ben, c'est pas de notre faute, nous. Hein.
8: Oui, alors après, tous les boomers ne revendiquent pas la vie géniale qu'ils ont connue. C'est vrai que c'était un peu mieux avant, ça c'est sûr.
10: C'est un gros cliché ce que je dis. Mais quand on parle du manque de communication, évidemment, on va parler en cliché. Il y a des personnes qui sont pas comme ça, et comme il y a des personnes qui sont de la génération X qui sont beaucoup plus ouvertes, etc., ou qui ont pas du tout le même avis que moi, évidemment. Mais on voit quand même, le monde a tellement évolué. Donc forcément, les gens appartiennent chacun à un monde. Et là, quand on regarde les jeunes aujourd'hui, effectivement, comme disait la dame juste avant, qui sont imprégnés par le numérique, bah ouais, c'est une autre génération. Ils ont effectivement leur code de
8: leur
10: langage.
8: Humour, leur code, leur humour, leur vocabulaire, oui. Leurs réseaux sociaux.
10: Oui. Oui.
8: C'est vrai que parfois, on ne comprend même pas ce qu'ils racontent, en vrai. Enfin, en tout
10: et
8: cas, moi.
10: Oui, mais vous savez que... je remarque aussi que... Bon, déjà, il n'y a plus une personne dans le métro qui n'est pas sur son téléphone, moi y compris. Donc finalement, on est tous un petit peu dans nos bulles avec nos codes et nos références. Et eux, ils sont tellement dans leurs codes et leurs références qu'ils ne se rendent même plus compte que... Ben voilà, on doit tous interagir avec... Alors, ils adaptent un peu le niveau de langage, mais on voit qu'ils ont du mal à chercher le mot de vocabulaire français qui n'est pas leur argot ou alors leur mot simplifié ou peut-être même de l'anglicisme, que sais-je.
8: Donnez-moi un exemple, par exemple, là, s'il vous plaît, Audrey, si ça vous vient. Parce que alors là, vous venez de mettre le doigt sur quelque chose qu'on a tous, plus ou moins, vécu dans nos familles, ou avec les enfants d'amis, ou des choses comme ça.
10: Mais il y a des mots, là,
8: ça vous vient pas.
10: Donc on comprend même pas. Ouais. Par exemple, je sais plus. Ouais, j'y avais des Kwakubé.
8: Kwakubé. Alors moi, voilà, bah moi, je ne sais pas. C'est quoi Kwakubé?
10: Eh ben,
8: je regarde Audrey
10: dire.
8: Qui est de votre génération, mon Audrey à moi, ma collaboratrice, mais Kwakubé, ça dit quoi? C'est quoi? C'est quoi Audrey Kwakubé?
10: Kwakubé, tout simplement, c'est mon neveu. Je lui dis, tu veux quoi? Et lui, il répond Kwakubé. Et en fait, ça ne veut rien dire, c'est juste, on répond à quoi? Kwakubé. Et c'est plus presque social qu'une réponse intellectuelle. Alors que vous voyez, le niveau d'avant, peut-être de la génération d'avant, quand on faisait une petite un jeu de mots, il y avait un jeu de mots, mais il y avait une suite intellectuelle derrière. Là, c'est presque une mimique sociale, en fait.
8: D'accord. Alors Audrey, ma collaboratrice, me dit c'est une ref. C'est
10: oui,
8: ça.
10: Oui, une référence, ouais.
8: Ouais, ouais, oui, référence à. Merci Audrey, c'est ouais. Gentil de me.
10: je pense sais. À tous les auditeurs,
8: mais c'est
10: bien
8: ça,
10: sûr.
8: Bien sûr, bien sûr, bien sûr. Non, mais vous avez raison de dire mimique sociale, c'est exactement ça. Donc, mais c'est vrai que quand ils en ont tellement, en fait, qu'on est complètement perdu. Et même parfois, quand on évoque des idées, hein, je pense notamment sur le féminisme, par exemple, c'est compliqué de se comprendre, alors qu'on ne pense pas forcément à mal quand on est plus âgé.
10: Vous pensez à quoi ?
8: Non, mais par exemple, je ne sais pas, on a des tics de langage parce qu'on fait partie des boomers ou ceux un petit peu après, et tout de suite, on est repris, tu ne peux plus dire ça aujourd'hui, ça ne se dit pas comme ça.
10: Ah, voyez comme Marc, Olivier Fogiel, dans C'est à vous, qui a dit « Ah, tu as perdu du poids
8: oui, !»
10: Et Elisabeth bah, Lemoine.
8: Oui, oui, voilà, par exemple. Oui, par exemple. Ouais. Ou alors, on mélange les pans avec les billes. Enfin, là, moi, j'ai encore sa bille, ça, on peut comprendre, mais j'ai oublié tous les autres mots. Les cuirs, je ne sais pas. Pardonnez-moi, ouais, je ne veux blesser personne sur cette antenne. Mais voilà, vous voyez, je suis complètement perdue dans tous ces langages-là. Et très souvent, je me fais reprendre autour de moi. Et bon, évidemment, ça ne rentre pas. Ce n'est pas ma génération. Je n'ai pas un jugement forcément négatif. Vous voyez ce que je veux dire? Donc, on ne parle plus les mêmes langues, en fait.
10: On parle plus les mêmes langues et puis on n'a plus les mêmes, comme dirait votre collègue, références ou structures. Parce que quand vous dites « pan », c'est pas pareil que « bi », quelque part, il y a aussi des personnes qui cherchent tellement une identité. En fait, aujourd'hui, on est quand même dans une société très narcissique où l'idée, c'est d'être de se différencier de l'autre, mais pour être presque un peu « je suis différent », mais presque au-dessus. Et il y a un mélange entre narcissisme et victimisation. Parce qu'on a tellement valorisé la victimisation. Si t'es victime, je vais prendre soin de toi. Ah, t'es vraiment spécial, etc. Et il y a ce besoin de, au lieu d'accepter une différence, c'est vraiment de se mettre en avant. En fait, c'est même plus, on va dire que la chose noble à accepter sa différence, à accepter sa
8: différence. En faire une richesse.
10: Son côté unique. Ouais, mais là, c'est vraiment. Quelque part inatteignable. Donc là, on invente des termes pan, fluide. C'est-à-dire que je ne sais pas si je suis une femme aujourd'hui ou un homme demain. Ok, très bien. Après, le problème, vous voyez, entre les générations, c'est qu'il y a des générations qui vivaient dans le réel. Il y a une génération qui a connu le début du numérique, on va dire la mienne. J'ai connu une vie sans numérique, disons. Et celle qui ne vit que dans le numérique, et tout est possible. Alors, c'est chouette, mais on vit dans le métaverse, et il y a une coupure avec la réalité aussi. Ouais,
8: et dans l'illusion, exactement. Qui doit faire l'effort, vous pensez, d'aller... qui va vers l'autre, en premier? Est-ce que c'est nous, ou vous, ou les jeunes d'aujourd'hui? Qui ne sont pas forcément plus heureux, d'ailleurs, hein, dans ce monde virtuel.
10: Vous me posez une colle. En fait, je pense que le jeune, par principe, attention, pardon, les jeunes, vous êtes jeunes et vous avez la vie devant vous, donc vous pouvez avoir votre... Voilà. Mais par essence, on croit tout savoir, la vie est devant nous, donc on peut être un peu plus fort de café dans nos propos, dans nos convictions, parce qu'on connaît rien, enfin, on connaît pas grand-chose, ou ce qu'on nous a inculqué, ou le peu d'expérience. Mais la nuance vient après. On va dire que les personnes âgées, normalement, elles ont assez d'expérience, de nuances, et puis voilà, de comprendre que ce qui est important dans la vie, c'est la paix et l'amour. Et c'est aussi à elles, parfois, de s'ouvrir, de mettre de l'eau dans leur vin, et puis aussi d'apporter la structure, c'est-à-dire, bon, je veux bien comprendre l'ouverture d'esprit, mais il y a quand même un principe de réalité et voici comment moi j'ai vécu pour pas braquer. Maintenant, j'ai remarqué aussi, moi c'est quelque chose que je vis dans ma vie, les boomers, je parle vraiment des boomers, ils ont un ego, c'est compliqué quoi. Ils savent pas dire pardon. Pour moi, c'est, attention anglicisme, c'est un red flag, c'est drapeau rouge. Ne pas savoir s'excuser, notre génération et la génération d'après, on s'excuse peut-être même trop parfois.
8: Mmh. Oh, c'est pardon. Parce que vous avez tous été chez les psys.
10: Exactement. Et j'en ai marre d'aller chez la psy à cause de ma belle-mère, à cause de peu importe. Mais c'est toute une génération qui elle-même, si on allait chez le psy, on était fou. Et comme il fallait être le bon élève. Et d'ailleurs, il y a aussi un truc, c'est que chez les boomers, pardon, je mets pas tout le monde dans la même case. Et évidemment, tous les boomers ne sont pas comme ça. Mais vous allez me dire que, enfin, les boomers eux-mêmes vont pouvoir dire qu'ils connaissent des boomers qui font ça. La remise en question est ultra dure. Alors que quand on vit justement dans un monde qui va très vite, où on doit s'adapter, et il y a le numérique, et il y a que ça. Et d'ailleurs, nous, on n'a pas été. On ne vit pas les mêmes carrières qu'eux ont vécu. Eux, ils rentraient dans une boîte, ils restaient longtemps, enfin, ils étaient ancrés. Nous, on doit tout le temps se remettre en question, je dois refaire mon CV, je dois avoir une nouvelle compétence, on doit

0: effectivement qu'on n'aurait pas toléré, et notamment en tant que femme.
1: Ah, notamment en tant que femme. Ça c'est certain. Non, on a bien progressé sur la question, et tant mieux.
0: Oui, c'est clair. Mais les générations peut-être même d'après, elles partent encore plus vite. Mais non, aujourd'hui, enfin moi j'ai vécu du coup 2009, j'ai vécu enfin plusieurs quand même crises de l'emploi, et chez nous, je me rappelle à l'époque, avoir un CDI, c'était le Graal, j'ai jamais eu de CDI, c'est pour ça que je suis partie même on avait que des stages, payer 400 euros à l'époque, c'était compliqué. Il y a une autre génération qui a commencé à travailler très tôt, mais qui évoluait dans une boîte. Nous, on a du mal à... Pour avoir un CDI, on nous demandait d'avoir 10 ans d'expérience. Donc, c'était compliqué, on pouvait jamais commencer, quoi.
1: Merci beaucoup, Audrey, d'être intervenue ce soir sur l'antenne d'Europe 1. Merci beaucoup, à très bientôt. N'hésitez pas à nous rappeler au 01 80 20 39 21. Au revoir, Audrey. Et c'est justement Fabienne qui vient de composer le numéro de notre standard. Bonsoir, Fabienne.
2: Bonsoir, Valérie.
1: Alors, votre point de vue à vous sur cette difficulté de dialogue, ou pas d'ailleurs, peut-être selon votre expérience personnelle, entre les jeunes et les moins jeunes?
2: Alors, moi, je crois que je suis une personne à part. J'ai entendu Marianne, j'ai entendu Audrey. Moi, j'ai pas toujours... Alors, j'ai rebondi sur ce qu'a dit Audrey. J'ai décroché un CDI à 60 ans.
1: Chanceuse. Dans quel domaine, Fabienne ?
2: Dans quel domaine ? Je suis devenue fleuriste. Ah. Et je veux expliquer que j'ai une carrière où, effectivement, j'ai cumulé des emplois parce que, j'essayais de trouver ma place. Alors, j'ai suivi un cursus scolaire, baccalauréat, le bac G, le bac poubelle, pour ne pas le citer. Donc ça, les jeunes d'aujourd'hui ne
1: connaissent
2: pas ce que vous dites, le bac poubelle.
1: C'est peut-être STMG aujourd'hui, peut-être, sans vouloir le froisser.
2: Je ne sais pas.
1: Oui.
2: Nous, il y avait G1, G2, G3, G1 sténodactylo, G2 économie, comptabilité, G3 commerce et bac poubelle. C'est Sardou qui l'a dit, voilà. Donc, on n'était peut-être pas des super têtes, mais on s'est quand même pas trop mal débrouillé dans notre vie, je crois. Ensuite, qu'est-ce qu'on fait? On est au bon endroit au bon moment. Alors, on a nos parents qui ont fait une carrière, comme l'a dit Audrey, rentrer dans une boîte à 14 ans, 15 ans, 16 ans et avoir fait jusqu'à leurs 60 ans. J'ai un mari dont le papa, un jour, l'a vu rentrer suite à une intempérie. Il lui a dit « Comment, tu travailles pas? T'es bûcheron? Il n'y a pas de boulot ?»« Ben oui, mais il neige. Eh ben, c'est pas grave. Tu t'habilles, je t'emmène. J'ai un pote qui est directeur d'une entreprise. Il a fait 40 ans. » Voilà, c'était comme ça dans le temps. Après, je ne dis pas que c'était bien ou pas bien, mais aujourd'hui, mon mari... est victime de cette nouvelle loi qui dit que les carrières longues n'ont pas pu prendre leur retraite à 60 ans, qu'il a 62 ans et demi et qu'il n'y sera qu'au mois de décembre. Vous voyez, donc, je pense qu'Audrey ne mesure pas non plus que
1: les difficultés.
2: Oui, alors elle parlait de maison. Elle dit oui, ils ont des baraques, machin. Mais à 25 ans, on s'est dit. Nos parents nous ont donné la chance d'avoir une maison chacun. On a été élevés dans un lieu où on avait notre chambre, etc. On s'est dit, on va donner la même chose à nos enfants. Donc, on a bossé pour ça. On s'est décarcassé. On n'est pas parti en vacances. Enfin, on a fait des sacrifices. Je veux dire, moi, je faisais pas de sport, par exemple. Les jeunes d'aujourd'hui, mais c'est très bien. On peut aller faire du tennis, on peut aller faire de la course, on peut aller faire ce qu'on veut parce qu'il y a des assos qui se battent pour ça. Nous, à l'époque, qu'est-ce qu'on faisait? Le sport, ok. On montait des sauts de sable, de terre, on faisait du ciment. Enfin bon, bref, voilà, je veux dire par là que c'est pas tombé comme ça, on n'a pas claqué des doigts. Oui, les anciens avaient de l'expérience et nous aidaient à trouver les meilleures méthodes pour pouvoir faire tel ou tel travaux dans la maison.
1: Est-ce que vous trouviez qu'on parlait davantage avec nos anciens à l'époque, donc votre génération ou la mienne, plus qu'aujourd'hui? Parce qu'aujourd'hui, ils envoient un texto aux grands-parents et ça y est, ils ont communiqué.
2: Alors, je vais vous donner un exemple. J'ai trois filles. Donc, Marine va sur 38, est maman de deux enfants, en couple, travaille, cadre dans une entreprise, etc. Manon a 35 ans et Margot a 27 ans.

0: Margot refuse de bosser. Pour elle, elle prend sa retraite maintenant. C'est son choix. Écoutez, voilà, moi, nous, avec son père, on n'est pas d'accord. Mais je vous donne l'exemple par rapport aux anciens. On dit souvent à nos enfants, vos grands-parents ne sont pas éternels. Oui, mais tu comprends, maman, moi, avec les enfants, c'est compliqué. Et puis, l'essence, ça coûte cher. Et puis, bien sûr que tout ça, on l'entend. Mais n'empêche que nous, quand on allait voir les parents, on allait voir les grands-parents. Parce que c'était comme ça. Et puis parce qu'on avait un lien. Pourquoi ? Parce que les grands-parents, on jouait aux jeux de société avec eux. Les grands-parents, on parlait de leur époque. C'est-à-dire, oui, c'est la guerre, ils ont fait la résistance, etc. etc.
1: Mais on parlait peut-être davantage et on jouait davantage parce qu'il n'y avait pas les réseaux sociaux. Aussi.
0: Ah ben, il n'y avait pas. Alors, si vous voulez, quand le téléphone est arrivé, j'avais 12 ans. Ma mère m'a dit...
1: Très rapidement, Fabienne, parce qu'on arrive à la fin de cette première partie.
0: Ok, elle m'a dit, tu verras, tu vas rentrer, il y a une surprise. Ah ben, le téléphone, génial, mais avec le câble, vous étiez vite ramené au début, enfin, à l'endroit où toute la famille était réunie, parce que ce téléphone, il était dans la salle à manger. Donc, vous vouliez avoir un peu d'intimité, vous n'aviez pas. Aujourd'hui, eh ben, les gamins ont tous leur portable. Ça veut dire qu'ils s'isolent. Ça veut dire qu'on n'est plus ensemble.
1: Merci beaucoup, Fabienne. Ils scrollent, ils passent. Quand ils commencent à être sur le portable, ils restent une heure sur le portable. Merci beaucoup, Fabienne, d'être intervenue ce soir. Merci.
0: Avec plaisir.
1: Je suis obligée de raccrocher. Pardon, j'aurais bien continué à parler avec vous. Au revoir, Fabienne. Au revoir. Restez avec nous, chers amis, sur l'antenne d'Europe 1. Deuxième partie de la Libre Antenne après le journal de 22h30 présenté par Maëlle Hassani, dans 15 minutes à peu près. On va parler d'amour, évidemment. On va parler des preuves d'amour et de la réalisation d'un rêve pour un petit copain décédé. Regardez comme elles sont belles, ces histoires d'humanité. 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Europe 1, la radio libre. 22h30, c'est l'heure du journal avec vous. Maëlle Hassani.
2: Bonsoir à tous. Maëlle Hassani.
3: Et à la une de votre grand journal du soir, une famille décimée en Haute-Saône. 4 corps retrouvés aux abords d'un bungalow dans le village de Gy. Le père aurait tué ses 2 enfants et sa belle-mère avant de retourner son arme contre lui. Retour sur ce drame dès le début de ce journal. Pedro Sanchez défend sa gestion de la crise de Ceuta. Le Premier ministre espagnol interrogé tout à l'heure devant le Parlement. Pas de mea culpa et surtout une défense acharnée du Maroc. Pourtant, un rapport de la police ibérique pointe la permissivité des forces de l'ordre marocaines au cours de cet afflux massif de migrants vers l'enclave. Dans ce journal également, Éric Zemmour, presque candidat à la prochaine présidentielle, le patron de Reconquête, promet de se déclarer d'ici décembre. Et puis à 3 semaines de la venue du pape en France, les produits dérivés à l'effigie de Léon XIV s'arrachent. De quoi financer en partie cette visite historique. Une scène d'horreur dans le village de Gy en Haute-Saône. 4 corps découverts aux abords d'un bungalow occupé par des membres de la communauté du voyage. Les victimes sont âgées de 6 à 74 ans et Jean-Baptiste Marty, le père de famille, fait figure de principal suspect.
4: Oui, cet homme de 42 ans fait d'ailleurs partie des 4 personnes décédées. Selon le parquet de Vesoul, il est soupçonné d'avoir tué ses 2 enfants, puis sa belle-mère âgée de 74 ans, avant de retourner le fusil de chasse, l'arme utilisée contre lui. Il s'agirait donc d'un triple homicide sur fond de querelle amoureuse. Le père de famille et la mère des 2 enfants tués, tous appartenant à la communauté des gens du voyage, étaient d'ailleurs en instance de divorce. Et pour rajouter du drame au drame, selon un proche de la famille, l'auteur des meurtres aurait filmé la scène, une vidéo qu'il aurait envoyée à sa femme en lui disant, je cite, « Voilà ce que tu mérites avant de se donner la mort ». Alors après ce triple homicide, c'est le choc dans ce petit village de Haute-Saône. La mairie a annoncé l'ouverture d'une cellule psychologique pour les habitants qu'ils souhaitent. Il s'agit là de la seconde tragédie en quelques mois dans cette commune. En mai dernier, un homme de 26 ans avait été retrouvé mort, poignardé et décapité dans son appartement. Son colocataire avait par la suite avoué le meurtre.
5: Jean-Baptiste Marty, journaliste police-justice à la rédaction d'Europe 1.
3: Un homme arrêté ce matin à la gare de Bruxelles midi en possession d'une arme de guerre. Le suspect descendait d'un train en provenance de France quand les douanes ont découvert une Kalachnikov dans un sac. Le parquet belge n'en dit pas plus pour le moment, mais cette affaire intervient en pleine vague de fusillades entre narcotrafiquants dans la ville. La foire de Châlons-en-Champagne continue d'accueillir le gratin de la classe politique à quelques mois de l'élection présidentielle. Après Jordan Bardella, Édouard Philippe et Gabriel Attal ces derniers jours, c'est Éric Zemmour qui s'est rendu sur place aujourd'hui sans officialiser à ce stade sa candidature pour 2027. Alexandre Chauveau, vous avez suivi ce déplacement pour Europe 1. Le patron de Reconquête a tenu à clarifier les choses. Le présidentiable, c'est bien lui et non pas la très médiatique eurodéputée de son parti, Sarah Knafaud.
5: Oui, et cela n'a jamais fait l'objet du moindre doute dans son esprit. Éric Zemmour ne comprend d'ailleurs pas vraiment pourquoi il y aurait une hésitation. Il suffit d'écouter, dit-il, ce qu'affirme Sarah Knafaud.
6: Vous ne l'écoutez pas, mais c'est dommage parce que c'est intéressant ce qu'elle dit. Elle ne passe son temps à dire qu'elle souhaite que je sois candidat et que je suis le candidat naturel de Reconquête. Donc c'est la réponse à votre question.
5: Pour la date de candidature, rien n'est encore définitif. Ce sera à l'automne plutôt qu'en 2022 où il avait attendu fin novembre. Mais Éric Zemmour l'affirme, tout est prêt, y compris la quête des 500 parrainages.
6: Nous allons encore relancer la machine et je compte bien les avoir le plus tôt possible.
5: Sur le fond, le patron de Reconquête devrait toujours faire de la lutte contre le grand remplacement le thème central de sa campagne. Il appelle par ailleurs à se méfier des sondages.
6: Vous savez, Madame Le Pen, en septembre 2021, elle était déjà à 32%. C'est pas très loin de son chiffre actuel. Et un mois plus tard, elle était à 16 et j'étais à 18, alors que j'avais commencé à 3. Bon, on verra bien.
5: Voilà Éric Zemmour, pas encore candidat, mais qui devrait se montrer davantage dans les prochaines semaines, avec notamment un long discours de rentrée prévu le 13 septembre prochain à Port-Marly.
3: Alexandre Chauveau à la foire de Châlons-en-Champagne pour Europe 1. Lui est d'ores et déjà candidat à l'élection présidentielle et l'une de ses propositions fait beaucoup parler ces dernières heures. Bruno Retailleau promet une réforme de la loi fondamentale pour permettre notamment au peuple de désavouer une décision du Conseil constitutionnel. Maïalène Trémollet, en quoi consiste ce projet du candidat LR ?
7: Il s'agit d'un pacte qui tiendrait sur deux jambes, une charte de l'ordre républicain et un projet de loi de révision constitutionnelle. Pour Bruno Retailleau, ce que le Parlement peut faire, le peuple le pourra aussi, en passant outre les décisions du Conseil constitutionnel lorsqu'il censure une loi votée par les députés et cite par exemple la fin des aides automatiques aux étrangers, votée par le Parlement mais censurée par les sages. L'idée c'est donc de mettre fin à ce blocage. Mais pour la présidente de l'Assemblée nationale, Yaël Braun-Pivet, une décision du Conseil constitutionnel elle ne se contourne pas.
8: Je suis en total désaccord. Certains hommes ou femmes politiques attaquent le Conseil constitutionnel et notre Constitution. C'est notre bien le plus précieux. Prenons garde à cela. Nous avons besoin d'un cadre.
7: À l'inverse, l'initiative engrange une vague de soutien côté LR. L'ancien Premier ministre Michel Barnier appuie ouvertement la proposition et appelle au rassemblement derrière le Vendéen. Quand le vice-président des LR, Julien Aubert, répond à la présidente de l'Assemblée nationale par une simple question : qui a peur du grand méchant peuple.
3: Maïalène Trémollet du service politique d'Europe 1, permettre au peuple d'avoir le dernier mot en cas de censure d'une loi par le Conseil constitutionnel. C'est donc l'idée de Bruno Retailleau. 8 Français sur 10 y sont favorables selon un sondage Odoxa pour le Figaro dévoilé ce soir. Illustration de ce pouvoir des juges face aux politiques, l'expulsion de l'influenceur algérien Doualemn pourrait être annulée dans les prochains jours. Cet homme de 60 ans contestait aujourd'hui l'arrêté pris début 2025 par Bruno Retailleau, alors ministre de l'Intérieur, suite à des menaces proférées sur les réseaux sociaux à l'encontre d'un opposant au régime d'Alger sur le sol français. La décision sera rendue prochainement, mais le rapporteur public demande l'annulation de l'arrêté. Sébastien Lecornu ordonne aujourd'hui à son gouvernement de trouver des économies nouvelles dans le budget de l'État pour financer les aides aux agriculteurs. Des annonces sont attendues demain pour faire face aux conséquences de la chaleur et de la sécheresse sur les exploitations. Ce plan avait été reporté en début de semaine en raison des montants importants en jeu, expliquait alors le ministère de l'Agriculture. Le gouvernement n'a pas encore rangé le carnet de chèques malgré une situation budgétaire particulièrement alarmante. Le déficit public est si élevé que les marchés obligataires appliquent désormais une prime de risque à la France, dont le taux d'emprunt à 10 ans est désormais le plus élevé de la zone euro, devant les pays traditionnellement considérés comme des mauvais élèves, Barthélémy Philippe.
9: Oui, à 4,25%, la France emprunte à des taux plus élevés que l'Italie et la Grèce, un temps considérés comme les mauvais élèves de la zone euro, et ce, alors qu'elle cumule déjà une dette publique abyssale, un déficit hors de contrôle et une croissance en panne sèche. La hausse des taux d'intérêt va mécaniquement amplifier la dérive des finances publiques, comme l'explique Éric Dor, professeur d'économie à l'IESSEG.
10: On fait rouler la dette publique, c'est-à-dire que quand un emprunt qu'on a fait dans le passé arrive à échéance, on emprunte de quoi rembourser les prêteurs précédents. Comme on emprunte maintenant très cher, on remplace de l'ancienne dette à taux bas à de la nouvelle dette qui est à taux élevé. Cela augmente progressivement le taux d'intérêt moyen sur l'ensemble du stock de dette. C'est un phénomène d'explosion progressive de la charge de la dette publique.
9: La charge de la dette publique, c'est-à-dire la somme que l'État consacre chaque année à payer les intérêts des prêteurs, augmente à toute vitesse. Après 65 milliards d'euros en 2025, elle devrait atteindre 77 milliards d'euros cette année. Le premier budget de l'État devant l'éducation nationale.
11: Barthélémy Philippe. À l'étranger, les États-Unis lancent une enquête approfondie sur le bombardement qui aurait tué 4 personnes lors d'une fête de mariage dans le sud de l'Iran mardi soir. Le vice-président américain J.D. Vance se dit néanmoins sceptique quant à la véracité de cette information relayée par les médias iraniens. Téhéran dénonce de son côté un crime de guerre et promet de se venger. Et alors que l'un des objectifs initiaux de cette guerre au Moyen-Orient était de renverser le régime des Mollahs, Benjamin Netanyahou ne perd pas espoir. La chute du pouvoir est proche, assure ce soir le Premier ministre israélien. Les dirigeants iraniens se battent pour leur survie et l'État hébreu est en capacité d'éliminer cette menace une fois pour toutes, assure-t-il. Plus d'un mois après un afflux inédit de migrants venus du Maroc en direction de Ceuta, les parlementaires espagnols demandent des comptes au Premier ministre Pedro Sanchez. Une prise de parole devant le Congrès tout à l'heure, scrutée également par les dizaines de milliers de manifestants descendus hier dans les rues pour exprimer leur ras-le-bol face à l'immigration illégale. Et Antoine Bienveau, le dirigeant socialiste, n'a voulu froisser personne et surtout pas Rabat.
12: Oui, devant le Congrès espagnol ce matin, Pedro Sanchez a une nouvelle fois dédouané le Maroc de toute responsabilité.
13: Je peux vous garantir qu'aucune institution n'a fourni au gouvernement espagnol de preuves solides indiquant que le Maroc aurait planifié ou orchestré cet incident.
12: Pedro Sanchez qui assure en même temps qu'aucun rapport n'avait prédit ou anticipé cette arrivée massive de migrants, un argument qui a provoqué la colère d'Alberto Núñez Feijóo, chef du Parti populaire, son principal opposant.
14: Vous nous dites que vous n'étiez au courant de rien. C'est accablant. Si c'est la vérité, démissionnez pour incompétence. Si c'est faux, démissionnez pour complicité, monsieur Sanchez.
12: Le Premier ministre espagnol sous pression, d'autant qu'hier, des dizaines de milliers de personnes ont manifesté pour défendre Ceuta et Melilla, les deux enclaves espagnoles à la frontière marocaine. Alors le Premier ministre a tenté de rassurer en condamnant les ambitions marocaines sur les deux villes.
13: Depuis des siècles, Ceuta et Melilla sont espagnoles et je peux vous assurer que cela restera ainsi jusqu'à la fin des temps.
12: Pedro Sanchez qui dévoile aussi avoir convoqué l'ambassadrice marocaine au mois d'août après des déclarations jugées inacceptables de la part de deux ministres marocains sur Ceuta et Melilla.
11: Antoine Bienveau, vous écoutez Europe 1, il est 22h41. Le pape arrive dans 3 semaines à Paris et pour cette visite historique, un dispositif de sécurité exceptionnel annoncé ce soir par le ministre de l'Intérieur. 15 000 agents des forces de l'ordre mobilisés. Un événement très coûteux, 15 millions d'euros au total, entièrement à la charge de la France. Alors l'Église appelle les fidèles à la solidarité en proposant des produits dérivés à l'effigie de Léon XIV à la boutique de Notre-Dame de Paris. Et c'est un franc succès, comme l'a constaté Romy Azoulay pour Europe 1.
15: C'est à l'intérieur même de la cathédrale, près de la sortie, que se trouve ce petit stand de souvenirs. Bijoux religieux, casquettes, suites, tous ces goodies partent comme des petits pains. Sophie, normande, ne pouvait pas manquer l'événement.
16: C'est important, je suis venue exprès.
15: Sous le bras, un tote bag acheté à 10 euros, frappé du logo officiel du voyage de Léon XIV. Une démarche hautement symbolique pour cette retraitée.
16: J'ai vu ce matin que c'était le budget initial était estimé entre 10 et 12 millions d'euros. Maintenant, ce serait plutôt 20. C'est tout à la charge du pays qui accueille, donc en tant que catholique, je trouve que c'est tout à fait légitime de participer à ça.
15: Et elle ira voir le souverain pontife à Lourdes le 26 septembre. Même détour par la boutique pour Rolande, fidèle venue de Guadeloupe, ravie de son achat.
17: J'ai acheté un très joli chapelet. Tout le plaisir a été pour moi. Je suis fière aujourd'hui. Quand on est croyant, de toute façon, ça sort du cœur. C'est une façon de dire que le pape, il est tout pour nous, quoi. Il est pour le monde.
15: Une initiative saluée aussi par Vincent, les bras chargés.
18: Avec ces petits achats, si ça peut faire participer sa venue et puis faire un minimum de financement là-dessus, je pense qu'il faut faire le geste.
15: L'Église espère réaliser de bonnes ventes grâce aux très nombreux touristes venus visiter la cathédrale Notre-Dame.
11: Le reportage Europe 1 de Romy Azoulay. Et puis chacun le pressentait, mais c'est désormais confirmé. L'été 2026 est le plus chaud jamais enregistré en France depuis le début des mesures en 1900. Annonce de la ministre de la Transition écologique, Monique Barbu. Aujourd'hui, la température moyenne quotidienne entre juin et août était de 24 degrés, 3 degrés au-dessus des normales de saison. Notre pays a connu au total 53 jours en vague de chaleur. C'est inédit et c'est pas forcément terminé partout, Marlène Duret, puisque la canicule fait son retour dans le sud.
19: Oui, 5 départements ont d'ailleurs été placés en alerte orange, la Drôme, l'Ardèche, le Gard, l'Hérault et l'Aude, à partir de demain midi. Il y a 10 autres départements en vigilance jaune, donc un cran en dessous. Ceux qui partent du Sud-Aquitaine, qui longent les Pyrénées, plus le Vaucluse, l'Isère et le Rhône, parce que nous avons déjà des conditions très très anticycloniques. D'ailleurs, le ciel sera bien bleu pratiquement partout demain. Seules les régions proches de la Manche et de la Belgique resteront sous un ciel couvert, assez gris, avec même quelques bruines près du littoral. Et puis il y a cet air chaud qui remonte de la péninsule ibérique. Les températures les plus élevées, on les trouvera entre la vallée du Rhône, l'ouest de la Provence et les départements situés au sud de la Garonne, avec plus de 35 degrés en général. Et même des pointes à 38, 39, avec sans doute aussi de nouveaux records de chaleur mensuelle à la clé. Côté minimal, puisqu'on parle de canicule, sachez qu'en toute fin de nuit de vendredi à samedi, eh bien, ça ne descendra pas sous les 20 à 24 degrés, en tout cas pour les départements placés en alerte orange. Cette chaleur évidemment remonte vers les régions du centre et du nord-est. Donc Météo France prévoit pour demain après-midi 34 degrés à Limoges et à Dijon, 32 à Mulhouse et à Bourges, 29 à Paris, 28 à Nantes et puis seulement 20 à 24 justement sous les nuages près de la Manche ou de la Belgique, avec par exemple 20 à Cherbourg, 22 au Havre, 23 à Lille ou encore 24 à Caen.
11: Merci beaucoup Marlène Duret. Juste avant de retrouver la libre antenne avec Valérie Darmon, un point sur les marchés financier.
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11: Une clôture en hausse ce soir du côté de Paris, le CAC 40 qui prend 0,07% à 8286 points. Du vert également à Francfort, plus 0,65% et à Londres, plus 0,70%. Du vert également aux États-Unis, plus 1,18% pour le Dow Jones, plus 1,16% pour le Nasdaq.
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11: 22h45 sur Europe 1, Valérie Darmon arrive, bien sûr, pour la suite arrive de la libre antenne.
1: Revient,
11: devrais-je dire. Oui. Vous avez bien raison.
1: On a commencé à 21h30. Ce sont les nouveaux horaires de la libre antenne, Maëlle. 21h30,
11: c'est vrai.
1: Minuit.
11: Mais j'ai du mal à m'y faire. Voilà,
1: ben
11: il faut...
1: on va tous s'adapter. Les auditeurs vont s'adapter. Nous, on s'adapte. Et c'est ça, la vie, c'est le mouvement.
11: Absolument. Est-ce que vous voulez quand même un petit point sur les unes de la presse de demain?
1: Ah, bah évidemment.
11: Bon, vendredi 4 septembre, et à la une de la Croix, cet entretien du ministre de l'Intérieur, Laurent Nunez, qui présente en exclusivité le dispositif de sécurité exceptionnel pour la visite du pape Léon XIV en France à partir du 25 septembre. 15 000 agents des forces de l'ordre mobilisés au plus fort de l'événement, lors notamment de la messe géante qui sera organisée sur les Champs-Élysées. À la une des Échos, la France s'endette au prix fort, on en parlait justement dans le journal. Les taux d'intérêt élevés créent un effet boule de neige délétère pour les finances publiques et selon un sondage Elabe pour les Échos, 85% des Français jugent qu'il est urgent de réduire la dette. Et puis à la une de Ouest France, cette dernière information que nous livrait il y a quelques minutes Marlène Duret, nouveau coup de chaud sur la France avec de nouvelles prévisions et de nouvelles températures très élevées qui sont prévues demain dans le sud de la France, avec un impact bien sûr sur les personnes vulnérables, les cultures et les écosystèmes, nous dira Ouest France demain. Voilà Valérie, la suite de la libre antenne, c'est avec vous jusqu'à minuit.
1: Voilà. Et on se retrouve pour les informations à 23h, Malassani.
11: Absolument,
1: à tout à l'heure.
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1: Bienvenue dans votre seconde partie de la Libre Antenne de ce jeudi soir sur Europe 1. Nous sommes ensemble jusqu'à minuit pour parler d'amour et de tous les sujets que vous souhaitez aborder pourvu qu'il s'agisse de liens. N'hésitez pas à composer le numéro suivant 01 80 20 39 21 01 80 20 39 21, numéro non surtaxé de notre standard. Vous pouvez nous écrire à l'adresse libreantenne@europe1.fr, sur la page Facebook de l'émission et surtout au 7 39 21, 75 centimes plus coût du SMS. Cette antenne est la vôtre, désormais entre 21h30 et minuit, avec Nicolas et Audrey pour répondre à vos appels et Esteva à la réalisation. Bonsoir Romuald.
7: Bonsoir Valérie.
1: Merci d'être avec nous sur l'antenne d'Europe 1. Et vous souhaitiez nous parler de quoi, Romuald ?
7: Alors, tout simplement de ma vie. Voilà, j'ai rencontré depuis que je suis venu au monde jusqu'à ce jour beaucoup de soucis.
1: Vous avez quel âge ?
7: Je vais avoir 53 ans, là, le 22 novembre.
1: Ah oui, donc une vie qui n'a pas été un long fleuve tranquille, puisque vous dites depuis le début jusqu'à aujourd'hui.
7: On est complètement aligné avec ce que vous dites, tout à fait. Alors là, je suis en accord avec ce que vous dites. D'accord. J'aurais bien voulu que ça soit un long fleuve tranquille, mais ça n'a pas été le cas.
1: Oui, ou au moins avec des temps de pause. J'espère que vous en avez eu tout de même des temps de pause. même si on ne cesse jamais d'apprendre.
7: C'est ça, mais ils étaient vraiment de courte durée, hein, je vous rassure Valérie. Hein. Ah. Entre vous, ils étaient de courte durée.
1: En tout cas, vous gardez le sourire, c'est ça le plus important. Regardez les épreuves comme des occasions d'enseignement.
7: Mais écoutez, on en tire une force. De tous les problèmes, on en tire une force, tout simplement. Ça fait l'inverse.
1: Ah bah écoutez, voilà, vous avez su transformer, vous êtes un résilient. Vous habitez dans quelle région de France ? Et après, Alors, je vous donne la parole.
7: Oui, je suis dans l'est de la France, je suis de Thionville.
1: Thionville, d'accord. Alors, je vous écoute, Romuald.
7: Voilà, alors moi, tout simplement, je voulais éditer un petit peu l'émission de ce soir, parce que pour justement faire un témoignage sur tout mon parcours de vie. Mmh. Voilà, de ma naissance, avec tout ce que j'ai rencontré jusque maintenant, et puis pour donner de la force et puis de la parole à tous les jeunes qui vont peut-être rencontrer les mêmes problèmes que moi j'ai rencontré aussi dans ma vie actuelle.
1: Et donc de l'espoir. C'est un message d'espoir que vous voulez nous adresser ce soir. Alors, qu'est-ce qui a été difficile dans votre enfance, Romuald ?
7: Ben, moi, si vous voulez, moi, dès que je suis né, c'est ma grand-mère qui a pris tout de suite le relais de mes parents, parce que ma grand-mère m'a élevé jusqu'à 5 ans, parce que paix à son âme, elle s'est suicidée devant moi, et c'était une période assez compliquée. Déjà, à l'âge de 5 ans, bon, c'était une épreuve assez dramatique pour moi.
1: Votre grand-mère s'est suicidée devant vous, c'est ça ?
7: Ouais, tout à fait. Ouais, tout à fait. Ouais. Donc, c'était une épreuve assez compliquée pour moi.
1: J'imagine, oui.
7: Ouais. Et donc après, mes parents ont pris le relais, mais j'ai pas eu des parents exemplaires. Voilà. Tout ça pour vous dire que ben moi, de sexualité, je suis homosexuel, donc je suis gay. Et si vous voulez, mon papa n'a jamais, si vous voulez, apprécié cette orientation sexuelle. Mmh. Qui malheureusement, si on avait le choix, ben on ferait le choix de comme tout le monde, mais on choisit pas. Hein. On est comme on est. Hein. Oui. Tout simplement.
1: Pourquoi vos parents vous ont confié à votre grand-mère jusqu'à l'âge de 5 ans ?
7: Parce que, si vous voulez, mes parents à l'époque, mon papa, il travaillait en déplacement. Donc il travaillait, il est chef électricien et à l'époque il vivait en caravane, mes parents, et donc il se déplaçait un petit peu là où mon père avait des chantiers, là où il était posté.
1: Ah oui, donc pour une question de scolarité, une question de stabilité, ils ont préféré vous confier à votre grand-mère. Maternelle ou paternelle, votre grand-mère ?
7: Maternelle.
1: Maternelle. Et pas de grand-père dans le paysage ?
7: Et non, malheureusement, je n'ai jamais connu.
1: D'accord. Et ces cinq premières années de vie, elles s'écoulent plutôt tranquillement pour vous ou dans le manque de vos parents ? Quels souvenirs vous avez ? Si vous avez des souvenirs, je ne sais pas.
7: J'en ai, mais ils sont vraiment très lointains parce que jusqu'à 5 ans, on n'a que des images qui nous restent. Mais j'avais une grand-mère aimante qui me berçait, qui me donnait plein d'amour. Il lui arrivait ce qui est, elle a fait son choix de vie, malheureusement, et après mes parents ont pris le relais, quoi.
1: Est-ce que je peux vous demander, mais vous savez que vous êtes sur une antenne libre, vous n'êtes pas obligé de me répondre, pourquoi elle s'est donnée la mort, votre grand-mère ?
7: Parce qu'elle était malheureuse, tout simplement. Elle était malheureuse en amour, elle était malheureuse.
1: Oui. D'accord. Donc elle n'a pas eu la force de supporter le désespoir amoureux.
7: C'est ça, et puis elle s'est donnée la mort dans l'année où normalement ça doit être des moments de fête, elle s'est donné la mort le 21 décembre.
1: C'est souvent dans ces périodes-là où les personnes choisissent de partir parce que ce sont des périodes qui renvoient à la solitude.
7: Ouais. C'est ça. Et puis, c'est chaud quand même. Hein. C'est compliqué de dire à 5 ans, votre grand-mère, elle décide de s'en aller malgré qu'elle a de l'amour pour vous et elle a envie de s'en aller devant vous. C'est prenant, quoi.
1: Ouais. Vous étiez que deux à ce moment-là où il y avait qu'elle, parce que vous avez 5 ans, donc.
7: Moi j'avais 5 ans. Moi j'étais qu'avec elle. Hein. Mes parents, eux, ils étaient là, mais ils étaient partis faire les courses par rapport aux festivités de Noël.
1: D'accord.
7: Donc ils étaient en supermarché, mais moi je me vois encore quand mes parents reviennent de course leur dire la mamie elle a fait des bêtises, quoi. Donc j'avais très bien compris ce qui s'était arrivé déjà.
1: Donc vous êtes resté seul avec votre grand-mère qui s'était donné la mort le temps que vos parents reviennent du supermarché.
7: C'est ça, tout à fait.
1: Oui. Vous avez travaillé ce traumatisme plus tard dans votre vie en thérapie, Romuald?
7: Alors, pas du tout, justement, après, par rapport au témoignage qu'on va avancer, si vous me permettez, Valérie.
1: Bien sûr.
7: Il y a des événements dans ma vie où, justement, je suis resté enfermé dans moi-même avec toute cette souffrance et cette douleur. Parce que, pareil, quand mon père me tapait, parce que je suis homosexuel, il supportait pas, il m'arrosait d'eau, il me tapait dans la cour de la maison. La police venait, c'était signalé parce que mon père me battait, quoi. Parce qu'il supportait pas, je devais être son souffre-douleur. Je devais être son souffre-douleur à l'époque, je pense. Ça devait lui faire plaisir, indirectement, j'en suis sûr.
1: Votre mère, elle vous protégeait ou pas ?
7: Alors, ma mère essayait de me protéger, mais ma mère était soumise à mon père. Parce que mon père tapait ma mère aussi.
1: Ah oui, donc... Père violent de toute façon, donc.
7: Violent, père alcoolique, j'ai une enfance, J'aurais préféré que ça soit plus joyeux, vous savez, au niveau du débat par rapport à vous ce soir, Valérie.
1: Ah bah, ouais.
7: Mais bon, on a tous des chemins de vie qui sont tous différents, je pense. Hein.
1: Bien sûr. Et à aucun moment ils ont envisagé de vous placer dans une autre partie de la famille parce qu'au fil des signalements, j'imagine que ça a dû être évoqué, la piste, non, du placement.
7: Alors, au fur et à mesure, de toute façon, même au niveau de scolarité, moi, ça n'allait pas du tout, hein, parce qu'il n'y avait rien, il n'y avait pas d'hygiène de vie, il n'y avait rien du tout qui suivait, ce qui est tout à fait normal. On ne peut pas avoir une hygiène de vie avec des parents qui sont complètement marginaux par rapport à l'éducation de leur enfant.
1: Bien sûr. Et dysfonctionnel, en plus, oui.
7: Exactement. Donc, suite à ça, il y a comme eu des signalements qui ont été faits par les voisins, malgré que la police intervenait. Donc, j'ai quand même été à la DAS, parce qu'entre-temps, mes parents m'avaient mis à la rue. Donc j'étais à la rue, livré à moi-même, et ça n'a pas duré longtemps parce que j'étais placé vite à la DAS.
1: Vous aviez quel âge à ce moment-là, Romuald ?
7: J'avais 13 ans.
1: Ah oui, vous étiez très jeune.
7: Très jeune, et après, donc toute mon adolescence s'est passée à la DAS.
1: Donc vous êtes sorti de la DAS à 18 ans ?
7: Je suis resté encore un peu plus. J'ai eu des traitements de faveur. Je suis sorti de la DAS. Je devais avoir 19 ans à peu près.
1: Et comment ça s'est passé ?
7: Alors, tout mon cursus, justement, de la DAS. Alors, moi, j'ai eu des. Pour moi, c'était les plus belles années de ma vie. J'ai rencontré des éducateurs exceptionnels, une hygiène de vie, une sécurité.
1: Tout ce dont vous manquiez.
7: Exactement. Et chapeau aux éducateurs et à la fonction publique là, parce qu'ils font un rôle mais qui est quand même spectaculaire et sensationnel. Parce que ils donnent de l'amour à des enfants qui ne sont pas les leurs, ils font le rôle de parents, quoi.
1: C'est bien d'avoir un témoignage qui va dans ce sens, après tous les témoignages qu'on a eus sur l'aide sociale à l'enfance, avec leur débordement. C'est bien de rendre aussi hommage, c'est bien aussi de rendre hommage à ce personnel qui a été à la hauteur.
7: Oui, alors moi je peux vous dire, hein, j'ai tous mes éducateurs et éducatrices, là où j'étais à Nancy, pour moi c'est que du bonheur. Hein. Je suis franc avec vous.
1: Et avec les autres jeunes.
7: Avec les autres jeunes, c'est-à-dire entre moi et les autres jeunes ou les autres jeunes avec les éducateurs?
1: Non, entre jeunes, comment ça s'est passé?
7: Super. Moi j'avais même pas d'appréhension, j'ai débarqué là-dedans gamin. Et puis je me suis fait, vous savez, on ne demande pas votre avis, hein. On vous dépose là-dedans, vous faites votre place, et puis...
1: Et elle a été facile à faire, votre place, Romuald, de là, au sein de la DAS?
7: Oui, parce qu'en fin de compte, je me sentais bien, je me sentais en sécurité, il n'y avait pas, vous savez, cette épée de Damoclès sur la tête à dire est-ce que je vais me prendre une trempe le soir par mon père ou ma mère, enfin, peu importe, vous savez un petit peu l'état d'esprit qu'un enfant... battu et oui. peut avoir.
1: Tout ce que vous voyez, c'était la sécurité. De toute façon, rien ne pouvait être aussi pire que ce que vous viviez dans votre famille. En fait, c'était
7: exactement.
1: Ça. Oui.
7: Exactement.
1: Romuald, je vous propose de rester avec nous sur l'antenne d'Europe 1 parce qu'on va évidemment poursuivre notre échange dans quelques instants. Là, ça va être l'heure des informations. Maëlle Hassani est en train de s'installer dans ce studio. Mais dans 3 minutes exactement, on va reprendre le récit de votre vie ensemble sur l'antenne d'Europe 1.
7: À tout de suite.
1: 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Maëlle Hassani, bonsoir. C'est l'heure des informations.
11: Bonsoir Valérie, bonsoir à tous. Des records mensuels de chaleur battus aujourd'hui dans le sud. 37 degrés à Villevieille, près de Nîmes. 36 à Très, dans les Bouches-du-Rhône. Demain, 5 départements seront placés en vigilance orange canicule. L'Ardèche, l'Aude, la Drôme, le Gard et l'Hérault. L'été 2026 est le plus chaud jamais enregistré en France. La ministre de la Transition écologique le confirme aujourd'hui. 53 jours en vague de chaleur dans le pays, c'est du jamais vu. La chaleur et la sécheresse touche de plein fouet les agriculteurs. Le gouvernement prépare un plan d'aide pour le secteur, mais pour le financer, le Premier ministre Sébastien Lecornu ordonne à Bercy de geler ou d'annuler des dépenses prévues dans le budget 2026. Ces mesures d'urgence devraient être annoncées demain par la ministre de l'Agriculture. À 3 semaines de l'arrivée du pape en France, le ministre de l'Intérieur dévoile le dispositif de sécurité exceptionnel prévu à cette occasion. Les 25 et 26 septembre, au moment des événements au Stade de France et sur les Champs-Élysées, 15 000 agents des forces de l'ordre seront mobilisées, assure Laurent Nunez, qui précise qu'à ce stade, aucune menace terroriste spécifique visant cette visite de Léon XIV n'a été identifiée par les services de renseignement. Les États-Unis annoncent une enquête approfondie concernant la frappe qui aurait fait 4 morts lors d'une cérémonie de mariage mardi soir dans le sud-est de l'Iran. Mais le vice-président américain J.D. Vance se dit toutefois sceptique quant à la véracité de cette information, largement relayée par les médias iraniens depuis 48 heures. Téhéran, de son côté, dénonce un crime de guerre et promet de se venger. Et parmi les objectifs initiaux de ce conflit lancé fin février, il y avait le renversement du régime des Mollahs. Il n'en était plus question depuis des mois, mais Benjamin Netanyahou ne perd pas espoir. La chute du pouvoir iranien est à portée de main, estime ce soir le Premier ministre israélien. Les dirigeants se battent pour leur survie et l'État hébreu est en capacité d'éliminer cette menace une fois pour toutes, assure-t-il. En Espagne, une prise de parole de Pedro Sanchez sous très haute tension devant le Congrès ce matin. Le Premier ministre espagnol s'est expliqué sur sa gestion de la crise migratoire à Ceuta au lendemain de manifestations massives dans le pays pour réclamer plus d'actions pour lutter contre l'immigration illégale. Le dirigeant socialiste continue de nier toute responsabilité du Maroc dans cet épisode, alors qu'un rapport de la police espagnole pointe, je cite, la permissivité des forces de l'ordre marocaines. Et puis l'US Open de tennis, c'est le deuxième tour, il n'y a déjà plus de Françaises. La dernière tricolore en lice, Léolia Jean-Jean, battue tout à l'heure par l'Autrichienne Anastasia Potapova en 3-7. Chez les hommes, plusieurs plusieurs Français attendus sur les cours ce soir et cette nuit. Arthur Géa, Benjamin Bonzi, Quentin Alice, mais aussi le vétéran Gaël Monfils qui vient de fêter ses 40 ans. 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On retrouve la Libre Antenne jusqu'à minuit avec Valérie Darmon.
1: Merci Maël Hassani. Prochain flash, c'est minuit justement.
11: C'est minuit, hein. Eh oui.
1: C'est vous qu'on va retrouver. À tout à l'heure.
11: À tout à l'heure.
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1: Merci de partager votre temps avec nous, avec la Libre Antenne d'Europe 1. Et si vous le souhaitez, vous pouvez composer le 01 80 20 39 21, 01 80 20 39 21, numéro non surtaxé de notre standard, et continuer de nous écrire au 7 39 21 75 centimes, plus coût du SMS. Romuald, je vous retrouve. On était en train de parler de votre vie, une vie de résilient. Une vie d'épreuves et pas des moindres, puisque de votre naissance jusqu'à vos 5 ans, vous vous êtes confié par vos parents à votre grand-mère qui se suicide devant vous à l'âge de 5 ans. Vous restez avec elle, décédée, le temps que vos parents reviennent d'avoir fait des courses. Ensuite, ils vous récupèrent avec eux et vous êtes le souffre-douleur de votre père, au point même que des signalements sont faits. Vous êtes placé à la DAS, vous en sortirez quand vous aurez 19 ans. La DAS, elle vous a évidemment protégé, c'est ce que vous nous expliquiez juste avant le flash de Maëlle, mais elle n'a pas réparé les traumatismes de votre enfance, si ?
7: C'est impossible, Valérie, de réparer ça. Je veux dire, des souffrances pareilles, n'importe quel être humain ne peut la réparer. D'où, après, moi, je me suis confié à l'écriture, donc si vous voulez, moi, pour moi, ma grande thérapie dans ma vie, j'ai découvert ça en décembre 2025, ça a été écrire.
1: C'est-à-dire que jusqu'en décembre 2025, Romuald, vous êtes resté avec tous ces syndromes post-traumatiques. Parce que voir sa grand-mère décédée, c'est un syndrome post-traumatique. La violence de votre père, cet acharnement contre vous et contre votre mère, c'est un SPT aussi. On n'est qu'à votre adolescence, hein, là, quand vous vous êtes arrêté dans votre récit à vos 19 ans. Vous n'avez pas eu un suivi psychologique entre-temps ? Aujourd'hui, vous avez 53 ans.
7: Ouais, jamais. Alors, entre vous et moi, Valérie, j'ai une force de caractère, ou pas, j'en sais rien, ça, Dieu seul le sait. J'ai jamais été voir, j'étais jamais suivi psychologiquement par un psy, par rapport justement à toutes mes souffrances. J'ai toujours gardé en moi, aller savoir pourquoi, sur quelle force, j'en sais rien. Je ne sais pas.
1: Non, parce que là, par exemple, très clairement, il y a un syndrome du rejet. Il y a l'abandon, il y a beaucoup de thématiques à traiter pour pouvoir poursuivre une vie affective épanouissante.
7: C'est ça.
1: Comment vous avez fait quand vous êtes sorti de la DAS pour entrer en lien et refaire confiance à des personnes ?
7: Alors moi, de nature, je suis entre vous et moi, je suis quelqu'un d'adorable. Je suis un nounours, tout le monde me dit, je suis un nounours. Enfin voilà pour vous.
1: En tout cas, vous avez l'air. Au son de votre voix, vous avez l'air.
7: Moi, je suis un vrai nounours. Moi, je donne de l'amour à tout le monde. Enfin, moi, j'aime les gens. Mm-hmm. Voilà, tout simplement. Si vous voulez, moi, j'aime donner de l'amour. Je donne de l'amour parce que j'en ai pas eu.
1: Oui, donc vous connaissez sa valeur.
7: Voilà. Et donc, si vous voulez, et c'est depuis que je suis sorti de la DAS, après j'ai toujours travaillé, j'étais apprenti, enfin bref, j'ai toujours travaillé, j'ai eu un premier business, un deuxième business, j'ai toujours été actif dans ma vie professionnelle, et puis après, on fait des rencontres amoureuses ou pas, et puis souvent, on croise des bonnes personnes, et puis on trace un chemin de vie.
1: Oui, bah de toute façon, on n'a pas le choix. On est là, hein, donc quoi qu'il arrive. Mais est-ce que vous êtes tombé sur des personnes qui ressemblaient, par exemple, à vos parents ? Donc, c'est-à-dire des personnes maltraitantes pour votre père et une personne qui ne vous a pas protégé comme votre mère. Bon, elle a fait ce qu'elle a pu, hein. Évidemment, je ne juge personne.
7: Ouais. Ça, vous parlez dans mon cursus de vie amoureuse ou
1: dans vos liens sociaux, dans vos liens affectifs.
7: Dans mes liens sociaux, moi, j'ai toujours fait vite le tri. En fin de compte, les gens qui étaient néfastes, là-dessus, j'arrive à le voir assez rapidement. Les gens qui ne m'intéressent pas, c'est pas joli comme mot, hein, mais pour vous expliquer un petit peu, qui sont néfastes pour moi, je les écarte très rapidement. Ça m'intéresse pas, je leur donne pas d'importance. et les gens vraiment qui m'apportent de l'importance et qui sont, que je pense que je peux aimer, je les garde près de moi et je leur donne de l'amour et de l'affection.
1: Donc vos blessures anciennes, elles ne sont jamais réapparues dans vos histoires affectives?
7: Et ça m'est rattrapé il n'y a pas longtemps. Ah. Ça m'a rattrapé il n'y a pas... Comme quoi, Valérie, vous avez mis un... Là, vous avez mis le pied dans le plat, sans faire un jeu de mots, parce que ça m'a rattrapé il n'y a pas longtemps, parce que moi, entre vous et moi, je suis avec quelqu'un, ça fait 17 ans.
1: Oui.
7: Et donc, nous, si vous voulez, nos chemins de vie... Bon, je suis aussi marié avec cette personne-là.
1: Oui.
7: Mais nos chemins de vie se sont séparés involontairement depuis 3-4 ans, on s'en est pas rendu compte. Et moi, j'ai fait la rencontre de quelqu'un l'année dernière sur Paris, sur qui ça s'est très mal terminé. Et d'où je me suis mis à l'écriture au mois de décembre.
1: Ah, donc c'est cette rupture avec cette personne que vous avez rencontrée à Paris qui a fait que vous vous êtes mis à écrire. Parce que vous avez retraversé des zones d'ombre.
7: Alors, justement, au mois de décembre, Valérie, entre vous et moi, j'étais dans un état, mais... j'étais livide, j'étais limite à ramasser la petite cuillère, quoi. Donc, je suis revenu dans mon foyer ici à Thionville, et heureusement que indirectement, j'avais quand même quelqu'un à la maison qui m'attendait, qui m'a quand même tenu la main et qui m'a soutenu. Mais malgré tout, j'avais ce besoin de me dire, mais c'est pas possible, Romu, c'est l'éternel recommencement, vous voyez ce que je veux dire.
1: Ah,
7: je monte, ça se détruit, d'où pour moi l'abandon qui est répétitif, tout simplement.
1: Eh ben oui, mais parce que comme il n'a pas été réglé ni traité, hein, vous êtes construit en agissant tout le temps. Vous n'avez pas cessé de construire votre vie et d'avancer, mais vous ne vous êtes pas posé pour regarder vraiment ce qui s'est joué. Je pense que ça devait vous terrifier.
7: C'est ça, ça terrifie. On en perd le contrôle, on en perd ses repères, et donc souvent, soit j'anticipe, parce que quand je sens que je vais t'abandonner ou pas, c'est moi qui pars, c'est moi qui abandonne.
1: Oui,
7: vous voyez ce que je veux dire?
1: Vous évitez l'attachement parce que vous êtes terrifié à l'idée de vous attacher et qu'on vous laisse.
7: C'est ça. Et quand vous vous attachez et qu'on vous laisse, alors là, c'est dramatique, Valérie. Hein. C'est quand même.
1: Oui, puisque c'est ce que vous avez toujours connu depuis que vous êtes né. Donc, comme tout se joue entre 0 et 3 ans. Et oui, ouais. Vous, c'est inimaginable. Vous ne pouvez pas vous mettre en danger de cette manière-là. Et déjà, c'est beau parce que vous avez réussi à vous stabiliser et à vous engager avec quelqu'un pendant 17 ans.
7: C'est ça. Malgré que nos chemins de vie sont différents maintenant, parce qu'on fait chacun notre vie, voilà, c'est la vie, malheureusement, ce que j'ai toujours dit, on ne choisit pas. Hein. Moi, j'ai de la chance, c'est que je m'entends encore super bien avec mon partenaire. Et ça, j'ai une chance, franchement, là-dessus, chapeau. Mais si vous voulez, moi, j'avais reconnu quelqu'un après, entre-temps, dans l'année, enfin bref. Et cette personne-là m'a réabandonné au mois de juillet. Vous voyez ce que je veux dire? C'est l'éternel recommencement. C'est très, très compliqué.
1: Et là, vous n'avez pas envie d'aller voir un psy, justement, puisque vous ne l'avez jamais fait.
7: Non.
1: C'est peut-être le moment.
7: Pourquoi, Valérie? Mais non, parce que j'en ai pas envie, j'en ai pas besoin. Parce que pour moi, ma plus grande thérapie pour moi, c'est l'écriture.
1: Alors, vous avez écrit votre histoire?
7: J'ai écrit, je peux me permettre de l'exprimer, Valérie?
1: Allez-y.
7: Oui. Alors, j'ai écrit un livre, ça s'appelle L'abandon, tout simplement.
1: Oui, c'est édité chez qui?
7: Alors, Au Lys Bleu,
1: d'accord.
7: Oui, il y a le groupe Hachette qui est derrière ça, donc maintenant il est, je me permets, excusez-moi, je vous ai coupé, Valérie, il est disponible partout, hein, dans tous les réseaux de grandes enseignes.
1: Oui.
7: Et si vous voulez, ça m'a fait un bien fou de pouvoir poser ma plume et de pouvoir exprimer depuis ma naissance jusqu'au mois de décembre toutes les périssuités de ma vie.
1: Et ce livre, vous l'avez écrit en combien de temps, Romuald?
7: Oh, j'ai mis... écoutez, j'ai écrit jour et nuit parce que j'avais vraiment besoin, j'avais comme une colère. J'avais mis 2 mois et demi, 3 mois.
1: Ah oui, vous l'avez écrit. Alors, c'est vraiment cathartique, hein, c'est-à-dire vous n'avez fait que ça de manière compulsive pendant 3 mois.
7: J'ai pas arrêté, entre vous et moi, j'ai pas arrêté. J'avais comme une rage en moi. Et plus j'écrivais, et plus ça me faisait, je sentais que ça me faisait un bien.
1: Oui. Et
7: pour moi,
1: oui. D'ailleurs, on a un protocole en EMDR qu'on appelle la lettre de colère. Hein. On incite les patients et les patientes à écrire toute leur colère sur un papier, et ensuite on va traiter en EMDR à partir de cette colère. Évidemment, la lettre ne sera jamais envoyée. Hein. C'est juste un outil thérapeutique. Donc, ça rejoint ce que vous êtes en train de m'exprimer. À partir du moment où vous mettez vos émotions très fortes, jusqu'à la rage sur le papier, évidemment, ça se vide en vous. Puisque c'est à l'extérieur. Hein, tout ce qui est dehors n'est plus dedans.
7: C'est ça. Et figurez-vous que depuis cet instant-là, eh ben, ça, à chaque fois maintenant que j'ai un problème ou pas, un chemin de vie enfin, ou une expérience qui n'est pas bonne, eh ben, je l'écris. Et pour moi, ça me fait un bien, j'extériorise, c'est sensationnel.
1: Et quel est votre métier ?
7: Alors moi, je suis commerçant, enfin, j'ai toujours été patron de bar, patron d'établissement, j'ai toujours eu mes sociétés, mais là maintenant, je suis autodidacte à l'écriture. Et je trouve que c'est vraiment une passion et c'est vraiment, pour moi, c'est révélateur.
1: Alors, qu'est-ce que vous allez écrire maintenant, puisque là, vous avez livré toute votre vie, vous avez fait un récit autobiographique qui vous a donc servi, évidemment, l'écriture thérapeutique, c'est de toute façon très connu hein, comme méthode et comme outil aussi pour aller bien, ou en tout cas aller mieux. Et maintenant, vous allez écrire sur quoi, par exemple ?
7: Alors, j'ai deux projets, Valérie, si vous me permettez de pouvoir l'exprimer.
1: Oui.
7: J'aimerais bien écrire sur la relation que j'ai eue dernièrement de février à juillet, voilà, tout simplement. Ça, je suis en plein travail sur ça.
1: Donc la relation toxique, on peut mettre ce mot dessus ou pas ?
7: Voilà, ouais. Mmh. Toxique. Elle est toxique dans le sens où la personne est trop jalouse, trop possessive et se faisait justement une idée de moi qui n'est pas la mienne, Valérie, en disant que j'allais découcher, que je pouvais me lever la nuit pour aller voir d'autres personnes, revenir avant qu'ils se lèvent. Enfin, tout l'inverse de toutes mes valeurs.
1: C'est pour ça que ça n'a pas duré, j'imagine.
7: Ça n'a pas duré. Moi, dans mon sens, je tenais à lui, mais si vous voulez, après, ça allait beaucoup trop loin, Valérie. J'étais soupçonné de me droguer alors que j'ai été faire des tests antidrogues, que ce soit urinaire et sanguin. Bien sûr, négatif, parce que je suis contre ça, et ça a toujours été pour moi un combat de ma vie, la drogue, je suis contre la drogue. Voilà, donc ça a été à chaque fois des reproches. J'avais beau montrer preuve blanche.
1: Mais vous justifiez.
7: Mais même avec une
1: preuve à l'appui, vous justifiez preuve à l'appui, oui.
7: Bah oui.
1: C'est-à-dire que s'il n'y a pas de confiance. De toute façon, s'il n'y a pas de confiance au départ. Il ne peut pas y en avoir à l'arrivée.
7: C'est quand même fou, hein.
1: Ben oui.
7: C'est quand même dingue, hein, parce que vous pouvez vivre avec la personne, être en permanence 24 sur 24, 7 sur 7, il y aura quand même quelque chose. Donc, il arrive un moment où... ouais.
1: Où c'est
7: donc
1: plus vivable.
7: Pardon, excusez-moi, Valérie.
1: Où ce n'est plus vivable.
7: Mais c'est compliqué, parce que vous pouvez aimer la personne là, mais la personne là, en fin de compte, elle reste coincée dans sa bulle. Donc même si je pense que ce cas de figure-là, vous devez la rencontrer, Valérie, c'est compliqué de se battre contre quelque chose où, quoi qu'il arrive, vous avez déjà tort.
1: Oui, et puis surtout si la personne ne se remet pas en question. Bon, après parfois, elle est tellement dans une illusion qu'elle ne voit pas ce qu'elle met en place. Mais de toute façon, le seul baromètre, c'est que vous étiez en souffrance et que c'était invivable. Donc on ne reste pas dans une relation qui nous fait souffrir. Voilà.
7: C'est ça. Il y a beau avoir de l'amour, il y a de l'amour, mais il faut... Voilà, mais
1: faut
7: pour
1: se
7: le
1: respecter,
7: moment,
1: il faut se respecter. Oui.
7: On est OK.
1: Et alors, le deuxième projet d'écriture ?
7: Donc, ça va être sur cette période-là. Et après, j'aimerais bien faire un livre sur l'instant T de ma vie, avec tous mes travers, toutes mes ambitions, mes envies, enfin, voilà, tout remu de ce qu'il est, en fin de compte.
1: Écoutez, je vous souhaite en tout cas de beaux succès en librairie, Romuald. Moi, je trouve ça magnifique de se réinventer. Vous êtes une personne... magnifique parce que vous avez une grande capacité de rebond. Beaucoup de ressources intérieures.
7: C'est gentil de votre part et ça va faire plaisir à beaucoup d'amis qui vous écoutent aussi et j'en prends note. Et vraiment, ça me va droit au cœur.
1: Donc je souhaite beaucoup de succès à L'Abandon aux éditions Le Lys Bleu, signé Romuald. C'est quoi votre nom de famille ? Allez, on va aller jusqu'au bout, les 23 ans.
7: Vous pouvez aller jusqu'au bout, Valérie.
1: Alors, comment vous vous appelez ?
7: Alors, Follop, F-O-2-L-O-D-P-E, Romuald Follop, L'Abandon. Donc, si je peux continuer à aller plus loin, même si les gens tapent mon nom et mon prénom et le titre du livre sur Google, on voit ma tête aller partout.
1: Ah bah écoutez, tant mieux. Et moi, je vous souhaite un très beau premier succès en librairie afin que vous puissiez continuer d'écrire et d'y trouver une source de tranquillité et de sérénité. Parce qu'est-ce que c'est pas ça le bonheur finalement, être serein ?
7: Exactement, c'est tout à fait ça.
1: Merci beaucoup Romuald, merci beaucoup d'être intervenu ce soir sur l'antenne d'Europe 1 dans la Libre Antenne. À bientôt.
7: Je vous en prie, merci à vous Valérie.
1: Au revoir.
7: Au revoir.

0: Super Trompe ce soir dans votre libre antenne sur Europe 1, ça nous rajeunit pas. Goodbye Stranger.
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0: 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Bonsoir Réna.
2: Bonsoir.
0: Merci d'être avec nous sur l'antenne d'Europe 1. De quoi souhaitez-vous nous parler ce soir? Dites-moi, à 23h22. Réna, vous m'entendez?
2: Oui, là je m'entends très bien.
0: Ah, très bien. Vous nous appelez d'où d'ailleurs?
2: Je vous appelle de Bormes-les-Mimosas, dans le sud de la France.
0: Ah, magnifique! Dites-moi, vous êtes une chanceuse, vous êtes, vous vivez là-bas?
2: Non, du tout. Je suis en saison et là, j'ai mon amie qui notamment fait sa saison ici, du coup.
0: Ah, d'accord, ok. Bah, c'est pas mal, vous êtes saisonnière à Bormes-les-Mimosas. Bon, c'est crevant, hein, cela dit, hein, non?
2: Oui, c'est sûr, oui. La saison est assez crevante.
0: Il va faire très très chaud en plus, hein. Marlène Duré nous disait ça, là, vous allez avoir des pics de chaleur dans le sud.
2: Oui, énormément. Là, je pense qu'aujourd'hui, il a fait au moins 34 degrés, ouais, il fait super chaud.

0: coup de foudre, coup de cœur et amitié longue durée finalement.
1: Ah alors donc, vous voulez rendre un hommage peut-être alors ?
0: Oui, oui, oui, avec plaisir.
1: Alors,
0: je voudrais rendre un hommage du coup à mon, je pourrais dire quand même mon unique vraie amie que je considère vraiment comme une sœur. Elle s'appelle Marion.
1: Marion, est-ce qu'elle nous écoute, Marion, ce soir ?
0: Je pense pas, là, non. Il est assez tard et on réside du coup sur l'île de la Réunion. Là, on fait des saisons dans le sud de la France, mais elle est toujours à la Réunion, donc non, je pense qu'elle n'a pas ce soir.
1: Ah, mais je crois qu'il n'y a pas de décalage horaire avec la Réunion, en plus, non ? Il me semble.
0: Si, oui, on a 2 heures, ouais, ouais. Oui, et 3 heures en hiver. Ouais.
1: C'est ça, vous habitez où, l'île de la Réunion ? Vous savez que moi, j'ai vécu à l'île de la Réunion, c'est pour ça que je vous pose la question.
0: Ah, j'habite à la Salle des Bains.
1: Ah d'accord, ok, moi c'était à Saint-Pierre, au tampon exactement, donc voilà.
0: Ok, ouais, j'adore le tampon aussi.
1: Alors, votre amie à qui vous rendez hommage ce soir, à laquelle vous rendez hommage, Marion, comment vous l'avez rencontrée et vous aviez quel âge quand vous vous êtes rencontrée ?
0: Du coup, j'avais 21 ans quand je l'ai rencontrée, c'était en saison d'hiver, c'est ma seule et unique saison d'hiver finalement.
1: Et pourquoi vous dites que c'est votre unique amie ? Qu'est-ce qui fait la différence ?
0: Ben c'est vraiment avec elle que, je dirais, le lien vraiment fusionnel a perduré, quoi. Il y a des amis qu'on peut revoir comme ça et où rien n'a changé. Et c'est vraiment ce genre d'amis-là, quoi. Je sais que enfin, s'ils avaient vraiment une personne à appeler en cas de problème, ou je sais que j'appellerais elle, quoi. C'est vraiment l'ami sur laquelle je peux compter.
1: Est-ce qu'elle a déjà répondu présente alors que d'autres n'étaient pas là pour vous quand vous en avez eu besoin ?
0: Oui, totalement. Oui, oui. Franchement, elle est toujours présente, même si, du coup, on a deux profils quand même qui se ressemblent énormément. On a fait beaucoup de saisons, on adore les voyages toutes les deux, donc c'est vrai qu'on n'est pas, même si on réside, on a un pied à terre, disons, à La Réunion, mais on est quand même amené vachement à bouger et notre lien n'a vraiment pas changé, en fait. Enfin, c'est vraiment, c'est resté toujours autant fusionnel. Je sais qu'on peut. Elle peut m'appeler à n'importe quel moment, je peux l'appeler à n'importe quel moment, on sera vraiment là l'une pour l'autre, quoi qu'il arrive.
1: Et quand vous dites fusionnel, c'est-à-dire vous appelez combien de fois par jour ? Ou vous envoyez combien de textos ?
0: Non, alors on s'écrit souvent. Ce que j'appelle moi souvent, c'est quand même, je dirais, une fois... là, du coup, comme là, moi, je suis dans le sud de la France, on s'écrit quand même un peu moins, mais je dirais au moins une fois toutes les 2-3 semaines. On s'appelle quand même pareil à ce rythme-là. On s'écrit pas non plus, on s'appelle pas non plus, on s'écrit pas non plus tous les jours. Mais je veux dire, notre lien est fort, quoi.
1: Alors, si vous aviez Marion en face de vous tout de suite, maintenant, parce que je pense que vous allez lui faire écouter en replay, évidemment, ou en podcast sur europe1.fr, notre entretien, notre échange. Parce que c'est un joli cadeau que vous lui faites ce soir, devant je ne sais combien de milliers d'auditeurs, de rendre hommage à cette amie de toujours, hein, quand même. Donc, qu'est-ce que vous lui diriez à Marion ce soir, Réna, si elle était en face de vous ?
0: Je lui dirais que je suis extrêmement reconnaissante de l'avoir dans ma vie, que vraiment, c'est plus qu'une amie pour moi, c'est comme une sœur et que je suis vraiment en gratitude, en fait, infinie, quoi, de la vie, de l'avoir rencontrée, de l'avoir dans ma vie, que je suis tellement admirative. C'est une personne hyper solaire, hyper active, elle fait tout le temps mille choses, elle a tout le temps mille projets, elle réussit pratiquement tout ce qu'elle entreprend. Enfin, vraiment, c'est pour moi vraiment une personne extraordinaire.
1: Est-ce que c'est une source d'inspiration ou un exemple ?
0: Oui, totalement, oui, oui, totalement, franchement, oui, oui.
1: Il n'y a jamais eu de zone d'ombre dans cette amitié ? Parce que parfois, les longues amitiés, les grandes amitiés, il y a des moments, elles sont un petit peu mises à mal. Et d'ailleurs, la différence, quand on est vraiment ami avec quelqu'un, on peut se permettre de dire les choses. Est-ce que vous avez eu des mots à un moment donné ?
0: Eh bien, je dirais qu'on a eu une petite zone d'ombre, oui, quand même. Oui. Je pense que comme toute relation aussi intense qu'elle soit, oui, effectivement, oui. Il y a quelques temps, on a eu un petit... J'ai senti quand même qu'il y a eu un petit éloignement. J'ai senti que ni l'une ni l'autre, justement, par rapport à cette amitié aussi belle et aussi fidèle de longue date, quoi, on a eu du mal, je pense, à se dire les choses à un moment donné. Donc, je pense qu'on a tout simplement préféré mettre un petit...
1: Une petite distance ?
0: Un petit temps de pause, oui, voilà. Un petit temps, une petite distance, un petit temps de pause. On s'est moins écrit. Alors,

0: qu'on vivait clairement pas très loin, parce qu'à ce moment-là, on était toujours à La Réunion. Donc, je pense que ça s'est plus traduit comme ça. Il n'y a pas eu vraiment de mots. Mais oui, j'ai senti qu'à un moment donné, je pense que j'étais un peu moins présente pour elle, je répondais un peu moins, j'avais d'autres choses parce que je me suis reconvertie aussi entre-temps, donc on a toujours travaillé toutes les deux en restauration. Donc il y avait d'autres choses qui m'appelaient aussi, donc voilà, on a eu un petit temps de relâchement, je dirais, de notre amitié.
1: C'était à cause de quoi juste la vie qui parce que vous étiez occupée à autre chose et donc parfois on a moins de temps,
0: oui.
1: Ou c'était une question entre
0: j'étais
1: vous
0: à...
1: Oui.
0: Oui, j'étais occupée à moins de, j'étais occupée à autre chose. J'avais envie d'autre chose et j'étais plus dans une période, je pense, d'introspection aussi et de vraiment me choisir, faire ce que j'aime, ce que je veux. Et puis elle, entre temps aussi, a eu un enfant. Il y a eu des choses, je pense, qui nous ont un peu pas séparés. J'aime pas ce mot, mais qui nous ont mis en stand-by tout simplement.
1: Éloignés un petit peu.
0: Un petit peu, oui, sur une très courte durée, mais un petit peu, oui, c'est vrai. Mais après, je pense que toutes les deux, on a quand même eu foi, je pense, en cette relation, foi en ce lien, et aujourd'hui, tout va très bien. Aujourd'hui, tout va très bien. Moi, je suis dans le sud de la France, elle est toujours à La Réunion, tout ça, c'est merveilleux.
1: Quelle est la plus belle chose qu'elle ait faite pour vous, Marion, Réna?
0: Je dirais... Marion, elle a toujours, franchement... Elle a toujours, comment dire, elle aurait toujours gravi des montagnes, en fait, pour moi. Marion, c'est vraiment une personne, justement, dans ces moments où, je pense, moi, j'étais vraiment un peu centrée sur moi, quand même, aussi, sur ma vie, etc. Elle m'a toujours rappelé, justement, ça, en fait, ce lien fort et cette amitié qui était et qui restera, en fait, finalement... Intemporel, j'ai envie de dire, qui continuera, qui perdurera. Elle m'a toujours prouvé qu'elle serait toujours là pour moi dans n'importe quelle circonstance. Et je pense que c'est ça la plus belle chose, en fait.
1: La plus grande preuve. Et comment vous pouvez être sûr amitié... Alors, vous pouvez l'espérer, mais comment vous pouvez être sûr qu'une amitié comme ça, aussi forte soit-elle, va durer indéfiniment? Parce que parfois, on a des surprises, vous savez, même avec ses meilleurs
0: totalement,
1: amis.
0: Totalement, oui. Oui, franchement, oui. Personne n'est à l'abri, c'est sûr. Je pense que... c'est sûr que seul l'avenir nous le dira. Mais je garde fort espoir que non, on est vraiment liés fortement. Vraiment sur beaucoup de choses qui nous relient, quoi. Ne serait-ce que comment on est, notre manière de vivre, notre vision un peu de vie. Il y a beaucoup de choses qui nous relient. Après, je dis pas oui, c'est sûr, on n'est pas à l'abri... qu'un jour vraiment, définitivement, on ne se parle plus ou on coupe les liens, mais vraiment, je ne pense pas. Je pense qu'il y a quelque chose de plus fort que ça, quand même.
1: Ça a été l'évidence dès le départ, en fait, pour vous. Quand vous dites un coup de cœur, l'évidence.
0: Oui, totalement. Franchement, oui.
1: Vous êtes en couple, Réna, ou pas? Parce que parfois, dans les amitiés fusionnelles comme ça, et vous voyez ce moment où Marion a eu un bébé, que vous vous êtes un tout petit peu éloigné, distancé, ce qui est logique. Évidemment. Vous êtes en couple, Réna, parce que souvent, les conjoints respectifs, ça peut un petit peu éloigner les meilleurs amis, comme on dit.
0: Oui. Oui, je suis en couple, tout à fait, oui. Depuis 7 ans maintenant, bientôt.
1: Et donc, il n'y a pas eu de problème avec les conjoints, ni d'un côté, ni de l'autre?
0: Non, il n'y a pas eu de problème dans le sens où elle a toujours respecté mon choix et moi le sien. Donc vraiment sur ça, on se dit ouvertement évidemment ce qu'on pense des relations, des conjoints, des amitiés respectives. Mais je veux dire, on ne s'y oppose pas non plus. On est vraiment quand même dans le respect justement.
1: Et si une des deux n'avait pas validé l'histoire d'amour de l'autre, il se serait passé quoi?
0: Ça, j'ai du mal à le concevoir, honnêtement.
1: C'est pas imaginable.
0: C'est pas imaginable parce que je pense que même si, et c'est d'ailleurs pas du tout le cas parce qu'elle a vraiment un mari formidable, mais si elle était tombée sur quelqu'un que j'estimais ne pas être bien pour elle ou ne pas... j'aurais tout fait pour essayer d'ouvrir les yeux, mais jamais je me serais opposée fermement, quoi. Je veux dire, les gens aussi ont le droit de choisir et d'expérimenter ce qu'ils veulent dans leur vie.
1: C'est quoi votre définition de l'amitié, Réna?
0: Ma définition de l'amitié, ça serait... Qu'est-ce que ça serait? Ça serait beaucoup de bonheur partagé, beaucoup de fidélité, beaucoup d'entraide et je dirais un soutien infini en fait. Enfin, c'est vraiment inconditionnel. Voilà,
1: inconditionnel, c'est ça. Exactement. Ouais, c'est ça. Merci voilà. beaucoup Réna d'être intervenue ce soir sur l'antenne d'Europe 1 et merci de votre hommage à Marion. Et j'espère qu'elle sera touchée par notre échange ce soir. Belle amitié à vous dans les temps à venir, pour le reste de votre vie.
0: Merci infiniment, merci, c'est gentil.
1: Au revoir Réna, au revoir.
0: Merci beaucoup, au revoir.

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0: Céline Dion, ce soir dans votre libre antenne sur Europe 1. Bonjour, pardon, merci. Ça me fait penser à une technique pour être un petit peu plus heureux. C'est la méthode Ho'oponopono. C'est une méthode hawaïenne où on se répète et on répète surtout à l'intention d'une personne à laquelle on pense. Je suis désolée, je te demande pardon, je te remercie et je t'aime. Eh bien, ce titre de Céline Dion me fait penser à cette technique. Bonjour, pardon, merci, ce soir sur Europe 1 dans votre libre antenne.
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0: Jacques, bonsoir.
2: Bonsoir Valérie.
0: Merci d'être avec nous sur l'antenne d'Europe 1 pour nous parler d'amour aussi et de votre histoire d'amour. Vous voulez rendre un hommage aussi, vous, Jade, un petit peu Oui, dites-nous, comment
2: elle a... Oui, c'est ça. Oui, un petit peu rendre hommage à mon amoureux, voilà, que j'ai depuis quelques mois.
0: Ah, quelques mois. Donc, c'est une histoire naissante. Comment vous vous êtes rencontrés?
2: Oh, après un long parcours sur les applications de rencontres, pendant un petit moment de pause que j'avais décidé de faire pour me ressourcer, j'ai réinstallé une seule petite heure l'application et j'ai matché une seule personne. Et le voilà.
0: Alors là, vous étiez plus que prête. Hein? Ou alors, il y a eu peut-être la Providence qui s'en est mêlée. Jade, vous avez quel âge?
2: J'ai 25 ans.
0: 25 ans, ça faisait combien de temps que vous cherchiez un amoureux?
2: Alors, on va dire que j'étais célibataire depuis 4 ans, à peu près, 4 ans et demi, à peu près.
0: Ah oui, c'est long.
2: Ouais.
0: Comment vous expliquez un célibat à votre âge comme ça, de si longue durée? Vous n'êtes pas du tout la seule dans ces générations à rester seule un bon moment?
2: Je pense déjà qu'il y a le fait d'être prêt aussi à peut-être un certain moment. Moi, je sais qu'à mes 20, 21 ans, je venais tout juste de me séparer. J'avais envie d'explorer un petit peu le monde, peut-être comme beaucoup, et me découvrir aussi à travers d'autres relations de temps en temps plus éphémères. Et au bout d'un moment, on se lasse. Après, le problème, c'est rencontrer des gens. C'est un petit peu compliqué, que ce soit dans notre environnement. On côtoie toujours les mêmes personnes, le même travail. Et j'ai eu beau essayer de faire des rencontres, même organisées. Voilà, exactement, ouais. Organisées via des amis en commun, via des soirées avec des inconnus. Ça ne matchait pas forcément plus que ça. Et donc, les applications, je pense que ça paraît le plus logique. Mais après, arriver à déceler quelqu'un de sérieux dans toutes les applications, c'est un petit peu compliqué.
0: C'est le parcours du combattant.
2: Ouais, exactement. Alors, je pense que c'est tard, d'ailleurs.
0: Qu'est-ce qui a fait la différence avec celui-là? Comment il s'appelle, si vous voulez bien nous
2: partager? Il s'appelle Constantin.
0: Constantin. Alors, qu'est-ce qui a fait la différence avec Constantin?
2: C'est une bien belle question parce que j'ai très peu de souvenirs de son profil sur les applis.
0: Ça commence bien.
2: J'ai aucun souvenir. C'est simple, je suis restée vraiment une heure sur l'appli, je l'ai matché, je l'ai supprimé l'application. Donc ça a été rapide.
0: Mais qu'est-ce qui vous a attiré? Vous souvenez même pas? Son physique peut-être? Je sais pas.
2: Je crois que c'est vraiment je le sentais bien. Il y a quelque chose que je me suis dit, il m'intéresse, pourquoi pas? Allez, on change un peu de ce que j'avais l'habitude aussi peut-être de liker. Je me suis dit, il n'est pas exactement comme les autres.
0: C'est quoi sa différence? En quoi il est différent des autres?
2: Je pense que c'est ça. On sentait qu'il était beaucoup plus simple, beaucoup plus ancré, j'allais dire. J'ai eu quelque chose. Je me suis dit, je le sens plutôt pas mal. Je sais pas pourquoi. Mais c'est surtout au premier rendez-vous où là, je me suis dit, il y a vraiment quelque chose. C'était assez clair dès le premier rendez-vous.
0: Ouais. C'était quoi? C'est quoi le petit plus?
2: Je l'ai senti.
0: C'est presque l'intuition.
2: C'est l'intuition. Je l'ai vu, j'ai fait, s'il n'a pas peur de moi, on est bien. On est bien parti. Et c'est vraiment ce que j'ai ressenti. En le voyant, en disant, il en rigole un peu, je lui ai dit, c'est un investissement sur l'avenir. Et je le sentais dès le début que c'était un investissement sur l'avenir.
0: C'est pas du tout romantique, vous parlez par logement dès le début, vous.
2: Parce que je sentais que il y avait du potentiel à ce que ça dure vraiment pas mal de temps.
0: Et pourquoi vous dites s'il a pas peur de moi? Parce que vous faites peur en général aux hommes, hein, aux garçons ?
2: Alors, c'est plutôt que je sais que je suis un petit peu, je suis un petit peu atypique, peut-être, à ma façon d'être. Je fais du bruit, je m'habille très colorée, j'ai les cheveux courts, enfin, tout un truc qui, je pense, a déjà effrayé. On m'a déjà fait pas mal de reproches, entre guillemets, là-dessus. Et je me suis dit, bon, s'il aime mon humour un peu grinçant, s'il a pas trop peur de mes couleurs flash et de mon caractère un petit peu tout feu, tout flamme, bon, en vrai, ça devrait être OK pour la suite.
0: Et il a pas peur, visiblement, puisqu'il est toujours...
2: Bah non.
0: Et alors, il partage votre investissement sur l'avenir ?
2: Oui, exactement. Oui, on a des projets pour la suite. On était d'accord. Bah lui, très rapidement, au premier date, de toute façon, il a été très clair aussi avec moi. Il m'a dit est-ce que tu veux des enfants ? Est-ce que tu veux te marier ? Si je répondais non, c'était, je crois, au revoir.
0: C'était rédhibitoire. Ouais.
2: Exactement. Bon, en l'occurrence, j'étais d'accord et j'ai aimé ce côté très direct où il savait où il allait. Et je pense que ça m'a vraiment plu, surtout. Vraiment, je me suis dit.
0: Et est-ce que Constantin, il avait bien rangé sa chambre ? Il n'y avait pas de fantômes dans les placards ?
2: Non, rien du tout.
0: Non, parce que ça c'est quand même important. Hein.
2: Oui, il n'y avait pas d'ex omniprésente.
0: Et chez vous non plus, puisque depuis 4 ans...
2: Et chez moi non plus, et je suis très amie avec mon ex-copain, mais avec qui j'étais il y a du coup plus de 4 ans, et je lui ai dit dès le premier rendez-vous. Je lui ai dit, par contre, c'est un de mes meilleurs amis maintenant, est-ce que ça te dérange ? Est-ce que t'es OK ? Et bon, ça a été validé, ils ne se sont pas encore rencontrés, hein, voilà, parce que lui et mon ex-copain aussi, une nouvelle copine... Et elle ne veut pas non plus me rencontrer pour l'instant, mais ça, c'est pas grave. Je sais que c'est dur à faire accepter. Donc, on prend le temps et puis quand ils se sentiront tous prêts, bah, on fera une rencontre avec mon
0: quatre.
2: Ex-copain.
0: Voilà
2: exactement. Voilà.
0: Vous, ça aurait été rédhibitoire. Lui, c'était que si vous n'aviez pas accepté de vous marier un jour et de faire des enfants. Et vous, s'il n'avait pas accepté que votre ex soit un de vos meilleurs amis, ça aurait été rédhibitoire ou il y a d'autres choses qui auraient été rédhibitoires pour vous ?
2: Alors, ça aurait pas été rédhibitoire parce qu'avec mon ex-copain, on avait justement parlé du fait de se dire si un jour notre, entre guillemets, plus un n'accepte pas, on se mettrait un petit peu en retrait parce qu'on veut le bonheur de l'un et l'autre. Donc ça, c'était totalement accepté et vu avec mon ex-copain. En soi, moi, il y a très peu de choses que j'attendais de quelqu'un et pourtant, je trouve que c'est la base, c'est l'honnêteté. La fidélité et le respect, malheureusement, ça s'est un petit peu perdu avec le temps. Mais il respecte totalement ces trois valeurs-là de base. Et je pense qu'on a les mêmes. Et c'est ce qui fait qu'on arrive à construire quelque chose de solide.
0: Oui, et elles sont fondamentales hein, tout de même, hein,
2: ouais.
0: Celles que vous avez citées. Et qu'est-ce que vous diriez si Constantin était là ? Je vous pose la même question qu'Arena à l'instant avec son ami Marion. Je vous laisse la parole. Vous êtes seule avec Constantin sur l'antenne d'Europe 1, Jade.
2: S'il y avait juste Constantin là à côté, je lui dirais à quel point je suis heureuse de l'avoir rencontré, qu'il est arrivé au meilleur moment. Vraiment, un moment où j'étais pas bien et il a popé de nulle part, comme ça, comme une petite étoile. Et à quel point je suis heureuse de construire encore avec lui des choses, même si c'est récent, encore notre relation, et qu'on a encore tellement de belles choses à vivre. Que voilà, je voulais dire que je l'aime de tout mon cœur et que j'espère que ça continuera encore.
0: Et c'est ce que je vous souhaite en tous les cas, Jade. Merci beaucoup, beaucoup d'être intervenue ce soir avec cette jolie voix pétillante et fraîche sur cet amour naissant et qui va demander qu'à s'épanouir. Je vous fais un petit cadeau. Vous savez quoi ? On va passer. C'est pour vous. Spéciale dédicace, Constantin et Jade ce soir sur l'antenne d'Europe 1. Je pense à vous, Jeanne Chéral et Jean Dujardin. C'est pour vous, Jade.
2: Merci.
0: Au revoir.
2: Au revoir, Valérie.
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0: Et il y a un petit côté Jacques Demy, hein, dans Je pense à vous, je pense à vous, Jeanne Chéral et Jean Dujardin ce soir dans votre libre antenne sur Europe 1.
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0: Bonsoir Manon.
3: Bonsoir.
0: Merci d'être avec nous sur Europe 1. Alors, histoire d'amour pour vous aussi ? Histoire d'amour, hommage ou pas ?
3: J'ai pas compris, pardon.
0: Est-ce que votre appel concerne aussi une histoire d'amour et un hommage ? Puisque là, nous venons d'avoir Réna et Jade qui ont rendu hommage à une amie pour Réna et à son amoureux pour Jade. Alors vous, Manon, l'objet de votre appel ?
3: Moi, ce serait plutôt un hommage à moi-même.
0: Ah, magnifique.
3: Suite à une rupture amoureuse qui a été la première et qui m'a fait beaucoup de mal, mais qui m'a aidée à modifier des choses dans ma vie. Ça a mis un gros coup de boost dans la fourmilière.
0: Parce qu'elle vous a obligé à vous remettre en question ?
3: Oui.
0: Donc vous avez découvert des parties de vous. C'est en ça que vous dites que vous voulez vous rendre hommage à vous-même.
3: Oui.
0: Vous avez quel âge, Manon ?
3: 33.
0: 33. Et ça faisait combien de temps que vous étiez avec cette personne ?
3: Pas tant. Un an et demi, mais je pense que c'est ma plus longue relation quand même.
0: Oui. Pourquoi ça s'est terminé ?
3: Ben, aujourd'hui, c'est plus si clair. je pense que peut-être il y avait des soucis, peut-être dans mon comportement, et que je ne les traitais pas de la manière souhaitée par l'autre en face.
0: Oui, allez-y, pardonnez-moi.
3: Non, pas de souci. Moi, j'avais l'impression que je, par exemple, il y avait un comportement et que je pouvais en parler, expliquer pourquoi c'était là, voir comment on pouvait faire mieux. Mais je sentais que mon ex, il n'était pas réceptif à ça et que je pense qu'à un moment, il en a eu marre.
0: Il a tiré plusieurs fois la sonnette d'alarme ?
3: Non, non, parfois, souvent, on ne voit pas.
0: Qu'est-ce que vous avez découvert de vous avec cette rupture, Manon ?
3: Concrètement, que j'avais un problème, notamment avec les consommations, par exemple, notamment liées à l'alcool.
0: Ah, vous n'aviez pas vu avant. Ça avait démarré, cette addiction à l'alcool, ça avait démarré avec lui déjà, non ?
3: C'était déjà avant, mais plus le temps passe, plus ça peut être néfaste. Et enfin, à peu près cette même période, il m'est arrivé un épisode pas marrant je réalisais pas.
0: Oui, vous réfugiez à l'époque déjà dans l'alcool, mais vous n'étiez pas consciente de que l'addiction était en train de se mettre en place, c'est ça ?
3: Oui, et qu'après ça coûte cher.
0: Oui. Et il vous en a parlé, lui, de cette addiction à l'alcool ?
3: Non, je n'ai pas le souvenir.
0: Donc ça n'a pas pesé dans la balance, vous pensez, dans votre rupture ?
3: Non, mais vraiment, en plus, je me suis reposé la question récemment. Je suis plus sûre de ce qui s'est passé.
0: Parce que vous avez fait comme un blackout ? Il y a comme une forme d'amnésie qui s'est mise en place quand vous me dites « je ne suis plus sûre de ce qui s'est passé » ?
3: Peut-être en partie, parce que de toute façon, tout, toute cette période avant, en fait, entre mes années lycée et cet âge-là, donc à 27 ans, pour moi, c'est très flou. Je tiens juste à préciser que souvent, quand on pense qu'on a un problème avec l'alcool, c'est qu'on boit tous les jours, beaucoup, etc. Moi, c'était plutôt quand je commençais à boire, dans un lieu, dans un moment festif, j'avais beaucoup de mal à m'arrêter.
0: Oui, et après, c'est, surtout si ces moments se répètent, c'est vrai que l'addiction s'invite dans la vie sans qu'on s'en rende compte, hein, aussi. C'est,
3: oui, bon,
0: c'est ce qu'on appelle l'alcool festif, mais pas seulement ensuite.
3: Oui, ouais, et puis dans la chimie du cerveau, ça modifie des choses.
0: Et aujourd'hui, vous buvez toujours ?
3: Ça m'arrive, mais c'est pas du tout la même consommation, le même rapport.
0: Vous arrivez à contrôler...
3: J'ai encore du travail à faire.
0: Ouais. Vous arrivez plus à contrôler votre consommation aujourd'hui, c'est ça ?
3: Oui. Mais je dois encore travailler. Pour certains, les alcooliques anonymes, par exemple, c'est il n'y a qu'une issue possible, c'est l'abstinence.
0: Totale, oui. Et définitive, oui. Mais vous avez suivi un programme des alcooliques anonymes ?
3: Non, non, non. Mais je suis suivie par un addictologue.
0: Oui.
3: Et mon but, en effet, est de contrôler ce que je fais, parce que je n'ai pas envie d'enlever ça dans ma vie. Par exemple, aujourd'hui, je bois... soit je bois de la bière très légère, soit je bois des alcools de meilleure qualité.
0: Et tous les jours ou pas ?
3: Non.
0: C'est la seule addiction que vous connaissez ?
3: Oui.
0: Vous avez des parents...
3: Il y a peut-être un petit rapport à la nourriture aussi qui n'est pas...
0: Qui n'est pas tout à fait sain.
3: C'est ça ? Oui.
0: Ouais. Qu'est-ce que vous avez appris d'autre de vous-même ? Alors déjà, là, c'est un grand cadeau que cette rupture vous a fait, tout de même, hein, en prenant conscience de votre dépendance à l'alcool.
3: Ben, en fait, ça s'est passé assez vite parce que en février j'étais séparée et en juillet j'ai eu mon premier rendez-vous avec un médecin spécialisé et très vite j'ai commencé à réduire les consommations selon voilà ce qu'on s'était mis d'accord avec le médecin et ça m'a permis à un certain moment, même dès le début, en fait, ça m'a permis un gros changement. On réfléchit autrement, on n'a plus les mêmes occupations.
0: Bah vous reprenez le contrôle de votre vie, hein, surtout.
3: Oui.
0: C'est pas l'alcool qui décide, c'est vous qui décidez.
3: Oui.
0: Vous êtes fière de la démarche que vous êtes en train de faire ?
3: Oui. Au début, c'était beaucoup les gens qui me disaient « Ah, waouh, c'est fou ce que tu fais ». Aujourd'hui, je suis un peu plus consciente du travail parce qu'il y a plein de gens qui ne font pas ce travail que je fais.
0: Oui. C'est pour ça que je vous pose la question et que j'insiste, hein, parce que c'est courageux, la démarche que vous faites, Manon. C'est très courageux.
3: Et du coup, je suis plus en phase avec qui je suis, ce que je souhaite. Donc, et notamment, même si c'était pas une relation toxique, problématique ou quoi, même s'il y avait des trucs qui étaient pas sympas parfois, je suis beaucoup plus éclairée sur ce que je veux dans ma vie. J'ai changé professionnellement de voie. Je suis plus attentive aussi aux partenaires que je rencontre ou que je fréquente.
0: Vous respectez davantage, en fait. Vous allez vers vous.
3: Oui. Oui.
0: Vous êtes devenue votre priorité, peut-être, Manon.
3: Oui. En effet.
0: Eh ben, bravo. C'est beau,
3: merci.
0: Comme chemin, déjà. Et je vous le souhaite encore plus grand. Et qu'il vous mène encore plus loin vers vous-même. Merci beaucoup d'être intervenu ce soir sur l'antenne d'Europe 1. Un grand merci à vous, Manon.
3: Merci.
0: À bientôt peut-être. N'hésitez pas à nous rappeler au 01 80 20 39 21. Nous sommes là tous les soirs entre 21h30 et minuit sur l'antenne d'Europe 1. Au revoir.
3: Merci.
0: Au revoir. Ainsi s'achève votre émission de ce soir sur l'antenne d'Europe 1. Dans quelques instants, vous avez rendez-vous avec l'information. Nous, on se retrouve demain dès 21h30 jusqu'à minuit. Prenez bien soin de vous, des autres et du monde. 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Bonsoir Maëlle Hassani. C'est l'heure des infos.
4: Bonsoir Valérie, bonsoir à tous. La canicule fait son retour dans le sud de la France ce vendredi. 5 départements sont placés en vigilance orange à partir de midi. L'Ardèche, l'Aude, la Drôme, le Gard et l'Hérault. Jusqu'à 39 degrés attendus localement dans l'intérieur du Languedoc. Déjà 53 jours passés en vague de chaleur depuis le début de la saison. C'est du jamais vu en France. L'été 2026 est le plus chaud jamais enregistré dans le pays, confirme la ministre de la Transition écologique. Les conséquences de ces canicules et de la sécheresse touche de plein fouet les agriculteurs. Un plan d'aide pour le secteur sera annoncé ce vendredi, mais pour financer ces mesures d'urgence, il faut des marges de manœuvre budgétaires. Le Premier ministre Sébastien Lecornu demande à Bercy de geler ou d'annuler des dépenses prévues cette année. Éric Zemmour s'apprête à se lancer dans sa deuxième course à l'Élysée. En visite ce jeudi à la foire de Châlons-en-Champagne, le patron de Reconquête promet d'annoncer sa candidature à la prochaine élection présidentielle avant le mois de décembre. La situation est beaucoup plus mouvante qu'on ne le croit, assure-t-il, au sujet des 3% d'intention de vote qui lui sont attribués à ce stade par les sondages. Et en cas de victoire de Marine Le Pen en 2027, Reconquête n'exclut pas de conclure un accord de gouvernement avec le Rassemblement National. C'est ce qu'indique ce jeudi soir l'eurodéputée Sarah Knafo. L'auteur du Casse du siècle, publié aux éditions Fayard, fixe toutefois une condition, que le programme porté par cette coalition soit aligné sur ses convictions. À ce jour, aucune menace terroriste ne pèse sur la venue du pape en France, selon les services de renseignement. Déclaration du ministre de l'Intérieur ce jeudi soir. Laurent Nunez détaille dans les colonnes de La Croix le dispositif de sécurité exceptionnel mis en place pour cette visite historique. Jusqu'à 15 000 agents des forces de l'ordre seront mobilisés au plus fort de l'événement quand Léon XIV sera à Paris les 25 et 26 septembre prochains. Les États-Unis mènent une enquête approfondie sur la frappe qui a fait 4 morts mardi soir lors de la célébration d'un mariage en Iran. Le vice-président américain le confirme ce jeudi, mais J.D. Vance se dit néanmoins sceptique quant à la véracité de cette information relayée par les médias iraniens depuis 48 heures. Téhéran dénonce de son côté un crime de guerre et promet de se venger. De son côté, Benjamin Netanyahou garde l'espoir d'un effondrement prochain du régime des Mollahs. Les dirigeants iraniens se battent pour leur survie, assure ce jeudi soir le Premier ministre israélien. L'État hébreu est en capacité d'éliminer cette menace une fois pour toutes, assure-t-il. Et puis à l'US Open de tennis, la suite du deuxième tour, un Français sur les cours en ce moment. Benjamin Bonzi mène 1-7-0 face au Péruvien Ignacio Bouzé. À suivre également cette nuit les matchs d'Arthur Géa, de Quentin Alice ou encore du vétéran Gaël Monfils. Dans le tableau féminin, la dernière Française en lice, Léolia Jean-Jean, éliminée ce jeudi par l'Autrichienne Anastasia Potapova. 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
5: Merci Maëlle, rentrez bien et que les vagues du sommeil vous emportent vers des rivages sereins. Autrement dit, bonne nuit. Et bonne nuit également à vous qui nous écoutez sur Europe 1. Vous restez encore un peu ? Je vous emmène au cœur des archives avec Bruno Crass, aux commandes de Secrets de tournage. C'est-à-dire qu'on va mettre un coup de projecteur sur deux films cultes avec deux réalisateurs qui vont nous livrer des anecdotes de premier choix. Il y aura Michel Hazanavicius pour OSS 117, lequel ni d'espions, et pour commencer, Guillaume Canet pour le film Ne le dit à personne.
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14: Avec le plaisir de recevoir ce soir dans Secret de tournage, Guillaume Canet, pour moi ce que j'appelle un film culte, son deuxième film, Ne le dis à personne. Guillaume Canet, bonsoir.
15: Bonsoir.
14: Alors on va tout reprendre au début, vous étiez acteur, vous êtes passé à la réalisation avec mon idole, qui avait plutôt bien marché, avec François Berléand. Ouais. Et puis, deuxième long métrage, un polar, pas n'importe lequel, puisque il s'agissait d'un best-seller d'Harlan Coben. Comment ça s'est passé, vous? Vous êtes tombé sur le polar d'abord en tant qu'amateur de polar, ou vous cherchiez un sujet?
15: C'est Nicolas Mouchet, en fait, qui était une personne qui travaille aux productions du Trésor, qui travaille à la post-production.
14: Avec Alain Attal.
15: Avec Alain Attal, et qui, avec qui on avait travaillé d'ailleurs sur Mon Idole. Et qui, un jour me tend ce bouquin, en me disant, tu devrais lire ça, vraiment, ça ferait un super film. Moi, j'étais pas très intéressé à l'idée d'adapter un roman, parce que j'aimais l'idée d'écrire un scénario original. Et puis, en lisant cette histoire, ben, j'y ai trouvé des choses, enfin, qui m'ont touché, qui m'ont complètement emballé. Je trouvais que le rythme, je voyais le film, quoi. C'est-à-dire que vraiment, je voyais, en lisant le bouquin, je voyais le film. Alors après, il y avait des articulations,
14: des adaptations, des parce qu'il se passe,
15: marchait pas, mais,
14: ouais,
15: mais
14: et puis il se passe aux États-Unis, donc vous vouliez déjà l'adapter en France.
15: Voilà, déjà il se passait aux États-Unis. Après il y avait quelques incohérences judiciaires, enfin des trucs qui pouvaient passer dans un bouquin parce qu'on passe d'une page à l'autre, mais après entre lire une situation et puis après la retranscrire à l'écran, il y a un poids supplémentaire, et donc c'est toujours difficile de faire croire aux spectateurs certaines choses. Donc il a fallu que, avec Philippe Lefebvre, avec qui j'ai adapté le bouquin, on a retravaillé pas mal de choses. Mais voilà, en tout cas, c'est comme ça que je suis venu à ce projet.
14: Mais il fallait déjà convaincre cet auteur américain qu'on puisse adapter son bouquin en français. J'imagine que plein de gens aux États-Unis voulaient l'adapter, ce polar.
15: Ça a été complètement... De toute façon, tout ce film a été fait de rebondissements et de situations complètement dingues. Je me retrouve à Los Angeles dans un festival de cinéma, de films français. Et puis je me retrouve à une table avec un réalisateur anglais, et je savais que les droits avaient été achetés en fait par un studio pour lui, pour réaliser le film. Et il me dit à ce moment-là, bah écoutez, j'ai appris il y a 2 jours que je ne ferai pas le film, donc faites-le vous si vous voulez.
14: Carrément.
15: Donc à ce moment-là, j'appelle Alain Tal de Los Angeles avec le décalage horaire et tout, et je lui dis écoute, voilà, les droits sont libres, il paraît que les droits sont libres. Alors on se renseigne, en fait les droits n'étaient pas libres, mais en fait ce qui s'est passé, c'est que Harlan Coben n'était pas content du scénario qui avait été écrit pour ce studio, pour ce metteur en scène, et donc il ne souhaitait plus que le film se fasse, en tout cas de cette manière-là. Et là, je suis rentré de Los Angeles et j'ai appelé Harlan Coben avec Alain derrière, et je lui ai dit, écoutez, voilà, moi je veux faire ce film, je veux l'adapter en français, je veux faire ça, je raconte tout ce que j'ai dans la tête. Puis il s'est demandé, à mon avis au départ, un peu qu'est-ce que c'était que ce réalisateur assez jeune, parce que j'étais jeune encore à l'époque, qui veut adapter ce bouquin. Et voilà, ma démarche était très passionnée. Et puis, à force de le convaincre, il a accepté. Et il est venu à Paris, on s'est rencontrés, j'ai déjeuné avec lui, j'ai dû tout raconter, ce que j'avais en tête. Et puis il nous a fait confiance, et il a accepté de nous passer les droits. Et donc, c'est comme ça qu'on a réussi à se lancer dans le projet. Après, ça a été un peu plus complexe, puisque le montage financier du film a eu quelques rebondissements, dans le sens où moi, j'avais un acteur en tête, depuis le début.
14: Cluzet.
15: Voilà. Ensuite,
14: Cluzet qui était pas redevenu la star qu'il avait été avant et qui l'est depuis votre film, mais qui n'était pas à l'époque bankable. Les producteurs n'en voulaient pas.
15: Il était dans une période, en tout cas, dans laquelle moi j'étais très très fan de lui depuis très très longtemps. Mais c'est vrai que c'est une période dans laquelle il travaillait pas beaucoup et dans laquelle on ne pouvait pas non financer un film sur son nom. Ouais. Donc on m'a conseillé fortement d'aller voir d'autres acteurs plus bankable. Ouais. Ce que j'ai fait, et puis à force de refus, j'ai dit stop, c'est pas possible. Moi c'est lui dans la tête, c'est lui que je veux, et puis voilà.
14: Et en fait, les autres acteurs vous ont pas convaincu, c'est parce que vous le vouliez lui ou parce que les autres correspondaient pas au rôle tel que vous le voyez?
15: Non, parce qu'il voulait pas le faire.
14: Il voulait pas le faire. Ah oui. Carrément.
15: Non, il voulait pas faire le rôle. Donc moi je
14: vous êtes revenu à Cluzet.
15: Je suis revenu à Cluzet en me disant c'est lui, je sais que c'est lui. Et puis du coup là, quand j'ai pris cette décision et que j'ai eu la chance d'avoir mon fidèle producteur Alain qui s'est pas débiné une fois de plus et qui m'a dit eh ben OK, je te suis, on fonce avec lui. Ça va être compliqué mais on fonce. Et ben on a essuyé des refus terribles pour nous parce que notamment d'une chaîne de télé qui est, je vais pas vous passer les détails, mais qui est une des plus grosses chaînes françaises, qui à ce moment-là nous a dit non, bah ça c'est plus avec nous, alors on s'en va. Et donc là, ça a été un choc, oui, parce que tout d'un coup, on perdait beaucoup, beaucoup d'argent dans le financement. Et puis, on s'est pas débiné, on a dit, bah tant pis, on le fera avec moins d'argent. Et puis, on a eu la chance d'avoir Pierre-Ange Le Pogam de chez Europa, à cette époque, qui nous a dit, bah écoutez, on y va comme
14: ça. Moi, j'y vais aussi avec vous. Voilà.
15: Europa Corp. Et puis, c'est comme ça qu'on est parti sur le tournage, et voilà.
14: On écoute un extrait de la bande originale.

0: Voilà, c'est un extrait de la bande originale de Ne le dis à personne, un film de Guillaume Canet qui est avec nous ce soir et qui est sorti le 1er novembre 2006. Le temps passe quand même finalement.
1: En parlant de la bande originale, enfin qui, ouais, qui est un...
0: C'est Mathieu Chédid.
1: C'est Mathieu Chédid et qui a aussi une histoire complètement
0: dingue. On va la raconter parce que je sais ce qu'il a fait.
1: J'avais envie, je trouvais que ce personnage qui était seul... vraiment pendant toute la durée du film et qui se bat contre toutes les situations qu'il rencontre, j'avais envie que dans la musique on retrouve ça, et je trouvais intéressant d'avoir dans la musique un élément solitaire qui est la guitare. Et j'ai été voir pour moi l'un des plus grands guitaristes français qui est Mathieu Chédid, que je connaissais pas à l'époque, qui est devenu un grand ami et qui m'a lancé ce défi en me disant moi ça m'intéresse si on le fait en live. Et donc on s'est retrouvé dans un studio. Et il a composé la musique.
0: En voyant le film.
1: En découvrant le film. En 2h05, je sais plus combien de la durée du film.
0: 2h05.
1: On s'est arrêté une seule fois. On a fait pause une seule fois parce que il était parti pour moi dans une direction qui était pas la bonne sur la poursuite. Où tout d'un coup il est parti dans un
0: sur
1: truc
0: le périph.
1: Très, où je lui ai dit, écoute, c'est pas, il ne court pas parce qu'il a les flics derrière. Il court parce qu'il a rendez-vous à 17h avec sa femme qui est censée être morte.
0: Et donc il a changé son aspiration.
1: Voilà, je voulais qu'il y ait plus d'émotion dedans que d'une course-poursuite.
0: Alors faut imaginer, Mathieu Chédid avec sa guitare.
1: Il avait une guitare baryton basse avec plein de pédales au sol dans son studio avec l'écran devant. Et on a lancé le film. Et ce que vous entendez dans le film, c'est ce qu'a composé en live Mathieu du début à la fin du film.
0: En suivant les images.
1: Et il s'est arrêté une seule fois où il a dit, ok, d'accord, j'ai compris. Hop, on est reparti. Et il a repari. Et ça a été pour moi un moment, mais j'ai vraiment fait face à un génie, à quelqu'un qui a une inspiration, une image, du rythme, de l'émotion.
0: Faut le faire, ça, c'est, ça doit être rarissime.
1: De tout ça. Alors après, le lendemain, on a rajouté du violoncelle à certains endroits, mais ça a été un moment magique. La musique, là, ça a été un moment magique, et puis la rencontre d'un grand ami. Ouais.
0: En compagnie ce soir de Guillaume Canet pour Ne le dis à personne, qui est sorti le 1er novembre 2006, il y a 8 ans, quasiment 8 ans. Et on va tout de suite se mettre dans l'ambiance et je vous ferai le pitch après avec un extrait. C'est Christine Scott-Thomas face à François Cluzet.
2: Moteur ! Qu'est-ce que tu fais demain soir ?
3: J'avais promis à la mère de Margot de passer les voir.
2: Alex, tu te passes un peu. Ça fait 8 ans quand même. Je te dis pas de tourner la page, mais je comprends pas comment tu continues à fêter cet anniversaire morbide.
3: La fête ?
2: Appelle ça comme tu veux. Mais t'as rien à leur dire. Je trouve ça bizarre que tu les vois une fois par an pour partager le souvenir de sa mort. Pardon. Je suis désolée. Je voulais pas dire ça. Je voulais juste passer une soirée ensemble.
3: Je passerai après, si tu veux.
2: Alex, ne te coupe pas de moi. Si tu te coupes de moi, tu te coupes de tout le monde. Parle-moi, d'accord ?
0: Coupé ! Ah voilà, je voulais dire, parce que j'ai revu le film tout récemment pour l'émission, que c'est un excellent polar, comme rarement on en fait en France, je suis très sincère, tout le monde le sait, et qu'il se revoit facilement et avec la même tension et avec des acteurs vraiment superbement dirigés. Alors là, on vient d'entendre Christine Scott-Thomas et François Cluzet. L'histoire, je vais essayer de la pitcher, au moins le début, parce qu'après, ça devient compliqué, mais on comprend tout. L'histoire, c'est celle d'Alexandre Beck, François Cluzet, qui a sa compagne, donc Marie-Josée Croze. Et puis on les voit au début du film, ce sont des amis d'enfance, on les voit se baigner dans un lac, tout va bien. C'est le soir, et il disparaît, il essaie de nager à sa poursuite, il est assommé, et quand il se réveille après du coma, on lui dit que sa compagne est morte, enterrée quasiment, qu'elle a été victime d'un psychopathe, que le père de sa compagne, André Dusselier, qui est capitaine de gendarmerie, l'a identifié, et que voilà, c'est un psychopathe qui l'a tué. 8 ans après, alors qu'il a quand même un petit peu de mal à faire le deuil, il est pédiatre, il s'occupe d'enfants, on sent que c'est un pédiatre très attentif, très gentil, très généreux, et un jour, et je vais m'arrêter là, sur son ordinateur, il clique, il voit un message qui lui est adressé, mais de façon un peu souterraine, et tout d'un coup, il voit l'image de sa jeune femme vivante, apparemment dans un aéroport, Marie-José Croz, Margot, et il y a ce message, ne le dis à personne, on nous surveille, elle lui donne un autre rendez-vous. Et lui est persuadé qu'elle est vivante, tout le monde lui dit mais non, elle est morte, tu fantasmes. À partir de là, il va être à nouveau soupçonné, lui, d'avoir tué sa compagne, donc il va être poursuivi par les flics, tout en lui recherchant sa compagne. Et puis, on va rentrer dans une magouille terrible, dans laquelle vous, Guillaume Canet, d'ailleurs, vous jouez un rôle pas très sympathique. Non. C'est tout ce qu'on peut dire. Non. Dans laquelle Jean Rochefort, qui joue votre père, décidément, vous êtes bien servi, et ouais. Jean Rochefort aussi, ne joue pas un rôle très sympathique. Mais en disant ça, je dévoile pas du tout le suspense du film. Donc, il a fallu débroussailler le roman, il a fallu faire des choix, et puis faire un casting aussi. On a parlé de Cluzet, mais évidemment, vous aviez en tête... plein d'autres comédiens, parce que vous adorez ça, les comédiens, c'est clair.
1: Ouais, j'avais envie de m'entourer de gens que j'admire, et puis aussi d'avoir aussi la possibilité de compenser justement le manque de, enfin, ce dont on a parlé tout à l'heure, niveau bancable, de ce qui est complètement idiot. Ça m'embête même d'en parler aujourd'hui, mais parce que la preuve qu'on peut faire un film avec
0: absolument.
1: Quelqu'un qui n'est
0: et
1: pas
0: qui a eu du succès en plus
1: bancable, mais c'était important aussi d'avoir des gens un peu plus connus aussi.
0: Voilà, d'avoir une très belle distribution.
1: Pour...
0: Quand on voit Dussolier, Rochefort, Nathalie Baye, Christine Scott-Thomas, François Berléand, voilà, c'était des acteurs.
1: Alors, bon, François Berléand, c'était évident que j'avais envie de retravailler avec lui après.
0: Il était dans mon idole.
1: André Dussolier, ça a été une très très belle rencontre avec lui, enfin en tant qu'acteur.
0: On l'entendra dans un extrait tout à l'heure.
1: Où je l'avais rencontré sur un autre film en tant qu'acteur, et j'avais vraiment adoré cet homme, et j'avais très envie de travailler avec lui. Christine Scott-Thomas, je voulais en fait une actrice étrangère qui parle français. Bon, j'étais très admiratif de son talent et j'ai pensé à elle immédiatement.
0: Marina Hand, c'est presque une copine d'enfance.
1: Voilà, exactement.
0: Qui faisait de l'équitation avec
1: voilà,
0: vous.
1: Exactement.
0: Et donc il y a une histoire de chevaux dans le
1: voilà,
0: film, donc elle est bien placée, cavalière.
1: Voilà.
0: Absolument.
1: Et puis
0: Rochefort, vous aviez tourné avec lui dans Barracuda.
1: Voilà. Et puis c'est un père spirituel, Rochefort. Ouais. Donc ça m'intéressait de lui faire jouer mon père.
0: Philippe Lefebvre, c'est votre co-scénariste.
1: Philippe Lefebvre, c'est mon co-réaliste, et c'est exactement, voilà.
0: Il y a Arlan Coben, ouais. Il faut le dire, parce qu'après, quand on voit le film, on voit des tas de clins d'œil. Arlan Coben, il est sur un quai de gare, ouais. Il suit François Cluzet, c'est juste un passager du train, ouais. Mais Cluzet se méfie parce que c'est un grand type, ouais. Qui a une drôle de tête, et donc Cluzet le regarde, et en fait, c'est une apparition, comme voilà. Hitchcock qui faisait des apparitions.
1: Voilà, c'est,
0: et puis, par exemple, on voit des acteurs qui, en 8 ans, sont devenus beaucoup plus connus, comme Laurent Lafitte, ouais. Qui joue le Basque, ouais. Et que j'aperçois aussi à côté de l'ordinateur quand François Cluzet est en
1: exactement.
0: Train de chercher, d'essayer de retrouver sa femme sur l'ordinateur.
1: Ouais.
0: Est-ce que c'est rassurant d'avoir des gens qu'on connaît, d'autres qu'on connaît moins
1: non,
0: sur
1: un
0: plateau ?
1: Non, mais c'est une famille. C'est pour ça que moi j'ai toujours un peu de mal quand j'entends des critiques disant vous entourez que de gens connus. Moi, ces gens connus, je me suis entouré d'eux depuis longtemps, avant qu'ils soient connus.
0: Ouais.
1: Laurent Lafitte, il jouait même dans mon idole.
0: Ouais.
1: Gilles Lellouche, il jouait dans mon idole. Il faisait un tout petit rôle dans une partie qu'on a tournée en vidéo.
0: On en parlera de Gilles Lellouche, parce que je sais qu'il vous a convaincu d'avoir
1: ouais,
0: le
1: c'est
0: rôle.
1: C'est lui qui m'a convaincu d'avoir le rôle, effectivement.
0: En se faisant une tête de voyou, en gros. Quoi.
1: Ouais, il est venu me voir, en fait... Enfin, on parlait du film et puis il m'a dit mais moi je voudrais jouer ce rôle-là. Et puis moi je pensais pas du tout à lui et je le voyais pas du tout dans ce personnage. Et il me dit écoute, donne-moi un mois et puis fais-moi faire des essais dans un mois. Et puis bon, moi c'était quelqu'un que j'aime beaucoup, je pouvais pas ne lui refuser. Et un mois plus tard, on s'est retrouvés dans un endroit pour faire des essais. Il est venu avec le crâne rasé. Et non, mais c'était maquillé en se mettant une cicatrice, un truc et tout. Et au-delà du côté physique qui était bon, surprenant certes, mais il a fait des essais extraordinaires. Et puis pendant les essais, dès qu'on a commencé la scène, je me suis rendu compte que c'était une idée magnifique, quoi. Donc, voilà.
0: Et puis il est extraordinaire et il a une puissance et une présence. Et pour nos auditeurs qui n'ont pas encore vu le film, il joue Bruno, qui est un type qui a un enfant et le pédiatre reçoit Cluzet à sauver cet enfant. Et depuis donc, il lui est très reconnaissant et c'est un peu un voyou quand même. Mmh. Et au moment où Cluzet sera vraiment dans la mouise, Bruno va arriver et va le sauver. Donc ouais. C'est un élément, un des éléments du film. film qui comporte, et c'est vrai qu'il y a des occasions de jouer pour plein d'acteurs avec des beaux rôles.
1: On écoute... pour répondre, est-ce que je peux juste rajouter juste une petite chose, parce que par rapport à ce que vous disiez sur le fait de s'entourer des gens qu'on aime et tout ça, c'est vrai que c'est très important pour moi de travailler avec des gens que j'apprécie. Et au-delà de ça, c'est pas du copinage. Ce que je veux dire, c'est que on peut pas se lancer dans un projet cinématographique aussi ambitieux et important, coûteux, en faisant juste du copinage. Moi, si j'ai envie de voir mes copains, je peux les voir et dîner avec eux. Mais c'est le plaisir de travailler avec des gens qu'on admire.
4: Et qui peuvent composer un rôle, qui peuvent être dans le personnage,
1: voilà,
4: surtout.
1: Et on s'entoure des gens qui on a confiance. Et je suis pas le seul metteur en scène, j'imagine, je sais bien à faire ça, donc... voilà, c'est vrai. Justement. Que moi, c'est en tout cas, c'est important pour moi d'avoir une famille comme ça avec des gens que j'aime, y compris dans, chez les techniciens.
0: On va écouter justement un extrait. C'est François Cluzet qui est face à André Dussollier. André Dussollier, c'est le père de la jeune femme qui a disparu. Et c'est lui qui a été la reconnaître et essayer de l'identifier. Mais Cluzet n'est pas certain que ce soit vraiment le corps de sa femme qui était là. On écoute.
5: Moteur !
3: Je voudrais savoir, Margot, comment elle était quand vous l'avez trouvée ? Excusez-moi, mais j'arrête pas d'y penser. C'est peut-être l'anniversaire, mais j'ai besoin de savoir. Je vous ai jamais demandé de détails. Elle a été battue.
6: Pourquoi tu fais ça?
3: Il faut vraiment que je sache.
6: Il y avait des ecchymoses, oui.
3: Où?
6: Alexandre.
3: Sur son visage?
6: Oui.
3: Sur le corps aussi?
6: J'ai pas vu son corps. J'étais là en tant que père pour l'identifier, pas en tant que gendarme.
3: Et vous, vous l'avez identifié facilement?
6: Facilement?
3: Vous dites qu'elle avait le visage plein de bleu.
6: Tu m'emmerdes avec tes questions.
0: Coupé! Voilà, tu m'emmerdes avec tes questions. En compagnie ce soir de Guillaume Canet pour Ne le dis à personne, un film sorti il y a 8 ans, un film qui a très très bien marché, un très bon polar. Alors on écoute un autre extrait, tout à l'heure c'était François Cluzet et André Dussollier. Cette fois c'est toujours François Cluzet qui joue Alexandre Beck, le héros du film, avec Florence Thomassin. On écoute.
5: Moteur !
2: Attends, je comprends pas là. T'es venu aujourd'hui pour me demander ça ? Hein ? Je crois pas que t'as autre chose à me dire, plutôt.
3: Je suis désolé.
2: J'en ai rien à foutre que tu sois désolé, Alex. Il n'est pas là le problème. Moi aussi, j'ai souffert, qu'est-ce que tu crois? J'avais besoin de toi, c'est tout. Tu m'as jamais rappelé. Tu répondais jamais rien.
3: J'arrivais pas. Je te jure. C'était impossible pour moi de vous appeler. Je croyais que j'allais m'en sortir tout seul. J'ai fini par plonger... Dis-moi ce qui s'est passé.
2: Je ne sais pas.
3: T'étais pas avec elle?
2: Non. Le soir, elle est arrivée à la maison, elle était couverte de bleu, elle en avait partout. Elle m'a raconté qu'elle avait eu un accident de voiture. Et que si quelqu'un demandait quelque chose, il fallait que je dise qu'on était toutes les deux dans ma voiture.
3: Et si quelqu'un te demandait quelque chose?
2: À mon avis, elle parlait de toi.
5: Coupé!
0: Ça aussi, c'est une très belle actrice hein, qu'on voit de film en film, souvent dans des seconds rôles, Florence Thomassin, qui a une présence incroyable, qui est belle, qui a une voix unique. Et vous la connaissiez?
1: Oui, je la connaissais, je l'avais vue dans plusieurs films, je la trouvais formidable, j'avais très très envie de travailler avec elle. Et quand j'ai pensé à ce personnage, j'ai tout de suite pensé à elle, parce que je trouvais qu'elle avait tout pour ce personnage. Et c'est vrai que je suis dingue de sa voix, de son charisme, de sa fragilité. En même temps, c'est une actrice vraiment, une artiste aussi qui sculpte et qui, elle est formidable.

0: c'est la force et puis ce qui a à jouer dedans. Et c'est surtout l'histoire qu'on raconte, l'aventure en fait. Ça m'est arrivé de faire des apparitions dans des films parce que j'avais envie de faire partie voilà de l'aventure et que l'aventure existe. Mais c'est vrai que au-delà de ça, j'aime en tant que metteur en scène, parce que je suis acteur moi-même, donné, en tout cas, j'adore offrir un rôle à un acteur. J'adore ça. Je trouve que c'est un moment merveilleux pour moi d'appeler un acteur, de dire voilà, j'ai pensé à toi pour ce rôle. Et du coup, j'ai toujours envie, même si c'est petit, qu'il y ait quelque chose de fort à jouer dedans. Donc c'est vrai que c'est une des raisons pour lesquelles souvent je fais des films trop longs, parce que j'ai envie de donner à manger à tout le monde et que je me retrouve avec des films, avec des scènes, en trop sûrement, mais en même temps, je trouve qu'il n'y a rien de plus important dans un film que les seconds rôles. Ils aident à raconter l'histoire. Et d'ailleurs, moi, sur les films, par exemple, qui m'ont fait rêver en tant que metteur en scène, avec lesquels j'ai grandi, comme La Règle du Jeu, par exemple, il y a des personnages secondaires extraordinaires. Schumacher, notamment, enfin voilà, des personnages que l'on ne voit pas tout le long du film, mais qui ont une importance considérable.
1: Et alors, sur un plateau, vous êtes très présent. Comment vous indiquez à l'acteur? On sent que vous avez envie non pas de lui donner, ça se fait pas du tout, la tonalité de la scène, mais voilà, ce que vous voyez dans le personnage, quoi.
0: J'aime leur donner le plus possible d'informations.
1: Ouais.
0: De les remettre dans la situation. De les aider de toutes les manières possibles, par exemple en mettant de la musique sur le plateau, ce que je fais souvent, pour les aider dans l'émotion, dans tout ça, de les surprendre aussi. En fait, j'essaie de les mettre dans un confort dans lequel j'aimerais être moi-même en tant qu'acteur, et que j'ai découvert moi en tant qu'acteur, notamment par exemple avec Patrice Chéreau, quand j'ai découvert cette manière de travailler extraordinaire quand il disait couper, et que personne ne bougeait de sa place et que tout le monde restait silencieux et qu'il venait de parler. C'est quelque chose que j'ai fait moi après sur mes films, parce que c'est un respect pour l'acteur de pouvoir venir lui parler dans le silence, dans le calme, alors que normalement sur un plateau, quand on dit couper, tout le monde s'affaire, chacun a à faire ce qu'il a à faire, et puis d'un coup c'est un brouhaha et on parle dans le bordel, et voilà, c'est des petits éléments comme ça qui voilà, c'est une envie en tout cas de placer l'acteur dans la meilleure position, situation possible pour pouvoir donner tout ce qu'il a à donner. Donc c'est une complicité avec lui. Et c'est vrai que c'est quand même ce que j'aime par-dessus tout, c'est cet échange avec l'acteur.
1: Et quand vous êtes face à des messieurs, j'ai envie de dire, comme Dussolier et Rochefort, c'est le même contact, vous êtes un peu plus impressionné, ils vous écoutent comme ils écouteraient n'importe quel metteur en scène, même si vous êtes encore un jeune metteur en scène?
0: J'ai toujours pensé, et je le pense toujours, que la clé d'un grand metteur en scène est l'inconscience, pour tout. C'est-à-dire que l'inconscience dans l'écriture, l'inconscience dans la préparation, l'inconscience dans le tournage, parce qu'à partir du moment où on prend conscience des choses, se dire « Oh là là, mais on va pas écrire ça, parce que si on écrit ça, ça va être tellement compliqué à réaliser, ça va être tellement compliqué, qu'on se met des barrières, et y compris sur un plateau en dirigeant un acteur. Et c'est vrai que je pense que même si j'ai toujours eu d'être impressionné de travailler avec Jean Rochefort et André Dussolier, je pense que c'est quelque chose dont j'ai fait totalement abstraction en tournant le film. Et c'est vrai que je m'en suis rendu compte quelques mois plus tard, quand j'étais au montage, que je voyais des scènes ou que je voyais le making of et que je m'entendais parler à Jean ou à André avec un naturel, et puis en étant très volontaire de ce que je voulais, d'être très exigeant, de revenir là-dessus en disant non, c'est pas ce que je voudrais, en étant évidemment très sympathique. Mais d'un coup, je me regardais en disant, oh la vache, je suis complètement inconscient, mais tant mieux.
1: Ouais.
0: Tant mieux. Et ce qui abîme, je pense, un metteur en scène, avec le temps,
1: C'est de laisser, par exemple, un très, très grand acteur, une icône, etc., faire son numéro, entre guillemets, et ne pas le diriger.
0: Et puis se laisser aussi,
1: impressionner
0: ou abattre par des critiques, par la vie qui vous prend plus de temps. C'est vrai que,
1: On avance,
0: plus on a des centres d'intérêt qui sont divers et qui sont peut-être pas aussi forts que le film que l'on est en train de faire. Et je pense que c'est cette passion et cette inconscience qui est vraiment nécessaire.
1: Absolument.

0: compagnie ce soir de Guillaume Canet pour parler de Ne le dis à personne. Alors, on a beaucoup parlé des acteurs du film, on parlera tout à l'heure des secrets de tournage, des scènes comme celle de la séquence du périphérique, qui est quand même une scène d'anthologie. Moi, je voudrais qu'on parle un peu de François Cluzet, parce que, j'ai envie de dire, c'est un Stradivarius. On le voit depuis, notamment, cette renaissance en 2006 avec Ne le dis à personne. Maintenant, il devient pratiquement le numéro un du cinéma français, en tout cas dans le top 2 ou 3. Et il est, quand on revoit Ne le dis à personne, il est assez extraordinaire. Voilà. Et je pense que c'est un bonheur de travailler avec un acteur comme ça, Guillaume Canet.
1: Ça a été une rencontre vraiment, vraiment formidable. On va penser que je parle toujours avec des superlatifs, mais cette aventure, ce film a été vraiment extraordinaire.
0: Oui, surtout que vous êtes ami depuis, mais à l'époque, vous étiez pas spécialement ami.
1: Non, on se connaissait pas. Moi, je l'avais rencontré 3 ans auparavant, dans un festival de Solid Days, dont je suis parrain. Et j'étais allé le voir en lui disant, j'aimerais beaucoup un jour travailler avec vous. Et il m'avait répondu cette phrase en me regardant, comme ça, en me disant, faites-le. Et ce qui m'avait lancé comme défi, je l'avais pas oublié en fait. Et quand je lui ai finalement, j'ai eu l'autorisation de mon producteur Alain de lui envoyer le scénario, alors que j'avais mis tellement de temps à avoir des réponses des autres acteurs, quand je me dis tellement de temps, c'est des mois, je lui envoie le scénario à 14h avec un coursier. À 18h, il me rappelle en me disant, est-ce qu'on peut se voir? J'ai lu. Alors là, j'étais déjà très impressionné de la rapidité de lecture. Et on s'est retrouvé dans une brasserie dans le 15e. Et là, c'était très très émouvant parce que j'avais en face de moi un acteur qui n'avait pas compris que j'avais proposé le rôle et qui était en train d'essayer de me convaincre de le prendre. Et quand au bout de 10 minutes, j'entendais parler, j'ai compris qu'il était en train d'essayer de me convaincre et qu'il ferait tout pour ce rôle et que... Et je dis mais c'est bon quoi le rôle moi je serais ravi puis et voilà et on s'est parti là-dessus et puis à partir de ce moment-là il y a eu une complicité immense. Je me suis retrouvé face à un acteur et d'ailleurs on le voit dans le making of, il y a des moments où je lui parle où il est entièrement dédié
0: à son personnage.
1: À son personnage et à ce que je suis en train de lui raconter, une concentration mais maximum. Et il me regarde comme ça avec des grands yeux à écouter tout ce que je lui dis et à me
0: absorber.
1: Faire entièrement confiance, c'est-à-dire que je pouvais lui dire de se jeter à l'eau. Il le faisait,
0: ce qu'il a fait d'ailleurs dans le lac au petit matin.
1: Il a fait des trucs de dingue quoi où le cascadeur se plaignait de faire un aller-retour en crawl jusqu'au ponton. Alors que lui, il était depuis 1h du mat, il était 5h du mat, ça faisait 4h qu'il était dans l'eau froide à poil à se prendre des coups de batte de baseball dans la tronche. Et jamais je l'ai entendu se plaindre, dire quoi que ce soit. Alors après, j'entends déjà, il y a des gens qui disent ouais, mais on se plaint pas quand on fait, se plaint pas. Mais il y a des moments difficiles quand on tourne la nuit dans un lac dans lequel il fait froid. Il a tout fait, c'est-à-dire qu'il y a des moments, j'ai pour une petite anecdote, mais le périph, il n'était pas prévu qu'il le traverse au milieu du flot de voiture. Sauf que avec cette inconscience, sauf qu'avec cette inconscience que moi j'avais donc à cette époque, je courais derrière lui avec la caméra sur l'épaule et qu'à un moment, alors que les voitures roulaient à 80 à l'heure, j'avais perdu le cascadeur qui me tenait parce que j'avais mis un coup de caméra en me retournant, j'avais ouvert la tempe, enfin le front, et je suis derrière François et à un moment je lui dis traverse. Et il a traversé au milieu du flot de voitures à 80 à l'heure, ce qui était complètement dingue et bête de ma part, parce qu'il aurait pu avoir un accident, puisque les voitures n'étaient pas que des cascadeurs. Et moi, j'ai traversé avec lui, avec la caméra. Et c'est vrai que ça a amené un plan extraordinaire, que du coup, on l'a refait dans d'autres axes, parce que j'avais montré à tout le monde qu'il pouvait le faire. Mais il fallait que lui accepte de le faire. Et ça a été comme ça tous les jours. Et puis, un don de lui-même, dans l'émotion, dans tout ce qu'il avait à donner dans ce personnage... C'est vraiment, ça a été un échange merveilleux. Après, j'en ai eu d'autres dans la comédie, dans les petits mouchoirs et tout ça. Mais ce film a été un moment magique. Et sans rentrer dans les détails, c'est un homme en plus qui a vécu dans cette période-là des choses très très difficiles et qui est passé outre. Et moi, je n'étais pas au courant de ces choses-là. Et il a jamais voulu me le dire, justement, pour ne pas que j'aie de la...
0: Pour ne pas parasiter le film.
1: Voilà. Et que je puisse être affaibli par ça et que je puisse vouloir l'aider ou... Non, il voulait faire le film coûte que coûte et donner tout ce qu'il avait. Et c'est vrai que j'ai été très très ému quand il a reçu le César, parce que d'abord c'était un vrai grand merde à tous les gens qui m'avaient pas cru et qui ne lui avaient pas fait confiance à lui.
0: Absolument.
1: Et puis c'était un grand moment d'émotion pour moi de le voir devant cette belle et grande famille du cinéma français qui l'acclamait.
0: Ouais. Alors, on va écouter un autre extrait. Cette fois, c'est le flic François Berléand. On en dira un mot d'ailleurs après l'extrait, qui est votre ami aussi depuis Mon Idole, et qui a un beau personnage de flic, un peu comme ça, un peu à l'ouest, face à Philippe Lefebvre. Ils sont en train d'enquêter. Est-ce qu'il faut dire, sans du tout dévoiler le suspense, parce que vraiment, on peut voir le film en DVD, et c'est vraiment un vrai suspense. Lui, c'est le flic qui ne croit pas à la culpabilité de Cluzet, Alexandre Beck.
2: Moteur !
3: Bah, cherche pas, hein. À la mort du père, le fils a hérité du fusil. Mais comme la femme de Beck avait l'habitude de prendre des roustes, elle l'a planqué dans un coffre avec les photos avant que ça dégénère.
4: Et qui paye la location de ce coffre pendant 8 ans ? Pourquoi on retrouve la clé sur un cadavre en forêt ? Hein ? C'est bourré de trous, cette affaire. Tout le monde le sait, mais tout le monde ferme sa gueule.
3: C'est qu'on a rien à foutre. Pour Charlotte Berthaud, il va prendre 20 piges, on n'a qu'à oublier sa femme.
4: Qu'est-ce que tu me fais là ?
3: Mais tu le sais très bien, putain. Si on prouve que Margot Beck n'est pas une victime de Sarton, son avocat va exiger la révision de son procès. Et ça fait chier tout le monde, voilà.
4: Mais qu'est-ce que j'en ai à foutre que ça fasse chier tout le monde ? Ce que je veux, c'est la vérité. C'est moi qui ai appelé son avocate pour la prévenir.
3: Mais t'es complètement con, quoi.
4: Alors pour l'assassinat de sa femme, on a 1 milliard de pistes, mais pas la queue d'une preuve. Pourquoi ?
3: Parce qu'il s'est démerdé comme un pro.
4: Exactement. Alors, tu veux m'expliquer pourquoi, 8 ans après, il serait devenu assez con pour planquer l'arme du crime dans son salon et ses gants dans la cale poubelle ?
3: Pour sa femme, il avait tout prévu. Hein. Là, on était sur son dos, il s'est senti acculé.
4: Bien sûr. Tellement acculé que ce matin, il a pris le temps de passer voir le légiste du CHU de Mantes-la-Jolie pour réclamer le dossier de sa femme avant de rentrer à son cabinet pour nous attendre tranquillement.
0: Coupé ! Voilà. On va parler de François Berléand parce que cette scène est belle dans un instant. Compagnie de Guillaume Canet pour parler ce soir de Ne le dis à personne, un film sorti très exactement le 1er novembre 2006. Alors on a entendu tout à l'heure Guillaume un extrait où on entendait François Berléand. Alors d'abord il est très bon en flic malin quoi, qui se la laisse pas compter. C'est ça que vous vouliez lui confier comme personnage, un type qui parle lentement, qui a des petites manies, qui vérifie si le feu
1: est bien éteint.
0: Il a des tocs, c'est ça.
1: Il a des tocs, il vit avec sa maman encore.
0: Ouais, il a un contre-courant, il est à contre-courant, on va dire.
1: Ouais, complètement. Et d'ailleurs, il est tellement à contre-courant qu'il a un peu plus de distance que les autres sur cette affaire. Et il voit bien qu'il y a des points. Et comme il est justement toqué et qu'il est justement pointilleux surtout, ouais. Ce que lui explique Philippe Lefebvre, en fait, son collègue, en lui disant, mais là, c'est on va rentrer dans des trucs qui sont trop, ça va être chiant.
0: Et il n'a rien à foutre,
1: c'est super.
0: Il veut la vérité, lui.
1: C'est bien que ça soit chiant, mais moi, je vais aller jusqu'au bout. Et essayer de comprendre. Et donc j'avais envie d'un personnage comme ça qui soit un peu chiant, c'est le cas de le dire. Et je trouvais que François allait faire ça merveilleusement bien, avec une envie, un désir de précision, de détail, de tout ça quoi.
0: C'est ce qu'il
1: je trouvais bien en vieux garçon, je trouvais qu'il était plutôt pas mal.
0: Et c'est ce qui va en gros sauver Alexandre Beck de toutes les accusations. Et alors Berléand, il y a une autre scène où on va parler des scènes d'anthologie du film, mais il y a une scène dans un aéroport où il pense que justement Margot va prendre l'avion, que Alexandre Beck, son compagnon François Cluzet, va la suivre, et ils se poursuivent à une course poursuite. Enfin, ils essaient de d'aller juste à l'embarquement. Et là, pendant le tournage, il a glissé et il s'est fait très mal à l'épaule, Berléand.
1: Ouais, alors
0: il est tombé, fait... brancard, tout, hôpital,
1: ouais,
0: tout.
1: En fait, ça faisait 2-3 heures qu'il n'arrêtait pas de râler parce qu'on tournait de nuit et que ça l'emmerdait et que voilà. Et puis lui, c'est pas du tout le genre d'acteur qui va se cacher, hein, qui va bien dire devant tout le monde qu'il en a ras-le-bol, que. Mais avec beaucoup de sympathie, hein. Mais il n'arrêtait pas de me dire qu'il était fatigué, que truc. Et à un moment, il est censé partir en courant et il n'a pas vu une valise, un sac qui était au sol. Et là, on a entendu bam, un gros bruit avec un crack. On s'est dit aïe. Et on arrive et je le vois vraiment blafard, se tenant l'épaule, qui avait mal. Et,
2: comme un joueur de foot sur un terrain.
1: Voilà, et là, je me dis, bon... et puis moi, je pense tout de suite à ma séquence. Hein, ouais. Parce que, très égoïstement, je me dis, là, on est à l'aéroport, on est à Charles de Gaulle, on peut pas s'amuser à revenir un autre soir, c'est impossible. Donc je lui dis, ça va, on peut continuer. Il me dit, non, j'ai mal. Je lui dis, juste un plan, on refait juste un plan, s'il te plaît. Et puis, j'arrive à tirer le plus possible. Finalement, je comprends qu'il faut qu'il y aille. Il va aux urgences et puis il avait l'épaule fracturée.
2: Fracturée.
1: Voilà, donc il a été sympa de revenir genre à 5h du mat.
2: Parce qu'on avait l'épaule fracturée.
1: Avec l'épaule fracturée.
2: En cachant son plâtre sous une veste.
1: Exactement, et on a réussi à faire des plans avec une doublure sur certains axes. Et puis il y avait des moments où j'avais vraiment besoin de son visage. Et on a fini comme ça. Et il y a une séquence en fait dans l'interrogatoire avec Luzet où il a l'épaule fracturée depuis la veille, c'est le lendemain matin. Mmh. Et là il souffrait vraiment vraiment vraiment le pauvre. Et il y a un moment où d'ailleurs à l'image on le voit où il se lève et il fait un comme ça, il fait une grimace.
2: On voit dans le film.
1: Voilà. Et en fait, ça passe comme quelqu'un qui est fatigué.
2: Ouais, qui en a marre. Ouais. Voilà.
1: Mais bon, voilà. Moi, je sais pourquoi il grimaçait, en tout cas. Maintenant, vous le savez aussi.
2: Ouais. Maintenant, on le sait. Et c'est ça l'inconscience aussi nécessaire.
1: Ah bah oui, parce que si je rentre
2: en scène.
1: Ouais, parce que si je rentre dans une affection particulière en disant bon bah oui, bah on arrête le tournage, c'est pas possible.
2: Ouais. Alors on va écouter un extrait, c'est Jean Rochefort qu'on n'a pas entendu encore face à Olivier Marchal qu'on n'entendra pas. Olivier Marchal, c'est son sbire quoi, son factotum, c'est un homme de main terrifiant, on le verra dans le film, et Jean Rochefort parle de son fils, on écoute.
5: Moteur. Il venait d'avoir 5 ans. On attendait ensemble le bus de ramassage scolaire. Je le tenais par la main. Le bus est arrivé, les portes se sont ouvertes et Philippe a lâché brusquement ma main pour foncer dans le bus. Et moi j'ai eu une envie violente de le tirer en arrière et de l'emmener à la maison. Et c'est là que j'ai compris ce que j'avais ressenti le jour de sa naissance. De la joie, de l'appréhension aussi, mais aussi de la terreur. J'ai su à ce moment-là que malgré tous mes efforts, il pourrait toujours lui arriver quelque chose. Toujours. J'ai peur de la maladie. J'ai peur de la vieillesse et j'ai peur de la mort. Mais c'est rien à côté de cette terreur que j'ai ressentie ce jour-là, sonner au fond de ma gorge, en regardant partir le bus. Pendant que mon fils pourrait s'y pieds sous terre, elle serait toujours en vie. Je ne peux pas l'accepter, Bernard.
2: Coupez ! Voilà. Quelques pistes pour l'auditeur. C'est une belle scène. Hein.
1: Ouais, j'aime beaucoup cette scène. Et c'est vrai que j'ai revu le film il n'y a pas très très longtemps. Enfin, il y a quelques mois avec des amis qui voulaient le revoir. Et cette scène m'a frappé parce que je me suis rendu compte que je l'ai écrit n'étant pas papa. Et c'est marrant comme je l'ai ressenti de manière totalement différente aujourd'hui étant père qu'à l'époque... où je me suis projeté en fait en l'écrivant dans un rôle de père, mais que je n'étais pas. Et c'est vrai qu'elle résonne de manière totalement différente aujourd'hui.
2: Alors la séquence du périph, on en a déjà dit un mot, on va en dire un autre. Il fallait fermer le périphérique et c'est des voitures de cascadeurs en fait qui passent quand même. Et ça aussi ça a été épique.
1: Oui, ça a été
2: parce que vous n'aviez pas beaucoup de temps.
1: Non, et puis c'est surtout parce que au départ on a eu une autorisation, ce qui était déjà formidable parce que c'était exceptionnel et c'est la première fois qu'on arrivait à fermer le périphérique pour un tournage. Donc j'en étais très heureux. Et puis une nuit à 4h du mat, quand on tournait autour du lac, j'ai le directeur de production, Xavier Amblard, et le régisseur qui viennent me voir et qui me disent voilà, on a un problème, on a une réunion aujourd'hui avec l'associé du directeur du cabinet, enfin du préfet, qui nous annonce que on ne pourra pas tourner au périph le jour où on avait souhaité le faire, mais plutôt le 14 août et de 4h du matin jusqu'à 11h du mat. Ce qui était pour moi un choc, parce que d'abord 4h du mat, il fait nuit et je peux pas tourner ma séquence. Ensuite, donc ça veut dire à partir du moment où il commence à faire jour, donc ça veut dire 6h du mat, 6h30. Et ça veut dire de tourner cette séquence en le temps d'installer 400 voitures, de mettre tout en place pour un accident comme tel que je voulais le filmer. Et puis j'avais travaillé très dur, j'avais répété avec des cascadeurs, on avait fait la séquence, on avait tourné la séquence en 3D, enfin avec
2: des camions, la moto qui glisse,
1: on avait tout fait quoi, j'avais fait un storyboard hyper détaillé
2: précis,
1: tout ça.
2: Ouais.
1: Et je dis, c'est pas possible, quoi. Non, non, on va se battre. On va continuer. On va se battre et on va avoir cette autorisation. Puis, j'ai pas lâché et j'ai réussi à aller au bout. On a eu finalement l'autorisation de tourner jusqu'à 17h.
2: Ouais.
1: Mais en sachant qu'on n'avait pas que l'accident à tourner. On avait toute la déambulation avant, quand ouais. il court le long du périph.
2: Il court, il est poursuivi, il traverse le périph.
1: Et tout ça, c'était énorme à mettre en place avec l'accident, en plus. Et j'ai eu un pari. Alors, heureusement, parce que, on est arrivé le matin, il pleuvait des cordes.
2: En plus, il fallait attendre que la pluie s'arrête.
1: Donc il a fallu qu'on attende que la pluie s'arrête.
2: Tout le monde guettait le ciel.
1: Ça a grignoté sur le temps. Et puis finalement, j'ai tourné, on a tourné ça, mais comme des dingues. C'est très intéressant de voir ça dans le making-of. On court dans tous les sens, on a chacun une caméra sur l'épaule. On est là, là, là, là. Hop. On a fait je sais plus combien de plans en une journée. C'était complètement dingue. Et puis pour la cascade, ben voilà, on n'avait pas le choix. J'ai dit voilà, on met 8 caméras et on le fait en une fois. Et puis on prie le ciel pour que ça fonctionne.
2: Et ça, c'est très beau dans le making of, parce que vous dites on fait la scène jusqu'au bout, on n'applaudit pas tant que je n'ai pas dit couper, et je dirai couper. Et là, il y a un long silence après la scène, tout le monde est extrêmement tendu, parce que c'est quand même dangereux pour tout le monde, pour tous ceux qui traversent, pour lui qui traverse, pour les flics derrière, pour vous, etc. Et là, il y a un silence, on entend couper, et là, toute la troupe, j'ai envie de dire, applaudit.
1: Ah ouais, c'était formidable, parce qu'il y avait des gens aux fenêtres et tout, qui avaient vu l'accident. C'était un grand moment de cinéma.
2: Avec ce soir au programme, dans Secret de tournage, Ne le dit à personne, de Guillaume Canet. Guillaume, on va entendre un extrait. Moi, je l'ai choisi un peu inconsciemment, mais je retrouve Marina Hans et Christine Scott Thomas. Alors, pour qu'on comprenne, après la disparition et pendant l'enquête, après la disparition de Margot, Marie-Josée Croze, François Cluzet va recevoir dans les mains des photos d'avant sa mort, où on voit qu'elle est couverte d'ecchymoses. Il comprend pas ce qui s'est passé. Et voilà, Marina Hans va s'expliquer à Christine Scott Thomas, qui est sous la douche, puisque c'est un couple dans l'histoire. On écoute.
6: Moteur !
7: Les photos, c'est moi qui les ai prises. C'est Philippe Neuville qui l'avait frappé.
8: Pourquoi ?
7: Je sais pas. Elle a rien voulu me dire.
8: Et tu as rien fait ?
7: Mais qu'est-ce que tu voulais que je fasse ?
8: Non, mais chez les flics.
7: Elle voulait pas y aller. Elle disait qu'elle voulait seulement des preuves, c'est tout. J'ai voulu vous en parler, elle m'en a empêché.
8: Mais depuis, tu n'as jamais rien dit.
7: Mais qu'est-ce que tu voulais que je dise ? Tu voulais que j'aille voir mon frère, qui déjà se remettait pas de la mort de sa femme, et lui dire, tu sais, ta femme, avant de mourir, elle s'était fait aussi casser la gueule ? Tu crois que ça l'aurait aidé ? Elle m'avait demandé de garder le secret.
6: Coupé !
2: Voilà. On entend Marina Hans qui s'énerve un petit peu. Alors, on va parler de la sortie du film, donc en novembre 2006, succès, gros succès.
1: Ouais.
2: 3 millions, si je me souviens bien.
1: Ouais, 3 millions et quelques.
2: Et des poussières.
1: Ouais. Et c'était une grande joie.
2: Une reconnaissance, bonne critique dans l'ensemble.
1: Oui, quand même. Ouais. Très bonne critique. On a eu un accueil assez immédiat, en fait. Je me rappelle du premier matin, on a été au hall présenter le film. Il y avait Alain Chabat qui était là aussi avec Eric Lartigot pour présenter Prête-moi ta main.
2: Ouais.
1: Et on avait inversé les salles, en fait.
2: Ah bon,
1: on avait été dans la salle de Prête-moi ta main.
2: C'est pas vrai.
1: Et j'étais en train de ça en disant, genre, mais qu'est-ce que vous foutez là? Je comprends pas. Enfin, j'ai mon film dans l'autre salle. Et lui, elle avait fait la même chose, Alain. Et c'était assez sympa. On avait bien rigolé. Et puis, dans la journée, on a vécu cette journée, on le sait tous, hein, une journée toujours très compliquée à vivre, parce qu'on sait que tout se joue là. Et puis, on voyait les chiffres monter. C'était magique pour nous, parce qu'on finissait cette aventure qui avait été déjà magique. Et on pouvait enfin la partager avec le public, donc c'était très heureux, quoi.
2: 9 nominations au César, et finalement, César du meilleur réalisateur, César du meilleur acteur pour François Cluzet, César de la meilleure musique pour Mathieu Chédid, et César du meilleur montage. Et si je comprends bien, vous êtes dans les Césars le plus jeune réalisateur récompensé. Vous saviez ça ?
1: Oui. Encore au jour d'aujourd'hui.
2: Encore au jour d'aujourd'hui.
1: Vous n'avez pas été le plus jeune réalisateur.
2: Alors, Guillaume Canet, cette semaine sort L'homme qu'on aimait trop, d'André Téchiné. Oui. Vous jouez l'un des rôles principaux, puisque vous jouez le rôle du jeune Maurice Agnelet.
1: Ouais.
2: Ça, c'était une belle aventure, André Téchiné.
1: Ouais. J'étais très très heureux de travailler avec André.
2: Alors, c'est l'affaire Agnès Leroux, Catherine Deneuve joue la mère d'Agnès Leroux, Adèle Haenel joue Agnès. Ouais. On a vu le film à Cannes, qui a été très apprécié. Et vous, c'est un rôle ambivalent, on va dire, le rôle du jeune Maurice Agnolet.
1: J'étais content de jouer ce personnage, parce que c'est vrai que c'est un personnage qui a de multiples facettes, qui est à la fois cynique, charmeur, séducteur, et puis...
2: Et capable du pire.
1: Et puis surtout un personnage aussi manipulateur. On ne sait pas trop le cerner, en fait. Et j'étais très très heureux de jouer ce personnage, de travailler avec André, évidemment, avec Catherine, avec Adèle. Ça a été un moment toujours agréable quand on travaille avec un metteur en scène qui a autant d'expérience comme André, parce que quand on a des doutes sur certaines choses, il suffit de l'écouter parler, de voir comment il a le film dans sa tête et de... Voilà, on sait pourquoi. Après, on a voulu travailler avec des metteurs en scène confirmés et expérimentés. Et puis, c'est vrai que cette histoire est une énigme. Même le procès
2: tout récent.
1: Où
2: le personnage que je jouais, Maurice Agnolet, en a pris pour 20 ans.
1: Voilà, et nous, on a eu cette conclusion, mais en même temps, il n'y a toujours pas de preuves. C'est ça qui est complètement dingue.
2: Pour les auditeurs, on n'a jamais retrouvé le corps d'Agnès Leroux.
1: On ne sait pas où elle est. Et c'est en ça que... Après, ce que je trouve qu'a vraiment réussi André, c'est au-delà du fait divers, qui est un fait divers vraiment intéressant et captivant, il a réussi, je trouve, à faire ce qu'il fait toujours très bien dans ses films, c'est à donner chair à des personnages. Et ce trio, je trouve, est très très fort, parce que ce trio est vraiment, pour les trois, du coup, vraiment ambivalent et à cette double facette. Parce que même Adèle, qui est un personnage de caractère, enfin le personnage d'Agnès, un personnage de caractère qui est très volontaire, en même temps et peut être très faible aussi, et être complètement vulnérable. La mère, pareil, je veux dire, c'est une mère qui est une grande décideuse, qui sait ce qu'elle veut, qui a la tête du palais de la Méditerranée, de ce grand casino, et qui en même temps va se laisser complètement à un moment manipuler aussi. Enfin voilà, il y a ces trois personnages et je trouve qu'il y a à l'intérieur de ce trio, il se passe des choses qui je trouve très intéressantes.
2: Comme Téchiné aime le faire, c'est souvent dans Téchiné des histoires de famille, de fratrie. On se souvient de Ma saison préférée. C'est ça qu'il aime, les conflits dans les familles. Alors, je remarque que vous aimez toujours autant faire l'acteur. Vous êtes devenu réalisateur, mais vous aimez toujours autant faire l'acteur parce que vous avez au programme la prochaine fois Je viserai le cœur, l'histoire d'un gendarme qui est devenu meurtrier, tiré d'un fait vrai.
1: Exactement, du Tueur de l'Oise. C'est un film somptueux.
2: De Cédric Anger,
1: que j'ai vu il y a pas longtemps. Et je suis très très fier aussi d'avoir fait ce film. Un peu pareil, on en parlait pour ne le dire à personne. On a eu beaucoup de mal à financer ce film et à faire ce film. On a dû le faire tous en faisant des gros gros efforts. Et le film est très très très réussi. Enfin, moi je pense que c'est vraiment...
2: Il sort à l'automne prochain.
1: Il sort fin novembre, si je me trompe pas. Et puis il y a le film de Stephen Frears.
2: Stephen Frears, ça c'est génial, le tournage de Stephen Frears.
1: Ouais.
2: Le biopic de Lance Armstrong.
1: Exactement. Je joue encore un personnage très loin de moi. Là, j'ai été très gâté cette année. J'ai eu la chance de rencontrer des metteurs en scène avec beaucoup d'imagination. Et ça a été le cas avec Stephen Frears. Je me demande encore toujours pourquoi il a pensé à moi pour jouer un médecin italien.
2: Le médecin italien qui donnait des trucs de dopage, qui dopait Lance Armstrong. Un méchant, quoi.
1: Voilà, un méchant. et qui est un personnage complètement fascinant, parce que complètement fou, complètement habité par ce qu'il fait, par le fait de transformer un corps en une machine et en étant le plus, en poussant les limites à leur maximum. Et c'est vrai que bon, c'est un personnage qu'il fallait que je joue donc en anglais avec un accent italien, où j'ai changé énormément physiquement, j'ai perdu du poids, tout ça. Ça a été un vrai rôle de composition et j'attends de voir le film avec impatience parce que j'en entends beaucoup de bien et donc j'ai hâte de voir ça.
2: Et vous, en tant que réalisateur ?
1: Alors, en tant que réalisateur, j'ai fait une petite pause, si je puis dire, récemment, après la sortie de mon dernier film, qui était Blood Ties, et qui était un film dont je suis très très fier.
2: Mais qui n'a pas marché.
1: Et qui n'a pas marché, et à mon grand regret. Et donc, du coup, quand on s'investit comme ça beaucoup pendant 3 ans, à la fois financièrement, physiquement, spirituellement, je vais dire, on a toujours un peu de mal à se relever. Et j'ai décidé, au lieu de me mettre à réécrire avec de l'aigreur et de la colère pour éviter d'écrire de la merde. Il n'y a pas d'autre mot. Là, je me mets la pression parce que ça veut dire que j'ai pas intérêt à me planter sur le prochain. Parce que si c'est de la merde, on me ressortira cette interview. Mais en tout cas, voilà, j'avais besoin. Je pense que ça fait 20 ans que je travaille.
2: J'étais compressé.
1: Énormément sans me poser. Et j'avais besoin de prendre un peu de distance, essayer de comprendre pourquoi ça n'avait pas marché, parce que c'est aussi intéressant de se remettre en question. Et donc là, du coup, j'ai décidé pendant quelques mois de revenir à ma passion de l'équitation et j'ai repris ma licence pro et je refais de la compétition et ça me fait le plus grand bien.
2: Donc en ce moment, vous êtes dans des concours d'équitation.
1: Voilà.
2: Carrément.
1: Et je me régale parce que ça m'aère. Alors, je travaille quand même en parallèle parce qu'il faut bien quand même travailler et je peux pas me permettre d'arrêter de travailler totalement. Donc j'écris et j'écris un film pour moi en tant qu'acteur, un rôle que j'avais très envie de jouer. Et donc voilà, je suis en train de décrire ça et en parallèle, je commence à réécrire un nouveau film avec Philippe Lefebvre, avec qui j'ai écrit Mon Idole et Ne le dis à personne. Et c'est une comédie et j'ai très envie de refaire une comédie un peu dans le même esprit que Mon Idole. Voilà.
2: Guillaume Canet, merci d'avoir passé cette soirée avec nous. Je rappelle votre actualité, cette semaine sort L'homme qu'on aimait trop dans Détresse Ciné. Merci à vous.
1: Merci.
6: C'était Secret de tournage, une émission de 2013, issue des archives d'Europe 1 et animée par le monsieur cinéma de l'époque, Bruno Kras. Au cœur des archives se poursuit dans un instant avec un secret de tournage consacré à un autre film culte, OSS 117, Le Caire, Nid d'espions, avec son réalisateur Michel Hazanavicius. Et c'est juste après, Tame Impala, en collaboration avec Jenny de Blackpink, c'est Dracula sur Europe 1.

0: Dracula sur Europe 1, Dracula en anglais, c'est le remix signé Tame Impala et Jennie du groupe de K-pop Blackpink, nouveauté Europe 1. Allez, on va continuer à parler cinéma et ses secrets de tournage avec Bruno Crass et son invité Michel Hazanavicius à propos de sa comédie parodique sortie en 2006, OSS 117, Le Caire, Nid d'espions, une émission de 2015 issue des archives d'Europe 1.
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10: Bonsoir, je suis heureux de vous retrouver comme tous les soirs pour Secret de tournage, avec le plaisir de recevoir ce soir dans cette émission Michel Hazanavicius. Bonsoir Michel.
11: Bonsoir Bruno.
10: Pour un de ses films cultes, on en a choisi OSS 117, le premier du nom, Le Caire, Nid d'espions. Alors tout de suite, pour qu'on se mette dans l'ambiance, comme tous les soirs, Michel, je vous propose qu'on écoute tout simplement le générique du début du film, qui est déjà tout un programme.

0: Alors déjà, Michel, ce générique, il était tout à fait dans le ton du film, il donnait vraiment la tonalité, parce que c'est vraiment un générique à l'ancienne, avec des lignes, des ronds, et j'ai appris qu'en fait, ça faisait même allusion au Jokari, qui est très important dans le film, et il fallait, dès le générique, donner l'ambiance de ce film, qui n'est pas une parodie, mais une forme de détournement, un hommage à tous ces films des années 60, les OSS 117 bien sûr, les James Bond, il y a de la BD aussi, à la Tintin, la Black et Mortimer. Tout de suite, vous avez pensé qu'il fallait aussi ce générique-là ?
1: Oui, oui, moi je voulais un générique à l'ancienne, c'est-à-dire avec les noms des techniciens, une séquence en fait, pensée comme telle. Les noms de tous les techniciens qui arrivent au début du film, et donc on a pris un peu le meilleur, c'est-à-dire Saul Bass, et enfin un des meilleurs, et on a un peu décliné la manière dont on faisait les génériques à l'ancienne, c'est-à-dire on prend une idée forte du film, on la traduit graphiquement et on essaye de décliner graphiquement. Voilà, donc là effectivement on est parti sur le Jokari, et c'est pas évident du tout quand on le voit, mais ça donne cette espèce de saveur très oui années 50-60. Et avec une musique joyeuse, orchestrée, un peu jazz, mais jazz tranquille, quoi. Et voilà, histoire de mettre un peu la saveur des films de cette époque-là, oui.
0: Alors, c'était votre deuxième film, il y a eu Mes Amis avant. Et puis, pour passer rapidement sur votre carrière, on va venir tout de suite à la jeunesse du film. Vous, j'ai envie de vous résumer en disant, vous avez été toujours dans l'amour du cinéma et dans l'humour. Vous avez travaillé avec Les Nuls et tout ça.
1: Ouais, en fait j'ai toujours été dans ce que j'avais envie de faire en fait. Donc j'ai fait des films de détournement qui étaient effectivement en plein là-dedans.
0: Il y avait une émission qui s'appelait Le Grand Détournement.
1: Ouais, absolument, qui n'était pas une émission, qui était un film à part entière. Ouais. Mais ici dans cette maison à Europe 1, j'ai fait une année avec Les Nuls, c'est pour un jeu qui s'appelait Les Nuls le Zouzouk, et où bon, on rigolait, j'écrivais des blagues. Mais c'est vrai que j'ai toujours eu un peu envie de faire du cinéma, sachant que quand on n'a pas des parents qui sont dans le métier, tout ça paraît très inaccessible. Donc ça s'est fait un peu
0: sur le tas.
1: Ouais, exactement.
0: Et comment vous en êtes venu à OSS 117? C'est une idée de producteur?
1: Alors c'est une idée de... C'est les producteurs, les frères Altmaier voulaient, je crois en voyant un peu les pochettes de livres OSS 117, les éditions originales, se sont dit tiens, il y a peut-être un truc à faire et tout ça, et puis ils ont appelé Jean-François Alain qui était auteur des Guignols, qui a écrit aussi Quasimodo avec Tim Seat, etc. Et Jean-François Alain a donné cette couleur un peu, je dirais pas parodique, mais cet humour un peu
0: au second degré.
1: Ouais, et puis qui peut être assez méchant parfois, qui peut être un peu mordant, pertinent, impertinent, voilà. Et dans le même temps, pendant qu'il écrivait, les frères Altmaier produisaient Brise de Nice. Et donc ils ont commencé, ils se sont dit mais là on a un acteur qui pourrait peut-être faire cet espion. Et en fait moi j'arrive, il y a un peu presque tout qui est en place. En tous les cas il y a un scénario très drôle de Jean-François, il y a un acteur très drôle, et il y a des producteurs moins drôles mais très sympathiques quand même.
0: Alors pour le dire à la plus jeune génération, les OSS 117 de Jean Bruce, je crois qu'il y a eu Josette Bruce après, moi je les lisais dans les années 60. C'était une sorte de James Bond à la française.
1: Alors il paraîtrait même qu'il est antérieur dans sa création.
0: Ah, ouais.
1: Je parle de pas de littérature mais disons d'écriture, de livre. Il est antérieur à James Bond, il y en a beaucoup des personnages comme ça, c'est des espions ou des détectives ou des flics, voilà, et comme le gorille et on les décline et les auteurs devaient pouvoir écrire un livre par mois parce que c'était pas non plus des chefs-d'œuvre. À tel point que quand il est mort, et il est mort assez jeune, Jean Bruce, c'est effectivement sa femme qui s'appelait Josette par chance, donc ils ont mis J. Bruce voilà. Elle se serait appelée Jacqueline, ça marchait, mais Françoise, c'était moins bien. Et du coup, ils ont engagé, semble-t-il, quand même, des écrivains. Voilà, et puis elle mettait son nom dessus. Ouais.
0: Puis il y avait les titres.
1: Ouais,
0: il y avait les titres qui étaient formidables. Et c'est pour ça que vous avez fait Le Kerni d'Espion, OSS 117, Rio ne répond plus. Ça fait très, très BD, ça.
1: Oui, mais alors c'est vraiment de l'exotisme à la petite semaine. Souvent, matinée d'un petit jeu de mots, d'une espèce de petite consonance. voilà, bon, je sais pas, Banco à Bangkok, enfin, c'est ce genre-là, quoi, Fury, Baïa, bon, voilà. Et donc, effectivement, nous, on a joué là-dessus à fond, parce que c'est charmant. C'est charmant.
0: Mais ce qu'il faut dire, c'est que quand on lisait ces romans d'espionnage, ils étaient sérieux, même s'ils étaient écrits, comme vous dites, un petit peu à la va-vite, et que c'était l'exotisme facile, mais ils étaient sérieux. Vous, vous avez trouvé qu'avec le recul, c'est vrai qu'il suffisait d'un tout petit geste pour le pousser vers le détournement. Et d'ailleurs, on va écouter déjà un premier extrait.
2: Moteur !
3: Traître ! Je t'ai percé à jour.
2: Tiens non.
3: Tu travailles pour les services secrets français, tu es OSS 117. Tu as un numéro comme ces vaches que l'on conduit à l'abattoir.
2: À votre service. Moi aussi, je sais qui vous êtes. Vous n'êtes pas Jamila Naroubi, journaliste libanaise en poste à Rome, mais la princesse Altarouk, la nièce du souverain d'Égypte Farouk.
3: Je suis bien la nièce de Farouk, mais il n'est plus roi d'Égypte. Il a été exilé il y a 3 ans par cet infâme Nasser. Qu'il meure dans d'affreuses souffrances, chien.
2: Vous êtes bien grossière pour une femme dont le tonton est pharaon.
3: Mon oncle est roi. Les pharaons régnaient il y a 4000 ans.
2: Je le sais, ça. Quoi qu'il en soit, princesse, vous avez quelque chose là dont j'ai un grand besoin.
3: Oh, tu paieras pour tes traîtrises.
2: On verra cela.
3: Avant de partir, sale espion, fais-moi l'amour.
2: Non, je ne crois pas, non.
3: Pourquoi ?
2: Pas envie.
0: Pas envie. Alors, l'écriture, vous y avez participé
1: Alors, sur le premier, j'ai réécrit avec, avec Jean-François, et puis après, j'ai refait une réécriture, adaptation tout seul, mais c'est le processus normal. Mais les bases du scénario étaient posées, bien sûr, par Jean-François. Et puis parfois, vous voulez faire une scène et puis vous n'avez pas l'argent, il faut trouver une manière très... bien sûr. Et puis il y a des choses que moi j'ai mis à moi, parce que j'ai besoin de comprendre ce que je filme, et j'ai besoin de m'y retrouver, j'ai besoin que ça me fasse rire, et voilà. Mais encore une fois, la base était écrite par Jean-François.
0: Alors là, il y avait plus que dans un autre film un décalage, parce que vous écrivez, c'est sur le papier... Et le film, on va longuement en parler, il est tout autre puisqu'il est très habillé par rapport au dialogue. Je remarque en écoutant cet extrait que jusque dans leur manière de parler, ils parlent un petit peu à l'ancienne. Comme des films doublés, il y a quelque chose d'un peu emphatique chez Horatica et Jean Dujardin puisque c'était elle.
1: Alors oui, effectivement. très rapidement, en fait, ayant fait le film dont vous venez de parler, Le Grand Détournement, que j'avais fait avec c'était un film de détournement d'image où j'avais redoublé des extraits. Nous avions redoublé avec Dominique Maisret des extraits de films américains et on avait fait ça avec les vraies voix de doublage françaises et avec Jean on a tout de suite accroché sur cette tonalité-là, ces voix de doublage françaises très spécifiques avec un phrasé très spécifique, les voix qui traînent un petit peu, des choses assez arythmiques comme ça. Et ça a été très vite la tonalité du film, ouais.
0: En compagnie ce soir de Michel Hazanavicius, on parle de OSS 117, le carnet d'espions. Alors, il faut pitcher le film, mais alors ce qui est très drôle, c'est que je sais que Jean-Loup Dabati vous a dit ce qui excuse le héros, c'est qu'on comprend pas grand-chose à l'histoire, et on est en empathie avec Jean Dujardin qui comprend pas trop. Bon, on est au début des années 50, Nasser a fait un coup d'État, lui, c'est un espion français, on le voit au début avec le regretté Claude Brosset, parce qu'il va partir au Caire, parce qu'il y a son camarade, Jack, qui a été tué, Jack Jefferson. Il doit aller enquêter, aller pacifier le Caire. Il va tomber sur un nid d'espions. Alors, il y a un nid d'espions, mais il y a une société. Alors, comme couverture, il a la société Kerot d'élevage de poulets, parce qu'il faut qu'il ait une couverture. Et un petit peu comme notre dîner de con, il s'y croit tellement à des moments qu'il croit faire fonctionner la société. Ça, c'est très drôle. Il ne pense qu'à ça, faire fonctionner la société, alors que c'est juste une couverture.
1: Mais je pense que ça fait partie des choses qu'il sauve, parce qu'il dit tellement d'horreur, tellement de conneries par ailleurs, qu'il a un côté ultra positif, ce garçon, et je trouve que ça rétablit bien un équilibre. Il n'est pas que misogyne, raciste, antisémite,
0: vous voulez. Oui, on va en parler de l'humour, parce que c'est extraordinaire, parce que il fallait quand même pas marcher sur des œufs, mais être sur une ligne. Et on va parler de la manière dont vous avez écrit, et dont Dujardin l'a joué, et Bérénice aussi, et les autres acteurs, pour ne pas tomber dans le impolitiquement correct qui aurait pu vous faire tomber dans le film est raciste, le film est antiféministe, le film est tout anti-juif, anti-arabe, enfin tout ce que... Ça, c'était plutôt dans le deuxième. Mais alors, vous allez là-bas, alors j'ai résumé à peu près le film, il y a les aigles de Khéops, il y a des espions, tout ça.
1: Vous avez résumé tout ce qui n'est pas important dans le film, mais, voilà. Mais vous l'avez... c'est l'histoire, en fait.
0: C'est l'histoire, en fait, absolument. Et alors, ce qui m'a frappé, c'est que vous avez pu tourner en 2 mois seulement.
1: À peu près.
0: Ouais. 54 jours.
1: Oui. C'est pas trop.
0: Alors, vous avez été au Maroc. Est-ce que la préparation du film a été très importante, j'imagine?
1: Oui,
0: trouver les extérieurs.
1: C'était pas non plus délirant, mais c'est déjà, je crois que le film a dû coûter 10 millions et demi ou quelque chose comme ça. C'est déjà des beaux budgets. Hein,
0: mais c'est pas non plus. C'est pas faramineux par rapport à ce qu'on voit sur l'écran.
1: Oui, mais on avait du temps pour travailler, mais c'était pas délirant. Donc on a bien préparé et puis on a essayé de voilà. C'est toujours pareil. L'idée quand tout le monde fait le même film, on gagne énormément de temps. Donc voilà. Mais oui, et puis un peu double préparation parce qu'on était on a tourné au Maroc et à Paris.
0: Vous avez tourné au Maroc et à Paris et vous avez tourné souvent en studio. Mm-hmm. D'ailleurs, pour ceux qui reverront le film avec plaisir, il y a vraiment des scènes où ils sont au Maroc, ils sortent d'une ambassade qui a peut-être été une fac déguisée en ambassade. Ou mm-hmm. Je crois que la fac d'Assas à Paris a servi l'aéroport du Caire. Donc il y a plein de maquillage et les décorateurs ont fait vraiment des prouesses et beaucoup de scènes en studio parce qu'en plus le studio est idéal et on va parler par exemple de la première scène. Parce qu'ils sont dans un avion, en fait, racontez-nous, c'est pas un avion, c'est sur des vérins, je pense, pour les faire bouger. C'est la scène où on découvre SS-117, ouais. Où il va balancer un espion allemand d'ailleurs, ouais. par la fenêtre. Et comment vous l'avez tourné celle-là?
1: On a tourné, c'est même pas sur vérins, ça aurait coûté beaucoup trop cher. On est sur un échafaudage, on a une carcasse d'avion, et voilà, c'est tourné en noir et blanc, il y a des ventilateurs avec de la fumée, etc. L'avantage, si vous voulez, c'est que le film lui-même, quand on regarde ce qu'il raconte ou ce qui est dit, et la manière dont c'est fait, c'est vraiment un film sur les clichés. C'est à la fois le thème et la forme, c'est le fond et la forme du film, c'est les clichés. Donc, ça vous permet énormément de facilité, notamment, il n'y a aucune raison d'essayer de faire croire que c'est un vrai avion et que machin.
0: Il y a une maquette d'ailleurs, à un moment on voit un avion voler, c'est une maquette.
1: Alors en fait c'est même pire que ça, c'est des effets, c'est digital en fait, c'est même pas une maquette, mais c'est du digital pour ressembler à de la maquette en fait.
0: D'accord.
1: Pour que ça fasse faux, pas du tout pour que ça fasse
0: faux. Il faut que ça fasse faux.
1: Exactement, ça fait partie de cette thématique-là principale qui est celle du cliché.
0: On voit une caravelle, à un moment ça c'est un stock shot. Vieille image de caravelle que vous avez récupérée, vraie image de caravelle d'un vieux film ou d'un vieux documentaire. Il y en a plein comme ça.
1: Oui, il y a notamment un plan de Paris. Alors moi, je trouvais ça très drôle, mais je crois que ça fait rire un peu personne. Mais
0: ça, il faut l'expliquer. J'ai
1: mis un long plan de Paris de l'époque avec la Tour Eiffel. J'ai mis de l'accordéon, si je me souviens bien. Et au bout de, je sais pas, 7 ou 8 secondes,
0: vous
1: apparaît sur l'écran. Paris.
0: Donc ça, c'est censé être drôle.
1: Pour moi, ça me faisait rire, parce que je trouvais ça vraiment...
0: Qu'on ait reconnu Paris à la Tour Eiffel à l'accordéon et qu'on ait besoin de Paris affiché, c'est-à-dire,
1: pour moi, c'est
0: un
1: une espèce de quadruple pléonasme. Ouais. Et voilà. Mais il y a quand même des gens qui...
0: Les Américains ou les étrangers ont dû rire.
1: Non, ouais, les Américains se sont marrés. Ça, c'est vrai. Enfin, la Projo dont je me souviens. Mais oui, il y en a beaucoup. Je voulais un panneau avec le Caire aussi. Pareil, j'ai jamais trouvé d'image du Caire. Et donc j'ai fait un petit plan d'un port de pêche qui est Kenitra au Maroc, et c'est vraiment un petit plan de village, quoi. Et puis j'ai mis le Caire et je trouvais ça aussi marrant, mais alors même pas un sourire. Les gens l'acceptent très bien, donc voilà. Bon, il y a des choses qui font rire aussi dans le film, mais en tous les cas.
0: Alors on va parler des scènes de transparence parce que ça c'est génial, les scènes en voiture. Mm-hmm. Et justement on écoute un extrait.
4: Moteur. Jolie voiture. Dommage qu'elle soit aussi sale.
5: Il y a beaucoup de poussière dans notre pays.
4: C'est moins qu'on puisse dire. Que je te trimballe des poules, que je te trimballe des pastèques. Ceci dit, c'est sympathique au fond.
5: Sympathique. Sympathique. L'Égypte a régné sur le monde pendant plus de 2000 ans. Nous avons inventé l'astronomie, les mathématiques. Nos architectes ont construit des sanctuaires dont nos archéologues s'échinent encore à découvrir l'entrée. Monsieur Bonisseur de la Batte.
4: Oh, Romain. Lucien Romain. Votre français est irréprochable, Lormina.
5: L'Égypte a longtemps été francophone, monsieur Bramar. Mais le Raïs, depuis son ascension au pouvoir... Le Raïs, le chef, le président de l'Égypte, Nasser. Eh bien, Nasser a lancé une grande politique d'arabisation du pays.
4: Le problème avec l'arabe, c'est que ce n'est pas facilement lisible. Même au niveau du son, on sent... Oui, non, mais enfin, c'est joli. Enfin, c'est joli, quand même.
5: L'arabe est parlé par des millions de personnes. Et son écriture est un art. Hein?
4: Des millions. Des millions, hein, vous êtes charmante, mais... Vous voyez ce que ça fait déjà, 1 million, Armina?
5: Coupez.
6: couper.
0: Alors là, Michel Hazanavicius, ils sont en voiture. Et alors, évidemment, ceux qui connaissent pas les films d'autrefois n'ont peut-être pas fait attention à l'humour, mais c'est de la transparence. C'est-à-dire que aujourd'hui, on tourne vraiment dans des voitures. Bon, à peu près, on fait une carcasse de voiture, on la découpe en deux, puis on met des caméras. Là, à l'époque, dans les films d'Hitchcock, on voit ça dans tous les films d'Hitchcock. Il y a d'abord des fonds qui sont tournés, par exemple une corniche dans un film d'Hitchcock avec des beaux paysages. Ensuite, on va en studio, on pose une voiture, on la fait un peu bouger, et derrière, il y a les fonds qui...
1: On la fait bouger quand on a un accessoiriste de libre, sinon elle bouge même pas. Le conducteur fait semblant, il tourne
0: le volant un peu nerveusement.
1: Ouais, parce que quand on a un volant, on fait semblant de le tourner et puis derrière il y a un film. En fait, il y a un écran avec un film qui passe et des fois les mouvements de volant sont pas du tout synchrones avec les virages qui ont été filmés. Et là, on a un peu poussé le vis.
0: Oui, vous poussez le vis là.
1: On a fait fumer une cigarette avec c'est une décapotable, mais la fumée monte tout droit. Enfin, ça sent le studio à plein nez. Il n'y a pas un pet devant. Tout est impeccable et tout ça. Mais pareil, en fait, ça a un certain charme. Après, c'est pareil, l'idée... Moi, en fait, j'ai tout bossé. Pour tout vous dire, en fait, le scénario, c'est pas moi qu'on l'a proposé au départ. Et plusieurs réalisateurs l'ont refusé en disant, c'est pas possible, c'est blague raciste, là, ça passera jamais. Et en fait, moi, ça me faisait très, très rire. Et je me disais, mais c'est vrai que, bon, des blagues qu'on fait entre copains et des blagues qu'on fait au cinéma, c'est pas tout à fait pareil. Et je me suis dit... Le truc qui sauve, c'est que ça se passe dans les années 50. Voilà,
0: c'est-à-dire l'habillage, quoi.
1: Mais c'est aussi le fait que il y a une distance. On excuse tout parce que c'est le discours officiel. Ouais, et donc, il y a un effet miroir évident. Mais du fait que c'est les années 50, il y a la distance, il y a le filtre qui fait qu'on peut en rire. Donc, j'ai appuyé à fond tout ce qui était là-dedans. Et j'ai ridiculisé à mort, justement, pour rendre ces blagues, pour les contextualiser. Ouais. C'est-à-dire, elles sont ridicules. Plus, le personnage est ridicule. Ouais, le film est ridicule.
0: Elles sont dans la bouche d'un imbécile. On va en parler parce que dans la prochaine séquence, on va parler
1: jardin,
0: de...
1: C'est pas Jean Dujardin.
0: On se retrouve dans un instant.
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0: en compagnie de Michel Hazanavicius pour parler du Cairn et d'Espions, SS-117. Alors, on parlait justement de l'humour du film. Jean Dujardin, est-ce qu'il a été, dès le début, l'homme idéal pour tourner ce film ?
1: Oui, vraiment sans l'ombre d'un doute, oui, bien sûr. Il y a eu très rapidement une espèce d'osmose entre Jean et son personnage. Il travaillait les répliques comme un pianiste travaille les gammes, quoi. C'est-à-dire, il se les mettait en bouche, il trouvait la bonne musique, etc.
0: Il les connaît toujours par cœur, hein, j'ai remarqué. Quand il fait le commentaire audio, il ressort nickel. Hein.
1: Oui, sans doute. Et puis voilà. Puis on s'est extrêmement bien entendu très rapidement. Donc pour moi, c'était très agréable d'avoir quelqu'un qui était tellement en accord avec le personnage, qui bossait autant et qui était dans une confiance absolue. Donc je pouvais tout lui demander.
0: Alors ce qui est incroyable quand on revoit le film, c'est que c'est quelques années avant The Artist. Et on voit quand même qu'il a un visage extrêmement mouvant, mobile. Mm-hmm. Parce que beaucoup de l'humour vient d'un haussement de sourcils, d'une moue qui fait, d'un étonnement. On le voit penser dans le film, et il pense lentement dans le film. Il a du mal à comprendre les choses. On voit d'ailleurs, il s'est entraîné à faire un regard un peu vide, hein. Il faut le faire, ça.
1: Je sais pas s'il s'est entraîné, mais en tous les cas, c'est vrai qu'on a énormément bossé sur le timing. Je sais pas que c'est mon obsession, mais je pense que c'est vraiment un truc très, très, très, très important qui est le timing. Et moi, j'aime bien être sur des timings des fois un peu lents, en fait, de toute façon. Donc, j'ai tendance toujours à demander aux acteurs d'aller moins vite, alors que on dit toujours qu'il faut les faire aller plus vite, plus vite, plus vite. Et c'est vrai que moi, je trouve que quand ils vont moins vite, ils structurent vachement. Ils ont le temps de comprendre ce qu'on leur dit, ils ont le temps de réfléchir, ils ont le temps de répondre, etc. Après, moi, je monte de toute façon. Donc, je peux toujours réaccélérer, c'est pas très compliqué. Mais voilà. Mais c'est vrai que le timing, il a un très très bon timing.
0: Et puis, formellement, même physiquement, qu'il soit en smoking ou en Marcel, il y a un côté mime chez lui. C'est-à-dire que sans parler, il donne déjà, dans sa gestuelle et dans sa posture, de l'humour. Il donne déjà le personnage.
1: Oui, et puis on est sur en plus un type de film qui est, bon, appelons ça comme on veut, parodie, détournement, peu importe. On est sur un type de film où, en tous les cas, il y a le fantôme des autres films qui est derrière. Donc, il y a un plaisir. Par exemple, vous verrez ses sorties de champ et ses entrées de champ. Dès qu'il est arrêté et qu'il repart, il y a toujours une espèce de piétinement de 2-3 pas avant de se mettre en route, qui est un truc, qu'on a vaguement piqué à John Wayne, en fait, mais qui est complètement ridicule, en fait, c'est absurde. Où, par exemple, on a décidé que dès qu'il tournait, il regardait toujours à droite, à gauche, avant d'aller quelque part, toujours.
0: Ou alors, il pose son pied sur un rebord pour avoir cette belle posture à John Wayne.
1: Ouais, John Wayne dans Atari qui passe son temps avec une caisse de pommes de manière à pouvoir mettre son coude sur son genou de la manière la moins naturelle du monde, mais bon.
0: Voilà. Et lui, comme les espions d'autrefois, quand il tient son pistolet de la main droite, Jean Dujardin, il a la main gauche un peu comme un danseur.
1: Ouais, on sait jamais. Peut-être pour arrêter une balle avec la main gauche, en effet. Ouais.
0: Alors, il y a d'autres acteurs, on va en parler. On va écouter cette séquence que j'appelle les phrases absurdes, parce que tout d'un coup, ils se mettent tous, ils sont autour d'une... Voilà, ils sont tous ensemble. C'est pas une table ronde, mais presque. Et chacun, vous allez me raconter comment c'est venu cette idée, chacun prononce une phrase, c'est assez surréaliste. L'ensemble est assez surréaliste.
2: Un philosophe a dit un jour... Le mystère des pyramides, c'est le mystère de la conscience dans laquelle on n'entre pas.
3: Les pharaons se faisaient enterrer avec leurs serviteurs.
4: Lorsque l'on meurt, souvent, on voudrait que tout s'arrête avec soi.
2: Mais c'est le cycle même de la vie. Lorsque quelqu'un ou quelque chose meurt, quelqu'un ou quelque chose n'est ailleurs.
3: Nous tentons d'oublier que nous sommes des animaux. Mais la nature nous le rappelle. Parfois cruellement.
4: Des scientifiques font des expériences sur des mouches drosophiles. Parce que la structure de leur cerveau est extrêmement proche de la nôtre.
3: Le cheval ne voit plus grand que nous sommes avec son œil déformant. Ce n'est que grâce à cela que nous l'avons domestiqué.
4: C'est notre œil, notre regard qui nous dicte notre façon d'agir par rapport aux autres. Mais on peut être myope.
2: L'aveugle ne voit pas. Il ressent. Et paradoxalement, il voit.
4: Si le chat a la queue verticale... C'est qu'il est en confiance.
3: Mais l'écu déjà, t'as une jambe qui le démange encore.
2: Quand une femme change d'homme, elle change de coiffure.
4: Il faut laisser pleurer un nourrisson quand il va au lit. Sinon, on sacralise trop son coucher.
0: Coupé. Bah, j'aime bien celle du nourrisson. Mmh. Elle est vraie en plus.
1: Oui, celle du
0: nourrisson.
1: Elle est très biba, ouais.
0: Comment c'est venu cette comédie des phrases absurdes ?
1: Eh bien, au départ, alors là, c'est Jean-François Alain qui a fait cette séquence que personne ne comprenait jamais, qui était beaucoup trop long, on comprenait pas. Et puis, en fait, je sais pas pourquoi exactement, je pourrais pas bien l'expliquer, ça me faisait rire. Et je me suis juste dit, je vais vraiment la dramatiser et je vais lui inventer un truc comme si vraiment les mecs se disaient quelque chose.
5: Important.
1: Ouais, donc j'ai tout basé sur un jeu de regard, les mecs ils comprennent quelque chose, enfin une espèce de truc, ça ressemble vaguement à des aphorismes, sauf que évidemment c'est vraiment complètement con, c'est vraiment niveau zéro. Et mais on a énormément ri à la faire. C'est plus compliqué à monter parce que pour trouver justement le bon jeu de regard, le bon truc, etc. Comme si tout le monde se comprenait. Et puis la musique de Ludovic Bourg et Kamel Échec aide beaucoup pour habiller tout ça et lui donner une espèce de dramaturgie si débile soit-elle.
0: Alors là, il y a tous les acteurs. Alors, ce qui est intéressant,
1: alors,
0: c'est
1: je vais les citer, c'est bien parce qu'ils sont vraiment très bons. Il y a Richard Samel, il y a Constantin,
0: qui joue l'allemand,
1: Constantin Alexandrov qui joue le russe, c'est Tine.
0: François Damien qui dit pas grand-chose, mais qui est prêt à parler.
1: Là, qui est dans la scène, il y a François Damien, bien sûr. Il y a Jean et il y a Richard Samel et qui y a d'autres dans cette
0: séquence. Alors, moi, je me souviens plus qu'il y a d'autres, mais je sais que on va en profiter pour citer les autres acteurs du film parce qu'il y a une très belle scène avec Eric Prat,
1: qui est très très très.
0: Il y a Laurent Bateau.
1: Laurent Bateau qui est très bon. Tout ça, c'est des acteurs.
0: Philippe
1: Lefebvre, bien sûr.
0: Voilà.
1: C'est des acteurs pour qui j'ai un respect et une admiration sans borne, parce que c'est des acteurs qui viennent. Au bout de, admettons, 4 semaines de tournage, tout le monde se connaît, tout le monde a ses codes, etc. Ils ont un jour pour convaincre, ils arrivent à 9h du matin, ils sont sur le plateau. C'est extrêmement dur. C'est les one day acteurs. Ouais. C'est extrêmement dur. Et je trouve que quand ça marche et quand ils sont bons, vraiment, je pense que c'est ce qu'il y a de plus dur à faire dans

0: français est peuplé de second rôle comme ça.
1: On se souvient dans les Tontons Flingueurs, il y a un moment comme ça.
0: J'oublie son nom, mais bon, peu importe. Mais surtout, je tenais, parce qu'il y avait eu un peu une espèce de débat au début de la mise en production. Justement, comme il y avait plein de second rôle, il y avait un peu une volonté de mettre des guests, en fait, ce qu'on appelle des guests, c'est-à-dire des acteurs connus, comiques, etc.
1: Et vous ne vouliez pas.
0: Et moi, j'ai dit non, surtout pas. En fait, moi, j'ai pensé un peu tout le film comme une espèce de pas de pub, mais de mise en valeur du jardin. Et je me suis dit, pas chacun vient faire sa petite blague et tout ça. On prend des vrais acteurs, des bons acteurs, et on fait des vraies situations, et les acteurs sont derrière les personnages, et c'est comme ça, je pense, que le film sera le mieux, le plus fidèle à l'époque, et puis bon, il y a pas eu un énorme débat, mais c'est cette direction-là qu'il a emporté, et je suis très content justement qu'il n'y ait pas de guest, entre guillemets.
1: Et il y en a un qui quand même était un peu un guest, c'est François Damiens, parce qu'il vous a surpris. Mais il a failli faire rire du jardin, non? Il n'a pas respecté le dialogue, si?
0: Non, Damiens, il est parti en impro. Mais c'est
1: il
0: pas
1: est un... parti en impro. Ouais.
0: En fait, pour voir.
1: Je plaisante quand je dis c'est un guest, mais parce qu'il fait son numéro. Il est drôle.
0: Oui, bien sûr. Mais
1: dans la fameuse scène.
0: Mais au moment où je l'ai pris, en fait, personne ne le connaissait.
1: C'est vrai, on l'a découvert là.
0: C'est son premier film,
1: exact.
0: En
1: 2006,
0: il a tourné après un film belge qui a dû sortir avant nous, mais c'est la première fois qu'il tournait. En fait, je l'avais rencontré en Belgique et le mec m'avait absolument fasciné. Il faisait des caméras cachées, mais je l'ai croisé comme ça. Il m'a fasciné. Donc, dans le scénario original, le personnage n'était pas belge, mais je me suis dit, c'est rien d'en faire un belge. Je l'ai appelé, je lui ai dit, tu veux pas jouer dans un film? Il m'a dit, ouais, si tu veux. Et je n'avais qu'une photo dans les bureaux de préparation, je n'avais qu'une photo de lui avec une perruque jaune et des grosses lunettes roses, et il était là dans le trombinoscope qu'on fait pour le casting, et vraiment, et à tous les quatre jours, il y avait la production qui me disait, mais t'es sûr de ce mec-là, on sait pas qui c'est, et tout ça. Et évidemment, en deux scènes, il emporte le morceau parce qu'il a une puissance comique incroyable. Et effectivement, sur la scène où il s'auto-détruit, en fait, il est parti en impro, et Jean, qui était en contre-champ, mais de dos, mais dans l'image, pleurait de rire. Il se retournait vers moi en me disant, mais je fais quoi? Je dis, tu fais rien, tu bouges pas, tu restes là, tu essaies de pas trop bouger et tout ça. Et extrêmement drôle, François Damiens.
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1: En compagnie de Michel Hazanavicius, alors on parlait des acteurs et de François Damiens, il y a une anecdote que j'ai su après, c'est que Damiens et ses caméras cachées, ils voulaient venir avec une caméra cachée ou avec une idée d'émission, filmer sur le tournage, sur le peu de tournage qu'il avait du jardin, en lui faisant croire que Jean, c'est pas comme ça qu'il faut jouer la scène. Ça aurait été super drôle de piéger Jean Dujardin en faisant croire qu'il y a un donneur de leçons belge qui arrive pour lui dire comment jouer le...
0: Ça aurait été super drôle, mais Julie, t'as bien fait de pas le faire parce que
1: ça aurait déstabilisé Jean, peut-être.
0: C'est pas ça, c'est que ça coûte cher, une journée de tournage.
1: Il aurait foutu le bazar.
0: Ouais, le temps est précieux. Donc je suis quand même reconnaissant. Ça aurait été très drôle. Je suis reconnaissant qu'il l'ait pas fait, quand même.
1: Alors, on va parler d'humour du film. J'y tiens parce que c'est quand même incroyable, surtout à notre époque où le politiquement correct règne en maître, de faire dire à Dujardin tout ce qu'il peut dire, parce que il balance sur l'Égypte, il connaît rien sur les pharaons, sur la religion musulmane. À un moment, il y a un personnage à qui on va entendre tout à l'heure un extrait, à qui dit des horreurs qui ressemblent un peu à Saddam Hussein. Donc vous avez dit oh là, faut faire vachement gaffe. Et en fait, toute l'astuce, ça a été de l'entourer de personnages et de gens qui sont pas d'accord avec lui. Est-ce que vous avez eu peur à un moment donné en faisant le film?
0: Non,
1: la réaction des gens.
0: Non, j'ai pas eu peur. Réellement, j'ai pas eu peur. Après, je crois que je devais être peut-être en montage quand il y a eu l'histoire des caricatures de Mahomet.
1: Ah oui, en plus, c'était la même époque.
0: Ouais, mais tout le monde. Écoute, moi, je fais confiance aux gens, et puis j'ai essayé vraiment de mettre un dispositif autour de toutes ces blagues-là. Vraiment, le film est construit pratiquement entièrement autour de ces blagues-là. C'est-à-dire que le film est fait pour que ces blagues-là passent. Et puis après, il y a le charme de l'acteur. C'est-à-dire, ça, c'est indéniable. Peut-être qu'un autre acteur...
1: Vous lui pardonnerez pas.
0: Oui, la bêtise du personnage n'étant peut-être moins assumée, peut-être que ça passe pas, etc. Mais il y a quand même...
1: Il a un côté enfant.
0: Il a un côté enfant, il a un côté par ailleurs plutôt bon mec, il a un côté complètement idiot, il comprend rien à rien,
1: il fait une mauvaise blague.
0: Oui, puis
1: il est penaud, hein.
0: Il y a toujours, de toute façon, il se prend toujours la sanction, toujours. Dès qu'il dit un truc, il y a toujours soit un regard, soit une remarque, soit un truc, etc. Donc le film est toujours très très clair sur ce qu'il fait. Et puis, encore une fois, il y a le fait que ça se passe dans les années 50.

0: C'est-à-dire qu'il y a, on s'en moque et on se permet d'en rire parce que il y a le filtre de l'époque. C'est-à-dire qu'on se dit, oui, c'était comme ça dans les années 50, mais on n'a pas, c'est pas un miroir direct de notre connerie, de notre racisme. C'est pas un aujourd'hui un personnage qui dit ces horreurs-là. Il sait qu'il est transgressif au possible, c'est-à-dire qu'il sait qu'il va à l'encontre du discours officiel. À l'époque, il est dans le discours officiel, plus ou moins, et donc on se dit, mais quelle époque de débile, en fait. Mmh. Et donc le film oscille comme ça entre une espèce de révérence à l'esthétique de cette époque-là, et en même temps, de pas dénonciation, mais de, il tire à boulet rouge sur l'esprit de cette époque-là. Donc il est dans cette espèce d'équilibre-là.
1: Et puis dans le visage des personnages, que ce soit celui de Bérénice Bejo, qui est très important, mmh, et qui a un rôle extrêmement important dans le film, ou dans celui de l'arabe qui joue le type qui travaille à la société d'élevage qui érode des poulets, on sent qu'ils sont pas d'accord, quoi. Ils ont un visage digne.
0: Exactement.
1: Qui repousse loin l'absurdité et la ringardise des propos du jardin.
0: Oui, il y a plein de dispositifs. Il y a effectivement celui-là, la dignité est rarement de son côté à lui, évidemment. Il y a aussi le fait que il n'a pas une cible, c'est-à-dire qu'il n'est pas que sur les arabes,
1: oui,
0: sur les juifs.
1: Tout ce qui n'est
0: pas blanc, oui, quadragénaire, catholique, occidental, est de toute façon inférieur. Donc les femmes, les arabes, les juifs, les noirs, tout ce que vous voulez, tout ce qui n'est pas lui, en fait. Donc il est évident que le point commun à toutes ces conneries, c'est lui. Donc je crois que le film est très très clair. Et d'ailleurs, on a eu mais aucun problème, aucun, ouais, même mauvais procès, aucun truc. Non, je crois que le film était vraiment très clair.
1: Mais comme quoi, c'est une façon de vous poser la question. On parle beaucoup en ce moment de l'humour, jusqu'où peut-il aller, sur quoi peut-on rire, avec qui peut-on rire, est-ce qu'autrefois on se permettait pas d'être moins politiquement correct et d'y aller à fond alors qu'aujourd'hui on sent qu'on est surveillé. Vous, Michel Hazanavicius, qui entre autres est un homme d'humour, qu'est-ce que vous pensez de ça?
0: Mais je pense que c'est un faux procès. D'abord, moi je pense pas que le film soit politiquement incorrect, je pense qu'au contraire il est très très correct, justement parce qu'il est clair, c'est-à-dire politiquement incorrect.
1: Mais moi je dis en général.
0: Oui, oui. Je crois pas, en fait. Non, je crois pas, parce que moi, enfin, les années 70, c'était quand même pas non plus tout le monde qui disait tout et n'importe quoi. Je crois qu'aujourd'hui, par contre, ce qui se passe, c'est que avec Internet, il y a la parole publique n'est plus filtrée comme elle pouvait l'être avant. Donc, on a un peu tout et n'importe quoi. Et des fois, il y a des choses où l'humour semble être pris un peu en otage à des fins qui sont pas faites pour faire rire. Donc, je crois que après, moi, j'ai aucune leçon à donner. Je suis pas théoricien du truc, mais j'ai l'impression que les gens connaissent quand même quand une blague est faite pour faire rire ou quand elle est faite pour faire mal. Les nuls, par exemple, c'est très attention sur Canal, toujours.
1: Ouais.
0: Même les blagues les plus... des fois, il y avait des blagues sur, je sais pas, le pape, le truc, le machin. Quand c'était fait pour être méchant, ça ne passait pas. Il y avait une espèce d'auto-censure.
1: Ah oui, il se disait, on la fait pas.
0: Ouais, c'est pas
1: arrivait.
0: Bien. C'est, ouais. Ouais, bien sûr. Alors que ça pouvait faire rire entre nous, mais il y avait un truc où, si ça fait mal, il n'y a pas besoin. Voilà. Si on dit que ça fait mal à Poutine ou à je sais pas qui ou à Faisal Assad, ok, très bien, on peut
1: passer, ouais,
0: oui,
1: ça passe.
0: Si c'est pour faire mal à des gens normaux qui ont rien demandé, c'est plus tout à fait pareil, c'est pas de l'autocensure, c'est une espèce de responsabilisation,
1: oui, c'est ça,
0: je dirais,
1: c'est ça.
0: Voilà,
1: ouais. Chacun voit comment il peut faire, mais c'est un peu le contraire du politiquement correct, parce que le politiquement correct, on a l'impression parfois que c'est un peu la morale en kit. J'appelle ça la morale pour les nuls. On dit aux gens, ce serait bien de penser ça. C'est bien de penser ça, le politiquement correct, en fait.
0: Non, mais je crois que l'humour a toujours été, de toute façon, poil à gratter. De toute façon, il y a toujours un truc pour ruer dans les brancards. C'est difficile de théoriser. Moi, je théorise pas, même tous ces trucs de liberté d'expression et tout ça. Évidemment, toute personne n'est contre la liberté d'expression, mais je suis aussi pour le contrôle, quoi. Un truc un peu... Enfin, le contrôle, l'auto, hein, que les gens se contrôlent, quoi, qu'il n'y ait pas de... c'est vrai que des fois, sous couvert d'humour, ou des gens qui ont été très très drôles, ils se disent des choses dont on n'a pas besoin, enfin, je sais pas, dont on n'a pas besoin.
1: Alors, on revient à l'humour du film avec une séquence.
2: Moteur !
3: Qu'est-ce que c'est ? C'est l'écriture de Jack. Kapov, c'est le nom d'un virus qui a disparu il y a un mois, alors s'il a écrit ça, c'est que c'est important. Voilà un indice.
4: Décidément, je suis abonné aux pochettes d'allumettes. Celle-ci, je l'ai trouvée sur mon jeteur de poules. Elle m'a amené directement chez les aigles de...
3: De Khéops ?
4: Oui !
3: Encore un indice. Au boulot. Chapeau, Hubert.
4: Ouais, je me suis retrouvé au milieu d'une foule qui appelait à la révolution, maintenant qu'ils vont avoir des armes.
3: Les aigles de Khéops vont avoir des armes ?
4: Oui.
3: C'est extrêmement inquiétant. Tu vas tout de suite prévenir le gouvernement égyptien. Moi, je m'occupe de Paris. Très bon boulot, le chap. Intuition, discrétion, déduction. Du pur SS-117.
4: Ouais, bon, c'est... Faut juste réfléchir et ne pas s'éparpiller.
3: Essaye aussi de faire parler ce russe, Cétine. Tu trouveras Ouamam Suleiman Pacha, il est tout le temps fourré.
4: D'accord.
1: Bon, j'aime bien Odd Chap. Ça, c'est dans Black et Mortimer, non? Odd Chap.
0: Ouais, ou
1: ça veut dire quoi? Vieux compagnon?
0: Ouais, c'est ça.
1: Branches,
0: ouais, exactement. Ouais.
1: C'est
0: exactement.
1: Ça. Michel Asdanavicius, on se retrouve dans un instant.
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1: En compagnie ce soir de Michel Asdanavicius pour OSS 117, le Carnet d'espions. Sorti, je ne l'ai pas rappelé, le 19 avril 2006, donc ça fait un bon petit bout de temps maintenant. On va parler parce que, évidemment, quand on voit et revoit le film, on s'en rend compte, on fait peut-être pas assez attention à la première vision, on pense à l'humour, on rit, on voit Dujardin, on voit les autres acteurs, à la facture du film. Quand on voit le générique de fin, il dure presque 10 minutes. Et le nombre de décorateurs, d'architectes, je ne sais quoi, de peintre, de je sais pas comment ça s'appelle, c'était extrêmement important parce que tout est dans le jus de l'époque. Ne serait-ce que l'aéroport que vous avez fait à la fac d'Assas, il est plus vrai que nature. Ça a été un super travail, ça. Vous étiez préparé à ce type de travail, vous?
0: Non, je n'étais pas préparé. Non, mais d'abord, le générique est peut-être long parce que quand on a deux lieux de tournage, on a deux équipes complètes, en fait. Donc déjà,
1: Il y a beaucoup de techniciens quand même. Hein.
0: Oui, mais on a eu
1: ceux du Maroc,
0: les Marocains et en les Français. France. Après, effectivement, non, mais il y a un gros boulot de déco. Mais en fait, c'est pas si énorme que c'est ça. Vrai. Enfin, dans mon souvenir, je me suis toujours débrouillé, ou on s'est toujours débrouillé, pour avoir quelques éléments signifiants forts qui vous ramènent...
1: Dans le champ.
0: Voilà, et le reste... par exemple, à Assas, en fait, on a un escalier qui a des structures, etc. Concrètement, dans mon souvenir, on a fait cette espèce de grosse map-monde énorme. Donc ça, c'est effectivement du boulot. Et après, c'est un peu de l'habillage, quoi. C'est-à-dire qu'il doit y avoir quelques affiches, mais on s'est servi de la structure, en fait, qui était plutôt pas mal, des beaux escaliers, un truc assez graphique, et voilà. Au Maroc, il y a beaucoup de choses un peu dans le jus, un peu naturelles. Ouais. Et après, effectivement, il y a beaucoup de studios. Et là, on s'est un peu...
1: Il y a à un moment, il y a un beau paysage sur le désert et les pyramides. Ça, c'est une carte postale, c'est...
0: Ça, c'est pareil, c'est du digital. Ouais. C'est-à-dire, on a refait après, parce que... c'est tout bidon, en fait. C'est un peu de sable. Ouais. C'est pas grand chose. Mais on a refait les pyramides, l'intérieur des pyramides. Ouais. Qu'on a certes refait à Paris, dans des carrières. Mais, à 40 km de Paris. Mais il y a quand même de la déco, des éléments.
1: Du coup, les acteurs tournaient pas dans la continuité. Ça doit être c'est difficile pour les acteurs, ça. Parce qu'on les voit vraiment, ils sont dans une scène à l'intérieur des pyramides. Ils sortent, ils sont à l'intérieur des pyramides dans une carrière à Paris. Après, ils sortent, ils sont dans... Donc, tout ça, ça a été fait comme le cinéma d'autrefois, d'ailleurs.
0: Oui, hein. Mais je pense que c'est compliqué quand vous avez une scène d'émotion forte. Si vous faites au premier degré une scène d'engueulade, de couple, etc. Et vous êtes dehors, et puis vous rentrez chez vous. Et effectivement, dans la continuité... Enfin, vous tournez ça 3 semaines avant ou 3 semaines après, je pense que c'est compliqué. Nous, l'investissement émotionnel des acteurs, il était quand même assez limité sur le film. Oui. Donc c'est plutôt... Oui. En fait, à chaque fois, l'idée, c'était l'effet, la blague, le timing, le truc. Je crois pas que c'était très pénible.
1: Un soin sur les costumes aussi,
0: ouais,
1: c'était très important.
0: Bien sûr, donc le chef décorateur, c'était Mamarechek, donc qui a fait un excellent boulot. D'ailleurs, je crois qu'il a eu le César pour ce travail-là. Et Charlotte David, qui a fait les costumes. Et ben pareil, en fait, on sait beaucoup. En fait, on a pris les Hitchcock, on a pris les James Bond, les premiers James Bond. On a pris un peu les Fantomas et les OSS, un peu pour voir ce qui était un peu justement un peu bas de gamme. Et avec ça, on a un peu fait notre affaire. Par exemple, un des costumes de Jean, c'est vraiment une réplique d'un costume de Sean Connery. La robe verte, me semble-t-il, de Bérénice, c'est une robe qui vient de Dr. No, qui est une robe chinoise qui n'a absolument rien à faire là, parce qu'il n'y a aucune raison qu'une Égyptienne, qui par ailleurs parle très bien le français, ait une robe chinoise. Mais peu importe, en fait, c'est le cliché.
1: Et c'est tellement bien fait que je n'ai pas reconnu une attachée de presse de Jean Dujardin qui a une robe et un chignon, c'est Alexandra Chamis.
0: Oui, absolument.
1: En haut d'un escalier.
0: Oui,
1: personne ne l'a jamais reconnue. On écoute un...
0: Mais personne ne l'a connue non plus.
1: Personne ne la connaît. Mais nous, les professionnels, on n'a pas reconnu, on écoute un extrait du film.
4: Sinon, pour revenir à ce que vous disiez là sur la situation d'Égypte, le développement, modernité, moi je veux bien, mais enfin, s'il n'y avait pas les Occidentaux... Hein ?
6: Plaît-il ?
4: Ben rien que le canal, plaît-il. C'est s'il n'y avait pas les Français et les Anglais pour le tenir, quand on voit le bazar que c'est dans la rue. Moi je vous dis ça, c'est en toute amitié. Hein ? On est en 1955, les gars, faut se réveiller. Hein. Les ânes partout, les djellabas là-bas, l'écriture lisible. Wow. Il s'agirait de grandir. Hein. Il s'agirait de grandir. Moi, je suis dans le poulet. Eh ben, je vois rien qu'au niveau du poulet, c'est un bordel. Et c'est fait, on n'a jamais les bons papiers.
6: Ça fait. Coupé.
1: Et là, il se fait jeter dehors Manu Militari. Alors, on va parler maintenant de la sortie du film. C'était quand même un pari. OSS 117, ce détournement, ce film qui rendait hommage au film d'époque, et il a très bien marché. Alors racontez-nous le jour de la sortie, vous avez été surpris, comment ça s'est passé, parce que ça c'est de l'émotion quand un film marche.
0: Alors d'abord, la toute première fois qu'on l'a montré, c'était à Lille, et ça a été un four absolu.
1: C'est pas possible.
0: Ouais. C'était le tout début de ce qu'on appelle la tournée province, c'est-à-dire la présentation du film dans certaines villes en province. Et four absolu. En fait, les exploitants avaient mis juste avant le film des extraits d'actualité des années 50, etc. Donc les gens ne savaient pas du tout ce qu'ils allaient voir, pas du tout. Et donc vraiment four total. Et donc on s'est dit bon, il y a quand même du travail de présentation du film, de le contextualiser de donner des clés de lecture.
1: Ouais.
0: Et voilà. Et puis après, oui, ça s'est bien passé. Sachant que je crois que le même jour est sorti Camping, qui a fait deux fois plus que nous.
1: Ouais, 5 millions d'entrées à peu près.
0: Et là où le premier Camping, 2000, ouais. Voilà. Ouais. Et en fait, ce qui était drôle, c'est qu'on m'avait donné un accès pour regarder sur Internet les chiffres dans les différentes salles, etc. Et jusqu'à 3 mois après, quand nous on faisait 4 entrées au Saint-Lambert, et ben Camping en faisait 8. C'est-à-dire qu'ils ont toujours fait deux fois plus que nous. Mais on était très contents.
1: Oui, mais c'était un film plus pointu. À sa manière, quand même.
0: Ce qui était très étonnant, c'est qu'on a eu des critiques dithyrambiques, des cahiers du cinéma en passant par Télérama, tout ce que vous voulez. Tout le monde a trouvé le film formidable. Dans le même temps, c'était un succès populaire. Dans le même temps, les enfants de 7-8 ans étaient complètement fans du film. C'est-à-dire qu'il y avait plusieurs couches de lecture du film et ça allait vraiment de l'enfant de 7 ans aux critiques des cahiers du cinéma. Donc c'est difficile de ratisser beaucoup plus large que ça, en fait.
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0: Voilà, nous sommes en compagnie de Michel Hazanavicius pour parler de OSS 117, le carnet d'espions. Et ça, ça a été un des clous du film, quoi. Mm-hmm. Jean Dujardin avec une mandoline, je crois, oui. Chantant et se prenant au jeu parce que il a toujours ce côté, entre guillemets, un peu con, c'est-à-dire que il se pense donc propriétaire de la société d'élevage Kérod des poulets au Caire. Et là, il se prend pour une rockstar. Au début, il est là juste en couverture pour espionner. Et puis, il a tellement de succès qu'il reste pendant des heures. Ouais. Il va même entonner le clair de lune à Maubeuge, ouais, en arabe. Alors, c'est les vraies paroles, mm-hmm, en arabe. Hein. Je crois, ouais, que la chanson Bambino a été traduite en arabe.
1: Oui, je crois que c'était Lily Bonich, d'ailleurs, qui avait dû faire une version. Et puis, nous, on a refait une version, effectivement. Ouais.
0: Il s'est amusé avec ça. Il a un beau brin de voix, en plus.
1: Il chante très bien. Puis, il l'a, ouais, bossé, justement, avec... Kamel Échec, un des compositeurs du film, ils ont vraiment bossé le truc, etc. Ouais. Mais il y a une espèce d'énergie comme ça, communicative, et puis ça fait tellement plaisir. Et on peut l'expliquer par le personnage. C'est vrai que par le personnage, mais enfin pour moi ce personnage est complètement inexplicable en fait, mais il est
0: complètement... Il existe.
1: Oui, non, mais il est abscon, je veux dire. Ouais. Mais oui, ça marche, il continue, ouais.
0: Et quand vous dites il est abscon, il y a un moment, je crois que c'est son adjoint à la société d'élevage de poulets qui dit ou il est complètement con, mmh, ou il est très intelligent. Mmh. Voilà, mais on ne sait pas. Parce qu'il sait bien se battre.
1: On sait.
0: Ouais. Mais il sait bien se battre, alors ça rattrape. Il est de temps en temps, il est assez héroïque, quoi. Il est un peu pourri, mais...
1: Ah, quand il veut faire de l'humour, il est toujours très mauvais. Hein.
0: Le soviet éponge, par exemple.
1: Voilà, le soviet éponge, ouais, ou les carottes...
0: Les carottes sont cuites,
1: le gratin carotte.
0: Le gratin carotte, oui. Ouais. Alors, on parlait de la sortie du film. Il a fait quoi, 2 millions et demi de
1: environ, environ un peu près. Moins, mais je sais pas.
0: Est-ce que les producteurs, les frères Altmaier, ont pensé assez vite... Parce que c'est toujours le piège de faire des suites... à celui qui a très bien marché aussi, mieux encore, parce que les gens étaient habitués, ils avaient, ouais, envie de retrouver le personnage. Mmh. Moi, je me souviens que quand j'ai vu 1617, Rio ne répond plus, j'étais très étonné, parce que mon fils était jeune, et il riait à toutes les vannes, y compris sur De Gaulle et tout, et je me suis dit, c'est incroyable, mais pourtant, il sait pas qui est De Gaulle et tout, mais il comprenait le second degré, quand il est dans les favelas, etc., mmh, qui se moque, qui trouve que c'est sale, etc. Et ça, c'est drôle, vous disiez tout à l'heure que ça marche aussi sur les jeunes, même si, et notamment dans le second aussi, les vannes sont subtiles, c'est des allusions. Ouais.
1: Moi j'ai toujours essayé quand même d'avoir plusieurs niveaux, c'est-à-dire que et c'est marrant, il y a plusieurs personnes, je dirais pas âgées mais adultes, qui sont venues me voir en me disant merci parce que ça fait partie des rares trucs que je partage avec mon fils qui est ado, et par ailleurs on se parle pas, mais voilà. Et en fait c'est vrai que j'aimais bien l'idée de mettre plusieurs niveaux de lecture, de mettre plusieurs ambitions sur les films, sachant que la première ambition, voilà, celle pour laquelle les gens payent leur place, c'est rigoler. Donc le cahier des charges, c'était de faire marrer, quoi qu'il arrive. Après, on peut greffer des choses, un humour peut-être un peu plus pointu, sophistiqué, cultivé, tout ce que vous voulez, appelons ça comme on veut. Mais c'est vrai qu'il y a un truc quand même mécanique. Il y a des choses très bêtes, quoi, qui font rire quand il est décoiffé, il met sa main dans les cheveux, il est impeccable. Ouais. C'est idiot, mais bon, ça fait rire, quoi. Voilà.
0: Est-ce qu'il y aura un jour, en tout cas, ça n'est pas exclu, un troisième OSS? Quand vous aurez une idée, quand ça viendra, quand...
1: Ce n'est pas du tout exclu, parce qu'il y a, je crois, hein, enfin, il y a vraiment de la part de tous les gens qui l'ont fait, il y a un profond amour pour ce personnage.
0: Et l'équipe est prête.
1: L'équipe est prête. Après, non, mais il faut qu'on ait tous un désir. On a tous envie de faire plein de choses. Il faut qu'on ait tous un désir commun au même moment et un désir qui soit plus fort que les autres désirs d'autres films. Donc voilà, mais c'est absolument pas exclu. Enfin, on aime vraiment ce personnage.
0: On écoute un dernier extrait où on entend enfin, quand même, Bérénice Bejo.
2: Écoutez, Armia, les aigles de Khéops vont avoir des armes. Et d'un autre côté, le soviet Tsétine m'a dit que le Kapov avait disparu avec sa cargaison d'armes. Je trouve que cela fait beaucoup d'armes en même temps.
3: Ce sont sans doute les mêmes armes.
2: Possible. Il y a des choses troublantes dans cette affaire. Jefferson est tué. Et qu'est-ce qu'il avait noté sur une pochette d'allumettes? Kapov.
3: Jack avait peut-être appris que le Kapov était chargé d'armes.
2: Possible. Mais quel rapport avec la princesse?
3: Peut-être que ces armes intéressent aussi la princesse.
2: Écoutez, Hermia, je vais vous donner mon sentiment. Jack avait peut-être appris que le Kapov était chargé d'armes. Et ses armes intéressent sans doute aussi la princesse. Quant aux armes des aigles de Khéops, ce sont sans doute les mêmes armes.
3: Possible.
2: Oui, je crois que mon raisonnement tient bon.
4: Coupé.
0: Voilà. Tout l'humour du film, toute la mauvaise foi de la bêtise et la mauvaise foi de
1: l'autosuffisance. L'autosuffisance. Qu'on entend bien,
0: oui. Alors on a entendu Bérénice Bejo, c'est l'occasion de dire que en novembre prochain, là nous sommes en plein été, en novembre prochain sort le film que vous avez présenté à Cannes en mai dernier, The Search, un superbe film bouleversant, je dirais, sur la guerre, sur la souffrance que peut engendrer la guerre. Donc, on est en octobre 99, la Russie envahit la Tchétchénie sous prétexte de poursuivre les terroristes, et là, une population va être broyée. Bérénice Bejo joue une jeune femme qui défend les droits de l'homme, qui va avoir fort à faire, avec plusieurs histoires qui s'entrecroisent, et normalement celle d'un petit garçon perdu dans la guerre, qui est extrêmement émouvant. Et quel acteur ! Moi, à Cannes, j'ai trouvé que si Jane Campion avait eu l'audace, elle aurait pu le mettre comme prix d'interprétation, parce que j'ai vu les 18 films en compétition, je sais ce que c'est que le métier d'acteur, et le meilleur acteur de la compétition, c'était ce petit gamin. On peut être très bon acteur à 8-10 ans. Hein.
1: Oui. Après, bon,
0: il est incroyable.
1: Ouais.
0: Dans ses regards, quand sa famille se fait tuer sous ses yeux, dans son amour pour son petit frère, dans les premiers sourires qu'il fait à Bérénice Bejo, il est vraiment formidable.
1: Oui, mais en plus c'est une histoire. Enfin, c'est un petit garçon tchétchène qui vit dans la montagne, donc il a un rapport très très simple au jeu. Il n'y a pas de, c'est pas parasité par tout ce que ici nous on sait de ce que peut représenter le cinéma et tout ça. Lui, il a un rapport beaucoup plus simple. Et puis c'est un petit garçon, il a 9 ans, enfin il avait 9 ans au moment du tournage, il en a 10 maintenant. Adorable, très bien élevé, très très gentil, un bon petit gars. Et effectivement, avec un rapport simple et très agréable au jeu.
0: Alors c'est un beau film, ample, avec une très belle mise en scène, et surtout ce que j'ai trouvé à Cannes, moi, c'est que c'était formidable de voir enfin au Festival de Cannes un film, mais ça c'est moi qui pense ça personnellement, vous n'êtes pas obligé de réagir, qui sorte un peu d'un certain cinéma d'alcôve qu'on a en France. C'est un vraiment beau film qui parle d'aujourd'hui et maintenant, et qui s'attaque à ce qui se passe autour de nous, comme le font d'habitude les films de Cannes. Ça a été autrement difficile à tourner que OSS, ça.
1: Oui, ça a été compliqué. Ouais. Ça a été compliqué pour plein de raisons, pour les enjeux du film, ce que ça raconte, les histoires que ça brasse, l'endroit où on l'a fait, le fait pour moi de faire un film au premier degré, inutile de le préciser, mais c'est quand même nettement moins drôle que OSS.
0: Ouais, ouais.
1: Donc voilà, c'est un film émouvant, c'est un film humain, voilà, sur des gens en situation de guerre, en crise en fait, des gens en crise dans un pays en crise. Voilà, donc effectivement c'est compliqué, c'est compliqué à tourner, mais je suis très très heureux, très fier du film et très heureux du résultat.
0: Alors quelques-uns à Cannes ont dit ouais, mais c'est très anti-russe, anti-Poutine, mais c'est moi personnellement, j'ai répondu mais c'est un film sur la guerre, quoi. Il fallait bien choisir un conflit, et c'était un film qui était le remake d'un film qui se passait en 39-45. Là, il fallait choisir une guerre, et c'est une guerre. Qu'est-ce que vous en pensez?
1: Ouais. Oui, c'est pas qu'il fallait choisir une guerre, c'est en fait je voulais parler de cette guerre, ouais. Et faire un film anti-Poutine, oui, mais il aurait fallu faire un film pro-Poutine.
0: C'est une bonne réponse aussi. C'est grave de faire un film anti-Poutine, ou sur une guerre où les chars russes écrasent une population.
1: Oui, si vous voulez, bon, je veux bien que ce soit une remarque, je veux même bien que ce soit une critique, mais je la prends.
0: Vous l'assumez.
1: Je la revendique.
0: Vous la revendiquez. Ouais. Alors, j'ai entendu dire que vous aviez des projets américains.
1: Oui, j'ai des projets américains. En fait, après l'histoire absurde de The Artist, on m'a proposé plein de choses aux États-Unis. Ouais. Je voulais faire d'abord ce film The Search, parce que il m'a semblé que si je le faisais pas maintenant, je ne le ferais jamais. Mmh. Et donc voilà, donc j'ai un peu mis tout le monde en attente, mais j'ai laissé passer un temps, quoi, un film. Et voilà, et maintenant j'y vais avec grand plaisir. Voilà, normalement.
0: Et quel genre, comédie, film d'action?
1: Non, une comédie. Enfin, on m'a proposé énormément de trucs, mais finalement j'ai choisi ce que j'ai choisi. C'est une comédie avec Zach Galifianakis.
0: Ah oui, qui était dans Very Bad Trip.
1: Voilà, exactement, le barbu, produit par Will Ferrell, qui veut peut-être jouer dedans, mais ce n'est pas fait encore, donc je ne sais pas. Et un scénario vachement bien. Mmh. C'est pas leur comédie qu'ils font, genre The Anchorman.
0: De qui est le scénario? C'est un Américain.
1: Oui, c'est un Américain qui s'appelle Demetri Martin, qui a les très pointus le connaissent, mais c'est un garçon qui fait du stand-up. C'est un comique et mais qui a une espèce de qui fonctionne un peu sur le contretemps. Il a une espèce de truc très sobre, très c'est pas de la grosse vanne comme ça qui est agressive. C'est un autre ton et brillant. Donc vous hyper content d'aller faire ça.
0: Et vous allez rester, vous allez pas y rester quand même. Aux États-Unis après.
1: Y vivre ?
0: Oui.
1: Non, pas du tout.
0: Voilà. Merci d'avoir été en notre compagnie ce soir, Michel Aznavicius.
1: Merci à vous.
0: Pour ce film, Moi c'est 117, Le Caire, Nid d'espions.
1: Merci.
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5: 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Dans un instant, et si on en parlait avec Marie-Estelle Dupont, psychologue clinicienne, et Romain Desarbres. Ce jeudi, on a parlé de l'angoisse de la séparation chez l'enfant. Mais avant de se replonger dans l'émission, on va écouter le chanteur écossais Donovan avec Mellow Yellow et la participation de Paul McCartney qui joue de la basse d'ailleurs sur ce morceau. On l'entend même chuchoter en arrière-plan dans les refrains. 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

0: De l'année 1966, qui parle d'un vibromasseur et non de drogue, puisqu'à l'époque, il y avait une légende urbaine qui affirmait que fumer des Mellow Yellow, autrement dit des peaux de banane séchées, provoquait des effets hallucinogènes. Eh ben non, Donovan a rétabli la vérité quelques années plus tard. Bienvenue à vous qui nous rejoignez peut-être à l'instant sur Europe 1, dans nos programmes de nuit. Et si on en parlait, c'est votre rendez-vous de l'après-midi, du début d'après-midi, puisque l'émission a changé d'horaire entre 14h et 15h. Vous retrouvez Marie-Estelle Dupont, psychologue clinicienne, et Romain Desarbres. Allez, on redécouvre donc l'émission de ce jeudi.
1: Aujourd'hui, Marie-Estelle Dupont, nous allons parler de l'angoisse de séparation.
2: Mais oui, parce que de nombreux auditeurs ont évoqué ce sujet cet été lors de nos rencontres. L'angoisse de séparation, Marie-Estelle, vous pourriez en parler? Et comment? Qui d'entre nous n'a jamais ressenti enfin cette crainte de quitter papa ou maman? Qui d'entre nous n'a jamais été éprouvé par la douleur de l'éloignement? Une douleur passagère ou insurmontable? Quand les enfants quittent le nid, quand une rupture amoureuse s'impose, quand on enterre un proche? Cette angoisse est, si j'ose dire, la plus fondamentale de toutes. Peut-être même notre caractéristique humaine universelle, celle qui signe notre nature d'être relationnel. Ceux qui détestent les adieux, ceux qui ne s'attachent pas pour ne pas avoir à se détacher, ceux qui vivent les départs comme un arrachement, un train qui s'éloigne, un message qui reste sans réponse et patatras. Le chagrin se creuse, la colère monte et on a le cœur au bord des lèvres. L'angoisse de séparation, primitive, remonte du fond de nous et nous étreint. On la croit réservée aux enfants, mais elle traverse les âges. Elle s'installe chez l'adulte qui regarde partir l'être aimé, chez celui qui change de ville, de travail, de vie. Elle se glisse dans les bagages qu'on ne défait pas vraiment, dans le regard jeté au téléphone plus que de raison, dans une angoisse d'abandon déguisée en autonomie excessive. L'angoisse de séparation surgit quand l'autre emporte avec lui une part de soi, ou qu'il est présent, mais qu'on échoue à le rejoindre parce qu'il faut jouer un rôle, insupportable. Alors dans nos sociétés qui célèbrent l'autonomie comme une vertu cardinale, cette angoisse est souvent mal vue. On nous ordonne d'être indépendants. On pathologise trop vite ceux qui souffrent du départ. Pourtant, cette souffrance, avant d'être un trouble, est peut-être simplement le reflet de l'attachement ou de l'amour. Dans un monde qui valorise la fluidité des relations, l'interchangeabilité des êtres, cette capacité à s'attacher profondément devient presque subversive.